0: m'a dit non. Comment tu veux qu'on l'appelle ? Elle m'a dit Léon. C'est-à-dire ? Léon, et... Hein ? Je rigole pour un autre truc, là. Léon de Bouze. J'aurais pas pensé tout seul, tu vois. Mais c'est magnifique, hein, chérie. Je trouve que ça claque. Léon de Bouze, c'est très mignon. Quand j'ai dit à ma mère qu'on allait l'appeler Léon, elle m'a dit, vous allez l'appeler Léon tous les jours ? Tous les jours, Léon ! Mais il va tomber malade, celui-là, c'est sûr, hein. Mon père, il a très bien réagi, il m'a dit, Léon, ah, c'est magnifique, Léon, vraiment, alors là, je ne s'entendais pas à ça, hein, vraiment. Hein. Léon, c'est joli, hein, c'est un prénom facultatif. Hein. Moi, personnellement, je l'appellerais Ali, moi. Je n'ai rien à foutre de vos conneries, là.
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3: avec ma femme, quand on va pas dans des vide-greniers ou des lotos, on va aussi, l'autre fois on a été dans un bled à 150 bornes d'où on habite, parce qu'il y avait une fête médiévale dans un village, c'était la fête de l'artisanat au 17e siècle. Franchement, top 10 de mes dimanches. Je vais être honnête, on n'y a pas été par hasard dans le village médiéval, on y a été parce qu'en fait, ma sœur et mon beau-frère Bernard, ma sœur donc dans le village médiéval, elle tient une forge. Et toute la journée sur des enclumes, elle fait des épées. Bernard, mon beau-frère, elle l'habille en gueux, c'est leur truc, ça s'appelle reconstitution. Donc bon, donc on arrive au village médiéval et il fallait garer les voitures évidemment. Et le parking, c'était un champ, mais comme il n'avait plus depuis une semaine, tu vois, c'était plus comme une rizière, tu vois. Mais sans les Chinois, comme ça, juste... Tu vois, hop, comme ça. Bon. Et alors, il y avait un mec à l'entrée du champ qui faisait garer. Il y avait un mec du village, écoute-moi bien. Un mec qui fait 2 mètres de haut, large comme un chêne, plus une dent, plus un cheveu sur le caillou. Un gilet jaune fluo, tellement il brille, tu le vois de la lune, comme ça. C'est-à-dire, un bon stabilo, quoi, tu vois. Hop. Et le mec, il fait garer les bagnoles, il tape sur le toit des bagnoles, comme ça. Blah, blah, blah. Je dis à ma femme, je dis, ça va être à nous, là. Hein. Ça n'a pas raté, le mec qui se plante à côté de ma fenêtre. Blah, blah. Il me fait, oh, va un dieu, le gars de la ville, t'as bergo ou pas t'as bergo? Je dis, mais j'en sais rien, moi. Je dis, c'est quoi, t'as bergo? Il me dit, t'as bergo et pas la trappe, pas t'as bergo et pas la trappe. Ma femme, elle me dit, mais roule, roule, tu vois bien que c'est un gaga. Je mets la première, j'avançais pas, comme ça. Le gaga, il retenait la voiture, comme ça. Je dis, lâche, lâche, lâche. Je mets la seconde, boum. Je fais 100 mètres, je m'enlise jusqu'aux essieux. Le gaga, elle arrive vers moi en courant. Je me voyais dans le rétro, comme dans Jurassic Park, comme ça. Oh là là, je descends de la bagnole. Je m'enfonce jusqu'aux genoux dans la boue, comme ça. Ma femme, elle ferme les quatre portes, comme ça. Clac, clac, clac. Je dis, ouvre la porte, ouvre la porte. Elle me dit, il va te déboîter, le gaga. Je serre ma jambe de la boue, ma pompe dans la bouche, c'est comme ça. Le gaga, il arrive vers moi, il était mort de rire, il me tapait dans le dos comme ça. Oh, Dieu, David, tu joues à la marraine? Je dis, mais non, je joue pas à la marraine, il est con, lui. Aide-moi. Ah, il a été sympa. Ferdinand, il s'appelait, super sympa. Il a été chercher un tracteur pour sortir la bagnole de la boue. Et puis, il m'a ramené des bottes en caoutchouc, des bottes à lui, tu sais, du 64. Hop. Ouais, j'ai galéré quand même. Et on est rentré dans le village médiéval. Non, non, non, il a fallu avant, écoutez-moi bien, qu'on change des euros en monnaie de l'époque. Écoute bien l'escroquerie. J'ai lâché 60 euros. En échange, il m'a donné une bourse en peau de chèvre qui puait l'enfer. Et dans la bourse, il y a 300 rondelles rouillées. C'est la monnaie de l'époque. Bon. Alors tu rentres dans le village et il faut se mettre dans un groupe de visite. Et il faut payer le guide. C'était combien? C'était 120 rondelles la visite. Ben ouais, c'est cher, gros. Et alors, tu fais une visite du site, c'est minable. On a été voir un mec qui faisait de la farine à l'ancienne, on s'est fait chier à mort. Ah bah le mec, écoute bien, il écrase du blé avec une pierre. 20 minutes pour faire 100 grammes, tu dors au-dessus comme ça. Quoi. Tellement tu t'emmerdes. Le guide, il posait plein de questions. J'arrivais jamais à répondre, je dormais, t'imagines? Il y avait un faillot, il y a toujours des faillots dans les groupes. Il faisait quoi? Il faisait, moi monsieur! Il me regardait, il me faisait, fallait être attentif, fallait être attentif. Je dis, tu vas voir, toi, fallait être attentif, tu vas voir. Heureusement, ça s'est calmé un peu, parce qu'après, on a participé de notre plein gré volontairement à une farandole géante. qui symbolisait, écoutez-moi bien, l'esprit du blé qui court dans les prés. T'as vu la gueule de l'esprit du blé qui court dans les prés? On a couru dans tout le village en se tenant par la main. Ah, comment j'ai galéré avec mes bottes en 64. Et à un moment, j'ai rigolé parce que la farandole, elle revenait sur elle-même dans une ruelle étroite comme ça. Oh, je vois pas le faillot qui arrive en face de moi. Oh, avec mes bottes en 64, je lui ai fait un croche-patte. Blam! Il s'est étalé comme une merde. Blam! Je lui ai dit, fallait être attentif. Fallait être attentif. Je me retourne pour rigoler avec ma femme. Oh, je tenais pas la main du gaga. Oh! Je dis, elle est où ma femme Quasimodo? Elle était sur ses épaules comme ça. Je dis, qu'est-ce que tu fais sur les épaules, Quasimodo? Elle me dit, j'avais mal aux pieds dans mes sabots, il m'a proposé de me porter. Je dis, moi j'arrête la farandole, j'ai les ampoules comme ça, je pourrais éclairer tout le village, laisse tomber. Je vous attends là. Oh, je me suis reposé un peu parce qu'après on a continué la visite avec le guide. On est retourné voir le mec, il faisait de la farine à l'ancienne. Et avec sa farine à l'ancienne dégueulasse, il avait fait du pain à l'ancienne, tu vois. Du pain dégueulasse. Et alors, il vendait les tranches de pain, 20 rondelles la tranche. Bah ouais, c'est cher. Je dis à ma femme, je touche la baguette à 12, alors évidemment c'est cher. Eh, dur comme du marbre, hein. Ma femme, il a laissé un bridge. Pam! Hop! Je te jure, 600 euros il m'a pris le dentiste. Ah ouais. Et il a même pas voulu que je le paye avec des rondelles. Il m'a dit, moi je prends plus les rondelles depuis 600 ans facile. Voilà, enfin bref, on est parti du village, c'était quelle heure? C'était 8h du soir, parce que la bagnole, elle démarrait pas avec l'humidité. Écoute bien, le gaga, il nous a poussé sur 8 km. Comment c'est possible? Et dans la bagnole, ma femme, elle me dit, il est sympa, hein, Ferdinand. Je dis, tu m'étonnes, il est sympa. Elle me dit, il est tellement sympa, il nous a invités à manger avec ta soeur et ton beau-frère. Quoi? Je dis, qu'est-ce que t'as dit? Elle me dit, j'ai dit oui. Elle me dit, c'est dimanche prochain. Je dis, pourquoi t'as dit oui dimanche prochain? Elle me dit, j'ai dit oui dimanche prochain, parce que le dimanche, on fait toujours des trucs complètement débiles.
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4: Dans le parti de Jean-Marie, on est à droite. Oui, c'est vrai, on est légèrement à la droite d'Hitler. Aujourd'hui, on est un parti fort, bon, tendance Troisième Reich, mais européen. On lit dans la presse, Le Pen dépasse les borgnes, il exagère. En tout cas, à la télé, il fait fureur. François Mitterrand a dit, les émigrés sont ici chez eux. Jean-Marie a répliqué, moi je suis d'accord, je me sens aussi chez eux. Les étrangers devraient comprendre une chose. Il vaut mieux être en bon état de santé qu'en mauvais état d'arrestation. A-t-on le droit de taper sur un arabe? Oui, monsieur, en 3 exemplaires. Je suis dans l'administration, je le sais. On les aide. Les Russes sautent haut, les Noirs courent vite. C'est la police qui les entraîne dans les deux cas. Tiens, Larbi, on va jouer au tennis. Passe-moi les balles et les roquettes. Jean-Marie l'a dit, la France, c'est 55 millions d'otages, dont 49 millions de Français. Alors maintenant, on voit des affiches. Tunisie a mis. Et il nous a mis quoi? Là-bas, les gens réclament du pain, il n'y a que des beurres. Alors ils sont emmerdés pour faire des tartines. On nous a bourré le mou pendant des années. Comme quoi, en 732, Charles Martel avait arrêté les Arabes à moitié. Ben maintenant, il y en a jusqu'à Lille. Je me marre. Le pape visite les pays arabes. Ça me ferait marrer qu'on lui pique sa mobilette. Il faut pas dire qu'on fait rien pour les immigrés. L'autre jour, il y a un noir qui s'est fait brûler vif dans la rue. En une heure, on a fait une quête. Pour sa veuve, on avait déjà ramassé 50 litres. Jean-Marie l'a dit, le racisme, c'est comme les nègres. Ça devrait pas exister. Et si les noirs sont forts, c'est pour que les aveugles les reconnaissent. Je ne suis pas raciste, mais regardez, il y a trop de Chinois. Apprenez-leur le bon trou. Qui s'encule, ces gens-là? Et tous ces Juifs. Vous ne croyez pas qu'il y en a trop? Regardez ça, il y a 1 milliard de Chinois. On n'en parle jamais. Il y a 6 millions de Juifs, on en parle tout le temps. Vous savez pourquoi il y a des catholiques? C'est pour acheter au détail, parce que les Juifs achètent qu'en gros. La grande différence entre Georges Marchais et Jean-Marie, c'est que Georges Marchais est de l'Almanach Vermont, alors que Jean-Marie est de l'Almanach Vermart. Alors les plaisanteries qui courent sur Jean-Marie, comme quoi il aurait du sang étranger, sur son pare-choc il en a, oui, c'est tout. Alors il l'a dit, Jean-Marie. Juste avant ma mort, je voudrais être converti en arabe. Comme ça, ça en fera de moins.
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5: Oui, bonjour, monsieur Front, c'est docteur Frontini. Vous me voyez bien, là? Ah, sur Skype? C'est pas évident, hein, parce qu'on n'a pas toujours une bonne connexion avec Skype à l'île Maurice. Bien. Vous êtes assis, monsieur Front, hein. En même temps, hein, c'est normal, vous êtes en chaise roulante, alors je dirais ça roule. Hein, toujours des petites plaisanteries, surtout quand on a des... à annoncer. Bien. J'ai reçu vos résultats, hein, c'est pas... à voir, hein, quand même, hein. Alors, vous savez ce qui s'appelle, dans notre jargon médical, un généralisé, hein. Ah bon, rassurez-vous, hein, il vous reste quand même à vivre, hein, quand même, hein. Alors, pensez quand même, soyez prudents, pensez matin, midi, soir à prendre vos gélules, hein, vos trois PCR, on se réveille avec les quatre où seront bons, on se réveille la sirène aimée. Hein, surtout ne mélangez pas avec les francs, on sera. Et les prix s'approchent. 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Bien, bonnes vacances. Non, ça c'est pour moi. Bon repos, hein, c'est pratique ce Skype, au moins les choses sont dites clairement.
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1: L'endroit qui fait rêver les enfants, c'est quoi? Disneyland. Hier soir, il y a un monsieur qui a dit Ikea. The house of the Mickey Mouse. T'arrives là-bas, tu demandes des autographes à Pluto. C'est bizarre, non? On a eu un autographe de Pluto, un autographe de Dingo, un autographe de Minnie. À un moment donné, mon fils, il voit passer Tic et Tac et il me dit « Papa, prends-moi un autographe de Tac !» Je lui dis « C'est lequel ?» On cherchait Mickey, on était un peu angoissés. J'ai dit « Oh putain, s'il n'y a pas Mickey, le petit va craquer son slip. » Je vois un responsable de Mickey, je lui dis « Excusez-moi monsieur, il est où Mickey là ?» J'étais un peu énervé. Il m'a dit « Mickey, à cette heure-ci, il doit être en pause. » Je dis, mais monsieur, vous pouvez pas dire ça devant un enfant. Attends, chérie, il va là-bas. Vous pouvez pas démystifier comme ça Mickey et dire qu'il est en pause. Mickey, pour lui, c'est Mickey. Arrêtez vos conneries. Et il me dit, non, c'est pas ça. C'est que depuis la nouvelle loi, tous les personnages sont obligés d'aller fumer leurs cigarettes dehors. Et on s'est baladé dans Disney. Et on s'est pris dans la tête cette fameuse chanson qui te rentre dans la tête et qui veut plus jamais en ressortir. Na na na na na na na na na na na. Bref, on est arrivé devant Mickey, enfin. Quelle fierté! Depuis qu'il est né, ce môme, je rêve de l'amener voir Mickey. J'étais fier. Et là, on voit Mickey arriver comme ça, petit à petit, devant nous. Quelle émotion! Sauf que Mickey est arrivé à 20 cm de nous. Il s'est arrêté et on a entendu une petite voix qui est sortie du masque de Mickey et qui a dit « Oh, trop fort, Gad Elmaleh, je peux avoir un autographe !» Mickey, viens ici. Viens ici, Mickey, viens ici, viens ici. T'es vraiment un Mickey, Mickey, t'es con. Mais non, je te kiffe, c'est tout. Je fais une photo avec toi, je fais une photo avec toi, après tu te laisses tranquille, c'est bon, sur la tête de moi, je te laisse tranquille. Mais arrête tes conneries, même si tu me prends une photo avec moi, tu vas faire quoi avec cette photo? Tu vas la montrer aux gens, tu vas dire ça c'est Gad Elmaleh, ça c'est moi en Mickey à l'intérieur. Là, il a pris un ballon, il l'a offert à mon fiston. Ce genre de ballon gonflé à l'hélium qui tient tout droit. Si joli, qui rend les enfants si fiers. Sauf qu'il le lâche à un moment donné. Et il pleure, le petit, il pleure, il pleure. Alors papa va racheter un autre ballon à 14 €. Et papa, il pleure aussi. Et cette fois-ci, quand il revient, il lui attache autour du poignet. On connaît tous ce truc, hein. Genre, il veut pas se faire avoir, hein. Ah oui. Il lui attache autour du poignet. D'ailleurs, si vous voyez un enfant avec le ballon attaché autour du poignet dans un parc, c'est pas du premier ballon, ça, en général, hein. C'est du deuxième ou du troisième ballon, quoi. Ouais. À moins d'être super organisé, super carré, super tip-top, genre Leblon.
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3: Mon mari a tort d'être jaloux. Quand je suis en province, dès que je sors de scène, je fonce à mon hôtel et je m'enferme dans ma chambre parce que j'ai peur dans les hôtels. C'est souvent en fin de semaine. Y a personne. De longs couloirs pleins de portes. Shining. En bas, le veilleur de nuit a une tête de pervers. Hein? Bonjour, madame là-dessous. Oui. Bienvenue à l'Aigle Noir. On est content de vous voir ici à l'hôtel. Oui, on est tout seul ce soir, vous et moi. Quelle chance! On va être tranquille. Je vous ai donné la 666 au 6e étage. C'est la chambre de Mike Brandt avant qu'il saute. Je prends la carte, évidemment, elle ne marche pas. Je mets une demi-heure à rentrer. Et là. Il y a quelqu'un. Je ferme la porte. Alors là, je mets tous les meubles devant la porte. Le canapé, le fauteuil, le bureau, tout. Et là, j'ai un truc imparable, attention. Hein. Je fais comme si on était 30 dans la chambre. Alors, Didier, toujours au GIGN, Didier? T'as ton flingue sur toi, Didier? Hein? Et il est chargé? Dis donc, il est chargé, le flingue de Didier, hein? Tiens, Nicole, tire la chasse d'eau. Raymond, un petit whisky? Bon, tiens, Robert, fais-toi couler la main, si tu veux. Qui veut les cacahuètes? À 3 h du matin, je suis crevé d'avoir reçu tout ce monde-là. J'allume la télévision. Histoire naturelle, Robert et Raymond bourrés dans les fourrés en Sologne. Vas-y Raymond, elle est pour toi la galinette là-bas. Elle est pour toi Raymond, là-bas. Non, là c'est moi, t'es bourré ou quoi? C'est là-bas la galinette. Rapporte l'oiseau Rita. Rapporte l'oiseau Rita. Rapporte l'oiseau Rita 3 fois. Elle rapporte rien, je vais l'appeler livrée. Ah, elle aussi. Le téléphone sonne. Oui, monsieur, je chasse dans ma chambre. Il y a une bâtie, on est 30, il y a un problème. téléphone. Bon, je change de chaîne. Faites entrer l'accusé. L'homme était veilleur de nuit dans un hôtel de province. C'est là que j'ai vu l'ombre se faufiler le long du mur. Je me glisse sous la couette faisant mine de dormir. Le son rauque de son souffle d'obscurité.

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3: Et là, tout à coup, paf ! Une secousse. Ni une ni deux, je cours à la cabine de pilotage. Et là, j'aperçois le capitaine écroulé dans les bras du sous-pilote, lui-même complètement groggy. Tout de suite, je leur dis, surtout, ne vous inquiétez pas, je suis comédien. Alors là, si la panique t'envahit, t'es foutu. Parce qu'un bateau qui coule, ça va. Tu peux toujours nager. Mais un avion qui s'écrase, tu vas pas t'envoler. Ah, ça, la nature est stricte là-dessus. Un homme en l'air, il tombe. Moi, j'invente rien, il y a un mec qui l'a démontré avec une pomme. C'est la loi de la gravité. Ah, je veux dire, on est peu de choses. Un homme, à 2000 mètres d'altitude, s'il a pas de parachute, c'est une pomme. Et là, dans mon Boeing, j'ai tout de suite vu la compote. 350 pommes dans le même panier. Aussi sec, j'ai pris les commandes du Boeing. Pousse-toi, capitaine. Oui, allô, Fox, bravo, ici Tango Charlie, 2-0, car sud-ouest, vent de tribord, 0 en vue de la 2h. Non, je déconne, j'y connais rien. Ah, j'y suis allé pudique. Allô, y a quelqu'un? Oui, bonjour, voilà, je m'appelle Franck Dubosc, je suis comédien vedette. C'est moi qui conduis l'avion. Non, non, je ne plaisante pas, c'est moi qui tiens le volant. Ou le guidon, d'ailleurs, je ne sais pas comment vous dites. Pardon? Oui, c'est la première fois, oui, oui, oui. Et je suis fier que ce soit sur votre compagnie, monsieur. Je crois qu'on va faire du bon boulot. Pardon? Ma position? Assis? Mon taux de pressurisation? Oh là, attends, il m'énervait, le mec. Il n'arrivait pas à comprendre que j'avais jamais conduit un avion. Je suis désolé, ça peut quand même arriver, mince. Ah, je me suis dit, tant pis, je vais le poser tout seul. J'ai coupé le truc. Et là, ils sont cons, les mecs, parce que mes 350 pommes, c'est pas de la compote que je risque d'en faire. C'est du cidre. Alors j'ai pris mon micro et j'ai prévenu mes passagers. Bonjour mesdames et messieurs, ici Franck Dubosc qui vous parle aux commandes de ce Boeing 747 à destination de... Bah de la Terre déjà, ça sera pas mal. Alors je vais vous demander d'accrocher vos ceintures parce que je vais descendre un petit peu pour voir où on est. Rock and roll. Alors, ladies and gentlemen, yesterday all my troubles seem so far away. And good luck. Donc là, je me suis saisi des commandes et j'ai amorcé une descente pour voir quelque chose. Trop, je remonte, un petit coup d'œil sur l'autre côté. Hop, là que je l'ai bien en main. J'ai fait un looping, deux loopings pour la rigolade. Là, j'ai écrit Franck dans le ciel avec la fumée du moteur qui a explosé. J'ai volé 300 mètres sur le côté, genre tap gun, là. Puis après, j'ai vomi. Je me suis dit, bon, faut atterrir. Alors, je suis allé voir mes passagers. Bonjour, messieurs, dames. Je vois qu'il y en a qui n'ont pas supporté les loopings, dis donc, là. On va redistribuer des petits sacs en papier pour l'atterrissage, là, parce que je suis pas sûr que ça se passe tout seul, tout seul. Et là, j'ai vu dans leurs yeux comme une lueur d'inquiétude. Alors, je les ai regardés comme ça. Et je leur ai dit, un jour, un homme a dit, partir, c'est mourir un peu. Eh bien, disons que quand la mort vous tend les bras, il faut savoir lui dire, bonjour, je t'attendais, et tu ne me fais pas peur. Bah, je plaisante. Je plaisante. Ben, elle est morte. Et si certains d'entre vous s'en sortent, toi peut-être, ou toi, ou... Non, pas toi, je suis désolé, tout le monde ne va pas s'en sortir. J'espère qu'un jour, ils pourront dire, j'y étais. Enfin, je vous dis ça, normalement, ça se passera sans problème. En revanche, je vais vous demander de redresser vos tablettes, relever vos sièges, il paraît que ça fait moins mal quand on s'écrase. Donc là, je suis retourné au poste de pilotage, et j'ai prévenu la tour de contrôle. Écoutez-moi bien, vous qui m'écoutez. Je ne sais pas qui vous êtes. Tout ce que je sais, c'est que j'ai avec moi 350 pommes. Que je suis bien décidé à poser sur notre bonne vieille terre. Et que si qui que ce soit s'y oppose, même une très jolie femme, je n'aurai de cesse que de la poursuivre. Terminé. Donc là, j'ai pris un petit verre de tequila pour me donner du courage. Attention, c'est parti, mon kiki ! J'ai coupé les moteurs. J'ai enlevé l'autoradio. Je l'ai caché dans la boîte à gants. Et je suis sorti de l'avion. Pour aller rejoindre mes passagers qui commençaient à descendre, émus, et en même temps, troublés, face à moi. Et c'est marrant parce que qu'est-ce que j'ai fait? J'ai poussé deux manettes, j'ai plané sur 30 nautiques, j'ai sorti le train de secours sans hydraulique en inversant les variateurs. And so what? Et si quoi? C'est marrant comme les gens ont besoin de se fabriquer des leaders, des chamans, comme on dit chez moi. Maintenant, il y a une légende là-bas, sur moi, on dit que...

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2: Bonsoir et bienvenue à Vive la vie. Ce soir, nous accueillons le professeur Muhlenberg, spécialiste du cancer, pour la parution de son ouvrage « Et maintenant, à qui le tour ?» Disponible également en disque, cassette, compact pour les pins tapés 3615 Muhlenberg. Et tout de suite, en direct, posez vos questions.
3: Alors, c'est à moi, c'est à moi. Bonsoir, bonsoir, professeur, hein. Voilà, j'appelle parce que voilà, on m'a dit que j'avais une angine, mais qu'on allait m'opérer, et mon médecin m'a racheté ma maison en viager. Alors, je voulais savoir si on me cache pas quelque chose.
4: Bonsoir, Tobé. Voilà, j'appelle parce que voilà, j'ai lu un article dans VSD ou dans Paris Match. Je sais plus, en tout cas, une revue scientifique. Que quand on a du signe du cancer, on a plus de chances d'avoir le cancer. Alors, j'aimerais savoir comment faire pour changer de signe. J'aimerais bien être Gémeaux.
5: Bonsoir, professeur Muhlenberg. Voilà, j'appelle parce que voilà, je suis syndicaliste. J'ai pas le droit de dire le nom du syndicat, je dirai que les initiales, CGT. Bon, il est vrai que le cancer tue beaucoup de gens. Encore que personnellement, j'ai jamais vu de cancer. Mais il est vrai aussi que le cancer fait vivre encore plus de gens. Alors c'est pas une raison, parce que vous avez des trucs contre le cancer qu'il faut les publier. Parce que le jour où il n'y aura plus de cancer, il y aura près de 450 000 emplois qui vont disparaître. Sauvez le cancer. C'est cancer, au final.
6: Bonsoir, professeur. Voilà, j'appelle parce que voilà, j'aimerais savoir comment faire pour toucher la retraite tout de suite. Parce que voilà, je suis chercheur au CNRS. Toute ma vie, j'ai cherché pour le cancer. Cette fois-ci, ça y est, j'ai trouvé. Et j'ai le cancer.
7: Bonsoir, professeur. Ici, c'est votre radiologue, le docteur Tchernobyl.
6: Bon, j'ai lu page 43 de votre ouvrage, que si vous-même, vous aviez le cancer, vous réagiriez avec beaucoup de courage, de dignité. Bon, ça me facilite un peu la tâche. Parce que j'ai le résultat de vos examens, d'une certaine façon, vous êtes reçu.
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8: Alors, tu me dis comment tu t'appelles et ce que tu veux savoir, d'accord?
9: Ouais, donc bonjour, madame la cartomancienne.
8: Oui.
9: Ouais. Donc, en fait, moi, je m'appelle François.
8: François, t'es sûr?
9: Ouais, hein? François, ouais. C'est mon identité, ouais.
8: D'accord.
9: Donc, en fait, moi, je viens d'être licenciée. Et je voulais savoir, en fait, si je vais trouver un boulot ou quelque chose comme ça dans l'avenir proche, c'est-à-dire dans le futur.
8: D'accord.
9: Ouais.
8: Mais écoute, avant de parler du futur, on va s'occuper du présent.
9: D'accord, hein? Ouais, ok.
8: Donc
9: ouais.
8: Tu me payes.
9: Ouais.
8: Comme ça, je suis... Ouais. Attention, oh, non, ne me touche pas, attention, non, non. Tu poses par terre, très vite.
9: D'accord,
8: hein?
9: Ok.
8: Ne me touche jamais, d'accord?
9: Ouais.
8: Voilà. Pose une main, s'il te plaît.
9: Ouais.
8: On va regarder tes lignes de vie.
9: D'accord.
8: Voilà, alors, fais voir. Alors, tu tournes ta main. Ouais. Tourne ta main. Tiens, c'est marrant, c'est pas la même couleur des deux côtés. Voilà, je pense que ça fonctionne quand même. Hein? Donc on va commencer par invoquer les esprits, d'accord,
9: d'accord, ouais.
8: Donc tu fais bien le vide dans ta tête, hein?
9: Ouais.
8: Ça c'est pas difficile. Hein? Ouais. On y va,
9: ouais.
8: Tu es prêt,
9: ouais.
8: Concentre-toi,
9: prêt, ouais.
8: Bien. Ouais, ça y est, je vois que tu vas gagner beaucoup d'argent et que tu vas avoir beaucoup de succès très prochainement. Hein? Ouais.
9: Beaucoup de succès en faisant le ménage. Tu fous ma gueule, toi.
8: On continue,
9: ouais.
8: On y va. J'en appelle à la mère Michel, qui a perdu son chat. Il crie par la fenêtre, à qui il le lui rendra?
9: C'est le père Lustucru, non?
8: Oh, c'est incroyable. Ah, mais c'est pour ça l'argent et le succès. Eh ben, mon grand, je peux t'annoncer que tu vas devenir acteur. Ouais. C'est pas étonnant, hein. Quand je t'ai vu rentrer, je me suis dit, celui-là, il a un physique à faire du cinéma, ouais, du cinoche. Hein. C'est vrai. Hein. Quand t'es rentré, je me suis dit, mais t'es pas petit, t'es ça. Je me suis dit, on dirait le sosie parfait de celui qui joue de l'arme fatale, là. Mais le sosie de... Mel Gibson. Voilà. Ouais. C'est ça.
9: Mel Gibson ?
8: Ah oui, oui, oui.
9: Mel Gibson ?
8: Ah oui.
9: T'es fou, ma gueule, toi ?
8: Non.
9: Non, c'est pas...
8: Qu'est-ce que tu viens de faire, là ?
9: C'est
8: tu viens de me fixer avec tes yeux.
9: Non, non, non. Non, c'est
10: tu
9: pas
10: joues la menace.
9: Non, non, non, ça, c'est pas la menace.
8: Fais très attention, si tu me fixes, tu peux prendre feu immédiatement. Je vais te demander dorénavant de me donner 4 chiffres au hasard pour savoir où tu vas faire l'acteur. Je t'écoute.
9: Donc, ça donne... le 100.
8: Oui, c'est bon, je valide. Ouais. Ouais.
9: Ça donne... le 200. C'est valide.
8: Ouais. Ouais.
9: C'est donne... le 300. C'est valide.
8: Ouais. Ouais.
9: C'est donne... la dame de pique. C'est valide ou pas?
8: Oui, c'est bon.
9: Ouais, c'est
8: donc
9: bon.
8: On va faire le petit calcul, si tu veux bien. Ça y est. Regarde, si on additionne 100 plus 200, ça fait 300.
9: Ouais.
8: Multiplié par 300, ça fait à peu près 9000.
9: Ouais, ouais.
8: Plus la dame de pique, ça nous fait...
9: 9000 dames de pique. Hein.
8: Ah, c'est marrant, tu es voyant, Thomas?
9: Non, non, c'est pas voyant. Non,
8: non, non. Eh ben, tu non, la non. fermes. Voilà. Ouais. Parce que tu vois, mon grand, en langage de voyance, la dame de pique, ça équivaut à 1000. Donc 9000 plus 1000, ça fait 10 000.
9: D'accord.
8: Ce qui veut dire... que tu vas aller faire l'acteur à 10 000 kilomètres d'ici. C'est-à-dire en Australie. Voilà.
9: Ah, oh, d'accord. Ouais. Ah, d'accord, ouais. Mais peut-être que tu n'avais pas compris qu'est-ce que c'est dit, en fait. Hein.
8: Ouais.
9: Non, parce qu'en fait, moi, c'est demander du boulot. Je n'ai pas demandé de vacances. Hein.
8: Non, mais alors, attends. Voilà. Écoute-moi bien, Bamoko. Moi, ce que j'ai vu pour toi dans la boule et dans les chiffres, c'est que tu vas peut-être devenir le nouveau Mel Gibson en Australie. C'est pas rien tout de même. Tu vas être richissime, enfin un acteur. Ça gagne plein d'argent. Et puis même pour toi, je sais pas moi, l'Australie c'est plus avantageux qu'ici. C'est vrai, bah, là-bas géographiquement, le week-end, si tu veux te détendre, en deux coups de rame, t'es chez tes cousins en Afrique. Hein. Ouais. T'arrives là-bas, salut les cousins, c'est moi, c'est Bamoko, on va manger des chenilles, bon... Ouais.
9: Je ne peux pas partir comme ça, moi, madame.
8: Okay.
9: Ben, il faut d'abord y réfléchir. Si...
8: Bon, faire réfléchir à quoi, Mustapha? Attends. Ben, je ne te comprends pas.
9: Mais parce...
8: enfin, tiens, regarde, les kangourous, par exemple.
9: Ouais.
8: Tu connais les kangourous?
9: Ouais, ça connaît.
8: Ben, tu crois qu'ils ont réfléchi avant d'aller s'installer en Australie?
9: Ben, c'est sympa, ça.
8: Ben, tu sais pas, ben, moi, je te le dis, non. Ils sont allés là-bas avec leur bite et leur couteau. Alors, pourquoi tu ne veux pas y aller là-bas?
9: Ben, je ne sais pas. Si
8: ben, moi,
9: pas...
8: je vais te le dire, c'est parce que tu es contre eux.
9: Ben,
8: tu es raciste.
9: Ben,
8: ouais.
9: Ne partez
8: t'es
9: pas.
8: T'es kangourophobe. Mais... voilà.
9: Ça me dit ça?
8: Si, quasiment.
9: Ça me dit ça? Parce que ça me dit ça?
8: Si, tu l'as dit.
9: Mais connasse, moi.
8: Je fais très attention, Djibril, hein. Bon. Avant de terminer, j'ai besoin de savoir combien vous êtes exactement dans ta famille. Je t'écoute.
9: On est 4, bientôt 8, voilà. Ouais. C'est parce que ma femme, elle atteint des quadrupèdes.
8: Je te fais confiance, hein. T'embarques toute ta semaine-là pour l'Australie, d'accord?
9: D'accord, ouais.
8: Et tu verras, là-bas, je t'ai pas menti. Quand t'arriveras à l'aéroport, il y aura des affiches de toi partout, sur les murs, écriant en gros, Mamadou Gibson, Mamadou Gibson. Ah, tu vas faire une grande carrière là-bas. Hein. Voilà. Eh ben, écoute, j'ai tout dit, mon grand, t'as un bel avenir. Hein. Tu peux me laisser. Voilà.
9: Est-ce que c'est moi? Non, parce qu'en fait, moi, je voulais dire un dernier quelque chose. Hein.
8: Ouais.
9: Moi, je voulais dire, vous, vous, c'est Romain, très gentil.
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11: Amis soudanais, bonsoir. Amis soudanaises, je vous salue. Pour nous, c'est formidable d'être avec vous ce soir, là, dans ce village, comme ça, très typique du Soudan. J'adore les Noirs. Car moi aussi, figurez-vous, je viens d'un petit village nommé les Batignolles. Alors, est-ce qu'il y en a à qui ça dit vaguement les Batignolles, amis soudanais? Non, alors je vous ai ramené une map monde cartographiée afin de nous situer. Donc le monde, la France, Paris le 17. Alors il s'agit de l'ouest du 17e, Triangle d'Or, Bélépérère, Monceau-Batignolles. Il y en a que ça interpelle. Alors me direz-vous, who are you, why it is, who are, qui sommes-nous? On est une bande de vieilles copines, moi c'est Marie Fleur, regroupées au sein d'une petite assoce écolo, Ecologist Association, venue vous dire de façon très, très amicale, very friendly, and détendue, cool, cool, cool, cool, qu'il faut arrêter de couper votre forêt. Hein? Stopper cette sale manie de niquer les arbres sous prétexte de nourrir sa famille. Because the trees are beautiful, all the trees are beautiful trees. And you cut the trees. It is impossible. Alors, in the seventh, dans le 17e, on est terriblement bio, on est bio, on est bio. Ouh, on est, qu'est-ce qu'on est bio? Bio, bio, bio, bio, bio. And I prove you, because Magellapa, en papier sucre, est mangeable. Et mon string en écorce est replantable. Alors, amis soudanais, face à la désidoratation de vos sols, quelques conseils. Niveau légumes et plantation. In first, la patate de l'île de Ré. Il s'agit d'une petite patate, Veriminus, qui pousse dans le sable, uniquement arrosée par l'eau des marais. Donc, pratiquement no water. Une seconde, le radis noir du Cap Ferret. Gros radis, ferme et goûtu, légèrement poivré, en rondelles ou en cubes, très sympa pour l'apéro. Et enfin, trito, le potimarron bio. Very big léguminacé, multifonction. Confipote, purée, boulette. Avec un plus d'écho. Car une fois évidé votre gros potimarron, il vous fera un magnifique masque pour Halloween. Ah, ah, ah, ah, Halloween! Ça vous dit les Soudanais? Halloween quand même, c'est connu ça! T'as l'impression qu'il capte rien du tout, hein? Et qu'est-ce qu'il fout celui-là, là, il se lève, il a pissé. Il a sorti son gros radis, vas-y. Il donne un peu de respect quand même. Écoutez, nous on a fait 12 000 bornes pour venir vous voir. Alors quand même, je sais pas, on se concentre, on écoute. Eh ben oui, vous n'êtes pas tout seul les Soudanais. Pas un petit peu penser aux autres, hein, au cycle climatique. Vous, il y en a coupé la forêt. Bon, eh ben, égal réchauffement de la planète, pollution, glaciers qui fondent. Résultat des courses, on peut plus skier à 22 000, nous. Non, écoutez, s'il vous plaît, loin de moi, toute idée de racisme. J'ai moi-même failli être noir. Du côté de ma mère, il y a un mulâtre au 18e. Et le 18e, c'est pas si loin quand on habite le 17e. Si, c'est drôle. Bon, alors on termine avec un petit film documentaire, un docu sur mon village, et plus précisément le square des Batignolles, où tout ce qu'on peut faire avec des arbres, quand on ne les coupe pas... Voilà, j'ajoute que pour nous, ce contact comme ça, interethnique, cette aller vers l'autre, est pour nous hyper enrichissant. Et qu'à contrario, vous-même serez toujours les bienvenus chez nous, dans notre beau pays de la France, pour des vacances. Hein, à la condition de ne pas rester. Car on vous adore, mais chez nous, c'est complet. Désolé, on overbooked. Goodbye.
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12: Alors, il y a un truc hyper important quand on a un enfant, il faut endormir l'enfant. Alors, j'ai remarqué qu'on avait tous les mêmes comptines partout en France, et je voudrais en faire la démonstration ce soir. Tiens, balance-moi une comptine, vous chantez avec moi. On y va. À vous.
13: Mon âme.
12: C'est incroyable! Tout le monde la connaît! Une autre!
13: Cola, mon petit frère, fait.
12: C'est pas incroyable, j'adore! Oh, une autre! Arrête! T'es lourd, hein? Bon, Donc, il y a endormir l'enfant, et il y a enfin interpréter les pleurs de l'enfant, parce que quand un enfant pleure, il veut à chaque fois nous dire quelque chose. Et moi, j'ai analysé les pleurs de mon bébé. Tiens, balance pas les pleurs de mon bébé, vas-y. Ça veut dire quoi? Ça veut dire j'ai faim, bravo, à l'autre. Bon, là, il y a le feu. Une autre. Bon, là, il est sur le périph, là. Une autre, vas-y, une autre. Non, arrête, ça, c'est ma femme qui gueule. Arrête! J'adore enregistrer les sons de mes enfants depuis toujours. Les pleurs, les... Tiens, même, tiens, des souvenirs, tiens. La première fois que mon fils, il a shooté dans un ballon de football dans la rue. J'enregistre même le son des autres, tiens. Mon fils, il est dans la même crèche que le fils de Maître Gims. Eh ben, j'enregistrerai le fils de Maître Gims à son insu. Allez, deuxième cours, l'enfant a grandi. Il a 5 ans, c'est la première compète entre parents. Alors comme je déteste ça volontairement, j'exagère, cas pratique. La semaine dernière, une mère de famille d'un garçon qui est dans la même classe que mon fils me dit « Mon enfant lit plein de livres ». Alors je dis « Lesquels ? C'est peut-être mon fils qui les a écrits ?» Je sens que ça va resservir ça. Bon. En tout cas, elle a voulu avoir le dernier mot. Elle a fini par me dire « En tout cas, mon fils, il sort avec la fille la plus jolie de la classe ». Je dis « À mon avis, c'est le mien, il s'est fait opérer la semaine dernière ». Et enfin, donc quand l'enfant a grandi, il y a une chose hyper importante. Dans la famille, il ne faut pas avoir d'enfant préféré quand on en a plusieurs. Personne n'a d'enfant préféré, j'espère, aujourd'hui, on est d'accord? Parce qu'avec ma femme, on a fait l'erreur d'avoir un enfant préféré. On s'était dit en cas d'incendie. Vous n'y avez jamais pensé? Vous allez voir, ça va vous trotter dans la tête, hein? Alors pour choisir parmi les quatre avec ma femme notre enfant préféré, on a chacun écrit un prénom sur un papier. Il y a eu un problème. Le prénom que j'avais écrit faisait pas partie des quatre. Finalement, on a décidé de choisir notre enfant préféré en toute transparence. Un de mes fils a voulu m'acheter. Il m'a regardé avec ses grands yeux et m'a dit « Je t'aime, papa ». Alors je lui ai dit qu'il n'y avait aucune chance. Son frère venait de me filer 50 euros. Ce que je veux dire maintenant est horrible. Ma femme, on a décidé que notre enfant de 6 mois serait hors concours. On le connaît depuis trop peu de temps, on n'a pas eu le temps de s'attacher. D'ailleurs, je fais une parenthèse, l'autre jour, il a fait une colère, notre enfant de 6 mois, tout ça parce que je l'ai réveillé en pleine nuit. Je lui ai juste crié « Alors tu vois que c'est chiant !» Enfin, notre enfant de 5 ans m'a dit qu'il serait jamais notre enfant préféré. Alors j'ai demandé pourquoi. Il me dit « Parce que tu fais pas attention à moi. » Je dis « Comment ça ?» Il me dit « Tu me prends toujours sur les épaules, mais quand on passe les portes, tu te baisses jamais. »
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14: Bonjour monsieur.
15: Bonjour monsieur.
14: Un couvert.
15: Ah non, deux.
14: Ah, vous serez avec quelqu'un ?
15: Non, non, non, non, je suis tout seul.
14: Donc un couvert.
15: Non, je mange seul, mais avec deux couverts, un couteau et une fourchette.
14: Ah, d'accord. Par contre, je ne vous mets qu'une seule assiette.
15: Voilà, une assiette et deux couverts.
14: Et je vous mets deux verres.
15: Ah bah non, parce que je suis seul.
14: Un verre à eau, un verre à vin.
15: Ah non, je ne bois pas.
14: Ah, pas de verre du tout ?
15: Non, je ne bois pas de vin.
14: Ah ! Je vous mets un verre à eau.
15: Voilà.
14: Fumeur ou non-fumeur?
15: Le problème, c'est que je fume.
14: C'est pas un problème, monsieur. J'ai de la place en fumeur, en terrasse.
15: Oui, mais je fume en fin de repas, jamais en début.
14: Et alors?
15: Je voudrais commencer à dîner sans respirer la fumée de mon voisin.
14: Dans ce cas, je vous mets en non-fumeur.
15: Mais si je suis en non-fumeur, je ne pourrais pas fumer.
14: Vous commencerez votre repas en non-fumeur, et je vous placerai en fumeur à la fin, au moment de votre dessert.
15: Mais s'il n'y a plus de place en fumeur, au moment de mon dessert...
14: Vous prendrez pas de dessert.
15: Oui, mais si je ne prends pas de dessert, je ne pourrai pas fumer, puisque c'est avec mon dessert que je fume.
14: De toute façon, vous ne pourrez pas fumer, puisque vous serez encore en non-fumeur.
15: Oh, c'est embêtant.
14: Ce que je vous suggère, monsieur, c'est de prendre tout de suite votre dessert en fumeur, puisqu'il y a de la place, et de commencer votre repas à la fin en non-fumeur.
15: Ah oui, alors à votre avis, est-ce que je fais tout le repas à l'envers ou est-ce que je reprends dans l'ordre après ma mousse au chocolat?
14: Ça dépend, qu'est-ce qui vous aurait fait plaisir en entrée?
15: J'aime bien le saumon fumé, mais...
14: Pas en non-fumeur. Je ne peux pas.
15: Vous avez des harengs pommes à l'huile?
14: Oui, mais tout de suite après la mousse, je ne vous le conseille pas. Commencez par le plat, direct.
15: Ah alors une grillade au feu de bois?
14: Mais pas en non-fumeur, je ne peux pas.
15: Mais pourquoi?
14: Parce qu'on apporte le grill sur la table. Ça fait de la fumée qui incommode les non-fumeurs.
15: Et un cassoulet, c'est possible ?
14: Bien sûr, monsieur, le client est roi. Donc on a des mousses au chocolat.
15: Oui, bien crémeuse, hein, la mousse.
14: Un cassoulet.
15: Il est bien, votre cassoulet, il est pas trop léger.
14: Ah non, monsieur, il est à l'ancienne. Coudoir, coin de l'art, saucisse et ventrèche. Vous aurez du mal à le finir.
15: Très bien.
14: Et pour terminer, un hareng pomme à l'huile.
15: Oui, je pourrais en avoir deux.
14: Le pot est à volonté.
15: Tant mieux.
14: Pas de vin ?
15: Non, malheureusement, je suis au régime.
14: Café ensuite ?
15: Non, en fin de repas, rien de chaud. Vous me mettrez un cognac.
14: Je croyais que monsieur ne buvait pas.
15: Jamais de vin, uniquement de l'alcool.
14: Très bien. Ah, excusez-moi, vous aviez réservé.
15: Oui.
14: À quel nom ?
15: À mon nom.
14: Je ne le vois pas, monsieur.
15: Ah bah, dans ce cas, cherchez à Dupont.
14: Oui. Dupont avec un D ou avec un T ?
15: Avec un D, monsieur. Sinon, ça ferait Tupont.
14: Pardon ?
15: Bah là, bah, vous me demandez avec un D ou un T, je vous réponds.
14: Bon, alors, j'épelle. D-U-P-O-N-D.
15: Non, c'est un T à la fin.
14: Donc, vous venez de me dire avec un D.
15: Non, je vous ai dit avec un D pour le du et un T pour le pont.
14: Bon, je suis désolé, je ne vois pas de Dupont.
15: Ah ben, dans ce cas, cherchez à Durand.
14: Non, désolé, je ne vois pas.
15: Ah, Lefebvre ?
14: Non.
15: Garcia ?
14: Non plus.
15: Stablowski ?
14: Non.
15: Van der Meulen ?
14: Pas de chance, non plus.
15: Lee Van Yu ?
14: Non, désolé, monsieur, je ne vois pas.
15: Oui, remarquez, monsieur, c'est normal, j'ai réservé, mais c'était pas ici.
14: Ben, dans ce cas, je regrette, hein, je ne peux pas vous garder.
15: Bien entendu, monsieur. Réservez-moi une table pour demain.
14: Ah, bien sûr, à quel nom ?
15: Le mien.
14: Très bien. Ah, pour demain, fumeur ou non-fumeur ?
15: Ben, le problème, c'est que je fume.
14: C'est pas un problème, monsieur, j'ai de la place en fumeur.
15: Oui, mais je fume en fin de repas, jamais en début.
14: Et alors ?
15: Ben, je voudrais commencer à dîner sans respirer la fumée de mon voisin.
14: Dans ce cas, je vous mets en non-fumeur.
15: Mais c'est sûr, non-fumeur, je ne pourrais pas fumer.
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16: Je reviens d'un dîner chez des gens qui boivent pas. Mais moi, je savais pas qu'ils buvaient pas. Mais dès l'apéro, j'ai compris que ce serait un cauchemar. Quand ils m'ont proposé un large choix de jus de fruits. Alors j'ai d'abord rigolé en disant que j'étais grande et que je préférais les boissons d'hommes. Et puis mon sourire s'est figé comme un vieux fond de sauce quand ils m'ont dit tout content « Oh, mais t'as raison, on est samedi soir, sortons le Mister Cocktail !» J'ai dû faire un micro-coma. J'ai bégayé un truc du genre « Oh ben moi, j'aime bien boire un petit coup !» Oui, ben j'ai enrobé quand même, hein. Je lui ai pas dit « Faut que je mange éteint derrière le cornet ou je te crève salope !» Non, ben non. Je sais me tenir. Y a pas un Nicolas ouvert près de chez vous ? Tu parles ? À 20h, au Vésinet ? Mais c'est blindé de galeries commerciales ouvertes toute la nuit, hein ? De tavernes interlopes où l'alcool coule à flot, le Vésinet ! Plaque tournante de la drague, Gomorre des Yvelines où les habitants s'enfilent en chantant « Tripote-moi la bite avec les doigts !» La sueur a commencé à couler le long de mon string. Moi, d'une voix mourante, un arabe. Mais m'en foutais de payer 100 € une bouteille de vieux pape, m'en foutais. J'aurais vendu un œil pour du kirsch fantasy. Oh ben, il a bien fallu que je me fasse une raison, hein. J'ai donc pris un truc festif. Un Bloody Mary sans vodka. Oui, un jus de tomate, quoi. Et bon, après, on a mangé de l'eau. Enfin bon, on a bu de l'eau en mangeant des trucs cuits à la vapeur ou push. Tout avait un goût de navet. Ça faisait à peu près 10 ans que j'avais pas mangé un truc frais, je suis sûre que je vais avoir la chiasse. Et si je mange pas de gras toutes les 8 heures, je fais un malaise. Mais si encore on s'était poilé, bon, hein, bon, ou s'il y avait eu un débat passionnant du genre tu préfères à vie avoir les jambes en terrine de lapin ou les bras qui touchent par terre, mais non. Elle a un herbier. Lui, il adore la pêche. Je sais pas vous, mais moi je trouve que ça manque de bite. Ah, mais je commençais à avoir une farandole de bouteilles de vin, de sauciflards, de kalachnikov et de clopes qui dansaient devant mes yeux. Ah ben oui, parce qu'alors évidemment tout ça, ben ils s'en fumaient. C'est vrai, c'est pas la peine de se faire chier à avoir un foie immaculé et des artères de concours si c'est pour avoir les poumons dégueulasses. Non, ça, ça se tient leur raisonnement de taliban. Je peux vous dire que j'ai pas traîné. Hein. Je suis partie juste après la verveine, les nerfs en flotte. J'ai mis 3 heures pour mettre la clé dans la serrure. Ah, ils veulent la guerre? Eh ben, ils l'auront! Je leur rendrai, moi, leur invitation. J'invite 6 fumeurs de cigares qui vont les emboutaner du train dans mon 30 mètres carrés. Et je leur sers du lard au cognac. Ils comprendront enfin le sens du mot plaisir.
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17: Hier, qu'est-ce que t'as foutu alors?
18: Eh ben, hier, je suis allé au ciné et j'ai vu Le Prince y fleura.
17: Ah ouais, c'est bien?
18: Ah ben, je l'avais déjà vu 2 fois. Hein.
17: Ah, voilà, qu'est-ce qu'il dit? Il dit qu'il a vu 3 fois Le Prince y fleura.
19: Oh ben, dis donc, t'as eu du bol, moi j'ai raté le mien. Oh. Ben, je l'ai raté, je l'ai pas vu. Ben, je l'ai pas vu, il était caché par un autre. Ben, c'est marqué partout, attention, attrape un caché un autre. Bon, fais pas grave.
17: Et justement, tu devais prendre un autre et puis il était caché par un train.
19: Non, moi je devais prendre un train qui était caché par un autre, mais c'est pareil. Ah, ben oui, parce que si un train peut en cacher un autre peut aussi bien cacher un train. Vous avez pensé à mon casse-croûte?
17: Oui,
19: oui. Ah oui, parce que j'ai pas bouffé encore.
17: Ah mais dis donc, t'aurais pu prendre l'autre.
19: Hein?
17: T'aurais pu prendre l'autre.
19: Ben oui, mais l'autre, il cachait un quai sur lequel j'étais, figure-toi. Puis en plus, il venait pas là, alors j'ai laissé tomber.
17: Ah oui, puis alors dis donc, suivant que t'es sur un quai ou sur l'autre, ton train, il peut être l'autre qui serait caché par un train, ou sur l'autre quai, ton train qui serait caché par un autre. Ou inversement.
19: Ah bon?
17: Ah oui.
19: Ah
17: oui.
19: Ah,
17: d'accord.
19: Ah non, parce que je comprenais pas. Ah ben on est toujours l'autre pour quelqu'un. Hein.
20: Surtout qu'un train peut aussi cacher un quai.
19: Ben en général, il se gêne pas. Hein. Il en a rien à foutre, du comprends, il est pas chez lui, lui. Il s'arrête, il repart. Bon.
17: On voit déjà que le train, c'est pas marrant.
19: Ben oui, puis alors tu comprends, 2 trains qui se cachent mutuellement, ça nul. Alors ils en profitent pour te vendre des billets de train qui n'existent pas.
17: Mais alors dis donc, et si je suis dans un train qui est caché pendant qu'il passe une frontière, je passe en fraude alors?
19: Oh, tu te démerdes. Hein.
17: Ah non, tu es salon.
19: Bah oui, mais si tu te fais piquer, ils te font payer tout le train, c'est pas bien.
17: Oh ben dis donc, c'est pas de leur faute si un train peut en cacher un autre.
19: Bah... C'est pas de leur faute, c'est pas de la nôtre non plus, merde. Attends, il peut en cacher un autre, mais pas bien, merde. Ah, on va le faire, on va le faire. Aujourd'hui, j'ai quelqu'un qui sera important pour la... Demain, quelqu'un qui sera important pour la... Par l'autoroute de Char.
17: Alors, ils t'ont remboursé ton billet, alors?
19: Pardon? Ils m'ont dit, mais monsieur, estimez-vous heureux que ça vous soit arrivé avant le départ?
17: Pas
19: chier, ouais. Un copain? Ça y est arrivé pendant que le train roulait.
17: Ah ouais?
19: Oh. Son train était caché par un autre pendant qu'il roulait. Deux même.
17: Ah oui? Ah
19: bon. Un qui le doublait, un qui le croisait. C'est caché 2 fois son train. Il est complètement disparu. Hein. Ils l'ont pas retrouvé d'ailleurs. T'es obligé de finir à pied. On fait les valises sur la gueule et tout. Hein. Le mec qui était aux chiottes, il gueulait. Hein. Et alors, le plus extraordinaire, c'est qu'arrivé à Lons-le-Saunier, on leur a mis une amende parce qu'ils avaient 4 heures de retard.
17: Oh, alors, après ton copain, alors?
0: Ah ouais?
21: Ah ben dis donc, ouais.
0: Ouais. Que
21: c'était pas rigolé pour lui, là.
0: Ah bah oui, il a gueulé, ouais.
21: Ah ouais. Et alors après,
0: bon, alors après, qu'est-ce qu'il a fait, alors? Mais il a gueulé un peu, puis il s'est rentré chez lui, tu veux qu'il fout.
22: Ah, mais tu es sur place, à lance le sonnier.
0: Il a pas gueulé toute la nuit, même. Mais il y a un moment, il ferme. Non, on ne peut pas gueuler.
22: Ah ouais.
21: Bon, il habitait là, alors
0: ouais. Ah bah j'en sais rien, peut-être qu'il est en vacances, tu veux.
21: Ah bah oui.
0: Ah bah non, tu dis
21: bah non.
0: Il habitait pas là, bah, les mecs, je le sais aussi bien que vous, le connais, le mec, merde. Ah mais vous n'avez qu'à aller voir, on se connaît, vous n'avez pas.
22: On va y aller,
0: alors.
21: Bah oui, franchement, rien. Il est lui.
0: Pas mais ils veulent pas y aller, les mecs.
21: Bah c'est ça, on écrira. Vas-y.

0: On dit souvent le jour du mariage est le plus beau jour de la vie, ça voudrait dire qu'après c'est moins bien? Non. Et je vais vous le prouver maintenant. Chérie, je t'aime énormément, mais... J'ai quelques remarques à te faire. Une cinquantaine. Premièrement, je ne veux plus que tu m'appelles mon canari, mon cochon, ma grosse moule. Je ne suis pas ton animal de compagnie. Deuxièmement, à propos de mes envies de sexe, j'en ai marre d'avoir à quémander. Il faut quoi pour coucher avec toi? Un permis de construire? C'est vrai, le soir, le seul qui est déchargé, c'est mon portable. Je ne veux plus que ta mère squatte notre appartement. La dernière fois qu'elle nous a dit « je viens vous faire un petit coucou », le coucou, il a fait son nid et il est resté pendant 6 mois. C'est vrai, ta mère, elle revient tout le temps, on dirait un spam. Que tu fasses un régime, d'accord, tu en as besoin. Mais je ne suis pas ton partenaire minceur. J'en ai marre de tous tes produits light, tout est light dans l'appartement à part toi. Un peu d'humour, t'es chiante à la fin, c'est vrai. Quand je mets sur ma liste pour Noël une prostituée, c'est pour rire. Je ne crois plus au Père Noël depuis longtemps, ma chérie. Et puis je voudrais également que tu arrêtes de passer tes matinées dans la salle de bain à te tartiner le visage. J'ai l'impression de vivre avec une biscotte, moi. Laisse tes boutons tranquilles. Dis-toi que chaque bouton, c'est un peu une étoile. Et qu'à chaque fois que je t'embrasse, j'ai l'impression de toucher la Voie lactée. Attends, je ne te prends pas en traître, j'ai écrit à SFR pour annuler ton forfait illimité. Je sais pas qui est le con qui a inventé le forfait illimité, mais si je le croise, je lui colle ton portable dans le cul pendant tout un week-end, il va vibrer ce connard, c'est moi qui te le dis. Non mais, j'ai l'impression que notre couple est à un tournant et toi tu vas tout droit. Tu te souviens, le prêtre nous a dit, vous vous mariez pour le meilleur et pour le pire. Alors je te pose la question, c'est pour quand le meilleur?
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3: Je suis Marie-Pierre Fontanache. Mappy, pour ceux qui sont sur Mythique. La Goulue, pour ceux qui sont sur adopteunmec.com. La Chaudière, sur Tinder. Ceux qui m'ont déjà pratiqué... savent qu'il y a un V8 sous ce capot. Et ceux qui s'y connaissent en mécanique savent qu'un V8, ça suce. Divorcé de Robert Fontanache, propriétaire des boucheries Fontanache, 500 000 euros net de bénéfices par an, et oui, ça paye la barbaque. Mais j'en ai soupé de la viande faisandée. J'ai déjà donné dans la viande avariée. Maintenant, je veux de la chair fraîche, du filet mignon. Robert, tu as gâché les plus belles années de ma vie. Tu as déformé mon corps pour que je mette bas. De Nicolas et de Philippe, tes deux viandards de fils. Ils ont les mêmes doigts boudinés que toi. Les mêmes grosses paluches. Le même regard porcin. La même petite queue en tire-bouchon. Maman ne vous aime pas. Alors, je viens de vous faire gagner 2 ans de psychanalyse. On ne me reverra plus jamais derrière un comptoir à vendre du boudin ou du pâté de tête. Maintenant, Mappy s'envole. Mappy est libre. Mappy monte à la capitale. J'ai bien l'intention de devenir l'un des monuments les plus visités de Paris. Quand Mappy est en chasse, elle a 32 ans. Certains ingrats diront qu'au réveil, j'en ai 68. Et ceux-là, je les encule. Ce soir, Mappy se prend une cuite au mojito. Seul. Ah non, pas seul. Avec toi, le mulet des Cévennes. J'ai fait un feu de joie avec mes géox. mes bas de contention, mes damars. Je suis allé m'encanailler chez Princesse Tam Tam. Là-dessous, il y en a pour 75 boules. Alors, je m'adresse à toutes ces femmes qui étouffent dans leur gaine. Faites péter les élastiques. Il y a une vie après la ménopause. On a le droit à l'orgasme, merde. Cet orgasme, c'est à toi que je le dois, mon Kylian.

0: du collagène sous mes yeux. Ça t'a fait fuir. Quand tu t'es approché de moi, j'aurais donné n'importe quoi. Mon livret A. Bah, tout pris, mon Kilian. Grâce à toi, j'ai rencontré le professeur Benny Charles. Maintenant, il y a du monde au balcon. Tout était au rez-de-chaussée. Puis tu m'as quitté, mon Kilian, pour une jeune pute de 62 ans. Ma pie s'envole. Ma pie est libre. Ma pie kiffe, salive. Il ne manque qu'une seule petite chose à ma pie. L'amour.
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3: Ah mais moi j'adore les enfants, c'est vrai. Personnellement j'ai deux enfants, Benoît et puis une petite fille. Alors là, autre comme ça, mais alors nerveuse. La dernière fois je l'ai amenée à la foire avec les manèges là. Ça je ne ferai jamais plus. On n'est pas arrivé à la foire depuis 5 minutes, la petite elle a attaqué. Papa j'ai faim, papa j'ai faim. Je te jure c'est la honte, on dirait qu'on les nourrit pas là. Papa je veux jouer à la loterie. On a joué à la loterie, manque de peau, on a gagné. Je dis manque de chance parce qu'on a gagné un lapin en fourrure d'1m90. Le grand modèle, rose fluo, là. Il a fallu que je me trimballe dans les bras toute la journée. Oh, c'est Roland Maidan, je t'emmerde, là. Papa, je veux monter sur le manège. Ben, monte sur le manège. Je veux monter sur la moto. Non, tu peux pas monter sur la moto, il y a déjà un petit garçon sur la moto. La moto. Trois quarts d'heure, on attendait cette moto. Quand le petit est descendu de la moto, j'ai tellement eu peur qu'il y en a un autre qui monte dessus, je suis monté moi-même sur la moto. Ça y est, je l'ai, la moto. Attends, papa, faut que j'aille faire pipi. C'est pas grave, le monsieur du manège, il va t'attendre. Oh, c'est Ronald McDan, je t'emmerde. Papa, je veux monter dans le grand 8. Là, ma fille s'assoit dans la voiture, elle demande, moi je me mets derrière, avec le lapin sur les genoux. Et là, j'entends une voix dans les haut-parleurs, c'est « Bienvenue en plongeon de la mort !» Là, j'essaye d'enlever ma ceinture. Trop tard, ça se met en marche. Oh, merde. Oh, c'est vrai qu'au début, c'est assez sympa parce que ça roule tout doucement. Ah, j'ai même eu le temps de manger une gaufre, tranquille. Puis alors, t'as tous les gens qui sont restés en bas qui te font « Coucou !» Trop content de pas s'être fait piéger, les mecs « Coucou !» Et là, toi, t'es comme un con, attaché comme un saucisson, là « Coucou !» Adieu! Et ça monte. Et arrive au sommet, ça s'arrête. Et là, tu sens qu'il va se passer quelque chose. Et là, devant moi, j'ai vu le plongeon de la mort.
4: Oh non! Oh non, Seigneur, je veux descendre.
3: Et là, le Seigneur a exaucé mon désir. Il m'a fait descendre à une vitesse. Tout ce que je me souviens, c'est que plus je descendais, plus je chantais ma gaufre qui remontait. À moi, j'ai crié, je veux descendre. La gaufre a crié, moi aussi. Quand ça a peur, les gaufres, ça gueule, hein, je te dis. Quand ça s'est arrêté, là, j'étais soulagé. Je suis descendu, j'ai mis un pied par terre. Après, j'ai mis la gaufre.
5: Bonjour, Abdelrazak El Berhaoui de l'agence Immo Contact 2000, l'immobilier de l'an 2000, ça va?
6: Ouais, oh là là, il fait pas chaud aujourd'hui, oh là là! Oh mais il y a plus de 6 ans! On se réveille le matin comme s'il va faire chaud, il fait trop froid, des fois on se réveille comme s'il va faire froid, inversement proportionnel, hein! Si vous voulez, on va aller le visiter, si vous voulez bien procéder, voilà. Alors je vous avertis, il faut rafraîchir un petit peu, hein, il faut rafraîchir. Rentrer, voilà. Alors, l'entrée, on va commencer avec l'entrée. Donc l'entrée pour tout ce qui est rentrée déjà. Hein? Également sortir par un grand trait. Donc un espace à double sens quand même. Hein? Avec des placards dans cette entrée de part et d'autre. Des placards où vous pouvez mettre tout ce que vous voulez. Bon, ici, ils avaient mis un disjoncteur, mais chacun fait ce qu'il veut, c'est pas... Un disjoncteur, vous pouvez le laisser comme ça. Si vous voulez faire des réparations ou quelque chose, rien que vous enlevez ça, vous remettez... Ah, merde. Ah, on n'est pas sorti de la berge, hein.
5: Bon, nous allons continuer la visite dans cette entrée avec ces fresques et ces moulures du 15e siècle. Face à vous, ces toiles peintures à l'huile d'olive. Elles ne sont pas sans rappeler, bien entendu, le règne de Monsieur XIV, Louis de son prénom. Il avait été le roi du temps des années bissextiles. Et ce roi de la France affectionnait particulièrement l'art baroque réalisé par des vrais artisans baroquins. Bien sûr, on ne peut pas négliger toutes ces petites lumières en forme de tube dites de Napoléon qui nous permettent de dire que c'était un Bonaparte. Hein. On va passer à la pièce suivante si vous le voulez bien. Donc l'autre pièce, si nous avons un... Allez, on va voir si vous allez deviner c'est quoi. La cuisine. Ouais, madame, arrête. La cuisine, mais c'est un volume qui peut tout aussi bien faire une chambre d'âme. On a une chambre d'enfants, on a une chambre des enfants, des âmes. On a des âmes et des enfants. On a des... Tu vois, ça dépend de... C'est à la guise de l'imaginaire. Donc là-bas, une pièce, ici 3 ou 4 pièces, en tout 4 ou 5 pièces. On va passer au salon. Alors attention, le salon, pour tout ce qui est salon. Réception d'amis, ding ding, c'est déjà les invités. Avec salut, comment ça va, qu'est-ce que tu bois, tu connais la meilleure. Ah oui, moi pas de glaçon, viens, je te raconte celle-là. Des lapsus, des calembours, des astuces, des lectures de carambar. Des regards complices, des petites farces, des devinettes, la rigolade, la bonne ambiance. Ou bien même dans ce salon réunion d'amis avec polémique sur des sujets épineux à éviter. Ou bien madame dans ce même salon, une petite lecture au coin du feu avec... Hein? Non, il n'y a pas de feu, mais il y a des coins. Pardon madame, de l'eau ou de l'eau? Un petit peu, le parquet flottant, toujours un peu de... Alors le salon, voilà. Donc maintenant, on va passer à ce couloir. Donc le couloir qui a la particularité d'être bien parallèle, dans lequel tu peux mettre 4 personnes en large ou 6 en diagonale. C'est un couloir qui a la particularité de distribuer aussi chaque pièce à la manière d'un poulpe de l'habitat. Mais tu vas commencer à marcher dans le couloir. Veuf, la salle de bain, hop, la cuisine, hop, attention, quoi, la fenêtre, oui. Donc tu marches comme ça, veuf, la salle de bain. Le luxe absolu dans le basique le plus total. Avec un robinet, l'eau chaude, l'eau froide, la rencontre de l'eau tiède. Là-bas, non, la chambre à coucher. Alors la chambre à coucher, c'est le pompon sur le gâteau. Elle nous offre une vue sur tout Paris avec tous les monuments qui sont vraiment des... Il y avait des monuments là, mais... Peut-être aujourd'hui, rien qu'ils les ont enlevés pour un festival ou quelque chose. Là, superficie. Bon, pour vous. Pour vos 50 mètres, on discute plus, ça fait plaisir. Regarde là, 50 mètres. Quoi, madame? Carré? Carré de quoi, carré? On va chercher les problèmes ou quoi? Vous cherchez la petite bête? Mais madame n'a pas sa langue dans la bouche. Pardon, le loyer. Ouais, chaque mois. Pardon, le prix du loyer. Voilà, le prix. Ah, je n'ai pas dit le prix du loyer. Mais ouais, j'ai la tête alors. Bon, alors le prix du loyer, si je ne m'amuse, il est de 8654 francs. Et il faut rajouter, bien sûr, les charges comprises. Hein? Le chauffage. Alors le chauffage, c'est un chauffage qui est collectif. Mais individuel, au gaz, donc électrique. Bon, suivez-moi, je vais vous donner tout le dossier de manière à me le renvoyer avec toutes les pièces. Vous avez toute la liste des pièces requises ici. Vous avez donc vos 30 dernières fiches de paye. Ici, ça c'est pour monsieur seulement, l'attestation de votre employeur, attestant de votre emploi. Hein? Vous êtes patron. Alors, si vous êtes patron de là où vous travaillez, vous allez m'envoyer une attestation de tous les employés. Attestant que c'est vous le patron. Voilà. Ensuite, 4 photos d'identité format A4. Non, noir et blanc, oui. Et 2 en noir, 2 en blanc. Voilà. Ensuite, un RIB pour garder le contact. Et bien sûr, votre avis sur l'imposition. Qu'est-ce que vous pensez des impôts?
6: Et là, ils disent, madame, si vous avez un avis différent de votre mari, il faut le mettre. Vous m'envoyez tout ça donc chez Immo Contact 2000, l'immobilier de l'an 2000, à l'attention de moi-même, c'est-à-dire Abdelzak Al-Merhaoui. Avec un petit coup de stabilobos phosphorescent sur mon nom, ça fait toujours plaisir. Et ça mange pas de pain. J'adore cette expression, ça mange pas de pain. Comme si stabilobos, il va manger du pain. Bon, ça m'a fait plaisir, monsieur veut agréger les sentiments. En attendant de vous lire, acquis de droit, les plus sincères, même joyeux anniversaire, gars, si tu veux. Madame, madame, vous êtes bien agréable de votre visage, ainsi que toutes les composantes de votre personnalité. Ça m'a fait... Ah non, attendez deux secondes. Ah mais où ai-je la tête? J'ai oublié le principe. Mais alors, Abdelzak, qu'est-ce que tu as? Non, j'ai une question personnelle à vous poser, car vous allez m'envoyer le dossier, j'espère qu'il va être complet, je pense qu'il va être complet, mais vous savez, par les temps qui courent, malheureusement, on envoie un dossier complet et il y a quand même des blocages. J'espère pour vous que vous êtes français.
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7: Nous retrouvons maintenant la Bourse de Paris. Je crois que ça a pas mal bougé, Pierre. Vous m'entendez?
8: Oui, bien sûr, je vous entends. Bonjour à tous. Et bien aujourd'hui, à la Bourse de Paris, l'ensemble des valeurs françaises a pris 1,5% depuis ce matin sur le marché du gros mot. Passons tout de suite à l'examen en détail de ces hausses. Ses principales hausses enregistrées, Andouille et Cutéreux, se tiennent à 6 points de mieux. Grosse Salope a pris 4 points. Les anciennes valeurs s'échangent bien également, comme Podcol contre Lâche-moi les baskets ou encore Garce et Catin qui s'échangent contre eux, sale pute. Et tandis que ce matin, Petite Bite crée une légère confusion à la corbeille et s'échange à 10 contre 1 avec Couille-Molle qui perd 4 points. À 11h, une vague d'achat a déferlé. Gradubi, les tronches de cake gagnent 1,3%. Pétasse pas fière, 0,2%. Trouduc et Pauvetache, 1,2%. Et peu de surprises pour les valeurs sûres, comme va te faire mettre espèce de grosse merde, qui reste tout de même à 5,9%. Ça, on s'y attendait. On assiste cependant à une légère fluctuation de valeurs irrégulières, telles crâne d'œuf ou encore face de cul de mammouth. Et tandis que ce matin, sur le marché d'échange à Barbès, Nahadenomux s'échange avec Zabbelamouche à 3,5% environ. Dans l'ensemble, une large majorité de plus-values que l'on doit à la hausse du Mollar à New York. Malgré tout, les valeurs étrangères restent bien orientées. Légère stagnation du marché italien, Vaffanculo Massimo ne perd qu'un point. Aux USA, Fuck You se stabilise. Mais par contre, sur le marché belge, Saperlipopette est en chute libre. Je vous remercie, c'était Pierre Brakmar. À vous les studios.
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9: Alors, je ne sais pas chez vous comment ça se passe, mais chez nous, dans notre famille, le repas de Noël, écoute-moi bien, il est minuté comme un braquage de banque. Début des hostilités, 19h, fin du bal, 2 du mat. Tu repars chez eux, engorgé comme un égout après l'orage. Plein de nausées et de brûlures d'estomac. Et tu jures, une main sur la Bible, que tu mangeras plus jamais de ta vie. Et entre chaque plat, trou normand. Ah bah tu verrais les vieux tontons soifards de la famille, au bout du troisième pas, c'est pas des trous normands qu'ils font, c'est des crevasses savoyardes. Les anciens, ils avalent l'agneau comme des siphons de baignoire. Ils sont raides comme des planches de surf. Ils racontent que des blagues malaisantes, super. Mais toi, t'es comme ça, tu dis oh là là là là là là là là. Salace à mort, jusqu'à ce que ma soeur, elle tape dans le verre, elle dit oh, on va frayer un peu sur les blagues là. Là, pendant 10 minutes, on entend que les couverts. Ding, ding, ding, ding. Et je sais pas vous, hein, mais nous, on mange le même plat depuis 50 générations et toujours dans le même ordre. Hein. Et t'as pas intérêt de demander autre chose. Hein. Une fois, avant de partir à Carrefour, Bernard a dit à ma soeur, ouais, tu sais, mais nous, pour Noël, cette année, on avait pensé avec Célic. J'ai dit, non, toi, t'as pensé, moi, j'ai rien dit. Non, non, non, non, non, non. Je dis, oh. Il me dit, on avait pensé, peut-être, on mangerait du poisson. Oh. Là, elle nous a maté au moins 5 minutes sans cligner des yeux, comme ça. Ça fait flipper, hein. Elle a dit, vous mangerez ce qu'on vous donnera, d'accord? Et si vous continuez à comploter dans mon dos, c'est ma main dans vos gueules que vous allez manger. C'est clair? J'ai dit, bah c'est clair, on mangera pas de poisson. Et après le repas, ouverture des cadeaux. Et là, c'est bonnard. Parce que l'ouverture des cadeaux, tu sais qu'après, tu t'en vas, c'est la fin. Mais attention, l'ouverture des cadeaux, c'est un peu comme les derniers kilomètres d'un long voyage en voiture. C'est là où arrive l'accident. Parce que quand ma sœur, elle t'offre un cadeau, elle te scrute, elle te scanne, elle t'analyse. Et quand elle t'offre, crois-moi, un cendrier qu'elle a fabriqué dans un rétroviseur de 104, t'as intérêt de montrer autant d'enthousiasme que si t'ouvrais un iPhone 15. Hein. Une fois, elle m'a offert un attrape-rêve qu'elle avait fabriqué avec des volants de CX. Deux mètres quarante, le bordel. Je dis, c'est quoi cette merde? Elle me dit, c'est un attrape-rêve, t'aimes pas? Je dis, j'adore. Tu vas le mettre dans ta chambre? Je dis, bah bien sûr, dès que je rentre à 2 du mat, je fais des trous dans les murs. Tu parles, le machin, je l'ai vendu à un collectionneur le 2 janvier. On avait rendez-vous sur le parking de Carrefour pour que je lui donne. Le mec, il sort de la bagnole. Oh, c'était ma sœur. Je dis, oh putain. Elle me dit, j'étais sûr que t'allais faire ça. Je dis, oh. Tu rentres chez toi, tu l'accroches. Je dis, d'accord, d'accord. Je suis rentré comme ça, ma femme a dit, t'as pas vendu cette merde? Je laisse tomber, il vaut mieux qu'on le mette, on va faire des cauchemars. Et alors après, tu rentres chez toi et t'as une semaine pour te reposer. Parce que une semaine après, vous le savez, c'est le 31 décembre chez ma sœur, évidemment. 31 décembre que je vous ai déjà raconté, mesdames et messieurs, dans l'épisode 5, que tu ne peux pas rater, bien évidemment, parce que quand tu dis à ma sœur, dis donc, Sorette, pour le 31 décembre, peut-être on fera pas avec vous. Elle te dit, ah ouais, on peut savoir pourquoi? Eh bien là, mesdames et messieurs, j'ai la phrase contre laquelle elle ne peut absolument rien. Je lui dis, eh bien, tout simplement parce que j'ai un spectacle.
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10: Bienvenue. J'ai une nouvelle méthode de relaxation que je vais vous donner, hein, d'ailleurs. Vous allez repartir avec, vous allez me remercier après. J'ai une nouvelle méthode de relaxation qui s'appelle le hurlement primaire. Alors, je vais vous donner d'abord deux ou trois exemples, hein, qui consistent, comme vous l'avez compris, à plutôt faire fonctionner les cordes vocales, tu vois, plutôt que d'accumuler bêtement le stress. Hein. D'ailleurs, un vieux proverbe campagnard qui le dit bien, qui dit « paix contenue, furoncle au cul ». Maintenant, je vais vous donner un exemple concret, hein, où il faut pratiquer le hurlement primaire. Hein. Alors, je donne un exemple tout simple. On est, par exemple, dans une salle d'attente de médecin. Alors, une salle d'attente normale. Hein. Donc, on est 28. Entassés sur les banquettes, les fauteuils, les coins de pots de fleurs. C'est tous les trucs qu'on peut, s'asseoir. Ça fait 1h42 qu'on est là. Ça n'a pas bougé d'un poil. Le toubib, il n'est pas arrivé. On ne sait pas pourquoi. Il y a déjà une ambiance. Hein, hein. Et alors là, il y a une dame qui a son petit garçon sur les genoux. Ça, donc, il se fait chier, lui aussi. Ça, donc, il descend des genoux de sa maman, puis il va vers la table, tu sais, où il y a les revues.

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3: Au bout de la 8e revue, le hurlement primaire. Alors, je vous explique comment je fais. Donc, moi, je me lève, je vais voir la bonne femme et je lui dis, mais laissez-moi y mettre une claque dans la gueule. Je dis, attendez, j'explique, hein. Je dis, lui, il va vous aimer pareil qu'avant, ça va rien changer. Moi, il va me détester, mais on s'en fout, on se connaît pas. Par contre, ça va détendre tout le monde dans la salle d'attente. Et toi, connasse, ça te dira.
4: Ah, ça fait du bien, hein. Hein? C'est vrai, parce qu'il y a des fois, on se sent tout seul, hein. Même au milieu de la foule, hein, on se sent tout seul, des fois. Regarde, tiens, avec les beaux jours encore, les terrasses de café, là, qui sont à nouveau bondées dans Paris, t'as vu? C'est que t'es au milieu des gens comme ça et que le garçon, il te voit pas. Il a vu tout le monde, sauf toi. Tu passes pour un con près de toute la terrasse. Toi, ça fait 5 fois que t'as fait « Tiens, s'il vous plaît !» T'as jamais vu. Donc là, alors là, pas de panique, hein. Là, tu prends le portable, pareil. Tu fais Pizza Express ou n'importe quoi. Tu commandes une belle 4 saisons avec un litre de rouge et tu manges tranquillement. Comme ça, bah, quand le garçon, il a enfin décidé à venir te voir, toujours un petit mot gentil, « Va te faire enculer. » Là, c'est le hurlement « cool ». C'est-à-dire, tu règles le problème avant et tu fais quand même un petit hurlement cool pour bien nettoyer, tu vois. Au cas où il resterait des trucs, tu vois. Comme ça, hop. Regarde, il y en a une qui queen un petit peu, vous êtes. Faudra la faire graisser, monsieur, hein, c'est rien à faire, mais... Oui, si, vous allez être emmerdé, vous allez voir. Faites-le maintenant, hein. Alors, Parce que Des fois, c'est l'inverse. Des fois, t'es au milieu de la foule et il y a quelqu'un qui t'a vu, toi. Mais il a vu que toi, lui, hein. Toi, par contre, toi, tu voulais pas le voir, hein. Ah non, d'ailleurs, personne voulait le voir, ce gars-là, parce que c'est le genre de mec qui pue de la gueule. Non, mais parce que, tu sais, le mec, il mâchouille le dernier tiers de son cigare. C'est une infection, tu sais, quand il mâchouille la faim. C'est immonde, quoi. D'ailleurs, on appelle ça le purin, d'ailleurs. Hein, si. Les amateurs de cigares savent ça. Hein, dans un cigare, le premier tiers, on dit c'est le foin, après le divin, au milieu, et après le purin. C'est le mec, il a une haleine. C'est entre le pet de teckel, tu vois, et le purin. Tu vois, c'est un mélange comme ça. Et avec sa petite coupe de champagne, il postillonne à mort. Tu vois, alors, toi, tu recules au milieu des gens en essayant d'éviter les plus gros. Là, t'es là, hop, oh la vache, celui-là, il était énorme. Et puis, tu recules, et puis à un moment, il y a le mur, le buffet. Là, t'es dans les cordes, ça fait 1 minute 30 que t'es en apnée, comme ça. Parce que c'est le genre de mec, non content de t'emboucaner, c'est le genre de mec, quand il te parle, tu sais, il te rentre le doigt dans les côtes, comme ça. Tu sais, il y a des gens comme ça, ils rentrent 1 centimètre de doigt dans les côtes. Là, il dit, moi, j'ai dit au mec, alors là, faut pas hésiter. Là, c'est le hurlement primaire et le coup de boule, tout de suite derrière. Donc, je vous le fais. Donc là, tu fais comme ça, tu fais... On t'a jamais dit que tu pèles la gueule ! Boum ! Et là, vous allez voir, si vous faites ça, mesdames et messieurs, vous allez voir le gars devant vous, par terre, dans une mare de sang. Et vous allez bien regarder dans les yeux du gars. Et vous allez voir comme de la reconnaissance... Parfois même un peu d'admiration. Mais surtout un grand respect pour quelqu'un qui se bat, tout simplement, pour pas attraper un cancer dans 10 ans de l'anus.
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5: Il y a des garçons dans la salle ? J'aime pas les garçons. C'est nul. Non, c'est tout pourri, jeune. J'aime pas. Ça sent mauvais. Tu dis, les garçons, ça sent mauvais dans les bras et dans les pieds. Ça se lave pas, les garçons, c'est pour ça. Non, ça se lave pas. Quoi, ça sert que je me lave, genre pas aujourd'hui. Mais ça fait quand même 6 jours que t'es pas sorti.

0: boule. J'aime pas les garçons, ça fait mal, ça pique. Arrête, tu piques, tu m'énerves. Pousse-toi, pousse-toi, tu me piques, tu me piques. Tu m'énerves. Ça a des poils partout, c'est pour ça. C'est gros. Bah, ça a toujours faim, les garçons. Toujours faim, n'importe quelle heure. T'as faim? Oui, oui. Tu peux les réveiller la nuit, t'as faim? Oui, oui. Et quand tu leur demandes qu'est-ce que ça veut manger, les garçons, ça veut toujours manger la même sauce. De la viande et des patates. Qu'est-ce que tu veux aujourd'hui? Un filet de bœuf. Ah. Et après, un pavé de bœuf. Ah. Et ce soir, une côte de bœuf. Ah. Et comme légume, une patate. Tiens, ta patate. C'est nul, le garçon. Ça fait croire que ça travaille, c'est pas vrai. Ça joue à la PlayStation toute la journée. Avec ses copains qui puent et qui boivent, ouais. Ah, on est les meilleurs, on s'en fout. Ah. Ouh, ouais. Ouh, regarde. Ouh, c'est nul. Et puis les garçons, ça a des grosses voitures aussi. Oh là là, ma grosse voiture. Oh, bonjour. Ma voiture, c'est la plus grosse de toutes les voitures. Je suis trop fière. J'ai acheté la plus chère exprès. J'ai plus d'argent, mais je m'en fous. Si je crève de faim, je mangerai mes sièges en cuir. C'est du bœuf. Oh, c'est bien. C'est bien. Bip, bip. J'ai un GPS. Je sais pas m'en servir, mais je m'en fous. Ça fait comme une PlayStation dans la voiture. Et quand je serai grand, j'aurai une Porsche. Tous les garçons, ça veut une Porsche. Tous les garçons, ça veut la même Porsche. Tu demandes à un garçon qu'est-ce qu'il faut sur la planète, c'est facile. Une Porsche, une vache, une patate. Et puis ça va jamais au cinéma avec nous, les garçons. Surtout si c'est sous-titré. On peut pas suivre l'action, je t'avais dit! Mais y a pas d'action, si Woody Allen. Oh, et puis les garçons, ça voudrait être musqué aussi. Oh, je voudrais trop être musqué. Oh, je voudrais trop être musqué. Moi, ça fait pas de sport, les garçons, ça fait trop mal. Alors, ça regarde du sport à la télé pour nous empêcher de voir des films avec Meg Ryan sur les océans. Et puis en vacances à la mer, les garçons, ça veut toujours nager jusqu'à la bouée. Elle a combien, la bouée, les filles? J'y vais, je reviens. Et nous, sur la plage, on doit rester pour faire coucou, pour faire croire qu'on est contente. Ouais, tiens, allez. Oui, t'as vu, ça. Mais reste-y à ta bouée! Mais reste-y! Mais qu'est-ce qu'elle raconte? Elle ne me voit pas. Arrivez. En plus, les garçons, quand c'est malade, ça croit que ça va mourir. Oh. Oh. Oh. Oh. Oh. Elle me s'est coupée avec une enveloppe. Oh, si, je saigne, madame. Regarde, je saigne. Tiens, voilà. Je saigne partout, là, voilà. Je saigne du cœur, de la horte, je saigne de partout. Non, mais pas de produit, ça pique. Non, va-t'en. Laisse-moi tranquille. On va me faire un steak. Va-t'en. Oh non, c'est trop pourri, les garçons, j'aime pas. C'est nul. Heureusement, il y avait des filles dans la salle. J'aime pas les filles. Oh, les filles, c'est encore plus nul que les garçons. C'est double nul. Ça sert à rien, les filles. Ça a des grands cheveux partout, comme ça, qu'ils en mêlent. Oh là là, mes cheveux! Oh, oh, mais qu'est-ce que je vais faire avec mes cheveux? Je l'ai chez le coiffeur, il m'a raté, il m'a coupé tout ça! Je vais me cailler les veines! Elle me suicider! Passe-moi une enveloppe! les filles. J'aime pas, puis ça colle de la tête. Ça colle. Bah, ça met des crèmes pour pas être vieille. Oh là là, je veux pas être vieille. Oh non, je veux pas être vieille. Oh, je veux pas être vieille. Oh, je serais mieux comme ça. Et puis ça met du maquillage aussi, les filles, pour faire croire que c'est belle. Oh, mon petit maquillage. C'est des gros tubes. T'as y a du mascara. L'autre côté, comme ça. Voilà, puis du crayon, surtout, voilà. Et puis du blush. T'as y'a, je suis belle. Non, m'embrasse pas, j'ai du gloss. C'est des méchantes quand elles crient. Ça met des chaussures hautes comme ça pour faire croire que c'est grande. Oh, je suis trop grande. Oh, je suis trop la plus grande. Oh, j'ai mal aux pieds. Et puis c'est tout maigre, les filles. C'est tout maigre. C'est tout maigre, une technique. Et ça se trouve gros. Oh, je suis grosse, j'en ai marre. Hein. Ça, oh là là, du vent. Du vent. Attention, du vent. Oh là là. Ça y est, c'est bon. Oh là là. Oh là là. Ça mange que des légumes et de la salade, les filles. Comme les tortues. Ma petite salade. Avec des tout petits légumes dedans. Je me régale. Avec la vinaigrette à part, s'il vous plaît. Voilà. Merci. Oh, j'ai cromanté. Tu finis pas tes frites? Oh, et puis les filles, ça boude. Tout le temps, ça boude. Oh, j'ai bien envie de bouder, tiens. Oh là là, je sais pas ce que j'aime et je bouderais bien pour rien. Comment je pourrais bien lui montrer que je boude? Pour bien l'énerver. Je vais lire un gros livre juste devant lui. Ma bibliothèque, crac. Allez hop, crac, pousse-toi. Les filles, ça lit des gros livres de psychologie comme ça. Pour faire croire que c'est intelligente. Oh, je craque. Oh, c'est très intéressant tout ça. Oh, j'adore. Ah oui, ça, je le savais. Alors. Oh, c'est pour ça. Tout s'explique. Oh, il faut vite que je téléphone à mes copines pour leur dire. Non, je vais aller chez elle, c'est mieux. Comme ça, on boira de l'eau chaude avec des plantes dedans. Et puis les filles, ça croit que tout le monde, c'est ses enfants. Surtout son mari. Fais pas ça. Mange pas ça. Va pas là-bas. Tu vas prendre froid. Enlève tes doigts. Et après ça, un beau jour. Mais je suis pas ta mère! Et puis en plus, les filles, ça a toujours froid. Ah, j'ai froid. Alors, ça dort en pyjama, les filles. Oui, au début, tu crois que ça va dormir toute nue, comme le premier jour. Mais non, t'es filles. Pyjama, mon petit pyjama. J'aime, c'est le plus bon des pyjamas. Et le plus joli. Tranquille, j'ai froid! Oh non, ça fait trop peur, j'aime pas ça les filles, non? C'est nul. Et puis j'aime pas les garçons. Nul. C'est bizarre. Parce que là, je suis trop bien avec vous.
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3: La télévision et le cinéma font-ils bon ménage? Posons la question à Jean-Luc Godard.
4: La différence entre le cinéma et la télévision, c'est qu'au cinéma, on lève les yeux.
2: Qu'est-ce que le cinéma ? Ce sont les acteurs, le festival de Cannes. Les acteurs montent les marches, les critiques descendent les films. On monte les marches pour des films qui, eux, ne marchent pas. La Palme d'Or, le public aussi. Mais la magie du cinéma, c'est de faire revivre les acteurs, même quand ils ne sont plus là. La nouvelle vague, même si elle s'est retirée, souvenons-nous, Jean-Claude Brialy.
4: Tous mes amis sont là. Tous mes amis sont là. J'ai une vie tellement merveilleuse. J'ai vécu plusieurs vies à la fois. Et puis cette année, comme mon ami Jacques Martin, je suis allé rejoindre mes amis Romy, Arletty, Jean Marais et plus récemment Philippe Noiret, Jean-Pierre Cassel et le merveilleux Michel Serrault. C'est toute une génération d'acteurs merveilleux qui s'en va à une page de l'histoire de notre cinéma qui se tourne. Restent deux monstres sacrés, Alain Delon et le merveilleux Jean-Paul Belmondo.
5: Ah mais ça c'est sûr, Jean-Claude, que notre cinoche, c'était autre chose. C'était pas les films pénibles du Festival de Cannes, des films du Kazakhstan, des films iraniens ou même la pellicule est voilée. Des parcours initiatiques d'ouvriers albanais, des trucs sans queue ni tête avec des actrices à cheveux gras qui se roulent par terre en hurlant dans des cuisines. Non, merci. Et je vous passe les espagnolades pesantes du pénible Almodovar, les docu-merdiques du prétentieux Michael Moore, les singeries tristounettes des frères Dardenne éclairées au néon, et les amours interdits d'un gaucho avec son taureau mimile dans la pampa argentée. Non. Non, merci. Moi, j'ai toujours fait mes cascades moi-même. Mais alors, si c'est monter les marches pour se fader des navetons pareils, là, ça, j'ai bien une doublure. C'est vrai que notre cinoche, à Jean-Claude et à moi, c'était autre chose. C'est pas Alain Delon qui va nous contredire.
4: Le cinéma, mon cinéma, est mort. Celui de Lino, celui de Jean, Gabin, le vieux. Le cinéma d'Henri Verneuil, le cinéma des dialoguistes, Audiard, Prévert, Janson. Mon cinéma n'est plus. Il s'en est allé avec les plus grands. Et à part quelques-uns d'entre nous, tous tes amis ne sont plus là, cher Jean-Claude Brialy.
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7: 19 ans, 7 mois, 23 jours. Ça y est, c'est décidé, je m'installe dans la capitale. Et hop, bienvenue à Paris. Le Parisien n'est pas méchant. Il est observateur. Disons que c'est ce que j'appellerais mes années loose. Je commençais à devenir un vrai artiste. Ah, vous savez ce que je faisais à cette époque-là? J'allais sur les Champs-Élysées. Et je m'incrustais dans les soirées mondaines pour m'entraîner à boire du champagne et manger des petits fours. On sait jamais si un jour je suis une vedette. Et c'est comme ça que j'ai rencontré Barbara. Ah, Barbara. Une bourgeoise, une vraie bourgeoise. Queue de cheval, serre-tête en velours, foulard Hermès, tailleur Chanel, pendant Tifagata. Enfin bref, une salope. En fait, on s'est rencontrés dans une soirée caritative pour les petits pauvres de Monaco. Moi, j'étais donc au buffet, je faisais mes réserves, et là, je l'ai entendu arriver derrière moi, comme ça. « Bonsoir, l'écureuil. » Je me suis retourné, elle m'a tendu la main pour que je la bise. Je me suis exécuté, j'ai senti que j'avais été choisi. « Madame, je suis Robin des Bois, et vous êtes la corde qui manque à mon arc. » Et là, elle a explosé de rire, elle m'a dit « Je t'adore, toi. » Ah, je t'adore, je veux que tu sois mon troubadour, mon pitre, mon prolo rigolo. Rendez-vous demain soir chez Mawa. Chez Tawa. Oui, chez Mawa. 75 Avenue Foch, Paris 16. Je vous jure, je me suis essuyé les pieds avant d'entrer dans l'arrondissement. Hé, hey, vous savez quoi? Merci, vous savez quoi? C'est la première fois de ma vie que je faisais un code pour entrer dans un immeuble. Comme si j'avais rendez-vous dans un coffre-fort. Oh, c'est ici. Salut!
6: cadeau. Oh mon Dieu, du champagne, j'adore.
8: Non, c'est pas du champagne, c'est du cidre. Enfin, c'est du champagne de Normandie.
6: Oh, je t'adore, mon troubadour. Excuse-moi, j'ai mis une jupe très courte, des bas, des porte-jartelles, des escarpins. J'ai complètement oublié de mettre une culotte. Tu vas pas me donner la fessée que je mérite.
8: Non, t'as pas été vilaine, non. Qu'importe le flacon, pourvu qu'on ait l'ivresse. Je peux rentrer chez Tawa. Donc là, j'entre dans l'appartement. Lumière tamisée, musique douce, bâton dansant, deux verres de scotch sur la table basse, un peu d'apéricube, du guacamole, une assiette de pruneaux au kirsch, à côté du cendrier dans lequel se consume une fine 120 menthol. Enfin bref, ce soir, je baise. C'est écrit sur les murs. Je baise dans les cases bleues du Monopoly. Donc là, elle va dans la cuisine, je m'installe dans le canapé, je m'assois, et là, je sais pas ce qui m'a pris, le stress sans doute, j'imagine. J'ai vidé le pot de guacamole et l'assiette de pruneaux au kirsch, tout seul. 2 kilos de pruneaux. La soirée va être longue. Barbara, t'as dit water? Bon, je suis allé aux toilettes, je vous passe les détails. Et d'ailleurs, à ce propos, je ne sais pas s'il y a des gens qui dessinent ou qui construisent des appartements dans cette salle, mais là, j'ai l'impression que ces gens-là ne vont jamais faire caca chez des amis. C'est vrai, ils construisent toujours les toilettes à côté de la pièce principale, tout près, comme ça, là où on va t'entendre le plus, avec une petite porte très fine. Ah ben le pire, c'est que tu vérifies très vite, hein, à peine tu fais un prout, t'as l'autre qui te dit « Tu m'as parlé ?» Enfin bref, après avoir réglé les problèmes d'acoustique avec quelques feuilles de PQ au fond du trou pour amortir les plaques, il ne faut surtout pas qu'elle se doute que je suis là, à quelques centimètres d'elle, les poings fermés, assis, les yeux comme ça, en train de prier le dieu guacamole pour que tout se passe le plus discrètement et le plus rapidement possible. Le temps d'un pipi pour un caca. Top chrono, c'est parti. Je ne murmure point qu'une amitié commune se range du parti que flatte la fortune. Oui, je cite toujours Britannicus, ça m'aide à chier. Que l'éclat d'un empire ait pu vous éblouir, qu'aux dépens de ma sœur vous en vouliez jouir. Top, record battu. Je vais pour sortir. Je tire la chasse d'eau et là... La cacatastrophe. La crotte rebelle. Elle est là, elle me regarde, elle me nargue, elle ne veut pas partir et je commets l'erreur. Je retire la chasse d'eau. 2 chasses d'eau, personne n'est dupe. Et le pire, c'est que la crotte flotteuse est toujours là, en rafting dans le tourbillon. Elle tourne, elle coule, elle remonte, elle tourne, elle coule, elle remonte. Elle est insubmersible, elle tourne, elle coule, elle est extraordinaire. En même temps, c'est la mienne. Elle est là, elle me tend les bras, elle est presque humaine, elle veut pas mourir, la petite. Et là, à la 3e chasse d'eau, la crotte a disparu, engloutie, emportant avec elle les passagers de 3e classe. Et pendant ce temps, Barbara m'attend dans le salon avec son assiette de sushi. Dis donc, Barbara, et t'as un problème, là, avec ta chasse d'eau, là, c'est pas possible. 3 fois pour sa dos, là, j'attendais. Non, il faudra que tu regardes, c'est pas possible. Non, pas maintenant. Non, pas là, non, mais il y a, je sais pas, un animal qui est crevé à l'intérieur. Je sais pas, j'ai bien senti, il a dû vomir avant de mourir, ça, j'ai dit. Oui. Qu'est-ce qu'on mange? Bon, je vous passe le repas, et sur le coup des 23h30, Barbara se lève de table et me dit « Troubadour, ça y est, fais de moi ton tambourin, ta grosse caisse, je veux être ta chose, fais-moi titiller la cymbale, la tireur de chasse-d'eau !» Et elle est partie dans la chambre. J'ouvre la porte de la chambre, comme ça, et là, je la découvre sur le lit entièrement nu, les bras écartés comme ça, une araignée. Allez, une étoile de mer pour les plus poètes. Et là, j'aperçois en plein milieu... Qu'est-ce que c'est? Une énorme... Un oursin. Oh mon Dieu, partout ta pubis, nom de Zeus. Mon royaume pour un sécateur. Oh, j'avais cette énorme touffe de poils avec deux petits bras qui sortent et qui me crient, viens, c'est des vendanges. Viens, c'est des vendanges. Et là, elle a ouvert les yeux, elle m'a regardé, elle m'a dit, troubadour, je te préviens, si tu jouis avant moi, je te tue. J'ai pas joui. Elles non plus, d'ailleurs.
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10: Voilà, Estelle, c'est ça que je te demande de faire. C'est pas compliqué, ça s'appelle descendre un escalier. Alors, Estelle, je te pose la question, est-ce que c'est si difficile que ça de descendre un escalier, gracieusement, élégamment, sensuellement, comme je viens de le faire? Estelle, je te parle, c'est à toi que je m'adresse. Que tu descendes comme ça dans ta cave pour aller chercher une bouteille de pinard... On s'en fout, personne ne te regarde. Mais quand on voit ça, on se dit que ce que tu as bien descendu surtout, c'est une bouteille de pinard en haut des escaliers. C'est grave, Estelle, c'est ton entrée. Comment? Ça va trop vite? Tu sais ce qu'on va faire? On va te mettre un escalator. Comme ça, tu pourras choisir ta vitesse. Tu te poses sur une marche, t'appuies sur un bouton. Voilà. Non, mieux, moins cher. Qu'est-ce qu'on s'emmerde? Un toboggan? Tu prends un peu d'élan, avec un peu de peau. T'arrives direct au fond de la salle, tu pousses la porte, tu prends un taxi, tu rentres chez toi. Comme ça, tu fais une entrée et une sortie en même temps. Ça te va, ça? Non, je suis pas énervé. Je suis pas énervé. Je dis simplement à Estelle qu'on joue dans 15 jours. Et ça vaut pour tout le monde. Ce spectacle est attendu à Broadway. Il faut que ce soit au top, dès la première. Oui, je sais que la première n'est pas à Broadway, elle est à Clermont-Ferrand. On a d'ailleurs beaucoup de chance de pouvoir le tester en France, ce spectacle, parce que si c'est ce que je viens de voir qui part à Broadway, moi je suis grillé. Alors là, ce n'est pas la première que je vais faire à Clermont-Ferrand, c'est que d'abord je m'y installe et j'ai fini mes jours, surtout. De toute façon, cette répétition, elle va servir à faire le point pour Estelle, bien sûr, pour toi aussi, Kevin. Il y en a une autre à qui ça ferait du bien, les répétitions. C'est Catherine. Si, elle était là, évidemment. Toujours pas arrivée. Oui, alors les garçons, c'est le même tarif. C'est pas gagné non plus, hein. Alors, mon équipe de Zozo. Parce qu'aujourd'hui, vous êtes une équipe de Zozo. On va faire une petite explication de texte, comédie musicale, il y a deux mots. Hein, ça va jusque-là, ça va trop vite, là aussi, Estelle, non, tu me dis, hein. Alors, musicale. Pour l'instant, ça chante, ça danse, alors comme ça peut, hein. Comédie, alors là, je vais tout de suite m'adresser à toi, Jean-Charles. Ton personnage, t'as pas trouvé ton personnage. C'est quoi, ton personnage? Un chasseur, on est d'accord. Alors, je sais que tu as 10 ans de danse classique dans les pattes, mais il peut pas entrer dans la forêt en faisant des pointes et les bras en offrant. Ton fusil de gêne, c'est un chasseur. Il peut pas partir à la chasse avec un éventail. Tu vas tuer quoi avec un éventail? C'est un cœur de biche que tu dois me ramener. Alors, je veux bien que t'éventes un petit peu la biche, mais à un moment, assez vite, la biche, faut que tu me la dégommes. C'est une adaptation libre, on est d'accord. Je suis la première à le revendiquer. Il y a quand même un minimum de crédibilité à respecter. Voilà, quand t'arrives, tu penses chasseur. Chasseur attitude, hein. Mais calme, calme, le treillis, calme, ne t'énerve pas, calme. Le treillis, on a dit qu'on te le cintrait. Hein? C'est réglé, le treillis. On n'en parle plus, du treillis. Voilà. Alors, les garçons, c'est pareil. Hein. Vous aussi, vous êtes censés avoir un caractère précis, différent les uns des autres. Pour l'instant, j'ai rien vu. Alors, on y va. En ligne devant moi. Eh ben, on y va. Par ordre d'apparition dans la forêt. Prof, simplet, grincheux, timide, joyeux, dormeur, atchoum. Kevin, tu restes là. Hein. Le prince charmant n'arrive qu'à la fin, ça, on l'a compris, hein, heureusement. Mais tu restes ici quand... Qu'est-ce que tu tripotes? Un piercing? Tu t'es fait mettre un piercing, là, avant? Là, fais voir. C'est énorme. Non, c'est pas un piercing, c'est un serre-joint. Hein? Bon, en tout cas, quand je vous parle de jouer la comédie, au hasard grincheux, hein, t'es devant moi, c'est bête comme chou, je vais juste te demander d'arrêter de sourire tout le temps. Je suis heureux, je suis grincheux. Je suis désolé, grincheux, il grinche. Tu t'aides de ton vécu, tu penses qu'il y a au fond de toi. Pense à quelque chose dans la vie qui t'agace. Eh ben, pense à moi, si ça peut t'aider. Prof, c'est un intellectuel. Alors, je comprends, c'est... pas facile pour toi. Qu'est-ce que je pourrais te dire pour t'aider? Qui je pourrais te citer pour te donner une image? Sartre, ça te dit rien. D'accord, ok. De toute façon, on n'aurait pas assez de 15 jours. Alors, un intellectuel, c'est quelqu'un qui, dans une situation, quelle qu'elle soit d'ailleurs, met toujours des lunettes. Marinette, il nous faut des lunettes! Ah, non, c'est gentil, pas les vôtres, Marinette. Vous êtes myope comme une taupe. Il va se manger un arbre dès qu'il va rentrer dans la forêt. Les autres... Ah oui, oulala Estelle. Je voudrais qu'on revienne sur ta mort, parce que tu m'as fait un truc tout à l'heure. Ce n'est pas possible. On est bien d'accord que Blanche-Neige meurt en mangeant une pomme que lui a donnée sa belle-mère. Alors pourquoi depuis hier tu me le fais avec une banane? C'est-à-dire que c'est plus du tout crédible. Hein? T'en peux plus, des pommes? Je m'en fous! Ou t'as vu que Blanche-Neige mourait en bouffant une banane? Non mais alors, adaptation pour adaptation, choisis ton fruit tant que tu y es tous les soirs. Demain, fais mourir Blanche-Neige, je sais pas moi, avec un kiwi ou ce que tu veux. Et puis quand on aura marre des fruits, tu verras bien ce que t'as envie de bouffer. Tu te fais ton menu. Voilà, une belle scène de mort avec un bon rôti de porc. Si t'y crois, on y croira. Et puis, hein, en tournée, suivant les régions, on jouera. Tu prends le plat du coin. Un bon cassoulet à Toulouse, une bonne choucroute à Strasbourg, du nougat à Montélimar. Si ça t'ennuie pas, on tournera la vidéo dans le Calvados. On sera sûr de te voir au moins une fois avec une pomme dans la gueule.
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11: Ok, papa, t'as branché le sonotone? T'as changé les médicaments? Ok. Bon, on récapitule si tu le veux bien. Je fais mon entrée sur scène. Tu balances la musique, j'enchaîne le spectacle. Tu me laisses une minute de concentration d'artiste dramatique, s'il te plaît. Ok, c'est parti. Ce matin, je me lève. Je me regarde dans la glace. Dis-nous, mon pote, j'avais une sacrée tête de bourricot. C'est normal, j'avais mis mes mules à l'envers. Je vais pour ouvrir mon placard. Dis donc, mon pote, sur qui que je tombe? Sur l'amant de ma femme? Ah bah, je lui dis, mon pote, qu'est-ce que tu fous là? Ah bah, il me dit, je fais comme toi, je baisse ta femme! Ah, maintenant que je suis cornu, je peux vous assurer qu'à la maison, ça va être une sacrée corrida! Il faut dire que ma femme, c'était ma première conquête. Ma première conquête. Batterie! Oh! Alors? C'est simple, kékette, batterie, kékette, batterie. Merde! Ne touche à rien! Et les mains sur la tête, ne touche à rien. On est sans les 70 balais, hein. Ringard! À l'américaine! Gag, batterie, gag, batterie! Merde! Bon, on a combien de réservations ce soir? Combien? 4? Ah ben c'est bien, le bouche à oreille commence à fonctionner. Au bout de 15 ans, quand même. Ok, on passe à la revue de presse. On passe à la revue de presse! Sourd! Oh, je suis drôle. Dites-vous que ce matin, dans ma revue de presse, j'ai noté que notre cher président Pompidou... Attends, c'est quoi ces fiches, là, papa? Les fiches à Guy Bedos, ça, ou quoi? Enfin, quand j'utilise ta vieille veste, fais-moi le plaisir d'enlever tes vieilles fiches. Merde! Enfin, je veux bien que t'aies eu ta carrière, mais enfin, les coussins péteurs, le pé flambé, c'est fini. Maintenant, place aux jeunes. Place à l'humour en finesse. On passe à la blague des nichons. Je suis excellent. Ok. Dirais-vous qu'actuellement, la nouvelle mode, c'est les gros lolos. Figurez-vous qu'actuellement, la nouvelle mode, c'est les... Mais non! Quand je dis Lolo, tu envoies l'effet sonore correspondant. Je recommence! I recommence. Figurez-vous qu'actuellement, la nouvelle mode, c'est les gros Lolo. Ouais. Voilà! Là, on est dans l'humour, là. Merde, je sais plus où j'en suis. Non, je cherche mon texte, c'est pas un sketch là, j'ai un trou de mémoire, c'est possible? Oh, mais qu'est-ce que tu fais? Je relève la tête! Tu t'es endormi sur le bouton play!
12: Relève la tête! Oh,
11: calme-toi, Georges André, je t'en supplie. Au nom du show business, calme-toi. Je suis au top de mon talent là. J'estime que tu dois être au top de la régie. Merde! Mais les gens vont venir pour rêver, pour oublier leurs soucis quotidiens, vont venir par millions, par dizaines, par unité. Ils sont pas là pour écouter péter les boucs. Excellente celle-là. Tu me la notes sur le cahier des blagues. Ah, qu'est-ce qui a mis de la vitelle dans mon Evian? La bande de bras cassés, là, merde. Ok, on passe aux imitations. C'est une maison Bouygues. Je suis malade, j'ai mangé trop de salade. Le chômage, ça voulait dire on travaille pas.
13: Ok. One, two, one, two. J'habite seul avec papa dans un très vieil. Arrête, arrête, arrête. Ta gueule, arrête. Alors, pas d'imitation, pas de revue de presse. Je rentre, je sors, je pète. C'est ça que tu veux? Mais tu n'as jamais rien compris à mon humour. Jamais. Mais les gens, le public, le grand public, eux, ils savent. Georges-André Gaillard, le Stade de France. Merci, merci. Thank you. Kenavo. Ce matin, je me lève. This morning, I lève. Et je dis à ma femme, dis donc, tu trouves pas que ça sent le brûlé? C'est pas fini! Vous êtes dingue. Et je dis à ma femme, c'est normal, c'est parce que j'ai foutu mémé dans le micro-ondes. Tu vois, papa, je vais être franc avec toi. Être franc avec toi, je vais être très dur en même temps. C'est comme ça qu'on est dans le showbiz. Et je trouve que tu es complètement nul. Bon. Alors maintenant, est-il possible, mon cher papa, que nous passions au moment d'émotion? Est-ce que les gens ont le droit de verser la larmichette? Est-ce que c'est possible? Un moment d'émotion. Oh, je suis ému. Ok. Je vous avais promis que je vous ferais pisser de rire, et ça, je crois que c'est fait. Seulement nous, les comiques professionnels, nous, les Bourvil, nous, les Fernandel, nous, les Molières et moi-même, on a parfois nos petits moments de blues. Et quand on pense à ce soldat de l'humour qui nous a quittés, qu'on avait coutume de l'appeler Coco Coluche, moi, je l'appelais Michou, alors... Alors Michou, si tu nous regardes, alors Michou, si tu nous regardes, et je sais que tu nous regardes, on prend... Oh là là là là, on pense à toi. Salut l'artiste. Et si tu vois Dieu, ben dis-lui qu'on paye trop d'impôts.
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15: J'ai quitté Paris, oui, parce que je trouvais que Paris était trop pollué. Donc je suis allé vivre en banlieue. Et pour un Parisien, dès que tu traverses le périph, tu vas vivre dans un pays étranger. Quoi? Tu vas à Boulogne? Fais gaffe au chikungunya, hein? Et donc, dans mon nouvel appartement, je me suis installé un home cinéma. Et là, je me suis mis à regarder la télé, parce qu'on est, gâtés depuis 5 ans. Hein. On a des séries fabuleuses. On a Prison Break, on a Lost, on a Les Experts New York, Les Experts Miami, Les Experts Las Vegas. En France aussi, on va avoir Les Experts, ça va s'appeler Les Experts Comptables. Mais il y a deux séries qui ont tout changé. La première, 24 heures chrono, avec Jack Bauer. Pour ceux qui ne connaissent pas la série, 24 heures chrono, 24 épisodes tournés en temps réel. Le concept, toutes les emmerdes que t'as pas dans une vie, Jack les a toutes en 24 heures. C'est un homme, un vrai. Il n'a peur de rien. Et sous la torture, il ne parle jamais. Il dit rien. Parle en fidèle américain. Oh, oh. Non, je sais. Je sais, je sais. Il y en a plusieurs qui regardent, qui font que c'est raciste. C'est vrai. C'est vrai, dans les séries américaines, c'est toujours des terroristes. Arabes, des musulmans, tu vois jamais, je sais pas moi, tu vois jamais un terroriste marseillais avec une mitraillette. Qui va parler putain, un kilo, qui va parler roi. Oh, ah, tu vois jamais ça, tu vois jamais de terroriste antillais. Hein? Je ne veux pas parler. Ok. Tu veux du rhum? Tu veux un petit punch? Bah, il faut le torturer. Hein, je vais le torturer. Tu veux voir un épisode de Derrick? Avec moi, ça se passerait pas exactement comme ça. Hein. Vous perdez votre temps. Jamais je ne trahirai les États-Unis. Ah! Les missiles sont dans la grange. Mon code PIN, c'est 3912. Ne me frappez pas, je vous dirai tout. Non, ne frappez pas, arrêtez, j'ai un scoop. Je vous jure, j'ai un scoop. Sarko, c'est pile les couilles. Oui, c'est vrai, je vous jure, je les ai vus. Je les ai vus, on avait travaillé ensemble toute la journée, il était tard. On avait créé une espèce de complicité, on avait beaucoup bu. Il me les a montrés. Elles brillaient. Elles étaient lisses et douces. J'ai vu l'avenir de la France dedans. J'ai pleuré toute la nuit. Ah, il est génial, Jack Bauer, parce que partout où il va, il sait exactement où il est, tout le temps. Moi, le week-end, je suis avec ma copine, elle me dit « Mon amour, je suis à l'entrée sud-est d'IKEA. » Une heure après, on entend
16: « Le petit Anthony est attendu à la caisse centrale. »
15: Il est incroyable, Jack Bauer, dans la série aussi. Il connaît toutes les rues de Los Angeles par cœur. Et il n'y a jamais de bouchon. Jamais. Vous imaginez la série tournée à Paris? Jack, où êtes-vous? La bombe va péter dans 2 minutes. Putain, ça fait 5 épisodes que je suis sur le périph', merde!
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17: Ce qui nous coûte cher en France, c'est la bombe. Tout le militaire qui va autour avec, ça nous coûte un fric fou. Mais en plus, notre bombe, elle est trop petite pour attaquer les autres. Ce qui fait de nous des assassins en impuissance. Et à quel prix? On se demandait à quoi ça servait les frontières. Ben, on a trouvé. Regardez la catastrophe russe, la nucléaire. En Allemagne, c'était très grave. En France, c'était pas grave. C'est la frontière. Ces cons-là, maintenant, ils ont trouvé un moyen de se faire la guerre nucléaire tout seul. Il n'y a même plus besoin d'ennemis. Je me fais une bombe chez moi et je me la fais péter dans la gueule. Ah, on vit un monde tout à fait étonnant. Hein. La seule excuse de Dieu, c'est qu'il n'existe pas. Hein. Parce que dans le monde qu'on voit autour de nous, hein, si on croit l'existence de Dieu, on est obligé de croire l'existence du diable. Et on est bien obligé de se rendre compte que le diable l'emporte. Hein. Vous vous rendez compte que le pape est obligé de se déplacer dans une bagnole blindée. L'ange de la paix dans une cage de verre blindée. La voiture allemande, là, immatriculée Conception. Avec un pape au-dessus et 16 soupapes en dessous. C'est extraordinaire, ça, l'épiscopat télescopique avec le siège qui se lève dans la bagnole. Comme ça, il est sous verre des fois qu'il y a des microbes. Alors, le pape comme Bill, merci. Hein. Alors, regardez la différence qu'il y a dans le monde entre la SPA et les droits de l'homme. Bon, la SPA, ils sont forts, hein. La navette qui a explosé avec 7 hommes dedans, si ça avait été 7 singes, ben les expériences seraient interdites. L'homme est moins bien défendu que l'animal dans le monde. Regardez par exemple, la retraite à 60 ans, c'est pour tout le monde, c'est une loi. Bon, c'est une loi qui est pour tout le monde, sauf pour ceux qui la font. Reagan, Gorbatchev, etc., etc., etc., Mitterrand. Ben essayez de faire bosser dans une usine un mec qui a plus de 60 ans, ça va être un scandale. Essayez de faire bosser un singe de plus de 60 ans, ça va être un scandale. Tiens, une information. Les Boeing ont tué 2000 personnes en 85. La société Boeing reconnaît une faiblesse à la queue. Le syndrome du Boeing, c'est la queue qui se détache. En tout cas, les Boeing, il ferait pas mal de les tester s'ils veulent pas qu'on les déteste. Regardez maintenant l'augmentation des loyers. En France, on va devenir très très balèze. Hein. Le matin, tu passes, il y a les fondations de l'immeuble. Le soir, tu reviens, il y a déjà les premières expulsions, les mecs qui n'ont pas payé leur loyer. Et puis de quoi on se plaint? Le monde va très bien. Bon, évidemment, il y a des guerres, il y a de la famine. Mais la guerre, c'est l'hygiène du monde. Hein? Et puis l'horreur est humaine, tout le monde sait ça. Et ça va bien, regardez. La vie est bien foutue. Les ouvriers travaillent, les patrons patronnent. Le prolo, c'est comment on fait le travail. Le patron, c'est pourquoi on fait le travail. Si on les écoutait, les riches, c'est les méchants, les pauvres, c'est les gentils. Et puis tout le monde veut devenir méchant, quoi. Ah, ils se foutent bien de notre gueule, hein. Et les attentats terroristes. Vous avez remarqué qu'il n'y en a jamais en Suisse? Vous avez remarqué qu'il n'y en a pas en Amérique? Et vous avez déjà pris l'avion? Vous avez vu comment ils nous font chier pour prendre l'avion? On peut même pas passer un couteau suisse ou une pince à ongles quand tu prends l'avion. Ils veulent nous faire croire que c'est des passagers qui montent les bombes. Mais non, les bombes montent à l'escale avec des passeports diplomatiques ou dans le personnel. On se démerde, mais c'est sûrement pas des mecs qui prennent l'avion. Et puis après, on apprend qu'un attentat en Italie qui avait fait 80 morts avait tout simplement été préparé par les services secrets italiens. Quand on pense qu'ils nous font chier avec la sécurité sociale qui est en déficit alors que le ministre de la Santé n'est même pas médecin. On est en mesure de se poser la question, y a-t-il une vie avant la mort? Les hommes politiques devraient s'inspirer aussi de ce proverbe porc qui dit « ne faites pas autrui ce que vous ne voudriez pas qu'on vous fasse ». Je crois que la grande différence qu'il y a entre les oiseaux et les hommes politiques, c'est que de temps en temps, les oiseaux s'arrêtent de voler. Les gens se plaignent de la sécurité, alors on leur met plus de flics dans la rue. Mais c'est tout le temps dans les mêmes. Quand vous voyez un flic dans une rue, c'est qu'il n'y a pas de danger. S'il y a du danger, le flic serait pas là. Tiens, le milieu a tué un par un. Oui, c'est bien, mais enfin, deux par deux, ça irait plus vite. Comme ils diraient les Suisses, hein, quand on voit ce qu'on voit, puis qu'on entend ce qu'on entend, ben on a raison de penser ce qu'on pense. Hein. Enfin, il faut quand même pas qu'on se plaigne. Cette année, on a eu le TGV, l'année prochaine, on aura les rails. Ah, le monde est comme ça, quoi. Karpov et Kasparov tirent au sort pour savoir qui aura les blancs. Et en Afrique du Sud, Botta tire au hasard pour savoir qui aura les noirs. Enfin, nous, en France, on n'en est quand même pas là, quoi. Évidemment, il y a une extrême droite, à bon entendeur salaud. Mais enfin, dans l'ensemble, on fait encore la différence entre un émir et un arabe. Enfin, extrême droite à 10% hein, en France, comme les impresarios. Sauf que les impresarios crachent pas sur le noir, en général. Comme disait Jean-Marie, il faut rien jeter par la portière dans les trains parce qu'on peut blesser un ouvrier, même voire même un Français. Moi, ouais, maintenant, j'ai trouvé une combine. Je milite. À chaque fois que je prends le taxi, je donne pas pour boire, je lui dis, vous vous rappellerez, hein, je suis du RPR.
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19: Tu es une fille admirable. Tu as beaucoup de qualités. Et je ne te mérite vraiment pas. Crois-moi, notre rupture est une bonne chose. Mais bien sûr que je me souviens de tous ces moments passés ensemble. Et je me souviens même de tout, Karine. Si c'était à refaire, ah mais sans hésiter, je te dis... Non? Ce serait redonner du caviar au cochon. Non, c'est une expression. Tu veux que je te dise pourquoi on arrête? Mais parce que j'ai besoin d'espace, de fantaisie, que tu es trop terre-à-terre. Tiens, un exemple, tu permets que je le raconte? Nous sommes au cinéma avec Karine devant un film d'action. Le héros est dans sa bagnole pour aller buter les méchants, donc le suspense est torride. Le mec sort de la bagnole, et là, Karine me glisse à l'oreille. Je peux leur dire, Karine. T'as vu? Il a pas fermé sa porte. Du coup, moi, ça me perturbe parce que je me dis que le mec, il va aller la fermer. Ouais. Non, c'est vrai, faut être con pour laisser sa porte ouverte à Los Angeles, vous êtes d'accord? Donc, il va aller la fermer, ça va prendre du temps, les méchants attendent, s'énervent. Mais qu'est-ce qu'il fout quand est-ce qu'il vient nous flinguer? En plus, je suis ta logique, Karine. En allant fermer la porte, il peut trébucher sur une galette de coca, tu vas se casser une jambe. Bref, sans le savoir, tu fais chier Hollywood avec tes remarques. Comprends que je ne peux pas rester avec toi, tu es dangereuse. Et puis, y a pas que ça, j'aime la moto, t'aimes le vélo, j'aime Groupie, tu m'aimes Bambi, ça peut pas marcher. Et pourtant, je t'ai aimé, Karine, je t'ai aimé comme personne ne t'a aimé. D'ailleurs, personne ne t'a aimé. Je ne suis pas éducateur de rue, hein. C'est pour ça qu'il vaut mieux se quitter, on ne tiendrait pas 2 ans. Puis, t'as quand même forci pas mal depuis 10 mois. Hein. Je sais que tu aimes le nougat, mais ton corps ne l'aime pas. Non, autant te le dire, à la fin, quand on allait se coucher, je partais en croisade. Hein. C'est plus l'amour que je faisais, c'était de la manute. Mais ne pleure pas, je ne veux pas te faire de mal. Mais je te dis ça parce que je t'aime bien. Fais-moi un sourire, fais-moi un sourire, vas-y. Non, ferme la bouche alors. Non, écoute, il faut vaut mieux que nos souvenirs restent intacts. Tiens, rappelle-toi de la fois où nous avons fait l'amour sur la plage toute la nuit. Je te mettais des coquillages dans les cheveux. C'était pas avec toi? C'était pas avec toi. Je suis complètement désolé, mais en tout cas, sache que j'aurais vraiment voulu le faire avec toi, Karine. Tu resteras gravé dans mon cœur, ainsi que ta famille et ta sœur. Évidemment que ton père est un copain. Et ça me gêne d'autant plus de coucher avec la fille d'un pote, tu comprends ça? Allez, j'y vais, là. Eh, puis Karine, ne m'appelle plus, hein, j'habite chez Olivia. Non, mais elle est mal en ce moment. Elle vient de se faire larguer comme une canette par un fumier misogyne au possible. Ah non, moi, ça me dépasse. On n'a pas le droit de traiter les femmes comme du jambon. Hein.
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21: Putain, t'as l'air tout chiffon.
22: Non, ça va, ça va.
21: Mais si on irait un carpaccio?
22: Et allez-y, continuez à vous amuser sans moi, c'est pas grave.
21: Mais Huguette, on est entre sœurs, on peut se parler, non?
22: Si, Bruno.
21: Quoi?
22: Il m'inquiète.
21: Ah bon?
22: Figure-toi que ça le travaille au niveau du...
21: De la bite?
22: Non, non, toi. Paie-moi le mien de Bruno, il met plutôt la charrue avant les bœufs, mon Dieu.
21: Ah bon?
22: T'as pas le temps d'allumer le grenier que la cave est inondée, mon Dieu.
21: C'est pas vrai.
22: Remarque, ça m'est égal parce que moi, ces choses sexuelles comme ça, ça ne m'a jamais intéressé, alors...
21: Un peu au début, peut-être.
22: Oui, un peu au début, mais uniquement par curiosité. Parce que quand même, quand tu vois cet engin qu'ils ont entre les jambes, mon Dieu. On dirait un porte-clés avec un clignotant de 203, mon Dieu.
21: Ah, c'est vrai que c'est ridicule, hein? Avec ses deux petites sacoches en dessous. Hein?
22: La première fois que j'ai vu Bruno tout nu, je croyais qu'il allait faire des courses.
21: Et si tu savais? Et si tu savais, ma pauvre nénette, ce qui m'oblige à faire, mon Dieu, mon Dieu, mon Dieu, mon Dieu. Figure-toi qu'il m'oblige à aller passer tous les étés dans un camp de naturiste pour enseignant.
22: C'est pas vrai.
21: Mon Dieu, si tu voyais ce qu'on voit, mon Dieu, mon Dieu.
22: Eh bien, raconte.
21: Figure-toi que j'ai vu une femme qui avait les seins tellement lâches qu'elle pouvait les poser sur la table de chaque côté de l'assiette, comme ça.
22: T'es sûr que c'était pas une méduse?
21: Non.
22: Et puis alors, évidemment, ça n'a pas raté. Tu parles d'un camp d'enseignants, naturiste. Il a fallu qu'on tombe nez à nez. Enfin, nez à nez, tu vois ce que je veux dire. Avec l'inspecteur d'académie, mon Dieu. Que j'étais gêné, mais gêné. Il était là tout nu en espadrille avec le manteau sous le bras, mon Dieu. On était là en plein soleil, il me parlait de la carte scolaire, mon Dieu. Ça durait 1h12, je sais l'heure exacte parce que son engin faisait cadran solaire, mon Dieu. Mon Dieu. Il n'y a que mamie qui s'est éclatée au camp de naturiste. Ah. Alors elles étaient six mamies sur un banc. Elles faisaient des pronostics de longueur en voyant les types passer. Voilà. 12, 13, 19, 24. Elles espéraient toucher le loto. J'ai dit, vous ne l'aurez jamais, il n'y a pas de 40. Man. Puis qu'on est rentré de ses vacances, Bruno, sexuellement, plus rien. Pas ça.
21: Je te plains pas parce que Bernard, qu'est-ce qu'il est long.
22: C'est pas vrai.
21: Oh, il a fini pas. Alors maintenant que je le sens prêt à passer à l'acte, je me cache un vieux Paris Match sous le sommier. Ben attends, c'est le seul moment que j'ai de tranquille pour lire. Hein.
22: Ah oui.
21: T'as fait bien un peu sauter les lignes,
22: ouais,
21: mais bon.
22: Ouais, ouais.
21: Et puis attends, avec l'âge maintenant, il tient plus la distance.
22: C'est pas vrai.
21: Attends, l'autre jour, il s'endormit sur moi et dans moi.
22: Mon Dieu.
21: J'avais l'impression d'être un réservoir et d'avoir une jauge.
22: Ou alors, tu vois, par moments, je me dis, Bruno ne s'intéresse plus à mon corps parce qu'il a une maîtresse, il me trompe, et puis voilà.
21: Il est arrivé récemment en t'offrant des fleurs sans raison. Alors, il te trompe pas. T'as un homme qui te trompe, il te fait toujours un cadeau, hein. Un homme dépose toujours une gerbe sur la tombe de sa fidélité.
22: Mon Dieu, que c'est beau. Oh, on dirait du Victor Hugo.
21: Non, femme actuelle.
22: Ah, bon.
21: Bernard, il a une liste.
22: Une liste?
21: Une liste secrète.
22: De quoi?
21: Viens, là, regarde.
22: Voir.
21: Page de droite, lit.
22: Et c'est que ça. Idéal du suçon, grimpeuse de folie, princesse turlute.
21: T'es imbécile, leur donne des dons de chevaux.
22: Mais comment t'as découvert ça, nénette?
21: Hein? T'as déjà entendu à la télé qu'Idéal du suçon avait gagné le prix d'or de triomphe, toi? Non.
22: Et ça te fait rien?
21: Ça fait pas plaisir, c'est sûr. En fait, tu sais, j'ai pas peur. Hein. Les hommes sont lâches, ils font tout ça pour se prouver qu'ils peuvent partir, mais ils reviennent toujours.
22: C'est vrai.
21: Alors que nous, guettes, on fait moins de tralala, on parle moins, mais quand il faut partir... On part.
22: Exactement.
21: Les femmes ont dans la tête les couilles qu'elles n'ont pas dehors.
22: Ça, c'est Enrico Macias qui le chantait.
21: Non, non, femme actuelle.
22: Il faut vraiment que je m'abonne, hein.
21: Dis donc, tu dis rien, hein, pour le carnet, là.
22: Mais attends, Nénette, tu peux compter sur ma discrétion. Nous sommes sœurs. Ça ne sortira pas du département.
0: Les catholiques m'intriguent, m'intéressent, me passionnent. Je me demande pourquoi les catholiques, pour qui j'ai beaucoup de respect en France, n'assument pas d'être catholiques en France. Je ne comprends pas. Quand en France, aujourd'hui, tu dis à un juif, est-ce que tu es juif ? Bien sûr, je suis juif, c'est la Torah, il est lourd, celui-là, il est malade. Quand tu dis à un musulman, est-ce qu'il est musulman ? Alhamdulillah, ayyeh, alash, ayyeh, muslim, otamal, basali, oui. Quand tu dis un catholique, est-ce que t'es catholique ? Alors, c'est un peu plus compliqué. Alors, comment dire, sans te... Voilà, en fait, maman est baptisée, ma sœur athée, papa outée.
22: C'est quoi votre problème, les cathos ? Vous avez une belle religion, avec des valeurs, avec des concepts, avec des... Le salut, le don, le pardon... Qu'est-ce que c'est beau. Vos églises sont sublimes. Elles sont vides.
3: Donnez-les-nous, on vous les gère.
22: On fait une association juifs et musulmans et on vous fait repartir le business. On a des compétences dans chaque communauté. Soit on vous ramène les fidèles, soit on vous fout des Apple Store, mais ne laissez pas des locaux comme ça. C'est du foncier. En plus, vous êtes en centre-ville la plupart du temps.
0: Moi, j'aime, j'adore la liturgie catholique. C'est beau, c'est prenant, ça me donne la chair de poule. T'as vu, quand un prêtre parle, c'est en français déjà, tu comprends. Mes frères, mes sœurs, bonjour, voilà le Seigneur. C'est simple, putain, t'es connecté. T'as vu comment il est habillé. C'est beau, il a des, on dirait qu'il va partir en comédie musicale, c'est joli. Ils ont des rites, c'est beau, il y a une scénographie, le Vatican, le c'est beau, même les obsèques cathos, c'est truc de fou. Autant les feuilles, les musulmans, on est très fort dans les fêtes, dans l'ambiance. En obsèques, on est naze, ok, on est nul. Les cathos, ils ont un niveau, écoute-moi bien, j'étais à des obsèques cathos il y a 2 semaines, j'avais envie d'être le décédé là-bas, allons, Qu'est-ce que c'est bien organisé, ça sent bon, il y a de l'encens, de la musique, le micro du prêtre, il marche. Les gens arrivent à l'heure. La famille pleure dignement. Ils n'ont pas les cathos, une tante qui se jette vers le cercueil en disant « Allez, je veux partir avec lui » ou je sais pas. L'homélie du prêtre est cohérente. Il parle à la famille, aux fidèles, il les apaise. T'as déjà été à des obsèques chez les juifs ? C'est en plein air, sous la pluie, il fait froid, ça se passe à Pantin. Le rabbin, il a un costard, il est comme ça, il a des pellicules, la tête aux pieds, il lui reste du thon dans la barbe. Son micro, il marche pas. Et tu comprends rien à ce qu'il dit, et il te culpabilise.
20: Et vous avez gagné, donc. Et vous là, arrive à la salade, on est en train. Ouais, quand je vais vous dire, vous faites Abraham, et vous vous dites, c'est vous pourquoi les filles sont. Mais maintenant, il est mort.
22: T'as déjà vu un imam chez les musulmans à un enterrement ? Il t'engueule, le gars ? Déjà, t'as perdu ton frère ! Le gars, il a une djellaba, Nike Air Max. Et pendant ce temps là-bas dans l'église, Jean-Claude il était gentil. Jean-Claude il va aller au paradis. Mes frères et mes sœurs, donnez-vous la paix du Christ. Nous allons passer parmi vous pour une quête sans contact. Si vous n'avez pas d'argent sur vous, c'est pas grave. Vous donnerez la semaine prochaine. Le rabbin ? Tu donnes pas, le rabbin ?
20: Sur la vie, mon mère, vous le voyez. Sur la Torah, celui qui donne pas. Sur Marie, celui qui donne pas. Toute sa famille, elle va mourir.

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3: De tout en haut. Arc à la Fukushima, l'opéra de Fukushima, alors un public d'une chaleur. Oh, les gens irradiaient, bravo, bravo, bravo, bravo. Alors, c'est l'opéra de Paris qui organisait le concert. Le concert. Parce que chaque année, ils nous payent un voyage, à nous, les vieux chanteurs. Alors, l'an dernier, on avait été à Tchernobyl. Mais c'est surfait. Et l'an prochain, on devrait aller à Fessenheim. Il y a une très belle centrale. Enfin, ça dépendra de la taille des fissures. Ah, ah, ah, ah, ah. Non, je ris. Alors, l'opéra de Fukushima, c'est immense. Oh là là, ça fait la moitié de la ville à ciel ouvert. Puis alors, il y a une lumière orangée. C'est à cause du noyau, du réacteur. Voyez, ça fait tout orange, un peu comme une crèche. Mais faut pas s'approcher du petit Jésus. Ah, ah, ah, ah. Non, je ris. Et alors, pour le con. Alors, pour le concert, c'est marrant parce que les gens arrivent en barque. Ah oui, comme à Venise, voyez. Mais l'eau est beaucoup plus chaude qu'à Venise. Hein. Ah, oh, mais c'est bouillant, hein. Là-bas, le poisson transpire. Hein. Entre Venise et Fukushima, il n'y a pas photo. Hein. Ah, ah, ah, ah, ah, ah. Oui. Et alors, j'étais avec mon ami Roberto Tadagna. Vous le connaissez, Roberto Tadagna? Oh, ben, il est connu quand même, c'est un grand chanteur, hein. Et très grand chanteur, mais il est tout petit. Alors, le Roberto, il était là, il était rouge, dans les mauves. Alors, il marchait devant avec ses grands cheveux blonds, hein, cette tignasse toute blonde. J'ai dit, tu sens quelque chose, Roberto, tu sens quelque chose. Il me dit, non, rien. Et d'un coup, tac, plus de cheveux, dis donc. On savait pas qu'il avait une perruque, on s'est foutu de sa gueule. Hein. Roberto, la tapette, Roberto. On riait, tout d'un coup, tac, plus de dents. Oh, Fukushima, hein, c'est vraiment une destination à conseiller pour les vacances. Hein. Ah oui, faut pas écouter ce qu'on vous dit. Le nucléaire, ça n'a aucun effet sur la santé. Mais non, tenez pour la ligne, nous, les chanteurs lyriques, on a tendance à prendre du bide. Eh ben, depuis, on est tout mince. Et puis alors, on a un tonus incroyable. Et alors, le petit plus, moi, maintenant, dans l'obscurité, on me voit. Pas besoin de projo.

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1: Nathalie, est-ce que je pourrais m'exprimer auprès de toi, s'il te plaît? Est-ce que tu aurais 5 minutes à accorder à ton mari, s'il te plaît? Je vais te demander de mettre sur pause ton film à caractère pornographique. Hein? Ah ben, quand tu mets sur pause, les acteurs, ils attendent. Hein? Enfin, les acteurs, hein? Ils passent leur temps à baiser, hein? ça leur fera du bien. Ah, puis je vais te demander d'éteindre ton sextoy, hein? Ça fait un bruit de perceuse, on ne s'entend plus.

0: voilà, Nathalie, ça fait un petit moment que je l'ai en travers de la gueule. Hein, il faut que je te le dise. Pour moi, tu aimes trop le cul. Voilà, c'est un rythme trop élevé pour moi. Je n'arrive pas à suivre le rythme. Nathalie ! Certes, j'aime la bagatelle, mais d'un commun accord avec mon thérapeute, c'est un panneau de stop que je t'oppose. Qu'est-ce qu'il va falloir que je me foute dans le fion samedi prochain pour exciter madame et ses amis échangistes? J'ai dit oui à tout, à 5, à 12, à 14, à 16, à 24. Samedi dernier, je t'ai cherché partout, Nathalie. Je t'ai retrouvé sous Fernand, Didier, Raymond, Karim, Bertrand. J'ai même reconnu le pédiatre de Nicolas. Non mais ne dis pas le contraire, je l'ai reconnu. Mais t'as pas de frontières à tes limites, Nathalie, mais c'est de la folie. Alors lui, pour avoir un rendez-vous avec lui, il faut se mettre à genoux. Par contre, pour baiser ma femme, il n'y a pas besoin de carte vitale ni d'ordonnance. Mais c'est de la folie, Nathalie, mais je veux bien être open beat. Comme vous dites, dans votre milieu échangiste, on peut pas enculer tout et non. On peut pas enculer tout et n'importe quoi, Nathalie. Enfin, y a une décence, il y a une bienséance. Pas tous les week-ends, c'est le salon de l'agriculture dans cette baraque. Enfin, on n'est pas porte de Versailles, Nathalie. Enfin, la semaine prochaine, il y a quoi? Il y a un semi-remorque qui dépose un taureau dans la cuisine. On déménage dans le Val d'Oise parce que madame a baisé tout le Cotentin. Mais moi, je ne peux pas suivre le rythme, Nathalie. Moi, c'est pas un marteau-piqueur que j'ai dans ce lit. Merde! Le week-end dernier, j'espérais qu'on allait respirer l'air pur avec mon épousée, en forêt, apercevoir une biche. Résultat, je reviens des champignons, je vois 15 types en train de se branler autour de la Renault Capture. Enfin, s'ils avaient su chez Renault que 15 types allaient se palucher sur la peinture métallisée, enfin, heureusement qu'on n'a pas acheté une décapotable, Nathalie. Mais c'est de la folie! Enfin, on s'est dit oui à la mairie, je te rappelle cet engagement civique. Enfin, un anniversaire de mariage, ça se fait à deux, Nathalie. Trouves-tu ça normal d'inviter le maire et ses conseillers municipaux? Enfin, moi, je te rappelle que j'y travaille à la mairie, moi. Moi, je lui dis quoi lundi prochain à mon patron? Alors, monsieur le maire, ça va? Vous avez passé un bon week-end? Hein, vous avez bien mis votre bulletin dans l'urne? C'est ça que tu veux, Nathalie? Si encore tu débarrassais après, bah non, madame est fatiguée, bah oui, bah dérouler du cap toute la semaine, ça fatigue, c'est sûr. Le salon, c'est plus un salon, c'est une scène de crime. Bah si les gendarmes s'amusent à passer ça au luminol, il y a l'ADN de tout le quartier là-dedans. Bah je te préviens, Nathalie, hein, tu sais, je veux pas t'alarmer, hein. Enfin, on se pose la question avec le thérapeute, on se demande si t'es pas un infomane. Alors samedi prochain, hein, si ces messieurs mettent pas leurs patins avant de rentrer à la maison, hein, qu'ils soient garagistes, fermiers, boulangers, moi je te préviens, je me les fais. Hein. Non, c'est une expression, Nathalie. Alors je te le demande, les yeux dans les yeux, nom d'une pipe. Ça aussi, c'est une expression. Je te le demande au nom de Cupidon, au nom de la Reine des Neiges, au nom de Sephora, au nom des bougies parfumées, je te demande. Un missionnaire, voilà, une position classique, sans vidéo, que nous deux, hein. Mais je m'en fous que t'aies pas mis de culotte, Nathalie, je suis en train de te parler d'amour, merde! Mais qu'est-ce qui sonne à cette heure-ci? Ben pourquoi t'as invité le 15 de France?
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2: Les poulettes et les cochons. Dans la ferme des animaux, ils subsistaient, comme issus d'un autre temps, des comportements parfois lubriques chez les mâles dominants. Sur les perchoirs politiques, dans les poulaillers de l'administration ou les terriers du showbiz, partout se cachaient des petits cochons. Qu'il soit producteur tout puissant ou chef haillon tout petit, le gorès se reconnaissait à ce qu'il ne distinguait pas le nom du oui. Sitôt que d'une poulette il avait envie, il insistait très sûr de lui. Regarde comme je te désire, laisse-moi te donner du plaisir, tu devrais être flatté qu'un puissant comme moi s'intéresse à une petite poule de rien comme toi. Parce qu'elles en avaient la chair de poule, qu'elles en devenaient poules mouillées, les poulettes faisaient souvent mine de ne pas relever, les allusions salaces, les gestes déplacés. Quand elles osaient se confier, les vieilles volailles les rabrouaient. Ben, tu l'as bien cherché? Enfin, quelle idée de mettre un décolleté quand on fait un 95B? Tout le monde sait quand on fréquente un cochon, on évite d'exhiber ses jambons. Si la poulette insistait, mais je vous assure qu'il m'a harcelé aussitôt. Les porcs, la queue en tire-bouchon, minimisaient l'effet. Oh, c'est juste un jeu de séduction qui n'a pas bien tourné. Enfin, c'est cette pintade qui m'a allumée. Moi, j'ai tout fait pour résister. Enfin, elle veut se faire passer pour une oie blanche. Mais regardez-la se dandiner les hanches. Ça se voit qu'elle est bonne, c'est une vraie petite cochonne. Oh, on va pas devenir comme ces dindons d'Américains. Nous, on est des coqs séducteurs. On est des latins. En octobre 2017, il eut une révolution qu'on appela la fin du règne du cochon. Des dizaines de milliers de poules du monde entier dénoncèrent les porcs dans un élan simultané. Certains furent dans la boue traînés, sans même avoir eu droit à un procès. Oui, comme toutes les révolutions, ce fut parfois un peu excessif. Mais mon Dieu, comme c'était jouissif de sentir derrière cet incroyable déferlement la libération de ces humiliations enfouies depuis si longtemps. Dans la ferme des animaux, du coq au cochon, du taureau à l'étalon, les mâles dominants se transformèrent en moutons. Bah, bah. Elles veulent toutes nous castrer, bah. On n'osera plus jamais draguer, bah. Et ce sera bien fait, bah, bah. Messieurs les séducteurs, écoutez-moi. Ne soyez pas de mauvaise foi, vous le savez bien au fond. Quand vous vous comportez en cochon, la séduction n'empêche pas la subtilité. La virilité peut aller de pair avec une grande sensibilité. C'est ce que font les hommes que nous aimons. Oui, nous, les amatrices de charcuterie, nous vous le disons. Dénoncer les porcs n'empêche pas d'adorer le saucisson. Moralité, espérons que nos fils seront désormais élevés avec la conscience de la nécessité de respecter de toutes les femmes l'intégrité et que devenus des hommes accomplis, ils penseront toujours à demander « Tu en as vraiment envie ?» pour ne plus jamais prétendre confondre un non avec un oui.
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3: Non, je me suis fait avoir une fois, pas de les vacances. Koumak. Non, l'été dernier, j'étais dans un pays plus civilisé. Le pays le plus civilisé, hein. Les États-Unis d'Amérique. Parfait, bien. Ah, déjà, quand t'arrives dans l'avion, t'es dedans. Hein. Ils te font remplir le fameux questionnaire là, pour pouvoir pénétrer sur le territoire américain. J'ai noté quelques questions, si vous voulez, je peux vous en lire une. Hein. Avez-vous l'intention de nuire à la sécurité des États-Unis d'Amérique ? C'est qu'avec des questions comme ça, si t'es un terroriste, tu te fais gauler direct, hein. Ah, c'est les plus forts, les Américains, hein, parfait. J'en ai noté une autre, si vous voulez. Hein. Avez-vous eu des activités nazies pendant la Seconde Guerre mondiale? Là, je me suis dit, ça a l'air trop facile, il doit y avoir un piège. J'ai bien réfléchi et j'ai répondu oui. J'avais raison, hein, y avait un piège, hein. Ah, fallait répondre non. À la police des frontières, ils m'ont comparé aux photos des 500 anciens nazis en fuite. Faut dire, j'ai le type nazi. J'ai le type qui plaît aux nazis. Et puis après, ils m'ont fait un petit toucher rectal et puis ils m'ont laissé passer. Parfait. Comme ça, ben, j'ai pu aller tranquillement à la police des douanes. Hein. Alors là, eux, direct, toucher rectal. Parfait. Très pro. Oui, il paraît que c'est la procédure, hein, pour vérifier si tu caches pas quelque chose à l'intérieur, hein, je sais pas, de la drogue, une bombe, des baskets de contrefaçon, de la nourriture, des animaux domestiques, enfin, je sais pas, hein. Et puis après, bah, vérification, ils m'ont laissé passer, hein, très correct, parfait, super pro. Comme ça, j'ai pu aller, bah, tranquillement, à la police de l'immigration, hein. Là, ça a été un petit peu plus long. Non, mais c'est de ma faute, hein. Ma connerie. Je suis né en Algérie. Mais qu'est-ce qui m'a pris à moi de naître en Algérie? Non mais faut être con quand même, hein. En plus, avec le passeport biométrique, ils ont lu dessus que j'avais passé une semaine de vacances en Tunisie il y a 12 ans. Ça, ça passe pas. Pour eux, les pays arabes, c'est des destinations pour la guerre, hein. Ah, toi, tu vas là-bas, tu reviens avec un plat tagine, ils reviennent avec une jambe en moins. Hein. C'est culturel. Hein. Bon, et puis après, ils m'ont laissé passer. Non, ils m'ont fait un petit toucher rectal et ils m'ont laissé passer. Si j'avais une toute petite critique à faire, je trouve, personnellement, hein, que le temps qu'on gagne avec le passeport biométrique, on en perd beaucoup avec le toucher rectal. Je suis pas paperasse, mais je me demande si je préférerais pas remplir un petit formulaire. Quitte à perdre un bon quart d'heure, hein. Bon. Et puis après, ben, j'ai pu sortir de l'aéroport, hein. Et puis j'ai sauté dans un taxi. Et là, pas de toucher rectal. Ça m'a choqué. Non mais je l'ai dit, moi, au chauffeur, mais comment, dans un pays aussi organisé que le vôtre, je suis un terroriste, je cache une bombe dans le... Si, dans le... dans le... Bah, là où tout le monde cherche, là... Vous vous en foutez, je peux tout faire sauter. Eh ben, il a appelé directement la police pour harcèlement sexuel à caractère sodomite, et là, indirect, touché rectal. Comme quoi, j'avais raison de réclamer. Eh ben, comme ça, après, j'ai pu commencer la visite, hein. Je me suis rendu tout de suite à la statue de la liberté. Ah, ben, la liberté, elle a sa statue, là-bas. C'est là-bas qu'elle est enterrée. Après, j'ai voulu visiter la banlieue de New York. Le Queens. Ouf, le choc. Et la première chose qui te frappe quand t'arrives dans le Queens, c'est un black. Vous saviez, vous, que dans le Queens, un black, il a une espérance de vie de 32 ans. 32 ans, la vache, c'est énorme. Moi, ça fait 5 minutes que j'étais là-bas, je me suis déjà retrouvé à l'hosto, en Amérique, et le médecin fait un diagnostic en une minute. Il appelle ta banque, t'as pas d'argent, t'es pas malade. Bon, en sortant de l'hosto, je me suis dit, bon, si j'allais vers l'ouest, le rêve américain, Los Angeles, ouf, le choc. À Los Angeles, que des jeunes. Partout, que des jeunes. Mais alors, des jeunes de tous les âges, hein. La chirurgie esthétique. Ah ben, c'est pour ça, là-bas, tu vois, partout des mecs qui ont 20 ans qui baladent des caniches en parlant de la météo. En fait, ils ont 82 ans, mais ils sont refaits. Et puis pour la drague, alors là, parfait. Il suffit que ton avocat se mette d'accord avec l'avocat de la jeune femme. Bon, moi, j'avais signé pour un contrat qui me donnait droit... un dîner suivi d'un bisou sur la bouche, suivi de 3 rapports sexuels de 26 allers-retours, dont 4 rapides avec un orgasme à chaque fois. Parfait. Sauf que là, j'ai fait une connerie. Je me suis emmêlé les pinceaux. Oh, j'ai eu 26 orgasmes en 3 allers-retours. Ma connerie. Elle était furieuse, elle m'a attaqué en procès. En plus, je sais pas comment je me suis démerdé. En manœuvrant, j'ai dû lui rayer son clitoris tout neuf. Magnifique clitoris en titane. Elle avait fait graver ses initiales en lettres d'or dessus. Non, et par contre, derrière, alors là, elle n'était pas choquée. Hein. Au contraire, elle m'a même encouragé. Elle m'a dit, vas-y, amuse-toi, je refais les travaux dans 15 jours. À fin, baby, tape dedans, casse les cloisons. Et j'ai vu les plans, elle va faire quelque chose de magnifique. Hein. Elle a pris un architecte d'intérieur allemand. Comment on peut rester aussi gamine à 87 ans? Sauf qu'avec son procès, elle m'a mis à la rue. Ils m'ont mis dans un charter. Allez hop, direct la France. Oh, je me suis dit, oh, le retour en France, ça va être terriblement fadasse après tout ce que j'ai vécu là-bas. Ben non, direct à Roissy, touché rectal. Je suis né en Algérie. Là, je me suis dit, on est sur la voie du progrès.
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5: Moi, avant, j'étais grossier et vulgaire. Et maintenant, je me sens beaucoup mieux. D'ailleurs, j'étais pas très éloigné pour plein de trucs que tu regardes bien, parce que quand j'ai attaqué la culture, j'ai attaqué par les grands penseurs antiques. C'est Socrate, parce que Socrate, c'est la base. Hein, moi, j'étais sur le cul hein, quand j'ai appris que ce mec-là, Socrate, il a rien écrit du tout. Tu vois. Pas une ligne. Ah bah, il a rien branlé, le... D'ailleurs, tu vas dans une librairie, tu demandes un bouquin de Socrate, il n'y en a pas. Pas de cassette, pas de vidéo, rien. Même dans la collection Harlequin, t'en trouveras pas. C'est Platon, après, qui a gratté un disciple à lui. Mais lui, Socrate a rien branlé. Hein. D'ailleurs, en général, le philosophe antique, il en fout pas lourd, hein, j'ai étudié ça. Toi, philosophe antique, je veux dire, c'est un gars, au départ, il médite pendant 8 ans. Ah oui, oui, oui, mais attention, 8 ans de méditation pure, il dit pas un mot. J'aime autant te dire, les autres autour, ils ont les oreilles dressées, hein, ils attendent. Hein. Bah oui, parce que vers 4 ans et demi, il y a un moment, il fait... Et là, tout le monde dit, attention, il va dire quelque chose. Et puis non, en fait, il remettait juste sa toche, tu vois, qui était un petit peu froissée. Et alors, au bout de 8 ans, seulement, il sort une phrase. Il sort une phrase du genre, un être en tant qu'être, ne pourrait-il pas être autre qu'il n'est? S'il n'explique pas lui-même son être. Et là, tous les autres autour, ils disent, génial! Putain, on en a pour des siècles à réfléchir là-dessus. Hein? Et c'est vrai qu'il y en a qui se font encore chier avec cette phrase-là. Hein, Ah ben, moi, je me suis fait chier rien qu'à l'apprendre, hein, déjà, pour te dire le truc. Bon, alors, évidemment, après, je me suis intéressé à des auteurs vachement plus récents, des philosophes, notamment, comme Leibniz. Leibniz, c'est un type super, toi. Puis lui, il en a écrit, des bouquins. Et notamment, il a écrit un bouquin sur la nécessité et la fatalité, qui est formidable. Je suis sûr que vous avez déjà entendu parler hein, de ce mec-là. C'est Leibniz, c'est ce mec-là qui pensait que tous les événements sont liés entre eux. Moi, j'y crois vachement à ça. Hein. Mais tu sais que même dans la vie de tous les jours, attention, tu sais qu'à 2 mètres, hein, à 3 mètres près, ça change tout. Hein. À 3 mètres près, déjà, tu vois le monde différemment, déjà. Par exemple, imagine là une file de mecs tout nus. Je prends un exemple simple, hein, pour que tout le monde comprenne. Par exemple, imagine, t'arrives là. Donc tu les regardes de face. Tu vas dire, ils sont à la queue leu-leu. Maintenant, imagine, t'arrives là. Donc là, tu les regardes de dos ce coup-ci. Tu vas dire, non, ils sont en randonnion. Bon, eh ben, mon vieux, tu leur mets une plume dans le cul, ça fait une file indienne, mon vieux. Tu vois que ça tient à rien.
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6: Bonsoir, monsieur. Bonsoir, monsieur, pardon. Bonsoir, messieurs. Bonsoir. Bonsoir, les autres. Je suis maladroit. Dans mon spectacle précédent, je défendais les hommes. Dans ce spectacle-là, je vais défendre les femmes. Le spectacle sera plus long. Et comme je vais défendre les femmes, messieurs, pour que ce soit moins douloureux pour vous à supporter, je vais vous mettre sous hypnose. Vous êtes prêts, messieurs?
7: Oui.
6: Alors pour l'hypnose, il faut se concentrer. C'est pour ça que ça marche qu'avec les hommes. Messieurs, imaginez, s'il vous plaît, l'hypnose commence. Messieurs, imaginez, votre femme vous raconte sa journée de travail. Vos paupières deviennent lourdes. Maintenant, messieurs, imaginez, votre femme a disparu. Vous vous sentez léger, messieurs, très léger. J'en vois déjà 2 là-bas qui s'envolent, bon voyage. Maintenant, messieurs, ouvrez les yeux et dites, ma femme est parfaite, à vous, messieurs. C'est bon, mesdames, ils sont sous hypnose. Alors avant de vous défendre, mesdames, je voudrais vous faire rêver en vous racontant la première rencontre avec ma femme. Oh. La première fois, je l'ai invitée au restaurant. Elle a commandé un steak frites. Elle a juste demandé si on pouvait remplacer le steak par du poisson et les frites par de la salade. J'ai demandé au serveur si ça lui arrivait souvent. Il m'a dit oui, ça s'appelle le menucheuse. Puis j'ai ramené chez moi, on a fait l'amour dans la cuisine. Juste après, elle m'a mis en garde. Elle m'a dit, je veux une relation stable. Je lui ai dit, si c'est que ça, on peut mettre une cale sous la table. Hein? Le deuxième soir, je l'ai emmené dormir à la Belle Étoile, sur la plage, au bord de la mer. Elle m'a dit, c'était une bonne idée. Mais que ça aurait été aussi une bonne idée de regarder l'horaire des marées. Et quelques temps plus tard, on a décidé de se marier. Pour les fiançailles, elle m'a demandé de lui offrir une bague de la valeur de mon amour pour elle. Du coup, je lui ai acheté un serre-joint. Et lors de nos fiançailles, j'ai rencontré mes beaux-parents. J'ai dit à mon beau-père, pour notre première rencontre, j'aurais aimé vous offrir un gros truc qui reste, mais je me suis dit que vous étiez déjà mariés. À la fin du déjeuner, pendant que mon beau-père débarrassait la table, ma femme m'a donné un coup de coude en me murmurant « Fais quelque chose !» Du coup, j'ai laissé 2 euros de pourboire. Enfin, au café, mon beau-père m'a demandé comment j'avais su que sa fille, c'était une femme pour moi. Je lui ai dit, je l'ai essayé, c'était pile la bonne taille. Le jour de mon mariage, je me suis dit la même chose que le prince William le jour où il a épousé Kate. Finalement, sa sœur était mieux. Bon, en tout cas, moi, il y a un truc que je trouve génial dans le mariage, c'est l'enterrement de vie de garçon. C'est génial, messieurs, oui ? Ouais ! Ce jour-là, alors que je buvais de la bière avec mes copains, une stripteaseuse sur les genoux, ma femme est arrivée. Je lui ai dit que je fêtais mon enterrement de vie de garçon. Elle m'a dit « Tu te fous de ma gueule, ça fait 3 ans qu'on est mariés !» Du coup, ma femme a voulu me prouver qu'elle était encore séduisante. Du coup, elle s'est inscrite sur Mythique. Et comme ça marchait pas, finalement, elle s'est inscrite sur Le Bon Coin. On attend les offres. En attendant les offres, je l'ai emmenée dans un aéroport. Je me suis dit, en la faisant passer pour un colis abandonné, c'était la seule chance pour elle de se faire sauter. Ça fait 3 ans qu'on est mariés. Et j'ai jamais trompé ma femme. Allez, oh. Pourtant, c'est pas faute d'avoir essayé. D'ailleurs, j'ai appris que dans les troupes de théâtre, les comédiennes et les comédiens couchaient ensemble en tournée. Dommage, moi je fais du one-man show. L'autre soir, j'ai failli tromper ma femme. En rentrant chez moi complètement bourré, j'ai craqué sur une prostituée à 2 € de l'heure. Et en décuvant, je me suis aperçu que j'étais en train de me taper un parc-mètre.
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1: Interdit aux gens trop sérieux.
8: Le vôtre est plus gros que le mien.
9: Au début, quand je l'ai eu, il était tout petit. Il a grossi peu à peu.
8: Je lui fais prendre un peu l'air, il aime bien ça.
9: Faut bien les sortir de temps en temps.
8: Toujours enfermé, c'est pas bon non plus, hein. Surtout des gros comme le vôtre.
9: Toujours à l'intérieur, à la longue, il se rabougrisse.
8: Le mien, vous voyez, je le sors surtout le matin, pendant que ma femme est encore au lit.
9: Ah, moi, ça dépend. Un coup le soir, un coup le matin. Il n'y a pas de règle. Il tire beaucoup, le vôtre.
8: Il y a des fois, je le tiens plus. Et quand c'est ma femme qui le sort, elle est crevée.
9: La mienne, elle s'en méfie. Elle le sort pas n'importe quand. Elle attend qu'il soit calmé. Un jour, il lui en a fait baver, elle s'en souvient.
8: Moi, ma femme, un jour, elle est rentrée à l'église avec. C'est pas permis, normalement. Eh ben, au moment de s'agenouiller, elle le lâche un instant, piouf, le v'là qui rentre dans le tabernacle.
9: Ah, c'est dur.
8: Il s'est fait sonner les cloches.
9: C'est une corde à nœud qu'il leur faudrait à nos femmes pour les tenir.
8: Parfois, le mien dans l'ascenseur, je le laisse un petit peu jouer avec la fille de la concierge. Elle le gratouille, il aime bien ça.
9: Le mien, il aime bien les amis de ma femme. Quand elles viennent dîner à la maison, ils s'agitent sous la table. On est obligé d'interrompre leur pas pour s'occuper de lui.
8: L'autre jour, il reconnaissait pas la chatte de ma femme. Parce qu'elle l'avait fait raser. Et il a bon appétit, le vôtre.
9: Quand il s'y met, il reste plus grand-chose dans la gamelle. Et alors à une vitesse. L'autre jour, ma femme, elle était effarée. Le temps de se retourner, piouf! Il restait plus rien.
8: Surtout au prix que ça coûte, les boîtes, on préférait qu'ils y prennent plus de plaisir. Allez, c'est pas le tout, mais faut que je le rentre maintenant.
9: Le mien aussi, il commence à faire froid.
8: Allez, Popol, tu viens?
9: Ah, le vôtre aussi, il s'appelle Popol.
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10: 73, 74, il a manqué une. Poulidor, il a les couilles en or. 75, il est là. Toujours en retard, monsieur Bosso, hein? Oui, je sais. Vous allez me dire que c'est à cause de l'ascenseur, c'est ça? Mais sachez, monsieur Bosso, et c'est valable pour tout le monde ici dans la classe, que c'est par l'éducation que l'on s'élève dans la société. Oui, je sais, monsieur l'instituteur. Mais moi, ma mère, elle m'a dit, l'éducation, elle t'élève peut-être, mais elle ne te monte pas les commissions à la maison. C'est pas faux. Alors aujourd'hui, nous allons parler de la Volga.
11: Mon père, il a moqué de la Volga.
10: La Volga qui se jette dans la mer.
11: Dans la mer de ton cul, dans la mer de ton cul.
10: Dans la mer. Alors, personne ne connaît la réponse. Tant pis pour vous, je vais choisir un hasard.
12: Rosig !
10: Qui, moi, monsieur ? Oui, toi. Tu t'appelles bien Rosig ? T'as pas changé de nom dans la nuit ?
12: Non.
10: Alors c'est toi. Écoute. Elle se jette dans la mer. Dans la mer, dans la mer.
11: Dans la mer de ton cul, dans la mer de ton cul.
10: Arrête, vous faites des conneries d'eau. Silence dans la classe. Je n'entends que Rosig. Alors, Rosig. Dans la mer. Dans la mer.
12: Dans la mer de. Dans la mer de.
10: C'est vous qui êtes Rosig dans la merde, dans la merde.
11: Non, non, monsieur, je sais. Dans la mer rouge.
10: Non.
11: Dans la mer noire, alors.
10: Non.
11: Ça y est, je sais. Dans une mer un peu bleu turquoise, alors.
2: Aïe.
10: À chaque fois qu'on connaissait pas une réponse, monsieur de Rosario nous lançait un bout de crayon plein au milieu du front. Nous ratait jamais. Pas comme il faisait. Devait s'entraîner chez lui, sur sa part. Sinon, il faisait dans le basique. Simplicité et efficacité. Le coup de pied au cul. Une mauvaise réponse, un coup de pied au cul. Deux mauvaises réponses, deux coups de pied au cul. Et ainsi de suite. Ah, sincèrement, le futur antérieur, je ne le connaissais pas. Mais le futur de mon postérieur, je le connaissais à chaque fois. J'ai pas appris grand chose à l'école, mais au moins j'ai rigolé. Hein. Ça la casse. Qui c'est qui a tué Henri IV? Franchement, je le sais. Hein. Eh là, mais je peux pas le dire, je suis pas une balance.
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9: Chère maman, je me fais encore du souci pour Pépé. Quand les gens demandent à Pépé ce qu'il faisait quand il était jeune, Pépé leur dit « J'étais opticien ébéniste. Je fabriquais des lunettes en bois pour les toilettes. » Quand il a bu, Pépé n'écoute pas ce que les gens lui disent. Hier, le voisin lui a dit qu'il allait passer le mois d'août dans le coma. Pépé lui a dit « J'espère que vous avez eu beau temps. » En plus, avec la colle, Pépé devient parano. Depuis que son dentiste a posé une dent en or, il veut qu'on lui rajoute une alarme. Avec l'alcool, Pépé fait n'importe quoi. Hier à la piscine, il a pissé dans le grand bassin. Quand j'ai dit c'est interdit, il m'a dit je suis pas le seul. J'ai dit du haut du plongeoir, si. Plus il boit, plus Pépé perd le sens des réalités. Hier, il a installé un Vélux dans sa chambre. Le voisin du dessus est furieux. Cet été, Pépé s'est fait opérer. Mais il ne veut pas nous dire de quoi. Mais ce matin, quand le voisin lui a dit « Comment va votre père ?», il a répondu « J'en ai plus qu'une. » Le problème, c'est que quand Pépé a bu, il a tendance à dire n'importe quoi. Ce matin, il nous a dit « Pas de vin blanc aujourd'hui. » Bison Futé a dit que c'était une journée rouge. Cette année, au salon de l'agriculture, Mémé a demandé à une hôtesse « Est-ce qu'il y aurait quelque part un stand de dégustation gratuite ?» L'hôtesse lui a dit « Vous cherchez du bon vin, madame ?» Mais elle dit non, je cherche mon mari. À force de boire, Pépé a du mal avec la réalité. Hier, il est descendu de sa voiture pour dire au chauffeur d'un camion, vous perdez votre cargaison. Le mec lui dit, c'est normal, on est en hiver et je sale les routes. Cet après-midi, Pépé a dit au patron d'un bar, donnez-moi un monocle. Quand le mec lui a demandé ce que c'était qu'un monocle, il lui a dit, c'est un verre à l'œil. Tous les matins, Mémé retrouve Pépé au pied du lit. Comme dit Pépé, je roule sous le côté. Pour l'empêcher de tomber, le docteur lui a prescrit du Viagra. Quand j'ai demandé pourquoi, il m'a dit, pour lui faire une béquille, pour l'empêcher de rouler sur le côté. Pépé ne rate jamais un apéritif. Pour lui, c'est ce qui différencie l'homme du chimpanzé. Comme il dit, l'homme a inventé l'apéritif, alors que le singe s'est arrêté à la cacahuète.
12: Signé Zorro qui t'aime très fort.
13: Internet a changé le monde. Et grâce à Internet au débit, tu peux maintenant, comme ça, télécharger illégalement de la musique. Ça fait chier les maisons de disques. Elles trouvent ça injuste. Et payer 15 euros un CD d'Ariel Dombal, c'est pas injuste, ça? inondé aussi de mails, améliorer vos performances sexuelles, Viagra. Ah oui, moi j'en reçois plein, vous trouvez pas ça insultant? Moi je trouve ça hyper insultant, surtout que moi c'est ma femme qui me les envoie, mais... Et là, il y a les blogs, tout le monde a son blog, hein. Un blog, c'est un journal intime virtuel. Moi, je me souviens du vrai journal intime. Vous savez, le petit cahier avec des fleurs, avec le petit cadenas doré sur le côté, qu'on cachait sous notre lit. On entretenait le mystère. On gardait notre jardin secret. Maintenant, grâce au blog, tout le monde sait que t'écris mal et que ta vie est sans intérêt. Et puis, il y a Mythique, le plus grand site de rencontres en France. C'est fini maintenant la drague artisanale, seule au bar avec ta petite canne à pêche et ta bière. Ah non, ça mord pas ce soir. Ah non. Ah non. Ah non, ça mord pas. Maintenant, Mythique, c'est de la pêche au gros. Seul inconvénient avec les gros filets, c'est que t'attrapes surtout des gros thons. Non, je rigole. Il y a aussi des baleines. Mesdames, quand vous allez sur des sites comme Mythique, les sites de rencontres, et vous remplissez votre profil, faites très attention parce qu'il y a des gens qui envoient des photos vieilles de 20 à 30 kilos. Il faut faire très attention. Et les choses vont tellement vite qu'ils vont bientôt mélanger Mythique et eBay. Oui, eBay, vous savez ce que c'est, la plus grande brocante du monde, eBay. Ça va s'appeler eBay's. Et tu pourras échanger ton copain ou ta copine. Vous imaginez les annonces? Vent blonde, très peu servie, pas dépensière. Ah ben oui, il faut mentir, sinon tu vends rien. Si tu dis la vérité, vent fausse blonde, 300 000 au compteur, consomme beaucoup à la pompe, bonne chance. Non mais les femmes, vous allez dire la vérité. Une femme, ça ment pas dans ce genre de truc. Ça va être vent gros, blaireau dégarni, abonné à l'équipe, fou rien, libido zéro, ronfle et pète au lit. Voilà.
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4: Bienvenue.
14: Je sors de chez Ikeo. Ils sont trop forts, ces Suédois. Ikeo, vous connaissez? Ikea, vous connaissez? Ah non, parce qu'Ikeo, c'est juste pour le sketch, hein. Ikeo. Non, que ça soit clair. Ce n'est pas toujours. C'est le seul magasin au monde, écoutez-moi bien, au monde à sens unique. C'est-à-dire que chez eux, on se croise pas comme ailleurs, non, on se double. Vrai ou faux? J'invente pas, hein. C'est-à-dire que si t'as oublié quelque chose, t'as pas le choix, tu en fais le tour. Et comme en général, tu trouves jamais rien chez eux, eh ben tu recommences, c'est comme ça. Bon. Remarquez, c'est pas moi qui ai eu l'idée, c'est ma femme. Elle m'a dit comme ça un jour, « Chérie !» Là, ça se passe comme ça, ouais. « Si on allait faire un tour chez Ikea... » Ah ouais, super, génial. Bon, alors, vous savez ce que c'est? C'était samedi après-midi. C'était marée haute. On flânait tranquillement avec ma femme dans les rayons. Quand j'ai fait la connerie. Alors un truc à jamais faire chez Ikea le samedi après-midi. J'ai lâché la main de ma femme. C'est horrible, j'ai rien pu faire. Elle a disparu là sous mes yeux avec ma carte bleue. J'ai rien pu faire, enfin, quand même, je me suis jeté à l'eau, j'ai cherché tant que j'ai pu, j'ai été emporté par la foule qui nous traîne et nous entraîne jusqu'à l'empereuse et le génie. C'est là que je l'ai retrouvé. Malheureusement pour moi, elle avait repéré un petit meuble sympathique avec un nom à la con, le Abbé Gluck Planck. J'invente rien, là. Le AB Gluck Planck, donc, 658 pièces à monter soi-même sans outils et sans effort. Pour ceux qui ont déjà monté un meuble en kit. Bon, très bien, j'attrape un vendeur. Dites-moi, mon jeune ami suédois, où puis-je trouver le AB Gluck Planck en résine de pain complet? il me dit là.
3: Oula!
14: Oui, parce que je ne sais pas si vous êtes déjà allé chez Ikea, mais le Nordique stocke haut. Ah, c'est vrai, il faut quand même se les taper, les 40 mètres d'escalade pour aller chercher le meuble là. Attends, j'ai pas fait l'école du cirque, moi, je suis pas le fils à pain d'herbe. Bon, bref, j'étais pas tout seul, non. Parce que pendant l'ascension, j'ai croisé une cordée de Belges qui se dirigeait sur les friteuses.
15: Olé, l'ami, c'est encore loin, les banquettes, clic-clac.
14: Ouais, le Belge, tu m'as pris pour un guide. J'en sais rien, moi, tu vas juste comme un télé, tu prends à gauche, tu verras bien. Je l'aurais fait gagner au moins 2 heures. Facile. Bref, j'arrive au sommet, je plante mon drapeau, j'achète un souvenir, je prends mon carton et je redescends. Je file aux caisses. Isabelle Martin. Cécile Nguyen. Francesca Popello. Sont bonnes ces Suédoises. On paye, là-dessus on file à la cafétéria, là-bas on achète des sandwichs au gnou. Oui, enfin bon. Des bêtes de chez eux, quoi. Là-dessus, on prend un jus de sapin pressé. Un peu raide, c'est vrai. Et on s'en va. Et ciao, Ikea. Et voilà. Voilà l'affaire. Chérie, va chercher le matos. Je vais monter le meuble. Quoi, c'est pas ça? Attends, s'il te plaît, tu t'énerves pas, d'accord? Fais voir ce plan-là, quoi. Quoi, c'est pas ça? Bien sûr que c'est ça! 850 balles! 850 balles, cette merde! Y'a pas. Ils sont trop forts, tes Suédois.
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16: Ouais, ça va, hein? Ça va, moi. Les autres, je sais pas, mais moi, ça va. Et les autres, je sais pas, mais je m'en fous. Chacun se démerde. Chacun s'occupe que de toi, on sera bon copain. Moi, je demande rien aux autres, tout ce que je demande, c'est qu'on me demande rien. En blague. Non, parce que je vois l'autre jour, là, devant le magasin, il y a un mec qui est en panne avec sa bagnole. Et rentré, il m'a dit, tiens, monsieur, vous voulez pas me donner un coup de main, ma bagnole est en panne, mon gosse est malade, ma femme s'est barrée, j'ai pas payé mon loyer, et oh... Faut pas l'ennuyer avec la police, moi, hein. En blague. Eh, j'y demande pas de venir me tenir la caisse quand j'ai du monde à la charcuterie, moi. Parce que j'ai un copain l'autre jour, il y avait un vélo qui était tombé, il a ramassé le vélo, et le mec est sorti, il a cru chez lui, il a fait tomber, il a cassé la gueule, comme ça, hein. En service. Ah non, moi, c'est un peinard, hein. Là, je vois avec ma femme, on vient de s'acheter une Simca neuve, peinard. On a mis un grillage derrière pour le chien, hein. Parce qu'on n'a pas d'enfant. Mais par contre, on aime beaucoup les bêtes. On s'est acheté un gros chien roux, Rex. Eh bien, un chien policier. Intelligent et très affectueux, surtout avec Madeleine. Et puis, dans le commerce, on a toujours affaire un peu à tout le monde. Alors tout ça, les émigrés, tout ça. Alors lui, il a refaire. On fait des stages avec le chien à la gendarmerie. On fait des stages. Alors si vous voulez, c'est bien parce qu'en même temps, on apprend les langues. On apprend l'allemand pour le chien, puis l'arabe pour le mec. Non, parce que moi, j'entends tout le temps dire français, c'est un gros con raciste. D'abord, ceux qui disent ça, c'est pas tous des Français. Et puis d'autre part, je suis allé en vacances en Belgique et en Suisse, et ben on n'est pas plus con que certains. Et pour ce qui est le racisme, moi je suis pas raciste, hein. J'ai même des disques de ciné Béchette. Mais il faut quand même savoir que dans le monde, il y a 58 millions de Français, il y a presque 3 milliards d'étrangers. Il y a qu'à aller voir aux Jeux Olympiques, hein. Aux Jeux Olympiques, on y va pour jouer, ils viennent pour gagner. Et ils gagnent. Regarde, 110 mètres haies, c'était nous les plus forts. Ils ont viré les haies, on a perdu. Salaud. Je ne m'énerve pas, Madeleine, j'explique. Ah non, moi ça va, hein. Changez rien pour moi, hein. Je suis content d'être français, moi, hein. D'abord parce que je suis français, et puis d'autre part, j'aime bien être content. Hein. Non, moi je dis ça va parce que je vois tout le temps les gens qui se plaignent. Tout ça, que la vue augmente. On a doublé le prix de l'essence. Est-ce qu'il y a deux fois moins de bagnoles qui roulent? Non. Et puis pourtant, on se demande où ils vont, ces cons-là, le dimanche. On se demande où ils vont, ces cons-là. On se le demande avec ma femme, parce que nous, on va chez sa mère. Alors, on les voit, hein. Bon, on n'y va pas tous les dimanches chez sa mère, parce qu'en période électorale, on donne un coup de main aux affiches. Avec René Le Boucher, un ancien d'Algérie aussi. On n'est pas emmerdé, hein, il fait 110 kilos, lui, hein. Puis ça fait prendre l'air aux chiens. Parce que je vois l'autre jour, en collège, il y avait des jeunes, et ils passaient des... Hey, salaud, pourri de droit, tout ça. Je sais pas comment les gens élèvent leurs gosses, mais nous, on fait pas de politique, hein. Avec René, on fait pas de politique, hein. On donne un coup de main aux affiches, on fait pas de politique, on n'est pas de droite. C'est pas vrai, on n'est pas de droite. Alors, hé, encore moins de gauche, hein. Faut pas déconner non plus. On fait pas de politique parce qu'on trouve que la France, c'est un pays libéral. C'est un pays libéral parce que, par exemple, s'il y a un truc, les ouvriers qui sont pour, qui veulent le dire contre au gouvernement, qui sont pas d'accord, eh ben, ils font une demande de manifestation et ils l'obtiennent. Voilà. C'est un pays, la France libérale, on peut être en colère, il faut demander gentiment. C'est tout. Alors évidemment, bon, les manifestations, c'est entre la nation et la République. Hein? Ils vont pas vous la donner entre l'étoile et la muette, c'est là qu'ils habitent. Hein? Je m'énerve pas, Madeleine, j'explique aux gens. Merde! Alors, mais pareil, contre la République et la nation, ils ont le droit très très souvent. Et alors à Créteil, entre la gare et la poste, tous les jours s'ils veulent. Et puis je vois la mauvaise foi des gens, je vois bien tout le monde critique le président de la République tout le temps, tout le temps, tout le temps, et pourtant c'est pas tout le temps le même. C'est bien de la mauvaise foi ça. Et puis je veux dire autre chose, il est très gentil le président de la République. Il est très gentil, parce qu'il nous laisse des libertés, et tout le monde sait très bien que s'il nous les retirait, personne ne dirait rien. Voilà. Et puis moi, s'il était à sa place, eh ben je tricherais tous les dimanches pour toucher le café, et il le fait pas. Alors, il est très gentil, hein. Et puis ceux qui croient que ça serait mieux avec les communistes, ceci, cela, eh ben ils ont qu'à essayer. Ailleurs, il y a de la place. Et puis moi, je vais vous dire, la France, comme elle est là, eh ben c'est pas plus mal que si c'était pire.
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18: Bonsoir.
19: Je m'appelle Chocho. Bien sûr, c'est pas mon vrai nom, hein. J'ai eu beaucoup de pseudonymes, hein. Mon vrai nom, c'est Abdelrahim. Alors, je sais que ça peut choquer, mais je m'en fous pas mal, hein. Je n'ai aucun tabou. Je déteste les peu crazy. Je vis très bien le homosexualité, hein. J'adore les tissus, tu sais. J'ai plein de tissus chez moi. La peau pleine, le jersey, la fnanelle, la dentelle, le coton gratté, le sapin, la soie. J'adore les tissus. Je supporte plus les barbes. Ah oui, la religion extrémisme, mais quelle qu'elle soit, hein, l'une, l'autre ou l'autre. Hein. Ah ouais, ouais. Ah non, elle nous a trahis. Je me suis cassé vite fait. Ah ouais, ouais. Alors je suis venu ici en France, à Paris. Je travaille à la place de Clichy. Je travaille à la place de Clichy, j'ai beaucoup de clients, je leur fais leur fantasme. Mais attention, je connais mes limites, hein. J'adore m'oublier, mais toujours en gardant les pieds sur les épaules, hein. Je travaille aussi dans un cabaret, ça s'appelle l'Apocalypse. Je fais un petit numéro là-bas, je déguise, je fais le personnage, je tape la claquette. Alors je vis la nuit, j'adore la nuit. Car la nuit, tous les chats noirs, on ne les voit pas. Alors ça ne peut pas porter malheur, hein. Oh, la journée, je fais rien, c'est pas excuse-moi. Oh, je reste chez moi, pas maquillé, pas coiffé, des pieds nés, ou bien rien que des parenthèses, je tourne. Je passe des heures dans le hammam. J'adore le hammam. Ou bien je prends mon bain. J'adore le bain aussi. Je prends mon bain et comme j'ai pas les moyens, mon bain, je le tourbillonne moi-même. Quand je prends mon bain, après j'ai bien détendu tout ça pour aller à l'apocalypse, je mets une belle robe, une chancrette, décolleté, un beau collier d'hémorroïdes et c'est parti. Hein? Ah. Alors quand j'arrive là-bas, tout le monde me dit « Chouchou, t'es belle, chouchou, t'es belle parcée, chouchou, t'es... » Alors moi, je rougis, je suis très timide. Ah, ah oui, je suis pédique, moi. Et il n'y a rien que Léo, elle m'a regardé comme ça à la pécalette, je lui ai tapé une claquette comme ça. Elle m'a dit « Chouchou, vous êtes belle, je reviens pas. » Je lui ai dit « Mais si je suis belle, il faut revenir à la hamar. » Attention, grâce à mon métier, moi je côtoie le top. Hein. Ah, attention. Ah ouais, ouais, la crème brûlée. Ah, ouais. Attention, les gens de la politique et compagnie. Hein. Ah ouais, ouais, ouais. Les artistes aussi. Attends, j'adore les artistes. Show business et tout, je les adore. J'adore. Parce que les artistes, pour moi, c'est des gens qui sont. Ils sont très sensibles, ils m'attachent beaucoup, les artistes. Figurez-vous, allez, figurez-vous. Vous êtes figuré? Non, parce que pourquoi je dis figurez-vous, les gens ne se figurent pas, ils comprennent pas ce que je dis après. Figurez-vous, un jour, j'ai rencontré un chanteur pépélaire, qui travaille dans le show business, tout ça, et il s'est respiré de moi pour écrire une chanson. Alors j'ai regardé la télévision comme ça, j'ai regardé qu'il s'est respiré de moi, j'ai dit à toi t'es un coquin, parce que je regarde beaucoup la télévision, j'adore la télévision. Ah, je suis même déjà passé à la télévision, moi, deux fois. Je te jure, je suis passé à la télévision, j'ai fait, comment ça s'appelle, le jeu des champions, là, qui te pose des questions jusqu'à ce que tu deviennes le champion. Mais il m'a recalé au deuxième tour, si ça le part. En plus, je lui avais donné la bonne réponse, attention. Elle m'avait dit comme ça, prochain candidat, c'est à vous, chouchou. Je lui ai dit, allez, vas-y, balance la question. Elle a dit, comment appelle-t-on les gens qui ne mangent pas la viande? Alors moi, j'ai dit, les pauvres. Elle m'a dit, non, c'est pas ça. Je lui ai dit, mais renseignez-vous, monsieur champion. Ah, tu sais, hein. Et m'éclate ces gens. Tu sais, le chanteur populaire que je parlais, comme il a vu qu'elle s'est respirée de moi, il m'a envoyé des fleurs. J'adore les fleurs. Attention, j'ai plein de fleurs chez moi. Les mimosas, les queues de clécon, les tulipes, les aristochats. Ah non, j'adore les fleurs. Ah, sauf les orchidées. Je déteste les orchidées. Ah non, les orchidées sont prétentieuses. Est-ce là juste là ou quoi? Ah non, les orchidées, c'est ma bite noire. Didi, mon chéri, qui fait la musique. Ah, il est mignol, oui. J'aime bien la musique que tu mets tout à l'heure. Des pianos, là, Chopin. J'adore Chopin. J'admire comment elle tape le piano. Tu sais, Didier, elle m'a fait une cassette de Chopin. Des fois, je l'écoute chez moi, je suis même pas triste. Hein. Et je pleure. C'est mystérieux. Qu'on n'est pas malheureux et en pleure. Peut-être en transpire des yeux. Ah, moi, j'adore la musique, attention. Ah, la musique, ça devrait être obligatoire. Ah, ouais, ouais. Ah oui, je te jure, j'adore la musique. Mais c'est tôt, hein. C'est pour ça que j'adore la France. De toute façon, la France, c'est la culture. Hein. Attention, la musique, le théâtre, la sculpture, la peinture, la couture, la teinture, la voiture. J'adore. Ah, j'adore la peinture. Hein. Attention, j'ai deux styles que je préfère le plus dans la peinture. C'est l'impressionnisme et le crépi. Ah, ce que j'aime bien dans la culture française, attention, c'est l'art gastronomique. Attention, là, pour flacara, la nourriture, ça me... J'adore le canard. En conflit ou en malgré, je m'en fous, je l'adore. Ah ouais, tu sais.
17: Mais j'adore la France, et c'est super la France. La France, c'est... elle nous adore, hein, faut pas croire. Bon, c'est vrai, on a une histoire compliquée, avec des hauts, des bas, des diagonales, de ça. Ah non, c'est vrai, à un moment donné, on savait plus si on était français ou si on était... ah ouais, on avait vraiment la chaise entre deux queues, on était... Mais la France et nous, c'est comme une histoire d'amour passionnel. La France, elle est venue chez nous, elle est restée. Après, on lui a dit, on peut venir chez toi. Elle a dit, je sais pas, je vais voir.
18: Je te regarde, toi. Tu n'as pas marre? Ah, mais c'est vraiment le dernier des haricots, celui-là, casse-là. Mais tu veux pas comprendre encore que je t'emmerde, toi? Mais laisse-moi, écoute, je vais pas m'énerver avec toi.
17: S'il te plaît, va-t'en ou je te casse ta gueule.
18: Ah mais merde, oh là là. Je te jure, des gens comme ça, ça me donne envie de démissionner de la vie.
17: Il y a des jours, je te jure, j'ai envie de retourner chez nous. Mais je peux pas, avec ce qui se passe, je reste pas 48 heures. Hein. Avec ce qui se passe pour moi, si je retourne là-bas, je vais être obligé de me cacher. Je n'ai pas envie de me cacher. Tu sais, je veux être honnête. Je veux être une femme libre. Je ne veux pas me voiler la face. Tu sais, je suis qui je suis.
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21: Vous allez sur TF1. L'émission Qui veut passer pour un con ? Je rappelle le principe. Il suffit tout simplement de répondre à une série de questions affligeantes. Et vous pourrez immédiatement passer pour un con devant des millions de téléspectateurs sur TF1 à une heure de grande écoute. Nous jouons pour 3500 francs. Réplique célèbre. Nous partîmes 500, mais par un prompt renfort, nous vîmes 5000 en arrivant au port. Réponse 1. Au marché. Réponse B. Au coiffeur. Réponse C. Au pute. Réponse D. Je rappelle que vous pouvez appeler un ami qui lui aussi pourra passer pour un con devant des millions de téléspectateurs s'il se plante comme une grosse buse. Réfléchissez bien, on a le temps. Vous m'avez dit réponse C. Au coiffeur, donc. Ah. C'est votre dernier mot. On regarde la réponse. Dans le cul la balayette, tu passes pour un con, moi je gagne des millions.
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22: Je crois que je suis pas une bonne mère. T'es con, hein, j'aurais fait un super papa, moi. Putain. Non, je suis pas une bonne mère, je le sais. Alors, pas au sens maltraitant, bien sûr. Hein, je subviens aux premiers soins, quand même, hein, bien sûr. Non, mais ça va, je sais les nourrir, les divertir, les décorer avec des écharpes et tout, oui. Mais je sais pas les élever, ça, mon problème. Ah, moi, je sais pas élever un enfant, j'ai pas la main verte. Oh. Donc, ça pousse, mais de guingois, quoi. C'est pas... Qu'est-ce que tu veux que je leur transmette, moi, comme valeur ? À part la peur et l'alcoolisme, je veux dire... compliqué, moi, je savais pas que c'était si dur, moi. Moi, je croyais qu'il fallait juste leur donner du lait pour qu'ils grandissent. Eh ben non, c'est beaucoup plus compliqué que ça, c'est dur tout le temps. Le coucher, par exemple, moi, je sais pas faire. Puis alors, c'est tous les jours, hein, le coucher, je te rappelle, attention, hein. Ah, tu peux pas les coucher un jour sur deux, j'ai essayé, c'est le bordel, hein, ils sont énervés, hein. Oh là, ça gueule, ça se frotte les yeux, laisse tomber, hein. Ah non, non, alors le coucher chez la maman calme, hein. Je suis sûre que ça doit être comme dans un film de Walt Disney. Il se

0: Mais ferme ta gueule.
1: Oh non, mais écoute, si j'avais su, mais l'accouchement, ce n'est rien. Mais l'accouchement, c'est... Oh, une écharde, hein. Ah, à côté de ce qui t'attend tous les jours. Les devoirs. Pourquoi ils font ça? On les a déjà fait, nous, les devoirs. Pendant 15 putains d'années, moi, je les connais, mes tables, hein, ça va, hein. 2 fois 2, 4, 4 fois 4, 6, c'est bon, me prenez pas la tête, hein. Bon, les devoirs chez la maman calme, ça doit être la mélodie du bonheur. Les enfants, sortez vos cahiers du soir et faites vos devoirs, vous avez 30 minutes. Rejoignez-nous pour le souper, je fais une mousseline. T'as les devoirs chez moi, c'est les nerfs à vif. 20h. Putain, on a oublié les devoirs. Réveille-toi, chérie. Mon cœur, on a oublié les devoirs. Ouais, je sais. Ben, on va les faire. Ah si, on va les faire rapidement parce que maman a des invités. J'arrive. Non, mais passez à table, commencez. Alors c'est quoi, cahier du soir? C'est lequel? Rouge, vert, jaune, bleu, je sais pas, je m'en branle, hein, je te le dis. Pas moi qui suis au CP, rangez vos affaires, c'est pénible. Alors, ah voilà, c'est ça, cahier du soir. Dicté, parfait. Alors, là. Là. Y a pas de piège, non, y a pas de... Difficulté majeure, quoi, c'est deux lettres, quoi. Non, voilà, c'est bien, il est bien. Non, on s'en fout de la petite queue du A. On s'en fout. Non, ne refais pas. Ah, elle refait, putain, elle refait. C'est bon? Voilà, elle est très jolie, on n'y touche plus. La tortue. Tor, comme ma bouche, tor. Tor. Tortue. Tor, et tu. Non, pas toi, maman. Voilà, tortue. Tortue. Mais c'est féminin, tortue. Si, c'est toutes des filles, elles ont des chapeaux en osier avec des marguerites, donc je le sais. Voilà, la tortue, très bien. Ah. Non, plus loin. Non, on n'écrit pas plus loin. Oh putain. Écrit plus loin. Plus loin, barre espace. La barre espace. Clac, clac, clac, clac, clac. Voilà. La tortue A, hein. Oui, je sais. Bah, passez au plat. Voilà, c'est chaud, je m'en fous. La tortue A, très bien. Une. Foule en chiffre. On s'en fout. Foule en chiffre. Une. Voilà. Kéké à tortue, une. Carapace. Oh putain. Carapace. Attends une seconde, chérie. Dessine-la, maman se repousse.
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4: Oui, riez. Vous verrez quand vous serez vieille, vous verrez. Vous serez toutes comme moi. Vous n'y échapperez pas. Bon, qu'est-ce qu'il y a? Je suis pas grosse. Je suis dilatée. Oui, dilatée, oui. C'est normal quand on a eu 12 enfants comme moi. Oui, monsieur, 12. Et je les ai bien élevés. Et je les ai tous mariés, barakallah. Il reste plus que ma petite fille. Fortunée. Où ça s'est vu qu'on n'est pas marié à 34 ans? Où ça s'est vu? Moi, je me suis mariée, j'avais 16 ans. On m'a pas demandé mon avis, on m'a dit, voilà, c'est celui-là ton mari. Je cut. Est-ce qu'on avait le droit à la parole? Maintenant, va, viens, chou, j'éclate-toi. J'ai dit, lé. Y a pas des catates qui tiennent. Elle dit, elle est belle. Elle mesure 1m20 de hauteur sur 1m20 de largeur. Une fois, le directeur de vacances, il est venu, m'a dit, Madame Sarfati, vous voulez pas qu'on prenne la petite? On l'envoie au kibbutz. Elle va travailler un peu. Elle va s'amuser beaucoup. Et si Dieu veut, on la marie. Mais oui, bien sûr, pourquoi vous n'êtes pas venu la chercher avant? On dit, seulement le billet, c'est 500 000. Chakoum smallah. 500 000 pour aller travailler dans un kibbutz? On dit, c'est les tarifs aériens. Ils ne savent rien. Les tarifs aériens, vous l'inscrivez. Oui, on fait la ceinture, on l'envoie. Qu'est-ce qu'on n'a pas fait de l'envoyer?

0: Qu'est-ce qu'on n'a pas fait? Le premier jour qu'elle est arrivée au kibbutz, ils les ont mis toutes en file indienne, les petites jeunes filles, pour leur demander leur nom, leur prénom, la profession des parents, etc. Devant elle, il y avait une petite blonde. Ils ont dit, mademoiselle, venez par ici, s'il vous plaît. La blonde, elle est arrivée. Ils ont dit, comment vous vous appelez? Elle dit, moi, je m'appelle Katia Rosenblum. J'ai dit, Katia Rosenblum. Mais vous êtes polonaise? Elle a dit, oui, je suis polonaise. J'ai dit, ben, c'est très bien. Vous allez travailler dans les bureaux. Vous vous levez à l'heure que vous voulez. Vous faites ce que vous pouvez. Vous partez quand vous voulez. Elle a dit, d'accord, elle a pris la place, elle est partie. Quatre. Viens le tour de ma petite fille fortunée. Ils ont dit, toi là-bas, viens, c'est tout de suite. Elle a dit, Schoon, maintenant. Elle a dit, oui, toi, toi. La frisée, la poilue, la mat de peau, la dos du vieil, c'est tout de suite avant qu'on te donne une treha. Voilà, je suis là. Qu'est-ce que vous me voulez, Elle a dit, comment tu t'appelles? Elle a dit, moi je m'appelle Fortuné Sarfati. Moi j'ai Fortuné Sarfati, ton compte est bon. Tu vas nettoyer tous les chiottes du kibbutz. Et tu as intérêt que ça brille. Elle a dit, mais je commence quand? Elle a dit, tout de suite, tout de suite. Tu prends tes clics, tes claques et tu y vas, y a pas une minute à perdre. Yalla, yalla. La pauvre chérie, pas contrariante, allez, autre, vas-y qu'elle nettoie, vas-y qu'elle nettoie. Dès qu'elle terminait une tâche, il lui faisait une autre tâche. Ils l'ont pompé jusqu'à la moelle. C'est bien simple. Le jour où je suis allée la chercher à l'aéroport, je ne l'ai même pas reconnue, alors. Je vois l'avion, l'arrive sur la piste d'atterrissage. Je vois tout le monde descend, les stewards, les stewardesses. Baba, si, tout le monde descend, je vois pas Fortuné. J'ai beau allier, ils ont dû l'oublier là-bas, celle-là. Je vais vers une maigrichonne, je dis, pardon, mademoiselle, vous étiez pas dans l'avion avec ma petite fille, Fortuné Sarfati? Elle se retourne, elle me dit, c'est moi! Je dis, comment c'est toi? Oui, le directeur, je lui craque les yeux, oui! Je l'avais envoyé, elle pesait 120 kilos sur la balance. Ils me l'ont ramené. Comme mon petit doigt. Maintenant, ça fait 6 mois qu'on l'engraisse pour qu'elle retrouve ses formes. Qu'est-ce qui va la vouloir, une rachitique? Comment on va faire des bébés si elle n'a pas la graisse autour pour les nourrir? Oui, tu manges ton couscous. Et tu te tais. Dis-moi. T'as trouvé un mari ou... Oh là là. J'ai pas trouvé de mari à ramener. Allez, allez, allez. Monte dans la voiture, il y a ton paquet, t'attends à la maison, tu vas recevoir une frère. Allez, monte, dépêche-toi. Que tu nous as fait dépenser 500 000. Allez, allez, monte, monte, monte dans la voiture.
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3: Vous voulez que je vous dise, messieurs, dames, en ce moment, tout m'emmerde. Tout, ouais. Tout m'emmerde. Je sais, je suis pessimiste, mais bon, qu'est-ce que vous voulez, que c'est comme ça. Et j'aime ça en plus. J'aime être pessimiste. Les optimistes m'emmerdent aussi. Non, mais c'est vrai, quoi. Moi, je me complais. Quand ça va mal, je suis bien. Quand ça va mal, je suis très bien. Moi, bon, en même temps, de ce côté-là, j'ai un gouvernement qui me suit, ça rassure. Mais non, mais quand je dis je suis pessimiste, on s'entend, les gars. Je suis pas le pessimiste de base à 2 balles, là. Moi, je suis un vrai pessimiste. Non, le faux pessimiste, lui, quand il prend l'avion en famille, il se dit que bah, peut-être ils vont s'écraser, tous mourir ensemble. L'optimiste. Ah non, non, non, moi, je me dis que peut-être on s'en sortira vivant, mais paralysé. Tous aveugles. Sauf un qui pourra encore pousser les chaises des autres avec le bras qui lui reste. De toute façon, je prends plus l'avion. L'avion m'emmerde. Les toilettes d'avion me stressent. Ouais, je vous jure, j'ai toujours peur d'être aspiré en tirant la chasse d'eau, là. Alors, t'imagines les mecs qui te retrouvent en bas, ils te prennent pour la boîte noire. Et... Ouais, les toilettes de train, c'est pareil. Hein. Puis attends, c'est les vieux trains, là, qui ont encore... tu sais, dans les chiottes, là, les grosses boîtes en fer avec les énormes rouleaux de PQ, là. Tu sais, tu tournes comme ça, là, tu tournes, puis tu trouves pas le début. À un moment donné, tu dis, il y a bien une petite feuille qui va balancer. Non, rien. Alors, bon, bah, qu'est-ce que tu fais? Bah, t'arraches. Tu fais ton début toi-même, tu te retrouves avec assez de PQ pour torcher tout le wagon. Mais comme t'es timide et tu connais personne, tu jettes le paquet, tu bouches les chiottes. C'est pas écologique, hein, je vous le dis. Hein. Oh, bah, l'écologie, remarque pareil, hein, même topo, ça aussi, ça m'emmerde. Attends, et il paraît que la planète se réchauffe. Eh ben moi, je dis tant mieux. Eh ben on va tous mourir, mais bronzés, beaux gosses. C'est vrai, quoi. Pareil, attends, le tri sélectif à la maison, j'ai ça. J'ai 3 poubelles selon ce que je jette. Bientôt, il me faudra 3 chiottes selon ce que je mange. En plus, c'est moi qui trie. Les poubelles, hein. Je voulais que je vous fasse une confidence. Parfois, le succès m'emmerde. Ouais. Ah, mais c'est pas le succès en soi, c'est que j'ai peur que ça s'arrête trop vite. Mais non, c'est vrai, c'est comme le sexe. Tu voudrais que ça dure toute la nuit, puis bah, au bout de 5, 6 heures. Parfois 7, quand j'arrive à penser à quelqu'un d'autre. Ça s'arrête, faut laisser la place aux autres, c'est injuste, l'injustice m'emmerde, vous voulez que je vous dise ? Même devant la maladie, on n'est pas égaux, alors de toute façon, je sais de quoi je parle, je suis hypochondriaque, moi, attends, oh, quand les médecins me voient arriver, ils flippent, je m'auto-diagnostique, moi. Cette année, j'ai fait 13 crises cardiaques, 6 cancers de la jambe et une irritation de l'utérus, tu vois le travail ? Je me suis inquiété, j'avais plus mes règles, oula, j'ai toujours un truc, moi, en ce moment, j'ai des ballonnements, par exemple, voilà, c'est terrible les ballonnements, tu souffres en silence. Puis finalement, tu guéris dans le bruit, quoi. Puis alors, les visites médicales, alors là, ça, moi, c'est mon grand stress. Les visites, oh, l'horreur. Ah, les analyses, là, d'urine. Oh, on n'a pas trop l'air con en face de l'infirmière avec notre flacon d'urine, là. T'essaies de faire décontracter, genre, oh, dis donc, il y a de la mousse, on sent la pression, hein. Limite cappuccino. What else? Je peux te dire que si la fille est jolie, pas mal, le speed dating, hein. Oh, là, là, là. Ah, non, non, je vous jure, je suis au bout, quoi. J'ai tout m'agace. Et les filles, même l'amour. Je vous jure. Ah ouais, mais attends, on approche de février, je sais plus quoi lui offrir comme cadeau à la Saint-Valentin, moi. Oh là là, la dernière fois, j'ai fait couler un bain moussant dans l'évier de la cuisine. Faut qu'elle fasse la vaisselle. Quoi, attends, j'attends nos noces de caoutchouc pour lui payer les gants qui vont avec. Attends, non, je vous jure, hein, je suis vénère, hein, j'en ai remas. Tout est relou. J'ai pas envie de rester Keblo. Je laisse un petit temps pour que tout le monde comprenne, hein, je vois qu'il y a des yeuves dans la salle. Ça m'emmerde, le verlan. Attends, ça va commencer un mot par la fin. C'est quoi l'histoire, là? C'est comme si tu crachais avant d'ouvrir la bouche. Tu pues avant de péter. Enfin, je sais pas, mais c'est... Oh non, je suis vénère, j'en ai ras-luc. Parler jeune pour pas faire vieux, c'est quoi l'histoire? Non, mais franchement, hein? Et la chirurgie esthétique, dans le même cas... Oh là là, la chirurgie, les pauvres filles. Ces pauvres femmes qui se retrouvent avec des bouches de canard et des nez de koala. C'est plus des visages, c'est 30 millions d'amis. Et personne n'est dupe, hein. S'il y en a, je suis désolé, quand tu vois une frite, tu te doutes bien qu'avant, c'était une patate. C'est vrai, quoi. Là, c'est plus des lèvres, c'est des boudins de Zodiac, là, tu sais, là. T'as qu'une envie, c'est d'y poser l'équipe du commandant Cousteau pour qu'ils aillent pêcher la baleine, là. Arrête. Oh là, ça leur fait des bouches... Des bouches à pas avoir des enfants tout de suite, en tout cas... Ah non, je vous jure, je suis au bout du rouleau, tout m'agace. Je suis fatigué, je suis au bout. Il faudrait que je reprenne le sport, quoi. C'est tout. Je m'ai dit que j'avais complètement arrêté. Hein. Et le sport m'emmerde. Tu m'emmerdes aussi, toi. C'est pas la gym en soi qui m'agace, c'est les vestiaires. Je suis mal, j'ai toujours peur de rendre les autres jaloux. Ah ouais, je suis pudique, j'aime pas faire du mal. C'est... Alors en général, ce que je fais, c'est que... Non, je prends toujours un petit casier isolé, loin des autres, tu vois, tranquille. Eh ben, je vous jure, ça loupe pas. Chaque fois que je reviens de mes 5 heures d'abdos fessiers, il y a forcément un mec qui a pris le casier juste à côté de moi. Collé, celui-là. Tous les autres sont vides, hein. Non, non, lui, il a pris celui-là, là. Le collé à moi, là. Et forcément, il est à poil en train de s'essuyer, le gars. Hein, moi, je suis assis, comme ça, avec ma serviette sur le sexe, pudique, en train de remettre mes chaussettes, et l'autre, il a son petit cul à 3 cm de mon visage, prêt à me faire une confidence. Ah, je crois que Flipper veut nous dire quelque chose. Et moi, j'ai qu'une envie, c'est de prendre ma carte bleue et de lui passer entre les fesses pour voir s'il y a un ticket de caisse qui sort. Ah, je vous jure, je suis fatigué, tout m'emmerde. Les piercings, les filles, les piercings. Non, non, non, non, non. Enfin, si, le piercing dans la langue, ça va. C'est joli. Non, ça va, c'est joli. Quand la fille ouvre la bouche, on dirait une huître. Ça va. C'est vrai, avec la perle à l'intérieur, t'as qu'une envie, c'est de l'enfiler. La perle! Pour en faire un beau collier, quoi. Remarque, les tatouages, pareil, hein, les mecs. Il y en a des tatouages. Vous ne me verrez jamais avec un tatouage. Vous avez déjà vu une Ferrari avec des autocollants, les gars? Je suis vénère, vraiment. Les serveurs qui te disent « J'arrive !» quand ils s'en vont. Oh, Non, je vous jure, hein, je suis au bout du rouleau, au bout. Je sais ce que vous vous dites, hein. Si tout t'emmerde, t'as qu'à partir. Partir m'emmerde!
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0: Oui, chérie, allez, attends, deux secondes. Oui, allez-y, messieurs, installez-vous, j'arrive, je vous avoue. Oui, oui, mais j'ai les ouvriers qui sont là, là, oui. Hein? Eh ben, je suis sur le chantier. Sur le chantier, hein? Enfin, je sais pas, tout à l'heure, j'arrive, mais tout à l'heure, hein, on se rappelle, voilà. Là, oui, goulou, oui. Oui, bousy, oui. Oui, chérie, je vais pas tous te les faire, là, parce que je suis pas toute seule, hein, voilà. D'accord, à tout à l'heure, voilà. Excusez-moi. Oui, je disais, je suis sûre qu'on aurait dû prendre un architecte. Je sais pas, une intuition. Oui, ça avance, monsieur Gomez, mais enfin, on s'éloigne de plus en plus de ce que j'imaginais au départ, hein. Sans parler des détails. Là, comme ça, sans réfléchir, vous diriez qu'on est dans quelle pièce? Le dressing. Ah oui, alors là, perdu, c'est le salon, là. Ça, c'est le cloison, vous l'avez monté hier sans rien me demander. De toute façon, elle tombe très bien, cette réunion de chantier. Alors, monsieur Forêt. Ah, mais c'est très gentil d'être venu. Dites-moi, monsieur Forêt, on parlait bien de fenêtres. On n'a jamais évoqué des meurtrières. Vous aviez un lot de châssis à refourguer? Non. Puis alors, vraiment, j'insiste, monsieur Forêt, j'insiste. Tenez-vous-en au plan. Vraiment, ne posez des fenêtres que quand ça donne sur l'extérieur. Alors, puisqu'on en est aux ouvertures, la porte qui va de la chambre à la salle de bain, comment je l'ouvre? Oui, c'est gentil, y est la pouche, oui. Eh bien, j'entends bien, y est la pouche. Alors, ben, c'est bien qu'on en parle, figurez-vous que j'aurais préféré la tirèse. Parce que la porte... Quand il y a la pouche, elle bute contre le lavabo. Pas de peau, hein. D'ailleurs, à ce propos, monsieur Bricou, j'ai vérifié. C'est pas les robinets qu'il faut changer. Ouh là là, là, c'est l'installation. Voilà, c'est toute l'installation. Vous notez, monsieur Bricou? Je vous reprends après. Voilà. Alors, monsieur Forêt, ma porte de salle de bain, qu'est-ce qu'on fait? Alors, on la laisse comme ça, hein? Chaque fois que je veux me laver les mains, je la dégonde. Les volets, monsieur Forêt. Alors, les bitonniaux, là, qui sont censés caler les volets à l'extérieur, hein? Clic-clac. On peut les rapprocher. Oui, bah oui, les fenêtres, oui. C'est-à-dire que là, pour les fermer, il faut que je fasse le tour par l'extérieur. C'est un détail, hein, mais oui, mais tout est détail, monsieur Forêt. Votre veste a des boutons, voilà, c'est un détail, mais avouez que pour la fermer, plus pratique, non? Et les doubles fenêtres, qu'est-ce qui s'est passé? Il y a un peu de jeu. Ouais, il y a un trou comme ça entre les deux battants. On passe la tête, monsieur Forêt. 2 mois que ces travaux devraient être finis. Quand même. Alors moi, franchement, la caravane dans le jardin au début, allez, ça m'a fait un petit coup de jeûne. 15 jours que j'habite ici, ça me rappelle les auberges de jeunesse, mais allez, c'est bon. Mais là maintenant, ça va, c'est bon. On s'entend bien, il y a une bonne ambiance, tout le monde se connaît. Moi, en plus, j'ai envie d'être désagréable avec personne, hein. Et nom de Dieu, je peux vous dire que si au 30 juin, vous n'avez pas viré votre merdier, que tout n'est pas nickel, ça va chier dans le ventilo. Je ne monte pas le ton. Je m'en cite, justement, je le monte le ton. Parce que là, je sais pas ce qu'on va tourner comme film, mais pour l'instant, c'est bricolo-bricolette pour leur cabane. À 200 plaques la cabane, j'ai le droit d'être contrarié? En plus, merde, vraiment, il y a de quoi être énervé, parce que quand même, moi, j'ai eu le terrain pour une bouchée de pain, pour l'instant, j'ai une maison avec une louchée de con. Je retire. Excusez-moi, c'est une formule, voilà, je me suis emportée, je retire. Comprenez que pour moi, c'est lourd, voilà ce que je veux dire, c'est lourd. Mon mari est à l'étranger, moi, je suis toute seule pour tout superviser. Alors voilà, c'est tout ce que je voulais dire. Voilà, bon, voilà, je retire. Enfin, quand même. Avouez qu'il faut être... J'ai pas d'autres mots, hein. Con ! Allez me coller une prise d'antenne télé, oh, allez, comme ça quand même, hein. Dans les toilettes. C'est une idée de qui, ça? C'est une idée de con? C'est une idée de moi? Ah, bon, ben, à ce moment-là, c'est une idée. C'est une idée que j'ai eue, qui est loin d'être con, en plus. C'est une pièce qui est toujours rébarbative, on s'y fait toujours un petit peu... Bon, hein? Et je m'étais dit, pourquoi pas une télé? Écoutez, si avec ça comme problème, ça m'irait très bien. Tiens, par exemple, la peinture de la chambre, ça aussi. Ah oui, ah, c'est fini, c'est gentil de prendre des nouvelles, c'est fini, rangé, tout plié, balayé, terminé. Voilà, peinture à l'éponge, à la queue de vache, oui. Ah non, mais je sais pas, à mon avis, il a pris des blibouzes, il les a balancés directement sur le mur. Je vois que ça, après, il a fait rentrer un troupeau, un peu de foin, et hop, tout le monde au travail. Allez. Voilà, je vois que ça, je le vois que ça. Je pense même qu'il y en a qui ont dû se gratter sur les montants de porte, parce que là, c'est dans un état, tout est à refaire. J'entends, je sais très bien où j'en suis, ne bougez pas, hein. Oui, allô? Allô? Oui, Caroline! Comment ça va? Eh ben, ça va très bien, très bien. Hein? Oh, ben, c'est gentil. Eh ben, écoute, la maison, c'est fini. Fini, tout fini. Formidable! Formidable! Formidable! Ben, écoute, alors là, quand tu veux, Caro, hein? Dès que tu rentres, t'es rentré, eh ben, alors, hein? Demain? Demain, oui. Alors attends, demain, comment on peut faire demain? Bouge pas, Caro, deux secondes. Hein, demain, comment je fais moi avec ce merdier? Allô? Oui, Caro? Oh, je suis sous un tunnel, je t'entends pas très très bien là. Oui. Caro? Oh, bli, bli, là, est-ce que tu m'en. Merci, merci beaucoup, messieurs. Merci, ça c'est de votre faute, hein. Je viens de perdre ma meilleure amie, ça vous ne m'aviez pas mis dans le devis. Mais alors pour aller me coller des encablures et du litonnage à 22 000 balles, qu'on sait même pas d'où ça sort, je vais vous litonner mon chèque, moi vous allez être content du voyage. Ah, mais voilà, pizzaïolo, hein. Hein, alors on avait dit 14 heures, c'est quoi l'excuse aujourd'hui? Vous êtes venu en gondole? Alors vous. Je sais même pas quoi vous dire, vous voyez. Voilà, vous avez la palme, elle est pour vous, il en fallait une. Vous avez la palme, voilà. Vous êtes carleur et vous carlez très bien. Mais vous carlez trop. Trop. Trop, beaucoup trop. Quand je vous ai dit, s'il en reste, vous les mettrez dans la chambre, je parlais des cartons, voilà. Qu'est-ce qu'il a fait? Vous avez compris? Il m'a tout vidé, il m'a vidé tous les cartons. Ah ben, tout est plié, ben, tout collé. Et après, derrière, moitié de la chambre, et derrière, ça part en moquette. Oh, non. Franchement, il y a des branchements qui se font pas là-haut, quand même, hein. Tiens, en parlant de branchements, monsieur Martin, au compteur, qu'est-ce que vous m'avez mis comme ampérage? Parce que moi, ça me laisse pas une grande marge de manœuvre, hein. Ça saute. Non, ça saute, tout le temps. C'est vraiment ou brushing, ou sono, ou jardin éclairé, ou dinde dans le four. On fait rarement les quatre en même temps. Eh ben moi, j'ai peut-être envie de faire mon babyliss avec un fond de Mozart tout en me disant « Où est-ce que mon jardin est joli la nuit ?» et miam miam, il y a une bonne dinde dans le four. Alors, hein, le compteur, vous le gonflez, vous en mettez deux, vous me collez un mec qui pédale dans la cave, mais moi je veux qu'il y ait du jus. Ça va bien maintenant, là, hein. Et je parle pas de la dinde. Alors, eh ben tiens, puisqu'on parle de bouffe, on va aborder la cuisine. Hein, la fameuse cuisine, oui, les monsieur Firmin, ah, il se cache. Alors, monsieur Firmin, la fameuse cuisine high-tech, supersonique, hydraulico-électro-coloconique, je sais pas quoi d'ailleurs. Hein? Pour reprendre votre formule, la cuisine Firmin, la cuisine de demain, il faudrait déjà qu'elle fonctionne aujourd'hui. Quand je pense, vous m'avez fait gober qu'ils avaient les mêmes à la NASA. Si leur fusée marche aussi bien que ma hotte, je sais pas quand les derniers sont partis, mais vaudrait mieux téléphoner à leur femme, parce qu'à mon avis, ils sont pas prêts de rentrer. Ah oui, je parle de la haute. Et puis j'ai pas fini d'en parler de la haute. Ça pour aspirer, alors là, elle aspire, sauf que le dégagement, vous me l'avez foutu pile dans ma penderie. Quand je sors dehors, on dirait une grosse frite qui se promène. Là, je vais vous en faire de la pub, hein. Si on me demande ce que je mets comme parfum, je dirais frite de chez Firmin. Voilà, puis alors vous avez la main lourde sur la scie, vous, hein? Qu'est-ce que j'ai été lui dire que mon plan de travail était trop haut? Il y avait quoi ça? Alors là, zig, zig, crac! Ah! Est-ce qu'il y a une cuisine pour enfants? Moi, je me demande ce que je vais pouvoir faire à bouffer. Je suis tellement loin des aliments que je pose dessus, il faut que je m'approche pour les reconnaître. Pas grave, je devais changer ma vaisselle, je vais m'acheter une dinette! Hein? Puis alors je ferai, comme on dit, des petits plats, des bons petits plats. Voilà, je vais faire des petits rôtis, couper des toutes petites tranches, des petits légumes. Et alors, bien sûr, j'inviterai des tout petits amis. Hein?
4: Je ne monte pas sur mes grands chevaux, je monte sur mes hop tout petits chevaux. Mais j'exprime mon énorme contrariété. Alors bien sûr, monsieur Firmin, vous le comprendrez, je vais vous faire un tout petit chèque. Tout petit, avec une toute petite signature. Un tout petit chiffre là-haut, tout petit, avec tout petit stylo, tout petit, petit. Voilà, on va tout faire en tout petit, hein. Ça a l'air d'arranger tout le monde. Monsieur Forêt, on va faire des tout petits volets, avec des tout petits butonniaux, puis on va les pousser très loin. Puis alors surtout, on va prendre des toutes petites bouses, pouf, pouf. Et on va les jeter sur des tout petits murs, pouf. Et on va faire rentrer des petites vaches comme ça, avec des petites queues comme ça, hein, des petites meules de foin, comme des plaquettes de beurre. Et puis comme ça, elles font des tout petits murs à l'éponge, avec leur petite queue de petite vache. Hein, on a fait une toute petite réunion pour un tout petit chantier. Et moi, je vais faire une toute petite dépression. Ouh, qu'elle est petite!
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5: L'époque a changé, moi ça me bouleverse, ça me choque, c'est dingue. Non mais franchement, on peut plus rire de tout. Avant, on me posait la question, est-ce qu'on peut rire de tout? Je disais oui, bien sûr, mais là, non, on peut plus rire de tout. Le seul espace de liberté, c'est la scène. Avant, on pouvait se foutre de la gueule, je sais pas, des noirs, des gros, des handicapés, des juifs, bon, ça c'est pareil, de tout le monde sans avoir de problème. La seule communauté dont on peut se moquer, en fait, c'est les pédophiles. Bah oui, à ma connaissance, il n'y a pas d'association de défense de pédophiles. À part l'église, peut-être. Bref. Non, mais c'est vrai que la société a changé. Nous, par exemple, à Paris, on a des migrants. Je les vois, c'est terrible, c'est triste. Je suis porte de la chapelle dans ma bagnole. Bon, j'attends qu'ils aient fini de nettoyer mon pare-brise. Et je démarre. Mais c'est triste. Non, français, nous, demandez papier à français. Eux, donnez PQ. Moi, feu rouge, porte de la chapelle, moi, renversé 7 fois par voiture. Moi, carrière de cascadeur maintenant. Moi, toute la famille, sans plomb et diesel dans les poumons. Hein. Moi, beaucoup amis animaux. Chapeau avec hérisson mort et gants avec pigeon écrasé. Non, mais c'est vrai que la société, je la trouve hyper anxiogène, hyper... c'est horrible. Il y a un truc qui me fait peur aussi, c'est le homejacking. Alors ça, oh là là, l'angoisse. Vous êtes à poil dans votre lit, vous avez un crétin qui pointe un canon de revolver sur votre temple, là. Vas-y, donne-nous ton pognon, enculé! Sinon, on tue ta fille! Mais c'est pas ma fille, c'est ma copine, vous pouvez la tuer! Donc forcément, j'ai pris rendez-vous avec un gars qui pose des alarmes, là. Monsieur Beretta, grand, costaud, une armoire à glace, 1m80. Et c'est marrant comme parfois, il y a des gens, la voix ne correspond pas au physique. Ah, bonjour, monsieur Semoun. Bah, je suis ravi de vous rencontrer, déjà. Bah, déjà, je voulais dire que j'appréciais ce que vous faites. Les petites annonces, tout ça. Oui, vous auriez pu en être, hein.
6: Comment?
5: Non, rien. Et pardon, monsieur Beretta, comment ça se fait, la voix, pardon, de peut-être ça vous vexe, mais je comprends pas le...
6: Ah non, mais c'est pas sûr, j'ai fait 5 AVC, monsieur Seroum. Alors, le docteur Bénichoux était pas là. Alors, finalement, c'est un interne qui m'a soigné. Ils sont passés directement par les cordes vocales. Et ils ont complètement niqué, hein. Bon, mais j'en veux pas au gamin, hein. Parce que sans lui, moi, je serais pas là pour vous arnaquer, pour vous faire un devis.
5: Et les mecs, en fait, qui ont des soucis médicaux, tout ça, n'ont aucune pudeur, hein. Alors, je sais pas si vous avez remarqué ça, mais moi, j'ai remarqué, en tout cas, ils vous montrent les radios, les photos, les vidéos des opérations.
6: Non, parce qu'après, les cordes vocales, ils sont passés par l'anus. Bah, je vais vous montrer tout, c'est bon.
5: Bon, bref. Le mec m'a posé une alarme et ça n'a pas loupé. La semaine suivante, je me suis fait cambrioler par un mec en cagoule et c'est quand il m'a fait « Je sais où tu planques ton pognon, enculé !» J'ai compris.
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7: On n'est pas à l'abri de la gentillesse des gens. Gentillesse, c'est terrible, hein. C'est que la gentillesse, c'est pire que la vraie connerie. Oui, parce que la vraie connerie, au moins, elle est reposante. Quoi. Elle est hypnotique. Hypnotique. Non, mais ça, tu vois, je vais vous le prouver. Tous, autant que vous êtes, là. Vous n'allez pas me dire qu'on ne s'est pas tous retrouvés un jour ou l'autre, dans la banquette, tu sais, devant la télé, avec le zapper, comme ça, dans la main, à regarder un truc complètement con. Hein. Et tu vas jusqu'au bout. Tu dis, ah non, c'est trop con. Toi, tu peux même pas zapper. T'as la baffe qui coule, tu sais, comme ça. Tu t'essuies même pas, ça goûte, ça fait des grosses pompes. Hein. Tu vas jusqu'au bout, tu dis, faut que je sache. Hein? Ça vous l'a déjà fait? Oui, j'avais rien. Moi, je me suis fait baiser encore un jour, tu sais, vous avez vu. On a, avec le câble, maintenant, t'as vite fait d'avoir 40 chaînes. Donc, oui, j'étais dans la banquette, je suis en train de zapper à mort comme ça. D'un coup, je tombe sur le club Dorothée. Non, non, mais attends, attends. Je tombe sur un noyau dur, tu vois, le concentré de tomate, le trou noir, tu vois, le triangle des Bermudes. Là, je tombe sur un épisode des Musclés. Là, quand t'es devant le gouffre de la connerie, ça fout le vertige, hein. Dis donc, un gars qui n'est pas habitué peut avoir un malaise, hein. Alors, je sais, on va me dire, de toute façon, les musclés, eux, s'ils se mettaient à la culture, ça ne changerait rien. Hein? Eh ben si, mesdames et messieurs, justement, ça changerait tout. Vous avez vu le froid que ça a acheté, là? Ça changerait tout. Vous savez pourquoi, mesdames et messieurs? Parce que, bon sang, la culture, c'est ça qui donne de l'imagination. Et oui, d'ailleurs, on le voit bien, que tu regardes du... Tu lis une œuvre géniale, comme Les Misérables, de Victor Hugo, par exemple, parce que j'aurais qu'on parle un peu de littérature aussi, hein. Parce que là, avec les musclés, on était un petit peu en train de... Hein. Je vous rappelle que ce que j'ai appris en 3 mois, j'essaye de vous l'apprendre en 2 heures, donc faudrait pas trop traîner, quand même. Bon, eh ben regarde, Victor Hugo, si, chez nous, s'il a des rues, des avenues, on peut dire si c'est le top de la culture. Chez nous, Victor Hugo, ben, c'est précisément parce qu'il avait de l'imagination. Une imagination extraordinaire, Victor Hugo, hein. Attends, les musclés, eux, à côté, c'est l'encéphalogramme de la grenouille, toi. Toi, c'est le vertige du bas. Victor Hugo, c'est le vertige du haut, toi. Beaucoup d'admiration pour Victor Hugo. Hein? En plus, avant, moi, j'étais con. Hein? Ah, si, je te jure, j'hésite pas à le dire. Alors là, franchement, hein? Je savais pas, mais c'est que l'œuvre complète... de Victor Hugo, hein, c'est 53 volumes. Je savais pas, moi, t'imagines la puissance de travail. Il a pas écrit 4 pages, 53 volumes. Bah, non, faut savoir que Victor Hugo, c'est quand même un gars qui écrivait d'une main Les Misérables, de l'autre La Légende des Siècles, hein, tout en regardant la mer et en niquant la bonne, hein, quand même. Hein, ça force le respect, hein. Là, t'as envie de dire bonjour Victor, hein. Et d'ailleurs, c'est vrai, pour en finir avec ce chapitre littéraire-là, c'est vrai que c'est une anecdote, mais c'est authentique aussi. C'est vrai que niquer en travaillant, hein, ça stimule le... Ah. D'ailleurs, en langage poétique, ça s'appelle taquiner les muses. Et non pas t'as niqué les muses, hein, comme on m'a dit un coup, qui n'a rien à voir, bien sûr. Non. Taquiner les muses. Hein. Bon, d'ailleurs, il y a des exemples... vachement célèbre, regarde, quand tu écoutes une mazurka de Chopin, par exemple, si t'as l'oreille bien fine, si t'écoutes bien, eh ben, par moment, t'imagines bien George Sand sous le piano, hein. Si t'écoutes bien. Par contre, Beethoven, il composait tout seul. D'ailleurs, il a fini sourdingue, hein, c'est bien la preuve que... Il n'y a pas de hasard.
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8: Notre corps nous parle. Votre corps est votre meilleur ami si vous l'écoutez. Il vous dit plein de choses. Exemple, quand on a mal au dos, c'est souvent la pression au boulot. Quand on a mal à la gorge, c'est souvent de la colère ou des non-dits. Quand on a la diarrhée, c'est qu'on est en Inde. Donc le corps nous parle. Il dit plein de choses. Et j'ai toujours écouté mon corps. La seule fois où je ne l'ai pas écouté, c'est quand on m'a proposé l'émission Danse avec les stars. J'ai dit au producteur, rassurez-moi, on est tous du même niveau. Hein? Parce que j'ai remarqué que l'année précédente, le niveau n'était pas exactement le même. Il n'y a personne devant son téléviseur qui s'est dit je me demande bien qui va gagner entre Brahim Zaibat, champion du monde de breakdance et danseur de Madonna, ou Laurent Ournac, le petit gros de Camping Paradis. Suspense. Alors, je signe. J'arrive sur le plateau. Qui je vois? Brian Joubert, Nathalie Péchala, champion du monde, championne d'Europe de patinage artistique. Tonya Kissinger, 15 ans de ballet classique et maître de yoga. Salope! Et Ryan Bensetti, un beau gosse de 26 ans, ancien gymnaste, taillé au couteau, qui faisait des saltos arrière juste pour me faire chier. Et pour me rappeler que quand j'avais son âge, il était pas né, le petit enculé. Donc, sur 11 candidats, il y en avait 8 qui savaient déjà danser. Dès le premier prime, Corneille et moi, parce qu'il y avait Corneille aussi, Corneille et moi, on se regardait comme ça. Putain, qu'est-ce qu'on fout là, mec? Et la Corneille me répondait, alors on vit chaque jour pour être dernier. Là, je dis, Corneille, restons positifs, mec, on peut gagner. Pas toi. J'avais l'impression de danser avec les stars parce que tout le monde disait vous les noirs, vous avez le rythme dansant, vous avez la danse dans la peau. Yeah. Oui. Mais pas ces danses-là. J'ai vu une tribu en Afrique danser une valse sur du Youssou N'Dour. Beaucoup les gens des malheurs qui font qu'ils désespèrent. Jamais compris les paroles de cette chanson, lui non plus d'ailleurs. Je suis sûr qu'il les a arnaqués, Youssou. Je suis sûr. Hey Youssou, t'as écrit les paroles pour le duo avec Néné Chéri, on t'a envoyé l'argent il y a 8 mois.
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9: Oh, Youssou, c'est beau quand tu chantes en africain. Qu'est-ce que ça veut dire?
8: Ça veut dire l'Afrique, c'est beau. Les soleils, les rois lions, tout ça. Kirikou, c'est mon ami.
10: Celle qui me donnait des cours de danse et qui était ma partenaire dans l'émission s'appelait Sylvia Notardia, comme grande championne de danse professionnelle, au taquet 24 heures sur 24. Complètement folle. Okay. Dès le premier jour, elle me balançait toutes sortes de termes hyper pointus de danse professionnelle, je comprenais absolument rien. Et plus elle avançait, plus elle disait n'importe quoi. Allez Anthony, bouge, sois plus facétieux, volubile, concupiscent, iconoclaste, colissimo, réquisitoire, gorgonzola, nyctalope. Je comprenais absolument rien. Et chaque semaine, on apprenait une nouvelle danse. Et j'ai appris qu'en danse professionnelle, à chaque danse, eh bien, tu comptes différemment. Donc au début, c'était assez facile. C'était 1, 2, 3, 4, 5, 6, 7, 8. Après, c'était 12, 15, 54, 9, 4,2 racines carrées de 13. Putain, j'avais ma calculette. OK, 2 fois 2, 4, cosinus, tangente, merde. Ah non, ce qui m'a traumatisé dans l'ancien Clestar, c'était ça.
11: Sur un cha-cha-cha, Anthony Cavana et sa partenaire Sylvia Notard Giacomo.
10: Elle me suivait partout, ça va. Partout, même après avoir été éliminée, j'étais chez moi, tranquille. J'étais là, chérie, je te fais des pommes de terre pour dîner ce soir, ça te va?
11: Sur un passeau doble, Anthony Cavana et son partenaire Gratin Dauphinois.
10: Ça avait eu la peine de faire dans cette histoire. Je regarde pas du tout de pas avoir gagné parce que c'est pas ça qui est important. L'important, c'est de participer. Belle phrase de loser, hein? C'est un Français qui a écrit ça. Non, ça fait la peine de faire danser avec les stars parce que j'ai perdu 8 kilos en 9 semaines. Comme vous pouvez voir, ça n'a pas été très difficile de les retrouver. Après votre réaction, oui, il m'attendait chez moi sur mon canapé dans un pot de Nutella et de Saint-Doux. Mais alors, Toto, t'étais où? Je te vois plus dans le frigo. Mais c'est pas possible, t'as trop maigri ma boulette. Assieds-toi, je vais te faire à manger. T'es beaucoup trop mince, t'es passé de Magloire à McDoom.
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1: Écoutez,
13: moi je suis pas un mec énervé, je suis pas un mec stressé, parce que j'ai testé plein de trucs pour être zen. Bon, nature et découverte. Chez Nature et Découverte, il y a tout ce qu'il faut pour être zen, mais surtout, il y a tout un bordel qui sert à rien, mais qu'il faut absolument acheter. Et là, mesdames et messieurs, je suis tombé sur un truc de dingue. D'ailleurs, j'ai demandé à un vendeur parce que c'était trop pour moi. C'était, écoutez-moi bien, véridique, des hamacs de falaise. J'ai attrapé un vendeur, j'ai dit, excusez-moi monsieur, c'est quoi des hamacs de falaise? Il m'a regardé comme un débile. Il m'a dit, imaginez monsieur, vous escaladez une montagne. Admettons. Il me dit, justement, vous arrivez au milieu de la montagne. Il me dit, la nuit tombe, vous allez pas redescendre, ça serait débile. Bah, sans doute. Mais qu'est-ce que tu veux que je lui dise? Il me dit, justement, vous sortez votre hamac de falaise et vous dormez jusqu'au matin. Non! Merde, vous êtes en train de me dire qu'il y a des mecs, ils dorment accrochés à la paroi comme des punaises. Il m'a dit, ouais, il y en a plein. Oh. Bon, bah, mettez-moi-en deux, alors. Il faut toujours faire comme tout le monde, alors bon. Il me dit, mais je peux vous renseigner sur autre chose? Je lui dis, bah, ouais, parce que j'étais pas venu pour ça, hein. Je savais même pas que ça existait. Je lui dis, je suis un peu stressé en ce moment, je suis venu chercher du matos zen, est-ce que vous pourriez me trouver ça? Je savais pas si je devais le tutoyer, le vous voyez. Pas de problème, il m'a mis, écoute-moi bien, 1 500 € de matos pour être zen. C'est stressant acheter du matos zen, hein. Mais en cadeau, il m'a donné un truc génial, c'est un stylo, quand t'écris comme ça, ça siffle l'intégrale d'Adamo. Je peux pas enlever les piles, il m'a mis une patate comme ça le stylo. Je l'ai enterré dans le jardin avec ma femme, 1m80. Vous permettez, monsieur, remets de la terre. Ah. Ma femme, elle a eu Michel Thor en stylo. On les a mis ensemble. On a plus de taupe. C'est écologique. Bon. Alors bon, je suis reparti avec mon matos de nature à découvert. Hop. Et j'ai installé le matériel pour être zen dans le salon. Alors d'abord, il faut mettre une fontaine. Bon, une fontaine qui s'appelle la fontaine de l'épanouissement du bonheur tranquille. Ouais. Parce qu'il m'a dit, le vendeur, ah bah, il m'a dit, une fois que tu l'as monté, il m'a dit, après t'es tranquille. 70 pièces, bon. C'est multicolore, ça fait de la fumée, c'est super zen, hein. Et après, il faut s'asseoir sur un tapis spécial, écoutez-moi bien, molletonné, qui capte les ondes négatives du corps vers le centre de la Terre. Ah ! Une escroquerie. Moi, bon, j'étais comme ça, je dis, putain, mais ça capte rien. Ah, et à un moment, je dis, mais si, en fait, ça m'a capté mon flouze. 300 euros, il m'a capté le tapis. Ça marche. Et après, il faut mettre les CD des musiques d'ambiance. Et moi, il m'a dit, le vendeur, le mieux pour se détendre, c'est la musique des abysses du fond de la mer. Écoutez-moi bien, mesdames et messieurs, les abysses du fond de la mer. Si t'es équipé chez toi en Dolby Surround 5.1, ça t'arrache la face. Je sais pas si c'est des baleines ou des sardines, ils ont enregistré dans l'eau. Je veux pas savoir, mais il y a un truc qui est sûr, j'ai vérifié, hein. Si tu mets le volume trop fort, ça fout la colique. C'est vrai. Avant de mettre le CD, tu prends 2 Imodium. Faut être barré, je te dis. Bon. Donc j'ai pris 2 Imodium, j'ai mis à 50, je suis un modéré. Je me suis assis sur mon tapis mangeur d'argent comme ça. Et j'ai mis les CD des abysses du fond de la mer. Et les abysses du fond de la mer, ça fait ça. Et là, t'es dans les abysses. Et d'un seul coup, ça fait comme ça. Mon clébard. J'ai cru qu'il vais crever, ça m'a stressé, j'ai mis trop de pouille dans la fontaine, une fumée dans le salon. Crise d'âge, ventoline, 200 pulsations minute. Je suis retourné au magasin, je lui ai dit au mec, ça marche pas, faut tout me reprendre. Le mec, il m'a dit, moi, monsieur, je vous reprends tout, mais il me faut le stylo. Ah, je lui ai dit, mais je vais devenir fou. Il m'a dit, calmez-vous. Il m'a dit, le mieux pour être zen, il m'a dit, c'est d'aller marcher à la montagne. Il m'a dit, je vous mets des lampes à énergie solaire, vous emmerderez pas avec les piles. Super, il a plu 3 jours. Il me dit, je vous mets des porte-clés magnétiques à ultrasons, ça éloigne les moustiques. C'est pas vrai. Il t'attaque à mort comme ça. Et le pire, c'est que les ultrasons des boîtes, ça t'amène toutes les bêtes de la forêt. Et nous, avec ma femme, on est comme vous, on vit dans des villes, tu vois. Nous, avec ma... on voit une marmotte, on fait... Ah, un rat comme ça. Un rat, je te dis, énorme, là. Il y en avait partout, on flippait. Elle me dit, monte la tente, monte la tente. Ça, je vous le conseille, il m'a vendu une tente, tu la jettes en l'air 2 secondes. Blam, j'ai pris la tente, je l'ai jetée en l'air 2 secondes, une rafale de vent. Ah, le stress.
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14: Bienvenue. Vous êtes tous allés chez le dentiste. Alors, vous allez voir, ça va vous rappeler de très très bons souvenirs.
15: Ouais, j'ai mal, docteur. Ça grosse au fond à droite, qui me fait mal, là. Au fond à droite. À droite. À droite. À droite, merde. Non, c'est pas peine de trifouiller à gauche, j'ai rien à gauche. Allah ! Le con, j'avais rien à gauche, oh !
14: 5 minutes, t'as mal à droite et à gauche. Et là, arrive la piqûre.
15: Oh non.
14: Là, il te monte la seringue, il te dit, voyez, c'est rien du tout.
15: Vous avez rien de plus petit.
14: Alors, chez un docteur, normalement, une piqûre, ça va très vite. Chez un dentiste, c'est différent. Quand il retire la seringue, t'es carrément allongé dans le fauteuil. Et là, t'as la piqûre qui commence à faire de l'effet. T'as l'impression que ta lèvre pèse 3 kilos. Là. Ça va, vous sentez bien?
15: Oh ouais, bien.
14: Et là, le dentiste se met de dos. Il trifouille dans son coin, t'as l'impression qu'il bosse. C'est faux. Le dentiste se retourne parce qu'il se fout de ta gueule. Et franchement, il y a de quoi. Et là, il revient et il te met dans la bouche le crochet du capitaine Fracasse. Et là, comme tu es très à l'aise pour parler, il commence à te poser des questions. Alors, où est-ce que vous allez en vacances cet été ?
15: Ah là là là là là.
14: Attendez, où ça?
15: Ah là là là là.
14: Donc dites si je vous fais mal.
15: Non, vous inquiétez pas.
14: Allah! Ah, je vous ai pas touché.
15: Ah bon? C'est nerveux.
14: Comment?
15: C'est nerveux.
14: Pardon?
15: Ah là là là là.
14: Et là, il prend la roulette. Ouvrez la bouche.
15: Non.
14: Ouvrez la bouche.
15: Non.
14: Vous faites pas idiot, ouvrez la bouche, sinon je peux pas vous soigner.
15: Je m'en fous. Vous n'avez qu'à passer par derrière. Débrouillez-vous, trépanez-moi.
14: Faites pas idiot, ouvrez la bouche.
15: Non, on a de douze ans, hein.
14: Ouvrez mieux que ça. Bon. Et là, il attaque. La chaque coup de roulette a les fesses qui décollent de 20 cm. Il semblerait que le nerf de la dent soit directement relié au muscle fessier. Et à un moment donné, il va à fond. Là, tu commences à avoir ta fumée qui sort de ta bouche. Pardon, il y a de la fumée!
15: Au feu! Les pompiers!
14: Et où les pompiers? Dans la loule! Et là, il pose la roulette. Ouvre la bouche. Et là, tu ouvres la bouche, puisqu'il a posé la roulette décontractée. À ce moment-là, il t'envoie de l'air froid sous pression, juste sur le nerf à vif.
15: Ah ! Enfoiré !
14: Comment ?
15: Ah, ça va, là, là, là. Ah, ça fait mal.
14: Il est arrivé d'assistante, super sexy, super décolleté, genre Marilyn Monroe. Ça va, vous avez pas trop mal?
15: Non.
14: Ça sang, je suis complètement insensible à la douleur. Ça tombe bien parce que ça risque de vous faire un petit peu mal. Et là, l'autre, il est derrière, réattaque la roulette. Oh, oh, oh, oh. Là, t'as la main gauche qui s'enfonce dans le bras du fauteuil. Définitivement. Tu peux rentrer avec le fauteuil chez toi. Pendant que la main droite essaye désespérément d'attraper les testicules du dentiste. Et là, comme par hasard, la roulette s'arrête.
15: Ça ne vous gêne pas si je joue un peu vos testicules?
14: Non, ça peut vous détendre. Et là, il t'envoie un coup de roulette, boum, tu tires dessus. Oh! Et là, t'as la roulette qui dérape sur la gencive. Alors là, quand ils font une connerie, ils disent tous la même chose. Rincez. Là, tu prends le petit gobelet, tu t'envoies derrière la cravate. C'est vraiment le cas de le dire, car vu l'état de ta lèvre inférieure, t'as le liquide qui tombe direct sur le costume. Là. Cracher.
15: C'est déjà fait.
14: Eh bien, il y aura, c'est vous. Uh-huh. Là, tu prends le gobelet, pour aller plus vite, tu t'envoies direct sur le costard. Cracher. Uh-huh. Et là, tu te retrouves avec un petit filet de bave d'environ 25 cm qui te relie directement à la cuvette. Là, tu te dis, il faut que je m'en débarrasse le plus vite possible. Avant que Marilyn Monroe revienne. Il n'y a qu'une solution, il faut que je me jette en arrière d'un coup sec. Tu te jettes en arrière et là, Marilyn Monroe revient. Là, elle te trouve allongée dans le fauteuil qui a un filet de bave d'environ 2,50 m. Qui te relie toujours à la cuvette.
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16: Aujourd'hui, alhamdoulilah, comme on dit chez moi, je suis conscient de la chance que j'ai de jouer dans des conditions pareilles, devant des gens réceptifs au zénith sur le toit de Paris, quand même. C'est extraordinaire, ça n'a pas toujours été le cas, je vous jure. Il n'y a pas si longtemps, j'étais joué mon spectacle. Je me souviens que c'était mon oncle qui était mon manager à l'époque, et il m'a trouvé une date à la prison de Fleury-Mérogis. Il m'a dit, t'inquiète pas, je s'occupe du tout, tu s'occupes de rien. T'inquiète. Je me suis retrouvé à la prison de Fleury-Mérogis. Ça m'a fait plaisir de revoir tous mes copains de CM2. Comme si on s'était donné rendez-vous 10 ans après. Comme dans la chanson. On s'était donné rendez-vous dans des ans. Même jour, même heure, même jour. On se retrouvera quand on aura 35 ans. À la prison de Fleury-Mérogis. Et toi, Mahmoud, qu'est-ce que tu deviens? T'as pris 10 piges? C'est pas très bien. Je suis arrivé le jour du match de foot en plus. Je me rappelle. Attends. Je suis arrivé. Je suis arrivé le jour du match de foot. Je me rappelle ce jour. Le match, c'était les voleurs de sacs contre ceux qui n'avaient rien fait du tout. Mais le match, il n'a pas pu avoir lieu parce qu'ils voulaient tous se mettre dans l'équipe de ceux qui n'avaient rien fait du tout. Et après, c'était à mon tour de jouer mon spectacle. Et là, il y a un imbécile. Enfin, c'était même plusieurs imbéciles, mais dans une personne, apparemment. Je crois que c'était le chef des imbéciles, lui. Il a attendu que je commence mon spectacle pour ouvrir sa grande gueule. Mais Foden, viens voir. Foden, viens voir. Petit. Et monsieur. Oh, Foden, hé. Hey. Et monsieur, petit eucalyptus, viens voir. Oh, excuse-moi, voilà, excuse, 2 minutes. Hé. Hey. Tu dis à mon frère qu'il donne la lettre au juge. Et dans la lettre, il met pense crestant. Moi, j'ai rien fait dans l'histoire. Oh, Achou. Et viens voir, 2 minutes. Tu dis à ma tante qu'elle dise à ma petite sœur que si je la revois à la télévision avec les ni putes ni soumis, je la défonce. Il a pas arrêté de parler, je vous jure. Et là, heureusement, il y a un mec qui s'est levé. D'ailleurs, quand il s'est levé, tout le monde a fermé sa gueule. Sur son front, il y avait un tatouage, il y avait marqué « Fermez tous vos gueules ». Il est arrivé vers moi, il m'a dit « Arrête tes sketchs. Chante-moi du Charles Aznavour. » J'ai dit « Moi, je suis comique, je suis pas chanteur. Chante ou je te défonce ta mère. » La bohème. La bohème. Ça fait plaisir d'avoir 20 ans.
17: quand je suis pas très bien à chanter, chante, je te dis. C'est le moins de 20 ans qu'ils ne peuvent pas connaître. Mon marre de ce temps-là s'apprête à aider Lila jusqu'ici les fenêtres esquives. La Ziza, je te veux, c'est un meurtre bien. Je savais plus comment faire. Vous comprenez maintenant quand je vous dis que je suis content de jouer dans des conditions pareilles, je te jure, devant des gens réceptifs, des bonnes meufs, tout. Mais je te jure, ça aurait été dommage que ma carrière s'arrête à fleurir mes registres. J'aurais pas pu vous raconter ce qui m'est arrivé ces 3 dernières années. Il m'est arrivé des trucs de fou. J'ai tourné dans Amélie Poulain. Au début, ils voulaient que je fasse le poulain, je leur ai dit, vous êtes des fous. Je prends le pont, ça c'est sûr. Après, j'ai tourné dans l'Astérix. Ça veut dire Amélie Poulain, c'était pourri, c'est ça? En tout cas, Astérix, je me suis bien amusé. Alain Chabat, il a été super sympa. Il m'a laissé amener mes 15 copains d'enfance dans le désert de Ouarzazate. Le week-end, pour que je puisse m'amuser, il m'a prêté un petit âne qui s'appelle Cannabis. Allez, Cannabis. Allez, Galanda. Cannabis. Il marchait pas. Mes compas, ils ont essayé de le fumer. Ça marchait pas non plus. Qu'est-ce que j'ai fait d'autre comme truc de fou? Si, j'ai tourné dans un grand film américain avec un grand réalisateur qui s'appelle Spike Lee. Pas une bonne nouvelle. Je te jure, c'était vraiment bien. Au début, il m'a proposé le premier rôle. Après, il m'a posé la question fatidique. Il m'a dit... « Est-ce que English ?» J'ai répondu « It's an umbrella ?» Il m'a dit « Bah, tu seras portier. » Ça, c'était facile à faire. En anglais, c'est « doorman, doorman. » Ça, c'était facile à faire. Fallait que je dise « To open the door, to close the door. » J'ai hâte de voir ma réplique quand le film sortira. Qu'est-ce que j'ai fait comme autre truc de fou? Si, bien sûr, t'es fou. J'ai voté Chirac. C'est ma mère qui m'a obligé. Oula, vous auriez dû la voir, la pauvre, le jour où elle a appris que Jean-Marie Le Pen a failli passer. Elle était devant sa petite télévision avec son petit fer à repasser. On va tous mourir! On va tous mourir! Samedi ou dimanche, normalement. C'est dommage, mardi, il y a le marché. Ouais, bah rigole, rigole, la hamara, rigole. Mais rigole bien, que ce qui va rigoler vers la fin aussi, hein. Obligé de voter Chirac. Mais c'est même pas ça qui m'énervait, c'est pas de voter Chirac. C'est que pour voter, j'ai dû aller à l'école le dimanche. Déjà, j'y allais même pas en semaine.
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18: Elles sont revenues, ces saloperies de taupe. Hein.
19: Eh oui, chemin, il va falloir régler ça aussi.
18: Oh la vache. Eh, moi, c'est sec là-dedans. Il n'y a pas un verre. Vous êtes obligé de pêcher la crotte de nez, moi, comme en 76.
19: J'ai demandé à l'autre feignasse d'arroser hier soir. J'y demande pas grand-chose. Eh ben, elle l'a pas fait. Où donc elle est, là?
18: Je me demande si elle dort pas encore.
19: Hein? À 11h du matin?
18: Ben oui, mais t'as tué le coq.
19: Alors... C'est pas le coq qui fait lever les gens, c'est le courage, mon petit monsieur. Eh ben voilà, j'ai bousillé 14 rangs de carottes, mais au moins, il n'y aura plus de taupe. Ah, ben c'est vrai, a commencé à m'emmerder les bigleuses, là. Hein? Je le savais que ça me servirait leur explosif aux boches. Hein? Ça faisait péter des points 40, ça peut m'incasser la gueule à une taupe, quand même. Bon, allez, faut pas que je patine dans le terreau, il y a du boulot.
20: Tiens, il me faut une petite signure, là, j'ai recommandé.
19: Bon, ben vas-y, tu vois bien que j'ai les pattes dans le cambouis.
20: Merci.
19: Alors, qui donc c'est?
20: Ben, je sais pas.
19: Ben, regarde-y.
20: Service vétérinaire.
19: Eh ben, manquait plus que ça. C'est les résultats du contrôle sanitaire pour les fromages.
20: De toute façon, vous avez rien à craindre, vous. Ça fait longtemps que vous êtes aux normes européennes.
19: Tu peux pas fermer ta gueule 2 minutes, toi. Bon, alors, qui que ça dit?
20: Ben, madame, en vertu des pouvoirs qui me sont conférés... Et suite au passage dans votre exploitation d'un contrôleur agréé par nos services, je vous informe,
19: allez.
20: Qu'il a été relevé les anomalies suivantes. Présence de molécules nocives de diluant à peinture dans 88% des fromages frais. Présence d'écailles de carpe sur les faisselles.
19: Et voilà, je te le dis, de te laver les mains en revenant de la pêche, bon de lave.
20: Les analyses ont également révélé la présence de larves de batracien dans le fromage blanc. C'est quoi ça, les...
19: Eh ben, c'était tétard, voilà ce que c'est.
20: De plus, il a été constaté une insalubrité inacceptable des locaux. Sol et murs en torchis au lieu du carrelage blanc préconisé. Installation électrique défectueuse.
19: Il n'a pas digéré la châtaigne qu'il a mangée, monsieur.
20: Température constante de la chambre froide, 38 degrés au lieu de 4 maximum.
19: 4 degrés hein. Ah, fille de coco, ils vont se cailler les miches, les tétards, couillon.
20: Enfin, il était décelé 12 mg de mort au rat dans 3 fromages cendrés. En conséquence,

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3: Moi, c'est Brigitte. Je suis encore en retard, j'ai eu un problème avec ma Fiat Punto. Je suis gentil, c'est moi qui vais péter une durite. Hein. Alors figurez-vous, j'étais obligée de prendre le métro, mais je me suis même pas fait violer. Franchement, il y a des jours qui commencent mal. Je suis juste... Bon alors, qu'est-ce que j'ai fait de ma musique, moi? Hein, quoi, qu'est-ce que je fais, patronne? Ah bah je mets de la musique, hein, non, moi sinon c'est du boys band toute la journée. Je suis désolée, j'impose mes goûts, j'aime la qualité.

0: parle anche su Désiré comme ça. Ah non, non, non, ce modèle-là, on en a plus. Non, non, non. Ah, ah, ah, ah. Non, c'est parti comme des petits grains, madame. Ah bah oui, mais la mode, c'est la mode, j'y peux rien. Je vais voir s'il me reste dans médium, mais je vous garantis rien. Jocelyne, il nous reste des Superman à t-shirt en médium. Non. Ah, ah, ah, ah. Non. Va juste de small. Alors, soit faudra revenir, soit faudra maigrir. Alors, faudra revenir, madame. À ce moment-là, on a des super moonlight t-shirts jogging. Ça met bien à valeur la partie festière, madame. Hein, c'est ce que je porte. Hein, hein, c'est pour la dissimuler. Hein, tu m'étonnes. À ce moment-là, on a des t-shirts qui descendent jusqu'aux genoux. Non, ça descend pas plus bas. Plus bas, c'est un poncho et on fait pas. Oui, patronne, j'ai vu le client, il n'y a pas marqué aveugle. Oh, non, je passe, matin. Bonjour, monsieur. Oh, pardon. Monsieur, un caisse, s'il vous plaît. Alors, le monsieur, combien il a pris de caleçons? Un caleçon, deux caleçons, un caleçon, un caleçon, un caleçon. La semaine des caleçons, hein. Si je peux me permettre un conseil, monsieur. C'est ça, ces caleçons-là, c'est... C'est pas la mode, monsieur. Hein. Bah, ça faisait un tabac la semaine dernière, mais là, c'est fini. Hein. Moi, ce que je vous conseille, monsieur, c'est prendre le modèle. Les formes sont plus moulées maintenant. C'est le modèle poutre apparente, monsieur. Hein. Ah, ouais. Attendez une seconde. Jocelyne, il nous reste un modèle poutre apparente, mon dernier. Ah, vous comprendre, vous inquiétez pas. Hein, modèle poutre apparente. Oui. Allez-y, allez-y, monsieur, vous l'essayez en cabine. Allez-y, monsieur, ça va prendre 5 minutes. Les cabines sont là, monsieur. Voilà, allez-y, allez-y, je vous ouvre la porte, monsieur. Allez-y, pénétrez. Voilà, je vous laisse l'enfiler, monsieur. Et je vous reprends dans un instant. Vous me remettrez. Voilà. Ça va, monsieur, ça se passe bien?
1: Ah, oui, ça va bien.
0: Ah, oui, qu'est-ce qu'il y a, patronne? Ben oui, mais vous permettez que je finisse les clients? Ben oui, je vais ranger les t-shirts, mais j'ai qu'un cerveau, moi. Il a été bien secoué depuis ce matin. Ah, lâche pas. Oui, super modèle t-shirt, Brigitte, j'écoute. Non, elle n'est pas encore arrivée, rappelée dans 10 minutes. Mais Jocelyne, elle travaille plus chez nous, Monique. Mais pourquoi je lui dis ça, moi? Ça fait 6 mois en plus. Elle est décédée? Ah, ça a dû se passer pendant les soldes, j'ai rien vu. Ça y est, monsieur, là, c'est super, monsieur. Allez-y, tournez-vous, tournez. Ah, oh, c'est bien, là, au fessier, il est bien là. Jocelyne, viens voir. C'est vous de face, monsieur. C'est super. Ah ben là, là, on voit que vous êtes un homme. Là, c'est bien, là. Non, il a l'air d'y avoir du monde là-dessous. Comment vous êtes... Ah oui, excusez-moi. Oui, qu'est-ce qu'il y a? Oui, patron, oui. Bon, ben tant pis, allez-vous changer, monsieur. Ah, restez pas comme ça, vous avez provoqué une émeute, là. Ah oui. Non, on n'en a plus de pantacourt. Non, non, non, non. Non, c'était un 59, j'ai vendu le dernier la semaine dernière. Oh, vous auriez vu la cliente. J'avais jamais vu une baleine en vrai. J'ai dit à Jocelyne, qu'est-ce qu'on fait? On appelle Greenpeace. Mais figurez-vous, pour lui essayer son pantacourt, il a fallu l'allonger sur la banquise. Enfin, sur la banquette. On n'arrivait même pas à lui fermer sa fermeture éclair. Il a fallu appeler un monsieur de chez Castorama. Elle était tellement contente qu'elle est repartie avec son pantacourt. On aurait dit Moby Dick qui va la pêche au moule. Non, je rigole pas pour vous, monsieur. Vous me suivez en caisse, monsieur? Alors, poutre apparente. Alors, vous payez comment, monsieur?

0: Chaque espèce, carte bleue, carte de crédit, c'est son espèce, c'est une petite monnaie. Carte bleue, carte de crédit, monsieur, je vous laisse faire votre compte. Ça passe pas. Justine, quelle sonne, monsieur, il passe, mais pas la carte bleue. Oh, allez-y, monsieur, restez, excusez-moi. Oh, ça va mal. Justine, ça va mal. Justine, ça va mal. Excusez-moi, je suis nerveuse. Voilà, monsieur. Qu'est-ce qui était mignon. Et qu'est-ce qui puait. Justine, va nous passer un coup de bombe dans la cabine, va nous empester le magasin. Hein. Oh non, c'est pas vrai. Oh, le salaud. Il nous avait laissé son vieux caleçon. Oh non, les gens sont des porcs. C'est dégueulasse. Et qu'est-ce qu'on va en faire. Je vais le mettre dans le sac de la patronne. Tiens, ta gueule. Supermona, t-shirt Brigitte. Non, monsieur, elle n'est pas encore arrivée. Rappelez. Non, monsieur, puis elle n'est pas prête d'arriver, monsieur, parce qu'apparemment, elle est morte, hein. Je sais pas, monsieur, rappelez dans 10 minutes.
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3: Action. 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
4: Coupé.
3: Qu'est-ce qu'on va passer? Celle-là est bonne, hein?
4: C'est pas mal, c'est pas mal.
3: Surtout,
4: c'est
3: qu'est-ce que vous pensez de ce programme en 5 points qui en comporte 6? Ça fait cerise sur le gâteau, ça, hein? Ça, c'est une idée de Simone, ma femme.
4: Non, c'est bien, c'est chiant, mais c'est bien. Ça peut être bien, quoi.
3: Je veux dire, mais attendez, excusez-moi, je m'énerve un petit peu. Je veux dire, j'ai investi 200 000 francs de ma poche, hein? Donc de celle de la commune, dans ce spot électoral, hein? Je fais appel au plus grand de la communication parisienne et depuis ce matin, on tourne, oui, on tourne, mais on tourne en rond. Voilà.
4: Ouais, je sais, mais en
3: alors,
4: plus.
3: J'aimerais des résultats, moi.
4: Il faudrait la tourner vite parce que j'ai mon avion qui repart à Paris. Donc
3: oui, mais il faudrait des idées. J'aimerais savoir ce qu'on va y mettre dedans.
4: Ouais, je cherche.
3: Oui, cherchez, mais. Alors, si c'est ça que vous cherchez, c'est la deuxième à droite. Eh oui.
4: Non, je cherche, je veux dire, j'essaie de conceptualiser à mort, oui. Over dead deadline, complètement overbooké, je veux dire, complètement...
3: Ça vous fait pas du bien, l'air de la campagne, vous, hein?
4: Je cherche, merde.
3: Alors, est-ce qu'on pourrait pas la faire plus choc, plus réclame, vous voyez?
4: Voilà, ouais. Pin, je sais ce qu'il faut faire.
3: Oui.
4: Il faut d'abord savoir comment vous aimeriez être perçu par vos électeurs. C'est ça le truc. Sans déconner, ce truc, ça peut faire un événement, on peut faire nulle part ailleurs avec un truc comme ça.
3: Oui, enfin, si on pouvait le faire ici déjà,
4: ouais,
3: ça.
4: Ouais.
3: Alors, moi, j'aimerais que ils me perçoivent tel que je suis. Ouais, hein, c'est ça, à rajouter, ouais, je veux dire. Ouais. C'est-à-dire populaire, vif, utile, le sang-froid,
4: Pin,
3: près de la terre.
4: Pin, vous êtes une couleuvre.
3: Vous foutez ma gueule, là.
4: Non,
3: attendez, vous foutez de ma gueule, là. Non. Attendez, parce que si c'est pour avoir l'air con, on a besoin de personne, hein. Et surtout pas des Parisiens. On a toujours su être autonome pour
4: non,
3: ça,
4: non,
3: hein.
4: Non. Attendez, Pierre Pigne, écoutez-moi. La prochaine campagne de Chirac, c'est moi qui l'a fait.
3: C'est vous qui faites Chirac?
4: Ah, ouais.
3: Attendez, ça, Simone, il faut Chirac, quand même.
4: Et dans la prochaine campagne, Chirac, il est en cèpe.
3: Il est plus en pomme?
4: Non, il est en cèpe. C'est un concept racine, la France, la terre, le milieu de la terre. Le cèpe. Et chapeau Chirac.
3: Ah oui, je connaissais Château Chinon, mais...
4: Voilà. Alors vous êtes une couleuvre et c'est parti, ça va faire un malheur.
3: Ceci dit, c'est vrai que la couleuvre est populaire, elle est aimée des gens.
4: Alors on va la tourner comme
3: elle
4: ça.
3: Elle est utile parce qu'elle mange, le mulot.
4: Ouais, ça
3: plaît beaucoup.
4: Alors, la couleuvre, elle en a rien à foutre. Elle est là, la couleuvre, elle en a rien à foutre. Elle voit une branche, elle va se poser dessus.
3: Dire qu'elle n'était pas au courant, la couleuvre.
4: Voilà. Elle va se poser dessus et elle va dégueuler son message. Et puis elle va emmerder tout le monde, la couleuvre, parce qu'elle en a rien à foutre.
3: Oui, d'accord. Ça fait longtemps que vous n'avez pas vu des couleuvres, vous.
4: Ça va.
3: Les couleuvres sur les bras, je
4: suis là. Pigne, couleuvre. Première.
3: Les cèpes, vous les fumez, vous.
4: Hein?
2: Bon, alors.
4: On se dépêche, j'ai mon avion.
2: Oui, attendez, vous permettez, oui, je rentre dans la peau du personnage.
4: Ouais.
2: On y va. Allez, je vous fais une couleuvre commune.
4: Mais ouais! C'est des élections communales, c'est
2: ah
4: bon.
2: Ah, ben voilà, plus, alors. On y va.
4: Votez Pierre Pigne.
2: Mon programme tient en 5 points.
4: Ah oui, alors là, pour les doigts, on va être emmerdé avec la couleur.
2: Oui, parce qu'avec la queue, à la limite, je vais pouvoir faire une ligne, mais après, ça va bloquer.
4: Et en plus, je me demande, Pigne, si ça te donne l'air assez rusé comme ça en couleuvre, je sais pas. Ah, on va faire un double concept.
2: D'accord.
4: On va garder le côté couleuvre, un corps de couleuvre, et dessus, on va lui mettre une tête de renard. On va faire un espèce de mélange couleuvre-renard.
2: Un counard, quoi.
4: Voilà. Ok. Allez, Pigne. On la tourne, j'ai mon avion pour Paris.
2: Oui, d'accord. Je repars de là, hein.
4: Ouais.
2: Oui, t'es... Doucement. C'est pas tous les jours qu'on fait le counard, quand même.
4: Ah.
5: Votez Pierre Pigne.
4: Coupé.
2: Bah attendez, j'ai pas dit mon programme, là.
4: Attends, on n'en a plus rien à branler de ton programme. Le mec, il allume sa télé, il voit ta gueule, il sait à qui il a affaire. Je veux dire, attends. Vous
2: voyez ?
4: Ah ouais. Bon, allez, on fait comme on a dit, je t'envoie la facture, 250 000 balles.
2: Ah non, on avait dit 200 000, attendez.
4: Attends, j'ai le minibar et le foie gras pour ma mère, 250 000, ok. J'y vais, bon. J'ai mon avion pour Paris, ce truc, ça va faire un malheur, je te jure.
2: Oui, d'accord.
4: Un malheur, Pine, tu vas faire
2: c'est
4: un
2: ça,
4: malheur.
2: Oui, au revoir.
4: Ça déconne.
2: Oui, au revoir. Hé, hey, t'as vu ça, Simone, quand même. Quand on fait appel à des grands professionnels parisiens, ça n'a rien à voir quand même. Hein. Tu te racontes quand même. J'aurais pu dire bêtement, voter Pierre Pigne. Alors que là quand même, j'ai dit, voter Pierre Pigne.
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6: Moi, parfois, pour un mot, pour un petit truc, on est tous un peu comme ça. Et plus tu vieillis, en plus, c'est grave. Tu te crispes. Il y a des gens, c'est l'odeur, c'est la peau, c'est le regard, c'est la voix. Il n'y a pas longtemps, j'ai rencontré une femme exceptionnelle. Putain, elle avait tout. Elle avait surtout la qualité. Moi qui me. Oh, elle avait le truc qui me. Moi, il y a un truc, c'est un bleu. Il y a un truc chez les femmes, ça me. C'est pas la lingerie, c'est pas le dîner en tête à tête, c'est pas les non, c'est l'esprit. Oh, putain, moi, une femme a de l'esprit, ça m'excite. Je te jure, ça m'excite, ça me rend fou. Moi, je veux qu'elle devine des blagues avant moi. J'ai envie qu'elle comprenne très vite les choses. En plus, elle s'appelait Manon, c'est beau, c'est joli, Manon. Et cette femme, elle aurait pu être exceptionnelle, mais à cause d'un mot, un mot, elle a tout gâché. On a passé une nuit de rêve, et le matin au réveil, un mot qu'elle a dit m'a fait tout annuler. Elle m'a dit, est-ce que t'as de la confiture ? C'est pas le mot en question. Je serais fou. Je lui ai dit, oui, j'ai de la confiture. Pourquoi ? Elle m'a dit, est-ce que t'as du pain ? J'ai dit, oui, j'ai du pain. Elle m'a dit, est-ce que t'as un toaster ? J'ai dit, oui, j'ai un toaster. Elle me regarde, elle me dit, faisons-nous des tartoches. Je lui ai dit, tu vas faire tes valoches. Je ne peux pas construire une relation d'amour avec une femme qui dit tartoche, c'est impossible. C'est impensable. Il va se passer un truc, un jour, plus tard, on va avoir des enfants, ça va être les mioches, les valoches, la téloche. Je peux pas. Alors ouais, j'ai l'impression de juger qui je suis moi aussi. Tu crois que je suis parfait ? Non. Du coup, je suis seul, je fais des dates. Comme tous les cinquantenaires pathétiques, je drague des nanas sur Instagram, je l'assume. Oh, voilà ! Elle est en maillot de bain, par hasard. Il y en a beaucoup en maillot de bain, il y en a beaucoup presque à poil. C'est un concept, c'est un phénomène. Insta, ces filles presque nues, de dos, en string, à Ibiza, qui citent des phrases philosophiques. Si ton âme et ton cœur regardent dans la même direction de la lumière... Chérie, mon âme, elle voit ton cul sur Insta, il n'y a pas de... Arrête. On dit la vérité, on dit pas la vérité. Et celle qui se fait prendre en photo à la descente d'un jet privé en tenant un sac à main à 5000 euros et qui écrit « Merci la vie ».
2: Lavé, c'est Jean-Jacques Lavé, 78 ans, il est dans l'avion.
6: Il n'y a pas longtemps, j'étais dîner avec une fille beaucoup plus jeune que moi, et puis on ne se comprend pas. La communication est complexe, compliquée, ça passe pas, j'ai pas les codes. Je me trouve tellement pas adapté. On s'assoit à table, on est dans le resto. J'ai choisi un restaurant instagrammable et je lui dis ça va, ça te fait plaisir, t'aimes l'endroit. Elle me dit j'avoue. Moi, j'attends qu'elle avoue. Elle commence une anecdote par alors, Askip, j'ai 50 balais, tu dis ça, je vois de la lessive, chérie, de quoi tu parles? Et en fait, on était en train de parler comme ça, et puis le serveur a amené les plats, et elle s'est mise à faire des stories de la bouffe. J'ai toujours trouvé ça impudique, vulgaire, indécent. C'est cette espèce de story où elle filme la bouffe comme ça, le sous-titre c'est de dire à tout le monde « Hack, tu vas pas manger ça, voilà. » Elle a même fait un boomerang d'une gambasse, le truc le plus inutile au monde. La gambasse elle-même, elle ne comprenait pas, elle était en boomerang dans un téléphone. Elle a mis un pauvre hashtag genre gambasse life, c'était ridicule.
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7: Bienvenue.
8: J'aimerais savoir, maintenant, si tout comme moi, vous faites partie des traumatisés du Kawaii. Vous aussi, votre mère, elle vous a forcé à porter un Kawaii quand vous étiez petit. L'horrible Kawaii en matière chiffonnée, rouge, orange, bleu, vert, marron, jaune, blair. Blair, c'est une couleur entre bleu et vert. C'est Twingo qui l'a inventé. L'horrible Kawaii en matière chiffonnée avec la capuche, rien que le nom, capuche. La capuche du Kawaii que quand tu la mets, que même si t'as bac plus 10, t'as l'air d'un bonnet, tu sais. Mais qui c'est qu'il a inventé ce Kawaii? Faut l'enfermer, ce type-là! Je le connais pas, l'inventeur du Kawaii, mais ce que je sais, c'est qu'il avait pas de cou, hein. L'inventeur du Kawaii, il avait pas de cou. Il avait la tête direct les épaules. Il était comme ça. Ah bah ouais, parce que quand tu tournes la tête en Kawaii, la tête, elle tourne et pas la capuche. Il pleut. Tu mets ton Kawaii comme ça, tu mets la capuche et tout. Hein, t'es bien, puis d'un seul coup, on t'appelle à gauche. Hé, hey, Dani? Ouais, quoi? Oh, c'était tout noir! Et je pouvais plus respirer! Oh.
9: Ça va, Dani? Hein?
8: Oh! M'appelle plus! Ne m'appelle plus!
9: Ou mets-toi devant!
8: On peut pas tourner la tête en Kawaii, je vous dis, l'inventeur, il avait pas de cou, je le vois! L'inventeur du Kawaii, la première fois qu'il a dû essayer le premier prototype, tu sais, celui qui allait faire des millions de traumatisés à travers le monde! Le tout premier Kawaii!
9: Il l'essaye comme ça, il met les morceaux de Kawaii, il met la capuche comme ça, puis il fait: c'est bon, les gars, hein? Hein? On peut fabriquer, hein? Y a pas de problème majeur, hein?
8: Et toute sa famille, ouais, c'est bon, on peut y aller, c'est bon.
9: Il l'a jamais mis, il a fait fabriquer sans le mettre, sans l'essayer avant de le faire fabriquer. Parce que le Kawaii, on peut pas le mettre, ça se passe par la tête. Y a que par là que tu peux le mettre, c'est une galère! Tu sais, tu déplies ton Kawaii, tu le passes par la tête, comme ça, hop, il s'arrête là, le Kawaii, tu sais. T'es dans le noir. Et dans le noir, tu dois trouver les trous des bras en haut, comme ça. Et en même temps, faudrait tirer pour le descendre jusqu'à la taille, mais tu peux pas, t'as les bras en haut qui cherchent les trous! Quand j'étais petit, j'ai tellement vu de gens coincés dans leur Kawaii, c'était sûr que c'est comme ça que ça se portait. Le bruit, là, c'est la matière plastique qui rentre dans ta bouche quand tu essaies de respirer. Au bout d'un moment, le cerveau a plus d'oxygène. Tu sais même plus que t'es en train de mettre ta Kawaii. Tu régresses. Et quand on te retrouve, t'es à moitié mort. C'est très dangereux, en fait, faut être deux pour mettre ta Kawaii. Minimum deux, toi et un pompier. Tu passes le Kawaii comme ça, tu commences à étouffer. Il faut que le pompier tire un grand coup pour te libérer par derrière. Ça, rah. Ah, merci. Ah, enlève-le, j'ai trop chaud, enlève-le. Ouais, parce que t'as chaud à mort dans un Kawaii, tu sues à mort. C'est le principe du Kawaii. C'est imperméable, mais à l'intérieur, t'es tout trempé.
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7: Et chanson. Je vais trop bien pour écrire. Alors quand j'ai compris ça, je me suis dit, bah, je vais me créer de la souffrance, tu vois. Je me suis dit, je vais me frustrer au quotidien, puisque c'est ça. Donc je me tends des pièges, tu vois. Par exemple, des fois, je cache mes capsules de Nespresso. Que ça, le matin, je suis énervé, il n'y a pas de café. Ah, ah, j'ai la rage, ah, filez-moi un post-it. Non, évidemment, ça marche pas. Je sais où elles sont, c'est moi qui les ai cachées, connasse. J'ai tout ce que je veux, j'ai tout ce que je veux, plus rien ne m'énerve. Voilà, c'est le problème. Enfin, plus rien ne m'énerve, si, quand même toujours deux, trois trucs qui m'énervent. Oui, bon, les doudounes sans manches, ça m'énerve, voilà. C'est complètement con, là. Non, mais c'est une doudoune, c'est pour avoir chaud, donc si t'as pas les bras, tu te pèles les bras, c'est ridicule, c'est frisqué, bah oui, t'as pas les manches, connard. Pardon. Non, mais la doudoune, faut être con, c'est comme si t'achètes un pantalon sans le cul, c'est les cuissards de tes Francis Lalanne. Mais t'es... Faut que tu jugeotes. Pardon, mais... Ah! Tu détruis le concept initial quand tu fais ça. C'est comme acheter une Smart 4 places. Ça n'a pas de... Ah, t'as acheté une Smart, mais c'est bien, tu vas pouvoir te garer. Non, non, j'ai pris la 4 places, mais t'es con. Putain, mais achète une Fuego, achète une Punto, mais pas une... pas une Smart. Bon, enfin, en même temps, vous l'aurez compris, j'allais pas vous faire un spectacle entier sur les Smart et les doudounes. Tu vois bien, le bonheur, c'est ennuyeux. Ça crée pas de... Je veux dire, tu vois, ça donne pas d'inspiration, même dans la vie de tous les jours. T'as bien vu, quand tu vas bien, t'as rien à raconter. Ça. Alors que t'as vu le temps que tu passes au téléphone avec une copine quand elle va mal. C'est géant, 4h30. Et quand elle est heureuse, ça fait chier. Alors, comment ça va avec ton nouveau mec? Toujours... Ouais, super, toujours bien. Ah, vous vous installez ensemble? Oh, super, c'est génial. Oh, mortel. Oh, bah écoute, ça, c'est vraiment la bonne nouvelle, quoi. Cool. Eh bah écoute. Bon, écoute, rappelle-moi quand vous baiserez plus, hein, parce que là, c'est insupportable. Je suis désolée, quoi. Quand il n'y a plus de problème, il n'y a plus de vie. Moi, je ne savais pas. Alors, comme une imbécile, j'ai passé toutes ces dernières années à résoudre tous mes problèmes. Tous mes problèmes. Écoute bien jusqu'où je suis allée. Je suis allée même jusqu'à faire opérer mon chien pour plus qu'il ronfle. T'imagines le degré de confort auquel je suis arrivée. J'ai un bulldog silencieux. Je suis la seule. Je me suis fait une vie simplifiée au maximum. Je me suis acheté le poivrier électronique rétro-éclairant. Parce que ça, c'est chiant. Tu veux, je savais pas, je peux même plus me faire de soucis, j'ai même plus ma nounou gothique pour m'inquiéter. Oh non. Non. Bah oui, terminé, je l'ai abattue. Et non, je plaisante. Non, bien sûr que non, elle s'est pendue dans mon salon. Et oh, ça va, on a compris, bien sûr que non. Tu es malade ou quoi? Elle s'est immolée par le feu un soir de pleine lune. Et non, elle s'est empalée sur un crucifix. Ça, c'est vrai. Elle allait être partout, c'était dégueulasse. Bon, bref. Et bien, du coup, j'ai dû changer de nounou, j'ai pris quelqu'un d'autre, et elle n'est pas gothique. Oh, la poisse. Oh, quoi que, attends. Elle n'est pas gothique, mais elle est bretonne. Ah, je me demande si c'est pas pire. Parce que les bretons, ils sont quand même mystiques. Ah bah si, la forêt de Brocéliande. Oh, vous êtes mystique. Pas à peine de huer, vous êtes mystique. On le sait, vous êtes spirituel. La forêt de Brocéliande, tu vois, vous êtes un peu druide, serpette, comme ça, Ah si, ils ont des serpettes, ils font de la potion, on le sait. Les bretons, ils entendent le loup, le renard et la belette quand même. Donc bon, on se calme. La preuve, c'est que, histoire vraie, ma nounou un jour était à la maison avec ma fille et je rentre. Et ma fille s'était brûlée la main avec une casserole, donc j'étais en panique. Je dis, oh mon Dieu, qu'est-ce que vous avez fait, nounou? Vous avez mis de l'eau froide, vous avez mis de la biafine? Elle me dit, non, c'est bon, j'ai une copine qui éteint le feu. C'est-à-dire, elle est pompière? Comment pas? Non, elle est guérisseuse, elle a des pouvoirs, elle coupe le feu. Mais je m'en branle! Et alors, qu'est-ce que... Ouah, bon, elle va venir au moins? Non, elle est à Nantes. Mais c'est bon, on l'a appelée, elle a parlé à votre fille, elle coupe le feu par téléphone.
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11: Moi, je vous dis ça parce que je ne suis pas bisexuel, hein. Attention, bisexuel, ça ne veut pas dire celui qui fait ça deux fois par mois, hein, ça n'a rien à voir. On est d'accord, hein. Non, moi je dis bisexuel, celui qui pratique plusieurs sexes. Triple plaisir, paraît-il, peut-être. Eh, en tout cas, moi, non, ça c'est sûr. On m'a dit que la bisexualité se répandait de plus en plus aujourd'hui. Chez les Blancs, vous avez énormément de bi. Oui, mais chez les Noirs aussi, vous en avez. Hein. Des Black Bi, ça existe aussi. Hein. Des Beurre Bi aussi, il y a de tout. Hein. On va pas... Mais il paraîtrait qu'il y a plus de miso bi blanc que de maso Black Bi. Chez les homos, hein. 100 ans, bien sûr. Non, non, mais moi, on m'a dit des trucs terribles là-dessus. On m'a dit qu'il y avait des hétéros beurre qui vivaient avec des bi black. Et que ça faisait des couples d'hétéros bi-beurre black. C'est dingue. Eh, un homo blanc et une lesbo beurre, eh ben, c'est possible. Mais ils se voient pas beaucoup, à mon avis, hein, ils n'ont pas... Non, non, mais on rigole, là, avec ça. Vous savez que c'est excessivement répandu, hein, la bisexualité. Il y a des tendances qui tendraient même à prouver que les homos le nieraient. Oui, parce qu'ils n'acceptent pas leurs conditions de bi, alors ils le nient. Et bon, un hétéro qui le nie, un homo qui nie, mais un bi qui nie... Ah non, ça c'est grave, hein, ça c'est très grave. Avoir un alibi, c'est pas obligatoirement passer la soirée avec un musulman bi. Ça va un peu vite peut-être, non? J'ai... Petit entraque, peut-être ça ferait pas de mal, hein, pour le bi, hein. Alors, bien sûr, vous allez me répondre, on est tous bipèdes. En tout cas, moi, non. Ni l'un, ni l'autre. Ça, c'est sûr. Bizarre, peut-être.
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13: Bonsoir. Avant de commencer, je voudrais vous raconter une anecdote. Ça va me soulager de vous la raconter. Ce matin, je suis allé à la poste du Louvre qui n'est pas loin de chez moi. Et devant la porte, il y avait un type avec un gobelet. Je me dis, je vais être cool, je balance une pièce et j'entends plouf. En fait, c'est un type de la poste qui prenait un café. Bon. J'ai pas pu d'éteindre dans ses yeux, mais de la haine assez normale. Voilà, donc j'ai changé de poste. Voilà, allez, maintenant, on attaque ce pourquoi je suis venu. Je voudrais vous parler du mariage. On dit souvent, le jour du mariage, c'est le plus beau jour de la vie. Ça voudrait dire qu'après, c'est moins bien? Non! Et je vais vous le prouver maintenant, mais juste avant. Est-ce qu'il y a des hommes mariés ce soir? Mais c'est le paradis, les open du rire, les gars, là. Y'a pas un mec marié ce soir, vous êtes 200, les gars. Oh, j'aurais Pinocchio, les mecs. Oh, oh là là. C'est le silence des anneaux. Je viens de la trouver, non? Je viens de la trouver. Attention, talent. Chérie, je t'aime. Oh, j'arrive pas à le dire. Chérie, je t'aime énormément, mais j'ai quelques remarques à te faire. Une cinquantaine. Excuse-moi, est-ce que tu peux arrêter de ranger pendant 5 minutes? Est-ce que je range, moi? Premièrement, à propos de mes envies de sexe, j'en ai marre d'avoir à quémander. Il faut quoi pour coucher avec toi? Un permis de construire? C'est vrai, le soir, le seul qui est déchargé, c'est mon portable. Alors tu me dis, ouais, j'en ai marre, tu baisses comme un lapin. Mais comment tu peux me juger en 20 secondes? Que tu fasses un régime, d'accord, ma chérie, tu en as besoin. Mais je ne suis pas ton partenaire, minceur. J'en ai marre de tous tes produits light, tout est light dans l'appartement, à part toi, dommage. Je voudrais également que tu aies de l'humour. Quand je mets sur ma liste, pour Noël, une prostituée, c'est pour rire. Je ne crois plus au Père Noël depuis longtemps. Et puis je pue que ta mère soit notre appartement. Ta mère, elle revient tout le temps. Tout le temps. Tout le temps. On dirait un spam. Et à propos de famille, arrête de dire à tout le monde que j'ai plus pleuré quand on a volé ma voiture qu'à l'enterrement de ton père. C'était quand même une golf, merde. Et puis je puse de liberté dans notre couple. Pourquoi on fait pas l'île de la tentation? C'est pas grave si on perd. Ma femme a accepté qu'on fasse l'île de la tentation, mais sur place, les choses ne se sont pas passées comme prévu. Pour mon premier rendez-vous, Émilie, une tentatrice, m'a emmené dans un parc aquatique. Pour lui faire une blague, je l'ai poussée dans le bassin des dauphins. C'était pas des dauphins. Comme quoi un aileron peut en cacher un autre. Le deuxième soir, j'avais un autre rendez-vous romantique avec Christina dans la forêt. J'ai commencé à lui faire l'amour dans l'obscurité. Au bout d'une demi-heure, elle m'a dit « Qu'est-ce que tu fais? Je t'attends. » Depuis, un petit singe me suit partout. Le lendemain, j'avais encore un autre rendez-vous romantique. Je devais faire le survol de l'île avec Carolina. Mais les choses ne se sont pas passées comme prévu. Je n'aurais jamais dû prendre Carolina sur mes épaules en montant dans l'hélicoptère. Le dernier soir, enfin, j'ai fait l'amour avec une tentatrice, Manuela. En changeant de position, j'ai découvert que Manuela n'était pas une tentatrice, mais plutôt un tentateur. Du coup, on est revenu à la position précédente. À la fin du jeu, j'ai récupéré ma femme. Elle n'était plus capable de me regarder dans les yeux. Un tentateur lui était passé dessus. Avec le 4x4 de la production. Du coup, on est rentrés ensemble. Et aujourd'hui, j'ai reçu un courrier de l'avocat de la production. Le petit singe veut que je lui verse une pension.
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10: Je vous l'ai pas dit. Ah, parce que mon nouveau spectacle. Si un spectacle, il est entièrement visuel. Que du muet. Je voulais pas dire. Ah ben oui, non, tu sais pourquoi. Parce que ce moment, tu peux plus rien dire, tu devais vite attaquer. Hein. Non mais c'est vrai, oh, c'est pas des cagades. Tu vois un type sous dans la rue, tu dis tiens, ce type il est sous. Mais si tu as le malheur de dire ce type il est sous comme un Polonais, et tu t'esquiches les relations diplomatiques avec la Pologne, hein. Non, parce qu'en plus, vous me connaissez. Moi, je suis quelqu'un qui dit et qui dit. Vous me connaissiez. Je suis quelqu'un qui dit pour dire de dire. Parce que si tu peux plus dire, c'est pas la peine de parler. Tu le fais dire à quelqu'un d'autre. À ce moment-là, c'est plus toi qui l'as dit, c'est l'autre qui le dit à ta place. Vous voyez ce que je veux dire? Bon, alors, pour pas prendre de risque, je parle plus, je fais du ruban. Voilà. C'est tout. Déjà, on peut plus parler. Et en plus, il y avait des expressions qu'on peut plus les dire, tu sais, parce qu'elles sont périmées. Donc, par exemple, l'expression s'est passée comme une lettre à la poste. L'expression a dépassé la date limite de conversation. Hein. C'est passé comme une lettre à la poste. Tu sens que le type qui a inventé l'expression, ça fait longtemps qu'il n'est plus allé à la poste. Hein. Parce que déjà, il faut trouver une poste, après il faut qu'il y ait quelqu'un au guichet, il faut qu'il ait envie de te servir. Non, ces deux expressions, elles sont périmées. C'est vrai, hein. C'est pas vrai. C'est comme l'expression « avoir la tête de l'emploi ». On a la tête, on n'a plus l'emploi, hein. Et alors après, il y a des expressions, il faut faire méfier, hein, parce qu'elles sont devenues ambiguës, elles veulent dire deux choses en même temps. Par exemple, notre marine nationale. Il y a celle qui navigue et celle qui sait naviguer. Hein. Non, monsieur, dame, entre nous, il ne faut pas se voiler la face. Attends. Oh putain, ça, il ne faut pas le dire non plus. Oh, j'efface tout. Oh putain! Tu sais, ça m'a échappé, excusez-moi. Quand tu penses qu'il y a des inconscients qui disent je veux un café noir, ils peuvent le dire, mais il vaut mieux dire je veux un café de couleur. Ah oui, mais moi quand je suis dans ma cuisine, j'ose même plus dire que je vais battre les jaunes. Ah mais j'ai pas envie de froisser les Chinois, hein. D'ailleurs, je dis plus non plus que je vais monter les blancs, hein. C'est trop risqué, j'ai pas envie qu'on me prenne pour une vicieuse. Allez, vaut mieux que je la ferme, moi. Tiens, monsieur, pourquoi vous croyez que je suis en rose? Pourquoi? Parce que c'est la couleur la moins dangereuse. La seule chose qui peut m'arriver, c'est de me faire attaquer pour contrefaçon par une fraise Tagada. Eh oui, bien sûr.
7: Alors, déjà qu'on ne peut plus rien dire, en plus, on ne peut plus rien faire. Voyez, à Noël le dernier, tu as vu quand il y a eu la polémique des crèches, vous vous rappelez? Moi, quand j'ai fait le sapin, j'osais même plus mettre les boules dessus. J'avais peur de me faire attaquer par la Ligue des lesbiennes. Non, c'est comme les 13 mendiants, je ne les ai pas mis sur la table. Hein. J'avais pas envie qu'on m'accuse des bergers des sans-papiers. Hein. Alors, mais monsieur, dame, tout est risqué maintenant, tout est risqué. Tiens, oh, il y a des gourmands dans la salle. Il y en a? Ah. Vous savez que vous vivez dangereusement. Vous savez pas? Alors, je vais vous donner un petit conseil. Quand vous sortez d'une pâtisserie, si vous ne voulez pas vous faire épingler par l'église, ne dites surtout pas « je viens de m'enfiler une religieuse ». Ah, c'est quand même une pâte à choux qui a fait vœu de chasteté, hein.
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14: Ça fait 5 ans maintenant qu'on fête le 31 décembre chez ma sœur et mon beau-frère Bernard. Et donc 5 ans, je me dis, et là, cette année, ma femme, elle m'a dit, écoute, cette année, on le fait où tu veux, mais j'en peux plus, on le fait plus avec ta folle de sœur et ton con de beau-frère. Je lui ai dit, écoute, je vais en parler à ma sœur, mais je te promets rien. Parce que ma sœur, elle me fait peur. Pour ceux qui connaissent pas ma sœur, et ils sont encore trop nombreux, elle a deux passions dans la vie. La première, c'est la musculation. 6 fois par semaine, tu vois. Elle s'injecte de la testostérone directement dans la carotide. Et sa deuxième passion à ma sœur, elle mange les saucisses crues comme les Mr. Freeze. Donc elle est mariée avec Bernard, évidemment, mon beau-frère. Oh, il est con. Des fois, je me demande tellement il est con s'il n'est pas deux. Tu peux pas être aussi con. Franchement, tu peux pas être aussi con tout seul. Donc les deux ensemble, malheureusement, ils ont eu un... Comment on appelle ça? Un fils. Ben, je te jure. Mon neveu, Jürgen. 13 ans. Moi, il me fait peur, ce gamin. Ah bah, oh, quand il me parle, je baisse les yeux comme ça. L'autre jour, on mangeait chez eux, j'entendais gueuler dans le jardin. Je leur dis, mais qu'est-ce que vous faites avec ces potes? Et ils me disent, on s'amuse. Je dis, comment ça, tu t'amuses? Ils ont été cloués le fils du voisin sur la porte de la grange. Je dis, mais qu'est-ce que vous faites? Il me dit, on joue à Jésus. Bon, bref, vous voyez, la famille que tu rêverais d'avoir pour voisin. Donc, revenons au réveillon, parce que c'est de ça dont il s'agit. Donc, j'arrive chez ma soeur pour lui parler de ce fameux 31 décembre. Et je lui dis, voilà, sœurette, je suis venu te voir, parce que cette année, pour le réveillon du 31 décembre, peut-être, j'ai dit, on le fera pas avec vous. Et puis j'ai reculé comme ça. J'ai analysé mes options de fuite, quoi. Elle a attendu que l'info arrive à son cortex, comme ça. Elle m'a dit... On peut savoir pourquoi? J'ai dit, bah... Oui, c'est très simple, hein. Je lui dis, c'est parce qu'il s'est pas téléphoné, c'est failli. Enfin, dire sa voiture, on va dire, mais attends, mais c'est pas sûr. C'est pas très clair. Elle est venue vers moi, elle m'a mis un grand coup de spatule en bois dans la nuque. Ah, elle m'a dit, bah t'arrêtes d'annuler. Je suis rentré chez moi, je dis à ma femme, écoute, et elle m'a demandé tellement gentiment, j'ai pas pu refuser. Ma femme, elle me dit, j'y vais, mais moi je te préviens, j'y vais bourré. L'enfer. Toute ma vie, je m'en souviendrai de ce réveillon. Hein. Oh, l'apocalypse. Elle nous a dit, ma soeur, cette année, on va faire un réveillon à thème. Le thème, ça sera l'Amérique, le Far West, les grands espaces. J'ai un pote qui me prête un vieux ranch dans la Creuse, on sera peinard. T'as raison, on arrive dans la Creuse. Le vieux ranch, c'était une vieille baraque toute pourrie au fond d'un bois. Je dis à Bernard, oh Bernard, t'as vu le salon? On va faire comment pour danser? C'est tout pourri. Il me dit, on va danser dehors. Il me dit, j'ai des potes qui vont venir couler 30 tonnes de béton dans le jardin. On va faire une piste dedans. J'ai dit, mais on va être mort de froid. Il dit, mais non, j'ai récupéré des réacteurs de chantier. On va les faire turbiner autour, ça va le faire. Ouais, t'as raison, il faisait 60 degrés au milieu de la dalle en béton. Zouk machine, on dansait en calbut là-bas. Oh, oh, oh. Pareil, je dis à ma soeur, je dis, on va manger quoi? Y a pas un traiteur qui viendra là? Elle me dira, faire un barbecue, c'est l'Amérique. Je pourrais me gaver de saucisses crues toute la nuit. Il dit, hey, pareil, il dit à Bernard, et la musique, t'as prévu un DJ? Il me dit, mais non, c'est l'Amérique, on va mettre de la country. J'ai commencé de la country. Écoute-moi, il me dit, ouais, on a un groupe de musique de country à l'EDF. Les Electric Blue Boys. On s'est mangé de la country pendant 8 heures. Des fois, avec ma femme, on s'enfermait dans la bagnole pour écouter rire et chansons. Un peu d'air. Oh là là là là là là. Parce qu'attention, ma soeur, à minuit, elle avait décidé que tout le monde devait danser la country pour amuser la galerie. J'ai dit, t'as raison, je veux danser la country, moi. Elle m'a dit, tu fais ce que tu veux. Hein. Mais si tu veux pas commencer l'année avec un doigt cassé, je serais toi, je danserais la country. Alors, du coup, heureusement, Bernard, il m'a sauvé. Il m'a sauvé la mise parce qu'après, il avait organisé un concours de chopage de vaches au lasso dans le champ d'à côté. À part choper la crève, on n'a rien chopé du tout. On a fait peur aux vaches. Elles ont pété les barrières, elles se sont barrées dans la forêt. 80 vaches, hein. Je dis à Bernard, comment on va galérer pour amener les vaches. Et là, dans nos dos, on entend, t'inquiète pas, tonton. Je dis à Bernard, c'est Jürgen. Bernard, il me dit, moi je me retourne pas. Bon, attends, je dis, je me retourne, oh là là là là là là. Jürgen, à cheval sur Pupus. Pupus, c'est la chienne de ma sœur. Ils ont croisé un chien avec une vache. Je te jure, ça a fait un chiache. C'est gros comme ça. Jürgen, il monte sur un cheval comme ça, donc il était sur Pupus, une passoire sur la tête, et un couteau à pain dans la main. Et derrière lui, tous ses potes, écoute-moi bien, des gamins de 13 ans qui font 1m95 avec un QI de 4. Je leur dis, oh là les gars, vous allez où comme ça? Il me dit, on va ramener les vaches, tonton! Mort ou vive, on ramènera les vaches! Bernard, il me dit, laisse-les partir! Ils sont revenus à 4h du mat, que la moitié en sang. Je leur dis, qu'est-ce qui s'est passé? Il me dit, ça a été une boucherie, tonton! Une boucherie, je dis, et les vaches, elles sont où les vaches? Il m'a dit, les vaches! Ha! Il m'a dit, rien de pupus, elle en a mangé 4! Mais le bruit, c'est quoi le bruit qu'on entend? Il me dit, les cloches, hein, mangez les cloches! Il me dit, mais t'inquiète pas, tonton! Il me dit, on a fait un prisonnier! Vous avez pas été ficelé un bûcheron dans la forêt? Oh là là là, oh, le mec, on l'a détaché. Il était furax, il a appelé les gendarmes direct, hein, pour séquestration. Attends, un bûcheron de 2 mètres, le temps que les gendarmes arrivent. Ma soeur et ses potes, ils avaient fait picoler le bûcheron, il était déchiré comme un drap de pauvre. Il pleurait, écoute bien, il pleurait dans les bras de ma soeur. Un mec de 2 mètres. Hein. Il pleurait dans les bras en lui demandant pardon pour tout le mal qu'il nous avait causé. Ça va, allez. Les gendarmes, quand ils sont arrivés, le mec, il voulait plus porter plainte, tu parles. Du coup, les gendarmes vénères, ils sont mis à picoler avec nous. Ils étaient déboîtés comme des clavicules. On a fini, écoutez-moi bien, hein, à 6h30, tous dans la forêt avec les gendarmes, à chercher des truffes. Attends, derrière Balou, le chien policier, con comme un manche, qui flairait que dalle vu que son truc c'est le hachiche pour les truffes. Nous on est parti avec ma femme, c'était 8h, ah, j'en pouvais plus. J'avais monté dans ma bagnole, ma soeur elle me bloque. Elle me met un grand coup de saucisse crue dans la gueule. Elle m'a dit, bon, dimanche prochain, plutôt que d'aller faire un loto à la con avec tes potes du showbiz, je vous veux à la maison à 14h au garde à vous. On tire les rois.
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15: 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On respire. Et on souffle. Le jeune homme au tricot-rayé, si vous voulez bien faire comme tout le monde, merci. Vous êtes complètement à l'envers maintenant. Alors, les anciens pourraient donner l'exemple. Merde, je m'excuse. Et on profite, on respire le bonheur. Bon, alors, n'importe comment maintenant, arrêtez. Arrêtez. Cessez. On souffle. Alors, le jeune homme à la coquille. Je demandais au début de l'année, mon garçon, que l'on vienne en short. Ici, on travaille en short. Merde, je m'excuse.
16: J'en veux pas.
15: Tu diras à ta maman que t'achète. Voilà, retourne à ta place efféminée. Bon, qu'est-ce que c'est que cette équipe? Le nouveau, comment vous appelle?
17: Doberman.
15: Doberman, alors même pas français. Non. J'ai demandé, mon garçon, au début de l'année, que l'on mette les élastiques au short. Alors, je m'excuse pour les nouveaux, mais on voit tes couilles. Incroyable. Merde, je m'excuse. Mais merde. Sacha out la coquille et le tricot rayé. Et la couille sous mon nez, maman. Bon, alors, qu'est-ce que c'est? Qu'est-ce que c'est que ça, la coquille? Apporte-moi ça.
16: Oh, ben c'est ma fiancée.
15: Ta fiancée. Eh ben, elle n'est pas frileuse, hein. Alors, mon garçon, pas de sas dans un terrain de sport. Ailleurs, si tu veux, mais si on travaille le mouvement. Alors, merde, je m'excuse. Incroyable, trois photos par la même fiancée. Je confisque. Je confisque. Tu viendras chercher ça à la fin de l'année avec ta mère dans mon placard. Les photos, pas ta mère, imbécile. Non. Alors, je répète pour les abrutis qui se moquent, le mouvement se décompose en trois mouvements qui sont, vous le dites à ma place, le premièrement, le deuxièmement et le troisièmement. Il n'y en a pas un qui le fait. Merde, je m'excuse. Alors là, vous me faites énerve. Merde, incroyable. Et Sacha Oud, ça rigole à gaga, à gaga. Ah, ça va être joli. À 144 jours de l'examen, pas un qui sait faire le mouvement correctement. Ça va être ridicule. Ça va être les deux, les quatre et les trois. Alors, je le fais une dernière fois pour les abrutis qui s'échauffent pour éviter un claquard. Premièrement, le baisser, je me baisse. Deuxièmement, et ça rigole à gaga. Deuxièmement, le pousser, je pousse. Troisièmement, le jeter, je jette. Ah, la coquille, viens m'aider, je suis coincé. Aïe, aïe, tire pas. Merde, je m'excuse. Aïe.
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18: Jamel.
16: Franck Dubosc, mesdames, messieurs.
18: Mon frère, mon rouillard. Oh, je t'écoute là. C'est beau ce que tu racontes sur nous. Qui nous?
16: Quoi nous?
18: Nous, les Arabes.
16: Les autres. C'est vrai, non mais oui. T'es marié à une arabette.
18: Eh ouais.
16: T'es devenu un arabe presque.
18: Je suis complètement arabe, ça y est Jamel, complètement. Et quand je dis complètement, c'est complètement. Eh ouais.
16: La circonscription, le...
18: Quick, quick.
16: Le petit oiseau s'est envolé.
18: L'aigle royal, Jamel. L'aigle royal plane désormais au-dessus de la capitale, messieurs. De rien. Il est au-dessus de la dame, là-bas. Attention, il mord.
16: Eh oui. Mais c'est vrai, regarde, t'as les cheveux crépus, ça commence à friser, ça.
18: Ça crépute, ça frise, je sais pas, c'est dans la bouffe, les épices, tout ça, c'est... Regarde, ah là là là. Ça y est, hein. Tu sais que je suis rentré dedans à fond. J'ai même rendu mon passeport français.
16: Ah, quoi faire? Pourquoi t'as fait ça?
18: J'attends ma carte de séjour.
16: T'es incroyable, t'es le seul spécimen au monde.
18: Je vais te dire un truc, Jamel. J'aime pas me vanter, tu me connais. L'autre jour, je me suis même fait refuser l'entrée en boîte. Le mec m'a dit « Casse-toi, sale rebeu !»
16: T'es mon idole, frère.
18: Et tu sens l'huile d'olive ? On est dans le même pétrin, mon gars. Non, dans la même semoule ! Oh, c'est tellement bon de retrouver l'humour du bled. Oh, écoute.
16: C'est la classe. Et comment va ta belle famille ?
18: Abdallah, Jamel, Abdallah. Écoute, ils m'ont fait un mariage superbe, sublime. Bon, c'est moi qui étais dans l'assiette. Je suis un peu leur zone interdite, si tu veux. Super, 900 personnes.
16: 900.
18: Bon, il y avait ma famille aussi. Attends, on est 5, hein, quand même. Mais ils ont fait les trucs en grand. Rien que le budget Loukoum, tiens-toi bien. On pouvait rembourser une partie de la dette et relever la France. D'abord, bon, qu'est-ce que tu veux ? Ils aiment le sucré ?
16: Et t'es retourné au bled depuis ?
18: Ah, c'est compliqué pour moi. Non, tu sais que j'habite à côté de la mosquée, puis avec le tout petit, je dors plus la nuit entre le biberon, l'appel à la prière. Non, j'ai pensé leur demander de faire coïncider l'heure de la prière avec l'heure de mon biberon.
16: C'est une très bonne idée, ça. Ils peuvent accepter ça.
18: Non, je me suis dit. Non, Toufik, tu peux pas faire ça.
16: Tu t'appelles Toufik ? C'est quoi Toufik ? C'est qui Toufik ?
18: Moi ? Je m'appelle Toufik. Ah non, mais attends, non, pour mes rapports avec la police, c'est mieux. Ah bah sinon, il se comporte trop bien avec moi.
16: Comment va ton fils, en fait ? Comment tu l'appelais ?
18: Ah bah c'était compliqué pour le prénom, parce qu'il fallait trouver un prénom qui aille aux deux familles, mi-fig, mi-raisin, tu vois. Mi-Jean-Pierre, mi-Mohamed.
16: Comment tu l'appelais ?
18: Jean-Ped.
16: C'est top. Ça veut dire que c'est top.
18: C'est pour moi.
16: C'est ta femme qui fait ça ?
18: Non, c'est ma mère. Janine, enfin... Janine. Ouais, elle s'est mise.
6: Elle veut faire la circoncision, elle a pas compris.
18: Qu'elle pouvait pas.
16: Bah, faut lui expliquer. Embrasse ta mère chaleureusement, dis-lui bien que je la kiffe et que. Quoi ?
18: Bella Foumouk, Jamel ! Bella Foumouk ! Ne parle pas comme ça de ma mère. Pas la famille, Jamel.
16: Très bien, je comprends. Embrasse qui tu veux.
18: Salam. Khoyar. Et Baraklao Fik, public.
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19: Vous lisez, vous ?
20: Oui, ça dépend.
19: Oui, pas trop votre truc à la lecture, hein ?
20: Non, ouais, non, ça dépend.
19: Ouais. Ça dépend de quoi ? Du temps ? Pas du temps que vous avez devant vous, hein, pas de la météo.
20: Non. Ouais. Ça dépend si j'ai un livre.
19: Ah !
20: Bien ça, répondu,
19: ah,
20: hein,
19: ça, ouais, ouais.
20: Allez, une autre question. Je réponds à tout.
19: Ne nous emballons pas, hein, parce que c'est pas gagné quand même. Hein, oui. Non, c'est sûr que c'est plus facile de lire un livre tandis qu'un sandwich.
20: Je sais pas, je ne prends pas de sandwich.
19: Ah oui ?
20: Parce que c'est pas facile à manger comme ça, là. Alors on tâche, puis c'est pas facile à... comme ça.
19: Dites-moi, c'est un sandwich, ça ?
20: Oui.
19: Ah oui, il faut prévenir quand même. Hein. C'est un peu ambigu, votre truc, là. Hein. Oh là !
20: Baguette.
19: Ah bah oui, ah bah je comprends. Oui.
20: Et puis bon, on tâche oula, avec oui. Le sandwich.
19: Ah oui, c'est ça. Oui.
20: Quoi ?
19: Oui, ça fait rêver, hein, je sais bien, mais enfin, c'est comme ça. Oui.
20: Un sandwich.
19: Oui, il dit sandwich. Oui, bah ça, c'est pour...
20: C'est comme, tenez, on tâche, c'est comme, tenez, le matin, le petit déjeuner au lit.
19: Ah, le matin au lit, vous tâchez ? Non, on parle du déjeuner, hein, je vous en prie. Hein.
20: Je peux plus rien dire. Bon, bah, si le déjeuner se renverse, le bouillon glisse et roule sur la moquette.
19: Oui, ou sur la carpette, oui. Ah oui, c'est ça, vous ne prenez pas de café au lait au lit.
20: Non, bouillon.
19: Vous êtes bouillon.
20: Oui.
19: Oui, d'une manière...
20: Oui, quoi ?
19: Non, pourquoi pas. D'une manière plus générale, vous êtes plus bouillon que soupe.
20: Oui.
19: Plus bouillon que soupe.
20: Ah oui. Ah oui. Ah oui, parce que dans la soupe, il y a des morceaux de patates qui coincent.
19: Ah oui.
20: Alors que dans le bouillon...
19: Ah oui, qui coince dans la glotte.
20: Voilà.
19: Qui taquine l'alouette.
20: Voilà. Alors que dans le bouillon, tout est mixé.
19: Bien sûr.
20: Tranquille. Sauf le bouillon cube. Parce que le cube, il reste coincé. Alors pendant qu'on verse l'eau bouillante, on se brûle. Parce qu'ils disent sur le sachet de cube, 5 minutes à ébullition. Le temps que le cube y fonde. Alors moi, je dis, oula, c'est chaud. C'est chaud.
19: Oui, mais vous faites un petit peu comme Néron qui portant la coupe à ses lèvres, s'écriait c'est bon, mais c'est faux. Néron, oui, non, mais ça fait rien, il n'a pas eu le temps de venir, il habite en banlieue. Alors donc, toujours dans le domaine des nourritures terrestres, hein, nous aborderons un peu plus tard celui plus éthéré et des nourritures spirituelles. Si éthéré vous gêne, on le laisse tomber.
14: Oui.
19: Parce que je crois que ça pose un problème.
14: Oui.
19: Donc vous êtes bouillon, hein.
14: Oui.
19: Vous êtes légumes, vous mangez des légumes, vous mangez de la viande,
14: oui.
19: Vous mangez du poisson,
14: oui, oui.
19: Vous mangez du jambon, vous êtes tout est bon chez le cochon, de la queue au menton.
14: Oui.
19: Vous mangez de la volaille.
14: Ah non.
19: Pas de volaille.
14: Ah non.
19: Quoi, vous n'aimez pas la volaille?
14: Non, non, non.
19: Une bonne volaille élevée au grain?
14: Ah non.
19: Une volaille qui a couru?
14: Ah non.
19: Quoi, vous n'aimez pas la volaille?
14: Non. Non, non, non. Viande, jambon ou poulet?
19: Ah oui, c'est ça. C'est-à-dire que vous mangez du poulet, du canard,
14: oui, oui,
19: de la dinde,
14: oui,
19: de la pintade,
14: oui,
19: mais pas de volaille.
14: Ah non.
19: Oui, oui, d'accord. Oui, oui, c'est
14: pas... Non, non, non.
19: Oui, d'accord, non, c'est faux. Oui, oui, oui.
14: Poulet, ça. Oui, oui, volaille, non, non.
19: Ah bah oui, très bien. Oui, ça fait un joli slogan, ça aussi. Oui, oui.
14: Oui, oui.
19: Alors donc,
14: poulet, oui,
19: oui, oui, volaille, non, non, non, non, oui.
14: Poulet, oui, oui,
19: volaille, non, non, non, oui, oui. Oui, à la CGT, ils diraient plutôt le contraire, mais enfin ça, bon, c'est autre chose. Alors, dites.
14: Ils disent ce qu'on leur dit de dire.
19: C'est vrai aussi. Alors, donc, du cochon, vous n'avez rien contre.
14: Pourvu qu'il y ait le drapeau rouge.
19: Oui, oui. Alors, le cochon, vous n'avez rien contre le cochon.
14: Ah, bah non, j'en ai un de cochon.
19: Comment ça? Comment ça, vous avez un cochon chez vous?
14: Bah oui.
19: Quoi, mais vous habitez à la ferme?
14: Non, non, à Paris.
19: Quoi, dans votre appartement à Paris, vous avez un cochon?
14: Bah oui, il s'appelle Rémi.
19: Oh!
14: C'est, il est gentil.
19: Vous êtes marié?
14: Non.
19: Ça remplace?
14: Oh! Tout de suite, là, les allusions, là, oh! Il se trouve que je n'ai pas encore eu d'occasion de mariage.
19: Ah, c'est dommage pour elle.
14: C'est tout. Et puis bon, c'est pas évident.
19: Ah non,
14: parce que quand j'invite une fille à dîner à la maison, bon, bah, j'ai beau dire à Rémi, file dans ta chambre, regarder une cassette, elle voit quand même qu'il est là. Parce que Rémi, il gratte sous la porte. Alors elle trouve ça bizarre, la fille.
19: Oui, ah ben, elle doit pas être la seule. Alors donc, quoi d'autre?
14: Et sinon, j'aime bien les croquettes.
19: Ah, alors les croquettes. Vous les mangez comment? Debout, à quatre pattes?
14: Ça dépend avec qui.
20: Si c'est avec Rémi, bon bah là, forcément, on les mange à table.
19: Bien sûr. Dites-moi, quand vous mangez vos croquettes à quatre pattes et que vous êtes content, qu'est-ce que vous faites?
14: Oh bah, comme tout le monde, hein. Quand on est content.
19: Bien sûr. Abordons maintenant, si vous le voulez bien, avec entrain et enthousiasme, le domaine des nourritures spirituelles, des joies de l'esprit. Les loisirs studio, la lecture. Qu'est-ce que vous lisez? Vous lisez des romans? Vous lisez des essais?
14: Des essais, j'ai jamais essayé. Les romans, en général, c'est écrypté.
19: Ah oui, c'est un petit haut. Ouais, ouais.
14: Non, ce que j'aime dans les romans, c'est la première page.
19: Oui, la couverture. Là où il y a le titre.
14: Voilà.
19: Ouais, ouais.
14: Voilà. Ah bah là, des romans, je peux en lire deux dans l'après-midi.
19: Oui, oui, oui.
14: Sinon, j'aime bien les autobiographies, les biographies.
19: Les autobiographies, les biographies, les autos.
14: Ah ouais, les autos. Dans des revues ou du magazine.
19: Les ouvrages de la Redoute, vous aimez?
14: Ça dépend. C'est spécial. Dans la Redoute, il y a des choses que j'aime et puis des choses que j'aime moins.
19: Vous trouvez par exemple que chez la Redoute ou chez les Trois Suisses, il y a des passages vulgaires?
14: Oui. Oui, oui, oui. Ah oui, tout ce qui est slip. Culotte. Tout ça, j'aime pas. Je suis pas contre un peu de chaussettes de temps en temps, oui. Pourquoi pas, mais les soutiens-gorge, tout ça, je vois pas l'intérêt.
19: Oui. Oui, vous n'aimez pas en réalité tout ce qui touche de trop près au corps?
14: Ça dépend, là encore, c'est paradoxal.
19: Ah, bien joué, on s'y attend pas.
20: Dans des ouvrages comme La Redoute ou Les Trois Petits Suisses, il y a des passages entiers sur des pantoufles fourrées ou des semelles anti-transpiration qui sont montrées avec beaucoup de finesse, avec beaucoup

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3: Je les ai fait relier cuir. Elles sont dans ma bibliothèque entre Voltaire et Oui-Oui.
4: Oh, dites donc, alors chez vous, vous avez Voltaire, La Redoute, Oui-Oui.
3: Voilà, ça va crescendo.
4: Vous avez fait du grec?
3: Non, du cheval.
4: Ah. C'est plus large.
3: J'ai fait du ski aussi.
4: Oui.
3: Et l'autre jour, j'ai fait des crêpes.
4: Ah, c'est bien.
3: Rémi adore les crêpes. Faut voir quand j'en fais pour son 4 heures ou son goûter, ce qui se met comme confiture.
4: Ah, oui, ah bon? Vous lui donnez de la confiture à votre cochon?
3: Oui.
4: Dites-moi, qu'est-ce que ça vous apporte, la lecture de La Redoute?
3: Ça me détend, surtout. C'est facile d'accès.
4: Oui, un petit peu comme Marguerite Duras.
3: Voilà, en moins vulgaire, peut-être.
4: Oui, oh ben ça, oui, c'est pas difficile.
3: Non,
4: oui.
3: C'est ce qui se rapproche le plus.
4: Oui.
3: Sauf que j'aime mieux les mannequins de La Redoute.
4: Ah oui, oh ben, ils sont pas le même âge non plus, ni la même forme de tête.
3: Oui.
4: Pour ne parler que du haut.
3: Oui. Puis dans La Redoute, j'ai les prix. J'ai du race, rien.
4: Ah non, mais ça, elle le fait pas, hein.
3: Bah oui.
4: Ah non, non, y a jamais de coupon réponse, jamais de concours, jamais de mots croisés. Elle refuse, elle est catégorique.
3: Ah oui. Par exemple, dans La Redoute, au chapitre des chemises de nuit, bon, j'ai les prix. J'ai du race, c'est gratuit.
4: Bah oui.
3: L'amant, là, c'est gratuit.
4: Ah, attention, l'amant, c'est quand même un fait historique, puisque c'est l'histoire de Oui-Oui en Chine.
3: Oui.
4: Oui.
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5: Michel. Michel. M-I-C-H-E-L. On entend pas son con ou quoi? Michel, c'est moi. M-O-Y. Michel. Oui. Venez, il faut que je vous parle, Michel. Oui, un catimini, oui. Venez, Michel. Dites-moi, Michel, on a un cercle. Attendez, excusez-moi une seconde. Oui, madame. Jean-Luc, à votre service. Que puis-je vous aider? Qu'est-ce que vous cherchez? Un petit tissu? Un tissu féminin? Oui, étant vous-même d'origine féminine, je crois. Oui, oui. Qu'est-ce que nous pouvons vous proposer? Un cardigan trois quarts souple, un demi-tweed, un tissu écossais espagnol, comme vous voulez. Faites voir, madame, bougez un petit peu. Bougez. Je veux vous voir bouger dans l'espace, comme ça, bougez, bougez. Allez-y, détendez. Allez, roulez, si vous voulez. Qu'est-ce qu'elle fait comme taille, la dame? 44. Un 38? Ah, c'est pas pour vous, alors? Si?
6: Ah, quand même, oui.
5: Bon, Abdelhassan, oui, vous vous occupez de la menteuse. De la dame! Ah. Venez, Michel. On va se mettre en cabinette. C'est mignon, cette petite liquette, là, que vous portez, un petit jacquette. Ça vous va bien, la liquette? La jaquette aussi, c'est bien. C'est quoi? C'est du coton de bœuf? La laine de poule? Hein, c'est bien. Faites-vous bouger un petit peu, Michel, je vous vois. Ça vous va bien, ce petit cycliste, là? En poutre apparente. Il y a l'air d'y avoir du monde, là-dessous. Ah bien, un petit tour du propriétaire, moi. Attends, tu vas voir tout à l'heure. On va passer la casserole. Dites-moi, Michel, si j'étais sur le pouvoir de manière privatisée, c'est concernant un problème grave. Je vous annonce, Michel, en toute solennité, que nous avons été victimes au magasin d'un vol. Une dérobade, une rapine, une volade, appelez ça comme vous voulez, vous avez un petit billet. Oh, trois fois rien. Un petit billet de 15 000 balles, quand même. Ah ben, je vous prête croire que la patronne était furieuse. J'ai dit, écoutez, Gérard, calmez-vous. On va trouver la solution, mais il était complètement fou, hein. Il était sur un monde complètement hystérique. Il était là, 15 000 balles, 15 000 balles. Il griffait le vide, comme ça, je l'appelais mon petit tigre. Il griffait. C'est jeté à quatre pattes, là, sur le grand canapé en cuir qu'on avait ramené de Suède. Oui, de chez Ikea, bon. Eh ben, nous l'a griffé de l'or, là. 15 000 balles. Ben, ça s'est passé, Michel, juste avant vos vacances. C'était bien, Tahiti. Oh, bon, on a tout de suite pensé à Abdelhassan, hein. Notez qu'on aurait pu lui mettre sur le dos, hein, étant originaire de Maghrébie. Ça va, Abdelhassan, ça se passe bien. Non, mais c'est pas lui, non, parfaitement honnête. Alors, ben, il reste vous et moi. Attention, Michel, ça peut très bien être moi. Enfin, si c'était moi, je le saurais, hein. Je me serais vu sur les caméras de surveillance. Vous savez, c'est du noir et blanc, mais vous passez.

0: C'est bien l'image, hein.
1: Vous pourriez faire du cinéma au lieu de faire de la prison.
2: Oh, dis donc, oh! Montez pas sur, regardez là, celle-là, là, oh! Montez pas sur vos escargots, là, hein! Et puis me regardez pas sur ce petit ton-là, vous me donnez la chair de moule, là, attention, hein! C'est pas moi, j'étais pas là, je gonflais des ballons pour la Gay Pride, voilà.
1: Parce qu'on a visionné la cassette avec la patronne. Notamment la séquence des toilettes, Michel. Et je peux vous dire que c'est pas joli joli ce que vous faites. Moi, j'attends d'être chez moi pour me tripoter le pinceau.
2: Comment ça, votre intimité, disons? Vous savez très bien que l'intimité des autres s'arrête là où celle des autres s'arrête.
1: Bon, ça va, hein?
2: Et faites pas votre fanfaron parce qu'à fanfaron, fanfaron et demi. Et n'élevez pas le ton, on a des clientes.
1: Oui, qu'est-ce que tu veux, toi? Qu'est-ce que vous voulez, pardon?
2: Oui, eh ben, les t-shirts Moby Dick sont à droite. Voilà.
1: Non, Michel, je vous avoue que dans cette affaire, nous sommes quasiment dans une enquête policière. J'espère que tu es un bon avocat. Sache que tout ce que tu diras pourra être dit contre toi. Voilà, c'est fait. Non, Michel, je vous le dis de but en blanc. Je vous aime beaucoup. Je suis très embêté dans cette affaire. Soit je vous fais mettre en prison, soit c'est moi qui vous mets tout court.
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5: Tout seul, on est peinard. Peut-être même le seul avantage d'ailleurs. Parce que sinon, qu'est-ce qu'on se fait chier, oui. Moi je vois, si je suis seul, à compter que je sois seul, j'ai compté, je suis seul. Eh bien, si je suis seul, c'est un choix. Ah non, c'est un choix. On ne peut pas imposer ça à quelqu'un. Moi, on m'aurait dit, tu vas vivre seul toute ta vie. Je demande tout de suite où est le gaz. Hein. Donc, enfin, là, c'est pas le cas. Moi, j'ai choisi la solitude. Et quand je dis que j'ai choisi la solitude, je pourrais aussi dire que j'ai choisi la liberté. De choix. D'être seul. Ben oui, ben, je fais comme je veux. Je ne demande rien à personne. Et personne ne me demande rien. C'est pas faux non plus. Non, enfin, je préfère vivre seul que mal accompagné. Comment ? Bien accompagné ? Oui, c'est autre chose, non, mais... Franchement, si c'est pour sortir, rencontrer des gens qu'on connaît même pas, moi, je préfère rester chez moi, toute seule, devant ma télé, avec mon petit plateau. C'est vrai, je regarde la chaîne que je veux, personne pour me dire la 2, la 3, le foot. De toute façon, on se disputerait pas, je la regarde jamais, la télé. Alors... J'aime pas ça. En revanche, j'aime bien écouter la radio. Et j'aime bien écouter la radio devant mon petit plateau télé. Beaucoup moins intéressant dans l'autre sens. Je ne regarderai pas la télé devant un petit plateau radio. Vous voyez? Non, puis... Enfin, seul ou à deux, c'est pareil. Enfin, ça ne change pas les choses, ça n'a pas de rapport. Comment vous dire? Un truc qui est beau, il est beau. C'est vrai, on ne regarde pas avec les yeux de l'autre. Moi, je vois, hier, je suis allé voir une exposition, toute seule, comme une grande. Bon, ben, qu'est-ce que je me suis fait chier? J'ai peut-être pas pris un bon exemple. Non, vivre seul, il y a quand même des avantages. Lesquels? À deux aussi, il y a des inconvénients. Moi, quoi qu'il en soit, je ne cours pas après la sexualité. Elle me le rend bien, vous voyez ce que... Non, mais c'est vrai, c'est pas mon truc. C'est pas mon truc. Chacun son truc, c'est pas mon truc. Je vais quand même pas me forcer. Non, je mets mon énergie ailleurs. Je fais du vélo camping. Et non, c'est très très sympa tout seul. Hein. L'été dernier, je m'étais fait un très très joli parcours. Ah oui, je suis passé par Vittel. Après, j'ai fait une grande boucle. Je suis remonté par Mantes. C'est ça, Vittel, Mantes. Et vous, qu'est-ce que vous prenez? Plaisante, hein. Ah ça, pour la rigolade, je suis pas la dernière, hein. Je suis pas dans le peloton de tête non plus. Bon, enfin, je suis pas la dernière. J'aime bien tout ce qui est comique, dans le sens humoristique, hein. Ah oui, j'aime bien tout ce qui est blague, charade, rébus, calembour, même les puzzles, j'adore ça. Hein. Oui, je vais quand même revenir sur une chose. Quand je dis que je vis seul, ça ne veut pas dire que je ne vois personne. J'ai des amis. Quand même, j'ai des amis. Au bureau. Ah oui, puis alors, C'est très très sympa, hein, vraiment. Je vois hier, Yvonne n'avait plus de papier, elle est venue m'en demander, je l'ai dépanné. C'était très sympa, vraiment. Mais en revanche, je ne les vois pas à l'extérieur. On ne se voit pas, et j'aime bien parce qu'ils ont un vrai respect pour ma vie privée. Ah oui, ils ne me téléphonent jamais, ils ne me disent pas quand ils sortent. Bon, je sais toujours, parce que le lendemain, ils en parlent. Hein. Mais vraiment, ils respectent ma vie privée, et j'aime ça. Ah oui, j'ai une vie privée. Privée de tout, c'est vrai. Mais privée quand même. Oh, en ce moment, on rigole au bureau, c'est le jeu des surnoms. Alors, Jean-Claude, c'est le distrait, il est toujours distrait, c'est vrai, Jean-Claude. Il y a Jacqueline, c'est la jacasse. Elle parle, elle saoule tout le monde. Bon, il y a Nez Rouge, il y a toujours Nez Rouge. Et moi, comment ils m'ont appelé déjà? Allons. Ah oui. Tranche de cake. Je sais pas où ils vont chercher tout ça, mais alors. Oh, qu'est-ce qu'on s'amuse. Non, puis enfin, moi, je ne suis pas vraiment seule. J'ai maman. Et on se voit beaucoup avec maman. Cette année, je vais refaire mon anniversaire avec elle. Enfin, j'espère. Parce que l'année dernière, on devait le faire ensemble. Et puis, il m'en est arrivé une, là encore. J'arrive chez elle, elle avait tout préparé. Les petits plats dans les grands, tout ça se présentait merveilleusement bien. Il faisait très chaud dans la maison. J'ouvre la fenêtre pour aérer. Il y a un terrain de sport juste en dessous. Les gamins qui jouaient, de l'amicale, je sais pas quoi, passaient la tête à un moment. Je me suis pris le ballon de foot en pleine poire. J'ai le nez qui a carrément éclaté, le menton qui s'est accroché à la rambarde. Une patate pendant 3 semaines. Oh non, ça s'est mal goupillé, vraiment. Hein. Faut dire que cette année, on crèvera tous sur place s'il faut, mais avant que j'ouvre la fenêtre, ils peuvent m'attendre. Hein. Non, j'étais défiguré, vraiment, j'avais bien besoin de ça. Pourquoi je vous dis ça? Les anniversaires. C'est vrai, il y a les Noëls aussi. Mais Noël, ma mère, elle ne le fait pas. On lui dit que ça coûte trop cher. C'est vrai que c'est pas donné. On n'est pas obligé de manger du caviar non plus. Moi, je vois, l'année dernière, je m'étais fait une petite côte de porc avec beaucoup de jus, j'adore ça. En légumes, qu'est-ce que j'avais mis déjà? Ah oui, bien sûr, du chou-fleur. Et en dessert, la bûche. Petite tranche de bûche, pas tranche de cake. C'est vrai, ce qui compte pour Noël, c'est la bûche. La dinde, d'accord, mais moi toute seule, je peux pas me la descendre. Alors franchement, si c'est pour être malade, c'est pas la peine, hein. Moi, je dis, Noël, il faut que ça reste une fête. J'ai une manie tous les ans pour Noël. Depuis très longtemps, j'enlève toujours le petit Père Noël, la petite scie, le petit truc en plastique qui est dessus. Je grave l'année avec un couteau, je les range. Et après, dans l'année, quand je les ressors, je me rappelle. C'est chouette, ça, hein. J'ai regardé, cette année, Noël, ça tombe à mardi. Mardi, c'est bien, comme ça, il n'y a pas de pont. Il y a tout ça, tombe quand elle veut, de toute façon, on s'en fout, il n'y a pas de cadeau. Hein. Je dis ça parce que les cadeaux, moi, j'adore ça. Ah oui, l'année dernière, je me suis gâtée. Comme j'adore la musique classique, je me suis offert l'intégrale de Kleinerman. Et alors, des disques, je m'y attendais pas du tout. On n'a pas sonné. Ah non, c'est au-dessus. Je crois toujours que c'est chez moi. C'est ridicule. J'ai pas de sonnerie. Ah non, j'en ai pas mis, j'en ai pas l'usage. J'ai quand même pas sonné pour entrer chez moi. Ah, au-dessus, c'est une femme comme moi. Elle vit seule comme moi. Elle a l'air d'être très heureuse.
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4: Non, vraiment, je suis content de revenir en France parce qu'on vient de terminer une bonne partie de la tournée des States. Qu'est-ce qu'il y a? Il y a quelques jours, on était aux States, aux États-Unis, on a fait une grosse tournée. Et encore quelques jours, toute l'équipe, on était dans un bar, ces nouveaux bars qu'il y a à New York. Il y en a ici, partout en France, les nouveaux bars là, les bars lounge. Partout, il y a des lounges. Genre d'endroit où tu bois et tu dis lounge. Et là, je parlais avec une fille et on a commencé à boire des coups. Après, elle m'a ramené chez elle, on a commencé à faire l'amour et là, elle crie en anglais. Oh my God, oh my God, oh my God. Et moi, je me suis dit, comment elle connaît mon prénom? C'est après que j'ai compris, parce que j'ai quelques notions d'anglais quand même. Hein. J'ai appris l'anglais comme vous à l'école quand on était petit. On a tous eu les mêmes cours débiles. Avec cette fameuse question existentielle à laquelle il fallait trouver absolument une réponse. Where is Brian? Il vous a traumatisé aussi, ce Brian. On savait pas qui c'était ce Brian, on s'en foutait, mais il fallait le localiser dans la maison pour apprendre l'anglais. C'était ça. Il fallait trouver les gens de la famille de Brian pour apprendre l'anglais. Qu'est-ce qui se passe? Where is Brian? Et toi, comme un idiot, tu répondais sagement, Brian is in the kitchen. Moi, il m'a traumatisé, ce Brian, parce qu'un jour, j'ai rencontré un grand producteur de cinéma américain. Il est venu vers moi et m'a dit « Hello, my name is Brian ». Je lui ai dit « Go in the kitchen ». Et après, il fallait chercher la sœur de Brian, Jenny. « Where is Jenny? The sister of the Brian ». Avec l'accent, il fallait répondre. Attention à l'accent, avec la langue. « She is in the bathroom ». Je sais pas comment... Après, il y avait des phrases débiles à répéter. Oh, it's raining today. Where is my umbrella? Va placer cette phrase dans un voyage aux États-Unis, tu vas voir comment tu vas galérer. Tu vois. Le nombre de fois où j'étais à New York, je me suis dit, attends, j'espère qu'il va pleuvoir, je vais placer l'umbrella là, vite fait.
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2: Bonjour, c'est Jack. Le rap, cette forme de musicalité esthétique alliée à la poésie du propos, lorsqu'ils clament haut et fort de leur belle voix mélodieuse et cristalline, « Je nique ta mère !» La Vénarde. Il y a du Baudelaire là-dedans. D'ailleurs, vous avez remarqué avec quelle finesse, quelle délicatesse, quelle poésie, tout simplement, ils trouvent le nom de leur groupe. Doc Gynéco. Nique ta mère. Vivement, touche ta tante et suce ton chien, hein. Comme ça, on aura la totale. Le rap marche parce que le rap, c'est la culture. Et en tant que ministre éternel de la culture et maintenant de l'éducation, nananère, je suis à l'origine de bon nombre de projets. Souvenons-nous ensemble, la fête de la musique, pendant toute la nuit, des feignasses avec des cheveux gras qui frisent dans le dos, qui grattent des guitares pourries sous vos fenêtres jusqu'à point d'heure, vous empêchant de pioncer, c'est une idée de moi. J'ai aussi créé récemment le printemps des poètes. D'ailleurs, depuis le printemps des poètes, la muse m'habite. Et non pas le contraire. Je vous laisse le temps de faire le... Quand on le dit vite, c'est marrant. Et n'oublions pas la sacro-sainte technoparade. La technoparade, ce formidable moyen d'aliénation de masse. Tous ces décérébrés fluo, shootés à mort, qui se dandinent sur la musique de crétin, faite à la presse hydraulique, avec des plumes dans le cul. Ça aussi, on me le doit. Dans le cul, c'est une idée de moi. Mais... je ne vais pas m'arrêter là. Je vais créer prochainement la grande fête Halloween. Chaque gougnotte défilera avec une bougie dans le potiron. Le plus dur, c'est de ne pas éteindre la bougie. C'est chier, non ?
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4: 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Moi, c'est sûr que je ne serai jamais l'égérie d'un grand parfum, c'est évident. Ah ben non, moi, je peux être égérie Richemont ou Coraya, à la limite. Les deux, mais un parfum, non. Déjà, pour être égérie d'un grand parfum, faut être une séductrice. Excuse-moi, faut même être plus que ça. Faut être une muse. Alors la muse, attention, là, on rigole plus. La muse, c'est le stade ultime de la féminité. La muse, il n'y a pas plus haut, quoi. La muse, non seulement, elle séduit les hommes, mais elle les inspire au passage. C'est-à-dire que l'homme, il voit passer une muse, direct, il a envie de lui écrire un poème. Bon, il a surtout envie de la baiser, mais comme il est moche, il va se fendre d'un petit poème avant, tu comprends? Il est obligé de mettre le paquet, le pauvre. C'est merveilleux, les muses. J'adore. Vanessa Paradis, c'est une muse, par exemple. Voilà. Ah si, Vanessa Paradis, c'est une muse. C'est merveilleux. Je veux dire, c'est son activité principale. Qu'est-ce que tu fais dans la vie?
5: Je suis muse.
4: Mais c'est-à-dire?
5: Eh ben, j'inspire les hommes.
4: Et toi?
6: Oh, moi, je les saoule.
4: Et t'as vu le nombre d'artistes qu'elle a inspiré, Vanessa? Je veux dire, le nombre d'auteurs qui ont écrit pour elle. C'est dingue. Putain, mais moi, tu crois qu'il y en aurait un qui sortirait les doigts du cul pour m'écrire une ligne? Une petite charade, quelque chose, une ritournelle, une blagounette. Pas ça, démerde-toi, Forrest. Bon, mais en même temps, je suis pas mécontente d'être à ma place quand même, parce que je me dis, c'est quand même une galère hein, d'être une égérie, une muse, une Lolita et tout. T'imagines le boulot, quoi. Faut toujours être à la hauteur du fantasme que tu représentes, t'as pas le droit à l'erreur. Parce que le jour où la Lolita, elle a, je sais pas moi, le nez qui coule, des ballonnements ou qui ronfle, bon, bah, le mythe s'effondre, voilà. Alors que moi, y a pas de mythe, on s'en fout, moi. Ah bah moi je peux être malade ou pas présentable avec un mec, il va pas être choqué. A priori, la première fois qu'il m'a vu, j'étais bourré, donc... Hein? Ah moi, tu m'emportes en l'état, moi. Je suis un modèle d'expo, moi. Pas de mauvaise surprise au déballage. Ah non, non. Non, puis même, je me dis, tu vois, aujourd'hui à 40 ans, je me dis que finalement, la beauté, c'est un cadeau empoisonné quand même un peu. Bah parce que ça se fane, hein. Il y a une date de péremption. Alors que moi, je suis longue conservation. Moi, Enfin, moi, je suis une denrée pas périssable. Moi, je caille pas, je tourne pas. Moi, je suis un oignon. Bah oui, mais comment tu sais qu'un oignon, il est plus bon? T'en sais rien. Tant que t'as pas goûté, t'en sais rien. T'as pas l'étiquette. Bah oui, mais ça, c'est le gros avantage de la fille moyenne. C'est que nous, les moyennes, on peut que s'améliorer en vieillissant. Et c'est vrai, tu remarqueras à 40 ans, en tant que moyenne, tu entends de plus en plus souvent des trucs comme « Ah, dis donc, t'es de plus en plus belle. Merci. » Ou encore « Oh là là, t'as jamais été aussi sexy. Merci. » Et même « Oh, dis donc, t'es tellement plus jolie aujourd'hui qu'à 20 ans. » Ouais, bon, bah ça, c'est bon, on a compris. Tu peux te péter la gueule à toi aussi, ça fait 3 là quand même. Hein. Ah non, mais c'est un point, tu te dis « Mais comment je devais être horrible avant, c'est pas possible. J'étais un hobbit et on ne m'a rien dit ou quoi, merde. » C'est du délire. Alors que pas du tout, hein, je vous rassure mesdames. Hein. C'est pas nous qui devenons plus belles, hein, c'est eux qui s'habituent. Puis revoient leurs exigences à la baisse, ils ont plus de cheveux, donc ça fait moins les mains. Hein. Ils sont bien contents de le trouver, l'oignon, bah, t'inquiète. Oh là, tout vient à temps. En même temps, c'est vrai qu'on revoit tous nos exigences à la baisse à partir de 40 ans, hein, c'est sûr. Hein. Surtout envers nous-mêmes, d'ailleurs. Je trouve, hein, on devient plus indulgent. Parce que c'est vrai qu'étant jeune, je me souviens le temps perdu à se trouver moche. Oh. T'as vu? Non mais l'énergie perdue à avoir des complexes et tout, mais laisse tomber, je te le dis tout de suite. Hein. Parce qu'alors à 40 ans, t'as du cheveu, de l'œil et de la dent, t'es content. Hein. Ah si, ah, vraiment il y a un âge, tu verras, où la génétique l'emporte sur la beauté. Hein. Dieu merci. Il y a même un âge plus tardif, à mon avis, où la propreté l'emporte sur la beauté. Hein. Ah bah excuse-moi, à 80 ans, être belle, c'est être propre, déjà. Ah, oh, Ginette, oh, ma Gigi, ma Nénette, ma Ginette. Oh, elles sont bon l'eau de Cologne, oh. Elle a les cheveux propres, violets mais propres, oh. Oh, putain, elle a les dents blanches et en plus, elle peut les enlever, oh.
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6: Moi, je vais vous dire une chose, c'est carrément... parfois insoutenable, moi, ce que j'ai observé, notamment chez les insectes, tu sais. Parce que là, le mâle, chez les insectes, c'est un inséminateur, point final. Regarde, je sais pas si je vais vous apprendre encore des trucs. On croyait tout savoir sur les abeilles. Et ben, moi, j'ai appris un sacré truc encore. Elle est où, la reine des abeilles? Avant d'être dans la ruche. Ben, elle est dans la ruche, en fait. Hein, ben oui, parce qu'elles sont là tout le temps. Hein. Mais non, mais avant, on prend 5 petites abeilles pour faire le début, hein, du début, du commencement. 5 petites abeilles sont élevées à la gelée royale. Ils deviennent des reines potentielles. À ce moment-là, on les jette de la ruche. Elles sont leur mission. C'est aller dans un endroit où il y a plein de mâles. Là, elle se fait tirer en plein vol par une cinquantaine de mâles. Ça peut durer 2 jours. Tu m'entends? Toi, le bordel. Et là, elle engrange, hein, la future reine. Elle engrange dans sa spermathèque personnelle. Elle engrange le sperme des 50 mâles. Et après, dans la ruche, elle va devenir énorme, elle va pondre un œuf toutes les minutes, toute sa vie, des centaines de milliers pour renouveler le cheptel de la ruche, qui peut être de 50, 60 000 abeilles pour une grosse ruche, qui auront toutes la même maman, mais qui seront de 50 pères différents. Peut-être qu'ils ne savaient pas ça. Eh ben voilà. Alors, à tel point que ça pose des problèmes aux petites abeilles. Et là, c'est une connerie, par exemple, je veux dire. Hein. Vous savez, les petites abeilles, elles vont voir leur mère, elles font « Maman, maman, il est où, papa ?» Elle est drôlement emmerdée, la reine. Là. Alors, je suppose qu'elle doit noyer le poisson. Elle doit dire « Oh, tu sais, ton père, je l'ai à peine connu, c'était il y a longtemps. En fait, on avait organisé une partouze en plein vol. Et puis, tu sais, ils étaient une cinquantaine, alors, pour remettre un visage à ton père. Hein. » Et puis, de toute façon, ils sont tous morts. Alors, tu fais pas chier, tu vas bosser. Parce que j'ai oublié de vous dire que le mâle, il laisse son appareil génital sur la reine, avec les sacoches. Hein. Ah oui, il laisse tout. Hein. Bah, c'est pour ça qu'elle en a pour longtemps. Hein. Elle veut pas une petite giclée, elle veut les sacoches avec le bazar. Hein. Il reste planté, et là, c'est pour ça qu'il crève, l'autre. Il sort avec la moitié du bit qui est, hein. Et tout le truc reste au chaud, et elle, après, elle va se servir. Elle dit, tiens, je vais prendre un coup de George, un coup de Raymond. Tiens, il y a longtemps que je n'ai pas pris Maurice. Elle s'insémine comme ça, avec le tout bas, tout bas, tu te rends compte? Ou pas, la vie des mâles, t'as un coup à tirer dans toute ta vie. Tu dois tirer ta crampe en plein vol, comme un vulgaire steward. Et quand t'arrives enfin à cracher la purée, là tu laisses la bite et les couilles plantées dans la chatte de son Altesse. Et toi tu crèves comme une merde. Même pas à te payer une bière, rien. Et là, la queue, elle repousse pas, hein. C'est pas comme les lézards. Ça, moi, toi, j'aurais bien voulu qu'on soit comme les lézards. Hé, hein. Ça aurait été génial. On aurait été comme les lézards et les garçons. Hé, on aurait, nous, c'est ce qu'on aurait fait, on aurait fait des farces aux filles. On serait arrivé, bah, je te jure. Hein, hé, on serait arrivé tout nu devant une fille. Arrivé comme ça, il aurait dit, tiens, attrape-moi va par la queue. Elle nous aurait attrapé par la queue. Et hop, on serait barré en courant. Elle serait restée avec la queue dans la main. Ça aurait pas eu l'air con. Et nous, trois semaines après, hop, on aurait une autre queue toute neuve. Qu'on aurait repoussé, ça aurait été génial. Ça aurait été génial, ça aurait été moyennement génial, parce que elles auraient bien été assez malines pour les garder, nos bites. Hein. En souvenir, hein. Même de les faire empailler. Pour les mettre sur la cheminée comme des trophées, tu sais, au mur, à la place de la tête de serre. Ouais. Alors là, ça y aurait été, là, je les vois d'ici. On dit, attends, Jocelyne, t'es jamais venue dans ma maison, rentre. Là, Jocelyne, elle s'arrive, elle fait. Dis donc, qu'est-ce que t'as comme bite? D'ailleurs, t'as pas chômé quand t'étais jeune. Si j'imagine qu'on aurait eu notre nom en dessous avec la date. Tu vois, ça, c'est Bigard en 73. Là, c'est Montiel et Foucault en 82, les deux le même jour. Tu vois, c'était venu. Là, c'est Rocco Siffredi. Elle fait un tournage dans le coin. Reportage, faut pas tomber à côté de Rocco Siffredi. Hein. On l'appelle pas le démon de pneu pour rien. Hein. Et dans le métier, on l'appelle bite d'acier. Hein. Et alors, bite d'acier, ça me rappelle, tu sais, les femelles, les punaises ou les pucerons. Regarde, la femelle puceron, elle a pas le pot, c'est le cas de dire. C'est elle, elle a pas d'orifice sexuel. Donc le mâle, lui, il est obligé de transpercer la carapace. Ah oui, il ne faut pas y aller avec une demi-molle, hein, quand t'es mâle. Non, tu t'éclates les couilles sur la paroi. C'est hyper mal. Hein. Ah non, non, il faut y aller un soir. Pas de doute, rien. L'encéphalogramme de la grenouille, plat, toi. Faut t'y croire, faut être déjà transpercé avant d'y arriver. Et là, il éjacule une quantité impensable, hein. Plus d'un tiers de son poids. Parce que si nous, on éjaculait 30 litres de sperme, tu vois. C'est parce qu'en fait, comme il sait pas trop où ça se trouve le truc, il a rempli, quoi. Il dit, je vous fais le plein, hein. Comme ça sera fait. Et pour finir, mesdames et messieurs, il faut que je vous parle du serpent. Le serpent, écoute. Quel salaud, le serpent! Quel vicieux! Tu sais, je sais pourquoi, maintenant, le serpent, hein, il fait tout le temps les rôles de méchant dans les dessins animés pour les gosses. Hein. Et que le serpent, d'abord, un truc que je ne savais pas, moi, il a deux pénis, le serpent. Il peut faire l'amour pendant 24 heures, 48 heures, ça ne le dérange pas. Ah ouais, lui, il a deux tensions, le serpent. C'est le cyclotouriste de la bite, hein, lui. Ah ouais, il y a une petite côte, hop, il change de braquet, et en avant Guingamp, tu vois, Increvable, le serpent. Donc, il est là, il est enroulé avec sa femelle. Je dis, il est enroulé parce qu'ils ont essayé debout, mais c'était trop dur sur 24 heures. Tu vois, il est enroulé, oui. Il a bien mis la tête sous le coude, tu vois, hop, tu la vois même pas. Hop, mais derrière, il est en train de niquer. 18 heures. Pas d'échauffement, rien. Nickel. Il est là. Et puis, tout d'un coup, il s'aperçoit qu'il a une deuxième bite qui lui sert à rien du tout. Guette. Et dès qu'il voit passer un serpent femelle, au loin, il l'appelle. Suce-moi. Vous avez bien compris que chez nous, hein, les assimilateurs, on les garde. C'est vrai, il y en a de la chance aussi, parce que regarde, de tout temps, il y a des tas de mecs qui ont bourré des tas de reines. Ben, elles les ont gardées. Sinon, comment elles auraient fait pour danser le menuet? Elles n'auraient pas pu. Et de nos jours, nos partenaires aussi, elles nous ont gardées. C'est pour ça qu'on est contents, nous, les garçons. Et les garçons, vous savez pourquoi elles nous ont gardées? Eh ben, tout simplement, parce qu'elles n'avaient pas le choix. Yes!
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2: On vit dans un monde, mesdames et messieurs, où il y a trop de choses qui servent à rien. Je m'en suis aperçu l'autre jour en feuilletant un programme télé. 90 pages pour une semaine, merde. Attention, pour choisir un film le soir, faut y prendre l'honneur le matin. Hein. C'est normal, je regardais, il y a des chaînes. Tu sais pas à quoi elles servent. Par exemple, t'as Cheval TV, Astro TV, Poterie TV. Je regarde, le mec, il moule et démoule des poteries toute la journée, comme ça. T'imagines ? Et le présentateur, il dit, pour tout abonnement à Poterie TV, 3 kilos de terre glaise offerte. Oh. Passe-moi le téléphone, vite. Allô ? Et des chaînes comme ça. Si t'es insomniaque, tu mets LCP, la chaîne parlementaire. T'es en 3 minutes, c'est bouclé, tellement tu t'emmerdes. Ah, il y a des chaînes comme ça. J'adore. Chaînes qui servent à rien. Il y a une chaîne que j'adore. Vous pouvez la trouver en zappant sur les box. C'est Lux TV. Alors Lux TV, c'est ma préférée. C'est une chaîne où toute la journée, H24, hein, tu vois des milliardaires qui vivent dans des super baraques, avec des superbes bagnoles, des bateaux, des bijoux. Ils vont dans les super restos. Et qui c'est qui la regarde le plus ? Nous, le peuple. Waouh ! T'as vu sa montre ? 8 mois de salaire. Waouh ! Alors je me suis posé la question. Je me suis dit, est-ce que les milliardaires, ils regarderaient Peuple TV ? Hein ? Ouais ? Ils nous verraient faire nos courses nous-mêmes à Carrefour dans nos sacs recyclables comme ça. Ils nous verraient mettre de l'essence nous-mêmes dans nos petites bagnoles, comme ça, glou, glou, glou, glou, glou, glou. Ouais, ils nous regarderaient acheter nos bijoux plaqués or au manège à bijoux chez Leclerc. Ouais. Et le soir, ils nous regarderaient bouffer à Buffalo Grill, avec nos gamins, tout dégueulasses, mal élevés, qui braillent. Hein ? Ah ouais, comme ça. Tout ce qui sert à rien, comme ça. Et alors, pour zapper sur toutes ces chaînes, mesdames et messieurs, il y a trop de télécommandes. Des fois, je vais chez des potes, sur la table basse, il y en a 6. Tout comme ça, voilà. Plus une 7e, une énorme, large comme ça. C'est la télécommande universelle. The Universal Remote. Elle est censée les remplacer toutes les autres. Mais comme personne ne sait jamais la faire marcher, celle-là, elle sert à rien. Ouais, c'est vrai. De temps en temps, t'as un mec de la famille qui passe, qui appuie dessus comme ça pour voir si dans la nuit ça serait pas programmé. Ça sert à rien. Il y a plein de choses que vous savez qui servent à rien. Et puis alors, sur ces télécommandes, vous regarderez chez vous en rentrant ce soir. Il y a trop de boutons, dont certains boutons, c'est comme les métiers, tu sais pas ce qu'ils foutent. Moi, il y a un bouton mort du fond, hein. C'est un triangle, comme ça, avec 3 ronds qui montent au-dessus. Attention, tu l'as celui-là aussi. J'ai cherché partout sur Internet les notices, j'ai rien trouvé, j'ai fini par appeler le service technique du fabricant. Je lui dis, allô monsieur, je dis, qu'est-ce que c'est ce bouton avec un triangle et 3 ronds au-dessus ? Il m'a dit, allez savoir. Il me dit, sûrement une fonction qui existera dans 50 ans. Bon. Ok. J'en ai un autre, véridique, hein. C'est un escalier qui monte comme ça, avec une flèche qui tombe vers le bas. J'ai pas rappelé le mec, hein. Non, non. Mais je me suis dit, peut-être que quand j'appuie dessus, quelque part dans le monde, t'as un mec qui tombe d'un escalier comme ça. Blam, blam, blam, blam, blam, blam, blam, blam. Tu vois ? Hein ? Ce serait pratique, ça. Le voisin, il est con comme un manche. Blam, blam, blam, blam, blam. Sa femme, aussi con que lui. Blam, blam, blam, blam, blam. Des trucs comme ça qui servent à rien, tiens. Électroménager. Oh, y a pas trop d'électroménager ? Tiens, regarde, on va prendre un exemple pareil, concret, tout le monde va comprendre instantanément. La yaourtière. Ah bah tiens. Non, on avait tous des yaourtières. Tous autant qu'on est là, on s'est dit comme ça un jour, ouais, viens, on fait des yaourts comme les paysans. Juste une fois, hein. Un an après, c'est... on fait des yaourts ! Oh non, laisse tomber, c'est tout en haut du placard, il va falloir y descendre. Ça va durer des heures, il va falloir y laver, laisse tomber, je vais acheter 4 yaourts, ça va coûter 1 euro, ça va plus vite. Hein. Yaourtière. Un jour, avec ma femme, on a acheté une centrifugeuse, faire des jus de fruits, un esprit sain dans un corps sain. Bon. Alors, ça coûte cher, hein, tout, on rentre, machin. Donc, je la branche, je mets une poire dedans. J'ouvre comme ça, hop, disparu la poire. Tout dans le filtre. Sec, c'est tout sec. Ma femme, elle me dit, mais t'en as pas mis assez, mais en plus. 8 kilos de poire. Je fais un dé à coude comme ça. T'en voulais ? Y'en a plus ! Va m'acheter un poirier, vite ! hein? En plus, si t'as pas un Karcher pour nettoyer le filtre, jamais tu t'en resserres du truc. Non, non, tu finis avec ton presse-agrumes en plastique à 2 balles, ou tu vas t'acheter un litre de Joker, c'est réglé. Hein, voilà.
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7: Non, mais j'adore les enfants. J'ai d'autres enfants, j'ai 2 autres garçons et une petite fille avec des mères différentes. Hein. C'est ce qu'on appelle une famille recomposée. Moi, la mienne, c'est très bien recomposée. Tout le monde se voit, mais sans moi. Mais c'est comme si j'étais là parce qu'ils ne parlent que de moi. Mais je suis un bon père. La principale qualité chez un bon père, c'est d'être à l'écoute. Je vois par exemple celui de 20 ans, là, Simon. Un matin, il vient me voir, il veut me dire quelque chose, je tortille. Papa, je voudrais t'annoncer quelque chose d'important. Écoute-moi, je dis Simon, je t'écoute, mais je t'arrête tout de suite. Je sais ce que tu veux m'annoncer, mon fils. Tu pars faire le djihad, c'est ça? Si tu pars faire le djihad en Afghanistan, fais très attention. Ne bois pas l'eau du robinet. Mais papa, mais enfin, c'est n'importe quoi. Écoute-moi, papa, enfin. Je lui ai dit, Simon, je t'écoute, mais je t'arrête tout de suite. Ça va, j'ai compris. T'es là, tu te tortilles, tu veux changer de sexe, c'est ça? D'accord, Simon, mais fais très attention. Si tu changes de sexe, prends-en un gros. Bon, allez, plus sérieusement, Simon, si tu veux changer de sexe, je ne peux pas t'encourager. Non, bien sûr, si tu deviens une femme, tu vas avoir des seins, tu passeras tes après-midi à te les tripoter, ça ressemble à un rêve éveillé. Mais Simon, une jeune femme de 20 ans avec une calvitie, tout le monde n'aime pas, hein? Non, même avec des gros seins, tout le monde n'aime pas, oui. Il y en a qui aiment, hein, mais c'est une niche, hein. Et puis, Simon, dans la famille, on n'a pas un physique de femme. Ah non, regarde ta grand-mère et ta tante. Comment ça, qui? Mamie et tata Nicole. Les deux hommes, là, ce sont des femmes. Mais oui, Simon, mamie et tata Nicole, ce sont des femmes. Il me dit, papa, ça suffit maintenant. Écoute-moi, s'il te plaît, c'est très important. Faut que je t'annonce quelque chose. Je lui dis, ok, Simon, allez, je t'écoute. Mais je t'arrête tout de suite. Enfin, Simon, ça y est, j'ai compris. Je sais ce que tu veux m'annoncer. T'es devenu antisémite, c'est ça? Enfin, Simon, réfléchis 2 secondes. C'est pas tous les juifs que tu détestes, c'est que ton père que tu détestes. Eh ben dis donc, hein, djihadiste, transgenre, antisémite, tu m'auras rien épargné, hein. Il me dit, papa, maintenant ça suffit. Écoute-moi, papa. Déjà, en 1, je ne me tortille pas. Et en 2, ce que je veux t'annoncer d'important, c'est que je suis homosexuel. Quoi? Homosexuel? Homosexuel? Mon fils? Intime site? Homosexuel? Homosexuel, c'est tout! Mais mon fils, aujourd'hui, c'est un banal! Homosexuel, remarque. Hé, Simon, si tu viens avec un homme au repas de famille, je le mettrai entre mamie et tata Nicole, ça se verra pas! Mais je lui ai dit, Simon, homosexuel, c'était bien il y a 20 ans, hein, quand ils savaient faire la fête. Bah, aujourd'hui, les homos, ils se marient, hein, ils ont des enfants, faut qu'ils rentrent tôt pour la babysitter. Mais maintenant, avec les homos, tu passes des soirées aussi chiantes qu'avec les hétéros, hein. Homosexuel, mon chéri, mais c'est un tout petit coming out aujourd'hui, hein. Non, moi, si j'avais dû annoncer à mes parents que j'étais homosexuel, là, on était dans une autre époque, hein. On était dans le dur, là, hein. Maman, j'ai quelque chose de très important à t'annoncer. Je suis homosexuel. Je vais vivre avec Philippe. D'accord, mon fils, très bien. C'est ta vie, hein, c'est ton bonheur qui compte. Mais ce Philippe, elle est juive?
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8: La misère, il paraît, c'est un truc terrible. La misère augmente énormément dans le monde. Tout augmente, c'est normal. C'est bizarre, moi je me fous de tout ça, j'arrive pas à m'intéresser. Et il y a pire, j'ai pas honte. J'ai lu dans les journaux, les mecs ils disaient, hein, ceux qui s'intéressent pas, c'est des cons. Moi, je suis con. Déjà, vous, vous avez pas l'air. Mais alors, moi, il y a la guerre au Vietnam, il y a la guerre au Cambodge, il y a la guerre en Iran, il y a la guerre en Afrique. Ça se rapproche, hein. Et moi, je m'en fous. Je préférais la guerre au Vietnam à la guerre en Iran parce que elle était plus loin. Je trouvais ça plus sympathique. Regardez les morts en Afrique à la télé, en direct. Poivre d'abord, avec une petite chemisette, une petite cotonne très mignonne. Eh bien, cher docteur, ce petit enfant a donc la famine et vous ne pourrez rien pour lui, il va mourir malgré tout ce que vous lui avez donné comme médicament. Ben oui, vous voyez, l'œil ne réagit plus, vous voyez, je le pince, il ne bouge pas. Ah, ça y est, il est mort. Bon ben, coupez, elle est bonne. Oh non, arrêtez là. Arrêtez là. Il vient de mourir dans le poste maintenant. Non, il y a des mecs qui meurent de la famine pendant qu'on est à table. Arrêtez, là. Les mecs qui meurent de la famine, on leur passe pas des images de mecs qui sont en train de bouffer, alors. C'est marrant, moi, je m'en fous complètement. Hein. Je me fous de tout. Tiens, les Cambodgiens, il paraît qu'il y en a plus. Il paraît qu'il y a moins de Cambodgiens vivants que d'éléphants d'Afrique. Et pourtant, les éléphants, il n'y en avait pas lourd, hein. C'était une race déjà en voie de disparition, le Cambodgien c'est pire. Le mec qui en a adopté un couple l'année dernière, il a fait une affaire, on n'en trouve plus. Simplement, on ne sait pas s'ils vont se reproduire en captivité, mais... Eh ben c'est marrant, moi j'arrive pas à m'intéresser. Je m'en fous de tout ça. La pollution, c'est pareil mon vieux. Maintenant les pétroliers viennent chier en Bretagne. Ils arrivent là, paf. La Bretagne, oh, les cormorants. De toute façon, je vais pas y aller en Bretagne. Hein? Et puis même, mettons, je vais être franc, je vais être honnête, mettons que j'irai en vacances en Bretagne, ça m'intéresserait quand la pollution? Juin, juillet, août, peut-être septembre. Et puis le reste, on va pas s'amuser à s'occuper, ça va pas, non? Mais mon vieux, les animaux, c'est pareil. On te dit protéger les animaux, protéger les animaux. Bon, en France, on élève des poulets, mais on les mange. En Afrique, ils élèvent des crocodiles, c'est les crocodiles qui les mangent. Il faudrait savoir s'il faut protéger les crocodiles ou les Africains en Afrique. Brigitte Bardot qui nous gonfle là, avec ses bébés phoques. J'ai dit, moi, je fais 41, bébé phoque, si t'en trouves deux pareils. Je ferai scier les pattes, je me ferai installer des fermetures éclair. On va pas se geler les arpions pour que ces deux connards qu'on connaît même pas se glissent sur la banquise. Y'a rien pour danser là-bas, ils font banquise tout le temps. La misère du monde n'est pas de dimension humaine. Il y en a trop de misère. Alors on s'occupe de la nôtre, et puis quand on en a pas, tout va bien qu'on va pas s'en occuper. Hein? Un mec qui aurait pas de misère, qui s'occuperait de misère, serait vraiment un con. Ça s'appellera utiliser son intelligence à ses dépens. Mais franchement. Alors Dieu, il a qu'à s'occuper dans ce cas-là. Moi, je crois en Dieu si on m'emmerde avec la guerre. Je crois en Dieu. C'est Dieu qui s'occupe de tout. Hein, moi, je sais pas. Il est pas là en ce moment, Dieu. Excuse, hein, ça m'aurait fait plaisir. Hein. Il aurait pu vous défendre, il aurait dit deux mots, il vous aurait répondu lui-même, mais il est pas là. Les mecs qui gueulent après la guerre, il y en a partout. Hein. La guerre, ça existe pas tout seul. Faut bien trouver des mecs pour la faire. Hein. Les gens, ils gueulent après Hitler, mais on l'a surtout connu pendant la guerre, cet homme-là. Puis De Gaulle lui doit tout. Mais oui! Maintenant, ils enferment des intellectuels dans des goulages, avec des haricots rouges, là. Le monde entier gueule pour avoir du boulot, on leur met dans les camps de travail, ils gueulent. Alors... Eh oui, mon vieux, les Russes, ils n'auraient pas fait les Jeux Olympiques en Afghanistan. J'aurais même pas su où c'était, moi, l'Afghanistan. L'Afghanistan, le Turkistan, le Turc qui se détend, est-ce que je sais où c'est, moi? Moi, je suis con, hein, mais putain, j'aime ça. Je sais que c'est mal de ne pas s'occuper de la misère du monde, je le sens, je me dis, t'es bête, t'es vraiment con, bon, t'es con, allez. Alors je me dis, la prochaine fois qu'il y a une nouvelle guerre, c'est-à-dire la prochaine fois, je m'occupe de tout. Je saurai où c'est, qui a des frontières avec, qui a commencé, qui c'est qui a envahi, si John Baez y allait chanter. Je saurai tout. Et puis je m'intéresse, 3 semaines, tout ça. Je m'intéressais à la guerre au Cambodge là, l'autre jour, puis je me suis aperçu que c'était les Vietnamiens qui la faisaient. Pendant 30 ans, moi, j'avais été pour les Vietnamiens qu'on allait faire chier. Dès qu'ils ont été libérés, ils ont envahi le Cambodge. J'avais pas l'air con, tiens. Ah ben, j'avais pas l'air con, moi, tiens. Ah ben, t'es pour les Vietnamiens, ils ont envahi le Cambodge. Alors, la prochaine fois, je me dis, je m'occuperai de tout. Je m'occupe 3 semaines, je laisse tomber. Oh, je suis con. Heureusement que tout le monde fait pas comme moi. Ça serait un de ces bordels, le monde. D'ailleurs, c'est un beau bordel. Je me demande si tout le monde fait pas comme moi.
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9: Il n'y a pas que la technologie qui a changé. Moi aussi, j'ai changé. J'ai coupé mes cheveux, tout à fait. Et ce qui est incroyable, quand j'ai coupé mes cheveux, je m'attendais pas à ça. Pour pas mal de gens, parce que du jour au lendemain, je suis redevenu noir. Ah, et c'est vrai, je rentrais plus en boîte, les taxis me prenaient plus, je me faisais fouiller aux douanes. Hé, hey, gamin, viens ici, je vais te montrer pourquoi il y a doigt dans douane. Allez, viens. Allez, viens par là. Allez, allez. Mais qu'est-ce que vous faites? C'est Kavana, pas Al-Qaïda, merde, quitte. J'ai pas de bombe de trop. Oh, oh, oh, j'ai peut-être une bombe à droite, là, juste là. Oh, j'adore. J'adore, quel talent avec un gant. Même le voiturier de mon restaurant préféré ne traitait plus de la même façon. J'avais les cheveux longs, c'était le traitement royal. Monsieur Gavana, vous allez bien? Dites bonjour à madame, je m'occupe de tout. Bon appétit. J'y retourne le lendemain, je me coupe les cheveux. Eh oh, la compagnie créole, tu dégages avec ta caisse pourrie, là, où j'appelle les flics. Oh, monsieur Gavana, excusez-moi, je ne vous avais pas retenu. C'était une blague, hein? Je vais la garer, oh, et oh, et... Donc, il y a pas mal de choses qui changent. Et il y a des choses qui ne changent pas, qui ne changeront jamais. Les Américains ont redébarqué en Irak pour le bien de l'humanité. Et un peu pour le pétrole aussi. Hein. Je vous jure que si demain on invente des bagnoles qui fonctionnent au lait de vache, pow, le surlendemain, les Américains redébarquent en Normandie. Ça, c'est sûr. Ah oui, et qu'est-ce qu'il y a d'autre? Ça fait 5 ans que je vis en France maintenant. J'ai découvert aussi un truc qui ne change pas, les impôts. Et j'ai découvert le sport national français, le fisc fucking. Ah ouais, ben... Sport de contact, hein? Sport de... On m'a fait un toucher fiscal dernièrement, je boite encore. Et aussi, depuis l'abolition de l'esclavage, il n'y a pas grand-chose qui a changé. C'est encore un noir qui travaille et des blancs qui regardent.
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10: Salut Émile, ça va?
11: Salut Fernand.
10: Ça a l'air tout pétillant aujourd'hui.
11: Je suis en pleine forme.
10: Ah bon? Et ça t'arrive?
11: Ça y est, j'ai reçu la bonne nouvelle ce matin par le courrier. Ça y est, je suis reçu.
10: T'as passé un examen?
11: Un concours.
10: Ah bon?
11: Ça y est, je suis reçu, je suis musulman.
10: Et pour quoi faire?
11: Moi, je ne l'ai pas fait pour moi. Je l'ai fait pour ma femme. Parce que maintenant, elle est à la maison, elle ne peut plus sortir, elle n'a plus la carte bleue. Crac!
10: Et tu la vois, là?
11: Bien sûr que je la vois, le soir, je la bâche.
10: Remarque que c'est pratique comme religion. Parce
11: mais
10: c'est
11: que très bien.
10: Tu peux être polio, comme ils disent là, polio.
11: Arrête tes conneries, c'est de vacciner, je ne peux pas. Bon.
10: Laisse-moi finir, pas poliomélite. Polygame.
11: Ah oui, voilà, polygame. Ah oui, monsieur. Même, il te le demande, est-ce que pourrait y avoir plusieurs femmes, hein? Depuis le temps qu'on s'entraîne, putain. Mm-hmm.
10: Par quel... Hey, tu vas être emmerdé pour la saucisse et le Ricard, quand même, hein?
11: Hey, pourquoi je serais emmerdé pour la saucisse et le Ricard? J'ai la double religion.
10: Ah, bien joué, ouais, je vois. Ouais. Catholique pour le Ricard, musulman pour ta femme, le coup parfait, quoi.
11: Mais pourquoi tu le ferais pas, toi? Ça te dirait pas d'être musulman?
10: Ben oui, mais enfin, je sais pas si j'y ai droit.
11: Mais peut-être tu y as droit, tout le monde y a droit, pourquoi tu le ferais pas? Ah, bien sûr, il faut savoir faire des trucs. Il faut savoir lire de droite à gauche, par exemple.
10: Ah, attends, ça je sais le faire, hein. Quand je reçois la facture EDF, je commence par la fin, le prix.
11: Eh ben voilà. Peut-être un jour tu seras musulman. Tu seras musulman si Dieu le veut. Voilà. Michalak, comme il disait.
10: C'est pas Inch'Allah qu'ils disent?
11: Je connais pas tous les joueurs encore.
10: Et le bouddhisme, là, le Dalai Lama, ça t'aurait pas tenté,
11: si,
10: ça?
11: À un moment, je me suis dit, je vais le faire. Mm. Je l'avais vu à la télé, là, le vieux habillé en orange.
10: Ouais,
11: là.
10: Ouais.
11: Oui. Au départ, je croyais que c'était retraité dans des DE, tu sais. Oh putain, j'ai trouvé qu'il était déconneur et tout, tu sais.
10: Ouais.
11: Je me suis dit, je vais m'inscrire. Hein. Et puis après, je me suis renseigné, j'ai acheté les disques de son fils et puis ça m'a pas plu.
10: Ah oui, Serge?
11: Oui, non, ouais, j'aime pas.
10: Ouais, comme je dis toujours, hein, la religion, c'est comme l'alcool, c'est un problème de foi. Quoi.
11: Exactement.
10: Ouais, à la tienne.
11: À la tienne et au trou à sécu.
10: Et de ceux qui le creusent.
11: Nous, en attendant,
10: on cotise.
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13: C'est vrai que très vite, à la campagne, tu... Bah, tu te fais chier, quoi. Bon, alors, les copains, qu'est-ce qu'on fait? On fait un jeu, on fait quoi? Loïc, qu'est-ce que tu proposes? Une soirée spiritisme? Ouais, enfin, moi, je voyais un truc plus... enfin, je veux dire, plus adulte, pour faire connaissance. Enfin, t'as une cheminée, t'as des peaux de bête. Ce serait dommage de pas en profiter. En plus, j'ai un caméscope pour les souvenirs. Non, parce que là, la soirée spiritisme, je trouve ça gamin. Enfin, je veux dire, si c'est pour se toucher le bout des doigts dans la pénombre, là, autant tout de suite faire une... Enfin, je veux dire, autant faire une partouze, quoi. Allez, qui lève la main pour une partouze? Claude? Enfin, Claude, on va pas non plus... Ok, d'accord. Va pour une soirée spiritisme. Hein? Non, je suis désolé, Claude. À deux, c'est pas marrant. Enfin, tout ça, c'était avant le drame, bien entendu. Un matin, je venais d'uriner dans la piscine de Loïc. Ça va, eh oh, c'est les vacances. Et là, tout à coup, Lucie, short en jean, t-shirt moulant, I love sex very much, what about you? C'est exclamé, je vais au village, est-ce que quelqu'un veut venir avec moi? Attends, Lucie, enfin, tu vas quand même pas aller au bourg avec, enfin, avec la fuego de Loïc. Comment? C'est une Porsche. C'est à s'y méprendre. Écoute, j'ai la toute dernière Kangoo. Elle est très moche, je te l'accorde, mais elle est spacieuse. Et d'aucuns diraient... confortable. Ah, non, Véronique, tu peux pas venir avec nous, là. Non, mais il y a encore plein de trucs à faire ici ce matin, mais j'en sais rien. M'avait recoupé du bois, repeindre les volets... Et moult activités champestres. Bon, allez, tu viens, Lucie, viens, prends ma mimine. Allez, viens. Véronique, tu te pousses de la voiture, t'es gentil. Allez, c'est parti. Ah, c'est marrant, ce manque de confiance de Véro, tu ne trouves pas? Comme si on allait s'arrêter tous les deux dans un champ pour faire l'amour en cachette. Tu m'arracherais la chemise, non, tu es haut. Qui s'arrache facilement d'ailleurs, moi, enfin bon. Tiens, je vais plutôt mettre un CD laser disque. Je suppose que tu aimes la musique comme tous les mannequins.

0: Andy Watt. Ça pue les seins. Ah ben c'est un pionnier, tu sais. Hey, bonjour monsieur le paysan. Ah quel con. Oh non, tiens, je vais plutôt mettre une cassette. Oh ben, il y en a une là, justement. Qu'est-ce que c'est, excuse-moi. Oh non, cette manie de ne pas mettre les étiquettes, c'est terrible, c'est tout verrou, ça. Écoute, tu sais quoi? On va vérifier ce qu'il y a dedans. Je suppose que tu aimes les surprises, comme toutes les mannequins. Qu'est-ce que c'est?
1: Andy Bock, bonjour.
0: Bonjour. C'est une vieille interview de moi. Non, c'est ridicule. Qu'est-ce que je disais?
1: Fernand Reynaud, vos réactions?
2: Bah, je trouve ça plutôt sympa, mais j'aimerais surtout dire que je crois que le rire est un remède à la tristesse. Et je pense que bah, si les canons lançaient des blagues, bah, y aurait moins de morts au Moyen-Orient. Enfin, je crois, non?
1: Super, Franck Duboc, ça n'est plus un secret, vous niquez tout ce qui bouge.
0: Merde, mais enfin, qu'est-ce que c'est que ça? Mais enfin, ma vie privée ne le regarde pas, quoi, mince! Alors, ils ont essayé de briser le petit Leandro de Popstar et maintenant, ils s'attaquent à moi? Merde! Je suis désolé, Lucie, je suis comme les autres. Oui, oui, je distribue du rêve, et alors? Moi aussi, j'ai vécu des moments difficiles. Je suis comme tout le monde. Tu sais, Lucie, pousse-toi, voiture. J'ai pas toujours dit tu, au bonheur. Excuse-moi, j'ai vraiment pas envie de te parler de tout ça. À quoi bon? Non, mais reste là, je vais t'en parler un petit peu quand même. Tu sais, Lucie, j'avais 12 ans à l'époque. Nous habitions dans une petite maison faite de bois, de pierres et de plumes. Mon père, amputé des deux jambes et de la moitié d'un bras, avait parfois du mal à joindre les deux bouts. Alors il m'a fallu travailler à la mine. Il m'arrivait parfois de travailler jusqu'à 28 heures par jour. Pousse le wagonnaire, me disait-on. Heureusement, il y avait Patricia, Patou, Patoche, Papate. Enfin, Béatrice, comme on l'appelait. Puis il y a eu ce putain de coup de crisou dans le tunnel numéro 4. Couloir 26, kilomètre 7, porte B, escalier G. André, Raoul, Martial, le petit Paul. Little Polo, comme on l'appelait. Non, Polo! Pas sous la poutrelle! Polo! Lucie, j'avais vraiment pas envie de t'ennuyer avec tout ça. Tiens, regarde, je pleure. Écoute, Lucie, tu sais ce qui me ferait plaisir? Une petite pipe. Le prends pas mal, je plaisante. Oh, c'est de l'humour. Oh non, elle prend ça au premier degré, elle est bête. Oh, je blague, Lucie. Oh, c'est pas vrai. Va pas raconter ça aux autres. Hein. Non, elle comprendrait pas. Arrête, Lucie. Viens. Viens là, qui? Écoute, Lucie, si tu le fais pas pour moi, fais-le pour le public, ils attendent que ça. Attends, elle est allée raconter aux autres que j'avais essayé de la violer, nous m'ont menti. C'est là que j'ai compris que les femmes, tout ce qu'elles pouvaient me faire, c'est beaucoup de mal. Et moi, de mon côté, bah, j'ai beaucoup de mal à me les faire.
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4: Quel est le styliste qui a inventé ça? Ils appellent ça des stilettos. C'est ni plus ni moins que les talons aiguilles de nos mères qu'ils ont monté à 11 cm. Hein. Non mais moi, je vois, je fais 1m75. Tu me rajoutes 11 cm, ça fait 1m86. Alors, à part dans la rue, parler aux

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3: Tout est moustillé. Tu vas pour te lever pour le suivre. Et là, tu sens le petit bout de plastique agripper ton collant 15 deniers noir intense qui jusque-là a fait tout son effet et qui se déchire maille après maille de la fesse à la cheville. Tu sais que tu viens de perdre ton dernier sex appeal et que tu n'oseras plus jamais quitter ta chaise. Tu attendras la nuit noire et la fermeture du bistrot pour rentrer chez toi en rasant les murs et en maudissant le mec qui a tressé les chaises. Pendant ce temps-là, ton déjà ex appellera son copain. Ouais, dis donc, tu m'avais dit d'aller sur Tinder, là, que je pouvais pécho tout ce que je voulais. Je suis tombé sur une vieille. Elle devait être pleine d'arthrose, elle a jamais réussi à quitter sa chaise. Mais combien d'histoires d'amour brisées à cause de ces foutues chaises. Et l'été, c'est pas bien, hein. On repart avec le dessin des chaises tatoué sur nos cuisses. Je n'adhère pas à la théorie du complot. Hein. Enfin, quand même, parfois, je me pose des questions. Non, parce que tous ces designers stylistes, là, ils doivent se parler entre eux. Ils doivent faire des réunions occultes. Bon, les gars, j'ai une idée. On va lancer la mode des mi-bas qui coupe la circulation. Et la mode des bottes à fermeture éclair, impossible à fermer pour les gros mollets. Attends, j'ai mieux. On va lancer la mode de la combinaison pantalon super compliquée à enlever et on va abaisser à 2 secondes la minuterie dans les toilettes. Tout ça pour dire que, malheureusement, souvent, designers, stylistes restent des métiers encore essentiellement masculins. Mais attention, hein, les hommes sont pleins d'imagination. Ah oui, en électroménager, par exemple, ils nous inventent des tas de fonctions géniales, mais qu'on n'a jamais demandé. Nous, ce qu'on veut, c'est un four qui cuit quand on l'allume et qui s'arrête quand on l'éteint. Une plaque de cuisson qui ne se bloque pas dès que t'as le dos tourné parce qu'il y a 2 gouttes d'eau qui sont échappées de la casserole de pâte. Une machine à coudre qui fait des points droits et des points zigzags et pas 80 façons de faire les boutonnières. On s'en fout, nous, des beepers, des timers, des programmes slow, des éco-programmes et des chaleurs tournantes. Toutes ces fonctions censées nous simplifier la vie qui nous la compliquent. Et c'est pas parce qu'on est idiote, hein. Ah non. C'est parce qu'on n'a pas le temps de déchiffrer les minuscules hiéroglyphes des modes d'emploi. Parce qu'on travaille, nous aussi. Et pas qu'à la maison. C'est pas de nous maquiller le matin qui nous prend le plus de temps. C'est d'essayer d'ouvrir la porte du lave-vaisselle qui, on ne sait pas comment, s'est mis en programmation différée de 13 heures. Alors que dans un quart d'heure, tu dois être au bureau en train de faire son café à ton patron qui saura que t'es arrivé en retard parce qu'il entendra la machine espresso qui, contrairement à ce que pense Georges Clooney, ne fait pas... Mais...
4: Marie-France, concernant l'affaire Ramirez, que je ne commente pas de boulette, le Portugal se situe bien en Afrique du Nord. Bah non, je suis con, c'est le Benelux. Ok, vous faites entrer le prévenu, s'il vous plaît.
5: Bonjour, José, tu t'assois, s'il te plaît. Bonjour, vous êtes le papa, j'imagine.
4: La maman, hein?
5: Ah bah, prenez un balai, prenez une chaise, pardon. On va prendre ton identité, Ramirez. Bon, comment tu t'appelles, Ramirez? Ton nom de famille, c'est quoi? Ramirez. Bon. Ton prénom de famille à ce moment-là? Ramirez. Bon, pourquoi pas. Le nom de jeune fille de ton père. Dominguez. D'accord. Et ta sœur? Rodriguez. Mais ta père, elle s'appelle comme ton mère? Non. Martinez. Merguez. Prothès. Pierre Boulez. Jean-Louis Pontes. Charentez. Franck Pontes. Attends, Marie-France, ça va vous? D'accord. Bon. Ton adresse, on va mettre rez-de-chaussée, ce sera plus simple. Hein. Bon, tu es portugais, j'imagine que tu es...

0: Tu es né à Madrid. Tu vis de tes poches, s'il te plaît. Qu'est-ce que tu fais avec un rasoir, Ramirez? Tu sais que c'est considéré comme une arme de catégorie 4.
1: Comment? C'était pour un cadeau? Bah tu l'offriras à ta mère une prochaine fois.
0: Bon, on va voir dans le procès verbal ce qu'on a commis comme un boulette, hein. Alors, je sous-signais. Alors, je sous-signais. Ramirez.
2: Son Carmagnon.
0: Pardon. T'es mal, Ramirez. T'es très mal.
1: Je sais pas comment ça se traduit en portugais, mais c'est pas de mal que tu vas bouffer de la morue.
0: Excusez-moi, madame. Hein. Bon. On va voir dans le procès verbal la déposition de la victime, hein. T'as de la chance, dans cette affaire, on n'a pas de témoin binoculaire, hein. Je sous-signais, madame Renée, domiciliée au 48 de la rue des Acacias, à capitale de la France. Déclare avoir été agressé par un individu de l'apparence d'un ours. Il était de petite corpulence, portait un tapis de poils, un casque de chantier, et de plus, était pourvu d'un regard belliqueux. Regarde-moi, José. Oui, tu as le regard belliqueux. Tu es le maillon faible. Le contrevenant a très rapidement sorti une énorme... qu'il a très rapidement tenté d'introduire dans mon... très rapidement compris qu'il désirait m'en... Mais... Et qu'est-ce qui t'est passé par la tête, Ramirou? Quand t'es en face de cette personne âgée, qu'est-ce qu'il y a? Tu voulais lui mettre la main à la vieille? Qu'est-ce qu'elle va penser de toi, ta grand-mère, à Lisbonne? Comment? Elle est décédée?
1: Eh ben, c'est peut-être de ta faute, José!
3: Quoi? Je ne comprends rien à ce qu'il me raconte.
1: Comprends pas.
3: Les mains.
1: Quoi? Traduction.
3: Que? Tu voulais lui demander l'heure?
0: Alors toi, t'as pas de montre, alors tu demandes l'heure. Hein?
3: Je trouve ça normal, toi.
1: Ben, vous avez une drôle de mentalité, vous, les Portos. Et t'apprendre à poser du carrelage en prison, moi, tu vas voir. Puis tu feras moins le fierro quand on t'aura fait couler du ciment dans la gueule. Et puis on va prendre les bigoudis à maman Ramirez et on va te les foutre dans le fion, tu vas voir. Commence à claquer du fessier, là, hein.
0: Excusez-moi, madame, hein, c'est des méthodes à l'américaine. Hein.
3: Comment?
0: Oui, c'est raciste aussi, oui. Non, ce qui m'ennuie, Ramirez, dans cette affaire... C'est pas que t'es tenté de violer une personne âgée. T'es jeune, t'as le droit de t'amuser. Hein, qui n'a pas cassé les mains d'une personne ou poussé un aveugle du haut de l'escalier? Non, ça je peux le comprendre. Non, ce qui m'ennuie, Ramirou, c'est que tu as 9 ans. Peut-être falloir que t'arrêtes tes conneries.
3: Et tu crois pas que maman Ramirez, elle serait pas plus heureuse à te voir, je ne sais pas moi, au Brésil par exemple, voilà, hein, sur une plage de Copa ou de Cabana, hein, entourée de putes, de danseuses, hein.
1: Oh, José, le Brésil, Copa Cabana, hey, allez, oh, hey.
0: Non, le problème, Ramirez... C'est que vu ton âge, on va te libérer. Alors ta maman va être contente, mais moi je vais être pas content. Et puis tu vas recommencer, alors on va te reprendre, on va te relibérer. Alors ta maman va être recontente, mais moi je vais être re pas content. Et puis tu vas recommencer.
3: On va te reprendre. Et puis on va te libérer. Ta maman va être contente. Et moi, je vais être pas content. Comment, José? C'est chiant?
4: Oui, je sais.
3: Il fallait pas commencer.
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7: Il y a des femmes ce soir dans la salle. Voilà, Ah, les bonnes femmes, je comprends rien. J'ai cru comprendre. Ah, mon Dieu, elle fait que dalle, ouais, je comprends que dalle. Ça compte que je suis marié avec Janine. Dimanche, elle me dit, j'ai jamais joui. J'étais gêné. J'ai pas répondu. Enfin, si, j'ai pas fouillé. C'est toi qui as la télécommande? Qu'est-ce que j'étais gêné? Oh là là, je crois que j'ai jamais été aussi gêné de ma vie. Surtout vis-à-vis des invités. À 25 ans de mariage, ça se fait, non? Hein? Non, bon, on était à peine 153, hein? Et tout le monde a entendu, hein? Il y avait la famille de ma femme, là. Ta mère.
8: Je m'en doutais.
7: Les gamins.
8: C'est quoi?
7: Les voisins, qui a invité les voisins. Je tombe plus la pelouse, fini. Je reste à la maison, enfermé à la maison dans le garage. J'attends avec la tondeuse. Je sortirai faire des promenades quand elle sera haute comme ça. Je sors plus. Mon patron, il y avait les collègues de bureau. Je vais plus bosser. Non, je bosse par internet, je l'ai prévenu. J'ai acheté tout le matos. www.jamaisjoui.com. Et puis ça m'est revenu comme un flash. Janine, et le week-end allait trop tard quand on s'est rencontrés. Rappelle-toi. Elle m'a dit oui. Allez, trop tard, oui, je simulais. Quelle rage. Moi aussi. Personne m'a cru, Bastien. C'était fini. Du coup, arrivait l'histoire. Je suis sorti du garage. J'étais caché sous la voiture. Janine était couchée. Alors là, comme par miracle, je suis tombé sur un bouquin de bonne femme. J'avais jamais ouvert de bouquin de bonne femme. Ils en parlaient dedans. Il disait une sur deux, qui disait, pas une fois. Et il disait, et l'autre, la deuxième, oui, de temps en temps, mais en pensant à quelqu'un d'autre. C'est pas inventé. Oh, j'étais là, je me suis dit, c'est pas possible. C'est pas fatalité ou quoi? Oh, faut que je me refasse. Au nom des hommes, j'ai pris deux calvas, une suze. Ah, j'étais remonté, je me suis mis cul nu. Et là, elle m'arrête dans mon élan d'homme blessé. Et elle me dit, attends, te précipite pas. Ça va encore aller trop vite. Et si pour changer, tu ne ferais pas d'abord un petit massage? Allez, là, je suis pas kiné. Je vois pas, là. Hein? Puis même si je suis kiné, que je sais faire des massages, j'ai envie de tout sauf de faire des heures sup le soir après le boulot. Dans mon propre lit, viens, va, arrête. Allez, juste un petit massage en se frottant comme ça. Là. Hein, mais arrête, là, oh, dis-le si tu veux pas faire l'amour. Parce que là, je suis en train de gratter, t'es les foutes, hein. C'est mauvais comme phrase. Ah, c'est très très mauvais. D'ailleurs, j'ai compris, je me suis rattrapé tout de suite. J'ai dit, d'accord, je te fais ton massage, mais avant, on fait l'amour. Hein? Si jamais je dors après, je te le ferai demain matin, ça va? Elle m'a dit, non, c'est mieux le massage avant. c'est mieux pour notre couple. Ou des caresses. Non, des pour des chiens. Elle fait, oh, tu comprends rien. Et là, ça commence à gueuler. Elle est partie s'enfermer dans la salle de bain, du tout droit, flamme. Je vais voir dans le bouquin de Bonne Femme, ils en parlaient même pas. Du coup, j'ai vu que 7 minutes de téléfoot, mais ça valait le coup parce qu'il redonnait tous les résultats. Et depuis, Janine, elle s'est installée chez sa mère. Je sais pas pourquoi, mais ça m'a fait un coup. Alors mercredi, en milieu de semaine, pour m'excuser de je sais pas quoi, mais enfin bon, pour m'excuser, je lui ai envoyé un kiné à domicile. Avec un petit mot, reviens. Et depuis, elle est partie avec le kiné, hein. Bon, fou complètement, vraiment fou. C'est pourquoi je m'en fous? Parce que les bonnes femmes, j'ai arrêté. C'est fini. Fait 15 jours, j'ai pas repris, je suis content. À la place, je fume maintenant, des pétards. Des joints, comme ça, je suis là, qui tourne la tête, comme les femmes, mais en plus simple. Ah, c'est ça mieux, c'est ça en comparaison. Et pourtant, j'avais du succès avec les bonnes femmes. C'est pas les occasions qui manquaient, hein. Tant qu'il n'y avait pas eu Janine, tiens, regarde comment elle me regarde. Regarde là. C'est pas la peine, j'ai arrêté, madame. Je fume des pétards, maintenant. Bon, le seul truc par rapport aux pétards, c'est... Avant, personne venait me voir en me disant « Excusez-moi, mais l'odeur de votre femme me dérange. » C'est le seul inconvénient du pétard. L'odeur et la fumée. Non, pourtant, avec les bonnes femmes, des inconvénients, il y en a. Et pas qu'un. Et je sais pas comment font les hommes qui ont des femmes qui fument des pétards.
4: 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Personnellement, il m'est arrivé des choses. J'ai eu 50 ans déjà, c'est une étape. Non, s'il vous plaît, non, arrêtez, ça va. Oh. J'ai rien fait pour ça. 50 ans, c'est chaud comme âge en plus. Je sais pas. 50 ans, c'est pas vieux, c'est pas jeune. 50 ans, c'est l'âge où les filles de 25 ans ce soir, elles me regardent, elles disent « Waouh, il pourrait être mon père !» Et en même temps, ça passe. C'est bizarre. Et en même temps, j'aime bien. 50 ans, je ressens une forme de sérénité. Hein, non, c'est... Je suis bien, quoi. Plus d'artifice. Plus de superficialité. On affine, on élimine, on épure. On enlève le gras, l'inutile. On va à l'essentiel, à la vérité. T'as vu comment je suis arrivé sur scène? J'ai marché comme ça, je suis arrivé, je vous ai parlé. Y a pas de « je descends avec un fil ». Une moto, du feu, des danseuses et... « Ça va à Paris, ouais. J'entends rien, vous êtes toujours là, on est toujours là. » 50 ans, c'est agréable, les amis. Tu peux dire la vérité aux gens, t'as pas peur des conséquences. Hier soir, je dînais chez ma mère, elle m'a dit « Alors, on n'est pas mieux qu'au restaurant ?» Je dis « Non. » « Non, maman, on n'est pas mieux qu'au restaurant. Il y a ces news à fond, je vais repartir avec un tupperware, on n'est pas mieux. » Mon producteur, il y a 2 semaines, je fais un dîner avec lui, c'est un mec génial, il lui manque un doigt. Je lui en ai parlé, ça fait 20 ans que je le connais. J'osais pas avant et personne n'ose dans le show business, l'hypocrisie. Le mec, il est là, André, il parle en plus avec les mains, il est là « Ouais. » Il me provoque, tu vois. Et il manque un doigt, c'est pas il est tordu machin, il manque un doigt. T'as envie de dire « Où est le doigt ? Il y a une histoire, il y a quelque chose derrière. » Il se m'a raconté « Ouais, c'est des malades, ça se fait pas, sur le périph', ils me font ça à moi, comment, c'est possible, comment pas ?» À un moment donné, il se chauffe, il raconte une anecdote, il dit « On arrive au resto, je dis « On est 5 », je dis « Arrête, là tu peux pas. » André, à la limite 4 et quelques, je veux bien, tu vois. Et je défends ces valeurs. Et aujourd'hui, j'ai envie de vérité. J'ai envie d'authenticité, les amis. La vérité, c'est une valeur importante pour moi que j'essaie de transmettre à mes enfants. Je suis papa, j'ai des responsabilités. Je suis papa de 2 garçons, 7 ans et 20 ans. Alors, c'est un peu compliqué quand ils sont les deux ensemble, parce que ce sont 2 énergies différentes, 7 ans et 20 ans. Hein. Il y en a toujours un qui est en train de courir partout, de se jeter du haut des meubles, de rire pour rien, de pleurer, de bouffer des stabilos. Et l'autre, il a 7 ans. Donc... Mais j'essaie de les éduquer sans trop les protéger. On ménage nos enfants en ce moment. Hein? Moi, je fais partie d'une génération de papas où on a peur. On veut pas qu'ils s'ennuient. On veut pas qu'il leur arrive des trucs. On descend 2 minutes à la boulangerie. On fait des consignes de sécurité comme si on partait dans un pays lointain. Papa revient. La fenêtre reste ouverte. Dans la boîte à gants, il y a de l'arnica. On sait jamais. Sous ton siège, il y a un gilet de sauvetage avec un sifflet. Au pire des cas, t'as un vrai problème. À l'avant du véhicule, il y a ta maman. Franchement, les amis, vous vous rappelez quand votre père il sortait de la bagnole, vous saviez même pas s'il allait revenir. Il n'y avait pas de jouets, il n'y avait rien, il n'y a pas d'iPad. Il y avait deux choses pour te divertir, la buée de ta bouche et la vitre de la bagnole, c'est tout. Je suis parti pour les vacances scolaires avec mon fils. La maman de mon fils, elle m'a dit, est-ce que tu l'as préparé psychologiquement? J'ai dit, quoi? À quoi tu veux que je le prépare psychologiquement? À aller en vacances? Mon père, il nous réveillait la nuit pour partir en vacances. On n'était même pas au courant qu'on partait en vacances. 4 heures du mat, il rentrait dans la chambre. Allez! Dans une colère inexpliquée, une tension, une anxiété sans raison. Tout le monde, les vacances! La seule différence entre ça et un kidnapping, c'est que je connaissais le gars qui conduisait la bagnole, c'est tout. Je me souviens un jour en vacances, on a été dans un resto, il est arrivé, il a dit à la dame, bonjour, on est 6. La dame lui a dit, c'est pas possible, on est complet. Il lui a répondu un truc, les amis. Je m'en souviendrai toute ma vie. Il lui a dit, et pour 5? Toute la nuit, avec mes frères et sœurs, on a dit, qui va quitter l'aventure? Ils s'en foutaient, nos parents. Ils s'en avaient rien à foutre. Mon père, il me disait pas qu'il m'aimait. Moi, je lui disais pas que je l'aimais. Dieu sait si je l'aimais. Dieu sait si il m'aimait. Mon père, pour nous dire qu'il nous aimait, il coupait une pomme en 8, il l'épluchait lentement et il te la donnait avec un clin d'œil. Voilà. Mais fallait décoder le message quand même, hein. Alors, il y a pas longtemps, j'étais le voir. Je lui dis, papa, pourquoi tu me parlais pas quand on était petit? Oh! J'ai 50 balais, j'ai envie de savoir la vérité. Il a pas répondu. Et quand j'ai voulu sortir de la pièce, il m'a dit, et toi, tu voulais me dire quoi quand t'étais petit? Je lui dis, papa, moi déjà, je voulais te dire que tous les matins, quand tu m'accompagnais à l'école, tu te trompais de chemin, ok? Et moi, ça me stressait. Et je me demande un truc, papa, s'il te plaît. Il m'a dit, oui, vas-y. Je me dis, écoute, comme j'ai fait ma scolarité dans le même établissement pendant des années, et que tu te trompais de chemin tous les jours, je me demande si tu le faisais pas exprès. Il m'a dit, je le faisais exprès. Je lui ai dit, pourquoi? Il m'a regardé, il m'a dit, c'était pour passer plus de temps avec toi. Bon, moi, hein, comme tous les parents d'aujourd'hui, je suis pas pareil. Je me suis construit contre le modèle de mon père et je suis totalement différent. Je suis vachement dans la communication avec mes enfants. Je transmets un truc qui est vachement... Ouais, c'est ça. Ils vont grandir, ils vont dire que j'ai fait de la merde moi aussi, mais c'est comme ça, tu vas voir. C'est la raison pour laquelle les petits-enfants et les grands-parents s'entendent à merveille. Ils ont le même ennemi.
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12: Moi, je fais le régime du con. Du con. Tu manges des protéines, tu brûles des protéines, t'as une haleine de protéines. Le plus dur pour moi, c'est quand je suis devant un buffet. Au début, je suis pleine de bonnes résolutions. Je veux bien un buffet, c'est bien. Je vais prendre des crudités sans sauce, du poisson grillé, des légumes. Et tout à coup, j'arrive devant les pommes de terre sautées. Et là, j'entends une voix qui me dit « Résiste ! Prouve que tu existes !» Et j'entends une autre voix qui me dit « Ne me laisse pas tomber !» Je suis si fragile, être une femme boursouflée. Tu sais, c'est pas si facile. Et tout à coup, j'entends la voix de mes bourrelets qui me disent « on veut à manger vraiment assez, assez de fromage blanc. On veut plus d'haricots verts, donne-nous des pommes de terre. Anne, si tu savais ton régime où on se le met. On cul, on cul, aucune restriction. » Je me dis, bon, ça fait 3 mois que j'ai pas mangé de pommes de terre sautées. 3 mois, ça fait 12 semaines. J'oppose 2, je retiens 1, je vais en prendre 48. Mais je connais tout sur le régime. Quand tu stockes du gras, c'est de la cellulite. Quand tu stockes de l'eau, c'est de la rétention d'eau. Quand tu stockes des crèmes amincissantes, c'est du gaspillage. Ils mettent toujours une réduction de 3 cm du tour de cuisse. C'est observé. Ils te donnent jamais le diamètre de la cuisse au départ. Imagine, elle fait 1m50. Je vois des hommes parmi vous en train de penser, mais les régimes, c'est des histoires de femmes et la bouée qui vous pousse sur le ventre après 35 ans. Les mecs sont beaucoup plus cool par rapport à ça. Oh, je plais quand même. Et puis c'est confortable. Et oui, comme dit le célèbre proverbe que j'ai inventé, homme enrobé qui a du blé n'a pas besoin de se priver. Mais moi, souvent, il m'arrive de rêver de vivre à une autre époque quand les femmes rondes et plantureuses étaient à la mode, par exemple au XVIIe siècle. Regardez, monsieur le duc, les domestiques vous ont préparé une magnifique collation. Oh, marquise, vous êtes odieux à ravir. Regardez, nous avons un saladier de crème offert par le comte de Chantilly. Des petits pots de pâte à tartiner qui nous arrivent d'Italie, envoyés par le prince de Nutella. Oui, on aurait dit que ça existait déjà, c'est mon rêve, c'est moi qui décide. Et pour finir, une énorme baignoire de pommes de terre sautées. Oh, marquise, permettez que je vous lise un petit sonnet. Oh, madame, gloire à toutes vos rondeurs. Vous voir si grassouillette me remplit de bonheur. Et s'il y a une image qui jamais ne me quitte, c'est votre gracieux fessier pétri de cellulite. Là, c'est vrai que nos ancêtres se cassaient beaucoup moins la tête que nous avec les régimes. Nos ancêtres, ils mangeaient tranquille des tartines de pain, de beurre et de confiture. Mais moi, quand je vois du pain, du beurre et de la confiture, je dis « Ah, des lipides, des glucides !»« Va des rétro, gros bides !» Mais les femmes font tellement d'efforts pour mincir, elles se roignent toute la journée avec une énorme bouteille d'eau minérale dans laquelle elles font dissoudre une petite poudre marron dégueulasse. Et elles boivent ça avec application toute la journée. Je me draine. J'en bois 3 litres par jour pour aller plus vite. J'espère que je vais pas faire un coma hydraulique. J'ai une amie, elle passait tellement de temps à se drainer, je lui mets une couche confiante, ça ira plus vite. Mais je me demande pourquoi je fais tous ces efforts. En plus, mon mec me dit tout le temps « Mais Anne, arrête avec tes régimes, je t'aime comme t'es. T'as pas une autre jupe pour sortir ?» Je me demande pourquoi je fais tous ces efforts pour espérer ressembler aux icônes de la mode, à Victoria Beckham. Victoria Beckham, la pouffe anorexique mariée au footballeur milliardaire qui respire la joie de vivre. Oh, j'ai fait une indigestion, j'ai mangé une carotte. Puis au lit, c'est quand même mieux une femme ronde. Vous imaginez une femme trop maigre? Oh, je vais te manger le bras. Non, c'est ma cuisse. En tout cas, moi, il y a un truc qui m'encourage énormément à faire des régimes, c'est toutes les remarques adorables que me fait le public dans la rue. Oh, mais c'est Anne Roman. C'est Anne. Mais c'est incroyable. Vous êtes beaucoup moins grosse qu'à la télé.
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13: J'en ai marre d'avoir 4 enfants et du coup j'ai des pensées improbables. Voilà. Alors ça va me libérer de vous en parler. Tiens, par exemple, l'autre jour, mon aîné, il m'a demandé ce que c'était un Kinder. Ben, j'ai dit un Kinder, c'est comme maman qui est enceinte, sauf le Kinder, le cadeau à l'intérieur, il fait plaisir. Et ça me libère, vous voyez, ça me libère, vous en parlez. Tiens, l'autre jour, j'ai perdu mes enfants dans un supermarché pendant 1 heure. Ben, je me suis dit, les enfants, c'est comme les clés. Quand tu les perds, t'es embêté, puis après tu dis, oh, c'est pas grave, j'en ferai d'autres. Bon, en tout cas, voilà. Allez, je voudrais simplement ce soir, en fait, vous faire un test pour ceux qui ont des enfants. Si c'était à refaire, est-ce que vous auriez, si on enlève l'affect, est-ce que vous auriez eu des enfants?
14: Non.
13: Attends. c'est chaud. Alors, point positif, point négatif. Alors, on commence par les points positifs pour avoir des enfants. Bon, on en reviendra tout à l'heure, d'accord? On commence par les points négatifs. Quoi?
14: Cher, exactement.
13: Allez, je mets cher, exactement. Cher, il y a quoi d'autre encore? Il y a pas écolo. Un enfant, ça pollue. 100 tonnes de CO2 dans l'atmosphère par an. Moi, j'ai 4 enfants, ça fait 400 tonnes. Alors, parfois, quand mes enfants me saoulent, je dis, tiens, je ferais bien un petit geste pour la planète. Il y a le temps. Est-ce que vous savez, en moyenne, une femme consacre 119 minutes par jour à s'occuper des enfants et un homme 49 minutes, qu'est-ce que vous en déduisez? C'est que les hommes sont plus efficaces. Allez, on y va, point positif, allez, un petit point positif. L'amour. Ah oui, ça c'est avant, ça. Il y a la baby-sitteuse. D'ailleurs, une anecdote, j'avais booké une jeune fille au père suédoise pour venir dormir à la maison. Ma femme m'a pété un plomb, tout ça parce qu'en ce moment-là, on n'avait pas encore d'enfant. Il y a quoi d'autre encore? Les pleurs du bébé. Ah, vous savez pourquoi les pleurs du bébé? Ça, ça peut être intéressant. Parce que l'autre jour, ma belle-mère m'a dit que si mes enfants pleuraient encore une fois, elle ne remettrait plus les pieds à la maison. Du coup, j'ai mordu les nez. Il y a quoi d'autre dans les points négatifs? Il y a le sommeil. Il se réveille la nuit, le bébé. Tiens, l'autre jour, le bébé, notre bébé, il a fait pris une colère. Tout ça parce que je l'ai réveillé en pleine nuit. Je lui ai juste crié « Alors tu vois que c'est chiant !» Je crois qu'on a tout là, non? Alors, maintenant, pour ceux qui n'ont pas d'enfants, peut-être que ça vous a convaincu. Sinon, imaginez, est-ce qu'il ne faudrait pas mieux, par exemple, avoir un animal de compagnie plutôt qu'un enfant? Quels sont les avantages du chien, par exemple, par rapport à l'enfant? Par exemple, un chien, ça vit moins longtemps. Un chien, au bout de 6 mois, c'est propre. Un enfant, même à 15 ans, tu sens que les bases sont fragiles. Un chien, c'est génial, t'es pas obligé de passer toute ta vie avec la mère. Et enfin, on m'a dit la dernière fois, l'avantage du chien, c'est que lui, au moins, il remange son vomi. Alors, pour ceux qui ont des enfants, que faire? Les vendre? Il paraît qu'on vend les enfants pour quelques centaines d'euros dans certains pays. C'est dingue. Ça a tué le marché. Ou alors, dernière solution, fantasmer comme moi qu'un jour on puisse faire un plan social. C'est-à-dire, au même titre qu'on se sépare de salariés dans une entreprise, se séparer de ses enfants. Vous imaginez? Je convoque mon fils de 8 ans. On va pas pouvoir te garder. Tu nous coûtes trop cher. On va se concentrer sur ce projet de véranda qui nous tient tant à cœur. Voilà ton solde de tout compte. On a tenu compte de tes 8 ans d'ancienneté. Ça fait 8 ans que tu nous coûtes un pognon de dingue et tu rapportes rien. J'ai l'impression d'être l'émir du Qatar avec le PSG, moi. Je propose qu'on se remémore maintenant les bons moments qu'on a passés ensemble. Voilà, c'est fait. Non, en fait, tout le problème quand on a des enfants aussi, c'est cher. Je l'ai mis, c'est cher. Un enfant, élever un enfant de 0 à 18 ans, ça coûte 50 000 euros. Ben, j'ai dit à mes enfants, je vous file les 50 000 tout de suite et vous partez.
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9: Bienvenue, bienvenue.
14: Je te fous la chetron syncope.
15: Ouais, super, hein.
14: Ouais, ouais.
15: Et la 5, c'est la marque de ta bob.
14: Ah non, t'es ténace, toi. La 5, c'est la marque de mon sponsor pour faire le Paris Dakar.
15: Ouais, t'es mon frère, il veut faire le Paris Dakar, mon frère aussi.
14: Moi, je l'ai déjà fait l'année dernière, le Paris Dakar.
15: Ah bon?
14: Mais j'ai dû abandonner, je suis rentré dans un chameau.
15: Oh. Et où ça?
14: Bah, aux eaux de Vincennes. Alors,
16: salut Bob, ça va?
14: Ouais, ça va, mais t'es sourd ou quoi?
16: Ah ben non, j'ai regardé la télé, il y avait les pubs, mais là c'est bon, le film il recommence.
14: Oh, voilà.
16: Alors ça va, tu reviens? Tu reviens toi?
14: Ouais, Manu.
16: Ouais.
14: Bah tu descends.
16: Mais pourquoi faire?
14: Bah je sais pas, descends.
16: Mais pourquoi faire?
14: Bon, on va voir, je sais pas, descends.
16: Mais pourquoi faire?
14: Là, on va faire un te fou, tu
16: vois. Ouais, d'accord, je vais voir, hein, mais je vais demander à ma mère, mais normalement ma mère elle veut pas.
14: Hein. Qu'est-ce qu'il a? Mais il est naze, il a peur de sa mère, lui, qu'est-ce qu'il fait?
15: Bah ouais, tu connais Schwarzenegger?
14: Bah ouais, pourquoi?
15: Bah Schwarzenegger, tu lui mets des boucles d'oreilles, c'est la mère à Manu, hein.
14: Ah, hein. Manu!
15: Et les, Bob, ça sert à quoi le sponsor?
14: Bah t'es nain, quoi. Un sponsor, c'est des mecs qui te payent pour que tu mettes une marque.
15: Bon.
14: Là, je suis allé voir Canal+, ils m'ont donné 100 balles pour que je mette la 5 sur la mob, la classe.
15: Ouais, ouais, c'est ça. Et je vais en causer à mon frère, parce que mon frère, il fait du motocross.
14: Ah, déconne, c'est nouveau, ça. Ton frère, il fait du motocross.
15: Ouais, il fait de la moto, puis en même temps, je cherche des crosses.
14: Bah alors, Manu, qu'est-ce que tu fous?
16: Ouais.
14: Bah, tu descends.
16: Et pourquoi faire?
14: Bah, je sais pas, descends.
16: Ouais, pourquoi faire? Non, ma mère m'a dit, si tu descends, je te descends, là, moi j'y reste, c'était
14: vrai. Deux minutes, allez.
16: Non, je peux pas, j'ai du boulot cette année. Déjà en histoire géo, j'ai Madame Berger.
14: Ah putain, il a Gerber, j'aurais histoire.
16: Elle est naze, hein.
14: Elle est naze.
16: Ouais, elle est naze, ouais.
15: Bah non, elle est bien.
14: Elle est naze, la
15: grosse. Non, parce que mon frère, il a eu.
14: Ton frère, on s'en fout.
15: Mon phare, il est balèze, il a redoublé que 2 fois, mon phare, alors.
16: Elle est naze.
14: Je t'ai dit qu'elle est naze, la prof. Elle comprend que dalle à ce que tu lui dis. Et l'autre fois, je lui pose une question. Je lui demande pourquoi est-ce que le général Gold II, il sait qu'il planche les roast beef pendant la deuxième guerre d'Allemagne.
16: Non.
14: Elle n'a pas su me répondre.
16: Ouais, elle est naze.
14: Elle est naze, la prof.
15: Ouais. Eh ben, elle est bien, monsieur. Mon phare, il a eu.
14: Oh, ça va,
16: ouais.
14: Oh, tu te calmes un peu, là-haut. te demande si ton frère il porte des slips ou des caleçons.
16: Sinon, Bob, t'as allé voir le conseiller d'orientation.
14: Ouais, je l'ai vu.
16: Alors, qu'est-ce qu'il t'a dit hein?
14: Mais je lui ai dit que je voulais que mes canons, il m'a mis sur une boîte de garage.
15: Ouais, t'as des conneries, ça mon pote, parce que mon frère, des fois, il met des slips tous ses caleçons, hein.
14: Allez, non, t'es overdosé, toi, hein.
16: Sinon, Bob, dans quelle classe t'es cette année? Je t'ai pas vu, hein.
14: Je sais pas, faut que j'aille voir. Je crois que je suis en transitoire, un truc comme ça.
16: Ah, en transition.
15: Ah, mais c'est les classes, on fait pas la différence entre les profs et les élèves.
16: Non, t'es Gérard qui a redoublé 6 fois, il est plus vieux que le prof, hein.
14: Ouais. Gérard, le
16: barbu. Le barbu, celui qui a 3 gosses. Remarque, c'est pratique, il laisse ses gosses à la maternelle, il va en primaire, c'est juste en face.
14: Gérard, mais pas... Hey, Manu,
16: ouais.
14: Oh, tu descends.
16: Non, je peux pas, j'ai du boulot. Oh. Cette année, j'étudie 2 langues étrangères. Oh. L'anglais et le français.
15: Tu causes de l'anglais, toi?
16: Bien sûr, je cause anglais. Avec le prof, on l'étudie sur les disques et tout.
14: Ah ouais?
15: Voilà, vas-y, cause un peu, là.
16: Bah, I love you, baby, baby, I love you, bipopaloula, tout un truc comme ça.
15: Ouais, parce que mon frère, lui, cause le pas à toi, mon frère.
16: Quoi? Le pas à toi, on dit.
15: Non, le pas à toi, il me dit toujours, tu causes pas à toi, il me dit.
14: Allez, non, t'es super grave, toi, hein.
16: Plus grave que lui, tu meurs.
14: Ah, la couche, putain. Bon, Manu.
16: Ouais.
14: Hey, tu descends.
16: Pourquoi faire?
14: Mais je sais pas, descends.
16: Pourquoi faire?
14: Mais viens, on va piquer notre tête à la cipine, les gars.
16: Non, la piscine, non, ça
14: va rien. Bah, pourquoi?
16: On fait la piscine, non.
14: Quoi?
16: On s'est mouillé et tout, non, j'aime pas la piscine.
15: Oh, la piscine.
14: Ah, t'as pleuré quoi? Tu sais pas nager.
16: Oh, non, tu sais mon chamois d'or.
14: Ah, bon,
16: quoi?
15: Il dit ça, il sait pas nager et tout,
16: il sait pas nager, toi, peut-être.
15: Ah, moi, je peux pas savoir, j'ai jamais essayé, moi. Et même mon phare, il sait, il est balèze, mon phare, il a fait Paris-Roubaix à la nage.
16: Paris-Roubaix, il y a pas la mer.
14: Y a pas la mer.
15: Bon, ça, je peux plus dire sans la mer, mon pote.
16: Moi, je la connais, la mer, hein. Tous les ans, j'y vais grâce à la mairie de Sarcelles, moi, je la connais, la mer.
14: Ah, il la connaît, lui. Eh, hey, tu vas où?
16: À la Côte d'Azur, là-bas, en Bretagne et tout, je la connais.
15: Et quand tu vas, tu t'as baigné et tout?
16: Bien sûr, je m'en baignais, tu rigoles.
14: Oh, eh, tu nages loin, toi?
16: Moi, je nage vachement loin.
14: Ah ouais?
15: Ah, jusqu'où?
16: Oh, moi, je nage jusque-là et tout.
15: C'est un truc que j'aimerais bien, c'est aller à la mer.
16: Ah, tu demandes à ton frère, il t'amène à Paris-Roubaix, là-bas.
14: Ouais. Eh, il t'emmène en motocross,
16: en slip ou en caleçon, comme tu veux.
15: Ouais, là, t'es mon frère, il peut pas, il est occupé, il fait des études.
14: Arrête les études.
15: Moi aussi, ma mère, elle m'a dit, il fait centrale, à Fleury-Mérogis. Eh, hey, il est balade, hein, il va continuer au moins 5 ans encore, hein.
16: Eh, hey, tu veux la voir, la mer?
15: Ouais, c'est un truc que j'aimerais bien, c'est aller la voir, la mer.
16: Bah, ferme les yeux, je vais te la faire, la
15: mer. Bon, c'est connerie et tout.
16: C'est pas les conneries, ferme les yeux, je vais te la faire, moi, la mer.
14: Ferme les yeux, je te dis.
16: Moi, je la connais bien. Imagine que la mer, si tu veux, c'est un grand terrain vague où il n'y a pas de mob, tu vois. Puis alors, devant, t'as une piscine, mais alors hyper grande, qui remue vachement, tu vois. Alors, qui remue un peu comme...
14: Un peu comme quand le gros bobo, les plonge de 3 mètres, tu vois.
16: Puis alors, dedans la mer, les poissons, ils sont bizarres, tu vois. Ils sont pas carrés et panés comme à la cantine, non. Ils ont des yeux, des nageoires. Puis t'as les vagues aussi. Tiens, Bob, fais les vagues.
14: Hein, les vagues quoi?
16: Bah, les vagues.
14: Ah, oh ouais, d'accord.
16: Alors, en verlan, maintenant. Et dans le ciel, tu vois, t'as les mouettes. Alors, les mouettes, ça fait un peu comme...
15: Oh, c'est super, les mecs. On s'y croirait et tout, et ça sent même le poisson.
14: Bon, on est vendredi, c'est les poubelles.
15: Oh, le mec, c'est génial et tout, et j'y vais. Et l'autre, t'as une balance du yaourt.
16: C'est les mouettes.
15: Ah ouais,
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17: Je me souviens, mesdames et messieurs, quand j'allais voir mon grand-père dans sa maison de retraite, mon grand-père, qui était un sacré déconneur, hein, c'est grâce à lui, si je fais du one-man show aujourd'hui, eh bien, on ratait jamais un spectacle. Il y avait toujours des gens qui venaient leur faire des spectacles, et alors, franchement, c'était des barres de rire. Une fois, il y a un couple de mentalistes qui était venu à la maison de retraite. Bon, on sentait bien qu'ils étaient sur la fin, les deux, quand même. Hein. Ouais, que la dernière fois qu'ils avaient dû jouer à Las Vegas, c'était du temps d'Elvis, tu vois. Et qu'ils n'allaient pas tarder à rejoindre mon grand-père et ses potes à la maison de retraite. Et alors, il présentait le spectacle, sa femme était moulée dans une robe à paillettes qu'elle avait dû avoir pour ses 15 ans. Ça débordait de partout, hein. On aurait dit une méduse dans un filet de pêche. quand elle arrivait, succès, hein, les anciens... Et son mari, donc le mentaliste, il était moulé dans un costard en velours rouge super épais. Il pouvait pas bouger les bras, le mec, comme ça. On aurait dit un rideau de scène, le mec, tu vois. Et donc, c'est sa femme qui présentait le spectacle. Attention, elle faisait ça bien. Mesdames et messieurs, dans quelques instants, sous vos yeux ébahis, nous allons accueillir l'insondable Boris. Boris, venu des lointaines steppes orientales. Et là, dans la salle, t'entendais... Ah, ça la démontait pas, elle était rodée la gonzesse, hein. Mesdames et messieurs, j'ai l'honneur d'accueillir, comme il se doit, le grand, le célèbre, Boris! Boris! Et Boris, il venait pas, et tous les anciens, ils gueulaient, Maurice, Maurice! Et là, elle s'énervait, elle dit, non, c'est Boris, allez, calmez! Donc moi, j'allais voir, et Boris, en fait, derrière, il ronquait comme ça. Quand je le réveillais, il dit, oh Boris, c'est à vous. Il arrivait sur scène, la tête dans le pâté. Hey! Et là, il faisait ses tours. Oh, c'était mauvais. Le mec, il se rappelait plus les cartes qu'il nous demandait de choisir. Mentaliste. En même temps, c'était pas grave. Hein. La moitié de la salle perdait la boule, alors... Il chopait un ancien devant, il lui disait, c'est celle-là, votre carte. L'ancien, il avait bouillé depuis une demi-heure, puis il s'en foutait, tu vois. Ouais. Tous les autres derrière gueulaient, bravo Boris. Non, c'est Boris. Elle s'énervait. Oh là là là là là là. Et après, elle faisait de l'hypnose dans une maison de retraite, t'as raison. Voilà. Moi aussi, j'en fais, dors, je veux. Voilà, sérieux. En général, ça finissait, t'avais la moitié de la salle qui dormait, l'autre qui allait pisser, tu vois un peu l'ambiance. Et des fois, il y a des chanteurs qui venaient à la maison de retraite. Ah bah, tu peux leur filer une médaille, hein, je te le dis. Hein. Les mecs, ils débarquaient le matin à l'aube pour installer le matos, il y avait un ampli, une prise à brancher. Et toute la journée, t'entendais la la la la la la la la la la la la la la la la la la. Les mecs, ils chantaient après le repas. La boucherie. Ça m'énervait parce qu'il leur parlait comme à des débiles aux anciens. Ils disaient, eh bien mon grand, dis-moi, tu te souviens de cette belle chanson? Ta gueule! Eh bien, chère tête blanche, je vais vous interpréter une magnifique chanson qui, je pense, vous rappellera de très beaux souvenirs. Le mec, pendant qu'il chantait, t'entendais, ta gueule! Ça va durer encore longtemps? C'est quand le goûter? Le mec, il finissait comme ça. Je chante une dernière. Non! Ah bah lui, 30 phytos et au lit, hein, terminé. Hein. Oh là là là là. Puis des fois, c'est la maison de retraite qui organisait des événements. La directrice, elle se cassait la tête, cette femme. Elle organisait souvent des speed dating. Ouais, si. Mais si, parce qu'une maison d'entraide, c'est beaucoup de solitude. Hein. J'y ai travaillé pendant 10 ans, donc je connais bien le sujet. Et donc, ces speed dating étaient destinés à ce que les anciens se fassent des potes. Donc, mon grand-père et ma mère me disaient, viens vite, il y a un speed dentier. Je raccrochais, je débarquais direct. Hein. Oh, bah, t'arrivais, ils étaient tous au garde à vous. Les papis en costard, gominés, l'arrêt au milieu, comme ça. Les mamies, robe de soirée, maquillées comme des voitures volées. De rouge à lèvres sur la gueule que sur les lèvres. Une tonne de lac sur la tête. Ah bah fallait pas fumer dans les couloirs. Hein. Mais je te dis, hein. Ah bah là. Pouh. Oh, j'ai plus de sourcils, j'ai plus de sourcils. Et ils attendaient tous le garde à vous. La directrice, elle devenait folle. Elle s'arrachait les cheveux. Alors, ils disaient, bon, écoutez-moi bien. Trois choses importantes avant de commencer le speed dating. La première, je rappelle que dans speed dating, il y a speed. Et que speed en anglais, ça veut dire vite. Hein, parce que 20 minutes pour changer de table, c'est trop long, trop long. L'année dernière, le speed dating a duré 17 heures. Hein? Alors, j'aime bien les vieux, mais à un moment donné, on se bloque la perruque et on se mangue la charentaise. Deuxième chose, je rappelle que quand la cloche sonne, les déambulateurs sont prioritaires sur les fauteuils roulants. Fauteuils roulants qui peuvent emporter 3 personnes. Une sur chaque accoudoir. Et mollo dans les virages, on n'est pas à 24 heures du Mans. L'année dernière, on a eu une sortie de route avec 2 cols du fémur brisés. Mollo. Dernière chose, je rappelle que le repas sera servi à 11h30 dans le grand restaurant. Ceux qui ont oublié leurs dentiers dans leur chambre. Inutile d'aller les chercher. Des dentiers de presse sont disponibles à l'entrée du restaurant. Attention, un dentier pour 3, regroupez-vous par taille de bouche. Tout le monde est prêt? 3, 2, 1, partez! Et là, mesdames et messieurs, j'ai assisté à des conversations. Écoutez-moi bien, parce qu'une résidence, en général, une maison de retraite, c'est à peu près 100 résidents. Sur 100 résidents, t'as 80 mamies chaudes comme des culs de fusée qui décollent. Mais chaudes comme des culs de fusée qui décollent. Pour 20 papis obsédés qui pensent qu'il y a ça. Imagine les conversations que j'ai entendues. Bonjour madame, je m'appelle Lucien, est-ce que je peux vous toucher les seins? Évidemment, petit Lucien, je suis là pour quoi, à votre avis? Allez-y, allez-y, franchement, Lucien! Oui, oui, mais je les trouve pas. Plus bas, plus bas! Oui, je les trouve pas. Je les ai mis sur mes genoux! Moi, j'entendais ça! Mais c'est fou parce qu'un jour je serai à leur place à eux. Hein? C'est peut-être moi qui ferai le spectacle, vous imaginez? Céline, dans l'épisode 68. Bonsoir, c'est l'enterrement de ma sœur et de mon beau-frère Bernard. Attendez, je reviens, je vais faire pipi. C'est fou. Oh, mais c'est pas ça le plus fou. Vous savez ce qui est le plus fou? C'est que le public qui sera en face de moi. Ah, bah ce sera vous.
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18: Écoute les gens dans leur bagnole, c'est vrai. Tu te poses des questions sur la santé mentale de l'être humain. Ah, tu l'as poussé ta bagnole de merde là! Au niveau du langage, franchement, moi je préférais carrément le Moyen-Âge, je te jure. Hein. C'est quand même plus agréable de dire « Oh là, chevalier, fi, c'en est trop !» C'est quand même plus sympathique de dire « Mais c'est votre bourse qui traîne dans les feuilles mortes !» Plutôt que « C'est tes couilles qui traînent par terre, toi là !» Franchement... Je te jure, non mais le problème, c'est qu'on a beau être au XXe siècle, on recule, quoi. Par exemple, des questions importantes au XXe siècle auxquelles on n'a toujours pas répondu aujourd'hui. Des questions primordiales, veux dire. T'es. Un Français qui roule en Mercedes, c'est du luxe. Un Allemand qui roule en Renault, c'est quoi, de la nostalgie? On dit que la drogue multiplie les capacités par 10. Qu'est-ce qui se passe quand on est con au départ? Si je demande un taxi de me ramener chez moi en marche arrière, quand on arrive chez moi, est-ce que c'est lui qui me doit de l'argent? Les sourds et muets parlent avec leurs mains. Bon, comment ils font pour se dire un secret? Ils mettent des moufles? Et est-ce qu'on ressemble vraiment à nos photos d'identité? Si j'achète une boîte de conserve, une boîte de cassoulet, par exemple, à consommer avant le 2 janvier, donc qu'est-ce qui se passe si je loupe le 3? Franchement, entre nous, qu'est-ce qui peut bien se passer dans cette putain de boîte dans la nuit du 2 au 3? Est-ce que les germes attaquent à minuit pile, allez? Tous les germes avec les montres chrono, top à la dague, voilà! Qu'est-ce qui se passe si j'ouvre la boîte à 1h du matin? Qu'est-ce que je peux sauver, des haricots? Si tous les haricots sont morts et que la saucisse bouge encore, qu'est-ce que je fais, moi? Quand une poule est constipée, est-ce qu'elle fait des œufs durs? Une femme qui se fait avorter, on dit qu'elle commet un meurtre. Bon. Un homme qui se masturbe, c'est quoi, un génocide?
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19: Ah ben, je suis un très grand sportif, moi. Je suis champion de barre parallèle. Je passe d'un bar à l'autre, d'un bar à l'autre. Ne m'encouragez pas à boire. Non. Non, des fois, je travaille le bar fixe toute l'après-midi, d'ailleurs. Ah ben, c'est là que je travaille le mieux, hein. Je refais le monde. D'ailleurs, si vous voulez, je peux vous refaire le monde. Ah ben, j'ai tous les outils. Hein. Un comptoir pour poser le coude, une bonne bouteille d'alcool, un bar, je vous refais le monde, moi, hein. Par quoi on commence, patron? Par pas emmerder les autres clients, si c'est possible. Eh, patron, patron, et serre-nous un petit coup à boire, là. Avec toutes ces cacahuètes, mange, mais on ne boit rien. Si ça continue, on va caguer de la poussière.
20: Ah non, moi c'est fini, je sers pas, non? C'est fini, je ferme. Je vais voir un spectacle ce soir, je vais voir... Oh, comment il s'appelle, là, au Palais des Glaces, là, machin, là, oh...
19: Bigard?
20: Non, là, l'autre, là, celui qui fait féminer.
19: Tim Seat?
20: Oui. Je suis obligé d'y aller, c'est un bon client.
19: Mais c'est pas la peine d'aller voir ce spectacle, culoursin. C'est toi, il t'a tout piqué. C'est vrai qu'à force de passer ses journées au bar, c'est forcément, il note tout et le soir, il le fait sur scène. Ça, c'est vrai qu'à force de nous observer, il a fait une étude sociologique. Moi, je les trouve courageuses, les femmes. Accoucher comme ça devant tout le monde, mais moi, j'ai l'impression de caguer en public. Ah, mais la dame pipi, pour t'encourager, allez-y, poussez, monsieur, poussez. Oui, il est magnifique, je le vois, c'est un nitron de kilo 7. Je vous le pose sur le ventre, embrassez-le. Oh, mais arrêtez! Vous êtes écœurant. Eh ben quoi, c'est pas ça, là. C'est naturel. Caguer, c'est jamais que péter avec des morceaux. Eh bien, heureusement qu'il n'a pas été mettre ça dans son spectacle. J'aurais honte pour lui. Non, moi, je trouve qu'enfanter, c'est la plus belle chose au monde. Et moi, rien que pour ça, je rêverais d'être une femme. Eh bien, moi, si j'étais une femme, couillon, oh putain, si j'étais une femme, oh, je passerais mon temps à amater dans les vestiaires des femmes. Mais non, réfléchissez, là, c'est un comportement d'homme que vous avez. C'est une réaction typiquement masculine.
20: Mais oui, réfléchis, allons. C'est un comportement de mec, il a raison. Non, non, moi si j'étais une femme, oh, si j'étais une femme, je passerais mon temps à me tripoter les nichons. Oh, j'aime ça les nichons, je m'en ferais faire de partout, 8, 10, 12, des gros, des petits, des empoires. Je me ferais embaucher comme vendeuse dans un magasin de soutien-gorge. Eh ben moi si j'étais une femme, culoursin, je rêverais plutôt d'être un homme. Ah, attention, faites très attention, oula, moi je dis, attention, c'est pas facile d'être un homme aujourd'hui,
19: elles sont exigeantes. Vous leur donnez ça, elles veulent ça, pas plus. Faut être viril sans être macho, faut être tendre sans être faible, faut être présent sans être collant. Elles connaissent leurs droits, hein. Elles réclament l'orgasme. Oh putain, l'orgasme. Ils me parlent d'orgasme, moi, le champion de l'orgasme. Oh, moi, le plus bel orgasme que j'ai connu, c'est quand j'ai fait l'amour sur la plage, au rythme des vagues. Dans le soleil couchant. Bon, mais la fille, racontez-nous la fille. Elle était comment, la fille? La fille? Quelle fille? J'étais tout seul, le couillon. Un moment comme ça, c'est trop joli, ça se partage pas. Ah oui. Non, vous nous parlez d'un orgasme psychosomatique. C'est complètement différent. Non, vous avez pensé tellement fort à cette fille qu'il est arrivé tout seul. Eh oui, c'est normal. Je suis éjaculateur précoce. C'est la première chose que j'ai apprise. Et la deuxième, c'est le pressing.
20: Moi aussi, je suis éjaculateur précoce. Au bout de 3-4 heures, ça part tout seul. Parce que moi, elle m'appelle Dumbo, mais c'est pas à cause de mes oreilles.
19: Eh ben, c'est pas la peine d'aller voir ce spectacle, cul d'oursin. Moi, je ferais bien l'amour tout seul. Seulement, je ne suis pas du tout mon genre de femme. Eh ben, moi, l'amour, j'ai appris ça sur le tas.
20: T'as fait le compte de te marier avec.
19: Est-ce que vous pensez qu'on peut rester copain avec une femme sans jamais en avoir envie sexuellement?
20: Moi, je dis oui. À condition qu'elle soit hyper moche. Ou bien que ce soit ta mère.
19: Eh ben moi, j'ai du pot parce que ma mère, elle est hyper moche.
20: Je ne tiens au bord de moi ce soir.
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2: Alors, ces vacances?
21: Bah, je suis rentré de l'avant-veille au soir, mais je suis encore fatigué du voyage.
2: Ah, t'as mis longtemps pour rentrer?
21: 6 jours de route, on est parti le 29.
2: Oula, vous étiez au sud de l'Espagne, de l'Italie...
21: Au sud de Melun.
2: Il y avait du monde sur l'autoroute.
21: Ah, mais je prends pas l'autoroute, moi je suis pas bête, je prends les chemins vicinaux. C'est un peu plus long, mais j'évite les embouteillages.
2: J'aime bien Melun, moi. C'est moins surfait que la côte. Vous étiez à l'hôtel, en camping...
21: En camping sauvage, mais à côté du camping. Entre le panneau Melun Sud et le grillage du camping.
2: Comme ça, vous aviez tous les inconvénients du camping sans en avoir les avantages.
21: Ouais. Mais je suis pas bête, moi. Et toi, alors, ces vacances?
2: Bah moi, cette année, avec ma femme, on avait loué les enfants à des gens qui peuvent pas en avoir. Et avec l'argent, on s'est offert un week-end en Chine.
21: Pfiou! Mais c'est le bout du monde, ça, la Chine!
2: Ah ouais, c'est en dessous de nous, hein. C'est de l'autre côté. On avait la tête en bas, quoi.
21: Ouais, mais quand t'es là-bas, tu t'en rends pas compte.
2: Non, tu tiens.
21: Ah oui.
2: Ouais, parce qu'ils ont des chaussures avec des semelles spéciales, comme les mouches.
21: T'es agrippé, alors tu peux pas tomber dans le vide.
2: Non, tu tiens. Cela dit, nous, on s'est pas posé, on est resté dans l'avion. Sinon, on n'aurait pas eu le temps de tout voir.
21: Oh, bah oui, mais ça fait court, hein, 2 jours pour tout visiter. La Grande Muraille...
2: On l'a vu, la Grande Muraille. On a vu Pékin, les rizières...
21: Vous l'avez vu, le Sphinx?
2: Non. Non, le Sphinx, on n'a pas pu le voir parce qu'il y avait de la neige.
21: Nous, à Melun, c'est le mammouth qu'on n'a pas pu voir. Il était inondé à cause de la sécheresse.
2: Vous pouviez pas faire vos courses, alors?
21: Oh, c'est pas grave, on allait au restaurant tous les soirs.
2: Qu'est-ce qu'il y a comme spécialité à Melun?
21: Des pizzas, surtout. Et vous, en Chine?
2: Pareil, pizza. Sauf qu'on devait les manger avec des baguettes.
21: Et autrement, vous avez fait connaissance avec des gens de là-bas, de Chine, des Japonais?
2: Des Asiatiques?
21: Oui, tout ça, là.
2: Ah bah, tout ça, c'est des Chinois, hein? Ouais. On les a survolés, mais on leur a pas parlé, parce qu'il y a le bruit des réacteurs. Cela dit, en Chine, tu as la barrière de la langue.
21: Ah oui, mais enfin, en Chine, ils parlent pas tous chinois quand même.
2: Si, tous, depuis tout petit. C'est obligatoire là-bas. C'est pas comme en France. Tu peux pas choisir ta langue vivante.
21: Ah, mais l'Europe est pas faite, hein.
2: En tout cas, si elle se fait pas, ça sera pas de notre faute.
21: Non, ce sera la faute aux étrangers. Et vous avez fait des photos là-bas?
2: J'ai déjà une pellicule entière sur ma femme. Quand elle est assise dans l'avion à côté du hublot.
21: Oh, ça doit être rudement joli avec les pyramides derrière.
2: Non, derrière, c'est la passerelle à Roissy. Avec les camions-citernes quand ils font le plein. Là.
21: Ouais, bah ça fait des souvenirs aussi, oui.
2: Ensuite, j'ai un deuxième rouleau. Quand ils amènent les plateaux repas.
21: Ouais.
2: Avec les pizzas.
21: Ouais, ouais, ouais. Mais de la Chine, tu as des photos?
2: Non, parce que j'avais pris 3 rouleaux. Et le dernier, je l'ai utilisé pour photographier les inscriptions lumineuses dans l'avion. Attachez vos ceintures, défense de fumée, passage à niveau, tout ça.
21: Moi aussi, j'ai pratiquement tout fait sur ma femme dans la tente. J'étais dehors, le soleil se couchait et on la voyait en ombre chinoise.
2: Elle était de face ou de profil?
21: Sur les photos, on distingue pas bien. On voit juste une masse noire, comme le mammouth.
2: Mais à part le supermarché, qu'est-ce qu'il y a à visiter à Melun?
21: Ah bah d'abord, nous, on est allés se renseigner auprès du syndicat d'initiative de Melun.
2: Il n'était pas fermé pendant les vacances?
21: Non, enfin, le syndicat n'était pas fermé. Les initiatives, elles étaient en congé, mais... Il y avait une jeune intérimaire stagiaire handicapée mentale qui nous a renseignés. Et pourtant, elle parlait à peine le français, elle était d'origine tuc.
2: Mais justement, nous, l'an prochain, on ira peut-être en Turquie.
21: Ah oui?
2: Qu'est-ce qu'elle vous a conseillé, la tuque?
21: Ah ben, elle nous a indiqué la grande curiosité de Melun, qui est le musée Alexandre Dumas.
2: Je savais pas qu'il était de Melun, Alexandre Dumas.

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3: Où il y a des voitures qui sont garées devant.
4: Ah ouais, je connais.
3: Ouais, c'est là qu'il est. Oh, il est bien placé parce qu'il y a tous les bistrots qui sont alentour.
4: Vous faisiez des haltes au bistrot.
3: Oui, enfin, pas tout le temps. Hein. Moi, il m'est arrivé dans Melun de traverser des rues comme ça, sans m'arrêter boire un coup.
4: C'est pareil, dans l'avion, j'avais tout le temps soif.
3: Ils boivent du thé en Chine, non?
4: C'est possible. Mais moi, ça allait, hein. J'étais pas malade, je buvais du Beaujolais. Et l'an prochain, vous allez où?
3: Ah, on va faire tout ce qu'on n'a pas pu voir cette année, le Nord.
4: La Belgique, tout ça?
3: Non, le Nord, de Melun.
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5: Ah bah ça arrive même que je sorte avec le premier venu, hein. Ah ouais, m'en fous. Enfin, le premier venu. Le dernier parti dans les soirées, surtout. Ah, ça craint, hein. Ah ça, faut pas le faire, je le déconseille, hein, parce qu'en général, on boit beaucoup dans ces soirées, et puis après, on se rappelle pas le matin, hein, c'est... Oh, c'est... Ah, bonjour, c'est dans toi. Oh, c'est horrible, je sais pas si vous êtes déjà arrivés, les filles, hein. Ouais. J'espère que oui, en effet, sinon je suis qu'une merde, mais... Tu sais, vous savez, le matin, là, cette sensation d'avoir passé la nuit avec le chanteur de Gold, encore. Un peu plus près des étoiles. Et d'ailleurs, c'est bizarre parce que ce matin-là, on a très très envie qu'il retourne en studio faire un album, le chanteur de Gold. Hein, on le produirait presque. Pour qu'il s'en aille. Qu'il parte de chez nous, mais vite, vraiment. Très vite. Bernard? Tu peux... Merde. Bertrand? Bertrand. Merde. Christophe? Oh putain. Ohé, ohé. Capitaine abandonné? Bruno, pardon. C'est ça, Bruno, excuse-moi. Bruno? Tu peux venir voir, s'il te plaît, une seconde. Ah, mais t'es là, déjà. Ah, mais non, mais je croyais que t'étais loin, parce que... Oh, mais c'est un effet d'optique. Bon, ça va? T'as bien dormi? Oui. Oh, dis donc, t'es poilu, je m'en rappelais pas, c'est bien. C'était ça, l'allergie, alors. Non, parce que je me disais, j'ai pas de chat. Bon, hein? Non, rien, je voulais juste qu'on discute 5 minutes, là. Mais comme j'ai pas déjeuné, si tu pouvais enfiler un t-shirt, ça m'arrangerait. Hein? Non, ben, t'as que ça comme t-shirt? Mmh? Enfilet, ça? Mmh? Non, c'est sympa. C'est aéré, quoi, en même temps. Bien. Bien, rien du tout. Enfin, deux petites secondes pour te dire que c'est peut-être pas à peine qu'on aille plus loin, quoi. Voilà, je voulais juste te dire que c'est peut-être mieux qu'on s'arrête là. Voilà, je pense. Hein? Bah pourquoi? Bah parce que... Quand même. Parce que... Non, parce que le quotidien nous a bouffé, Bruno. Ah bah oui, au bout d'une nuit, mais moi je me lasse très vite. Voilà, donc si tu pouvais y aller. Hein? Ah bah non, tu m'aimes pas, non. Non, tu m'aimes pas, non, je t'assure, tu te trompes, c'est impossible. Non, je suis pas du tout celle que tu crois, Blaireau. Hein? Bruno, pardon, Bruno, mais... Bruno. Non, pardon, c'est passé la même famille, alors j'ai... Non, ce que j'essaie de te dire, c'est qu'en te quittant maintenant, je te refais un service. T'auras pas à le faire plus tard, voilà. Allez, hein? Mais non, c'est pas parce que tu roules en Ford Escort, ça n'a rien à voir. Pourquoi tu dis ça? Mais non, mais je l'aime bien ta Ford, elle est sympa. La jaune? Tu sais, c'est bien, j'ai l'impression que t'avais du courrier pour moi ce matin quand j'ai pas. Non, c'est rigolo, j'aime. Mais j'ai pas honte de toi, pourquoi tu dis ça? Attends, ça va, j'ai passé l'âge. Mais je t'ai pas caché à mes amis, hier soir je t'enlaçais très fort, voilà. Et comme t'es petit, ben, on te voit pas, mais c'est pas volontaire, mais... Mais si, ça se porte encore, la nuque longue. Mais bien sûr, regarde qu'on est l'euro. Eh ben voilà, vous êtes deux en France. Allez, allez. Quoi? Mais les chemises en soie lavée aussi, c'est bien. Je m'en fous de tes fringues. Mais tu rigoles ou quoi? La soie lavée comme ça, Violette? Chauve-souris, comme ça? Bah, attends, tu plaisantes ou quoi? C'est hyper tendance, ça, tout le monde en porte en Franche-Comté, peut-être. Hein? Mais non, mais ça n'a rien à voir avec ton look, c'est pas ça. C'est juste que je pense qu'il vaut mieux que tu trouves une fille qui te ressemble, voilà. Enfin, grosso merdo, hein, dans le... Non, dans la silhouette, quoi. Bah, je sais pas, une fille un peu comme toi, qui danse comme ça. Comme ça. Je sais pas comment tu fais, hein. Voilà, une fille avec un mousqueton et des clés, comme ça, des clés, des clés, des clés, des clés. Ça vous aurait deux mousquetons, je sais pas. Je sais, écoute, une fille bien, peut-être, tout simplement, voilà. Non, je suis pas une fille bien, moi. Mais parce que je suis scorpion sans un scorpion, alors je vais te dire... Moi, je passe mon temps à faire du mal aux individus en permanence. Tout le temps. Regarde, la preuve, tu pleures. Tu vois? Je te fais pleurer. Et ben voilà, c'est parti. Enfin, tu pleures, on sait pas, toi, hein, si tu pleures ou

0: si tu vas te transformer en quelque chose, hein, c'est bizarre. Ah bah si, non, les larmes qui partent comme ça, là, ça n'existe pas dans la vraie vie. Ah non, les gens normaux, c'est la gravité, ça coule. C'est obligatoire, c'est bien. Non, j'ai pas de Kleenex, là, je suis désolée. Ma colmate, comme ça, maintenant. Ça coule. Mais c'est pas ton parfum qui te fait pleurer, plus? Peut-être? Non, parce que c'est fort ce que t'as mis ce matin, c'est chargé, hein. Si, moi, ça m'a brûlé, là. Ah, ça a fait. Ça a décollé un pan de tapisserie. De... Je sais que c'est pas possible, mais ça me fait rire. Hein? C'est quoi le nom de ton parfum? Comment s'appelle ta merde, là, qu'on sache? Le nom. Retiens la nuit. Bon. Non, sympa. C'est bien. Eh ben, moi, je te retiens pas. Hop. Non, je rigole, excuse-moi. Non, c'est parce que je suis humoriste. Écoute, on va peut-être pas y passer la nuit, hein? Pas une de plus. Je veux dire, on est grand, on est adulte, ça va, on a fait un bout de chemin ensemble, et puis voilà. Ça... Bah si, une nuit, c'est quand même un bout de chemin. Eh ben, c'est un petit bout d'un petit chemin, voilà. Un petit cheminounet, comme ça, voilà. Un petit cheminou, voilà. Comme ça, comme, je sais pas moi, comme une allée de camping, hein? Je sens que ça te parle, cette image. Hein? Eh ben voilà. On a fait une année de camping ensemble. Et là, je pense que les vacances sont finies. Hein? Rentrons la caravane. Non, bah arrête de pleurer, ça va. Non, non, mais pardon, je voulais pas te faire de mal, c'est ridicule, quoi. Non, mais ça m'embête de te voir comme ça, c'est tout. Bon, bah... reste pour le petit-déj, si tu veux. Hein? C'est sympa. Bon, tu veux quoi? Tu veux un café? Un thé? Un Ricard?
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3: Pardon, monsieur. Excusez-moi de vous déranger. C'est bien ici la Banque de France? Ah, c'est la Banque Suisse? Oh, je me suis trompée. Eh ben, c'est pas grave, je voudrais faire la monnaie d'un billet de 500 francs, de toute façon. Je peux recompter, ça vous dérange pas? 1, 2, 3, 4, 5. 1, 2, 3, 4, 5, 1, 2, 3, 4, 5, comment? S'il y a le compte? Oui, il y a le compte. Mais juste, hein?
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4: Madame! Qu'est-ce qu'elle fout, cette connasse? Madame! Ouais! C'est ce que vous voyez, là, madame? Ouais, exact, ouais, je suis d'accord avec vous, un plafond, ouais, je suis d'accord. Mais là où je ne suis pas d'accord avec vous, madame, c'est qu'il y a des infiltrations, et c'est très grave. Hein. Alors, qu'est-ce qu'on fait, madame? On attend que le plafond il tombe sur la gueule à votre enfant et qu'il le tue, ou on dépense 3000 balles? C'est vous qui voyez, hein? Attends, excusez-moi, madame. Attends, c'est qui le con, là, avec la Jaguar sur le chantier? Oh! Oh, c'est privé, le chantier, monsieur! Oh! Vous reculez la Jaguar, tu recules ta belle chiotte et tu fous le camp, le chantier est privé! Oh, tu comprends le français, tu vas pas dans ta gueule! Hein? C'est votre mari? Ah, pardon. Je le connais, ce con.
5: J'ai déjà vu à la télé. Ah, d'accord, Elie Mouloudi. Ah, d'accord. Oh, ça fait bizarre.
4: Ah, bah, enchanté, hein, en chantier, hein. Ah, c'est marrant, quand je vous ai vu, je me suis dit, c'est pas possible, c'est une fausse imitation. Mais on m'a le fait. Ah, vous faites plus petit sur la télé, hein. Surtout dans la Jaguar, là, vous êtes ridicule, là. Ah, c'est marrant, non, ça fait bizarre. Je vous aurais plutôt vu avec une blonde à forte poitrine, hein. Que votre femme, elle est pas terrible, hein. Hein? Ah ouais, d'accord, non, ça fait bizarre. Vous savez à quoi je vous ai reconnu? À votre visage. Ça fait bizarre. Kevin, viens voir. Regarde, c'est mon gamin, il va halluciner. Tiens, regarde la tête de con. Regarde le charlot, regarde. Hein? Bon, ça va, c'est pas la peine d'être mal à l'aise non plus. Tu vas pas faire ta star non plus. Bah, fallait faire un autre métier, puis c'est tout. Hein? Tiens, regarde, tu reconnais pas? Hein? Un monsieur qui fait des conneries à la télé? Hein? Non, pas celui qui est mort, l'autre. Voilà, Elie Semoule. monsieur Semoule, on doit pas vous le dire souvent, mais j'aime bien ce que vous faites. Oui, donc je disais à Madame Semoule, là, que il y a des... On a envie de saper, là. Bon, donc je disais, il y a des infiltrations, hein. C'est pas bon ça, hein. C'est mauvais, hein. Là, les enculés, les salauds, là, ils l'ont caché sous un faux plafond, hein. C'est qui vous a revendu la baraque, hein? C'est les juifs? Ah, oh, ça m'étonne pas, ça. Ah, ça, les juifs, hein, c'est tout. Mais qu'est-ce que t'as, Kevin, un gardien de ce moule? T'as jamais vu une personne d'obédience judaïque? Eh ben, tu dis shalom et tu fous le camp, voilà. Espèce de mal poli, là, fils de con. Bon, qu'est-ce que je voulais dire, monsieur, sur le niveau électricité, qu'est-ce qu'on fait? On garde comme ça, tout pourri, ou on change tout? Hein? On change tout, hein, bien sûr. Non, c'est un conseil, là, que je donnais à un collègue à vous, qui est dans le métier, comme vous, qui fait le con aussi. Dindon. Vincent Dindon. Je connais bien monsieur Dindon, hein. On lui a refait toute sa plomberie, à celui-là. Par contre, c'est un vrai connard, hein. Il est là, comme ça, avec son petit peignoir, et il a une grosse tête et tout, hein. Hein? C'est pourri comme milieu, non? C'est combine et compagnie, non? C'est ça, hein? C'est de la merde, ça, hein? Et puis le dimanche, quand on s'emmerde, on se téléphone, puis on fait une partouze générale, non? Le resto du cul, je sais pas quoi. Hein? C'est comme l'autre, là, l'autre Mireille Robin, là, avec son sketch du chantier. Fait du tort aux petits artisans, celle-là! Elle nous a fait passer pour des voleurs! Faudra pas qu'elle s'étonne si elle se réveille avec un coup de truelle dans la gueule, à celle-là, hein? C'est une belle connasse! Non, je me permets, quoi, parce que disons que. Bah, disons, moi aussi, à une époque, j'étais dans la branche. Ah non, j'ai eu ma période de show business, ouais, exact, hein. À une époque, je sortais avec une des sœurs Castagnetta. Enfin, maintenant, elles sont inaccessibles, hein, mais c'est à l'époque où elles n'étaient pas connues, quoi. Hein? Elles sont toujours pas connues, hein? Bon, bref. Bon, niveau plomberie, monsieur Semoule, là, rien à dire, hein. Champion, bravo, hein. Sauf si vous avez l'intention de faire une salle de bain ou des toilettes. Oui, bon, faut tout changer, hein. Voilà. Oui, les cheminées, là, j'imagine qu'on les garde pas, c'est pourri, de toute façon, on les a déjà détruites avec le gamin. Les portes, les fenêtres, on les a brûlées. Hein? Du 17e siècle? Ah, c'est pour ça, ça a bien pris, Je pouvais pas savoir que vous aimiez les vieilleries, moi, monsieur Semoule. Hein? C'est pas grave, on ira chez le roi Merlin, c'est aussi mieux, hein. Bon, le mur, là, vous pouvez l'abattre, hein. C'est bon, ça, hein. Ça va agrandir les toilettes de 30 à 40 mètres carrés, hein. Ça, c'est bon, hein. Hein? C'est un mur porteur. Ah, faut pas y toucher, monsieur Semoule, hein. Sinon, la baraque, elle se casse la gueule, hein. Heureusement que je vous l'ai dit, celui-là, hein. Bon, bah voilà, je crois qu'on a tout vu, hein. On va voir le plus important, monsieur Semoule. La partie financière, monsieur Semoule. Qu'est-ce que vous aviez prévu niveau budgétisation, monsieur Semoule? Ah, il faut rajouter un zéro, là. Hein. Ah non, là, je vous le dis, le devis va faire des petits, là. Hein. Ah non, croyez-moi, moi, ça fait 15 ans que je suis dans l'arnaque, dans les travaux. Non, puis vous, vous y connaissez rien niveau bâtiment. Hein. C'est pour ça le devis n'est pas pareil. Hein. Eh, monsieur Semoule, oh! Eh, un petit billet de 100 000, c'est rien pour vous, hein. C'est trois conneries chez Arthur, hein. Faut pas me la faire à moi non plus, hein. Pas de paresseux, on les connaît. Bon, allez, au plaisir, hein, monsieur Semoule, hein, vous me laisserez vos coordonnées. Eh, oh, monsieur Semoule, attendez! Eh, monsieur Semoule, allez pas faire un sketch sur moi, hein.
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6: Au tout début des lois, y avait 10 lois, 10 commandements, 2 pages, en granit massif. Hein, Ah oui, les vendeurs de journaux, c'était pas des PD à l'époque, hein, c'était des gars qui... Alors, bon, si vous voulez, avec 10 commandements, hein, si vous voulez, ça faisait l'affaire. Non, c'est vrai, les 10 commandements, c'est vrai qu'on pouvait les apprendre en 5 minutes, hein, et c'est vrai qu'on s'en souvient encore par cœur, c'est étonnant. Moïse, quand même, 13 siècles avant Jésus-Christ, hein, dans 33 siècles plus tard, faut quand même reconnaître qu'on s'en souvient tous à peu près par cœur. Hein, c'était tellement simple. Hein. Regarde, bah oui, regarde, tu ne tueras pas, par exemple. Tu peux pas plus simple, 4 mots. D'ailleurs, ça, tu vois, en ce moment, faudrait le rappeler un petit peu aux excités de la calotte ou du voile. Faudrait leur redire à eux, tu vois. Parce que... Non! Non, non, non, non, non, non, non! Non, non, non, non, applaudissez pas, malheureux! On va tous être condamnés à mort! Non, non, laissez, je vais le faire, s'il te plaît. Mais c'est vrai, je veux dire, que tu mets une bombe dans un magasin, dans le métro ou dans la rue, ça tue des gens! C'est pas joli, faut pas le faire! C'est caca! Ah, ch'tu. Pouah. Paglop. Parce que j'ai lu plein de BD aussi, hein, c'est des vieilles BD comme Pif le chien, par exemple. Vous savez, puis il y a le chien Pif, il y a le chat Hercule, hein, vous souvenez, puis il y a le petit Pifou. C'est le petit Pifou, quand il aime bien, il fait glop, glop, glop, glop. Et quand il aime pas, il fait pas glop, pas glop. Hein? Ou alors il boit un truc qui est pas bon. Pouah! Hein? On remarque, c'est des vieilles BD, hein? C'est pas méchant. Ça prouve que j'ai un public jeune. Bon. Eh ben regarde, il y en a deux. Des commandements que tu peux apprendre en même temps, si tu veux. C'est tu ne commettras pas l'adultère, hein? Et tu ne convoiteras pas la femme de ton prochain. Tu vois, deux commandements sur le cul, hein. Déjà, ils serraient les boulons, tu vois, à l'époque. Hein. Alors, ça veut dire quoi? Ben, ça veut dire, tout simplement, si t'es marié, tu tromperas pas ta femme. Hein, et puis, marié ou pas, tu convoiteras pas la femme de ton prochain. Je sais ce qui vous fait rigoler. Ce qui vous fait rigoler, ce commandement-là, c'est qu'en fait, là, t'as le droit de regarder, hein, mais t'as pas le droit de convoiter. C'est-à-dire, par exemple, t'es avec un couple d'amis sur la plage l'été, toi, donc tu regardes bien la femme de ton pote, toi, tu regardes bien le cul, les nichons, toi, tout ça. Tout d'un coup, l'autre, il dit, dis donc, tu serais pas en train de convoiter ma femme, là. L'autre, il dit, non, non, je regarde. Ah bon, tu m'as fait peur. Ah, j'ai cru que tu la convoitais, dis donc. Imagine le mec, il se voit sur la scène du Crazy Horse Saloon, tu vois, il fait, stop, arrêtez tout. Alors, ceux qui regardent, vous pouvez rester. Ceux qui convoitent dehors, et hop, bande de dégueulasses. Ah tiens, il y en a un autre, commandement qui est en quatre mots celui-là aussi, hein, c'est « tu ne voleras pas hein ». Là aussi, tu peux un peu plus simple. C'est-à-dire, par exemple, si un jour tu veux aller plus vite d'Argenteuil à Sarcelles, hein, et ben la mobylette, tu l'achètes, s'il te plaît. Là, tu la gaules pas à chaque fois. Alors je sais, vous allez me dire encore là, un commandement comme ça, ça peut facilement se contourner, hein, et vous avez raison. Parce qu'il y a des gens, et encore quand je dis des gens, hein, c'est des gens, bonne famille, grandes écoles, ministres et tout. Et bien eux, ils ont trouvé le truc, eux, ils volent pas, ils obligent juste l'autre à donner. Hein? C'est-à-dire, c'est genre, si tu fais pas des travaux chez moi, t'auras pas le chantier du viaduc, par exemple. C'est vrai que le gars avec son viaduc, il n'est pas volé. Hein. Bon, les autres entrepreneurs, ils gueulent. Ben, ils avaient qu'à la creuser, la piscine. Ils sont marrants, eux aussi. Hein. Alors, je suis méchant avec les hommes politiques, parce que quelquefois, ils sont pointilleux, question vol aussi. Tu sais, au moment du financement des partis, tu sais, des campagnes, ça a foutu le bordel. Ils ont même été obligés de s'amnistier tous, à un moment, parce que ils ont dit, c'est tellement le bordel, si on se pardonne pas un bon coup tous, hein. On a un peu enculé tout le monde, mais bon, on va... Hein. Oh, allez, on n'en parle plus, hein, hein. Vous savez, c'était drôle, ça. Hein, enfin, moyennement drôle, d'ailleurs. Mais là, ils ont été obligés d'être honnêtes, et c'est bien de le souligner, quand ils se sont aperçus qu'ils prenaient donc un petit peu de l'argent sous la table, hein, enfin, un petit peu, beaucoup, même complètement tout, hein, d'ailleurs. Hein, ah bon, on prend tout? Oui, on prend tout. Mais c'est énorme? Bah oui, mais on fait comme ça d'habitude, donc... et c'est dégueulasse? Oui, bah complique pas, on fait comme ça, je te dis. Quand ils se sont aperçus de ça, ils ont été très sévères avec eux-mêmes. Hein, vous avez vu, chez nous, en France, ils ont dit « Ah oui !» Ils ont dit « C'est vrai, jusqu'à maintenant, on s'est comporté comme des truands. Hein, » Enfin, ils nous ont donné une explication quand même. Ils nous ont dit « Oui, mais il faut savoir qu'avant, il n'y avait pas de loi. Hein, » Donc nous, on pensait que c'était mieux de le gauler. Nous, on ne savait pas, nous. En plus, tout le monde est au courant. Ça la fout hyper mal. Donc ils ont dit, ce qu'on va faire à partir de maintenant, le pognon, vous allez nous le filer directement. Voilà, ça veut dire, sur vos impôts, on va s'allouer une somme à chacun. Hein? Quand même plus honnête. Et c'est drôle d'ailleurs, parce que, vous savez, à l'Assemblée, il y a des lois de gauche, des lois de droite, c'est toujours un peu la guéguerre. Et bien là, en voilà une qui a été votée des deux côtés, celle-là, toi. Ah oui, à gauche comme à droite. Je me demande si c'est pas ça qu'on appelle la loi du milieu.
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7: Je sors tout juste d'une relation avec un pervers narcissique. Enfin, c'est ça qu'on dit maintenant, les filles, quand on s'est fait larguer. Hein, c'est... Voilà, non, sinon, la vie est assez triste. Enfin, c'est triste, hein, globalement, de revenir sur le marché de la séduction à 37 balais. Hein. On cherche plus l'âme sœur. Hein. Ouais. On cherche l'âme seule, s'il en reste. Et puis, on voit le vice des mecs à l'œuvre, en plus. On voit les traquenards, quand on a un peu vécu. Là, l'autre jour, j'ai buvé un verre avec un mec. Et... Il s'était rien passé entre nous, mais bon, il y avait une petite tension quand même. Et du coup, bon, lui, il jouait à Monsieur Parfait, ce qui peut ne pas être désagréable quand c'est fait avec finesse. Hein. Sauf que là, le mec me dit, moi, le truc que je préfère faire dans la vie, c'est faire des massages. Ouais, je pourrais faire ça toute la journée, moi. Moi, tu me files des bougies, des huiles essentielles, une musique douce, c'est l'autoroute du kiff. Hein. Je masse. Mais toi, tu aimes bien qu'on te masse ou pas du tout, toi ? Bah non, bien sûr, hein, comme 99% des nanas, j'ai horreur qu'on me masse. Par contre, j'adore qu'on prenne pour une conne, donc tu viens de marquer un point. Non, mais comme si je savais pas qu'une fois qu'on aurait baisé, le massage allait devenir une monnaie d'échange entre nous. Hein, c'est ça, les hommes adorent faire des massages la première semaine. J'ai l'impression qu'on est comme un tube de pommade, hein, avec la posologie sur le dos, massé jusqu'à pénétration, après c'est bon. Hein, c'est... Alors, j'aime pas aller là-dedans, mais c'est vrai que là-dessus, quand même, les nanas sont quand même moins hypocrites et beaucoup plus classe que les hommes. Je veux dire, je pense qu'aucun homme dans cette salle ne s'est jamais fait draguer par une nana qui lui aurait dit « Moi, le truc que je préfère faire dans la vie, c'est sucer une bonne bite. » Ouais, oh, ouais. Ah non, moi, je pourrais faire ça toute la journée. Moi, tu me mets une bite dans la bouche, un coussin sous les genoux et un match de foot, c'est l'autoroute du kiff. Hein. Je suce. Ouais, c'est... Mais toi, tu aimes bien qu'on te suce ou pas du tout, toi? Non, on fait pas ça, on est moins hypocrite parce qu'évidemment, la pipe aussi, hein, deviendra une monnaie d'échange dans le couple. Un mec normal, finalement, pour qu'il reste, c'est relativement simple, hein, c'est binaire même, hein, genre, tu le fais chier, tu le suces, il reste, hein, c'est magique, hein, ça c'est... Et d'ailleurs, ils ont une technique pour nous faire comprendre qu'ils sont arrivés à une overdose d'embrouille, vraiment, qu'ils en peuvent plus. C'est quand ils nous disent, non mais là, tu me pompes. Ça, c'est pas du présent de l'indicatif, hein, c'est de l'impératif, vraiment. Je veux dire, c'est le dernier appel de phare avant qu'il se casse. Il faut bien l'entendre à ce moment-là, je veux dire. Et puis, il faut pas avoir trop bouffé avant parce qu'il faut y aller, vraiment, quoi. Alors, puisqu'on parle de fellation, je voulais essayer de mettre au point quelque chose. Est-ce qu'il serait possible d'arrêter de nous mettre la main sur la tête et de la pousser comme ça pour nous indiquer le sens de la marche du truc ? Parce que c'est assez humiliant, en fait, parce qu'on sait dans quel sens il faut aller. Je veux dire... Non, mais c'est simple, a priori. Il y a un cylindre, il y a un trou rond. Même un singe trisomique de 4 ans, il le sait dans quel sens il faut aller. C'est humiliant, vraiment. Et aussi, éventuellement, d'arrêter de nous dire, à un moment où on a peu de chance de pouvoir répondre, c'est bon, hein. C'est bon, tu l'aimes. Hein. Si c'était bon, ça se saurait, d'accord ? Il y aurait des Mr. Freeze saveur beat, peut-être.
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8: Ah, pour un petit coup de flotte. Je l'aime bien, celle-là, parce que il y a beaucoup d'oligo-éléments. Oui, et dans ma profession, les oligo-éléments, c'est indispensable pour gagner. Avant, j'étais Evian, moi. Ouais, j'avais pris de l'Evian, vous savez, quand j'avais vu la pub avec les petits bébés dans l'eau. Oh, je me suis dit, c'est sympa, cette pub, hein. Hein? Bon, il y avait peut-être un peu de pisse de bébé dans l'eau, mais enfin bon... Non, mais c'est que dalle. Hein, non. Bon, non, là, la pisse de bébé, c'est pratiquement de la flotte. Hein? Mais par contre, après, quand t'as eu celle avec les vieux... Ouais, alors là, la piste de vieux, c'est autre chose, hein. Donc, hop, oligo-éléments. Et ce que je prends aussi, c'est des petites barres vitaminées, vous savez. Ou, exceptionnellement, Ferrero Rocher. Oui, mais ça, je le garde plutôt pour quand je reçois des ambassadeurs. Vous aussi ? Vous la connaissez, la plume, hein ? Si, c'est, on entend une voix qui fait « Oh, les soirées de l'ambassadeur sont toujours très réussies. » Oh, et moi, j'ai vu ça, je me suis dit « Il va y avoir du champagne, du saumon, du foie gras, du caviar. » Eh ben, que dalle ! Et oui, il y a un serveur qui passe avec un plateau, et dessus, que des boulettes de Ferrero Rocher. Même sur le buffet, il n'y a que ça. Même rien à boire. Alors, attends, Et moi, j'ai vu ça, je me suis dit, disons, tous les mecs, ils vont tout lui balancer à travers la gueule à l'ambassadeur. Hein. Hein, pour lui dire, t'es gentil, pépère, mais nous, on est là pour boire du champagne, manger du caviar, du saumon, du foie gras, et pas des boulettes de chocolat pas cher dans du papier d'alu. Eh bien, pas du tout. Ils sont tous là. Oh, quel moelleux, quel fondant. Il y a même une femme qui arrive comme ça, qui sort d'une chambre, qui lui met le bras autour du cou. Bien roulé en plus, hein. Pas du tout le genre femme d'ambassadeur d'ailleurs. Si, puis qui lui fait « Oh mais monsieur l'ambassadeur, vous nous avez gâtés. » Et elle l'emmène dans une chambre, sûrement pour le gâter aussi d'ailleurs. Et alors personne ne voit rien. Ils sont tous là « Oh quel moelleux, quel moelleux !» On a peut-être même entendu, d'ailleurs « Mais moelleux, mais... » Pas sûr, hein. Peut-être ça venait de la chambre de l'ambassadeur, mais c'est pas confirmé. Hein, c'est... Moi, je trouve que c'est quand même encourageant, cette pub, parce que... normalement... Ouais, je disais que c'était quand même encourageant, cette pub, parce que... Bon, d'une part, ça prouve que les réceptions, ça nous coûte pas si cher que ça, hein. Parce que c'est quand même nous qui payons. Et... Ah bah oui. Il se rend compte qu'il paye, je lui dis, oh. Ah oui, c'est vrai, ça. Et non, il y a un autre truc qui est sympa. Vous me dites, hein, quand je peux y aller... Je vais me fumer un petit pétard en Ferrero Rocher. Et j'en reviens. Non, il y a un autre truc, soyons sérieux, ça me dit tout. Il y a un autre truc qui est assez encourageant, c'est que, normalement, bon, quand on veut avoir des rapports sexuels avec une personne, hein, il faut quand même bosser, il faut l'amener au restaurant, boîte de nuit, tout ça, et plusieurs fois même, hein, pour certaines. Eh ben, vous avez vu ? Une femme d'ambassadeur avec un Ferrero Rocher dans la poche. Eh ben, moi, je dis, ça, c'est encourageant pour les petits revenus.
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10: J'ai fait l'émission Rendez-vous en Terre Inconnue. Je me suis retrouvé dans un endroit où j'avais jamais été. C'est un tout petit pays. Pourtant, j'étais bon en géo. Je l'avais jamais vu sur une carte. Ça s'appelle la cuisine. Les habitants de la cuisine sont presque toutes des femmes. On les appelle les... Ah, vous y êtes déjà allé, alors? Elles ont un dialecte particulier. Elles parlent, mais on comprend rien. Bon. Là-bas, il y a un microclimat. T'ouvres une porte, il fait chaud. T'en ouvres une autre, il fait froid. Tu sais pas comment t'habiller. Le premier jour, j'ai assisté à un rituel magnifique. Elles mettent une assiette sous le robinet, elles passent la main dessus et l'assiette redevient propre. J'ai essayé, j'ai pas réussi. À un moment donné, il y en a une qui m'a demandé de lui donner le fouet. Génial. Elle m'a collé une claque, j'ai pas compris pourquoi. À un autre moment, il y en a une qui a dit « Je vais aux courses ». Oh. Je sais pas sur quel cheval elle a misé, mais elle a dû gagner gros parce qu'elle a venu les bras chargés de nourriture. Et enfin, elles m'ont montré une boîte, ça c'est génial, ça s'appelle un micro-ondes. Bon, en revanche, j'ai mis un bol de lait dedans pendant 16 minutes. C'est beaucoup trop. J'ai bien sympathisé avec les habitants de la cuisine. J'aurais proposé moi aussi de les emmener en terre inconnue, dans une auto-école. Découvriront des choses qu'elles connaissent pas. Par exemple, le rétro, ça sert pas seulement à se maquiller. Comme l'émission a bien marché, ma copine veut que je reparte en terre inconnue, à la recherche du point G.
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11: Je pensais avoir réussi leur éducation, mais les ados, on marche sur des hommes. Hein. Je suis là, je fais ouh, chérie, c'est papa. Hein, si, je suis ton... Ah, si, je suis ton père. Ah, bah, mais pour ça, bah, elle a les mêmes oreilles, je suis ton père. Ah. Excuse-moi de te déranger dans le frigo. Oui, pardon. Bouffe pas tout de suite, on vient de le remplir. Ah. C'est pas moi. Non, c'est ta mère qui m'envoie. C'est ta mère. Hein. Hein, les pères, toujours plus courageux que les mères, hein, les pères. Hein, ta mère m'envoie. Non, parce qu'elle a dit qu'on passait à table dans 10 minutes. Ah, si tu pouvais arrêter de t'empiffrer. Ah. Dis donc, je rêve ou quoi? Tu viens de t'amasser un doigt là ou quoi? Ça va pas, non? Ah non, pardon, c'était deux, pardon, j'avais pas bien vu, c'était deux doigts. Merci! Hein, les jeunes d'aujourd'hui, ils respectent plus rien, ni plus personne, hein? C'est encore une réflexion de vieux con. Non mais moi, j'ai deux ados de 15 et 17 ans, ils m'en veulent à mort. Je sais pas les vôtres, mais les miens, ils sont révoltés. Comme beaucoup de jeunes aujourd'hui, ils sont énervés, révoltés, tu sais. Sauf que les miens, ils vont pas à nuit debout, ils préfèrent faire jour couché. Et ils sont d'un agressif avec moi, mes ados, terribles. Mais parfois, j'ai peur. Hein. J'ai même hésité à aller voir un exorciste. Hein. Attends, quand t'as un ado qui a de l'acné, le cheveu gras, la laine chargée, les pieds qui puent et qui fait à longueur de journée... Bah t'as un doute, hein. Tu te dis qu'il est peut-être possédé, hein. Hein, chérie, sors les gousses d'ail et le crucifix, il vient de rentrer. Oui, il est rentré de boîte de nuit. Vas-y, passe. Vas-y, passe, va devant. Ouvre la porte, il est dans sa chambre. Vas-y, ouvre la porte, toi. Non, moi, je tiens le crucifix, passe devant, vas-y. Fais gaffe, ça schlingue, hein, tu chasses ça. Ah bah, tu sens pas, ça passe sous la porte. Vas-y, ouvre. Chérie, ça va, c'est papa et maman? T'as passé une bonne soirée? Putain, vous êtes le cas! C'est chez moi, ici! In nomine Patris et Filii, Spiritus Sancti, Vade Retro Satanas! Mon fils, si tu m'entends dans ce corps de Satan, range ta chambre! Passe-moi le bénite! Ça a pas marché, l'exorcisme. Sauf l'eau bénite pour l'acné. Ça. Je vous le conseille, ça marche très bien. De toute façon, mes ados, ils foutent rien à la maison. Mes deux ados, ils veulent rien faire. Si, ils nettoient par terre, c'est le seul truc qu'ils font, sans s'en rendre compte. Comme ils marchent comme ça, on leur a mis deux éponges sous les godasses. La maison est nickel. Essayez chez vous, hein, je vous le conseille. S'ils veulent du parquet, mettez des patins avec du plis et vas-y. Ah. Finalement, on les a emmenés voir un pédopsychiatre. Ouais. Ils étaient trop agressifs, hein. Pédopsie, carrément. Il nous a dit, écoutez, à ce niveau d'agressivité, je ne peux rien faire pour vos ados. Non, c'est au cirque Bouglione qu'il faut s'adresser.
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4: L'autre jour, là, je faisais un jogging, là, je revenais de la pharmacie qui est juste en face de chez moi. Et de loin, je vois arriver un vieux, un très très vieux, en forme d'abricot, comme ça, avec un animal mort sur la tête. Il est roulé à deux à l'heure, comme ça. Et plus il se rapproche de moi, plus je me dis, ben non, c'est pas à chaque réveil qu'il a sur la tronche, c'est ses cheveux. Et il me fait, ben alors, tu me reconnais pas? Moi, je fais, je me disais, mais qui c'est, ce con? Et je continuais à faire ce qui me laissait quelques secondes pour chercher qui c'était. Et je fais comme tout le monde, hein, j'imagine, dans ces cas-là, on fait tous la même chose, on fait que des phrases qui finissent jamais. T'es toujours avec... T'as revu... Mais tu bosses toujours dans la... J'étais dans la merde. Le vieux, il me regarde comme ça, encore en blocage d'abricot, comme ça. Et il me fait, ben alors tu me reconnais pas, Mulot? Ah oui, Mulot, mais oui, bien sûr. Mais oui, Benoît Mulot, j'étais à l'école avec votre fils. Mais non, c'est moi, Mulot. Pardon, excuse-moi, je suis désolé, mais quand on était à l'école, on avait le même âge, t'avais le même âge que moi à l'époque. Oui, mais plus maintenant quand même. Oh, le mec. Ah, il s'était pris un coup de pelle dans la tronche. Oh là là. Oh, excuse. Ah non, mais c'était pas de la petite pelle à tarte, hein. C'était de la bonne grosse pellasse. C'était de la S349 avec manche en titane, avec incurvé, piqueté, bouleté de 12. Là, le temps était passé, là. Attention. Oh. En plus, avec sa coupe de cheveux de mutant, le mec, il s'était pas loupé, hein. Il avait dû se regarder dans la glace un matin en se disant « Oh merde, je perds mes cheveux, merde !»« Vite, j'ai une idée, vite, un peigne !»« Ouais, je vais tous les mettre sur le côté !»« Comme ça, ça se verra pas que je les perds, je suis un génie !» Et probablement, comme des milliers d'hommes sur cette terre, et peut-être dans cette salle, il devait penser qu'il était le seul à avoir eu cette idée au monde, et que ça ne se verrait jamais, alors qu'on ne voit que ça. Il devait penser qu'on allait tous imaginer que c'était ses cheveux qui avaient pris eux-mêmes l'initiative de changer de place. Oh, les mecs, les cheveux! Réunion de chantier, réunion de cheveux, venez là, les mecs. À partir de maintenant, les mecs, on va tous pousser sur le côté droit et pousser en l'air, en concave et en hauteur. Hein, on va entourer le crâne. Allez, c'est parti, on se déracine, on s'enracine, allez, allez! Et voilà mon mulot, là, avec sa voile de catamaran sur la tronche, là, parce que quand il y a du vent, ça doit se déplacer. Un coup à droite, un coup à gauche, bâbord, tribord. Franchement, de le voir, là, le mulot, ça m'a foutu un sacré coup de jeune. Hein, non. Ah non, mais moi, à côté, moi, je suis un gamin, hein, un vrai gamin. Hein. Ah non, mais moi, quand je passe derrière une copine, hein, moi, je lui fais une frite, encore. Hein. À mes potes, je leur fais des béquilles, hein, paf, là. À ma mère aussi, tiens, maman, ça t'en fera deux, paf. Non, mais moi, depuis que je suis tout petit, même encore, je le pense, hein, moi, pour moi, un mec de 50 ans, mais c'est très, très vieux. Hein, mais c'est très, très vieux. Mais c'est apparenté à l'homme préhistorique, hein, pour moi. Hein. Moi, c'est des mecs, ils ont plus que 2 ou 3 jours à vivre, hein, pas plus. Hein. Inutile qu'ils fassent des projets. Hein. Moi, si j'ai un mec de cet âge-là qui vient me voir et qui me fait « Oh, là, je suis content, là, je vais me faire construire une baraque, là, pris un crédit sur 15 ans avec ma femme, là. » J'ai plutôt envie de lui dire « Mon pote, va plutôt te faire construire un caveau, hein. » Non, mais il faut savoir quand même que les mecs de 50 ans, ils ont quand même connu le noir et blanc, les mecs. Hein. Le téléphone à cadran, le franc, Georges Pompidou, Valéry Giscard d'Estaing, le Minitel. Hein. Faut savoir que les mecs, ils ont eu leur première goal en regardant Daniel Gilbert et Denis Fabre. Hein. Faut le faire quand même. Hein. Pour eux, Interville, c'était Avatar. Hein. Ils étaient là. Wow. Tiens, s'il y a des yeuves dans la salle. Yeuves, ça veut dire vieux en verlan. Ça, vous êtes vraiment des neuneux, hein. Bah, neuneux, c'est neuneux en verlan aussi. Hein. Bon, s'il y a des yeuves dans la salle, je me permets en tant que jeune hein, de vous donner quelques conseils. Hein, parce que franchement, entre nous, entre parenthèses, ça doit être très bien d'être vieux. Hein. Moi, je sais pas, hein, j'en sais rien. Hein. C'est pas pour la sagesse, l'expérience. Bon, quand t'es jeune, qu'on te pique ta place de parking, t'as envie de te lever pour en coller une au mec. Bon, bah, quand t'es vieux, tu restes dans ta bagnole. C'est ce qui s'appelle la sagesse. Hein. De toute façon, tu peux pas bouger parce que t'as ta ceinture gibot. Hein. Puis le temps que tu sors, de toute façon, t'as déjà pris la place, c'est déjà fini, enfin là, le magasin est fermé, enfin tout est fini. Oui, je me permets en tant que jeune hein, de vous donner quelques conseils. Les vieux, si vous êtes en maillot de bain, que vous allez à la plage, hein, inutile de rentrer votre bidon hein, pour pas que ça se voit.
5: Parce que quand vous parlez, ça t'entend.
4: Les vieux, quand vous recevez un texto, hein, arrêtez de nous faire croire que c'est mieux de voir de loin, qu'on a une bonne vue d'ensemble. Hein. À moins que vous préfériez avoir une gueule de singe hein, perpétuellement, mettez des lunettes, assumez, allez-y. Hein. Hein, quand vous avez vu un bon film à la télé, ne dites pas « Oh, j'ai vu un super film sur Antenne 2 hein, !» Ça fait 20 ans que ça n'existe plus. Hein. Quand vous perdez vos dents, inutile de les mettre sous l'oreiller. Hein. La petite souris, elle est morte depuis longtemps. Hein. Les mecs, arrêtez de vous teindre les cheveux, s'il vous plaît. Hein. Le marron, ça n'existe pas dans la nature. Hein. Quand il pleut, ça coule. Ça fait pas plus jeune, ça fait plus bizarre. Les vieux aussi, n'insistez pas pour faire un tennis avec un jeune. Hein. Vous savez, la balle, elle arrive très très vite. Hein. Eh, une bonne pétanque, hein, 2 boules en plastique, un petit cochonnet, hop là, nous la belle vie. Non, voilà, bon, c'est la nature. Hein. Il y a des vieux, il y a des jeunes. Il y en a qui prennent, il y en a qui prennent pas. Moi, j'ai pas pris, puis c'est tout. Hein. Hein, puis depuis tout à l'heure, là, il y en a certains, là, je vois dans la salle, là, qui me regardent d'un mauvais oeil, là, parce que je me fous de la gueule des mecs de 50 ans. Mais enfin, hé, hey, oh, moi, je peux, hein, j'y suis pas encore. Hein. Tiens, par contre, il y a un signe qui trompe pas. Hein. Si vous passez devant un miroir et que vous dites à votre femme, enfin, si vous en avez encore une, chérie, viens voir! Il y a un vieux qui s'est installé dans la salle de bain! C'est pas bon!
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12: Quand je vois tes yeux, je suis amoureux. Quand j'entends ta voix, je suis fou de toi. Dany Briand. Bonsoir. Merci pour Dany. Là, vous me regardez et vous vous dites, ce mec-là, il est sur l'autoroute de l'amour. C'est pas faux. Puis vous vous dites aussi, ce mec-là, sur l'autoroute de l'amour, il doit être sur la bande d'arrêt d'urgence. C'est pas faux. Ben oui, effectivement, je viens de me faire larguer. Je t'aime plus, va-t'en, casse-toi, tu pute, t'es qu'un pauvre con. Ok. Et c'est marrant parce que un mec normal, il serait parti. Et là, je dis non. Faut savoir se battre, merde, le mec. Véronique, viens là, s'il te plaît. Véronique, mon amour, est-ce que tu es sûre d'avoir pris la bonne décision? Ah, attends. Dis pas oui tout de suite, t'as pas réfléchi, Véro. Véronique, tu peux pas briser 17 jours de vie commune sur un coup de tête. Oui, pour un coup de tête, si tu veux. Ah, oh, s'il te plaît, ne joue pas avec les mots, c'est pas le moment. Hein. Bon, eh bien, écoute, adieu, Véro. Mais bon, forcément, elle veut qu'on se revoie, la coquine. Sous prétexte qu'elle voudrait que je lui rende sa voiture. Oh, non, mais c'est bien, c'est bien. On va se revoir, on va prendre un verre en copain. Salut, Véro. Ça va? Tu vas bien? Alors, t'as un nouveau mec? Bien. Fais bien l'amour? Mieux que moi? Bah oui, il y en a, hein, plus heureusement, hein. Parce que je peux pas être partout. Dis donc, t'as un petit peu pris les fesses, non? Non? Ah, j'avais jamais remarqué que t'avais... Mais ça te va bien, hein? Non, puis c'est plus pratique pour s'asseoir, hein. Ça fait du bien de rire, merde! Parfois, quand je suis triste le soir et que j'en ai assez, que les murs me parlent à sa place, je sors de chez moi et je marche dans les rues de New York, de Pontoise. Je marche pendant des heures sans savoir où aller. Puis quand je commence à me geler les couilles, je rentre. Je veux bien essayer de comprendre les femmes, mais j'y arrive pas. Je sais, hein, j'ai essayé. J'arrive pas. Diane Tell a dit... Moi, si j'étais un homme, je t'offrirais de beaux bijoux, des fleurs pour ton appartement, et je te ferais construire une villa dans une ville qu'on appelle Bergame. Coût total de l'opération, 6 millions de francs. Je les ai, c'est pas le problème. Non, je crois que le vrai problème, c'est que plus ça va, plus je me rends compte que les femmes, tout ce que je peux leur faire, c'est beaucoup de mal. Et que moi, de mon côté, bah... j'ai beaucoup de mal à me les faire.
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13: Moi, le sida, j'ai remarqué un truc, ça s'attrape surtout dans les journaux. Sida, S-I-D-A, sauvagement introduit dans l'anus. Ça s'attrape surtout dans les journaux, hein. Ça fait les gros titres. Alors que le sida a fait 200 morts l'année dernière, la tuberculose 1500 morts et le cancer 13 000 morts. Les rats, figurez-vous, les rats de laboratoire refusent de s'enculer. Enfin, qu'est-ce qu'ils viennent nous emmerder avec le sida, hein? Comme si les hémorroïdes, ça suffisait pas. C'est pas très grave, hein? Tu vas chez Mila s'il te change le pot en 30 minutes. Et comme dit mon docteur, hein, le sida, ça peut s'attraper aussi sur les toilettes. Hein? Enfin, c'est pas là que c'est le plus confortable. Alors voilà, on a une nouvelle psychose. Les pédés donnent le sida. Et ben moi, je vais te dire, les femmes donnent le cancer. Voilà, quelle connerie. Moi, je suis bien avec mon petit homme. Oh. On fait des rêves ensemble. Même des fois, on va chez Prénatal. J'avais connu à Boulogne, il faisait sa tournée. J'étais tout nouveau, je suis arrivé, je lui ai dit « Monsieur l'agent, il y a des PD qui s'enculent dans le parc. » Il m'a dit « Rapporteuse. » On n'habitait pas la même ville. Tous les jours, je lui envoyais une lettre. Il a fini par se mettre en ménage avec le facteur. Mon père était déshonoré. Un jour, un de ses copains lui a dit « Qu'est-ce qu'il fait ton fils ? Il est danseur. » L'autre lui a dit « Ah, ben le mien aussi est pédé. » J'ai tout de suite été dégoûté du sexe, quand j'étais jeune, à la maison. Mon père, avec son sexe, il honorait ma mère, et il déshonorait la bonne. La bigamie, c'est quand on a une femme de trop, la monogamie aussi. Voilà. Et puis le mariage, je sais pas, j'ai pas confiance. D'abord, il faut des témoins, c'est comme dans les accidents. Et si on regarde bien, il y a beaucoup de couples qui ne sont séparés que par le mariage. En général, on épouse une femme, on vit avec une autre, et on n'aime que soi. Puis si les femmes étaient bonnes, Dieu, on aurait eu une merde. J'ai eu plusieurs aventures sexuelles. Une avec un communiste, dont je dirais pas le nom, qu'on appelle l'embrayage, parce que c'est la pédale de gauche. Et une fois avec une femme, une anglaise, mon vieux, c'était moins bien que la gélatine. Parce qu'au moins, la gélatine anglaise, elle remue un peu quand tu la bouffes. La peau avait le clito comme un cornichon. Pas aussi gros, aussi aigre. Moi, vous savez pourquoi je mets des slips et pédales multispires? C'est pour pouvoir m'en gratter une sans réveiller l'autre. Moi, je dis que les femmes seront l'égale de l'homme le jour où elles accepteront d'être chauves et de trouver ça distingué. Puis les femmes sont doublement baisées, hein. Parce que pour faire un PD, il faut deux mecs. Enfin, nous, on peut se moquer des femmes enceintes, hein. On sait que ça ne nous arrivera pas. On peut dormir tranquille, l'anus porte conseil.
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14: La chose la plus importante qui me soit arrivée ces dernières années, c'est de rencontrer la femme de ma vie. Cherchez pas, les amis, c'est ça. Et je m'y attendais pas, ça. Parce que personne s'attend à ce genre de choses, c'est impossible. Moi, je m'y attendais pas, je me rappelle, je devais aller au parc d'Astérix, ça n'a rien à voir. Mais toute ma vie, je crois que je me suis préparé dans l'éventualité où je la rencontrerai un jour, tu vois. Toute ma vie, depuis que je suis tout petit, j'ai toujours fait attention à être bien pessa. Une chemise bien repassée, des chaussettes de la même couleur, tu vois. Un peu de Fahrenheit. J'ai toujours fait gaffe au cas où je la rencontrerai un jour. Et le jour où je l'ai rencontrée, je m'en souviendrai toujours. C'était sur le dernier Astérix, là. J'étais en numéro bis. En jupe et en spartiate. Mais les spartiates, ça va à ceux qui ont le pied grec, tu vois. Moi, j'ai un sandwich grec, ça, merde. Oh là, j'ai le pouce qui veut se barrer. Le funiculaire qui lui dit, reste, mais allez, si on est de la même famille, reste. Et le majeur qui renifle s'il n'y a pas un truc à manger, tu vois. Il est organique, ce pied, je devrais lui faire payer un loyer, ce bâtard, là. Il m'a toujours foutu la honte, ce Yep. Et la fois où je l'ai rencontré, je m'en souviendrai toute ma vie. Elle s'est approchée de moi, ça m'a mis la pression. J'ai enfoncé mes pieds dans le béton direct. Bonsoir. Elle est journaliste, elle faisait son travail. Elle a commencé à me poser des questions. Elle m'a dit, dites-moi, de qui vous êtes-vous inspiré pour jouer le rôle de numéro bis? J'ai inspiré, mais j'ai expiré aussi. Hein. J'ai jamais fait des vannes aussi nulles de toute ma vie. Jamais. Et elle a continué derrière, elle m'a dit, quelles sont vos références cinématographiques? Dis, j'adore la soupe aux choux et les Goonies. Les Goonies. Pourquoi t'as dit les Goonies? J'étais subjugué, pareil. Première fois que je l'ai vu, je l'ai regardé comme Zira regarde Charlton Heston dans la planète des singes. Ah non, c'est vrai, c'est là que j'ai vu que j'étais amoureux. Et tu sais que t'es amoureux quand tu fais des trucs que t'as jamais fait toute ta vie, tu vois. Des trucs bizarres comme rentrer dans un magasin de bougies. Ça sent la myrtille. Et toi, ça sent quoi? Pomme cannelle. Waouh. C'est super bon, ça. On prend les deux, madame, on prend les deux. Quand tu te retrouves en dehors de la boutique avec deux bougies, une myrtille, l'autre pomme cannelle, là, t'espères que personne t'a vu, tu vois. C'est normal, ça. Et là où tu vois que t'es amoureux, vraiment, là, c'est là où je m'en suis rendu compte. T'es amoureux quand t'as plus aucune personnalité. Quand il n'y a plus personne aux commandes, tu vois. Là, j'ai vu que j'étais amoureux. Là. On sortait du cinéma, elle m'a dit, t'as aimé le film? Je dis, j'ai adoré, et toi? Elle m'a dit, moi, j'ai trouvé pourri, moi. Mais moi aussi, j'ai trouvé pourri, moi. Le film, tu parles du film, là. Et tu es trop pourri, ce film. Je vais appeler le responsable, ça m'énerve, ça. J'ai jamais été aussi nul de toute ma vie. Elle m'a trouvé super. Attends. J'ai dit, moi, super. Alors là, j'ai pris mon courage à une main. Je lui ai dit, tu veux qu'on s'épouse ensemble? Elle m'a dit, oui, on s'est épousé ensemble.
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17: Parmi les émissions phares de la télévision, chaque dimanche, nous retrouvions l'incontournable Jacques Martin.
18: Merci. Merci d'avoir choisi Dimanche Martin et d'avoir passé la première partie de ce dimanche en notre compagnie. Et le temps de débarrasser le lutrin, bonjour, car nous avons reçu en l'honneur du nouveau pape Benoît XVI une chorale. La chorale allemande des petits chanteurs à la croix de fer, sous la direction de Hans de Panier. Et nous nous retrouvons pour votre rendez-vous dominical de l'école des fans.
19: Bonjour. Tu es grande, dis donc.
18: Comment tu t'appelles? Vanessa. Vanessa comment? Vanessa Paradis. Et qu'est-ce que tu veux faire plus tard? Chanteuse. Eh ben, on n'est pas dans la merde.
20: Dans les années 80-90, c'était Patrick Sabatier.
18: C'est sympa, hein? Aujourd'hui, dans Vie de Recherche, nous recherchons les camarades d'école de Monseigneur Lustiger à l'école privée Sainte-Marie-Joseph de la Pénétration. Ah, nous avons un appel. Allô? Ouais, c'est sympa. Vous êtes reconnu sur la photo? Vous êtes quel numéro? Le 69? Vous venez vendredi, hein? Et vendredi prochain, rendez-vous aussi avec À Tout Cœur pour vous offrir un tracteur.
20: N'oublions pas les feuilletons avec Jean-Richard dans Maigret.
21: Bonsoir, chère madame. Ah, arrêtez vos sarcasmes. Allô, Lucas, avant de filer à Pigalle, fais-nous monter de la bière et des sandwichs. J'espère que l'interrogatoire sera pas trop long, car ce soir, ma Maigret m'a préparé un gratin et après, elle doit me bourrer la pipe.
20: Des séries plus musclées comme Starsky et Hutch.
22: Allô, allô, allô, allô, c'est Deborah Croix, appelle Capitaine Daubert. Allô, allô, chef vénéré, c'est Starsky, nous sommes à la poursuite de deux malfrats. Hutch, ah non, Hutch, erreur sur les personnes, c'est Daniel Debret Sinclair. Oh, mais oui, mais voilà sa majesté. Oh, oh, oh, oh, quelle magnificence. Tu fais les poubelles ou tu t'es fait tout beau, ton Altesse? Daniel, Daniel, sache pour ta gouverne que ce costume que je tiens de mon arrière-grand-oncle paternel a été réalisé en véritable poêle de queue de lama. Oh, oh, bah, c'est très élégant, dis donc. Si tu trouves un lama nain, tu le, et fais-toi faire un petit sac. Ah, dis donc, alors, c'est par les chiffons, maintenant le juge Fulton nous attend. Alors viens de l'ordre des cadames. Dis au revoir. Au revoir, monsieur. Viens, ta majesté. Au revoir, madame. Bonjour, madame. Oh, viens, ta majesté. Oh.
20: Depuis ses débuts, la télé parle cuisine. Plus récemment, avec Jean-Pierre Coff.
23: C'est pas de la merde. Aujourd'hui, on va cuisiner comme au presbytère, avec les ingrédients qu'on va trouver dans l'église. En entrée, un Jésus, un bon Jésus. Si vous n'en trouvez pas un de Lyon, prenez un de Nazareth. Il est aussi accroché au clou. Pour poursuivre, une recette très simple. Sandwich pour vous, mesdames. Sandwich à l'hostie. Une tranche d'hostie entre deux tranches d'hostie. C'est un peu sec, j'en conviens, pour mouiller la meule. En hommage au charpentier, un Saint-Joseph, vieilli en fût de chêne, évidemment. Et au moment de Pâques, n'oubliez pas, faites-vous bien tripoter les œufs, nom de Dieu!
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24: Mesdames et messieurs, ça y est, tel que vous me voyez, j'ai enfin fait du sport extrême. Attention, j'ai pas fait du saut élastique ou du canyoning, tous ces trucs de danseuses-là. Hein. Moi, j'ai fait du vrai sport extrême. Vous savez ce que j'ai fait? J'ai pris le train pendant les vacances, en pleine période rouge. Bah ça, ça, c'est du sport extrême. Oh. Alors, la première chose à faire quand t'arrives à la gare, c'est d'aller voir d'où part ton train sous le grand panneau d'affichage. Donc t'es obligé de traverser la gare, qui est blindée. Hein. Et là, on était des centaines, la tête agglutinée en l'air comme des cons, à attendre qu'ils crachent le numéro du quai, tu vois. Et alors, vous regardez sous ce grand panneau d'affichage, il y a une espèce d'ambiance super bizarre. Tout le monde se mate de travers. Tu sais pas pourquoi, mais tu sens monter en toi la haine de ton prochain. Et à un moment donné, la voix s'affiche, clac. Et quand la voix s'affiche, les gens autour de toi, ils deviennent fous. Les mecs, ils se jettent dans les escalators comme des malades. Ils soulèvent les valoches, les gosses, les clébards, comme ça. Donc moi, j'ai pas l'habitude. Je me suis jeté dans l'escalator, mais trop tard. Je me suis fait griller par toute une famille. Heureusement, arrivé en haut, ils avaient oublié de composter les billets. L'enfer, obligé de redescendre tout. Donc bon, on arrive sur le quai comme ça. Le train était là, mais les portes étaient fermées. Alors on est tous là comme ça. Tu revois les mêmes gueules que t'as vues sous le panneau d'affichage. Là, avec encore plus de haine dans le regard, comme ça. Et tout le monde s'affole. Pourquoi ils ouvrent pas? Qu'est-ce qui se passe? Il y a un problème? C'est ouvert là-bas? Non, c'est bon. Ils ouvrent pas les portes. Qu'est-ce qui se passe? Et quand c'est bien tendu, que tout le monde est à deux doigts de s'égorger, t'as le mec de la SNCF qui dit dans son micro: attention, voie A. Le TGV numéro 6612 à destination de Chambéry. Départ prévu, voie A, partira voie Z. Bonne chance. Oh, on s'est tous regardés comme des débiles sans trop savoir ce qu'il fallait faire. Et quand tout le monde a bien compris le message, écoute-moi bien, c'est pas le départ du marathon de New York, là. C'est la conquête de l'Ouest, là. Ah bah heureusement qu'on n'avait pas de flingue, hein. T'as des mecs, ils n'auraient jamais atteint la voie Z, hein, je te le garantis. Hein. On est parti comme Gengis Khan et sa horde de sauvages, en marchant bien sur la gueule de son prochain. Donc, on descendait dans l'escalier comme ça, et en descendant, on a croisé la famille qui a oublié de composter, ils remontaient, eux. Je lui dis au père, oh, c'est plus là, c'est la voie Z. Et il s'est assis, il a craqué comme ça. Et elle dit, j'y arriverai pas, hein, partez sans moi. On est arrivé voisé, comme le 15 de France. On est sur le quai, le train était là, les portes étaient ouvertes. Oh malheur, on s'est jeté dedans comme si nos vies en dépendaient. Et là, dans le wagon, je me dis comme ça, oh, ça va, c'est bon, ça va se calmer. Mais non, la folie des hommes continue. Parce que là, t'as des mecs, écoute bien, qui essayent de ranger des bagages comme ça. Dans des endroits comme ça. Que même à la NASA, les mecs, ils savent pas faire, tu vois. Mais eux, dans le train, ils savent faire. Je les appelle les ingénieurs, les mecs, tu sais. Donc, j'enjambe les ingénieurs, hop. J'ouvre la porte du compartiment, ça, pshh. Et là, il y a une poussette énorme. Et elle est à personne, évidemment. Donc, tu peux pas rentrer, t'as la poussette qui bloque. T'as les ingénieurs derrière toi, tu peux pas reculer. Et t'as 200 personnes qui essayent de monter dans ton wagon. Là, c'est bloqué, hein, tu peux rien faire, hein. Et là, le mec de la SNCF qui aime bien déconner avec son micro, il dit comme ça: attention, voie Z, le TGV numéro 6612 à destination de Chambéry va partir. Attention à la fermeture automatique des portes. Attention au départ. Là, sur le quai, c'est musique Révin. Écoute-moi, quand tout le monde a bien compris ce que le mec il venait de dire. C'est pas le départ du marathon de New York, la conquête de l'Ouest, là. Là, c'est festival du merdier, là. Les mecs, ils perdent la raison. Ils jettent tout à l'intérieur du train comme des sacs de riz. T'as les plus malins que les autres qui essayent de monter par devant avec toute la famille. On va monter par devant! On va monter par devant! Eux, tu les revois jamais. Moi, il y avait un mec à côté de moi, il faisait comme ça: le train va partir, ma femme est sur le quai, le train va partir! Je dis, calmez-vous, monsieur! Je dis, c'est une bande son! Je dis, le train, il part pas avec des gens accrochés comme ça! Sauf qu'à ce moment-là, le mec, c'est plus un mec, il est possédé par le diable. Il m'a giflé. Ta gueule! Ta gueule! Ta gueule! Et après, trop d'émotions pour lui, game over, dans les pommes, blam! Merde! Le temps qu'on appelle les pompiers qui viennent, avec le bordel dans la gare, 2h30 de retard. On est arrivé à Chambéry, c'était 5h du matin, j'aurais plus lui fait d'y aller en vélo, tu vois le truc. Sur le quai à Chambéry, à 5h du mat, il y a des mecs qui nous attendaient avec des papiers comme ça. Je lui dis, c'est quoi, monsieur? Il me dit, oh, on est désolé, c'est pour vous faire rembourser le voyage. Je dis, me faire rembourser le voyage? Je dis, mais vous plaisantez, non? J'ai avec les aventures que je vais vivre dans le train. Je dis, mais c'est moi qui vous dois de l'argent. Et j'ai qu'un seul mot à vous dire, vivement le retour!
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6: Alors
3: barbecue, il faut que je le montre, le ça. Vraiment, c'est 5 minutes. Alors, Félicie, vous voulez pas... Ah, je vous avais perdu. Dites-moi, Félicie, les brochettes, les gambas, c'est bon hein, parce que finalement, on est une vingtaine. Ça... Bon, très bien, vous en avez fait assez. Bon, vous avez bien fait comme je vous avais dit.
6: Oui, madame. J'ai mis un poivron, un mozzarella, un poivron, un mozzarella, un

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3: Merci, Félix, c'est ce qui fait chaud, non?
4: Je trouve qu'il fait chaud.
3: Bien frais, bien agréable. Ça, c'est trop petit. Trop petit. Trop petit. Ça s'entend que c'est trop petit. Trop gros, oulala, trop gros. Beaucoup trop gros, là. Ah, non, ça va, Félicie, tout va bien. Je teste mes tubes. Bon, ça va pas. Si j'ai pas le mode d'emploi, on va pas bouffer ce soir, je le sens. Félicie, le mode d'emploi, vous l'avez rangé? Ah, mais oui, madame. Mais moi, je savais pas que c'était important. Je l'ai pris pour faire mon travail, mais j'ai plus chaille. D'accord, ben on va éplucher la poubelle alors, parce que... Voilà, faut tirer là-dessus. Ah, ben, merci, voilà. Je sais pas si on va monter le barbecue, mais on voit bien ce qu'on va bouffer ce soir, hein. On voit encore un peu. Oui, oui, on voit bien. Oui, toute la partie en anglais, moi, je parle pas une broque. Alors, qu'est-ce que je peux faire? Rien. Écoutez, rien, y a rien en créole. Bah, hein, ça fait rien. Je vais me débrouiller entre les tâches, ça va aller. Hein, ça, bon, soyez gentils, un petit peu plus frais. Voilà. Voilà. Bien frais, bien d'ablable. C'est écrit petit, hein. Strula legs. Manquez plus que ça, là. Strula legs. Number 4. Bah, ça, c'est comme en français. Fastoche, fastilinoche. On dit. De toute façon, je vois rien, il y a de la tomate, j'en prends que dalle. Alors. Hein? Oh, c'est dégueulasse, il y a une pâte de gambas. Hein. Bon, ça va pas. Allez, on va ça. Ouh! Ouh là là, madame! Il est une drôle de tête, votre barbecue. Il est très penché. Ça me rappelle la table de ping-pong. Oh, c'est pas très gentil, devant la table de ping-pong, c'était mon premier kick. Bon, c'est vrai qu'elle était un peu comme ça, mais enfin, on l'a mis sur la descente du garage, qui est comme ça. Ça l'a parfaitement équilibré. Hein? Dites-moi, Félicie, vous ne parlez pas allemand, vous? Ah non, madame! Eh bien, vous devriez. L'allemand, ça occupe. C'est bien connu. Ah, bah, il y en a plus. Il y en a plus. Félicie! Glou glou! Félicie glou glou! Félicie ou glu glu! Ah! Oh! Oh! Danke! Ah! Danke! Danke! Bon, j'ai une truffe! J'ai une frite truffe! Oui, je suis une grenouille! Je suis une frite truffe! Ah! Bien frais, bien agréable! Die Vinci Strube aus Rundsprüben Stuhl 4 encore. Ich für Wut gesöhnen Schütze eingeführt 4. Ah, on dira ce qu'on voudra, mais l'allemand, hein. Ça râpe en bouche. Faut que je rase. Ah, ça c'est plus sympa, ça. Fils à la tombolotte. Ding, ding, ding, ding, ding. El barbecue. Ding, ding, ding, ding, ding. Ding, ding, ding, ding. Félicie, ding, ding, glou, glou. Ding, ding, ding, ding, glou, glou. Ding, ding, ding, ding, glou, glou. Mais qu'est-ce que c'est ce bazar? Elle vaut jamais

0: tenir les brochettes la dessus.
1: Si, elles vont tenir. Allez, c'est bien. Non, j'allume le gaz.
0: Et tout va péter. Mais c'est catastrophique.
1: Les invités vont arriver, qu'est-ce qu'on va leur donner à manger?
0: Eh bien, on va faire un méchoui.
1: Ah,
0: un méchoui? Qu'est-ce qu'on va faire, cuire un méchoui? Les petites brochettes à méchoui? Non, les brochettes, on les met à l'apéritif cru. Et à la campagne, il y a le choix, mais je sais pas, la biquette du voisin, hein. Son chien, ou sa femme.
1: Ou vous, allez-y, un peu de sel, un peu de poivre, un peu de beurre.
0: Excusez-moi, madame, mais pour l'instant, la plus beurrée des deux, c'est vous.
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3: Monsieur Grandjean, pouvez-vous m'accorder une minute de votre temps ô combien précieux? C'est monsieur Fion, là. Oui, c'est concernant les licenciements surprises du mois de septembre. J'ai la liste. Alors, sont nominés. Madame Bénissa. Alors, Madame Bénissa, son poste est perpétuellement occupé, monsieur Grandjean. Ah ben écoutez, coup de fil personnel ou quoi, au caisse, mais enfin, il est impossible de la joindre, monsieur Grandjean. Madame Bénissa.
4: Vous voyez pas de qui je parle, monsieur Grandjean?
3: Madame Bénissa, d'origine portugaise. Que son mari avait chuté d'un échafaudage. On s'était tous cotisés au bureau pour lui offrir un sac de ciment. Vous vous souvenez pas, monsieur Grandjean?
5: Ah ben j'estime, monsieur Grandjean, que les coups de fil au Portugal ne sont pas utiles. Nous n'avons pas une succursale à Madrid, que je sache. Hein? Bon, alors Bénissa, virée. Comme ça, elle s'habillera en noir pour quelque chose, celle-là. Alors, qu'est-ce que nous avons? Oui, madame Cohen. Bon, madame Cohen, ce n'est pas le fait qu'elle soit d'obédience judaïque qui me dérange, hein, encore que... Mais c'est plutôt le fait qu'elle soit handicapée, monsieur Grandjean.
3: On a réellement besoin d'handicapés au bureau, monsieur Grandjean. Je vous pose la question, comme ça, ipso facto.
5: Non, hein. D'autant qu'un jour, Madame Cohen était en couloir, elle a chuté de sa chaise de souffrance. Elle était là, gigotait comme un petit poisson rouge. C'était d'un ridicule. Bon, j'admets que ça nous a tous fait rire, mais enfin bon... On n'est pas lourde, hein, non plus, hein. Hein? D'autant que Madame Cohen volait des stylos, monsieur Grandjean. Quatre couleurs, quand même, hein.
3: Alors, Cohen, viré. Voilà, je vais plus la voir, celle-là. Ça fera plus de place dans l'ascenseur. Qu'est-ce que nous avons? Je passe du phoque à l'âne, là. Oui, Fournier, le petit Christophe Fournier.
6: Alors, lui, il est beau comme un dieu, mais enfin, c'est une véritable feignasse, monsieur Grandjean.
5: Ah ben écoutez, un exemple, comme ça, recto verso. Un soir, j'ai l'amabilité de lui proposer de venir travailler un dossier chez moi à la maison. Vous savez ce qu'il m'a répondu, monsieur Grandjean?
6: J'en ai encore le rouge à joue, monsieur Grandjean.
5: Il m'a dit, toi, la petite fiotte, tu ferais mieux d'aller sucer la bite à Grandjean.
6: Ah non, j'étais furax, là, j'ai monté sur mes ergots, là, j'ai dit,
5: à ton âge, je portais déjà des slips de couleur, hein, mon petit bonhomme. Je suis ceinture noire de yoga, là. Vérifie tes abattis, hein.
6: Ah non, monsieur Grandjean, j'étais furax, là.
3: J'en ai encore les fesses qui font bravo, là.
5: Enfin, qu'on me manque de respect, bon, ben ça, je dirais que j'ai l'habitude, hein, depuis le temps.
6: Mais vous, monsieur Grandjean, non, ça, monsieur Grandjean.
5: Enfin, vous m'imaginez en train de vous prendre en bouche.
3: Non, hein? Tant pis. Alors, Fournier, tu es viré. Je veux plus la voir, celle-là.
5: Qu'est-ce que nous avons? Oui, Ponton.
3: Alors, Ponton, en plus, ça veut rien dire, son nom.
5: Alors, lui, ça fait 6 mois qu'on l'a pas vu. Tranquille, il est en vacances.
3: Ça fait 6 mois qu'on l'a pas vu.
1: Comment, monsieur Grandjean? Il est décédé?
3: Oui, mais là, monsieur Grandjean, tant qu'il n'est pas là, il est absent. Hein? Ah, ben oui, mais quand même. Hein? Alors, qu'est-ce que je mets? Bon, ben, licenciement pour cause de décès, suivi de mort.
5: Voilà. Service comptabilité, mademoiselle Catin.
6: Alors, elle porte bien son nom, celle-ci, hein. Mais alors, elle habite aux toilettes, cette petite jeune fille.
4: Écoutez, il y a tout le temps fourré, monsieur Grandjean. Et vas-y, que je te tire la chaise d'eau. Et vas-y, que je te tire la chaise d'eau.
6: On se croirait aux chutes de l'Himalaya, là. Non! Enfin, on ne vient pas au bureau pour effectuer ses besoins d'un tireau.
5: Hein? Bon, alors, virez celle-là, je ne veux plus la voir. Ah oui, alors j'ai gardé le meilleur pour la fin, monsieur Grandjean. Blatini. Blatini, alors lui, c'est la cerise sur le bateau. Alors là, depuis que je lui ai annoncé son licenciement surprise, il n'est pas à l'aise dans ses pantoufles, cet homme-là. Écoutez, ce matin, je le croise en couloir, je dis bonjour Jean-Paul, ça s'organise bien le chômage? Il l'a mal pris, dis donc. S'est approché de moi, il m'a craché des noix de cajou au visage, comme ça. Et oui, et il a foutu le gant en direction de son bureau. Alors je me suis dit, c'est pas normal. Je me suis approché de son bureau et j'ai entendu, par hasard que j'écoutais, qu'il émettait comme des bruits de sanglier. Et là, monsieur Grandjean, l'individu s'est mis en boule. Et là, il s'est collé au plafond. Faut pas nous chier dessus non plus. Et là, monsieur Grandjean, il nous a sorti une langue comme ça. On se serait cru dans l'exormiste, écoutez.
7: C'est, sa tête, la partie tétale, finalement. Je sais pas. S'est mis à tourner comme plus de 180 degrés minutes. Comme dans le film, il m'a regardé, il m'a dit « Ta mère est une pute, ta mère !»
6: Oh, j'ai tout balancé, hein, de l'ail, des fines herbes. Oh, j'ai fermé à clé, hein. Ah ben, il doit y être encore, monsieur Grandjean. Voilà, monsieur Grandjean.
7: Mission accomplie.
6: Comment, monsieur Grandjean? Vous désirez rajouter un nom?
7: Bien sûr, monsieur Grandjean.
5: J'adore votre costume pied de poule, hein. Vous êtes superbe avec.
7: Ah oui, d'accord.
5: Alors, monsieur Grandjean, pour votre gouverne, Fion, ça prend un Y.
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9: Il y a une fois, j'étais dans la rue. Il y a des fois comme ça, je suis dans la rue. C'est possible, c'est possible. J'étais dans la rue, il y a une fille, elle me fait « Hé, toi !» Oh putain, elle m'avait reconnu. Elle est venue vers moi. Elle m'a remis, elle m'a embrassé. Oh putain, j'ai rien dû à faire. Elle était belle. Elle s'appelait Pierre. Putain, elle était bizarre, elle m'a fait mal, putain. Mais ouais, mais c'est le fil, là. Faut se faire amener, faut se faire amener, c'est le fil. Mais putain, mais dis-frère, et fille, elle vient chez vous, putain. Mais il y a une fois aussi, comme ça, une fois aussi, comme ça, j'étais chez moi. C'est possible, des fois, je suis chez moi aussi, c'est possible. Tout d'un coup, frappe à la porte. Alors, j'ouvre ma cage. Une fille. Putain, mais elle est fou, la fille. La fille, elle me dit... Vous habitez seul? Il a à vous le logement? Oula. Vous avez des enfants? J'ai jamais vu une drague pareille, je trappe un vide là! Et en fait, elle venait pour le recensement! Oh, putain! Oh, le juge est embêté! Mais c'est les filles là! Mais c'est les. Mais comme ça! Mais même les filles, bien des fois! Mais là, une fois! Une fois, j'étais avec une fille. C'était son tombeau qui était avec elle, je l'avais attaché. Bon, ça se sait. On parle. Après, ça brûle quand on fait pipi. Alors, je suis le docteur. Et le docteur, c'était une fille. Et ben, le docteur, elle m'a tripoté. Oh, j'avais pas de mérite, j'avais payé. Mais j'ai été remboursé. Quoi? et elle voulait me revoir. Oh, oh putain, j'y suis pas allé, putain. Qu'est-ce qu'elle veut, le docteur? Elle veut le mariage ou quoi? Depuis, ça me gratte, mais je suis peinard. Mais des fois comme ça, des fois on se trompe aussi. Mais une fois, j'embrasse une fille. C'était vraiment une fois, j'embrasse une fille. Bon, la fille a poussé un petit cri. Je lui dis, mais alors, qu'est-ce qui se passe? Alors, je lui fais de l'effet, alors, ou quoi? Et en fait, j'avais pas retiré ma clope. Ça me paraît assez bizarre qu'elle fume comme ça, la fille. Oh, putain, le médecin est embêté. Elle avait des gros aftes et tout. Oh, mais ouais, mais les filles aussi, des fois, c'est bizarre. Une fois, il y a une fille, elle me dit, t'as pas le sida? T'es sûr, t'as pas le sida? Bon. Mais pourquoi tu me demandes toujours si j'ai le sida? Elle me dit, je l'ai déjà eu, j'aimerais pas revoir. Oh, putain, oh, putain, j'étais flippé. Je suis allé chez le médecin, c'est bon, tout est positif, ouf.

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2: Y'a pas d'emoji beat! Y'a même pas un petit smiley avec une bonne petite gueule de beat, là! Y'a pas. Non, mais c'est quand même incroyable, ça, hein? Y'a des prix Nobel dans tous les sens et des milliardaires de la Silicon Valley. Y'en a pas un qui est fichu de nous inventer un emoji beat, hein? Alors soit pour te trouver le vaccin contre le soi-disant virus du Covid, l'œil du monde, hein. Ils te le pondent dans 6 mois. Mais les mojibites, ça fait 15 ans qu'on l'attend. Où est Lou? Bon, il y a bien les mojis aubergines. J'aime pas l'envoyer, celui-là. Ah non, à chaque fois, j'ai peur qu'on croie que je veux me taper une ratatouille. Il y a des pervers, il y a des pervers. Mais enfin, un emoji beat, bordel, mais c'est tout simple. Il n'y a même pas besoin de faire les poils, hein. Mais quoi, avec des couleurs de peau différentes, pour pas que ce soit raciste, hein. Bah, la blanche taille normale, hein. Moyenne. La noire, très grosse. La jaune, du coup, bah, toute petite, hein. La juive avec un petit bout rose et la musulmane, eh ben, pareil que la juive, mais légèrement plus petite. Hein. N'applaudissez pas, vous allez tous mourir. Hein.
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3: Voilà. Vas-y, fais rire maintenant. Non, je dis pas ça pour vous, hein, je dis ça pour moi. Je dis, ben, vas-y, fais rire. Ah oui, parce que je suppose que vous, vous êtes dit, mon vieux, le bigard, il va débouler sur le plateau. Il va nous sortir une grosse connerie d'entrée. Et puis nous, on va tous se marrer comme des baleines. Eh oui, seulement l'ennui, c'est que la grosse connerie, eh ben, je ne l'ai pas. Alors, je vais pas vous bourrer le mou, vous dire que j'en ai une ou quoi que ce soit. Je l'ai pas, je l'ai pas. Alors après, il y a plein de trucs drôles, hein, c'est pas ça la question. Notamment, il y a un ours qui encule un lapin à un moment donné. Si, c'est sympa parce qu'il reste coincé, alors il y a un castor qui arrive après. Enfin, il y a plein de trucs drôles après. Seulement, la grosse connerie du départ, celle qui dépouille tout le monde, celle-là, je l'ai pas. Je l'ai pas, puis j'ai pas la trouver maintenant. Ça fait 5 mois que je la cherche jour et nuit. Je l'ai pas, je l'ai pas. C'est que je vous dise. Oui, je vous la fasse quand même, c'est ça? Hmm? Oh, putain, il y a une ambiance, c'est ça? Regarde. Vous voulez que je vous la fasse quand même? Mais je vous dis que je l'ai pas. Vous êtes bouché ou quoi? Cherche, me dit l'autre. Ben, j'ai l'impression que, plutôt que vous vous rendez pas bien compte, c'est vrai que rentrer sur scène comme ça, tout seul, c'est terrible, hein. Ah ben, si on devait faire la comparaison, c'est un peu comme de rentrer dans une arène, hein. Pas comme toréador, hein, comme taureau, hein. Ah oui, c'est l'abattoir. Alors je sais, on va me dire, le taureau, lui, il est courageux, il fonce, il a pas peur. Il a pas peur, il a pas peur. Pas tous les taureaux, hein. Moi, je le connais, le taureau qui fonce, qui est courageux, qui a pas peur. Je peux même vous le faire. Le taureau qui a pas peur, lui, il rentre comme ça, lui, il fait... Où c'est qu'il est, ce con, là? Ou tu as ta gueule, toi. Facile, tu comprends? Eh oui, seulement, imaginez le taureau qui est un peu plus timide. Le taureau qui est timide, lui, il rentre comme ça, lui. Il fait... Il y a quelqu'un là-dedans? Le gars avec le chiffon rouge, là? Oh non, pas trop, non. Aïe, putain, il m'a piqué le cul, l'autre. Ou là, vous avez le taureau qui est carrément inquiet, tu sais. Alors, le taureau inquiet, il fait ça, lui, il fait... On n'a pas du tout revu Raymond et Bernard, hein. Bah oui, bah moi, je suis très inquiet, hein. C'est sûr que c'est mon tour. Alors, vous avez le taureau au collabo. Et le collabo, il fait... Il y a Roger et Lucien, ils sont cachés dans le fond. Alors, vous avez l'homosexuel, il fait... bien ma petite plume derrière. Roger, ça se voit pas trop les traces de sabots dans le dos. Bon, bah j'y vais. Oui, le petit bonhomme, Diana. Sinon, vous avez le faux cul. Lui, il arrive avec un petit paquet, comme ça, il dit... Je vous ai mis mes deux oreilles et ma queue. Si on pouvait des fois éviter le bain de sang. Et puis, il y a le bigard, il dit... Ben, moi, je suis drôlement emmerdé parce que j'ai toujours pas ma grosse connerie du départ.
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4: Ok, bon. 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Oui, allô? Oui, bonsoir madame, je suis bien chez Pizza Hut. Oui, je vous appelle par rapport à un document que vous m'avez envoyé. Concernant une 3 fromages avec des guacamoles et... des tortillas... Oui. Oui, vous envoyez ça à tout le monde pour? Oui. Et si je veux bénéficier... Oui, non, je vois. Je vois, mais le seul truc, c'est que je suis un petit peu surbooké en ce moment, moi. Est-ce que je peux prendre votre nom, madame? Vous êtes Mélanie? Mélanie. Écoutez, ce que je vais faire, Mélanie, c'est vous rappeler moi dès que ça bouge de mon côté, hein. D'accord? Entendu, Mélanie. Entendu. Merci, Mélanie. Au revoir, Mélanie. Merci. Ok, ça c'est bon, Pizza Hut, c'est réglé. Bon, ça c'est quoi maintenant? Entreprise Jérôme Ramonage. Ils vont tous me les faire aujourd'hui ou quoi? Qu'est-ce qui se passe? Oui, allô? Oui, bonsoir monsieur, je vous appelle par rapport au fascicule que vous m'avez envoyé sur le ramonage de cheminée. Oui. Non, le seul souci c'est que j'ai pas de cheminée moi chez moi. Comment faire? Ben, comment faire? Quoi vous dire? Ça coûte combien, un ramonage, monsieur? Ah ouais, Non, je veux dire, ça vaut pas le coup de faire une cheminée. Est-ce que je peux avoir votre nom, s'il vous plaît? Monsieur Jérôme. Jérôme. Ah bah, comme entreprise Jérôme. Hein, c'est normal? Ben non, la fille de Pizza Hut, elle s'appelait pas comme ça. Entendu, Jérôme. Très bien, Jérôme. Bah écoutez, je vous rappelle. Non, mais dans 48 heures, je suis juste sur un coup en stand-by avec Pizza Hut et je vous rappelle dès que c'est réglé. Entendu, Jérôme. Merci, au revoir, Jérôme. Ok, ça c'est réglé, Mélanie. Dadada. Oh, je suis où la merde? Cool. Attends, Jérôme, ok, rappelez Mélanie, je récapitule, c'est bon. Rappelez Jérôme, c'est bon. Michel aussi, il faut que je le rappelle, je ne l'ai pas noté. Michel, il m'a pas appelé Michel. Pas un coup de fil, pas une devine pas. Michel, mais je m'en fous, je vais rappeler Michel s'il m'appelle. Ok, ça c'est bon. Demain, qu'est-ce qui se passe? Ah merde, demain midi, allez mettre les bouteilles dans la poubelle verte, ça, ok? Après demain, Galerie Lafayette, il faut que j'aille leur rendre le caleçon qu'ils m'ont vendu. Ils ont oublié l'antivol dessus. En même temps, je me dis que si j'y vais avec, quand je vais rentrer, ça va sonner déjà. Alors peut-être qu'il faudrait que je l'enlève avant d'y aller. En même temps, si je l'enlève avant d'y aller, j'ai plus besoin d'y aller. Galerie Lafayette, stand-by. Ok, ça c'est bon, c'est réglé. Ensuite, ah oui, mon histoire avec France 2. France 2, j'ai pas le numéro, le 12, c'est pas grave. Ok, allô. Allô? Oui, bonjour, est-ce que je pourrais avoir le numéro de téléphone de France 2, s'il vous plaît? En France. Oui, il faut me les passer directement, merci. Merci. Oui, allô? Oui, bonjour France 2. Est-ce que je pourrais parler à la personne qui a fait les informations hier soir chez moi? Oui. Ou une assistante, merci. Oui, bonsoir madame. Écoutez, je vous appelle pour... en fait, je suis un peu mal à l'aise, je voulais juste régler quelque chose. Hier soir, je suis rentré chez moi, j'ai regardé France 2, les infos, enfin juste où la personne disait... Enfin, je crois que c'était la fin parce qu'il disait merci d'avoir suivi ce journal, tout ça. Bonne soirée à tous sur France 2. J'étais un petit peu mal parce que moi, j'avais pas suivi le journal depuis le début. Ben rien, pour être honnête, je me suis dit, s'il l'apprend par quelqu'un d'autre. Mais non, mais comme aujourd'hui, j'ai vu le journal depuis le début et qu'il avait l'air un peu... Je me suis dit, quelqu'un m'a balancé. Ah d'accord, ok. Ah, ça n'a pas de lien direct. Alors si ça n'a pas de lien direct, ça m'enlève une épine du pied, madame. Très bien. Juste une dernière petite chose avant de... Enfin, sans vouloir vous embêter, j'étais tout seul aussi devant la télé. Non, mais comme il a dit bonne soirée à tous... Voilà. Merci, madame, en tout cas. Merci, ça me... Oh là là, ça me soulage. Merci beaucoup, madame. Merci. Au revoir. Oh, ça me soulage grave, ça m'enlève un nœud du ventre. Je me sens flying the sky, là, je te jure. Bon, allez, ensuite, qu'est-ce qu'il y a à faire? Quelle heure il est? Ah merde, 17h. Aller chercher les enfants à l'école et sur le chemin du retour, leur procurer de la joie. Ah oui, il faut que je leur fasse les petits gags qu'ils aiment bien, là, que je sais pas faire. Ouais, je me suis coupé un doigt, moi. T'as vu? M'énerve, ces trucs-là, ou bien l'autre truc naze. Je sais pas qui a inventé ce gag nul que tout le monde fait depuis des années. Hop, je t'ai volé ton nez, moi. M'énerve ce truc là, t'es volé ton nez. Ah, et le môme il pleure, donne-moi mon nez, donne-moi mon nez. Moi chérie, je peux pas te faire le gag de je t'ai volé ton nez. D'abord parce que je n'aime pas ce gag et en plus je sais pas faire la chute de ce gag parce que le pompon de ce gag, le truc énorme, c'est de te montrer ton nez, c'est-à-dire représenter un faux nez avec mes doigts. M'énerve, quand les enfants ils sont petits, tu leur fais je t'ai volé ton nez, ils font des cauchemars à la nuit d'un père qui leur vole le nez. Quand ils sont grands, tu fais un bide parce qu'ils disent tu me l'as pas volé, il est là mon nez. Pff, alors arrête. Chérie, je peux pas te le faire, en plus je ne sais pas représenter un faux nez. Tu vas pas me croire au gag et je pourrais pas te le rendre parce que si je sais pas représenter un faux nez, tu vas me dire rends-le-moi, je vais te dire je sais pas le... Tu vas croire vraiment que je t'ai pris ton nez. J'ai pas envie que t'aies cette image de moi. À moins que je le fasse avec un copain qui lui sait représenter un faux nez. On va te chercher à l'école. Là je te dis hop, je t'ai volé ton nez. Et je lui dis allez, rends-lui. Lui, comme il sait le représenter, il va dire tiens, j'y allais. Je sais pas, je craque, j'en peux plus. J'en peux plus.
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6: Ça fait toujours plaisir de jouer à Paris.
7: Ouais, hein, ça fait plaisir. Vous savez, on le dit assez partout où on passe. On est Toulousains et on le revendique d'ailleurs. Ah, oui. Mais croyez pas que ça soit si facile que ça pour deux Toulousains comme ça d'arriver à Paris. Parce que, comment dire, quand on arrive à Paris, on est quand même franchement pris pour... des ploucs, on peut le dire. Oui.
8: Mais bon, je me suis dit, non, attendez, c'est sympa
7: non.
8: Paris.
7: Ah non, non, mais c'est hyper sympa. C'est pas comme le Sud, mais c'est différent.
8: C'est quoi. Différent.
7: C'est sympa. Dans le showbiz, surtout quand on est arrivé, on a senti qu'ils nous attendaient tous.
8: Ah bah vrai, oui, oui, oui.
7: On s'est dit, tiens, ils nous attendent. On a rencontré tous les gens qu'il faut rencontrer dans le métier. On a rencontré des relookers de look, des débriefeurs de brief, des décorateurs de décors, des producteurs.
8: Ah, les producteurs.
7: Allez-y, entrez.
9: Bonjour, monsieur le producteur.
7: Touche pas la main. Comment vous appelez?
9: Les chevaliers du fiel.
7: Les
9: chevaliers du fiel.
7: Ça peut pas marcher avec un nom comme ça, les chevaliers du fiel.
8: Ah ben si, ça
7: attends, je suis producteur, je suis parisien, j'ai raison, il faut conceptualiser le nom.
8: D'accord.
7: Vous êtes tous les deux, vous êtes bruns, vous êtes frisés. Je l'ai le nom, les macros.
9: Ah non, non merci. Non, et ça c'est pas le pire. Hein.
7: Non,
9: le pire ce sont les attachés de presse.
10: Bonjour les cocos, je me présente Jean-Loup, attaché de presse. Oh,
9: Oh, c'est extraordinaire! J'hallucine! J'en crois pas mes yeux, là!
10: Qu'est-ce qu'il y a? J'ai la braguette ouverte?
9: Non, pas encore! Non, alors, je sens qu'on va faire du bon travail. Ah, je veux dire, au niveau photo. Hein. Oui. Tournez-vous un peu pour voir. Non, rassurez-vous, je vous prendrai par devant. Non, c'est juste. Pour voir comment vous prenez la lumière, vous voyez. Oh, c'est magnifique. Alors, comme ça, vous venez du Sud?
10: Oui, oui, Toulouse.
9: Oh, c'est très bien. Alors, comme ça, vous voulez devenir des vedettes sur Paris?
10: Ah, on aimerait bien.
9: Alors, OK, vous avez du succès dans le Sud, mais il faut que je vous prévienne, à Paris, ça va être difficile pour vous.
10: Ah bon?
9: C'est terriblement différent, Paris. Prenez les gens, voyez, déjà, à Paris. Ils se connaissent pas tous entre eux, vous comprenez?
10: Mais c'est pour ça, parce qu'à Toulouse, tout le monde se connaît. On est 400 000 et tous les midis, on bouffe ensemble.
9: Ce que je voulais dire, c'est que à Paris, voyez, par exemple, quand les gens vont au théâtre le soir, voyez, eh bien, ils sont fatigués. Eh oui, parce que la journée, eux, ils travaillent.
10: C'est pour ça. À Toulouse, personne ne travaille. Au mois de janvier, on plante les Airbus et on les regarde pousser jusqu'au mois de juillet.
9: C'est magnifique, ça, c'est magnifique. Dis donc, les garçons, au niveau du look, il va falloir travailler, mais très sérieusement.
10: Ça va pas, là.
9: Vous n'avez pas Kenzo ou Gauthier à Toulouse?
10: Ah non, on n'a que Tati. Et encore pas depuis longtemps, il y a encore quelques mois, on s'habillait avec des sacs poubelles. On marchait pieds nus dans la rue comme ça, c'était terrible.
9: J'avais dû souffrir terriblement quand même. Tant que j'y pense, là, vous êtes deux, vous êtes jeunes, deux garçons, là, vous seriez pas un petit peu...
10: Ah non, ça on le fait pas. Non.
9: Allez, un petit effort.
10: Non, ça on veut pas.
9: Un petit effort, ça m'arrangerait tellement.
10: Non.
9: Si vous l'étiez, je pouvais vous obtenir deux pages dans le gala.
10: C'est-à-dire, nous, on ferait bien l'effort, mais il y en a un des deux qui va pas être d'accord, quand même.
9: Ah, tant pis pour gala, alors. Ah non, mais j'ai une idée. J'ai une amie qui travaille au Figaro Magazine. Les journalistes, elle va vous faire un article, c'est sûr.
10: C'est pas vrai.
9: Martine, elle s'appelle.
11: Bonjour. Je m'appelle Martine, je suis du Figaro Magazine. Ah.
10: Enchanté.
11: Je vais vous faire un article, ça va lancer votre carrière, c'est d'accord?
10: Pas de problème.
11: C'est d'accord?
10: C'est d'accord.
11: Allons-y, bien. Alors, comme ça, vous appelez les cavaliers du fioul, c'est ça?
9: Non. Les chevaliers du fiel.
11: Ah, les chevaliers du fiel. Bien. Et vous venez de Mulhouse?
9: Non, Toulouse.
11: Toulouse. Je savais que c'était une ville du sud, mais je me rappelais plus laquelle. Et pourtant, je connais très bien la province. Tous les ans, je vais à Deauville, à Vauriaz, deux fois par an.
10: Ah, bah, voilà, alors, vous connaissez bien la province.
11: Bien. Alors, allez-y, parlez-moi de Toulouse. Les gens aiment bien savoir. C'est beau, c'est grand, c'est bien. Toulouse?
9: Ah, vous connaissez pas Toulouse?
11: Ah,
9: non, c'est magnifique, Toulouse. Ah, non, mais attendez, il faut le voir même pour le croire. C'est beau, oui. Surtout quand les chalutiers rentrent de la pêche, vous voyez? Avec les mouettes au-dessus, comme ça, c'est beau, c'est magnifique. Puis là, ils déversent le poisson, place du Capitole, vous voyez? Et il y a Dominique Baudis avec ses cuissardes qui viennent faire la criée. C'est super, super.
11: Et alors, à Toulouse, on travaille?
9: Non, trois fois rien, un peu de chasse, un peu de pêche. Les femmes font la cueillette. Magnifique, les femmes. Super, bah oui. Surtout le dimanche, vous voyez, quand elles mettent l'os dans le nez, comme ça, c'est beau. Mais les plus belles sont les Toulousaines à un plateau, vous voyez, avec la lèvre devant
10: là. Bref, on avait compris qu'on avait mis les pieds dans une drôle d'histoire. Mais ça n'avait strictement aucune importance. La seule chose vraiment importante, c'est que vous soyez là, ce soir.
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12: Ça vous est tous arrivé, j'imagine, de vous réveiller un matin et vous dire « Putain, j'ai envie de changer de vie. » J'ai envie de faire autre chose. Ben, c'est ce qui m'est arrivé. Je suis rentré à la maison et j'ai tout essayé. J'ai voulu faire médecin, mais j'avais pas fait assez d'études. J'ai voulu faire policier, mais j'avais fait trop d'études. J'ai voulu devenir religieux, mais il y a beaucoup trop de contraintes. Je veux dire, je peux pas être imam, j'aime trop l'alcool. Je peux pas être rabbin, j'aime trop le jambon. Je peux pas être curé, j'aime pas assez les enfants. Tenez-vous bien, j'ai même voulu ouvrir un restaurant chinois. Mais je ne voulais pas voler le boulot d'un Chinois. Alors je me suis dit, je vais ouvrir un restaurant vietnamien, cambodgien, coréen. Mais je ne voulais pas voler le boulot d'un Chinois. Alors j'ai dit, je vais ouvrir un bar tabac à Paris. Mais je ne voulais pas voler le boulot d'un Chinois. Alors, je vois qu'il y en a plusieurs parmi vous qui ne sont pas allés à Paris récemment. Prochaine fois que vous allez rentrer dans le premier bar tabac que vous allez voir. Hein? Bondou, c'est toi pour une cigarette aujourd'hui. Fume. Tu vas mourir plus vite, on va te remplacer par un seul de français. Oui, je sais, c'est raciste. Mais moi, j'ai le droit. Alors, finalement, tu sais quoi? Je me suis dit, je vais pas bosser. Je vais rester à la maison. Je vais toucher le chômage. Je vais regarder la télé toute la journée et je vais tout critiquer. Mais je voulais pas voler le boulot d'un français. Trop de respect. Alors, je vois dans la salle qu'il y en a qui ont pris l'escalier pour venir nous rejoindre au deuxième. Hein, ils sont pas encore... Oh putain, il est encore loin son second degré. Là, il fait chier Bob Marley, là-haut. J'ai voulu faire de l'humanitaire. Alors, j'ai hésité à m'investir dans les Restos du Cœur. Vous savez, cette association magnifique qui aide les artistes en mal de notoriété. Et j'ai voulu faire de la politique. Alors, j'ai fait mes recherches. Je suis allé voir à gauche. Ils m'ont dit, vous, vous avez le sens des réalités. Je suis allé à droite, ils m'ont dit, vous, vous avez le sens des affaires. Je suis allé à l'extrême droite, ils m'ont dit, vous, vous avez le sens de l'humour. N'est-ce pas? N'est-ce pas? Alors, ça, c'était une vanne pour les vieux dans la salle. Il faut avoir 50 ans et plus pour la comprendre. Je vois les moins de 50 ans. Mais pourquoi il fait le pirate? Il parle pas comme ça, Johnny Depp. Il est bête, le vieil humoriste. Et je vous jure que j'ai eu des réflexions limite racistes quand j'ai demandé conseil autour de moi. J'avais des amis qui me disaient « Anto, Anto, toi t'as le sens du rythme, pourquoi tu fais pas danseur? T'as le sens de la coordination, pourquoi tu fais pas sportif? T'as le sens de l'orientation, pourquoi tu retournes pas dans ton pays? » Yeah. J'ai même voulu changer de femme. Ma femme m'a dit « Je te préviens, si on se sépare, je demande la garde exclusive des enfants. Tu fais vraiment tout pour que je te quitte. » Vous avez le droit de rire, messieurs. Vous avez le droit. Mon fils, ne comprenait pas que je voulais changer de métier. Pour le taquiner, je lui dis, tu sais, j'ai même eu envie de changer d'enfant. Quand je vois ton pote Nathan, il est tellement sympa, je me dis, pourquoi c'est pas lui, mon fils? Enfin, il l'a bien pris. Il a dit, je comprends. Parce que quand je vois Gad Elmaleh à la télé, je me dis, pourquoi c'est pas lui, mon papa? Il est drôle, le petit bâtard. Et cette grande remise en question, ça m'a permis de comprendre pas mal de choses. Ça m'a permis de comprendre que pour rien au monde, je voudrais changer ma famille. Pour rien au monde, je voudrais changer mes vrais amis. Pour rien au monde, au final, je voudrais changer ce beau métier que je fais maintenant depuis 35 ans. Oui, j'ai commencé à 3 ans. Et surtout, pour rien au monde, je voudrais changer mon beau public. Bon, dans cette tirade, il y avait un mensonge. À vous de le trouver.
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16: T'imagines, ça fait 30 ans qu'on se connaît. Hein? 30 ans de carrière avec finalement pas grand-chose, avec une scène, des projecteurs, une tabouret. Attends, j'ai dit une tabouret? Et alors? Ben on dit bien une chaise, pourquoi on dirait pas une tabouret? Mais qu'est-ce qu'il a de masculin, le tabouret? Il a des petites couilles, le tabouret! Non, attends, mais moi, j'ai un problème avec le mec qui a inventé la langue française, moi. Je sais pas si t'as remarqué, dans la langue française, dès que c'est une galère, c'est tout de suite au féminin. La pluie, la neige, la grêle, la tempête, c'est pour vous les filles, oui. Nous, c'est le soleil et le beau temps, vous voyez. Ah bah oui, bah oui, bah oui, bah oui, non mais... Ah bah, non mais attends. Et les filles, vous avez pas de peau, hein. La bouffe, la cuisine, la pâte mouille. Nous, c'est le café dans le fauteuil avec le journal. Et ça pourrait être le bonheur. Si vous veniez pas nous mettre la merde, vous voyez, non, madame. Mais c'est pas moi qui ai inventé ça, mais c'est vrai que la langue française est sexiste. D'ailleurs, le mot sexe n'a pas de féminin. On dit pas une sexe, vous voyez, on dit le sexe d'une femme. Dès que c'est sérieux, c'est tout de suite masculin. On dit une rivière, une petite rivière, mais un fleuve. Hein? Oui, la mer, mais un océan quand même, hein? Non, mais là-bas. Ah, non, mais tu sais. Tous les soirs, il y en a une qui se rebiffe, là, tu sais. On dit une voiture, mais un avion, avec un réacteur et pas une hélice de merde, là, tu sais, bon. Et quand il y a un problème dans un avion, c'est tout de suite une catastrophe, et voilà! Et c'est toujours à cause d'une erreur de pilotage, d'une mauvaise visibilité, bref, à cause d'une connerie. Et quand la connerie est faite par un homme, ça s'appelle plus une connerie. Ça s'appelle un impondérable. Ah. Non, mais... Si j'étais vous, les filles, moi, je ferais une pétition. Et il faut faire vite, parce que votre situation s'aggrave de jour en jour, mesdames. Il n'y a pas si longtemps, vous aviez la logique, la bonne vieille logique féminine. Ben ça, les mecs, ça leur a pas plu. Ils ont inventé le logiciel. Hey ! Vous avez quand même deux petits avantages. On a le mariage, le divorce. Vous avez la pension. Mais disons, le mec qui a inventé la langue française nous a pris pour des cons. De toute façon, ils nous prennent tous pour des cons. Hein. Il n'y a qu'à lire un mode d'emploi pour s'apercevoir qu'ils nous prennent tous pour des imbéciles. Ce matin, je suis tombé sur le mode d'emploi d'un shampoing. Tu sais. Vous pouvez regarder ce soir en rentrant chez vous. Hein. Sur tous les shampoings, c'est marqué en toutes lettres « rincer après usage ». Des fois qu'on soit assez con, on sentait que la mousse sur la tête. Tu vois. Alors, du coup, j'ai regardé ma bombe à raser. Sur toutes les bombes à raser, pour faire jaillir la mousse, enlever le capuchon. Elle ne m'aurait pas dit, j'aurais jamais pensé. T'sais. Attends, et ma femme, elle a une crème pour se passer sur le visage. Je te jure, c'est marqué dessus, ça rajeunit de 10 ans. Elle a passé 4 couches. Le soir, en sonnant, en suçant son pouce. Sexuellement, j'ai quand même beaucoup perdu. Hein, mais enfin, ça, c'est le progrès. Ça progresse, quoi. C'est comme les déodorants. Ça aussi, les déodorants, ça a beaucoup progressé. Ça a commencé dans les années 60. Hein, vous vous souvenez, le gros bâton graisseux, là, tu sais, hein, tu te passais sur les poils jusqu'à ce que ça te fasse plus qu'un seul gros poil. Et alors, le dernier cri, c'est le déodorant sans odeur, sans parfum, sans alcool. Voilà. Alors là, ça le mérite d'être clair. Il n'y a rien dedans. C'est de l'air, bon. Tu t'envoies sur les bras le matin, ça chatouille, t'es de bonne humeur pour toute la journée. C'est-à-dire que tu pues, mais t'es de bonne humeur, voilà. Et la pub, ils nous prennent pas pour des cons, la pub pour les rasoirs mécaniques. Rasoir 5 lames. C'est-à-dire la première lame, elle voit rien. Elle se promène, la première lame. Dès qu'elle voit un poil, elle fait « Oh, pardon, monsieur. » Là, le poil, il croit que c'est fini, il se décontracte. Là, t'as la deuxième, la troisième et la quatrième lame qui arrivent en se tenant par la main. Des salopes. Elles coupent la tête du poil. Et là, t'as la cinquième lame qui arrive en papa mobile et qui salue la foule. Non, mais ils nous prennent pas pour des cons, là. Attends, je viens d'acheter un réveil électronique à affichage digital. 24 fuseaux horaires, 19 boutons, 36 fonctions. 85 pages d'instructions, tout en japonais. C'est vrai, avant, avec mon vieux réveil, tu sais, j'étais pas toujours sûr de me réveiller le matin. Et celui-là, je suis sûr d'être debout le matin. Je passe la nuit à essayer de le régler. Je me réveille un matin. Il était 8h88. Quelle heure il est, mon amour? Ben, il est 8h88, là. Ah ben, ça va, je me lève pas avant 9h, alors, voilà. Et je peux même me faire réveiller au mois. Ça, c'est un bouton que j'utilise rarement. Hein. C'est très rare que je rentre chez moi et je dis à ma femme, putain chérie, je suis crevé. Là. Tu me réveilleras au mois de mars, là, parce que... Un jour, j'appuie sur un bouton qui ne fait pas que j'appuie dessus. L'heure a disparu pendant 15 jours. Oh, merde. C'est à mon heure. Ah bon, je savais qu'elle était dedans. Hein. Mais où? Et à place de l'heure, j'avais la musique à fond. Et alors, non seulement j'avais la musique à fond, mais par intermittence. 5 minutes de musique, 5 minutes de silence. 5 minutes de musique, 5 minutes de silence. Je veux dire, pendant les 5 minutes de silence, il faut s'endormir très très vite. Hein. Ça fait des nuits un petit peu courtes. En plus, bon, vous savez ce que c'est, nous, les hommes, quand on se réveille le matin, on a la petite gaule matinale. Et moi, comme je me réveillais toutes les 5 minutes, ça n'arrêtait pas. Ça faisait un petit peu garde-barrière, quand même. Moi, je disais, ma femme, alors comment ça va, le passage à niveau, ce matin? Ça va, j'attends l'express de 8h88, là, tu sais.
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17: Moi, mes héros, aujourd'hui, ce sont mes amis. Mes vrais amis. Vous savez, les vrais amis. Ceux qu'on connaît bien et qu'on aime quand même. J'ai eu beaucoup d'amis dans ma vie, j'en ai perdu beaucoup. Chaque fois que je me séparais, je perdais toutes les copines de ma femme et leur mec. La solidarité féminine n'ayant d'égal que la lâcheté masculine. Non, mes amis aujourd'hui, ce sont les gens avec qui je travaille. Vous avez par exemple mon metteur en scène, c'est un ami, Éric Théobald. Il est dans la salle ce soir, on peut l'applaudir. Éric, c'est mon metteur en scène, il m'accompagne toujours en tournée. Toujours. Ça lui a profité, hein. Il a pris 9 kilos en un an. On l'appelle monsieur, pourquoi pas. Un petit fromage, pourquoi pas. Un petit dessert, pourquoi pas. Vous avez aussi Samuel Le Bihan. Voilà, Samuel, mon producteur, mon ami des débuts. Celui qui m'a découvert. Mon Christophe Colomb à moi. Alors, si j'étais pas tout à fait acteur, Samuel, il n'était pas du tout producteur. Ouais. Toutes les conneries de production, on les a faites. On nous étudie en cas pratique en école de commerce. Il me dit, j'ai loué un théâtre de 700 places. Je lui dis, Samuel, personne ne me connaît, il n'y aura personne. Et personne. Un jour, il me dit, ce soir, tu joues devant une salle pleine. Et ceux-là, ils ne pourront pas partir pendant le spectacle. Je lui dis, c'est où, Samuel? Il me dit, à Fleury-Mérogis. Samuel, c'est mignon parce qu'il veut s'installer dans toutes les régions où il va. C'est le nymphomane des régions. Il les lui faut toutes. C'est ici. Quoi? C'est ici. Dunkerque, t'es sûr? Du coup, c'est lui qui organise les vacances. Et il y a 2 ans, Samuel a eu une révélation. Le Bihan a découvert la Bretagne. Pas la Bretagne. C'est quand on part en vacances qu'on appelle ça la Bretagne. Quand on emménage, on appelle ça le Finistère. Le Finistère et ses 4 saisons. L'été, l'hiver, l'hiver et l'hiver. Nous avons rejoint Michael qui regarde, mon co-auteur. Michael, je l'adore, il écoute du rap, il fait du free fight. Pas moi, j'en fais pas du... Faut pas que je fasse ça. Michael, il dort avec un couteau. Ouais. Ouais. Pour nous, c'est un sabre, pour lui, c'est un couteau. Comme ça, je saurais les recevoir. Qui ça, Michael? Ceux qui font du home jacking. Du quoi? Du home jacking. C'est quoi ça, le home jacking? C'est des types qui s'introduisent dans les maisons pour te violer. Oui, mais tu sais, toi et moi, au niveau du viol, on est assez peinards quand même, hein. Puis le dernier home jacking qu'il y a eu à Bénodet, c'est Eric qui est rentré bourré chez la vieille d'à côté, hein. Et resté 2 jours, même il voulait plus le laisser partir. Eric, c'est lui qui fait les courses. Enfin, c'est des courses à la Eric, hein. Enfin, Eric, t'as pris pour 2 mois, on reste 1 semaine. On fait Bénodet, on fait pas Koh-Lanta. 30 packs de bière, 18 caisses de 20 millilitres d'eau. Il y a vachement trop d'eau. C'est vrai qu'on picole. Oh, qu'est-ce qu'on picole? Le jour où on arrête de boire, la Bourgogne, elle ferme. C'est vrai qu'on est entre pères célibataires, on refait le monde devant une cheminée avec une bonne bouteille. Ben oui, la cheminée parce que c'est le mois d'août en Bretagne. Sur mon divorce, j'irai qu'une seule chose. J'ai donné beaucoup d'argent à une avocate pour qu'elle dise du mal de mon ex-femme. Ma mère le faisait très bien et gratuitement. Et puis on part avec les enfants. On part avec les enfants. Et puis on a les ados aussi maintenant. Alors les ados, c'est super parce que quand il fait pas beau, ils sont sur leur portable. Et puis les ados, c'est super parce que quand il fait beau, ils sont sur leur portable. Les adolescents, c'est comme les chevaux. C'est toujours mal coiffé. Ça bouffe que des céréales. Et ça a une chambre qui sent l'écurie.
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19: Ah, bonjour mon vieux, alors comment ça va?
20: Bonjour docteur.
19: Hey, très bien.
20: Très bien, et vous-même?
19: Bah, pas terrible, je suis pas bien en ce moment, je suis... Non, c'est pas extraordinaire, non.
20: Ah
19: non,
20: bon?
19: Non, ça va pas fort, non.
20: Ah bah, passez me voir à l'occasion.
19: Ah bah, ce sera avec plaisir, oui.
20: Prenez
19: oui.
20: Prenez rendez-vous,
19: oui,
20: n'hésitez oui. pas à appeler ma secrétaire.
19: Bah, très bien, je vous remercie, vous êtes très aimable. Qu'est-ce qui vous amène?
20: Le 82. C'est direct de chez moi.
19: Ah! À part ça.
20: Ben voilà, docteur, je suis très pris de la gorge.
19: Oui,
20: je...
19: mettez-vous là, à la lumière.
20: Oui,
19: mettez-vous là, à la lumière.
20: Là, ici, la gorge,
19: mettez-vous
20: ici,
19: là, les... à la lumière, oui, mettez-vous là, à la lumière. Là, mettez-vous là, à la lumière, oui.
20: La gorge, les bronches, là.
0: Voilà, oui, mettez-vous là, à la lumière. Ouais. Mettez-vous là. Non, mettez-vous là, à la lumière, là. Là, là, là, là, à la lumière.
20: La gorge, les branches ici.
0: Voilà, oui, oui, c'est ça. Non, mettez-vous là, à la lumière. Oui, mettez-vous les là, branches. À la lumière, je dis, oui. Vous chaussez du combien?
20: 41.
0: Ah, bah voilà. Bon, et vos chaussures, c'est du
20: 41.
0: Ouais, bah voilà. C'est rien du tout, mon vieux, c'est rien du tout. Vous prendrez une pointure au-dessus. J'ai l'habitude, ça va passer tout seul. Une pointure au-dessus. Toujours la pointure au-dessus, hein. La pointure toujours au-dessus. Toujours au-dessus, la pointure. Une pointure toujours au-dessus. La pointure au-dessus. Une pointure... Non, non, j'ai l'habitude. Une pointure au-dessus. La pointure au-dessus.
20: Je tousse beaucoup aussi.
0: Oui, vous crachez, vous mouchez? Oui, vous crachez.
20: Je mouche gras.
0: Vous mouchez gras, oui. Dans les bleus, dans les jaunes, dans les verts, dans les marrons, dans les kakis, dans les cacadois. Vous n'êtes pas bien fixé sur le coloris.
20: Non.
0: Oui, bon, c'est pas grave. Est-ce que vous portez une gaine?
20: Non, ma femme ne veut pas.
0: Bon, alors, vous allez m'acheter 3 hectomètres de bandage hernière que vous porterez le dimanche pour aller à Montmartre. J'ai l'habitude, mon vieux, c'est rien du tout. Voilà. Je vous raccompagne. Vous conduisez?
20: Oui, docteur. Oui, oui. Oui.
0: Oui. Vous avez une petite, une grosse?
20: Voiture?
0: Bon, oui. Pas de ça chez nous. Hein. Ah non, vous faites fausse route. Alors.
20: Non, moyenne.
0: Une moyenne, oui. Vous en avez une moyenne, oui. Ben, ça, c'est comme tout le monde, oui. Bon, ben écoutez, vous me prendrez des pinces à vélo. Ah. 2 le matin, 2 le midi, 2 le soir.
20: Ah oui. Les pinces à vélo, je les dilue dans un verre d'eau.
0: Ah bon non, mon vieux, des pinces à vélo, vous les mettez à votre pantalon, hein?
20: Ah. Ah oui, bah oui.
0: Et voilà.
20: Ah bah, vous me rassurez, docteur.
0: Oui. Hein,
20: parce que je vous trouvais un petit peu bizarre.
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22: Avec les hommes, hein, c'est pas la folie, hein, c'est pas une réussite. Mais bon, je sais pourquoi, hein, pas d'inquiétude, j'ai vite compris, c'est parce que je suis pas faite pour la vie à deux. Voilà. Et je crois qu'en fait, il y a 2 catégories de femmes dans la vie. Je crois qu'il y a d'un côté les femmes faites pour la vie à deux, douées pour ça, et de l'autre, les femmes douées pour autre chose. Voilà. Le Scrabble, le tennis, ce que vous voulez. Et moi, je suis là, en fait, je suis de ce côté. Parce que je suis assez bonne en orthographe. Et je pense que c'est pour ça, du coup. On peut pas tout avoir. Donc ils se sont dit, elle a déjà orthographe, on va pas lui coller les mecs, en plus. Ça ferait trop, bien sûr, ça énerve les gens, après, évidemment. Voilà, voilà, mais enfin, j'écris bien, c'est déjà pas mal. Je fais jamais de faute, c'est de la folie. J'écris, pas de faute. Motus. Beaucoup de chômeurs dans la salle. Non, bah dis, oh. C'est 11h, les gars, réveillez-vous. Hein. Mais enfin, bon, moi, je suis contente d'être dans cette catégorie. Hein. Ça me va très bien, parce que franchement, entre nous, elles m'énervent, les filles douées pour la vie à deux. Elles sont toutes douces comme ça. Elles sont fragiles. Oh, je suis douce, mon Dieu. Oh, elles sont d'une douceur, on dirait des paquets de cotons et profils avec des cheveux. Si, du Moltonel. Ouais, du Moltonel. Ça, du PQ, en fait. Non, mais c'est vrai, il y a un problème avec ça. Non, mais les hommes choisissent des femmes parce qu'elles sont douces. Donc, elles s'achetaient un furet, on s'en fout, pareil. Monsieur, là. Bon, je dis ça parce que je suis jalouse, hein, j'arrive pas à être comme elle, c'est pour ça. Non, c'est parce qu'elles sont très douces, les filles douées pour la vie à deux, et elles sont aussi très discrètes, j'ai remarqué, elles parlent jamais. Par exemple, si elles sont dans une soirée où il y a plein de monde, et ben vous la repérez facilement, elle est comme ça, elle est douce. Elle parle pas. Nada. Oh, je suis trop douce. Des fois, je les regarde, je me demande si elles ont conscience de ce qui se passe autour d'elles. Peut-être pas. Non, peut-être qu'elles se disent juste, oh là là, il y a du monde. C'est dingue. C'est dingue que mon canon cette soirée n'empêche. J'ai de la folie. Pourquoi elle me regarde comme ça depuis tout à l'heure? Elle me dit quelque chose. Ah, c'est un miroir. C'est dingue, hein, la capacité volumique qu'elle fait cette pièce en tout. Combien on peut être en tout? Plus avec tous les miroirs, ça double. Je vais compter parce que sinon ça va m'énerver. Et peut-être qu'elles font ça toute la soirée en fait. Peut-être qu'elles nous comptent. C'est pour ça qu'elles parlent pas, pour pas perdre le fil. Vous regarderez la prochaine fois si elles font ça un moment. C'est pas la musique, hein, c'est le comptage. Il y a un autre truc aussi qu'elles font très peu, j'ai vu. Donc elles parlent peu, ça c'est fait. Et elles boivent peu d'alcool, hein. Oui, parce que sinon elles boivent normalement, bien sûr, elles s'hydratent, hein, évidemment. Oui, sinon on meurt. Mais elles boivent des jus de fruits essentiellement. Et puis toujours des fruits qu'on connaît pas, toujours des fruits chiants, toujours. Ah mince, vous avez du jus de goyave. Bon ben, mettez-moi papaye alors, c'est pas grave. Ouais, merci. Toujours des fruits qui n'existent pas, je sais pas pourquoi. Bon, il leur arrive de boire de l'alcool, hein, de temps en temps, j'exagère. Si, il est jour de fête, hein, bien sûr. Mais là, je sais pas pourquoi, c'est toujours le même alcool avec elle. C'est sans surprise, c'est toujours la même chose, c'est le Kir Royal. Tout le temps. Hein? Ah, ça rigole, moi, les filles en bas. Elles sont comme ça. Ah ouais, Kir Royal, c'est drôle. Non, mais le Kir Royal, c'est la boisson officielle de la fille de mon amour. C'est un peu leur sponsor à elle. Oh, Muru Cassis. Oh, je sais pas, deux secondes. Y'a pas le feu aux flaques. Alors, bon, Muru Cassis. Pêche. Alors, je sais pas ce qu'ils mettent dans ce kir, mais... Il y a toujours un truc qui se produit, mais ça, c'est imparable. Hein. Au bout de la deuxième gorgée, on y a toujours droit. Deux gorgées. Oh, je suis pompette. Oh, ça tourne. Oh là là. Pompette. Ah, moi, je suis jamais pompette, je suis toujours bourrée. Hein. Ah, moi, je passe pas par pompette dans les étais, pas dans les paliers. Directement bien déchiré, moi, comme ça craque. Je sais pas ce que c'est, de pompette, en fait. Peut-être si je bois que les glaçons dans ma vodka. Hein. Mais ça doit être sympa d'être pompette, j'aimerais bien. C'est parce qu'elle rigole beaucoup, quoi, son pompette. Ah ah ah. Elles ont toujours un petit rire, très discret. Hein. Ah oui. Pas de... Comme ça, non. Sinon, il y a un truc aussi qu'elles font beaucoup pour séduire les hommes, j'ai vu, c'est le secouage de cheveux, comme ça. Elles secouent les cheveux comme dans la pub Fructis. Je sais pas pourquoi elles font ça, tout le temps. Peut-être qu'elles se disent, il faut que je fasse bien tout comme à la télé pour que le shampoing fasse bien effet. Comme dans la pub. Il faut que les acides de fruits descendent bien jusqu'aux pointes. Sinon, ça marche pas. Non, mais j'arrive pas à faire ça, ça m'énerve. J'essaye, je fais comme ça, alors évidemment, ça n'a aucun intérêt. Je veux dire, ça n'a pas d'impact sur les hommes. Ça sert à rien. Non, bah là, on bourrait avec une vodka, comme ça, ça marche pas. On s'en fout, tout le monde s'en fout. Faut pas le faire, d'ailleurs, hein, surtout. Ah, ça marche pas, ça, c'est pas... Enfin, ça marche pas, oui, non, si. Si, ça peut marcher, hein, bien sûr, c'est... Oui, si, ça marche même très bien. Si. Mais avec le chanteur de Gold, juste.
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2: Coucou Jean-Jean, c'est maman. 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
3: Tard, il est trop gentil. Il restera toujours comme ça, très, très, très, très, très gentil. Mais maintenant, c'est un vrai petit monsieur. Oulala, oui, il a... C'est le monsieur à sa maman. Ah, il le sait. Et puis, il va toujours à l'école, hein, parce qu'il a beaucoup redoublé. Ah, beaucoup, beaucoup, beaucoup. Alors, il va dans une école où il n'y a que des petits Jean-Jean, comme lui. Puis alors, il a ses copains, là-bas, René et Henri, ses copains. Néné, Riri. Hein, ses copains, ça, hein. Néné, Riri, hein. Ah, ça, c'est les copains, hein. Néné, Riri, Néné, Guili, Guili. Il aime pas, ça, ça l'énerve, hein. Moi, j'aime bien. Néné, Riri, Néné, Guili, Guiga, Guiga, Guiga, tu vas t'asseoir, dis. Tu vas t'asseoir, le grand Jean-Jean. Allez, assis, assis. Voilà. Tiens, prends ça. Tu sauras d'où qu'elle vient, celle-là. Oh là là, il aime pas qu'on se moque de ses copains. Oh là là. Puis alors, ils ont chacun leur petite collection. Leur collecte, comme ils disent. Alors, Jean-Jean, sa collecte, c'est les mies de pain. Eh oui. Les mies de pain, c'est-à-dire, il les ramasse. Il les picore, quoi, en fait. Et alors, il est peint. Il peint les mies de pain. Mais il a une belle collègue. Elle est belle, sa collègue. Elle est belle, sa collègue, hein, hein, Jean-Jean. Oh là là, qu'est-ce qu'elle est belle, ta collègue, hein. Combien que t'en as de mie de pain dans ta collègue, Jean-Jean? Combien que t'en as de mie de pain dans ta collègue? De mie de pain? Mais t'en as combien? Deux mites de pain, t'en as combien? 4, 5, 12, 40, il est là. Mais tu sais pas, tu sais pas, tiens, allez, voilà tes mites de pain, tiens, voilà. Oh là là là là là là. Alors, quand il était petit, c'était plutôt le caca. Ah, il jouait beaucoup avec ses matières. Il mettait ses mains là-dedans, là. Et alors, il jetait ça en l'air, comme ça, là, hop. Puis il était fier. Oh là là, oh là là. Et alors il faisait des petits personnages avec. Des gros châteaux. Des princesses. Et qu'avec ses matières. Faut le faire, ça. Essayez, bon. Ouais. Mais là, depuis qu'il a ses 30 ans, c'est fini. Mais alors, il est gros. Il bouffe. Puis je le fais beaucoup dormir. Il se lève jamais avant 11 heures. Là, pour un grand bol de chocolat avec des grosses tartines de crème. À midi, on déjeune. Des frites, du pâté, un peu de saindoux pour reprendre les forces. Ensuite, il fait sa petite sieste jusqu'à 4 heures. À 5 heures, je le fais goûter un gros gâteau au chocolat. Avec la confiture à maman, à cette rondine. Une soupe, une viande, une bonne louche de flan. Et là, Ah ben là, après, il traîne pas. À 8 heures, il est couché, à 9 heures, j'éteins. Il lui faut ses 16 heures. Ben sinon, il est énervé. Il discute. Il donne son petit avis. Puis il est pas d'accord, voyez-vous ça? Alors quand c'est comme ça, je refile un cachet. Puis là, ça te calme vite, ça le... Ah bah ça l'assomme, direct. Ah bah dites, faut les tenir, les gamins, aujourd'hui. Faut les tenir. Sinon ça se plaint, ça conteste. Ça critique. À 14 ans, ça réclame la mobilette. Puis ça se finit devant les tribunaux. Ben oui, mais... Hein? Au moins le mien, il est pas prêt de bouger. Mais il est gentil. C'est-à-dire qu'il avait pas demandé d'être comme ça non plus. Il aurait bien aimé avoir une petite vie à lui, hein. Vivi, comprends? Oui, bien sûr, oui. Avec un petit appartement aussi, hein. Et puis une petite femme qui tripote la saucisse, hein. Et ben c'est pas comme ça, Dieu là-haut ne l'a pas voulu. Puis maman non plus. Pas de femme. Jamais. Ben. Que ta petite maman, allez, fais un bécois, maman. Fais un bécois, maman. Fais un bécois. Il veut pas faire de bécois.

0: Moment, je bloque les vertèbres, elle peut plus bouger. Il veut pas faire de bingo. Je l'étouffe. Il est tout rouge. Il veut pas faire de bingo. Ah, oups. Oh. Ça pouvait plus durer.
1: Oh, il était trop gros, ce Jean-Jean.
0: Hein? Et puis trop con aussi.
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3: Moi j'ai peur en avion, je sais pas vous, moi j'ai super peur. Hein. J'ai pas peur de dire que j'ai peur. Franchement, j'ai super peur, même si on a tous dans notre entourage un copain qui a des théories comme quoi l'avion c'est pas dangereux et tout ça, tu sais. Les copains qui te disent « Ah bon, t'as peur en avion ?»« Ah bon, mais dis donc, t'as peur en avion, ah oui ?» Tu sais qu'il y a bien plus d'accidents de voiture que d'accidents d'avion. Il y a bien plus de gens qui meurent dans des accidents de bagnole que d'accidents d'avion. L'avion reste le moyen de transport le plus sûr aujourd'hui. Ah ouais, je vais te dire.
4: C'est ça, ouais.
3: Et pourquoi un aéroport, on appelle ça un terminal? Attends, moi j'ai peur. En plus, les douaniers, ils sont pas là pour arranger les choses, parce qu'avec la psychose du terrorisme, les mecs, ils sont parano, ils deviennent fous, ils sont à deux doigts de te faire une radio des poumons quand tu prends l'avion. Ils ont une question très bien, les douaniers aussi, je l'adore, cette question, c'est quand ils te disent « Bonjour, est-ce que quelqu'un que vous ne connaissez pas vous a donné quelque chose ?» Moi, je leur dis « Monsieur, même les gens que je connais très bien, ils me donnent rien du tout. » Moi, j'arrêterai d'avoir peur en avion le jour où on arrêtera d'applaudir les pilotes parce qu'ils ont réussi l'atterrissage. Il a fait 10 ans d'études, il est payé une fortune, il atterrit, il y a 200 passagers qui font « Ouah, c'est trop fort !» Bientôt, ils vont lui faire « Oh, oh, oh, oh !» L'autre, il va se chauffer, il va redécoller, tu vas voir. Et il y a un truc qui m'énerve quand tu prends l'avion, c'est que l'hôtesse, elle prend à chaque fois ton carton d'embarquement. Pourquoi faire? Pour te dire par où il faut marcher dans l'avion. Elle le regarde et dit « Allez-y, c'est par là. » Vas-y, ça va, je sais, il n'y a pas de feinte, il n'y a pas de... Tu crois quoi? Je vais y aller tout seul au bout de 5 minutes. Je vais dire, j'aurais dû demander, oh là là. Mais c'est un vrai labyrinthe alors, hein. Et la même nana, après, elle te fait les démonstrations de sécurité avec les gestes approximatifs. Non, je sais pas, la fin du mot, elle voulait pas venir. Mon cerveau, il disait... Mais quand on fait une erreur, il faut toujours se reprendre quand on fait un spectacle, parce que si tu le dis pas, tout le public... T'as vu la diaproximatique? On peut faire les meilleures vannes du monde, il y a 2000 personnes qui sont encore sur Axe Prismatique. Cette hôtesse de l'air, elle te fait des gestes, donc... flou. Tu sais les gestes? Mesures de sécurité, en cas de problème, c'est... Elle-même, elle sait pas de quoi il s'agit, tu sais, genre... quel problème, toi, tu vas galérer, toi aussi, moi aussi... Peut-être tu vas mourir, l'autre aussi, moi je vais rester, je sais pas... Ça veut dire quoi, ces gestes? Tu te vois en plein crachat aérien dire « S'il vous plaît, c'est quoi les trucs comme ça? Il faut faire quelque chose. »
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6: Et vous l'avez jamais vu, Albert, mon mari? Vous l'avez jamais vu?
7: Non.
6: Vous n'êtes pas prêt de le voir, hein? Non, il a toujours peur de déranger. Mais à la naissance, 3 semaines de retard, il n'osait pas sortir. Non. Et alors à l'école, je ne vous dis pas le retard qu'il a pris. Il faisait le désespoir de tous ses profs. Même en vacances, ses profs, ils restaient désespérés. Pour vous dire, ils restaient désespérés longtemps. Mais... Il y en a des profs dans la salle, on ne va pas critiquer. Il y en a. Ah, elle n'a pas honte de le dire, quand même. Hein. Non, ils font pas un métier facile. Tu sais, ils en entendent des vertes et des bien mûres. Hein. Tu sais, quand ils demandent aux élèves où c'est qu'elles poussent les pommes et qu'on leur répond sur le dos de l'iPhone... Leurs 6 mois de vacances, ils sont bien mérités. Hein. Non, 6 mois avec les congés maladie. Ah ben oui, quand même. Non, puis en plus, ils enseignent des programmes qui ne sont même pas adaptés, monsieur et dame. L'autre jour, je devais faire faire, je le sais, parce que je devais faire faire les devoirs à ma petite nièce. Tu sais, elle devait apprendre l'imparfait du subjonctif. Il lui fallut. Tu apprends pas ça à une petite de 8 ans. Et surtout que pour nous, les femmes, c'est pas facile d'en conjuguer un vrai déjà. Hein. Oui. Non, regardez, je vous donne un exemple. Toi, nous. Mais mon fils, toi, nous, c'est le résultat d'une conjugaison d'un préservatif à l'imparfait. Hein. Ben, l'exercice, j'ai pas fait faire. Après, on devait apprendre le passé simple. Oh. Puis avec tout le chômage qu'il y a, c'est pas le passé simple qu'il faut leur apprendre aux enfants, c'est le futur compliqué. Alors, non, l'exercice, je n'ai pas fait faire non plus. Attention, monsieur, dame, hein. Ça ne veut pas dire qu'il ne faut pas apprendre le français aux enfants, hein. Au contraire, hein. Parce que quand tu lis les SMS de jeunes, tu te dis que le français, ce n'est pas une langue morte, mais c'est une langue qui est quand même bien à l'agonie, hein. Puis dit une matière qui est bien à l'agonie aussi, c'est les maths. L'autre jour, là, un problème de maths à résoudre. À quelle heure ils se croisaient les trains? Oh, à quelle heure ils se croisaient les trains? Mais toutes les grèves qu'il y a. On ne sait même pas s'ils vont partir, les trains. Moi, j'ai dit, dis-le à ta prof, que nous, on prend la voiture, comme ça, on est sûr d'arriver à l'heure et on n'a rien à calculer. Non, tu sais, quand tu vois le contenu des programmes, tu te dis que c'est pas la France de demain qu'on prépare, c'est la France d'avant-hier, hein. Bon, je me demande si c'est pas à cause des programmes de maths que les jeunes, ils sont dégoûtés de la plomberie. Ça fait des années qu'ils nous gonflent à calculer en combien de temps le robinet qui va te remplir la baignoire, hein, que pendant ce temps, il n'y a personne pour te réparer la fuite. Non, je rigole pas, monsieur, dame, c'est pas des gangades. Vous arrivez à en trouver, vous, des plombiers. Et non, c'est une espèce en voie de disparition. Moi, je me demande s'il ne faut pas se pencher sur leur reproduction en captivité. Ah oui, non, on mettrait un plombier, une plombière dans un placard sous évier. Il finirait par s'astiquer le siphon. Et... Non, je veux dire, il finirait par se reproduire, hein. Bon, mais si on en arrive là, c'est malheureux, hein, monsieur, dame, parce qu'on n'aurait que du plombier d'élevage, hein. Par contre, si on fait ça, monsieur, dame, il faudra bien respecter la génétique, hein. Parce que je ne sais pas si vous le savez, mais le plombier, il a un génome spécial. Vous avez pas remarqué, un plombier qui se baisse, il a toujours un bout de duré des fesses qui dépasse du pantalon. Eh bien, c'est pas espèce, c'est génétique. Ça, oui, il faudrait l'apprendre dans les livres de sciences. Pourquoi le plombier, il a un gène qui lui fait l'arrêt plus longue que la normale?
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3: J'ai deux garçons, moi, mes super-héros, comme je dis toujours. Super casse et super couille. Super casse-couille. Non, moi je suis papa, j'ai deux bonhommes, deux fois plus de bisous, deux fois plus de tendresse, deux fois plus de caresses, deux fois plus de... Ben non, merde, finalement. Vous voulez que je vous dise, mon premier choc, à part l'accouchement, hein, qui reste quand même un des plus beaux moments de la vie, avec les battles de The Voice, c'est la première fois que j'ai emmené mon premier garçon à la crèche. Je suis arrivé devant le panneau, halte, garderie, te préviennent, n'entrez pas. À l'intérieur, c'est les Jeux Olympiques du nez qui coule. Ils marchent comme ça, comme des zombies, c'est Walking Dead. Je vous jure, les nanas qui travaillent là-dedans, on devrait leur donner des médailles. Ou des serpillères quand elles survivent. Non, mais c'est... Il y en a ici des éleveuses de nains? Oh mon Dieu. Et vous avez remarqué, les filles, dans les crèches, il y a toujours un enfant différent, plus beau, plus intelligent que les autres. Et alors moi, j'ai remarqué un truc, souvent, hein, c'est le mien. Je vais te dire, être parent, c'est génial, c'est formidable, j'adore. Moi, tu vois, là où avant, avec ma femme, on s'engueulait pour rien, eh ben, tu vois, maintenant, on sait pourquoi on s'engueule. On s'engueule à cause des enfants, c'est structuré. Tout est sujet de dispute. Le choix du siège bébé, le choix de la nounou. Moi, j'ai voulu l'essayer, ça a fait un drame. Tout, on ne s'entend sur rien, même le choix des fringues. À ce propos, alors, je voudrais qu'on m'explique l'histoire des tailles pour enfants. Quand je vais dans un magasin, qu'on me demande quel âge a le petit bonhomme, je dis, ben 8 ans, on me dit, c'est très bien, prenez du 10 ans. Pourquoi, vous n'avez pas du 8 ans? Ah oui, on a du 8 ans, monsieur. Pour les 6 ans. Il n'y a pas un mec qui s'est dit, je vais faire des fringues 8 ans pour les enfants qui ont 8 ans. Non mais tu vois, pourquoi ça se passe pas comme avec les chaussures? C'est simple, les chaussures. Moi, mon fils, il chausse du 35, je lui mets du 35, je lui mets pas du 22. Sauf quand je veux lui faire mal, lui serrer les pieds à la chinoise. Oh, c'est pas facile d'être un enfant, je vous le dis. Hein. Oh là là, souvenez-vous. Hey, c'est pas facile d'être un enfant, surtout quand t'es le premier, et puis qu'il y en a un autre qui va arriver. Moi, mon premier, il a été traumatisé quand le deuxième était arrivé. Oh, bah, alors là, oh, il ne voulait plus que l'on se reproduise, messieurs, dames. À la fête des mères, ma femme a reçu un stérilet en coquillette. Et moi, un préservatif en pâte à sel.
7: Il en a fallu du sel, nom de Dieu. Oui, il sait comment on fait les enfants. Ah bah oui, hein, c'est moi qui lui ai expliqué. Non, je lui ai dit... j'y suis allé avec des œufs. Hein, c'est un gamin, il a 8 ans, tu peux pas tout dire. Hein, on sait qu'il faut... Oups là, faut employer des chemins détournés, comme on dit. Je lui ai dit que les enfants, ça arrivait par sodomie. Ah oui, non. Tu croyais que j'allais tout dire, hein? Non. Il est allé le dire à sa maîtresse, ce con. J'ai été convoqué. Il m'a dit, mais enfin, monsieur Dubosc, enfin, on ne parle pas de sodomie avec un enfant de 8 ans. Voilà, enfin, 8 ans et demi, madame Goubert. Par contre, le petit, il sait comment on fait. Il a 5 ans et demi, hein, exactement. Et il nous a dit, et c'est vrai, que les enfants, pour les faire, il fallait se servir de ses pesticules. Alors, il ne sait pas bien comment. Il sait qu'il faut poser ses pesticules quelque part. À un moment donné, ça gonfle. Ça explose, ça jette des graines d'enfant. Je le cite toujours, ça s'appellerait la jactation.
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8: Vous savez que les Chinois sont vachement forts, question proverbe, c'est toute la sagesse populaire chinoise qui passe au travers des siècles, comme ça c'est quand même beau. C'est vrai, les Chinois disent par exemple, ils disent... Une de perdue. Et ça se vérifie tout le temps, tu peux y aller. Pas de nouvelles. Les Chinois, ils disent, faut pas vendre la peau de l'ours. Non, faut pas la vendre. Femme à lunettes. Ah, puis tu peux vérifier, hein, ça a 3000 ans, je veux dire. On n'a pas inventé grand-chose, hein. Les Chinois disent, rien ne sert de courir, ça sert à rien du tout. Et j'en ai trouvé un très beau, il n'y a pas longtemps, qui dit ça, qui dit, écoutez bien, qui dit, c'est au pied du mur qu'on voit le mieux le mur. Hein, quand même. C'est vrai, autant de loin on le voit bien le mur, autant de près ben, on le voit mieux. C'est vrai. Hein.
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9: Je m'appelle Monsieur Patel. Et c'était pour dire. C'était pour dire rien du tout. Ça fait 8 ans que je suis en domaine hospitalier. J'ai mon opération tous les mois et tout va bien. Voilà, c'est pour dire rien du tout. La première fois que je suis arrivée en hôpital, c'était pour faire réparer une arthrose des paupières. Alors, le grand professeur de l'hôpital, professeur américain, monsieur Janvier, me dit, monsieur Patel, il faut qu'on vous fasse un ketchup complet. Je lui dis oui, why not, monsieur Janvier? Alors, ils m'ont fait une radio du cerveau. Ils ont mis une heure pour trouver quelque chose. Alors, après l'examen, monsieur Janvier me dit, monsieur Patel, il faut que je vous voie. Me dit, d'après l'examen radiophonique, on aurait découvert, monsieur Patel, que vous auriez un cerveau de poule. Ça m'a cloué le bec, j'ai pourtant pas été élevé au grain, monsieur Janvier, que je lui dis. Attention, monsieur Janvier, une poule qui cotise à la Sécurité sociale depuis 15 ans, vous en trouverez pas beaucoup, monsieur Janvier. Alors il me dit, monsieur Patel, vous nous couvez quelque chose, c'est pas normal. Alors là-dessus, il y a le service gynécologique qui a voulu m'observer, mais là, non. On a sa fierté, hein. Alors, après, ils ont tenté de me nourrir au ver de terre pendant 15 jours, mais... Non. Non, je... C'est pas évident pour une poule de s'exprimer. parce que la première fois que je suis arrivée dans le poulailler, j'étais pas beau à voir. Je me vidais. Oh là là là là. Les Martiniquaises, elles avaient jamais vu ça. Elles m'ont dit, Monsieur Patel, pour vous achever, il faudrait faire comme avec les huîtres, un coup derrière la nuque. Ben, il est encore là, Monsieur Patel. Non, je rigole, mais ils m'ont mis sous anesthésie tout de suite. Voilà, c'était pour dire... C'est pas évident pour une poule de... La semaine dernière, il y a mon épouse et un collègue qui sont passés me voir. Ils étaient tout bronzés. Ouais, ça m'a fait plaisir. La semaine prochaine, je vais faire du cinéma. Ils vont me faire passer une caméra pour... Voilà, c'était pour dire rien du tout. Ah si, il y a qu'une chose que je n'apprécie pas en domaine hospitalier, ça je tenais à le signaler. C'est la compote de pommes.
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10: Oui.
11: Et où?
10: Ici. Ici, là, dans la salle de bain, au fond à gauche. Voilà, là, ici, là.
11: Salut.
10: Ça va? Ça va. Et toi, ça va?
11: Ouais. Non, chez moi, c'est 5.
10: Excuse.
11: Ça va.
10: Alors, comment on y va, la boîte?
11: C'est Virginie qui nous emmène.
10: C'est vrai, non, t'es sûr, elle va pas nous faire genre au dernier moment, j'y vais pas.
11: Non, on a un super moral et tout. Fais vite, on est vachement à la bourre.
10: D'accord. Pourvu qu'il y ait Jean-Marc à la boîte.
11: En parlant de Jean-Marc, il m'est arrivé un truc, je te raconte pas.
10: Oh, j'aurais bien aimé que tu racontes, moi.
11: Si, je te raconte.
10: Ah, bah alors,
11: c'est qui est-ce qui m'a téléphoné?
10: Qui ça?
11: Jean-Louis.
10: Qui ça?
11: Jean-Louis.
10: Jean-Louis, hein?
11: Ouais.
10: Ah, ben lui, il est grave, il a tiré une couche,
11: hein? Ouais.
10: Ah, c'est genre, il sort un truc intelligent, il se retourne voir si c'est pas quelqu'un d'autre qui l'a dit, tu vois.
11: Exactement.
10: Vraiment, il
11: t'as vu tous les boutons qu'il a sur la gueule? On dirait une calculette, ce mec. Alors, tu sais, il me téléphone, il me dit si on allait au cinéma voir Le Grand Bleu.
10: Pff, c'est pas genre, on l'a vu 10 fois à la télé.
11: T'es sûr?
10: Le Grand Bleu avec une chaussure noire?
11: Non, tu sais, c'est Le Grand Bleu avec les fruits de mer, les crustacés,
10: ah,
11: tout ça. Alors, il me dit on va au cinéma. Je lui dis non, tu vois. Il me dit je t'invite. Je lui dis oui, tu vois. Et en sortant du cinéma, il me dit un truc, je te raconte pas. Oh,
10: si, j'aurais bien aimé que tu racontes,
11: mais
10: moi.
11: Mais si, je te raconte.
10: Ah, bah, alors, vas-y, raconte.
11: Il me dit tiens-toi bien, j'ai envie de baiser avec toi.
10: C'est pas vrai.
11: Alors moi je lui dis je baisse pas, je fais l'amour.
10: Bien sûr, alors.
11: Alors il me dit ok, on fait l'amour tout de suite.
10: Tout de suite, c'est pas vrai alors.
11: Eh ben crois-moi qu'il a attendu qu'on soit dans la voiture. Ça c'est les mecs.
10: Ah ça c'est les mecs.
11: Puis après dans la voiture on a fait des trucs, je te raconte pas.
10: Ah, j'aurais bien aimé que tu racontes.
11: De toute façon je te raconte pas.
10: D'accord. Bon.
11: Il nous attend peut-être en balance.
10: Oui, mais peut-être en balance.
11: Attends deux secondes.
10: Oui.
11: J'ai encore perdu 2 kilos.
10: Ah, super, mets l'autre pied pour voir. Non, je t'ai dit, Gisèle, fais le régime Edvatcher.
11: J'ai déjà fait le régime Edvatcher.
10: Bah, t'as perdu combien?
11: 3000 balles.
10: Salut! Ah,
11: tiens. Salut,
10: cher.
11: Tu es prête?
10: Oui.
11: Tu es à la voiture?
10: Allons-y.
11: Allons-y, ma coco.
10: Non, n'y va pas! Qu'est-ce qui se passe?
12: Hier soir, je suis allée au New Pips. Ah, bonjour, la honte.
10: Oui.
12: Je m'étais bien habillée, genre un bande de fluo, ceinture fluo et basket de fluo, tu vois. Et il y a une type qui passe à côté de moi et qui dit, tiens, ils ont mis à nouveau lampadaire.
11: Où ça?
12: Au New Pips.
11: Ils sont graves, les mecs là-bas, ils vont en boîte que pour draguer aussi.
12: Mais moi aussi.
11: Enfin, les mecs là-bas, ils te draguent genre que pour ta poitrine, tu
12: oh,
11: vois.
12: Bah,
10: ils vont pas te draguer pour tes pieds, hein.
11: Ouais, mais enfin, il y a un juste milieu.
10: C'est vrai,
11: c'est vrai. Tu ce qu'on pourrait faire, je
10: oui.
11: pense. On pourrait aller au Macumba, c'est complètement mieux.
10: Ah ben oui,
12: non, pas le Macumba.
11: Et tu me fais chier. Non, je réfléchis.
10: On va aller au New Jimmy's, si
11: ouais.
10: tu veux.
12: Mais non, pas le New Jimmy's.
10: Mais pourquoi?
12: Non, bah, tous les mecs, ils veulent pas de moi. Même Maurice, alors qu'il est tout petit, il est bossu et il boit. Ah,
10: mais, tu voudrais pas qu'il soit aveugle, en plus,
11: non? New Jimmy's, en plus, c'est gratuit pour les filles.
10: Mais oui, c'est gratuit pour les... Pour les... Oui, mais avec sa tronche, elle va payer.
11: Ouais. Tiens, si tu t'arrangeais un petit peu, ma cocotte, mets-toi un peu de rouge à ongles.
12: Mais j'ai déjà du bleu et du jaune.
11: Mais sur les pieds.
12: Sur les pieds, ça se verra pas.
10: Mais si, tout ça, c'est dans la
11: écoute,
10: tête.
11: C'est vachement important, la beauté antérieure. Surtout chez elle, c'est vrai, maison.
12: Mais ça sert à rien, je suis trop moche.
11: Et honnêtement, moi je serai un mec, je te verrai, ben honnêtement.
12: Oui.
11: Enfin, je suis pas un mec aussi, tu vois. Mais quand tu y penses, tu sais, les belles filles, style Brooke Hill, tout ça, quand elles vieillissent...
13: Là, fais un chier.
11: Elles sont chies, alors que toi, t'as de la chance, tu bougeras jamais.
12: Jamais. Ah, oui, dites tout ça pour me faire plaisir, hein.
13: Ah non, c'est pas vrai, Virginie, on trouve que tu as du charme. Ouais. Même quelque part, tu as du chien, toi.
12: Elle aime pas dire qu'il y a du chien, ça fait mauvais genre. Prochaine fois, je vais me suicider.
13: Oh non, amène-nous à la boîte d'abord.
12: Je suis trop moche.
11: Mais Virginie, mais arrête comme ça tout le temps de broyer, de te faire des soucis. Mais... Tiens, on a calé la chunga, elle aime bien la chunga, allons-y.
12: Ah oui, elle est bien la chunga.
13: Ah, non, pas la chunga, elle est crade.
11: Comment
13: tout,
11: ça,
13: comme elle est crade? Bah, c'est genre, tu bois pas de verre, t'as l'air con, tu bois un verre, t'as l'air peste. Alors moi, j'y vais pas.
11: Tu rigoles ou quoi? Elle est vachement moderne, l'autre fois, ils ont changé les baffles hyper puissantes.
13: Ah bon?
11: À peine Véronique, elle est entrée, qu'elle a perdu ses verres de contact.
13: Ah, mais si, c'est la chunga, ils ont mis un distributeur de chewing-gum.
12: Où ça?
13: Dans les vaters.
11: Non, c'est pas des chewing-gum, c'est des préservatifs.
13: Moi, je me disais aussi, c'est la première fois que j'arrive à faire une bulle avec le chico.
12: Écoutez les filles, on y va que si on va la chunga, sinon je reste ici.
13: Ah d'accord, on va la chunga.
11: On va la chunga. De toute façon, on n'a rien à regretter au New Film, c'est tout le temps des bagarres.
13: Toujours des bagarres là-bas, c'est vrai.
11: Il paraît qu'hier, le DJ s'est pris un lampadaire à travers la figure. Alors tu sais...
12: Le lampadaire, c'était moi.
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14: Il nous arrive directement du pays des Esquimaux, le Grand Nord canadien, c'est le Brad Pitt des humoristes québécois, le bûcheron urbain des temps modernes, Stéphane Rousseau, bonsoir. Bonsoir. Comment vous dites bonsoir au Canada? On dit bonsoir, tout simplement. Bonsoir, tabernacle de caribou. Non, on dit juste bonsoir, là. On se casse pas le bessic. On vous dit du type trublion impavide, croyez-vous que pour échapper à l'abattement de la torpeur, il faille sacrifier ce qui est essentiel? C'est une question, ça, j'imagine. Je dirais plus oui que non. Je vais y aller avec peut-être. Vous commettez volontairement des gestes ostentatoires sans provoquer une échauffourée. Pourtant, il me semble que par moments, votre agitation frise le despotisme. Je frise moins qu'avant. C'est certain, quand c'est très humide, là, j'ai tendance à waver une petite bine. Pour ce qui est du spotisme, quand je mange des crevettes, des fois, j'ai des spots qui vont me sortir, mais j'en ai pas en ce moment, là. Je comprends votre stratagème pour éviter la question. Avez-vous peur que le trop-plein de culture québécoise en sol français vous enferme dans un blocos de béton et de son hermétisme? C'est possible d'avoir quelque chose à boire, s'il vous plaît? Je me sens pas bien, là. Je t'étourdis. Je sais pas si c'est le décalage, là. J'ai soif qu'elle garde, là. Vous avez soif de reconnaissance, soif de vengeance, peut-être. Non, juste un petit verre d'eau, ça va faire la job. J'ai la bouche chesse en ce moment. Chesse, du verlan québécois, j'imagine. Deux côtés de votre personnalité s'opposent. Il y a bien sûr le dogme d'un côté social impérieux et patibulaire, et de l'autre côté, le redoutable héros du rictus. Dans ce cas, vivement la psychanalyse de l'amphigorique. Je comprends rien! Vous êtes trop modeste, monsieur Rousseau. Qui est responsable de votre succès? Les volutes affriolantes de la création humoristique du rictus ou encore la soif de félicité d'une société neurasthénique trop longtemps ancrée dans la complaisance individualiste? Est-ce que je peux faire un appel à tous? C'est fou, on parle la même langue, mais par moments, je ne sais pas si c'est le décalage, j'ai l'impression qu'on ne se comprend pas. Le fait de donner si souvent dans la bile vesée, est-ce pour vous une manière d'échapper quotidiennement à cet abus de gavage par l'endoctrinement? Je vais prendre une voyelle, s'il vous plaît. Vos sketchs émaciés sont en réalité un ramassis inextricable de propos machistes. Pire encore, ils sont une macédoine de banalités inextrémistes, servie en amuse-gueule devant un repas froid et souvent peu ragoûtant. Mon Dieu, je vous remercie beaucoup. Pas tout seul, on est toute une équipe derrière ça. Si je peux me permettre, vous avez dit inextrémiste, c'est inextrémiste. Il n'y a pas de T. Je voulais pas créer de malaise. De malaise. Voilà ce que j'aime en revanche. Cet accent chantant, certes, mais désuet. Sorti tout droit du XVIIe siècle, qui n'est pas sans rappeler, bien sûr, les barbares, voire même l'homme de Néandertal. Monsieur Rousseau, ce fut un extrême plaisir de vous avoir des nôtres ici ce soir. Bon, je ne suis pas certain que j'étais des vôtres, mais... Merci pour l'hospitalisation. Sachez que vous avez une invitation sur notre plateau, ad vitam aeternam. Mais mon Dieu, pique-pique et collégramme.
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15: Se barre pas. Vous barrez pas. Moi, je vous comprendrais si vous partiez. Hein. Moi, je sors jamais le soir, de toute façon. J'ai horreur de ça. Même si c'est pour aller voir un spectacle qui sort du commun, je vais pas. D'abord, j'aime mieux me faire chier tout seul que d'être heureux avec les autres. J'ai horreur de partager un plaisir, quel qu'il soit, hein, avec une bande de cadres ou un troupeau d'handicapés. C'est pas de ma faute, je hais l'humanité. C'est dur à vivre pour moi. Plus je connais les hommes, plus j'aime mon chien. Plus je connais les femmes, moins j'aime ma chienne. Puis d'abord, je sais pas ce que je fous là, j'aime pas ce que je fais. Non, en fait, j'aime pas ce merveilleux métier de la scène et du spectacle. Ce merveilleux métier de la scène et du spectacle qui s'enorgueillit à juste titre de nombreux rituels, mesdames et messieurs, et de nombreuses coutumes, messieurs et mesdames. Béli. Tu parles les coutumes du spectacle, toutes plus grotesques les unes que les autres. C'est vrai? Tenez, il y a une coutume du spectacle qui me les gonfle singulièrement. Et d'ailleurs, ça tombe très bien que je vous en parle dès maintenant. Tout de suite. C'est les rappels. C'est totalement absurde, les rappels. Enfin, écoutez, dans la vie normale, dans la vie courante, quand un type a fini son boulot, hein, qu'est-ce qu'il fait? Ben oui, il dit au revoir et il s'en va. Ben voilà, il revient pas. Enfin, on n'imagine pas un plombier, par exemple, ressonnant à la porte, après avoir réparé une fuite, juste pour enfiler un petit coup de clé de douce. Ben moi, je suis comme le plombier, hein. Quand j'ai fini. Hein. Pas la peine d'insister. Ou alors, si vous voulez un rappel, je veux bien, mais maintenant. Encore que ça ne soit pas évident. Je veux dire par là que, normalement, quand un artiste est rappelé par son public, il lui ressort quelque chose qui l'a rendu célèbre, cet artiste. Hein? Et moi, rien ne m'a jamais vraiment rendu célèbre. Si, il y a bien un truc qui m'a rendu célèbre un peu, mais dans ma famille, surtout. C'est-à-dire que j'ai un petit talent d'imitateur. Enfin, je n'imite que les gens de ma famille. Hein. C'est-à-dire que quand on connaît pas les gens de ma famille, c'est pas tellement... Ah si, il y a un truc assez marrant, je peux vous imiter mon père qui a un cancer de la gorge. Et je vous préviens, en général, ça fait marrer que mes gosses. Hein. Mais si vous insistez, je vous le fais. Vous insistez? Oui? Bon. Alors c'est mon père qui a un cancer de la gorge. Il parle à ma mère.
16: Maman, je voudrais des gauloises. Sans filtre.
15: Ouais, non, c'est rigolo, mais c'est pas évident hein, d'imiter l'accent cancéreux. Hein. Surtout quand on n'a pas de cancer. J'ai pas de cancer. C'est comme l'accent germanique dont je parlais tout à l'heure.
16: Et entre nous, l'accent allemand, c'est nul. Hein? Alors que l'accent français est magnifique.
15: Mais ces imbéciles de teutons, eux, ils sont persuadés du contraire. Ils sont persuadés qu'ils ont une très jolie langue. Oui, l'accent... allemand, ridicule. Alors que l'accent français est très très beau. Les accents français. Parce qu'attention, on en a plein, nous, des accents. Oh là là, plein. Tous très beaux. Donc, prenez l'accent provençal, par exemple. Il coule une telle tendresse dans la chanson des mots. Cela sent si bon le thym, le romarin, la farigoule et le verbe d'antan. Si, c'est vrai. C'est vrai. Mon médecin est originaire d'Aix-en-Provence. Hein. Il exerce à Paris actuellement, mais il est originaire de là-bas. Et il est le premier à reconnaître que son accent chaleureux et rassurant contribue pour beaucoup à attirer les patients chez lui plutôt que chez n'importe quel connard de médecin de Dunkerque avec la mer du Nord pour dernier terrain vague. Oui. D'ailleurs, je suis allé le voir il n'y a pas une semaine.
16: J'avais des malaises pas clairs, chose pas nette. J'étais bouffé d'angoisse. Hein. Je sais pas ce que j'avais. Et je suis allé le voir. Et bon, il m'a fait déshabiller, il m'a ausculté. Et bon, moi, je quêtais son diagnostic. Je lui ai dit, docteur, alors qu'est-ce que j'ai? Je vous dis, j'étais bouffé d'angoisse. Et lui, avec sa bonne trompe méridionale qui s'est illuminée devant moi, il a posé son stéthoscope, il m'a regardé droit dans les yeux. Il m'a dit, ah putain! Ah putain! C'est le cancer! En Provence, je m'y réfugie chaque fois qu'un sort cruel s'abat sur moi. Au printemps dernier, par exemple. Priscilla venait de me trahir avec ce salaud d'Albert. Les inondations, les pluies incessantes m'avaient mouillé le cœur. Je souffrais. Plus la Seine sortait de son lit, plus Albert entrait dans le mien. Et pour ne rien arranger, les fûts de dioxine de ces vaisseaux, que je cherchais partout, moi aussi. Moi, c'était pour y plonger Monsieur Louis le Prince Ringuet dans l'espoir de lui dissoudre les oreilles. Eh bien, ces fûts de dioxine de ces vaisseaux, pour tout arranger, ils avaient été retrouvés par un autre que moi, évidemment. Par la filière suisse. Vous rappelez cette affaire? Non? Pas vieux, ça a moins d'un an. On en a beaucoup parlé. Dioxine. Rappelez-vous les titres du Monde? Le journal Le Monde. Vous connaissez pas le journal Le Monde? Ben si, ouais. Le Monde. Le poids de l'ennui, le choc des paupières. Bon. Je me rappelle encore le titre du Monde à la fin de l'affaire des dioxines. Ils avaient mis sur 6 colonnes. Dioxine, 2 points. Un important groupe de balles trempé dans l'affaire. Non, mais ils ont qu'un sens du titre, ces gens-là. Ils sont nuls au Monde. De toute façon, on dit pas un important groupe de balles. On dit une grosse paire de couilles. Putain de printemps 83. J'ai souffert comme ça jusqu'à la mi-juin. J'avais tout donné à Priscilla. Mon nom, ma fortune, l'essentiel de mes mycoses. Privé de son amour, je me sentais seul. Si seul. Aussi seul que Descartes quand Black est aux putes. Et puis, revoici l'été. Sous les grands platanes mouchetés de l'allée Alphonse Daudet de Fougelas en Provence, les filles à la peau brune rient en cascade, minces et tendres et nues sous la jupette. Les jours rallongent. Il n'y a pas que, dit l'obsédé de la rue Tartarin. La Provence me les gonfle autant que la Bretagne profonde. La bonhomie sucrée de tous ces gros santons mous qui puent la Nice et qui génocident les coccinelles à coups de boule de pétanque dans la gueule. Et ben moi, ça m'excagasse autant le neurone à folklore que les désespérances crépusculaires de la Pimpolaise qui guette le retour improbable de son massacreur de harangue, la coiffe en bataille et la larme au groin au pied des bites de fer fouettées par les embruns. Sociologiquement lamentable, historiquement minable, géographiquement quelconque, la Provence finalement ne brille que par sa cuisine. Ah bah ben si, tout de même. Une bonne cigale melba, je dis pas.
17: Autant le chant de la cigale, qui est assez voisin du cri de la mobilette. Hein. Autant le chant de la cigale peut s'avérer exaspérant, autant la chair de cette vermine est succulente. 20 ans après, je garde encore à l'âme le goût exquis de la première cigale melba, dégustée un soir de rut avec Priscilla, à l'ombre d'un de ces grands pêcheriers putassiers venessins. Croyez-moi, c'était délicieux. En plus, non seulement c'est très bon, la cigale melba, mais c'est un plat qui retarde la sénilité. Si, c'est vrai.
16: C'est important.
17: Moi, je veux pas vieillir. D'abord, j'aime pas les vieux. Les vieux, ils ont le regard bizarre. Et des vieux qui ont le regard complètement désemparé. Il y a même des vieux qui n'ont plus de regard du tout. Rien. Le noir.
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20: Entrez François, restez pas dans le noir, je vous en prie. Allez-y, approchez. Voilà.
21: Comment ça va François?
20: Oui, ça va très bien, vous m'avez aussi servi.
21: Bah, tout va bien, je vous remercie.
20: Ah, c'est bien, ouais, c'est bien.
21: Alors écoutez François, si je vous ai fait venir, c'est parce que ça fait maintenant 20 ans que vous travaillez chez nous dans l'entreprise.
20: Ouais, 20 ans, ouais.
21: Eh bien, écoutez, François, je suis là pour vous annoncer que pour vous, l'aventure s'arrête là.
1: Ah, bien, ouais. Non, parce qu'en fait, moi, je pensais que la société, elle avait fait beaucoup de bénéfices. Hein.
21: Oui, c'est alors, pour ça. Écoutez, ouais. François, chacun reste dans ses compétences. Hein.
1: Ouais.
21: Vous, c'est le ménage et moi, l'économie, d'accord?
1: Ouais, ouais.
21: Hein. Donc, tout ça ne vous regarde plus puisque vous n'êtes plus des nôtres désormais.
1: D'accord.
21: Voilà.
1: Et pour combien de temps, en fait?
21: Ah ben, c'est définitif. C'est valable à partir de maintenant jusqu'au décès, comme on dit.
1: Hein? Ah oui, d'accord. Voilà. Donc, moi, pour le moment, je n'avais pas prévu de décéder tout de suite. Donc, ça veut dire, en fait, si j'ai bien compris, ça veut dire que je suis viré, en fait. Hein. Ça veut dire que je ne travaille plus dans la boîte, je travaille depuis 20 ans. Donc, j'ai fait ma peau de départ ce soir.
21: Oui. Oui, vous avez bien compris,
1: d'accord,
21: François.
1: Ouais, okay, ouais.
21: Par contre, pour le pot de départ, vous le faites chez vous. Hein. Voilà, et effectivement, vous ne revenez plus jamais.
1: Plus jamais ou... Non, parce que du coup, moi, je serai disponible, hein.
21: Mais j'ai bien compris, François, mais c'est pas grave. Ça va vous laisser du temps pour vous occuper du bébé qui arrive, tenez, par exemple.
1: Ah oui, sur le hein? bébé, ouais.
21: Après tout, votre femme travaille et puis vous serez à la maison avec le bébé.
1: Vous serez à la maison avec le bébé, voilà. Ouais, voilà.
21: Vous voyez? Voilà.
1: Voilà.
21: Bon, ben j'ai été ravi de vous rencontrer pour la première fois, François.
1: Ouais, ouais.
21: Voilà.
1: Voilà, ouais.
21: Allez, au revoir, François.
1: Allez, au revoir, François, ouais. Est-ce qu'il s'aime, moi?
21: Qu'est-ce qui?
1: Non, parce qu'en fait, la dernière fois, je vous ai croisé dans le couloir, là.
21: Oui.
1: Et on avait discuté, là, de l'augmentation.
21: Alors, juste comme je vous le disais auparavant, François, vous avez bien compris que vous ne faites plus partie de la société.
1: Vous ne faites plus partie de la société.
21: Ça, c'est assimilé, ça va.
1: Ça, c'est assimilé, ça va. Hein, voilà. Voilà.
21: Allez, au revoir, François.
1: Au revoir, François. Ouais. Est-ce qu'il s'aime, moi? Non, parce qu'en fait, c'est pour les vêtements de fonction, la blouse.
21: Oui, quoi.
1: Peut-être qu'il faut les restituer, quand même.
21: Ah, c'est pour...
1: Ouais, peut-être qu'il faut les rendre.
21: Non, mais dans ce cas-là, c'est pas grave. Vous pouvez y aller, je vous l'offre, la blouse. Hein, ça sera mon cadeau de naissance, ça lui fera des draps au petit qui arrive. Hein.
1: Allez. Est-ce qu'il s'aime, moi? Non, parce qu'en fait, si c'est valable pour les vêtements de fonction.
21: Oui.
1: Donc, en fait, mon appartement de fonction, ma voiture de fonction et mes stocks options aussi, tout ça, je peux le garder. Parce que j'en ai pas. Est-ce qu'il s'aime, moi? Non, parce qu'en fait, moi, si vous voulez dire un dernier quelque chose.
21: Oui.
1: Moi, si vous voulez dire, oui,
21: ouais.
1: C'est Romain, très senti.
21: D'accord, très bien.
1: Très bien, voilà.
21: Merci beaucoup.
1: Merci beaucoup.
21: Allez, ouais. Au revoir, François.
1: Allez, au revoir, ouais. Est-ce que c'est moi?
21: Vous le faites exprès ou quoi,
1: non,
21: François?
1: Parce
21: qu'est-ce qu'il y a?
1: Non, en fait, là, j'étais en train de m'interroger, là.
21: Oui.
1: Et je me disais, peut-être je pouvais m'énerver quand même. Peut-être je peux dire, vous êtes un enculé, en fait. Oh. À cause de vous, je n'ai plus de boulot, là.
21: Enfin, ça va.
1: Je vous bousculer un petit peu, c'est normal.
21: Attention, hé. Hey.
1: Ouais.
21: Oh là, hé. Hey.
1: Quoi?
21: Ça va, enfin, ça tire les chairs, là. Non, mais c'est vrai. Enfin, François, vous n'allez pas tout gâcher. Vous avez d'énormes qualités. Vous allez retrouver du travail très rapidement, croyez-moi.
1: Non, monsieur Servi. Non. Ça, c'est des balabalas, ça, c'est des baratins, ça. Hein. Moi, je n'écoute pas ça. Hein. Donc, je vais quand même vous croquer à la gorge. Comme ça, vous allez saigner. Puis, vous allez vous vider comme un petit cochon.
21: Bah, hey, oh, moi aussi, je peux crier un moment. Hein. Alors. François, je vous rappelle que vous n'avez pas de papier, j'ai qu'un coup de fil à passer, c'est terminé pour vous, hein. Bon.
1: Oui, mais vous ne faites pas ça, hein. Parce que vous, c'est vraiment très senti.
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23: Hé, hey, camarade, t'as pas 100 balles? 100 balles. Enfoiré, ouais. Allez, va bosser, la France a besoin de toi, là. Tu diras qu'elle m'attend pas, hein, je vais être en retard aujourd'hui, hein. Je suis peinard, moi, j'ai besoin de rien, hein. J'habite une petite piole, là, c'est grand comme un placard. J'ai tout le confort sur le palier, je suis bien. Mais je bosse pas, hein, je vide récipient comme ça. On s'emmerde pas. Les flics m'ennuient pas. J'ai mes papiers en bonnet difforme. Je suis peinard. J'habite avec Ahmed, un philosophe arabe. Pauvre garçon. Ça va pas bien. J'ai une maladie des boyaux de la tête. C'est ses parents qui l'ont secoué quand il était petit, puis ça s'est mélangé maintenant. Il y a un merdier là-dedans.
0: Je voudrais pas habiter là, moi. Hein. Pour vous donner un exemple, l'autre jour, je l'ai envoyé faire une course à la belle jardinière. Il reste ses deux pompes parce qu'il voulait parler au beau jardinier, vous voyez. Alors, dis donc, déjà, moi, je suis pas malin, mais alors lui, il est analphabète, alors, comme ses pieds. Donc. Et puis, on comprend rien, qu'est-ce qu'il dit, hein. Il a un accent, on pourrait y accrocher son par-dessus, dis donc. Enfin, ça, il est sympa, hein. Mais j'habite pas avec lui pour l'odeur, hein. Oh, le salaud. L'autre jour, j'y ai dit, il avait les mains sales, on aurait dit des pieds, dis donc. T'as vu, chez les clochards, j'en ai déjà vu des dégueulasses, hein. J'ai vu des mecs qui portaient des vêtements pas propres, hein. Alors lui, il est porté par ses vêtements, lui. Sans ça, physiquement, il est agréable. De face, on dirait un peu Tabarly, vous voyez. Mais de profil, on dirait son bateau, quand même. Oh, il est peinard, il peut fumer sous la douche, hein. Il est philosophe, Ahmed. Il a des idées sur tout. Il a surtout des idées, hein. Il dit toujours, le changement, c'est quand on prendra les arabes en stop. Il est pas arrivé, le pauvre mec, hein. Ah, nous, on n'est pas des enfants prodigues, hein. On nous a pas inculpé les bonnes manières. Alors, ma mère, elle me disait toujours, t'es une andouille, toi. T'es la troisième roue du carrosse. Allez, bon, hein. Tout le monde peut pas être sorti de la cuisine à Jupiter, hein. La société n'a pas voulu de nous. Qu'elle se rassure, on ne veut pas d'elle. Elle a qu'à nous foutre tranquille, c'est pas nous qu'on ira y mettre des bâtons dans les trous. Hein. L'hiver, on ramasse des cartons, on a bien chaud. Et puis l'été, on se fait emballer par les bleus. Ils nous emmènent à la campagne pour nous nettoyer tout ça. Trois mois, j'ai eu le boulot. Hein. On part en autocar sur l'autoroute. Alors on voit les mecs qui partent en vacances, ils s'arrêtent sur le bord pour bouffer. Alors avec Kamel à la fenêtre, on leur fait... Bande d'abrutis! Alors ils font merci! On se fout de leur gueule, hein. Eh, dis donc, c'est un prêté pour un vomi, hein. C'est pour un rendu, oh. Et encore, vous plaignez pas, hein, si Ahmed était venu, hein. Moi, je parle bien français, appelez lui, hein. Lui, il dit toujours, le français, je le parle très mieux que vous et je vous merde. On n'est pas des lumières, hein. C'est pas comme mon frère. J'ai un frère intelligent. Il a fait toutes les études qu'on peut faire. Il aurait pu être notaire ou les conneries comme ça. Hein. Finalement, il est ingénieur à Grenoble. Mais il me dit plus bonjour. Hein. Ah, il me connaît plus maintenant. Il est fier comme s'il avait un bar tabac. Hein, pareil. Hein. Mais c'est pas un con. Hein. Faut pas croire. Quand il était petit, il écrivait des poésies. Et sur l'amour, les oiseaux, ils connaissent comme ça, quoi. Mais bien, hein. Un peu le genre Baudelaine, vous voyez. Il y a un accident chez lui. Oh la vache. T'arrives là-dedans et on s'abrille. C'est que de la glace et de la dorure. Donc. Tu croirais la caserne d'Ali Baba, toi. C'est beau là-dedans. Il doit gagner des sommes gastronomiques, lui. Alors, ils ont des grands clébards, tout plats, marrons avec des taches, qui se font faire exprès. C'est des croisements des chiens loups avec des Sarah Bernard, un truc comme ça. Il a eu un accident de cheval, là. Il était sauté plus haut que le cheval, il est retombé après, il s'est écrasé. Les... Il y a un nom, c'est... Les choses de la vie, là. Les gesticules. Hey, mais bien, hein, jusqu'à là, hein. Il paraît, ça y avait foutu des coliques frénétiques. J'étais drôlement emmerdé, hein. Ils ont fait venir un savant de Marseille. Le mec, il a dit, faut vous enlever les amygdales, hein. Ah, il bosse, hein, c'est pas un con, hein, c'est pas comme moi. Hein. Moi, je suis un con, mais tu sais que le dernier qui m'a vu bosser, il est pas jeune, hein.
4: Je vais vous parler de séduction parce que j'ai beaucoup de mal à séduire, même s'il y a plus de femmes que d'hommes sur Terre. 10% de plus de femmes que d'hommes sur Terre, c'est-à-dire que chaque homme a droit à une femme plus un petit peu de rab. 10% d'une autre femme, qu'est-ce que vous choisiriez, messieurs? Tout ce qui dépasse, son sens du shopping, Mais savez-vous aussi que chaque femme a droit à un homme, moins 10%. Moins 10% d'un homme, qu'est-ce que vous enlèveriez, mesdames? Tout ce qui dépasse, sa mère. Dans la drague, ça n'a pas toujours été mon fort, mais j'ai des excuses. Hein. J'ai 6 frères, donc pas de sœurs. École non mixte, scoutisme, week-end et vacances. La première fille que j'ai vue, c'était en 4e dans mon livre de biologie. C'était une coupe transversale. La première fille que j'ai embrassée à 19 ans, je lui ai fait une telle salade de langue que j'avais même avalé un de ses aftes. Et je l'avais tellement pleuté qu'à la fin, elle avait un sein dans le dos. Et enfin, la première fille avec qui j'ai eu des relations sexuelles à 31 ans, ça a été très très difficile parce que la fille ne prenait pas la carte bleue. Puis j'ai appris à draguer. Voilà, c'est chiant, messieurs, de draguer, c'est chiant. Dans la séduction, messieurs, j'ai envie des singes, avec eux, c'est simple. Le mâle choisit une femelle, il la monte, puis elle part jouer avec ses copains. Un vieux rêve. Bon, on va faire un cas pratique, ce sera plus simple. Cas pratique, allez. Je suis assis à une terrasse de café, et je me dis, en voyant la super nana à la table d'à côté, s'il y a une justice sur cette terre, la super nana, elle va venir me voir, parce que je suis un type intéressant, drôle, et très très bien foutu. Non, ce mec de se lever et de dire un mot gentil à la super nana en évitant le « Waouh, jolies jambes, à quelle heure elles ouvrent ?» Bon, si la fille vous répond « Oui, elles ouvrent à minuit pour les 12 coups. » On peut rêver, c'est du théâtre. Là, faut improviser. Après la première rencontre, on a le mariage. Ce spectacle est parrainé par le Vatican. Et qui dit mariage, il dit discours de mariage. Comme tu vois, il y a une ambiance de mariage ce soir. Allez, je vais faire un discours que j'ai fait récemment pour un de mes amis qui a très très bien fonctionné. Et comme les mariés sont juste là-bas, eh bien j'en profite. Cher Michel, cher Guenièvre, témoin du mariage, je connais Michel depuis longtemps, bien avant qu'il ne devienne hétéro. Michel, pour ton enterrement de vie de garçon, on t'avait déguisé en travelot et lâché dans le bois de Boulogne. On n'imaginait pas que tu reviendrais avec 300 euros. Michel, mille félicitations pour ce mariage. Voilà. Guenièvre, tu as un physique vraiment original, très... Moyen-Âge. Préserve-le, c'est un collector. Michel, le mariage a du bon. Quand tu connaîtras des traversées du désert, tu seras bien content d'avoir une gourde à tes côtés. C'est le moment du cadeau, tu connais le principe. Michel, on a fait tourner une enveloppe auprès de tous les copains. On voulait t'offrir un CD, mais comme on était un petit peu juste, ben, voici l'enveloppe, tu n'auras plus qu'à compléter. Pour conclure, je sais, Michel, que Guenièvre a des origines suédoises. J'espère seulement qu'elle sera plus facile à monter qu'un meuble Ikea. Vive les mariés!
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7: c'est bon de se retrouver, c'est bon de vous retrouver, c'est bon de te retrouver. Au bout de 25 ans, on peut se tutoyer, non? 25 ans d'amour, c'est... C'est passé à une vitesse, hein, comme ça, quoi. Je peux pas en dire autant avec ma femme. Alors qu'avec elle, ça fait que 15 ans. Ça passe pas vite, hein. Pardon, je compare, faut pas comparer. Non, mais surtout, je me réponds sur ma vie privée. C'est l'émotion, sûrement, puis surtout, elle est pas encore arrivée, parce que... Il y a des embouteillages, du coup je peux dire, j'en peux plus. Hein. Avec ma femme, j'en peux plus. Déjà quand je rentre le soir après le spectacle, c'est pas du tout la même ambiance que là quand je rentre sur scène. Hein. Le jour et la nuit avec vous, hein, ça, avec ma femme, pas d'applaudissements. Bon, ça encore, je peux comprendre, mais même plus d'encouragement. Hein, même pas un petit bravo, ou alors sarcastique. Ben bravo, ça c'est que tu rentres, connard. Voilà mon quotidien de vedette. Voilà, il y a un de ces gouffres entre ma vie de scène et ma vie de couple. Avec vous, c'est la fête. Avec ma femme, c'est ma fête. De toute façon, même quand je rentre tôt, je fais une surprise. Pff, on s'en fout complètement. Tout le monde s'en fout quand je rentre. Il n'y a plus que mon chien qui me fait la fête. C'est un bâtard. C'est un bâtard de la SPA. Ouais, tous mes chiens viennent de la SPA. Tous. C'est vrai. C'est mieux, on fait une bonne action. On sauve un chien. Et ils le savent. Hein, ils ont un truc dans le regard. C'est un truc reconnaissant, les chiens de la SPA, c'est mieux d'adopter les... Parce qu'ils savent qu'ils tiennent à carreau, parce qu'ils savent que si ils peuvent retourner pour être piqués au cas où, tu vois, si jamais ils sont... Ça se passe pas bien. Bon, évidemment, tu peux pas faire ça avec ta femme, évidemment, tu peux pas... Enfin, peut-être dans certains pays, mais bon... Ici, c'est interdit. Bon, ben, enfin, du coup, je peux me permettre. Non, mais moi, quelle que soit l'heure à laquelle je rentre à la maison, mon chien, il m'attend derrière la porte. Il me guette. Il sait que c'est moi. C'est dingue. Hein. J'ouvre la porte, il saute de joie, tellement heureux de me retrouver. Oh, j'aurais dû adopter ma femme à l'espèce, quand même. Bah oui, mais elle me regardera avec amour, toujours, au bout de 15 ans, quoi. Mais tiens, hé, je vais refaire mon entrée et vous allez m'accueillir comme quand ma femme m'accueille le soir quand je rentre tard après le spectacle. Je fais bonsoir et tu me dis, c'est un starship, tu rentres, connard. on essaye pour voir la différence. Hein. Je refais l'entrée, hein, comme avec ma femme. Sauf que vous, vous jetez pas de trucs. Hein. Bonsoir. C'est bon de se sentir chez soi. Vous l'avez bien fait, hein? Bravo, ouais, bravo.
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9: Il y a un truc que je vous ai jamais raconté, mesdames et messieurs, sur ma sœur et mon beau-frère Bernard. C'est les Noëls chez ma sœur. Et t'as pas intérêt de lui flinguer son Noël, sinon elle te brise comme une chips, comme ça. Déjà, première épreuve, les courses à Carrefour. Ouh là là. Deuxième épreuve de Noël chez ma sœur, c'est les décorations. Oh là là. Les deux, là, avec les décos, ils sont barjots. Leur slogan, c'est « toujours plus ». Bernard, c'est les guirlandes. Et ma sœur, elle, c'est le sapin. Monomaniaque du sapin. Elle veut toujours des sapins de 20 mètres de haut qui rentrent jamais dans la baraque. Des sapins qu'elle va couper elle-même dans la forêt à la hache, comme ça. Avec mon neveu, Jürgen, 15 ans, 2 mètres, QI 4. Les deux, tu les croises, tu prends peur, vraiment. Enfin, quand elle a le temps, l'année dernière, elle a pas eu le temps pour son sapin, ils ont été couper le sapin chez le voisin, dans son jardin. 6 du mat, le mec en calbute, il sort comme ça, il dit « Oh, vous voulez un coup de main ? Ouais, on n'y arrive pas, venez !» J'arrive. Après, Bernard, il passe, il fait des chèques, il dit « C'est pour moi le sapin, c'est pour moi. » Donc après, il le traîne dans la baraque comme ça, elle le met dans le salon, elle le met dans un coin, elle le monte, et dès qu'il touche le plafond, crac, elle le casse, et elle lui fait traverser le plafond comme du lierre. Toi, tu manges en dessous, t'as les épines qui tombent dans ta bouffe, dans ton verre, t'es là comme ça, ma sœur, elle te repère, elle dit, y a un problème là-bas. Y a pas de problème. Elle est pas bonne la teinte. Elle est très très bonne la teinte. Ah bah Noël, t'as l'impression que c'est un 2-3 soleil. En plus, elle avait pas fait gaffe, il y avait un nid de frelons dans le sapin. Dans le salon, tout le monde, évacuation générale. Ma sœur, avec sa raquette électrique, on aurait dit un Jedi. Et alors, la décoration du sapin, chez eux, je sais pas chez vous, dans chaque famille, c'est différent. Eux, ils ont le droit de décorer un pan du sapin chacun. Oh là là. Eux, bon, on dirait, c'est simple, un vide-grenier vertical. Tout le monde fout ses merdes dedans, tu vois. Ouais. Bernard, il fait des guirlandes électriques qu'il fabrique lui-même. Chaque année, il y a un départ de feu. On évacue, on sort dans le jardin, on se les gèle. Lui, il éteint ça, l'extincteur. Il me dit, ça fera la neige. Ma sœur, elle met toutes les merdes qu'elle fabrique dans son club de bricolage avec ses copines. Là. En ce moment, ils sont très automobiles. Elle fabrique des saladiers qu'elle fait dans des fards Visa. Bon. C'est moche, ça coupe. Et Jürgen, mon neveu, qui s'est découvert une nouvelle passion pour la taxidermie. Oh. Soi-disant, il me dit la taxidermie artistique. Oh là là. Le gamin, il empaille tout ce qui lui tombe sous la main. En plus, il débute, c'est mal fait. Oh là là. Des fois, tu te demandes même si la bestiole était bien morte avant qu'il la fourre de côté. Il me dit, tu veux essayer, tonton? C'est trop drôle, on dirait que tu mets ta main dans une moufle. Je dis, non. Je dis, viens, on va manger, viens. Et il me dit, elle meurt quand, ta lucette? C'est quoi exactement ton projet avec ta lucette? C'est fou, ce qu'il y a. Donc lui, dans le sapin, il fout toutes ses créations, des taupes toutes plates comme des cymbales, comme ça, gonflées à l'hélium avec les yeux qui leur sortent de la tête, peintes à la bombe à la main, le sapin de l'horreur, tu vois, bon. Et alors, pour finir avec les décorations, il y a leur chienne, Pupus. Le chiache. Eh oui. Moitié chien, moitié vache. Ma sœur, chaque année, elle la déguise en reine. verrais la gueule du renne. On dirait un gros sanglier sanguinaire. Razorback pour ceux qui ont vu le film dans les années 80. Tout le monde passe devant chez

0: Je dis à Bernard, il faut faire quelque chose. Il m'a dit, attends, laisse faire. Je dis, ah, pardon, Jésus, c'est pas moi. Oh, elle s'est retournée, elle y a bouffé la barbe, la haute, une botte. Le mec, il a disparu, il est parti faire une cure sommeil en Bretagne. Je suis terminé. Il n'a jamais revu le gars.
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3: Me reconnaissez? Eh oui, c'est moi le papé. Oh, je vais pas vous refaire toute l'histoire. Avec Manon, la source et le bossu. Non. Nous, au départ, quand Marcel Pagnol nous a inventés, nous, on n'y croyait pas. Comment des gens de la ville, que même maintenant, quand ils passent un coup de fil, il n'y a plus de fil, comment ces gens de la ville, ils auraient pu s'intéresser à des gens simples comme nous? Et puis, ça a fait le succès que l'on sait avec les livres et les films surtout. Seulement, Pagnol, le petit Marcel, à force de tutoyer les anges, il a fini par plier l'ombrelle. Et il est parti faire une pétanque au paradis, et comme c'était Dieu qui avait le cochonnet, pardi, il y est resté. C'est la main d'idée, Pagnol, on n'abandonne pas ses acteurs. Parce qu'ici, sur la terre, c'est la cagade. Celui qui m'inquiète, c'est Galinette. Lui, il n'avait qu'une seule chose en tête, devenir une vedette. Il n'y avait qu'une chose qui lui plaisait, c'était passer à la télé. Alors lui, il est parti à Paris dans le show business. 2 ans, il y est resté. On ne voyait que lui. Galinette à Roland-Garros avec sa chèvre. Galinette au festival de Cannes. Un rictus à la caméra, un balai dans le cul. Comme un Parisien. Il a même présenté un jeu à la télé où c'est qu'on peut gagner des lave-linges. Et où c'est que les candidats, ils ont leur prénom sur le pull au vert comme s'ils étaient trop cons pour s'en souvenir. Aux dernières nouvelles, il inaugurait le Monsieur Meuble d'Aubagne avec Raymond Poulidor et Patrick Sabatier.
4: Papy.
3: Oh, le voilà.
4: Papy.
3: Oh, Galinette. Qu'est-ce que c'est, cette tenue que tu as mis? Qu'est-ce que c'est, ça?
4: Papy, c'est la tenue de mon sponsor.
3: C'est ton sponsor.
4: Je suis coureur cycliste, c'est le sponsor de l'équipe.
3: Toi, coureur cycliste avec tes mollets de grive tuberculeuse.
4: N'empêche, cet après-midi dans la côte de la Gariguette, j'ai doublé Honoré le boulanger avec son estafette. Et papé, encore un peu d'entraînement, je pars le mardi, j'arrive la veille.
3: Et c'est quoi ces pastilles miracles que tu avales à longueur de journée? C'est quoi ça?
4: Laisse tomber, c'est des vitamines, ça, papé.
3: Et vitamines, elles ont bon dos, les vitamines. En tout cas, tu serais gentil quand tu t'entraînes de ne pas jeter tes bidons n'importe où.
4: Hein, pourquoi?
3: Parce que l'autre jour, tu as fait du vélo, tu as jeté un bidon en haut de la côte, là où il y a la chèvre.
4: Et alors?
3: Et alors, elle en a bu.
4: Et alors?
3: Et alors, rien. Mais quand même, c'est la première fois qu'on voit une chèvre qui mord le chien, qui s'épile les jambes et qui monte une pizzeria.
4: Bon, allez, laisse tomber tout ça, papy. Va. Allez, suis-moi, papy. Je serai champion cycliste. Toi, tu seras mon directeur sportif. On va faire le Tour de France. On va le gagner. À nous la gloire, à nous la fortune.
3: Hein. Et quand les journalistes du Tour de France, ils vont les découvrir, tes pastilles miracles, qu'est-ce qu'ils vont te dire?
4: Mais papy, ça fait longtemps qu'ils sont au courant. Ils feront une mine étonnée, une mine attristée, puis ça sera vite oublié, oui. N'oublie jamais que le bûcheron, il scie jamais la branche sur laquelle il est assis. C'est toi qui me l'as appris, ça, papy. Allez, viens, on embrassera des filles.
3: Tu embrasseras des filles parce que tu seras le vainqueur et moi, qu'est-ce que je ferai?
4: Mais papy, au champion cycliste, on lui offre 2 filles. Une qui s'appelle Crédit Lyonnais et l'autre Coca-Cola. Il y en aura une pour toi.
3: Dans ce cas...
4: Allez, suis-moi. Toi, tu prendras le train et moi, je ferai du vélo à côté. Parce que moi, si j'arrête de pédaler, j'ai le corps qui explose.
3: Au Pagnol! Au Pagnol! Tu m'entends? Je te parle! Tu réponds rien? Eh bien, tu l'auras cherché, Pagnol. Je regrette. Si tu vois Galinette avec les cheveux en brosse bleu turquoise et moi une casquette de tapette, tu l'auras voulu. Tu réponds rien, Pagnol, je regrette. Un auteur n'abandonne pas ses acteurs. Un acteur sans auteur, c'est comme un Zidane sans jaquet. Ça, c'est plus dans quel sens il faut tirer.
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5: Si on s'est séparés, c'est de ma faute. Voilà. Hein, peut-être que vous en foutez, mais je vous le dis. Voilà, Dieudo, bah, il s'est aperçu un soir que j'étais juif. Voilà. Non, bah, blague à part, c'est vrai que ça me manque l'époque où moi je savais pas que j'étais juif et où Dieudo savait pas qu'il était noir. Hein. Voilà, on s'en foutait de ces différences, on en profitait juste pour faire marrer les gens. On n'avait pas de tabou, on foutait des coups de pied partout, on se foutait de la gueule de tout le monde, de toutes les communautés. Hein. Contrairement à maintenant, on est dans des cases, hein, c'est horrible. On se foutait de la gueule de

0: sais pas, Dieu, la religion, car la religion, moi je suis pas très croyant, pardon pour ceux qui sont croyants dans cette salle, mais moi j'ai l'impression que c'est une histoire qu'on raconte à des enfants, hein. Alors, tu vois, Nicolas, là-haut, il y a un nuage, là, et il y a une personne qui habite là-bas. Hein, il a une barbe, une tunique. Hein, il s'appelle Dieu. Comment ? Son prénom, c'est Caprice. Voilà. Il a une femme qui est vierge, hein, ou Capricorne. Enfin, personne ne sait exactement. Et alors, ils ont réussi, ils ont fait un enfant. Hein. Alors, l'enfant, lui, il est, c'est un mytho. Enfin, il marche sur l'eau, il transforme l'eau en vin. Il meurt quand il ressuscite. Enfin, c'est une famille de déglingos. Hein. Ah non, mais ils sont complètement tarés. Et Dieu, personne ne l'a jamais vu, par contre. Hein. C'est l'homme invisible. Hein. Ah, sauf ceux qui fument du crack, peut-être. Ah, hey, c'est fou, hein. Non, mais c'est dingue. Non, mais par contre, c'est bien fait, la religion. Hein. Il y a des récompenses. Ah, si un djihadiste s'éclate dans un concert, il a le droit à 72 vierges. Les catholiques, bon, ils vont directement au paradis. Les juifs, ils ont des Rolex. Ah non, c'est super bien fait. Mais si Dieu existe, hein, c'est un malade mental. Mais avec les pouvoirs incommensurables qu'il a, mais pourquoi est-ce qu'il n'arrête pas les guerres, les viols, les meurtres? Enfin, je sais pas, je comprends pas. Les Michel Fourniret, les Guy Georges, les Jean-Luc Mélenchon. Enfin, c'est pas possible. Non, mais c'est pas, il y a un mec qui a dû faire des mauvais réglages là-haut, c'est pas possible, ils ont dû faire appel à une équipe de Portugais. Bon, Pablo, Momo, Jojo, oh, hé, les Portos, venez là. Allez, on a 7 jours pour fabriquer tout le bordel là, on se dépêche, allez. Me mettez pas du carrelage partout par contre, hein, les gars, hein. Allez, qu'est-ce qui s'occupe des arbres et des girafes là? C'est toi, Momo? D'accord. Les lamas, c'est qui? C'est toi, Serge? Ah, super, hein. Génial. Allez, les mecs, merde. Allez, toi, qu'est-ce que tu veux faire, toi, Pablo? Hein? Les courgettes, les abricots, les bananes, les raies, les moules. Ah, c'est le pervers de l'équipe, tu vois. Ah, qu'est-ce qu'il nous fait, là, Momo? Ah, je l'adore, lui, c'est un artiste. Qu'est-ce que tu nous fais? Hein? Ah, un être humain. Ah, c'est super. C'est quoi les deux tiges, là? C'est des jambes, d'accord. Et le truc qui pend entre les deux là, avec les raisins secs et les petites cacahuètes là, c'est quoi? C'est le cerveau. Le cerveau du mâle. D'accord, bon. Il y a une femelle là-dedans là. Oui. 3 pastèques devant, t'es sûr? Moi j'en mettrais 2. Je mettrais un abricot. Je mettrais un melon derrière, un melon ici. Hein. Ça fait 5 fruits et légumes. Puis on est d'accord. Hein. Voilà. Hein, comment tu vas appeler ça à l'arrière? Le fion, d'accord, bah écoute. Ok, bah c'est très poétique. Et alors, attends, juste une petite question. Ça risque pas de poser un problème si la femelle est plus intelligente que le mâle? Ça va pas rendre le mâle plus méchant, plus violent, plus jaloux? Non, d'accord, t'es sûr, ok, très bien. Et attends. Si un mâle veut devenir femelle, et si une femelle veut devenir mâle, et si le mâle qui est devenu femelle veut redevenir un mâle? Et si la femelle qui est devenue mâle veut devenir ni mâle ni femelle? Et si deux mâles veulent se reproduire? Hein? T'as prévu un trou pour ça? D'accord. Et comment tu vas appeler ça? L'homme et la femme? Ben on est dans la merde.
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3: Alors ma mère et les contes, ça fait deux, hein. À mon avis, c'est même sûr, on lui en a jamais raconté, mais rien, pas un seul. Zéro. Ma mère. Allez, Mimi, ferme tes yeux, hein. Alors, c'est l'histoire du petit chaperon rouge qui va voir sa grand-mère qui est malade. Et bien, il va porter à manger, hein. Oh, bon, non, elle n'est pas très malade, bien sûr. Oh, bah, bien sûr que non, elle ne va pas mourir. Enfin, elle ne va pas mourir, si. Elle va mourir à la fin parce que le loup va la bouffer. Mais, enfin, hein? Non, mais j'ai rien dit. Non, elle va être sauvée. Par qui? Je ne sais pas. Par les 101 dalmatiens. Allez, hop. Mais ils viendront qu'à deux parce que sinon, ça fait trop de bazar. Alors, je ne sais pas. Attends, faut pas me couper parce qu'après je me perds vite, moi. Hein, qu'est-ce qu'elle lui apporte à manger? Mais je sais pas, ces trucs-là, moi, elle lui apporte. Eh ben, elle lui apporte comme quand, à la fin. Allez, une bonne pizza. Une bonne pizza à quatre fromages. Ça, c'est bon, hein. Ouais, ça, tu les aimes, celle-là. Hein, avec des cornichons, si tu veux, oui. Hein, et du ketchup, d'accord. Et de la mayonnaise. Pour arrêter, je vais vomir, hein. Où elle habite, la grand-mère? Alors, elle fait chier tout le monde, la vieille, elle habite à l'autre bout de la forêt. Voilà. Tu me demandes, je te réponds, oui, mais je dis plus de gros mots, mais faut plus que tu me coupes. Bon, ferme tes yeux. Allez, alors, le petit chaperon rouge voilà, arrive derrière la cabane de sa mamie et elle entend une voix qui lui dit « Tire sur la chevillette et la bobinette chira. » Hein? Quel verbe? Bah, c'est le verbe « chier ». Chéré, c'est bien chéré. Je chéra, tu chéra, tu me chéra, chéré. Ouais. Alors la petite, ben, comme elle est gentille, elle obéit. Elle tire sur la chevillette pour que la bobinette chie. Et alors, la vieille derrière, oui, la mémé, si tu veux, la mamie, enfin c'est pareil. Hein. Bon, elle s'impatiente, mais dis donc, elle a l'écrou, hein. Enfin, elle a l'écrou. Ce qu'il en reste, elle a les chicots, hein, bon. Au minimum, elle a les gencives, en tout cas. Bon. Alors, elle dit, oui, alors, c'est quand qu'on graille? Oh! Ouais, j'en ai marre, ça vient, cette bouche qui faille! Alors, ouais, ça commence à bien. Ouais, tu dors pas du tout, hein, c'est complètement loupé. Ça va pas, c'était pas la bonne idée. Ça y est, j'ai une idée. Tu vas me conjuguer le verbe chérer au passé simple, parce que quand on réfléchit, hop, on a les petits yeux qui se ferment. Allez, alors, je chérois, tu chérois, il chérois. Ou elle, bien sûr, il ou elle chérit, bien sûr. Nous chérûmes, vous chérûtes, voilà. Et ils ont chié, voilà. Tu recommences toute seule, j'éteins la lumière et tu vas faire dodo. Allez, bonne nuit, mémé. Pif. Je chire, je chie, je chierai, je... Ah, ça gratte. Ah non, pas le rinono, hein. Ah non, non, non, pas le rinono. Que je chie à ça, ça. Ça.
1: Il n'y a pas longtemps, j'étais aux États-Unis, j'ai vécu un truc incroyable parce que là-bas au supermarché, au moment où tu vas payer à la caisse, la caissière, elle te pose une question assez embarrassante, hein, à voix haute. Voulez-vous aider des enfants qui ont une maladie grave? Je lui ai même dit un jour, grave, grave ou... Pour revenir aux États-Unis, vraiment, c'est incroyable là-bas. Tout n'est pas bien, mais il y a des choses à prendre quand même. Alors je sais, à chaque fois les gens disent c'est génial, j'étais aux États-Unis, je reviens avec plein d'énergie, c'est top, New York, la folie, j'ai pris une claque dans la gueule, j'ai envie de bouffer le monde à pleines dents. C'est efficace, c'est rapide, ça bosse, t'es dans les rues de New York, tu veux un taxi, tu lèves la main, il y a un taxi qui s'arrête. Tu veux deux taxis, tu lèves deux mains, il y a deux taxis. Cela dit, si tu compares à Paris, c'est vrai qu'à Paris, même si tu lèves tout ton corps avec un système de poulies, le taxi, il s'arrête pas, c'est un concept, hein. Il est libre, il t'a vu, mais il s'arrête pas. Je sais pas pourquoi, c'est comme ça. Au Maroc, c'est encore un autre concept. Il est pas libre, mais il s'arrête. Ça, c'est un truc. Il y a déjà 8 mecs dedans, c'est lui qui choisit où tu vas aller, ok? Mais c'est comme ça. Non, à Paris, il s'arrête pas. Ou alors, il s'arrête et il fait un truc tellement parisien. L'autre jour, il s'arrête, le mec, il me demande l'adresse, je lui donne l'adresse où je vais, il me dit « Oh, c'est pas mon chemin ». Je dis, c'est pas ton chemin. Mais c'est ton travail. Si tu voulais faire toujours le même chemin, il fallait faire chauffeur de bus. Alors j'ai bien aimé les États-Unis, les amis, mais bon, tu vois. J'ai vécu là-bas l'anonymat, quoi. Personne te calcule. Tu vois, rien. Au début, ça fait du bien. Tu dis, ouais, non, je me redéfinis moi-même en tant que personne, avec les pieds sur terre. Vraiment, non, les gens me posent des questions, tu fais quoi dans la vie? Vraiment, vraiment, ça m'aide vraiment à me redéfinir et à être un humain normal. Au bout de deux semaines, tu dis, ouais, mais quand même, personne ne me calcule, quand même, hein, c'est pas vrai. Un soir, d'ailleurs, je suis rentré dans un bar pour boire un verre. New York, minuit et demi, je pousse la porte du bar. Et là, je fais mon regard, regard de mec connu, ça existe, tu sais, en fait. Ouais, je pratique en France. Sauf que là-bas, comme personne ne calcule et tu fais ça, c'est plutôt le regard d'un mec qui a un problème aux yeux. Et là, je vois une fille assez jolie, et puis je lui dis en anglais « May I offer you a drink ?» Puis-je vous offrir un verre? Alors je sais, il y en a qui disent « Il nous prend pour des cons, pourquoi il traduit ?» Mais il y en a d'autres qui disent « Heureusement qu'il a traduit quand même. » La fille, elle m'a dit « No, I'm fine ». C'est très étrange. Quand tu traduis « Voulez-vous boire un verre ?» et que la fille te dit « Non, je vais bien ». En France, c'est totalement le contraire. Quoi. Si une fille te dit « Je vais bien », tu dis « Bah justement, bois un coup ». Elle me dit « Non, I'm fine, ok ». Je suis reparti un peu déçu. Et là, à ce moment-là, imaginez, on est aux États-Unis, totalement inconnu, minuit et demi, un bar. Et là, il y a un groupe de touristes français qui rentrent dans le bar. Ils me reconnaissent.
4: Hé, hey, Gabelle Amel.
1: J'étais tellement en manque, j'ai dit « Ouais, c'est moi ». Le mec, il m'a dit « Ça te dérange pas un autographe ?» Je lui ai dit « T'es fou, donne !» J'étais chaud, je lui ai fait une rédaction, le gars, j'étais à fond. Des dessins, tout, il m'a dit « Photo !» Je dis « Non, caméra, ambiance, ouais, vas-y !» Je lui ai dit « Tu me la tweets, tu me la tags, tu me la likes, tu fais ce que tu veux, vas-y !» Il y en a un, il m'a dit « Je peux te faire un bisou ?» Je lui ai dit « Viens dormir à la maison !» Et elle, c'est là qu'elle a commencé à s'intéresser à moi, tu vois l'esprit. Elle est venue vers moi, elle m'a dit en anglais « Who the fuck are you ?» Quel genre de fuck êtes-vous? Et là, je lui dis, moi, nothing, rien, wello. Elle m'a dit à son tour, may I offer you a drink? Je lui dis, no. I'm fine.
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6: J'ai même remarqué que l'homme prenait vraiment sa distance, tu vois, avec la machine, surtout les lendemains de cuite. Ou quand l'homme est bourré, en général, hein. Vous avez vu, nous, les lendemains de cuite, hein? Nous, on invente des mots. Ah oui, nous, on fait des contractions qui sont pas dans le dictionnaire du tout. Hein. Tiens, je vois l'autre jour, moi, je croise un copain comme ça, un lendemain de cuite, qui était encore un peu bourré de la veille, tu vois. Et alors, tu sais, je lui dis un truc, mais évident, tu vois. Et illico, il me répond, c'est clair. Tu vois, et ben là, c'est un mélange de c'est clair et c'est sûr, tu vois. C'est clair. Un seul mot pour dire deux trucs, c'est génial, hein? Vous avez aussi le bonjour qui est bien. Ça, c'est en fin d'après-midi. Tu sais, quand on a fini de dire bonjour et qu'on va pas tarder à dire bonsoir. Tu vois? Des fois, tu arrives et tu dis bonjour. Et tiens, t'étais encore bien bourré, toi. Et une autre fois, je le recroise, mon pote, mais là, il était encore plus bourré que la veille. Hein? Là, c'était terrible. Hein? Il s'approche de moi comme ça, il fait. Si je peux me faire mettre, j'ai dit non, non, non, oulala! Il fait attention, là, ça veut dire complètement autre chose, là! Tu sais, parce que je me laissais pousser la moustache, tu sais. Et alors, il s'approche comme ça, il me fait, tiens, tu te laisses moustache? Moi, qu'on comprend très bien, hein, tu te laisses moustache, hein? Hein, on voit même pas pourquoi on dit toute la phrase, hein, du coup. On voit que moi, je suis un petit peu avantagé parce que moi, j'ai fait mec bourré deuxième langue. Hein, donc je... Ah ouais, moi, je parle couramment, le mec bourré. Eh ben si, ça aide. Ça permet de comprendre. Tu vois, le gars qui est dans le métro, qui a la bouteille à la main, tu sais, ou sur le trottoir. Le mec qui fait... Hey, gars, j'ai une tête d'aveugle. Tu vois, bon, là, je traduis. Ça veut donc dire, par exemple, mesdames et messieurs, je réclame votre attention, s'il vous plaît. Alors après, il fait, hé, hey, j'arrive pas, s'en va, connard. Auriez-vous l'obligeance de me dépanner d'un franc ou deux, ce qui constituerait pour moi un capital de départ, qui me permettrait de renouveler le contenu de cette bouteille, dont je suis extrêmement friand. Tu vois? Alors, Yann, merci. Et après, il insiste, il fait « Aïe-moi, bien bien clair !» Quel dommage que vous ne puissiez pas accéder à ma requête. Toutefois, et malgré le différent qui manifestement nous oppose, je vous recommande chaudement d'entrer en contact au plus vite avec la population masculine grecque. De toute façon, vous m'êtes indifférent. Il est même possible que je ne vous adresse plus jamais la parole. Eh bien, vous voyez, ce mec-là, on le comprend très bien.
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3: Pépé, il disait toujours... Si tous les gars du monde voulaient se donner la main, et si tous les cons pouvaient lâcher la mienne. Pépé disait toujours,
4: quand est-ce qu'on mange? Bah, il disait pas que des trucs bien, mon grand-père. Ah non, parce que c'était un type formidable. Il était comédien, je savais pas, moi d'ailleurs, qu'il était comédien. Il a joué dans un film, il est passé là dernièrement à la télé. Il jouait dans De Nuremberg à Nuremberg. Ah bah, il avait commencé une belle carrière d'acteur dans Shoah. Et il a fini mannequin chez Montsavon. Ah mais bon comédien! J'aime bien le cinéma. Ça immortalise. Mais enfin, vous le savez bien que les grands-parents, ils sont attachants. Et puis les vieux, on va pas les plaindre. Ils sont heureux. La preuve, on les voit pas manifester. Ils bloquent pas d'autoroute, ils cassent pas de boutique. Ils font pas de coup d'état.
7: T'as raison, petit con. C'est formidable d'être vieux. Je suis heureux. Je vais au cinéma, tarif réduit. Je fais lever les jeunes dans l'autobus. Allez, hop, debout la petite demoiselle. Oui, bah si elle est enceinte, c'est pas de ma faute. Fallait prendre la pilule. C'est pas moi qui vous l'ai fait. Je me lève à 6h, 6h05. Je me lave les dents en sifflotant. Je regarde les vieilles photos que j'ai pas vues depuis la veille. Et puis j'écoute de la musique toute la journée. Les Clash, les Sex Pistols. Ben, les musiques de mon époque, quoi. Et puis je vais voir les copains au cimetière. À chaque fois que je vais au cimetière, j'ai l'impression de visiter un pavillon témoin. Et puis je vais chercher mon pain. Ma demi-baguette est possédée. Elle est gentille, la boulangère. Elle m'a trouvé un partenaire de demi-baguette. C'est une petite vieille charmante qui a perdu son mari l'année dernière. Elle était très triste, mais elle y a gagné au niveau du pain. Non, non, si je marche en traînant les pieds, c'est pour pas marcher sur les roupettes. On dit chez les vieux du côté de la bagatelle, il manque quelque chose. En tout cas, c'est pour l'envie, hein. Côté radada, c'est différent, c'est plus tendre. Non, non, j'ai pas dit mou, j'ai dit tendre. Mais aujourd'hui, il y a des aphrodisiaques. Hein? Bon, la corne de rhinocéros, c'est vrai, ça marche pas en poudre. Mais en greffe. Une bonne prothèse en corne de rhinocéros. Double en plus avec la petite. Bon, c'est sûr, ça plaît pas aux minettes. Mais je m'en fous. Une vieille, c'est formidable. C'est toujours disponible. Ça n'a plus jamais mal à la tête. Ça a tellement mal ailleurs. Et puis, avec la main, tu lui caresses le ventre. Du petit doigt, tu lui effleures le sexe. Et avec le pouce, tu lui titilles le téton. Et l'amour sans les dents. Travail soigné, jamais de copeaux. Mon Dieu, ce que je me sens jeune. Il y a tellement de jeunes qui sont vieux. Qu'est-ce que c'est qu'un vieux con? C'est un jeune con qui a vieilli. Et qui vous dit, eh ben, pépé, ça y est, c'est l'heure. Faut aller en maison de retraite. Oh, mais t'inquiète pas, on viendra te voir souvent. On est à côté. On est à peine à une heure. D'avion, surtout quand tu auras le Concorde sur la ligne. Les maisons de retraite, c'est comme les colonies de vacances, à part qu'il n'y aura plus jamais de rentrée des classes. Et puis t'inquiète pas, pépé, il y a des occupations, il y a l'atelier menuiserie. C'est ça, l'atelier menuiserie. On te fait construire une petite barque et tu t'aperçois très vite que c'est dans cette petite barque qu'ils vont t'enterrer. Quand j'ai faim, ils disent que je suis gourmand. Quand j'ai soif, ils disent que je suis alcoolique. J'ose pas leur dire que j'ai froid, et ils vont dire que je suis mort. Ils sont là, ils me scrutent. Ils m'apprennent par cœur. Ils me regardent déjà comme un souvenir. Et puis ils me parlent comme un gamin. Bois pas tout, pépé. Tu vas encore faire pipi dans ton lit. C'est moi qui vais devoir changer tes couches. Dire que c'est moi qui l'ai torché, l'enculé. Puis ils vous font des reproches. Reste pas toute la journée fourré devant la télé. C'est sûr. Il préférait me voir dessus. encadré. C'est vrai. Des fois, je regarde la télé toute la journée. C'est chiant. Mais alors, quand je l'allume, c'est pire. Un jour, mon fils m'a giflé. Je me souvenais plus du code de ma carte bleue. Dans les maisons de retraite, il y a des listes d'attente. J'ai appris que mon petit-fils avait déjà inscrit mon fils. L'enculé.
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9: Bonjour monsieur.
10: Monsieur.
9: J'aurais voulu une baguette, s'il vous plaît.
10: Oui, une baguette comment ?
9: Pas trop cuite.
10: Oui, mais quel genre de baguette ?
9: Ah oui, vous voulez dire moulée, pas moulée ? Oh, bon, ça m'est égal, alors là...
10: C'est pour manger avec quoi, votre baguette ?
9: Ah ben, je ne sais pas, moi, c'est pour tout. C'est pour pousser ma viande, c'est pour saucer, c'est pour tremper mes tartines le matin dans le café au lait. Enfin, une baguette normale faite avec du pain, quoi.
10: Du pain normal, ça n'existe pas, monsieur.
9: Non, mais attendez, je suis bien dans une boulangerie, ici.
10: Ah non, monsieur, ici, il n'y a pas de boulangerie. Ici, vous êtes dans un atelier du pain.
9: Ah ! Et vous, vous n'êtes pas boulanger ?
10: Non, je suis maître boulanger.
9: Ah oui, vous avez un label comme les poulets.
10: Vous êtes ici, monsieur, chez un maître boulanger artisan de France, fabricant agréé farine complète, label moulin de pays, cuisson four en bois à l'ancienne.
9: Vous voulez dire four à bois ?
10: Four en bois, comme chez les Gaulois.
9: Et le four ne prend jamais feu ?
10: Si, justement. Et les copeaux de cendre retombent dans la pâte avant qu'elle soit cuite.
9: Mais c'est pas mauvais pour la santé, ça, le bois brûlé ?
10: Au contraire, le charbon est très bon pour la digestion. Et restitue le goût authentique du blé récolté avec l'âne et le bœuf.
9: Ah oui, bah alors en effet, bah donnez-moi, je ne sais pas, moi par exemple, celle-là, là, qui m'a l'air bien.
10: La campaillette !
9: Oui.
10: Pain complet blanchi à la farine de soja avec morceaux de lard et artichaut.
9: Ouais, enfin, le lard et l'artichaut le matin dans le café au lait. Et celle qui est à côté qui m'a l'air plus dorée.
10: Croustillette !
9: Oui, oui. Elle m'a l'air plus dorée.
10: Oui, elle est bien dorée.
9: Elle est bien dorée.
10: Avoine, orge et son.
9: Ah, c'est pour les chevaux ?
10: Particulier au goût, mais très bon quand on a des problèmes de transit.
9: Ah oui, mais là, voyez-vous, moi, monsieur, je suis loin de chez moi. Et si j'ai un petit creux, je ne voudrais pas avoir d'ennui sur la route. Et le petit rond qui est à côté, là ?
10: La bâtardette !
9: Oui.
10: Noix, olive, ail et persil.
9: Ben, enfin, l'ail le matin...
10: Sinon, j'ai la trifouillette ! Qui a beaucoup de succès.
9: Ah oui, et elle est fourrée à quoi, votre trifouillette ?
10: Anchois, sardines.
9: Si je fais griller du pain dans mon appartement, ça va sentir le poisson dans tout l'immeuble.
10: Sinon, il me reste deux croupettes, une déjeunette, un pavé au pavot, une chapata.
9: Vous n'avez pas la chapatinette, ça me permettrait de me déplacer.
10: J'ai aussi la merguezouillette, pour manger avec le couscous.
9: Vous n'avez pas la branlounette, quand on est tout seul.
10: Il m'en reste une demi, je vous la tranche.
9: Non, non, surtout pas, je préfère la garder entière.
10: Pourquoi n'essayeriez-vous pas la pingolette ?
9: Ah mais je sais pas moi pourquoi j'essaierais pas la pingolette. Pourquoi, qu'est-ce qu'il y a dedans ? Du saucisson et des asperges ?
10: Ah non monsieur, celle-là c'est celle qui se rapproche le plus du pain d'autrefois, elle est nature.
9: Bon bah alors allons-y pour la pingolette.
10: Mais la pâte est aux œufs de pingouin.
9: Ah oui. Oui, oui, je me disais aussi, oui. Vous n'auriez pas la ouistitette avec des poils de singe ? Parce que j'en aurais bien pris une avec une fougasse à la bouse d'éléphant.
10: S'il vous plaît, monsieur, restez correct, hein ? Nous sommes ici dans une maison sérieuse. Ici, nous sommes boulangers de père en fils depuis mars 2004.
9: Donc, une baguette normale à la con avec rien dedans, ça n'existe pas.
10: Si, monsieur, mais pas chez nous.
9: Bon, bah alors, je vais aller au supermarché à côté m'acheter des biscottes.
10: J'en ai, monsieur, des biscottes.
9: Ah oui, ah oui. Et à quoi ?
10: Au petit pois.
9: Ah oui. Oui, je me disais aussi. Bon, bah, écoutez, ça ne fait rien. Je ne vais pas prendre de panier de biscottes. Je vois que vous avez des tartes, là, qui m'ont l'air pas mal. Donnez-moi donc une tarte aux prunes pour 6 personnes.
10: Bien sûr, monsieur. Votre tarte aux prunes, vous la voulez à quoi ?
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8: Combien de fois on me l'a posé cette question ? Boussou, le show business. Oh, le show business, Boussou. Ah, le show business, le show business. Le show business, qu'est-ce que c'est, le show business ? J'en sais rien, moi. Pas partie du show business, moi. Quand tu penses que le chien de Belmondo, il a vu plus de matchs à Roland-Garros que moi ? Business, qu'est-ce que c'est ? Show business, moi je fais partie. Alors souvent, il y a des trucs, les clichés. Ouais, le show business. Les mecs, ils ont la grosse tête dans le show business, tout ça. Oh putain, ils se la pètent et tout. Bah, en même temps, moi j'ai fait 1000 boulots avant de faire celui-là. Je peux vous dire que pas besoin d'être dans le show business pour croiser des gens qui ont la grosse tête. Hein. Ouais, moi je travaillais à la mairie. Quand je travaille à la mairie, le mec il a acheté la voiture neuve, qu'il arrive le matin au travail, comment il est ? Tu sais, il s'éloigne pas trop de la voiture. Tu vois, il claque la porte, mais il reste un peu devant. Oui, bien sûr, c'est vrai. Alors, le show business, la télévision, tout ça, ça accentue les choses. Alors, évidemment, un acteur, un melon, comme ça. Il y en a dans le show business qui ont carrément la cagette. Il y en a, ils ont tout cavaillon. Oh, putain. Et oui, ceux-là, ils ont certainement oublié que comédien, c'est le seul métier au monde qu'un animal, il peut faire. Ben oui. Skippy le kangourou. Flipper le dauphin. Rintintin. Rintintin, il a son étoile sur Hollywood Boulevard. Alors que le contraire, c'est pas possible. Tu te ferais opérer par King Kong, toi. Non, ce qu'il y a de bien quand tu fais ce boulot-là, c'est que c'est vrai, ça te permet de rencontrer des gens, mais pas nécessairement célèbres ou connus ou quoi, mais de plein de gens, des patrons, tout ça. Et là, un jour, on m'a présenté, franchement, j'étais ému comme quand un nouvel amour, vous savez, la première fois, j'étais rouge comme ça, je rose ici et tout, j'étais gêné quand on me l'a présenté, et j'ai serré la main et c'était Alexandre Ricard. Les fossoyeurs de ma famille. Ils ont une île au large de Toulon, à Bandor. Vous êtes au courant ou pas ? C'est mon père et mon oncle qui lui ont payé. Ma parole. Resserre-toi, resserre-moi, tu rebois. Ouais, resserre-nous, resserre-toi, resserre-moi. Resserre mes amis derrière, resserre-toi, resserre-moi. Et hop, les autres ont acheté une île à Toulon. Tu sais. Ils ont appelé, ils disent, oh, il nous manque le bateau. Ils ont dit, te casse pas la tête, on s'en occupe. Resserre-toi, resserre-moi, resserre-moi.
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12: Ça y est, j'ai trouvé la femme de ma vie. Elle avait 2 enfants de son côté, d'un ancien coup de foudre. Moi-même, un garçon de 21 ans, d'un vieux coup de tonnerre. Et on a fait une petite fille ensemble dans un récent tremblement de terre. Ça fait donc 4 enfants. Quand on me demande ce que je fais maintenant, je dis, je fais de l'élevage. Et alors, ce qui est bien, vous voyez, c'est qu'on a toutes les tranches d'âge, donc on a tous les bonheurs. Ceux qui ont des enfants me comprennent. Ça va du grand de 21 ans, qui m'appelle un soir pour me dire qu'il abandonne ses études de médecine pour partir tatouer les tortues en Tanzanie. Et celle de 14 ans, qui fait des booms tous les samedis, à la maison, avec 35 copains, qu'il faut tous ramener chez eux. La dernière fois, j'ai fait 8 voyages. En sortant de la voiture, ils m'ont tous dit à la semaine prochaine. Il y a celui de 5 ans que lui, à force de lui dire « touche pas ça » toute la journée, j'ai l'impression qu'il s'appelle « touche pas ça ». « Touche pas ça, viens là !» Alors, il y a la petite dernière d'un an et demi avec laquelle mon vocabulaire a considérablement changé. « Non, non, non, non, non, non, non, des soirs, je me couche, je suis quand même assez fatigué. Bon, mais c'est bien, ces jeux-là, j'ai appris à changer les couches. Et ça, c'est très sympa. Maintenant, j'arrive à changer les couches en pleine nuit, sans allumer la lumière, et tout en dormant profondément. Faut pas faire de fausses manœuvres, hein. Une nuit, je sais pas ce qui s'est passé, il y a une couche sale qui est tombée par terre. Dans le noir, moi, j'ai cru que c'était ma pantoufle. Je l'ai enfilée. Après, j'ai tourné un petit peu en rond dans la chambre. Le lendemain, elle a changé la moquette. Hein, là. Maintenant, avec ma femme, on est super bien organisé au niveau des tâches ménagères. Elle fait le ménage, moi, de mon côté, je salis le plus vite possible. Elle fait la cuisine, j'essaye de la bouffer. Ça, vous n'êtes jamais venu manger à la maison, vous ne savez pas ce que c'est. Hein. Moi, j'ai la seule femme au monde qui démoule toutes ses tartes à coups de pied. Pareil, c'est la faute du moule. Moi, le moule, je l'ai vu. J'ai longtemps parlé avec lui. Il est d'ailleurs très sympathique. Il m'a bien confirmé que c'était pas la peine de lui taper dessus pour faire de la pâte brisée. Je rentre un soir à la maison, ma femme en pleure, elle me dit « J'ai fait du poulet, mais je savais pas quoi faire comme légume avec. » Je dis « Fais n'importe quoi comme légume. Il s'en fout, le poulet. » J'ai rarement vu un poulet se relever dans l'assiette pour se plaindre des légumes. Oh, encore des frites, merde. Nous, on a eu pire. Un jour, le poulet était sur la table, bien rôti. D'ailleurs, il avait l'air très sympathique. Quand tout à coup, bonsoir. Je m'appelle Coco. Comme vous pouvez le constater, je ne suis pas tout à fait cuit. J'ai les couilles qui trempent dans l'huile depuis 3 quarts d'heure. Si quelqu'un pouvait m'enlever la gousse d'ail que j'ai dans le cul, c'est très désagréable.
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13: Nathalie, Nat, Nat, je suis là. Je peux te parler? Bah bien. Il a appelé hier soir. Il m'a appelé. Mal, très mal. Non, j'ai pas envie d'en parler, non. Non. Parce que c'est trop frais, là. C'était hier soir, j'ai aucune envie de rentrer dans les détails, ça va m'achever. Non, s'il te plaît, insiste pas, on parle d'autre chose, parce que j'ai pas envie. Il a appelé à 20h16. Quand j'ai vu que c'était lui, j'ai laissé sonner 4 fois, comme tu m'avais dit, hein, pour faire genre, je suis occupée. Super, j'ai croché, il était plus là. Merci infiniment, donc je rappelle. La honte. Donc il décroche, il me fait « Ouais, c'est moi, Jérôme !» Moi, comme une conne, je sais pas ce qui me prend, je lui réponds « Oui, Jérôme, c'est moi, bon, je n'ai pas de danger. » Je sais pas, c'est sorti comme ça, j'en sais rien. Je me demande pas, parce que j'en sais rien moi-même. Je sais pas pourquoi je suis de ça, je suis con, en plus ça marche pas, Jérôme, c'est pas moi, c'est lui, alors ça... Ça marche pas, la blague, du coup. La blague, quand tu fais « Oui, Jérôme, c'est moi. » Non, non. Non, moi, c'est Florence, du coup. Laisse tomber, c'est pas grave. On a parlé 4 minutes 37 à peu près. Il était avec son portable. À un moment, il me fait « Ça capte pas, je te rappelle. » Donc effectivement, je l'ai rappelé. Vers 21h33. Enfin bon, je te passe les détails. T'as pas envie de savoir, de toute façon. Laisse-moi, je pars. Je m'en vais. Si, ça t'intéresse? Ah bon. Et ben après, on s'est vu, oui, bien sûr, je l'ai vu. Non, c'était pas prévu, c'était par hasard en fait. Ben, je suis passée par inadvertance devant chez lui et au bout de 4-5 heures, on est tombé nez à nez. C'est dingue, enfin, quand j'ai sonné, en fait. C'est fou les coïncidences des fois, mais... Quoi? Non, c'était l'horreur, c'était la pire soirée de ma vie, je te jure. C'était un cauchemar, on est allé bouffer avec des potes à lui, il m'a pas calculé, c'était un massacre. C'était Beyrouth, tu vois. Non, pire, Dunkerque. Oh, si. La zone indus de Dunkerque, même. Un dimanche de novembre. Non. Avec Arlette Chabot, voilà. Horrible. Quoi? Non, pas du tout, pourquoi je dis ça? Ah non, il m'a pas quitté, oh bah non, s'il te plaît. Quitté, il pourrait pas. Parce que... Parce qu'on n'est pas ensemble. Enfin, lui surtout, hein. Moi je suis ensemble à mort, mais... Non, c'est pas ça, tu comprends rien, c'est juste que... Je sais pas, j'ai l'impression que je suis en train de devenir son meilleur pote, là, je te jure. Bon, on dirait des potes d'armée quand on se voit, c'est pas normal. Ah bah, il me tâte dans l'eau, et qu'est-ce qu'il dit, et qu'est-ce qu'il boit, enfin bon... Mais je te promets. Mais je le sais, ça va, je suis pas con. Quand il y a du monde et qui me dit bonjour, il me serre la main. C'est bizarre quand même. J'ai l'impression qu'il veut pas que ça sache qu'on est même pas ensemble. Enfin, en même temps, je sais pas pourquoi il me fait ça en ce moment. J'étais adorable ces derniers temps. C'est ça que je comprends pas. J'étais hyper sympa, j'ai fait plein d'efforts pour lui. Attends, j'ai accepté de faire un tour de périph à moto avec lui, déjà. Je déteste. Or, il me va qu'il va être que ça va faire. Ah, ça tourne que dans un sens, le périph. Bah t'es obligé, c'est circulaire, c'est un virage le périphérique. Sinon tu chutes. T'es con toi des fois, hein? Si, des fois t'es con, tu comprends pas. Ah non, c'était horrible, j'ai pas supporté, donc j'ai vomi dans le casque intégral à un moment. Parce que... Quoi, qu'est-ce que j'avais mangé? Mais on s'en fout, c'est pas le propos. Tartiflette, bon, mais... Ça va, j'aime pas la moto, j'aime pas la moto, je suis pas Ponche. Ponche. Bah Ponche Arello, le motard de shit, Snap, t'as quel âge? Je signale qu'ils ont tous compris ici. Et bah après, dans la soirée, bah évidemment que j'ai essayé de lui parler. Non, il m'a ressorti son truc habituel, je veux pas m'engager, tu comprends, je suis pas prêt pour une relation stable. Pff, je lui ai jamais demandé de s'engager, moi je lui ai rien fait signer, ce que je chasse. Ce que je chasse. Bon, c'est dur à dire. Hein? Non, ça va, tu parles, c'est pas parce que je l'ai amené une fois au salon du mariage, oh là là. On peut plus se balader à Paris maintenant. On cherchait de ces trucs, les mecs. Bon bref, au bout d'un moment j'en pouvais plus, dans la soirée je me suis dit je vais lui mettre un ultimatum devant tout le monde. Je l'ai chopé entre quatre yeux, comme ça il était de dos. Je lui ai fait attention Jérôme, attention si ça continue, ça va pas pouvoir continuer. Voilà, terminé, quoi. Non, c'est pas fini, pas totalement, non. Non, il veut bien qu'on continue à se voir, mais juste chez lui en fait. Ouais, mais pas qu'il y ait du monde autour. Je sais pas bon. Non, que le lundi soir. Enfin quand il va pas au tennis. Hein. Ouais, quand il pleut, en fait. Ouais, c'est ça, le lundi soir entre 9 et 10, quand il fait un temps de merde, ouais. Pourquoi tu dis ça? Tu crois que je devrais pas accepter, non? Tu dirais quoi, toi? Tu dirais non? Non, mais bien sûr que je refuse. Attends, ça va, je suis pas à sa disposition, il est fou, lui. Bon, évidemment que j'arrête, ça va, ça fait 5 ans que ça dure, je suis pas... L'autre, il a pas écrit la conne, hein? Si? Non, mais ça y est, là, j'en ai marre, là, j'ai atteint le point de non-retour, là, j'arrête tout, là. Ah, je te jure, je le rappelle plus jamais de ma vie, c'est terminé. Ouais, terminé. En même temps, qui tue que je foute le lundi soir quand il pleut, moi?
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14: J'en ai marre. Tout le monde se plaint maintenant. Alors, vous ouvrez le journal pour apprendre que 20 Portugais, hommes, femmes et enfants, vivent dans la même pièce, un taudis dégoûtant et une photo, c'est horrible. Je dis non. Ces gens-là n'ont pas raison de se plaindre. On n'est pas allé les chercher. Et puis qu'est-ce que c'est que ces Portugais qui viennent retirer le pain de la bouche à nos Arabes? Je me marre. Sans compter que sur 20 Portugais, il y en a quand même un qui pourrait faire le ménage, non? Oh non, mais le personnel, c'est une calamité. Alors on vous dit... Oh, mais ce sont des braves gens, ils sont venus chercher du travail en France, c'est pas vrai? Feignant. Ils sont venus chercher du chômage en France. Tellement que c'est pauvre, dans leur pays, il n'y a même pas de chômage. Je me marre! Parce que pour qu'il y ait du chômage quelque part, il faut déjà qu'il y ait du travail. En France, il y a les deux. Seulement quand il y a du travail, les travailleurs se plaignent de travailler. Oui, on n'est pas assez payé, on travaille trop, on nous fout à la porte qu'on est du syndicat, tout ça. Seulement quand il y a du chômage, les chômeurs se plaignent de chômer. Voilà. Et on peut même pas concilier les deux en remplaçant les uns par les autres, hein. C'est les mêmes. Je me marre. Alors on vous dit, il n'y a qu'à foutre les chômeurs à la porte. Mais en fait, on pourrait... Envoyer chez eux les Portugais, les Africains, les Nord-Africains, les Juifs. Non, pas les Juifs. Mais déjà rien que ceux-là, hein. D'autant que la majorité d'entre eux sera bien mieux chez eux. La preuve, on y va en vacances. Je me marre. Alors on vous dit la Grèce. Mais la Grèce, c'est le paradis, la Grèce. La Grèce, c'est le soleil, c'est les vieilles ruelles avec le linge qui pend aux fenêtres et la milice qui passe 4x4 armée jusqu'aux dents prête à bondir. La Grèce, c'est les enfants qui jouent dans le caniveau. Les mômes s'amusent avec rien, là-bas ils ramassent un rat mort, ils jouent David Croquette. Voilà, une vie vieille boîte de conserve avec les bords tout coupants, ils s'envoient ça dans la gueule, ils se fendent la gueule. Tandis que passe la milice 4 par 4 armée jusqu'aux dents prête à bondir. Vous prenez l'Espagne, c'est pareil l'Espagne. Je m'en ai. L'Espagne, c'est le soleil, c'est les vieilles ruelles avec le linge qui pend aux fenêtres. Et la garde civile qui passe 4 par 4 armée jusqu'aux dents prête à bondir. L'Espagne, c'est le folklore espagnol. Moi, j'aime pas. Mais c'est chacun son goût. De toute façon, leur jouerait du Binoni, ils comprendraient pas, alors. Et pourtant, il est espagnol. Alors, ils sont là des heures, je les ai vus sur la plage, des heures, ils jouent. Feignant. Je m'en ai. Alors, on vous dit, il y a la misère. Bien sûr, il y a la misère. Mais la misère, c'est beau. Surtout quand c'est bien fait. Pour eux. On vous dit le Chili, mais le Chili, ils ont tout. On se demande à quoi ils se plaignent, le Chili. Le Chili, ils ont tout. Ils ont le soleil, ils ont le linge aux fenêtres, ils ont les maladies qu'ils veulent, ils ont des rameurs pleins les caniveaux. Ils ont les brigades de la mort qui passent 6 par 6, armés jusqu'au dents prêtes à bondir. Alors, c'est partout pareil, de quoi ils se plaignent, c'est partout pareil. Bon, il y a quoi? Il y a que la police qui change, et alors.
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15: En haut, on a la pêche. Yeah! En bas. Exactement le public que j'avais demandé. Un public excité comme une végétarienne nymphomane en hiver devant la carotte d'un bonhomme de neige. Et c'est ce que j'ai eu. On m'avait dit que les Français étaient froids. On m'avait dit qu'un Français, c'était impoli. On m'avait dit qu'une femme française, c'était une femme glaciale. C'est faux. Moi, on m'a logé à Pigalle et les femmes sont hyper chaleureuses. Et pas chères. Très content d'être ici en France. Ça fait maintenant un an et demi que je fais des spectacles en France. Et j'ai appris des trucs depuis un an et demi. Je sais maintenant comment me faire passer pour un Français. C'est très facile. Et à chaque fois que je rencontre des étrangers, je leur explique. Pour se faire passer pour un Français, il faut utiliser des voyelles et des onomatopées. Très simple. Regardez. Y. Est-ce que je peux être honnête avec vous au moins une fois dans la soirée? Je dois admettre que l'image que j'avais de la France au début n'était pas très très flatteuse. Hein? Bon. C'est vrai que le premier contact qu'on a avec un pays, ce sont les douaniers. Welcome to France, Mr. Blackman. Your papier, s'il vous plaît. Oh, c'est quoi ce truc? C'est quoi ce truc? Vous êtes quoi? Québécois. Ah, c'est ça, j'ai compris. Hé, hey, Gérard, t'as vu un Sénégalais qui se fait passer pour un bûcheron? Premier choc, en sortant de l'aéroport, vos bagnoles. Mon pote est venu me chercher en Smart. Je croyais que c'était la boîte à gants. Deuxième choc, le coût de la vie absolument hallucinant en France. J'arrive à l'hôtel, je commande un club sandwich américain tout simple et un coca. Combien ça coûte? Combien? 250 francs. Je fais quoi? J'appelle la réception. Attention. Excusez-moi, il y a un petit malentendu. Il y a quelqu'un à la porte avec mon club sandwich et mon coca. Il dit que ça coûte 250 francs. C'est parce que je veux pas être membre du club. Je veux seulement le sandwich. Et en plus, il voulait un pourboire. J'ai dit quoi? 250 francs? Tu veux un pourboire? J'hallucinais. Je me suis retourné. Je lui ai donné une tranche de pain. Je dis tiens, il paraît que ça vaut 50 balles. Troisième choc, le choc culturel. Pour un Nord-Américain, tout est beau en France. Première journée à Paris. Ah, oh, c'est beau. Ah, oh, c'est beau. Ah, oh, c'est beau. Oh, 30 millions d'amis. Et ce que j'adore chez les Français, c'est que vous êtes hyper direct. Vous n'avez vraiment pas la langue dans votre poche. Quand un Français t'aime pas, tu le sais tout de suite. Enculé, connard, cache-toi, enculé. Tout de suite. Quand un Français t'aime, tu le sais tout de suite. Enculé, connard, cache-toi. 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
16: Bonjour et bienvenue sur Municipaux FM, la radio des employés municipaux. Je commencerai par une petite annonce, j'ai promis de la faire. Cause prise de retraite, vie de garage avec objet de valeur. Elle lot de 100 rouleaux d'affiches Robert Rue Président, jamais collé. Un service à thé complet de 5 tasses Marie-Georges Buffet aux Jeux Olympiques. Un tableau fait main représentant Georges Marché se baignant dans le Gange. Dans la grange. Et pour finir, un petit chien en caoutchouc avec la tête qui remue pour mettre à l'arrière des voitures. Le petit chien Mélenchon, le chien Guilinon. Et puis, nous continuerons avec notre invité VIP, notre people du jour, et ce n'est pas le moindre, puisqu'il s'agit de Monsieur Douché, Monsieur le maire, qui nous revient de son séminaire à Miami, avec sa secrétaire.
17: Oui, c'est quoi son regard suspicieux? Oui, avec ma secrétaire. Un maire, il travaille avec sa secrétaire, voilà. Ce sont des relations professionnelles, je le rappelle, et uniquement professionnelles.
16: Bien sûr,
17: que des dossiers. Des dossiers, des journées entières, même les heures, même la nuit, on n'arrêtait pas, des dossiers, encore des dossiers. Qu'est-ce qu'elle a avalé comme dossier, cette femme? C'est incroyable. Des dossiers, elle n'arrêtait pas, et on est... Au bout d'un moment, elle me dit, chérie, quand même...
16: Votre secrétaire, elle vous appelle le chéri, quand même.
17: Non, mais c'est un joke. Même moi, des fois, pour rire, je l'appelle ma chérie, mon amour. Mais c'est pour rire.
16: Moi, c'est pareil. Des fois, ma femme, elle me dit, je jouis, mais elle déconne.
17: Bref.
16: Ouais.
17: Donc, on a avancé, on a mis tout ça sur le paquet. Vas-y, oui. Et encore des dossiers.
16: Et tout ça, en pensant aux enfants.
17: On ne pensait qu'à ça. Les enfants, attention, on en a bousillé des préservatifs. Attention, les enfants, pas d'enfants. Donc des dossiers, et on a fini par le clore ce dossier sur les cantines scolaires.
16: Alors, voilà. Monsieur le maire, qu'est-ce qu'on peut dire qu'il en est ressorti de ce séminaire à Miami avec votre secrétaire? Qu'est-ce qu'il en est ressorti de ce séminaire à Miami avec votre secrétaire?
17: Coupe le micro. Coupez-moi ce micro.
16: Envoie un disque de Jean Ferrat. Ça fait un moment qu'on n'en a pas écouté.
17: Voilà, mettez la musique. Voilà. Christian, qu'est-ce que tu veux qu'il en ressorte de ces séminaires? Mais attends, tu sais bien ce qui s'y passe dans ces séminaires. On boit des coups, on tire des coups. Qu'est-ce que tu veux qu'il s'y passe? C'est comme vous aux universités d'été, vous y allez même pas l'hiver. Alors qu'est-ce que s'y passe l'été? On s'en bat les couilles, nous. On s'en bat les couilles des cantines scolaires.
16: Le disque n'est pas parti, monsieur le maire.
17: Je disais des nouilles, des haricots verts, il faut alterner, évidemment, sucres lents,
16: des vitamines. Très bien, monsieur le maire, en tout cas, merci d'être venu. La langue de bois.
17: Attention, je suis là pour répondre aux questions des auditeurs.
16: C'est bien.
17: Et s'il y a des questions, j'y réponds.
16: On en a reçu plein. Je ne veux pas vous embêter non plus avec ça.
17: Une dernière pour la route.
16: Bon, on en a une qui revient souvent. Je l'ai là. C'est pas moi qui la pose, attention, c'est des auditeurs. Il demande, comment expliquez-vous, monsieur le maire, que c'est votre femme qui finalement a obtenu le poste de directrice de l'hôpital municipal?
17: Si ma femme a eu le poste de directrice de l'hôpital municipal, c'est tout simplement parce qu'elle a le profil. Voilà,
16: Bien sûr, c'est ce qu'on leur a répondu, puisqu'elle a un CAP de coiffure féminine.
17: Oui, d'accord. Alors... attention. Mais elle a le sens de responsabilité et de l'hygiène, ce qui est important.
16: Très bien.
17: Pour une clinique. Voilà. Allez, à plus tard.
16: Et puis, nous continuerons cette émission par le grand résultat du concours des histoires drôles 2015 des employés municipaux. Cette année, le thème était le travail. C'est un thème qui a inspiré beaucoup d'entre vous. Nous avons eu beaucoup de propositions et c'est monsieur Philippe Lelong, il a gagné avec sa femme, j'annonce son lot, il a gagné un séjour d'une semaine en autocar à travers l'Ukraine. Alors, voici donc son histoire, l'histoire gagnante. Il s'agit de monsieur Pinault, le grand patron du CAC 40 qui meurt et qui se retrouve devant Dieu. Et Dieu lui dit, monsieur Pinault, vous avez été un humain fabuleux, magnifique. Vous avez créé de la richesse, créé des emplois. Vous avez fait vivre des milliers de familles. Vous avez acheté des tableaux. Vous avez fabriqué des musées. C'est magnifique. Alors, vous méritez d'aller au paradis. Alors, deux anges arrivent et portent monsieur Pinault vers la porte du paradis. Une porte en or. On pousse la porte en or. On pousse monsieur Pinault à l'intérieur. Et là, il y a du brouillard. Il y a de la fumée. Il y a Satan. On essaie de l'embrocher. Il y a Belzébuth. Il en peut plus. Il a peur, monsieur Pinault. Il repart devant Dieu. Il dit à Dieu. Mais Dieu, votre paradis. Il dit, c'est l'enfer. Et Dieu lui dit, on ne vous avait pas prévenu qu'on a fusionné?
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18: La civilisation me manque. La pollution me manque. Les embouteillages me manquent. Les ta gueule, connard, me manquent. Ma voiture me manque. Enfin voilà, oui, ma voiture, ça c'est sûr. Elle me manque, oh mon Dieu. Oh, ma voiture, les gars. Oh, il y a un truc que je peux vous le dire. Il y a prescription. Allez, un truc que j'adorais faire quand j'étais dans votre civilisation, je suis dans ma bagnole, Je suis bien garé sur une bonne place, en décapé. Et là, ça va. À côté d'une patinoire, c'est bon. Et là, au moment où je vais partir, tu vois, il y a un mec qui arrive. Il est soulagé, ça fait une heure qu'il tourne, le gars. Alors il se met à mon niveau, il baisse la vitre, il dit, vous partez. Et là, moi, quel bonheur de pouvoir lui dire, non, j'arrive. Je le laisse s'en aller, puis je me barre. Oui. Ah bah, je sais, je suis un enculé. Mais j'ai une place de parking, quoi. J'aimais rouler, j'aimais ça. Ah, oh, rouler, prendre ma voiture, direction l'autoroute, le sud. Oh, je suis bien, je suis tout seul, des vacances. Je roule, il fait beau, j'ai la vitre ouverte, je suis là. Oh, j'écoute Radio Classique, tu me connais.
19: J'encule la société, emmerde les bourgeois. J'encule les politiques, fini.
18: Et c'est Radio Classique, ta race.
19: Je défonce, ça coûte fric, tu vas fermer ta gueule. Espèce.
18: 93.9.3. Dans ta gueule, ou quoi. Je suis bien, si vous saviez comme je suis bien. Je suis à 140 au lieu de 130. Je suis un voyou, je suis un rebelle. Je suis un déglingos sur la route, moi. Le police, je m'en fous, moi, les radars, je les connais tous, moi. Tiens, on perd. Station totale à 1000 mètres. Hop là, clignotant sur la droite. Et là, lieu mythique, s'il en est, que j'adore. Les toilettes d'autoroute. Nettoyées à 13h07 par Béatrice. Mais ressalies à 13h08 par Xavier, Rachid, Bertrand, Philippe. Et une bonne vingtaine d'autres désireux de laisser leur premier petit souvenir de vacances sur l'autoroute du soleil. Yeah. Non. Moi ça, pas besoin de chasse d'eau, on dit on n'est pas chez nous. Oh. Oh. Oh bah attends, non, en plus c'est un cadeau, hein. Puis regarde, celui-là il flotte, tiens, mets une allumette, ça va faire un voilier. Vous voyez, tout ça, ça me ressource, moi. Hein. C'est, Je sais que certains d'entre vous vont dans les stations-service pour faire le plein. J'y vais pour faire le vide. Poésie d'autoroute. Puis alors, il y a un truc qui est rigolo, que j'ai remarqué, c'est que les gens sont souvent surpris de voir des gens connus qui prennent de l'essence. Pour quoi faire? Pour faire avancer ma voiture. Oh, l'autre, la grosse tête. Et puis, il y a l'expansif. Celui qui a le cœur gros comme ça, il t'aime. Il t'aime depuis le début, c'est... Il est là, il sort de la station-service, il te voit, t'es en train de faire le plein, puis là, il en peut plus, c'est... Oh, c'est pas vrai! Oh, mon Dieu! Christine! Viens là! Discret! Viens là! Oh, c'est pas vrai! Il est là, viens là! Viens là! Chirac! Oh, c'est pas vrai, nom de Dieu! Oh, on t'adore, on adore tous tes films de boule et bille, tout ça! Oh là là! Oh là là, on t'adore, t'es notre fan préféré! Oh là, hé! Oh! Alors? On n'attend pas Patrick? Tu me manques, public! Oh, c'est bon, c'est bon, c'est bon! Oh, tu me manques, public, mon Dieu! Le quotidien me manque! Oh oui, hé! Me bourrer la gueule me manque! Oh oui, me bourrer la gueule! Oh, ça me manque, si vous saviez! Oh, hé! Rentrer à 3h du mat, les chouets bourriffés, avec du rouge à lèvres sur le col en sentant le chalumard. Et dire à ta femme qui t'attend depuis 5 heures au milieu du couloir, toi, tu vas être la prochaine. Ça, c'est du courage. Attends. Attention les gars, si elle a un balai dans les mains, évitez de lui dire, tu fais le ménage ou tu vas t'envoler. L'alcool n'excuse pas tout. Ah là là là, à ce propos, un homme qui boit, c'est moche. Mais alors une femme qui boit... Faut en profiter.
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21: Bonjour, madame l'assistante sociale. Dis bonjour, Michel. Michel, dis bonjour à madame l'assistante sociale. Dis bonjour. Dis bonjour, bonjour, c'est pas dur, bonjour. Neuf. Oh, voyez, madame, on n'est pas là pour rien. Ah ben, 7 ans, il a mon fils, à 7 ans, Michel. Et voilà, un désastre. Madame l'assistante sociale, ce qu'est-ce qu'on voudrait? Moi, et puis Simone, ma femme, hein, ce qu'est-ce qu'on voudrait, c'est que Michel... Que notre fils, qu'un petit peu qu'à 7 ans, eh ben, qu'il les vole. Lui, oui. Il voulut, oui, c'est ça. Excuse à madame, j'ai pas conjugué. Donc, qu'il voulut, Michel. Hein? Qu'il voulut, toi. Et que là, il y a des bagages. Pas de vacances, hein. les bagages de l'école. Moi, tu peux mettre du BEPC dedans. Si tu peux, hein, mettre du BEPC, lire à conduire, tu vois. Un petit peu minimum, hein, lire à conduire, un petit peu. Comme ça. Qu'un petit peu comme maintenant, que Michel, on dirait enfin, comme son père, un textuel. Enfin, comme moi, quoi. Non, parce que, vous savez, madame, avec Simone, on a peur. Hein. Oh, bah, comme tous les parents. Hein. On n'est pas éternel, hein, ça n'a pas toujours derrière lui. Hein. On espère que c'est pas retardé.

0: Quoi ? Non, et puis, si avec ça, c'est 7 ans, d'accord, mais tout n'est pas en retard. Non, ça me gêne un petit peu, madame. Bah, faut voir des hormones qu'il a, mon fils. Les hormones du gamin. Oui, avec Simone, on est obligé de le raser. À 7 ans, on le rase. Enfin, sauf sous les bras et le pubis. Les bras et le pubis, on touche pas, ça. Non, oh bah plus tard, il gardera. Hein? Comme qui dirait qu'on lui laisse pour sa majorité, quoi. Bon. Eh ben, vous allez voir, c'est... Non, attends, madame, attends, madame, tu vas voir, tu vas comprendre. Ah, non, tiens, Michel, crois pas, tiens. Monte ton pubis, va. Baisse ta culotte, monte ton pubis. Non, il va le montrer. Tire ton maillot, monte ton pubis à l'assistante, va. Monte ton pubis. Qu'est-ce qu'il y a? Il n'y a pas de honte, hein. Madame, c'est quoi, comme un docteur, hein, docteur, hein. Monte ton pubis. Quelqu'un prenez, tais-toi, va te faire mieux. Tais-toi. Tais-toi. Non, on le fera pas, mais il mériterait, hein. Non, on... non, non. Michel? Ah. Un chien? Où ça, un chien, madame, où ça? Mon fils, un chien? Oui, il est un petit peu courbé. Oh, c'est parce qu'il est timide qu'il est courbé. C'est toi droit, toi. Ah oui, maintenant que vous le dites. Mais c'est vrai qu'il fait un petit peu. Mais alors, Michel, hein, c'est mon fils a un clébard, quoi. Mais. Oh là, mais en travaillant dur, il n'aura jamais son PEPC. Et tous les gens que je connais qui font. C'est des chiens, alors. Oh là là là là. J'en connais plein. Oh, oui, on l'a adopté, oui, oui. Non, bah oui, un chien, on l'a pas fait, madame. Ah, Manchester, en Angleterre. Mais il y avait du brouillard, on l'a pas bien vu. Ah, tiens, ça s'emballe pour un gosse, c'est pas cher, mais pour un clébard. Ah, bah on s'est fait arnaquer, quoi. Oh, bah, tout s'explique, hein. C'est pour ça qu'il bouffe tout le temps les sièges de la 4L. Bon. Regarde, il monte son pubis, lui, maintenant. Hein. Arrête, c'est plus la peine, va. Cache ton pubis, va. Hé, cache ton pubis, là, t'es clébard, là. Hé, couchez, c'est ça qu'il faut dire. Alors, couchez. Ah, bah, peut cogner dessus, alors. Oui, j'appelle ma femme, oui, je l'appelle. Oh, Simone, elle va être surprise, hein. Eh ben, tiens, c'est notre gosse, enfin, comme si, quoi, on s'est attaché, quoi. Oui, je l'appelle. Attends, faut y aller doucement, hein, madame. Rentre ta langue, toi, j'appelle ta mère. Ah, dire qu'elle a dormi dans mon lit. Ah. Oui, je l'appelle. Simone. Viens voir, viens ici, va, viens. Regarde, toujours un chouchouté, le problème, et ben voilà. C'est un clébeur, maintenant, et voilà. Trop chouchouté, ah, c'est ça, ah, faut... Oh non! Qu'est-ce que c'est? Une chèvre? Ma femme, une chèvre! Oh putain! Oh bah quelle journée, hein!
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2: D'abord, bon goût. Merci. Toujours concernant cette recherche d'affection intensive et d'une solitude où je me sens seul finalement et qui pèse lourd certains soirs sur les frêles épaules d'une toute jeune fille qui malgré tous ses efforts dépasse le quintal. Merci. Mais qui ce soir se sent légère comme la plume qui vous écrit, mon cher Toufik. Afin de vous remercier d'avoir répondu à ma petite annonce. Mais ce n'est pour moi qu'une mise en boucle. Qui êtes-vous vraiment? Vous dites habiter cité des bois fleuris. Dois-je en conclure que vous résidez en campagne? Dans l'attente de votre courrier, par avance. Merci. Vas-y, Abdelatif, c'est toi qui vas écrire, parce que moi, je sais pas écrire, ouais, ta gueule. Donc, tu notes, Abdelatif.

0: Ma bien en chère Micheline. Vous vous disiez, c'est qui ce charmant touffiche qui habite dans cette belle cité de Bois-Fleury? En effet, je réside dans les quartiers chics de Villetaneuse, où je suis issu des meilleures familles qui vont de Louis XIV d'Île-Gaulois à Saint-Jacques-de-Compostelle de Pam... Vas-y, pourquoi tu te fous de ma gueule, Abdelatif? Je vais pas lui dire que je descends de garde à vue, non? Vas-y, tu notes, dis-lui d'envoyer une photo, ça se trouve, elle est chaude du réchaud.
1: Cher Toufi, j'ai bien recu votre lettre du jeudi 12. Par contre, je n'ai point compris votre écriture. À moins que ce ne soit celle d'un enfant en bas âge. Ce qui ne me déranguerait pas outre mesure, puisque j'apprécie les bambins qui me le rendent bien, puisqu'ils m'ont affublé d'un gentil petit surnom, Babar. Ah, les quenapans. Je joins une photo de moi qui a été prise cet été sur la plage. En effet, je suis à droite de Miss Normandie. Bien à vous, votre coquine et pourquoi pas mutine, Micheline.
0: Cher Micheline, j'écris peut-être mal, mais je ne suis pas manchot. Et je vais bientôt te le prouver vu comment t'as l'air gaulé. Comment t'es trop bonne? Ta photo à côté de l'hippopotame est très sympathique. En plus, t'as pris des risques et puis c'est dangereux comme un émoi. Grâce à cette photo, j'ai très envie de te baiser la main, si tu veux, de la TIF, ouais. Concernant mes activités professionnelles, veuillez noter que je suis avocat à la cour de Sergi Pontoise. Je suis d'ailleurs sur une grosse affaire de drogue.
1: Cher Toufi, je suis flattée et honorée qu'un avocat de classe internationale puisse trouver le temps de m'écrire. Mes activités d'hôtesse à formation sanitaire me laissent peu de temps.
2: Bonjour, monsieur Pingo.
1: J'ai un trou entre 10h et 19h. Et quasiment tous les jours, mon cœur bat la camade à l'idée de te rencontrer, à l'idée de certains plaisirs partagés.
0: Chère machine, comment tu m'excites? Avec ton prénom, tu viens de la préhistoire et tes petites allusions de cochonne, je te ferai dire que tu ne seras pas déçu par ton touffi-cou.
1: Je t'attends. J'aurai à la boutonnière une fleur d'hortensia.
0: Vas-y, Abdelatif, passe-moi les clés, j'ai rendez-vous.
3: Pardon, madame ou monsieur, j'arrive pas à déterminer. Seriez pas vu par hasard... Une jeune fille avec un maillot de bain rouge, avec un bandeau, avec marqué Micheline, Miss Normandie, qui était comme une folle et tout, qui attendait avec impatience et tout. Hein? Comment? C'est vous, Micheline? C'est toi, Micheline?
4: Eh, mais pourquoi ils t'ont fait ça? Eh, comment vous êtes plusieurs à l'intérieur?
1: Cher ami, vous êtes parti avec la vivacité d'un pur sang arabe. J'ai été séduite par votre discrétion et depuis je ne pense qu'à toi, que ce soit sur mon lieu de travail.
5: On va bientôt fermer, monsieur Pingo. Ou à mon domicile.
1: Quand reviendras-tu, prince de mes mille et une nuits?
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8: Hé, hey, tata, j'ai l'Australie en ligne pour les délits de livraison. Oh là là,
9: pénible, qu'est-ce qu'il y a encore? Allô?
10: Yes, I am the boss.
9: Alors, where is the problem? I don't understand.
10: Non. It was convenu in the contrat que the fromage de chef, the cheese of the beak, arrive at the airport at 6 o'clock Monday morning with the Canadair of Nicolas Hulot. T'occupe, it's an accord with Ushuaia. Mais you are curious in Australia, hein? Bon alors, where is the blame? Repeat, I don't understand. Je dis repeat, I don't understand. Why no Monday? Attends, juste un moment, I have a doute. Julie, Monday, c'est bien mercredi.
8: Ben non, c'est lundi, mercredi, c'est Wednesday.
10: Oh, ben c'est pour ça. I sorry, it's my fault, I confuse the jour. Yes, it's not Monday, it's Wednesday. I so sorry. Allez, bye bye, I see you sous la terre.
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11: Ça fait 30 ans que je fais du one man show, mesdames et messieurs, ouais. Merci. Merci, c'est vrai. J'ai commencé, j'avais 23 ans, vous vous rendez compte? Ça veut dire que si on calcule... Ouais, j'avais 53 ans, exactement. Et j'ai toujours voulu faire un sketch sur la cinquantaine. Et à chaque fois, il y a un comique qui l'a fait, les collègues, c'était Gad ou plein. Voilà. Et là, je me suis dit, je vais attendre d'avoir 53 ans. Je ferai un sketch sur la 53aine. On dit toujours 50 ans, c'est pas vieux. Ok, mais enfin 53, c'est pas mieux non plus, tu vois. Moi, quand j'ai eu 53 ans, mes potes, ils m'ont tapé dans le dos. Ils m'ont dit, ah, t'inquiète, gros, ça va passer. Ah. Déjà, cette manie d'appeler gros tout le monde, là. Hein, vous aussi, ça va, gros. Et quand ton pote, il est gros, tu dis quoi? Ça va, maigre? Non, mais ça m'énerve, ça. Je suis irrité. Oui, ils m'ont dit, ça va passer, y a rien qui passe. Chaque année, j'en prends un terminé. Enfin, je suis comme vous, hein, ça va. Faut dire vite, ça va. Je me rends bien compte qu'à 53 ans, je fais des sorties de route que je faisais pas à 40. Et je vous parle pas que de bagnole, je te le dis, hein. Par exemple, avec les jeunes. Des fois, je croise beaucoup de jeunes dans mes tournées. Et je veux faire le mec branché dans le coup. Donc, je vais voir les jeunes, je leur sors des vieilles expressions d'antiquaire. Tout droit sorti du formol, que même moi, quand je les balance, ça m'arrache les oreilles. Du genre, l'autre jour, il y avait un groupe de jeunes devant un théâtre, je vais les voir, je leur dis « Alors les jeunes, ça biche ?»« Ça biche ?» Mais qui c'est qui dit encore « ça biche » aujourd'hui ? Et qui c'est qui fait ? Ah bah, je vois bien qu'ils m'ont maté comme un vieux pédophile en chaise, hein, je te le dis. Hein. Ah bah évidemment. Ben évidemment, je vois bien, ça aussi, faut le dire vite, je vois bien. j'ai quand même 3 paires de lunettes aujourd'hui, hein. Loin, moyen, près. Là, j'ai pas de lunettes, je vous vois pas, tu vois. Je fais le coquet, mais je vous vois pas. 3 paires de lunettes que je passe mon temps à chercher alors qu'elles sont où, devinez. Ah ouais, il y en a quand même quelques-uns sort aussi. Ah ouais, non, mais bien sûr. Alors mes potes, évidemment, toujours les mêmes. Ah mais non, si tu mettais des verres progressifs, t'aurais moins de lunettes, gros. Et toi, si tu fermais ta gueule, tu dirais peut-être moins de conneries, gros. Non, je suis irrité. Vous savez ce que j'ai fait? Là où je me rends compte que je suis quand même... Ça commence à sentir la fin de saison, mon affaire. C'est quand j'ai mis, tenez-vous bien, hein, j'ai mis de la ficelle à rôti à mes lunettes. Les 3 paires. L'enfer. Parce qu'à chaque fois, ça s'en mêle, t'arrives pas, t'es comme ça, tu dis merde, putain, donne-moi ciseaux, claque, tu remets des nœuds. Et c'est pas tout, maintenant, ce serait trop facile. Je me suis remis, écoutez bien, un étui de portable à la ceinture. C'est-à-dire, pour ceux qui sont de mon âge, dans les années 2000, on avait des portables gros comme des paquets clubs, tu vois. Aujourd'hui, t'as des machins, tu vois les trucs, on dirait que j'ai une planche à découper au côté comme ça. Ça va? Ouais. Attends 2 secondes, j'ai un appel. Non, mais des délires. Ah bah, quand ma fille, elle m'a vu débarquer comme ça, avec la ficelle à rôti et la planche à découper, elle m'a pas raté, hein, je te le dis. Hein. Elle m'a dit, alors papa, ça y est, les freins ont lâché. C'est la pente fatale. Bientôt le retour de l'autoradio sous le bras et de la banane autour du ventre. Ah, elle m'énerve. Mais elle a raison, je faisais pas ça avant. Oh là là. Et là où je me suis rendu compte où j'étais plus étanche, c'est quand je vais me coucher. Oh là là. C'est-à-dire avant, quand j'allais me coucher, comme je me désapais, je balance mes fringues, je me jette dans le plumard, terminé. Aujourd'hui, quand je vais me coucher, écoute-moi bien, on dirait un vigile qui fait son tour de garde. Tout ça, c'est vrai, hein. Ah, mais attends, franchement, je range tout, je vérifie tout comme si j'avais avoir un contrôle de URSAF. J'éteins la télé, je pose les télécommandes sur la table basse bien parallèle comme ça. Ma femme, elle passe, elle me dit, tu veux une équerre? Ah. Ça m'énerve. Après, je vais à la cuisine pour voir si j'ai bien fermé le gaz. J'en profite pour vérifier que la chaudière n'est pas éteinte. Histoire qu'on ne soit pas tous asphyxiés la nuit avec des monoxydes, paroxydes, tous les oxydes que tu veux. Impossible, on a des détecteurs partout, 3, que je dois vérifier tous les soirs avant d'aller me coucher. Que ça clignote bien toutes les 45 secondes comme ça. Ah, c'est super long, 45 secondes, 3 fois, t'es comme ça. Et à chaque fois que ça va clignoter, mais à chaque fois, t'as ce concha là, Belzébuth, qui vient me filer un coup de latte dans les mollets, gratuitement, comme ça, juste parce que je suis sur sa trajectoire. Du coup, moi, je fais comme ça, je fais ah putain. Du coup, je rate le bordel, je dis ah putain. Rebolote, 3 fois 45 secondes. Et en plus, le chien, tu peux même pas l'envoyer valdinguer, tellement il bouffe, il est lourd comme un pied de parasol, le truc. Une bite d'amarrage, le truc. Tu mets un coup de latte, tu te niques une cheville. Bam. Du coup, je me rappelle plus si je vais fermer le gaz, je retourne vérifier le gaz. Ma femme me dit, qu'est-ce que tu fais? Tu viens de coucher? Je lui dis, j'arrive, je vais vérifier si la pression des pneus des vélos, elle est bien faite pour... Non, mais délire, je vais vérifier avant d'entrer, j'arrive. Et pendant toute mon inspection, t'as mon chien, il me suit partout comme un huissier dans la baraque. En se demandant ce que je peux bien foutre et quand on va se coucher enfin, tu vois. Et bah, je vois bien qu'il me regarde bizarre, le clébard. Je vois bien qu'il se dira de l'autre, il a un cafard dans le chou à faire le tour de sa baraque tous les soirs comme ça. Non, mais vraiment. Et quand j'arrive dans ma chambre avec ma femme, c'est pas fini. Ah, bah non, ce serait trop facile. Donc je me déshabille, je plie mes vêtements comme un militaire, comme ça. Je les mets sur la chaise. L'autre jour, j'ai même dit à ma femme, elle lisait, j'ai dit, c'est quoi, chérie, je vais m'acheter un valet. Il m'a dit, un valet, qu'est-ce que c'est que ça, un valet? J'ai dit, c'est un valet où tu mets tes vêtements dessus. Ah ouais, elle m'a dit, rajoute aussi une paire de mules et un caleçon isotonnerre à ta commande. Ça m'énerve, ça m'énerve. Mais ouais, mais attention, il y a des signes qui ne trompent pas, mesdames et messieurs. Je vois, par exemple, si ta table de cuisine commence déjà à ressembler à une pharmacie. Moi, je gueulais sur ma mère. J'ai dit, ah, maman, c'est pas leur place, faut ranger médicaments. Maintenant, ma fille arrive, elle me dit, alors, papa, ça y est, c'est à foire au Doliprane. Ah. Voilà, ouais. Ça m'énerve. Ou alors, par exemple, tu sais, quand t'es au resto avec ton copain, ta copine, tu veux dans ta tête et que tu commences à faire des petits tas de miettes avec ton doigt, comme ça. Ah bah là, t'es pris dans la glace, mon pote, je te le dis. Hein. Voilà. Ou alors, pire, tu sais, quand tu finis toutes tes conversations par... Ma foi, c'est comme ça. La voisine a dit que son mari, on lui a amputé la jambe, il a la gangrène. Tu fais, ma foi, c'est comme ça. Ah bah là, t'es pas pris dans la veste, t'es pris dans l'ombre, hein, je te le dis. Hein. Oh, enfin bref, tu vois, c'est... Et le truc que j'aurais dû vérifier, parce que finalement, c'est comme ça que je me suis retrouvé célibataire à 50 ans, mesdames et messieurs, parce que j'ai vérifié toute la baraque, mais un truc que j'avais pas vérifié tous les soirs, c'est que ma femme était encore dans ma chambre ce soir-là. Mais ça, c'est un autre sketch.
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12: Ah non, mais la mémoire et moi, c'est monstrueux. Tiens, ça c'est comme les codes, les digicodes. Au début, dans mon immeuble, quand ils l'ont installé, ça allait très bien. Leur premier code, c'était 1418 et 3945. Tout le monde rentrait, je le reconnais. OK. Mais au moins, on s'en souvenait, vous comprenez? Parce que alors maintenant, ils ont changé le code, là. Comment? Ah, si, ça y est, le nouveau, je me souviens. 1844, voilà. Ça, maintenant, j'ai des trucs mnémotechniques pour me souvenir de mon code. 18, c'est la taille de mon sexe au repos. Et 44, quand je suis en érection. Je m'en souviens facilement, c'est rare. Sauf quand je suis bourré, bien sûr. Ah, bah quand tu rentres bourré à 3h du matin, tu ne te souviens pas toujours de ton code, hein?
13: Cheval, trouvez vos pages. Digicode. Tu me reconnais, Digicode? Écoute. J'habite l'immeuble et je me souviens plus du code. Tu peux m'ouvrir, Digicode, s'il te plaît? rigolo. Tu te souviens de moi? Je suis le locataire du 5... du 4... J'habite le rez-de-chaussée. Je suis passé devant toi tout à l'heure. Dis, écoute-moi. Écoute-moi, Gigol. Je te parle d'homme à Gigol. Je te respecte en tant que Gigol. Mais tu peux m'offrir, s'il te plaît? Tu seras gentil. Non, je n'ai pas mes clés. Je les ai pas oubliées. Elles ont assez s'amuser à la fête. Elles vont rentrer plus tard. Bon, ça, je dis, ouvre-moi. Digital. Tu es mon ami. Bon, tu m'ouvres, je te pisse dessus. Tu vas rouiller plus personne pour rentrer dans les mains. Je vais le faire. Hein. Attention, je vais le faire. Attends. Ça y est. J'ai retrouvé le premier chiffre. C'est 12. Non. Là, il fait un peu froid. Hein, c'est 18. Non, maman. Attends. On va trouver le deuxième chiffre. Allez, un petit effort. Allez. Bien sûr, là, personne viendra t'aider hein, dans la rue. Là. Bon. Je te donne un coup de main, mais c'est la dernière fois. Hein.
14: Et d'un seul coup, les voisins arrivent. Monsieur! Enfin, mais qu'est-ce que vous faites?
13: Quoi? Je cherche le code, hein?
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15: Inès, hier chez Castel, j'ai pas pu te parler à cause de la musique et du mec qui t'embrassait tout le temps. Inès, je t'aime. Oui, non, je t'aime tout seul, ça fait pauvre. Non, mais c'est pas de ma faute, hein, c'est de la faute des poètes. Ils ont complètement épuisé mon je t'aime. Inès? Ma timidité a tout gâché, je t'aime, enfin je vous aime. Votre beauté m'anéantit, votre corps m'enivre. Je ne conçois pas de laisser la moindre parcelle de votre peau sans la chaleur de mes baisers. Waouh! Bah, je l'écris, ça, je l'écris! Donc, qu'est-ce que j'ai dit? Donc, Paris, hein? Le. On s'en fout de ça, on s'en fout. Elle se doute bien que j'écris pas de Beyrouth, j'ai pas déménagé en deux jours, hein. Inès. Ça s'écrit comment, ça, Inès. On peut pas s'appeler Valérie comme tout le monde. Bon, Manini. Ouais, c'est bien, ça, Manini. Je prends la plume pour t'écrire et te dire que c'est trop con, ça, c'est trop con, ça, voilà. Ma timidité... Et. Tous les mots finissant par T, j'en sais rien, moi. Je suis timide. Trop. Votre beauté, donc, et m'anéantit. I-E-I-T. Me tue. Faut que je trouve un synonyme du même groupe, là. Oh putain, synonyme. Heureusement que j'ai pas l'écrire, ça, synonyme. Tuer, mourir. C'est même pas un verbe du deuxième groupe, ça. Mourir. Plutôt un verbe du troisième âge. Crever alors! Claquer, clemcer, boire le bouillon de 11 heures, non, hein! Ravaler sa chic! Ton amour me fait ravaler ma chic! Bon, ça non seulement c'est pas du même groupe, mais c'est carrément pas du même quartier! Bon, allez, tu me tues! Voilà, c'est bien, en plus ça rime, il y a deux fois tu. Tu es belle, et en plus, tu es jolie! Non, ça, ça fait puéril. Si elle dit ça, elle va croire que je suis bourré d'acné. Mais comment j'avais dit, moi, tout à l'heure, je voudrais caresser. Voilà, caresser. Un R, deux S, deux R. Tripoter, c'est du même groupe. t'es sympa et ça y est, t'es nichon, hein. Bah comme ça, elle verra que c'est moi qui écris la lettre, hein. Ça fait le mec qui écrit aussi bien qu'il parle, quoi. Bah quand je parle, je fais pas de faute d'orthographe, hein. Je voudrais t'embrasser partout. Ah non. Non, si elle dit ça, elle va me trouver vulgaire. Bah, dans partout, il y a quand même trop du cul. Ah, c'est pas moi, là. Ah non, c'est pas moi. Ah non. Je rêve de passer ma main sur tes fesses. Ah non, ça, je n'écris pas. Je ferai surprise, c'est mieux. Je la rassure. Nini, t'inquiète pas, j'ai des capotes. Ah non, capote, ça fait le mec qui a envie de baiser. Ah, alors que si je mets préservatif, ça fait le mec qui a pas envie de mourir. Ça donne quoi, ma Nini? Je suis timide, trop, tu me tues, je vais te tripoter les nichons, t'inquiète pas, j'ai des préservatifs. Ils font chier, les poètes. Chier. Ouais.
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16: Non, moi j'ai de la chance parce que ma belle-sœur, elle est hyper bonne en analyse de prix, mais vraiment, elle m'a dit, elle fait les courses pour tout son quartier. Elle m'a dit, je vais te former. Et elle m'a amenée devant le rayon lessive. Elle m'a dit, parle-moi de cette boîte de lessive. J'ai dit, bah, c'est une boîte de lessive. Elle est rose. Elle me dit, combien ça coûte? J'ai dit, c'est marqué 12,95 €. Elle me dit, combien y a de boules de lessive? J'ai dit, il y en a 24. Elle me dit, quel est le prix de la boule? Ben, j'ai dit 12,95 € divisé par 24. Elle me dit, maintenant, regarde cette boîte. Je dis, ben, cette boîte, elle est plus chère. 18,50 €. Elle me dit, combien il y a de boules? J'ai dit, il y a 36 boules. Elle me dit, quel est le prix de la boule? Je dis, ben. Elle me dit, regarde la deuxième boîte. J'ai dit, ben, là, c'est plus intéressant. C'est moins 40%. On pourrait prendre que la deuxième boîte. Elle m'a dit, non, on va prendre les deux boîtes. Combien on aura de boules? Ben, j'ai dit, 36. 72 boules, quel sera le prix de la boule compte tenu des 40%? Oh, j'ai dit, mais tu me fatigues. Je veux dire, là, il y a le prix au kilo qui est marqué. Elle me dit, ah, le prix au kilo, regarde combien tu as de grammes dans la boule de la première boîte de lessive. Je dis, bah là, il y a 10 grammes de lessive par boule. Elle me dit, dans la deuxième boîte plus chère, je dis, là, il y a 15 grammes de lessive par boule. Elle me dit, quel est le prix du gramme? Oh, là, j'avais les boules, hein. Elle m'a dit, on va faire plus simple, on va aller au rayon E. Et j'ai dit, nous, normalement, on ne prend que des œufs bio. Et quand j'ai vu le prix des œufs bio, c'est vraiment bio coût plus cher. J'ai dit, je vais prendre des œufs normaux, tant pis. Mais là, j'étais perdue, parce qu'il y avait œufs frais, extra frais, élevés en plein air, élevés en toute liberté. La belle rouge, j'ai dit, mais s'ils sont en toute liberté, ils sont pas en plein air, sinon elles se barrent, les poules. Elle me dit, tu casses trop la tête, regarde que les prix. Trouve-moi la boîte 2 la moins chère. J'ai dit, d'accord, c'est celle-là, 4,25 €. Elle me dit, très bien, combien il y a d'œufs? J'ai dit, il y en a 12. Elle me dit, regarde, il y en a 10. Ils te niquent de 2 œufs. Ils font 4, 6, 8, 10, 12. La moins chère était la plus chère. Non, mais j'ai dit, j'en ai marre, je vais m'acheter une poule. Mais c'est vrai, une poule, c'est 40 €. Ça bouffe, je la mets sur mon balcon, elle sera en toute liberté, enfin sans aucune liberté, mais en plein air. Je lui donne à bouffer tous les restes, que les poules, ça bouffe n'importe quoi. Elles produisent des œufs, je les mange pas parce qu'ils auront bouffé que de la merde. Je les vends à mes voisins et avec l'argent, je m'achète des œufs bio. Non, mais de toute façon, ça va aller mieux parce que Macron a plein d'idées. Il a dit, pour renforcer l'unité nationale, il faut chanter la Marseillaise. Et ça, ça peut aider vraiment. Tu peux pas payer tes courses, t'arrives à la caisse et tu dis, je peux chanter la Marseillaise. Comme Gabriel Attal, il a dit que quand t'étais divorcé, t'allais travailler que 4 jours par semaine. Du coup, mon beau-frère, il veut te divorcer. Non, mais c'est compliqué ce qui se passe en ce moment avec le Proche-Orient, c'est vrai. Les gens, ils n'osent pas en parler parce que tout de suite, les gens, ils s'énervent. Ils n'osent pas dire les choses. Et moi, je dis, il faut dénoncer ce qui se passe. Il faut le dire. Voilà, je l'ai dit. Non, mais moi, je trouve que quand il y a un problème complexe comme ça, il faut donner la parole à des gens qui s'affrontent de la hauteur. Et je voulais vous dire la phrase de quelqu'un qui a dit « Je continuerai à aimer même quand les autres distillent la haine ». Je continuerai à construire, même quand les autres détruisent. Je continuerai à parler de paix, même au milieu d'une guerre. Et je propose qu'on boive à sa santé. C'est l'abbé Pierre.
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13: Elle fait la grosse nouba de patachon de ma race. Et comme je flirte avec les 40 ans, c'est bien d'ailleurs la seule chose avec laquelle je flirte, ma tronche a fait une descente d'organes. Je ressemble à un furoncle. Alors c'est quoi cette odeur de fausse sceptique là qui m'en... Ah la vache! Oh mon Dieu, mais j'ai une haleine! Ah, ça tomberait d'un yak! Il faut une aspirine, moi. Ah, bah tiens, je vais tester mes nouvelles aspirines en suppos. Il paraît que t'as le dernier effervescent. Ah! Il y a un monsieur tout nu dans mon lit. Mais je sais pas qui c'est. Bonjour, la gueule du miracle, hein. Alors voilà. Hier, on a fêté la liposuction de gras double. Je me suis jetée sur la vodka à l'herbe de bison. J'ai l'impression d'avoir brouté toute la toundra. Et du coup, j'ai fauté avec... Merde, c'est quoi son prénom Ah, il est pas français. C'est un nom de réfugié, genre... Banane. Je crois qu'il est kurde. Reban. Oh, en plus, il est tout vieux. Oh, il a les cerises qui tombent de l'arbre. Ah bah, j'ai du succès en soirée. Hein. J'ai ramené un beau pampan. Bon, faut dire à ma décharge que ça faisait 6 mois que ma chatte faisait du macramé. Non, mais j'adore les vieux. Non, j'adore les vieux, mais pas pour me les mettre dedans, je suis pas un cercueil. Boulawan. En plus, cette nuit, comme on était bourrés, on a fait n'importe quoi au niveau sexe. J'ai fini assise dans l'évier. Les miches, j'aime pas la frire. Paco Rabanne, fringant comme une tarte molle. Un gant de vaisselle sur le zboub. Elle fait du kurd fucking. Oh, un poil de kurde. Oh là là là là. Oh, mais qu'est-ce que je vais faire quand il va se réveiller, Pétrolane? Oh, en même temps, il faut que j'assure. Hein, je représente la France. Terre d'accueil. Oh mon Dieu, voilà peau d'âne. Hello. Comment se kevas? J'ai envie de dire. Ah ben, vous parlez français? Je comprends pas, c'est moi j'étais persuadée que vous étiez kurde. Hein? Bourguignon. Oh putain, ça attaque la vodka. Oh. Je vais devoir coller un procès au cul à tous ces bisons, Mata Bauer. Alors, si vous êtes bourguignon, vous ne vous appelez pas cellophane. Stéphane! Bon, eh ben, qu'est-ce que vous prenez le matin, Stéphane? Un taxi? Ah, mais bien sûr que je vais vous tutoyer un jour. Hier? Oui, ben alors hier, vous aviez des cheveux. Bon, allez, trêve de poilade. Je sais pas à quelle heure qu'il est, parce que pour l'instant, j'arrive pas à lire les chiffres arabes. Mais une chose est sûre, c'est que je vais travailler, moi. Alors, allez vous habiller, vieux con. Vieux lion, oui. Hein? Si on se revoit, vous n'êtes pas marié? Veuf. Oh, un veuf bourguignon. Vous voulez mon numéro? 0825 030 030. Il va en bouffer de la pizza hot. Ah, ça y est, vous avez récupéré vos cheveux, vos lunettes, vos bretelles. Ôtez-moi d'un doute, vous n'aviez pas d'autres matos? Des béquilles, une poche. Bon, eh ben, au revoir, Stéphane. Hein? Ah, non, je prends pas votre numéro, non. Non, alors attends, écoute, maintenant, Stéphane, moi, je vais être très franche.
17: Hier, j'étais bourré. J'avais pas les yeux en face de mon trou, là, voilà. Tu m'oublies, hein, et tu rentres sans faire l'histoire à ta maison de retraite, tu dois se mettre la rate au bouillon. Bon, mais attends, des fois, on faisait qu'une bonne canicule.
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18: Quand t'es déchiré en boîte à 7h du mat, tu commences à avoir une voix d'australopithèque. Viens, viens, viens. Quelle heure il est? 7h10. On a passé une bonne soirée, hein? Et c'est à ce moment-là, toujours, t'as une de tes potes, elle a encore la pêche, tu viens te voir. Bon alors, qu'est-ce que vous faites, hein? Sauf dans la vie ou...
17: Non, je sais pas, vous voulez pas aller en after, en before, en stand-by
18: Quand t'es déchiré, tu vas nulle part. Tu fais comme tous les mecs en boîte. Tu vas dans les toilettes et tu te mouilles le visage. Un jour, j'étais tellement déchiré, je suis arrivé dans des toilettes d'une boîte pour me mouiller le visage, comme tout le monde. Eh ben, c'était tellement crade, j'ai tout nettoyé. Sauf qu'en sortant, il y avait un écriteau que j'avais pas vu en rentrant. Il y avait écrit « Merci de laisser cet endroit tel que vous l'avez trouvé en rentrant ». Je te raconte pas la galère pour tout remettre après, hein. Et aussi un autre jour, j'étais vraiment australopithèque. Je suis arrivé chez moi, je me suis trompé. J'ai pris la clé de la voiture. Je l'ai rentré dans la porte de la maison. J'ai tourné, ce jour la maison elle a démarré. Plus rien des synchro quand t'es australopithèque. C'est interdit de conduire bourré, ils ont raison bien sûr. Mais cette loi elle est mal faite. Moi je pense qu'au lieu d'interdire aux gens de conduire bourré, ils devraient simplement rajouter une épreuve quand tu passes ton permis de conduire, c'est tout. Une épreuve déchirée. Il y aurait un mec, il s'occuperait que de ça, il serait au service des australopithèques, il accueillerait tout le monde. Bonjour, c'est moi qui s'occupe, ça va? Tout à fait, oui. Alors, allez vous bourrer la gueule et on va s'examiner, allez. Il y a tout, il y a du gin, de la vodka, du Chivas, du Jet 27. Le premier qui boit de l'eau, il est viré. Allez, arrête tes conneries, vas-y. Tu te déchires bien la gueule, tu vas passer l'examen sur l'autoroute, il te donne une attestation. Comme ça, si un jour un flic, tu la prends avec toi, cette attestation. Si le flic, il t'arrête. Bonsoir, monsieur, vous conduisez en état d'ébriété, là. Ouais, ouais, ouais. Monsieur l'agent de la marée-chaussée. Mais attention. Regardez, je suis un professionnel. Et vraiment, le plus grand problème dans tout ça, quand t'es australopithèque, pour moi, c'est pas de conduire ni rien, c'est de rentrer à la maison sans faire de bruit quand ta femme, elle est pas sortie avec toi. Surtout qu'il faut savoir que l'homme déchiré est le seul être humain qui peut dialoguer avec des objets. Je te jure, il sort de boîte, il trouve pas sa bagnole, il... Putain, t'es où? Frigo, vas-y. Il arrive chez lui, il rate la serrure, il lui fait « Arrête, c'est bon !» Il rentre dans la partie trébuche sur une chaussure, il fait « Chut !» Et là, il faut qu'il aille dans la chambre à coucher sans réveiller sa chérie. Déjà qu'il est déchiré australopithèque, en plus, il doit pas faire de bruit. Et il va aller pour se glisser dans le lit. Il croit en plus même qu'elle dort. Elle dort pas. Les femmes ne dorment pas quand on sort, les mecs. C'est comme la télé, tu l'éteins, elle reste en veille. Et le mec, il va aller se glisser dans le lit sans faire de bruit. Tu connais cette fameuse glissade de l'australopithèque? En escalope. Le mec, il arrive, il se glisse pas dans son lit. Il se faxe tellement il a peur qu'elle se réveille. Sauf qu'elle, elle a les yeux comme ça, tel un hibou. Tu sens que vraiment, le lendemain, tu vas payer la facture. Mais franchement, par rapport à l'australopithéquisme, j'aimerais vous donner un conseil parce que c'est le week-end, là. Je sais que tout le monde va sortir pumped up. Messieurs, si vous rentrez chez vous en australopithèque, faites une chose, et je dis ça pour votre bien, vraiment. Retirez vos chaussures et jetez-les dans la chambre à coucher. Si elles reviennent... C'est que c'était pas l'heure de rentrer, les gars.
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19: Il y a eu le siècle des Lumières. Ça, c'est fini, hein. Là, on est au siècle de la consommation. Et dans le mot consommation... Oui, il y a le mot sommation, d'accord. La première syllabe est quand même très claire. Hein. Puis on aime ça consommer. On aime en acheter du merdier. Là, hein, finalement, dans la vie, plus on a de merdier, plus on est content. Hein. Hein, les hommes, les femmes aussi, vous adorez acheter du merdier. Moi aussi. Ah, si j'ouvre un sac à main au hasard, là, tu vois ce que c'est que le merdier. Hein.
20: Oh non, merde, pas moi. Hein.
19: Et le mari à côté, il me fait, ah oui. Et attends, et ça, c'est le merdier de sortie. Mais il faut voir ce qu'on a tous chez nous. Vraiment, une maison, c'est quoi? Un énorme merdier avec un plafond. Et le samedi, tu fermes ta maison à double tour pour pas qu'on vienne te piquer ton merdier. Pendant que t'es sorti pour en acheter encore plus. Ça s'appelle le confort. Encore une fois, la première syllabe est très claire. Hein. Puis après, tu te maries pour doubler ton pouvoir d'achat de merdier. Le bonheur conjugal. Ouais. Des deux conjoints. Ou des concubins, c'est pareil. Hein, là. Et tu l'aimes ton merdier. Oh, ben c'est vrai, quand tu pars en vacances, mais si tu te laissais faire, mais tu prendrais absolument tout ton merdier avec toi. Non, tu peux pas, tu sais, pour les vacances, faut être raisonnable. Vous, pour les vacances, tu te fais un mini merdier. Un merdier portable. Deux valises de merdier minimum. Le best-of. Tu arrives à l'aéroport, tu enregistres tous tes bagages, mais tu peux pas t'empêcher de garder un petit sac de merdier avec toi. C'est le merdier que t'aimes le plus. Le merdier que si l'avion s'écrase, tu veux l'avoir avec toi. On est con. Et là, tu t'assois dans l'avion avec ton petit sac de merdier sur tes genoux. Là, l'hôtesse, elle passe, elle te dit, vous pouvez pas garder ce merdier sur vos genoux. Ah non, faut le mettre dans les coffres à merdier. Et là, tu lui donnes ton petit sac de merdier. Mais avant, tu peux pas t'empêcher de prendre deux, trois merdes à l'intérieur. C'est pour te sécuriser. Une connerie, un bâton de rouge à lèvres. T'sais. On sait jamais si l'avion s'écrase. Hein. Tu les vois, les gens dans l'avion. Ils arrêtent pas de se lever toutes les cinq minutes. Tu sais, des fois, tu te dis, c'est pas possible, ils ont dû perdre quelque chose. Non, non, ils vont remuer leur merdier pour le plaisir. C'est pour ça que dans les avions, on les attache. Madame, non. La ceinture de sécurité en avion, ça n'a jamais été une question de sécurité. Hein. Non, attends, je veux dire, quand un avion s'écrase, il n'y a jamais un mec qui a été sauvé parce qu'il était attaché. J'aimerais que vous soyez conscient de ça ce soir. Non, non, non, non, la ceinture de sécurité, c'est uniquement pour empêcher les mecs de se lever toutes les cinq minutes. Sinon, ça n'arrêterait pas. En bagnole, c'est pareil. Hein. Ah ben là, en voiture, ils ont pris toutes les sécurités. Là, en voiture, non seulement le mec est attaché, mais ils ont mis le coffre à l'extérieur. Ah ben sinon, les mecs, ils conduiraient jamais. Hein. Les conducteurs. 75 chevaux dans le moteur, un âne au volant.
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22: J'ai réussi à régler les problèmes hommes-femmes. En fait, ce qu'il faudrait, c'est que les hommes disent tout ce qui va pas chez les femmes et que les femmes disent tout ce qui va pas chez les femmes aussi. Vous êtes d'accord, messieurs? Alors messieurs, avant le début du spectacle, j'ai demandé à certains d'entre vous d'écrire des choses qui les tracassent au sujet des femmes, d'accord? Alors on va les lire maintenant, et on fera le contraire après, si on a le temps. Je n'ai pas parlé à ma femme depuis 2 ans parce que je ne voulais pas l'interrompre. Avoir le droit de mettre les yaourts dans le frigo avec l'emballage carton. Là, on a un otage de farce, les mecs, là. Vous vous rendez compte le degré d'autonomie de ce mec, sans déconner. Ma femme a acheté un pantalon taille 36 pour se forcer à maigrir. J'espère que ce sera encore à la mode quand elle aura réussi. C'est bien gentil la beauté intérieure, j'y suis pas souvent moi à l'intérieur. Qui a écrit ça? Ça c'est nul ça les gars, ça c'est nul. On est là pour bosser, écoutez. Ma femme est magicienne, elle me casse les couilles sans jamais les toucher. Non, j'arrête, c'est nul. En plus, je me rends compte en vous regardant, et c'est un vrai plaisir, qu'il y a plus de femmes que d'hommes ce soir. Il y a plus de femmes que d'hommes ce soir ?
0: Oui !
22: En plus, elles ont l'air vives. Alors, ce que je vais faire, c'est que je vais vous lire ce que les femmes ont écrit hier et que je n'ai pas dépouillé. Je les découvre en même temps que vous. Je demande un instant, je corrige les fautes d'orthographe. Il y a 5 fautes dans le premier mot, pourtant c'est le. Ça doit être une prof. Chaque jour, je suis davantage ébloui par l'intelligence des hommes. Je suis aujourd'hui presque aveugle. Je les découvre en même temps que vous. Les bisous, c'est bien, les bijoux, c'est mieux. Qu'est-ce qu'on en a à foutre ? On a envoyé un homme sur la Lune, pourquoi on n'a pas continué ? Je me suis trompé de paquet, les gars. L'homme descend du singe, mon mari est toujours en haut. Mais qu'est-ce que c'est que ces conneries ? Mon mari est mou de la baguette et gras de la brioche. Je vais bientôt ouvrir une boulangerie. Ok, on arrête ! On arrête ! On arrête, c'est beaucoup trop violent.
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2: François, oui ! Comment ça va depuis le temps ? Ah ben ça va. Bien sûr qu'il est là, bouge pas. Jean-Charles, c'est Françoise et Jacques. Bah écoute, il est dans son atelier, monsieur travaille sur une nouvelle toile. Il vous fait un grand bonjour avec son gros pinceau. Qu'est-ce qu'elle rit fort, ta Françoise. Alors dis-moi, toi, ton Jacques, alors, toujours dans les choux ? Il exporte, bah, avec ça vous allez pouvoir acheter une maison, hein ? Une piscine, tu veux pas une maison d'abord, non ? Non, je n'ai pas suivi le... D'accord. Eh ben nous, bien, 200 mètres carrés, c'est pas mal, hein. Jean-Charles s'est fait son petit atelier. 180 mètres carrés. Hein, moi, je me suis aménagé mon coin, oui. Oh, bon, on va pas rester comme ça toute la vie. On déménagera dès qu'il aura besoin de plus de place. T'approches, carrément. Alors, dis-moi, le combien, tu dis ? Le 15, parfait. Tu rigoles, il vous adore, puis alors, oh, ça le sortira un peu de ses croûtes, là, hein. Dis-moi, chez Jean-Charles, Françoise et Jacques viennent à Paris le 15, ils nous invitent à dîner, c'est bien, non ? Pardon ? Un vernissage ? Quel vernissage ? Ah non, tu vas pas me pondre un vernissage juste le soir où on dîne avec Françoise. Non, écoute, t'es gentil, qu'est-ce que je leur dis, moi ? Alors, non, on peut pas, le 15, Jean-Charles accroche 4 tableaux dans un garage. C'est-à-dire qu'il a fait partir 3 Bristol, c'est un peu compliqué. Non, tu ne fais pas ce coup-là. Non, écoute, en plus, ça fait 1 an qu'on ne les a pas vus. Ils t'ont toujours aidé quand tu étais dans la merde, hein, c'est-à-dire tout le temps. Non, écoute, vraiment, t'en es où, les invitations ? Elles sont parties, et ben tu les fais revenir, voilà. Hein. Mais moi, j'en ai marre de venir. Oui, puis dis quelque chose aussi, t'es là comme ça, tu m'énerves. Hein ? Tu viens au dîner, et ben tu ne peux pas lire tout de suite, on gagnera du temps, non, mais je te jure. Et ben on ira ensemble, comme ça fera qu'une voiture, super. Ah, ou d'où tu dis, non, tu ne touches pas mes chaussures. D'ailleurs, en ligne générale, tu ne touches pas mes affaires. Parce que, mais écoute, j'ai pas envie de les retrouver en compression dans l'une de tes œuvres d'art, hein, encore, comme le mois dernier, mes sacs à main. Oui, tu les as bien vendus, enfin, moi, je les avais bien achetés. Franchement, je m'en serais bien servi un petit peu avant que tu les montes sur socle. Voilà. Bon, allez, soit je t'appelle Jérôme pour décaler ton vernissage, ou tu vas dans une cabine. Ça paraît pas plus simple d'appeler de chez nous. Non, tu l'as pas su qu'on avait le téléphone ? Je sais pas, on se parle pas assez. Il y a un truc qui se passe pas, hein, je sais pas. Je sais que t'es dans ton truc, mais je te jure, tu perds de plus en plus le contact avec le réel. Depuis 15 jours, d'ailleurs, depuis cette série-là sur les... Moi, je vois des petits spermatozoïdes. Hein, je peux me tromper. Ah, dis donc, tant que je te tiens, la série sur les marteaux qui devait partir à Limoges, t'as préféré la mettre dans la salle de bain ? Parce que c'est plus près, plus personne n'en veut. Hein, parce que moi non plus, j'en veux pas, hein. Oui, un acheteur, au mieux, au pire, une bonne poubelle, moi ça fera bien l'affaire. Hein. Mais je le respecte, ton travail, je le respecte, mais je respecte aussi ma salle de bain. Hein. Ouh là là, je sais comment c'est la peinture. Alors s'il y en a une qui sait comment c'est, c'est bien moi. Mais enfin, pendant que la Françoise, là, elle fait la nymphette autour de sa piscine, hein, moi aussi, je la fais la nymphette, mais moi c'est dans ma salle de bain. Alors je suis là, j'ai un pied dans le bidet, l'autre dans la baignoire, le nez calé dans les marteaux, et je cherche le robinet, voilà. Ah, on a une belle nymphette, là, déjà. Hein. Ou tu... Quoi ? Hein ? Tu me parles comme ça fort. Comment ça d'abord? Comment j'étais d'abord? À quelle époque? Hein? Comment j'étais maintenant? Que je reprenne la pause? 5 minutes alors, vraiment 5. Parce que j'ai mal à mon genou, j'ai pris un pot cette nuit. Avec qui? J'ai pris un pot, il y avait un pot de peinture, j'ai pris un pot cette nuit. Un pot, j'ai pris un pot. Non, je vois. Pot. Dis-moi, à vue de nez comme ça, toi chérie, tu dirais qu'il y a combien de toiles dans l'appartement? Hein? Ah bon, tu vois, j'étais pas loin. Moi, j'aurais dit 300. Et c'est comme ça, c'est pour parler. Je veux te parler. Hein. Le mois dernier, t'en as vendu combien? Ah, j'étais pas loin non plus. Moi, j'aurais dit 2. Et déjà une, ça aère. Hein. Ah, si, on la sent, moi je la sens. Hein. C'est laquelle que t'as vendue? C'est le cadenas ou la prise multiple? Crochet boucher? Ah oui, c'est un collectionneur, ça. Un boucher? Et marteau, on pourrait pas les refourguer au cahier, non? Non, ben je dis ça parce que pendant que tu pas des prises multiples, l'autre il vend des choux dans le monde entier. Pendant que l'autre court autour de sa piscine, moi je suis là quand même, je fais le héron. Petit patapon. Ça me plaît beaucoup, ça, vas-y. Hein, t'as raison, remarque, t'as raison de te détendre avant parce qu'elle va partir, hein. Elle va partir. Non, pas ma main, non, ta femme, tout le bloc. Si, ta femme, la conne que tu croises tous les jours dans l'appartement. Si, tu l'as épousée il y a 10 ans. Elle avait une situation en or, elle a tout plaqué pour nettoyer tes pinceaux et ranger tes gouaches. Voilà, ben là, c'est la même qu'un gros coup de moule, hein. C'est bon, allez, ça m'énerve, là, maintenant. Ça vient, c'est fini. Bon, ah ben, très bien. Alors, c'est bien, ne me dis rien. Je peux regarder. Où je suis? Tu peins mon absence? D'accord, quand je pose à 2 mètres de toi comme ça, toi, tu peins mon absence. Non, ça me plaît, j'adore. J'adhère, moi, je vais faire comme toi. Tu vas être content de passer à table, toi, ce soir, je crois. Je vais te mitonner une petite absence de rôti de veau. Avec des noms de patates, tu trouveras très facilement, tu verras, il y a toute la cuisine autour. Je te jure. Non, mais bon, je te jure, tu peindrais des paysages, tu vois, des trucs normal, on aurait 3 sous d'avance à la banque, on sortirait de temps en temps avec nos amis. Bon, pour reprendre tes termes, ce serait un petit peu commun, un peu cliché, un peu attendu, mais tu sais, pas forcément désagréable. Hein? Où tu vas? Mais ça n'a rien à voir. Mais bien sûr que je t'aime. Hein? C'est quoi encore? Hein? Un cadeau? Eh ben, t'as raison, là, que ça va foutre, vraiment. Pour qui, d'abord? Pour moi? Pourquoi? Mon anniversaire? Merde! Oh, ben, je sais plus quoi te dire. Je suis très embêté. Mais parce que je te fais une scène, alors tu vois ça. Bon, alors attends. Qu'est-ce que... Je vois bien ce que c'est un collage. Hein? Je le vois. Oh, c'est bien fait, vraiment. On dirait des vrais billets. C'est... C'est pas des vrais billets, hein?
3: Pardon. C'est des vrais billets.
2: Oh nom de Dieu, c'est pas possible.
3: Il y en a pour combien? 42 000 francs, c'est nos économies.
2: Ben, c'est peut-être mesquin, mais je m'en cache pas. J'ai essayé de le décoller. J'ai voulu récupérer l'argent. J'ai sauvé 2 billets de 50 balles. Moi, cette année qu'on ira au Bahamas, hein, remarquez, j'aime bien l'été ici, puis de toute façon, j'aurais pas pu me baigner. Il a fait un autre collage avec mes maillots de bain.
4: Bonjour! Je m'appelle Toufik! Je suis de la cité des Canigous! J'ai actuellement stage emploi jeune! Ça te fait marrer, toi, bâtard? Bon, je stage emploi jeune en tant qu'hôtesse d'accueil! Donc, si vous voulez bien me suivre, mesdames et messieurs, la visite de la basilique va commencer. Donc, la basilique fut créée 300 ans avant Jésus-Christ par les catholiques musulmans. Vous pouvez remarquer sur votre droite une voûte, dite voûte plantaire, qui n'est pas sans rappeler l'arche, le centre commercial Vilizi II, car il a été construit à la même époque. Ici, juste à côté des stalagmites, vous pouvez remarquer ici un lac souterrain qui provoque un écho. Enculé ! Allez-y, mademoiselle, hein. Penché où? Ah, quoi? Speak English? Ah ouais, t'es bonne, toi. Vas-y, penche-toi, ouais. Donc, si vous voulez bien, monsieur, mesdames et messieurs, donc, ici, vous pouvez constater une paire de baskets ayant appartenu à Charlemagne en personne. Vous pouvez remarquer sur les trois bandes représentant les trois victoires. Waterloo, Samothrace, Didos. Ici, une paire de chaussettes ayant appartenu au duc de Burlington. Et une paire de nunchaku au duc de Guise. Donc, si vous voulez bien, monsieur, mesdames et messieurs, la visite continue. Quoi? Quoi? Qu'est-ce qu'il y a? Quoi? Qu'est-ce que tu veux, toi? Quoi? Quoi? Quoi? Vas-y, répète, qu'est-ce que tu dis? Quoi? Quoi? J'entends mal. Quoi? Les toilettes? Ah, les toilettes! Excuse-moi. Ah, respect, respect. Ah, vous êtes un homme ou une femme, madame? Ah, c'est au fond à droite. Là, il y a marqué vase de soissons. Ouais. Donc, ici, mesdames et messieurs, sur cette fresque de Bernard de Vinci, vous pouvez remarquer ici le roi Lion. Alors, en guerre contre Guillaume le Conquérant, Guillaume le Conquérant qui avait pour habitude de fêter ses victoires en organisant des balles et des menuets. Pardon, madame? Oui, tout à fait, madame, vous avez raison de le notifier. Car c'est ici, en cet endroit même, que Louis XIV fut couronné, en présence de sa fille Louis XVI. On raconte, pour la petite histoire, que Robespierre et Jean-Marc Thibault ne purent arriver à l'heure au rendez-vous, car ayant deux heures de retard, d'où l'expression « chercher midi 14h ». Donc, si vous voulez bien, monsieur, mesdames et messieurs, si vous voulez bien approcher, approchez, approchez, approchez. Car c'est ici, en cet endroit même, que fut signé le traité de Versailles entre le général Pétain et le capitaine Doc. Donc, si vous voulez bien, monsieur, mesdames et messieurs, afin d'assister à cette reconstitution de cette page historique de l'histoire de l'Hexagone. Pétain, donc, bonjour. Comme on disait à l'époque, c'est moi, c'est Félix. Bonjour, mais mon chat, mais... Ah non, c'est pas ça. Mais mon chat, mais je me vaux l'honneur de votre visite inopinelle. Mais mon chat, c'est afin de signer le traité de Versailles. Il en va de l'avenir de l'Hexagone. Mais non. Mais mon chat, je vais voir où je l'ai remisé. Prenez ces quelques qualités strictes. Non. Bon, ça c'est fait. Mesdames et messieurs, faites attention en arrivant à ne pas chuter dans les oubliettes de Monte Cristo, oubliettes de plus de 35 mètres de profondeur. Bah, qu'est-ce que vous faites là, madame? Mais je vous avais dit, les toilettes sont au fond à droite. Ouais, mais je suis pas sauveteur, moi. Tiens, vous pouvez lui balancer un sandwich? Voilà, donc la visite est finie. Ça vous a plu, monsieur? Hé, hey, monsieur! Hé, hey, le pourboire, c'est pour la gueule à ta mère! Enculé!
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1: Rappelle-toi, quand on était allé au musée Pompidou, est-ce que tu voulais essayer l'escalator?
5: Oh bah il est formidable, il est encore mieux que celui des Galeries Lafayette.
1: Ah ouais?
5: Il est formidable.
1: Il est transparent.
5: Ah ouais, il est comme aux Galeries Lafayette. Mais au musée Pompidou, transparent, avec des marches, ouais. Tout un escalier, comme un escalier roulant, comme aux Galeries Lafayette, mais transparent, avec des marches roulant qui montent transparent. Voilà. Il est formidable.
1: Montant, roulant, transparent.
5: Ah, il est formidable.
1: Il monte.
5: Ah bah ouais. C'est comme un escalier roulant, quoi, mais avec des marches qui montent transparent, comme au... Bah, c'est... Il est comme au Galeries Lafayette, sauf que c'est au musée Pompidou, voilà. C'est un escalier roulant, quoi. Mais voilà. C'est comme un escalier roulant.
1: Transparent.
5: Transparent, roulant, avec des marches qui montent comme un escalier, mais avec des marches qui montent, transparent, voilà. Mais roulant.
1: Il monte, comme ça.
5: Ah, il monte. C'est l'escalier roulant du musée Pompidou. C'est comme celui des Galeries Lafayette, sauf qu'il est au musée Pompidou, avec des marches, hein. Transparent, roulant, mais comme un escalier roulant, quoi. Ouais, c'est ça. Je vais reprendre pour monsieur. C'est comme un escalier avec des marches transparents roulants. Oh, c'est formidable.
1: Il y a des gens qui ne croient pas.
5: Ah non, non, non, non, non. Alors, j'étais en train de me faire la réflexion l'autre fois, d'ailleurs, en étant sur cet escalier roulant, là, du musée Pompidou, c'est que finalement, un escalier roulant, d'une manière générale,

0: joli.
1: Alors après, j'ai réfléchi et je me suis dit, si, il y a une raison pour laquelle il y a des marches sur un escalier roulant. Parce que s'il n'y avait pas les marches, il y avait juste la rampe, eh ben, on se pèterait la gueule.
0: En tout cas, il est bien.
1: Ah, il est formidable.
0: Roulant, montant.
1: Transparent, montant. C'est pas compliqué. L'escalator du musée Pompidou est exactement, je reprends pour monsieur tout à l'heure, est exactement comme celui des Galeries Lafayette.
0: Ah, il monte.
1: Oh, il est formidable.
0: Il monte parce que, de toute façon, pour une raison très simple, c'est que nous, au bout d'un moment, on est arrivés en haut.
1: Ah ouais.
0: C'est bien la preuve qu'il monte. Bon, alors une fois qu'on a été en haut, bon.
1: Où ça?
0: Devant l'entrée du musée.
1: Ah oui, au musée Pompidou.
0: Pompidou.
1: Ah oui, oh, formidable.
0: Bon.
1: Oh, il est formidable.
0: On est entré.
1: Oh là là, formidable.
0: Eh ben, on a vu des trucs pas mal en moderne, hein.
1: Où ça? Où ça? Ah, au musée Pompidou, ah oui, formidable.
0: Le truc tout en plume, là.
1: Le poulet.
0: Mais non, ça c'était à la charcuterie. Oui. Non, le tableau entièrement recouvert de plumes.
1: Ah, celui que tu voulais offrir à ta femme.
0: Voilà. Elle est allergique à la plume. En tout cas, un tableau comme ça, je trouve que c'est un travail d'orfèvre. Voilà. Hein, plus de 1000 plumes de coller, hein. C'est de la patience. Hein.
1: Sans compter qu'attention, 1000 plumes, ça fait au moins 100 poulets, parce qu'il faut compter 10 plumes par poulet. Parce qu'un poulet, quelle que soit sa taille, c'est toujours le même nombre de plumes. C'est pas moi qui l'ai inventé, c'est un ami à nous qui est volailler qui me l'a dit l'autre fois. Un poulet, quelle que soit la taille du poulet, c'est toujours le même nombre de plumes. Un poulet, ça a 10 plumes. C'est pas le nombre de plumes qui fait la taille du poulet, c'est la façon dont la plume est taillée. Si la plume est taillée petite, ça fait 10 petites plumes, ça fait un petit poulet. Si la plume est taillée grosse, ça fait 10 grosses plumes, ça fait un gros poulet. Si la plume est taillée moyen, 10 moyennes plumes, un moyen poulet. 10 petites plumes, un petit poulet. 10 grosses plumes, un gros poulet. 10 moyennes plumes, un moyen poulet.
0: Ah oui, oui.
1: Alors là, on est sur 1000 plumes, ben ça fait 100 poulets, parce que à 10 plumes le poulet, ben ça fait 1000 divisé par 100, ça fait 10. 10 multiplié par 100, ça fait 1000. Et 1000 divisé par 10, ça fait 100. De toute façon, c'est toujours le même nombre de plumes pour un poulet. Un poulet, ça a toujours le même nombre de plumes. C'est pas le nombre de plumes qui fait la taille du poulet, c'est la façon dont la plume est taillée. Alors, si la plume est taillée petit, ben le corps du poulet est petit. Si la plume est taillée plus gros, le corps du poulet grossit. C'est un petit peu comme chez nous. Quand c'est taillé petit, le corps est petit. Quand c'est taillé gros, le corps grossit. Donc là, 10 petites plumes, un petit poulet. 10 grosses plumes, un gros poulet. 10 moyennes plumes, un moyen poulet.
0: Attends.
1: Ah oui, oui, c'est comme ça. Ah oui.
0: Il n'y a pas plus de plumes. Attendez. Dans un gros poulet que dans un petit.
1: Ah non.
0: Ha non. Ah, c'est dingue.
1: C'est pas le nombre de plumes qui fait la taille d'un poulet, c'est la façon dont la plume est taillée. Alors, c'est la raison pour laquelle, d'ailleurs, quand on y réfléchit, on s'aperçoit que le poulet est une volaille qui n'est pas très volatile. Ça ne vole pas un poulet, ça ne peut pas voler un poulet. Ça ne peut que volter, ça volette. Ça ne peut que volter un poulet, ça volette.
0: Ouais, parce que pour voler, il faut 12 plumes.
1: Deux de plus. Alors, il y a un cas intermédiaire qui est celui de la dinde. Parce que la dinde, elle n'a que 11 plumes.
0: Elle vole comme ça, la dinde. Eh, penche.
1: La dinde, on dirait un peu un avion d'Air France qui a du mal à décoller.
0: Elle penche, puis elle frotte, la dinde. Elle a la queue qui frotte.
1: Elle a la queue qui est rare, qui est en rase-motte. Elle a la queue qui est rare à la motte. Elle a la plume qui frôle le dindon.
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3: On pourrait bien vous raconter mon accouchement maintenant. Je plaisante. Non, je peux pas. Non. Je suis comme toutes les mamans, hein. Je veux dire, c'est pas parce que je suis connue que je déroge à la règle. Hein. Moi aussi, je suis sous secret maternel, hein, comme vous toutes. Ah bah, les mamans, ils nous font signer une clause de confidentialité en sortant de l'hôpital. Vous êtes au courant, ça? C'est pour pas qu'on effraie les générations à venir, les futurs. Eux, ils ont réalisé que si jamais on racontait, on ébruitait réellement le bonheur que c'est, eh ben l'humanité pourrait s'éteindre en 50 ans à peine, ils ont calculé. Non. Ah mais non, c'est très sérieux, attention, c'est pour ça qu'on a pour consigne de la fermer, vraiment, hein, ou de rester évasive. Et ça, on le sent que les mamans sont évasives. Hein. Ah bah si, quand t'es enceinte pour la première fois, t'es super inquiète, alors tu te tournes vers elle, évidemment, tu leur demandes, mais raconte, alors c'est comment? Moi, je ne sais pas, dis-moi, ça va faire mal, c'est comment le ventre? Mais je m'en rappelle plus, écoute, alors là... Oh, tout ce que je peux te dire, ma chérie, c'est que quand on te met le bébé sur le ventre, c'est merveilleux. Non, mais enfin, moi, ce que je voudrais savoir, c'est quand il passe de dedans à dessus. C'est ça qui m'intéresse, mais ça, elles n'ont pas le droit de vous le dire, moi non plus. On a juste le droit de dire trois phrases suivantes.
4: La grossesse? Ouais, c'est un petit peu long, surtout.

0: vers la fin. Deuxième, c'est la césarienne. Ouais, ça tire un petit peu, je te cache pas.
1: Et le troisième, c'est la péridurale.
2: Non, ça fait pas mal.
0: Ce sont les trois seules phrases qu'on a le droit de dire, tout le reste, c'est interdit. En tout cas, tout l'accouchement, c'est silence radio, quoi, vraiment. D'ailleurs, c'est peut-être pour ça qu'on appelle ça accoucher par voix basse. Moi, je connaissais pas l'expression, moi, ceci dit. Quand ils m'ont dit, est-ce que vous souhaitez accoucher par voix basse, je dis, oh, bah, je sais pas. Je promets pas de ne pas crier. Ah, par voix basse, pardon, j'ai cru à voix basse, alors ça me paraissait... Est-ce que je veux accoucher par voix basse? C'est-à-dire, il y aurait une voix haute? Comment? Est-ce qu'on a... On a le choix? Comment ça se passe? Est-ce qu'on peut tousser un bébé? Comment ça... Non? On peut éternuer des jumeaux? Non, parce que je comprends pas... Ah d'accord, c'est... Non, c'est juste pour dire accoucher normalement. Très bien. Ça fait partie du magnifique vocabulaire de la grossesse et de l'accouchement. Dont je ne peux pas vous parler, alors je peux vous parler des alentours, enfin des autours, quoi, des périphériques. Qu'est-ce que... Le baby blues, notamment. J'adore ce terme. Léger comme terme. Un peu léger. Blues. T'as pas le blues quand tu viens d'accoucher, non? Johnny, il a le blues. Pendant que toi, tu fais une dépression postpartum. C'est autre chose. Mais comme le mot dépression est vilain, comme ça fait peur, évidemment, ils voulaient pas effrayer la jeunesse, ils ont changé. Ils ont réuni des publicitaires et ils ont trouvé Baby Blues. C'est bon, ça va prendre ça, Baby Blues. Parce que c'est vrai que c'est mignon. Ça fait américain, t'as presque envie de l'avoir. Oh, pourvu que je l'ai. Oh oui, tu l'auras. T'inquiète pas. Enfin, tu l'auras, non, évidemment, je dis ça, mais il y a toujours des filles qui vous diront qu'elles l'ont pas eu, hein, évidemment. D'ailleurs, en général, ce sont les mêmes qui vous disent que l'accouchement, c'était le plus beau jour de leur vie. Ce que je respecte, hein, je comprends. Je me demande juste, ces filles-là, c'est à quoi ressemblent les autres jours de leur vie. Ah bah, c'est sûr que oui. Bien sûr, oui. Si t'es afghane. Ah bah, si tu vis en temps de guerre ou que t'es séquestrée, violée tous les jours par ton oncle. Là, éventuellement, l'accouchement, ça peut être le plus beau jour de ta vie, évidemment. Hein. Non, mais je vais trop loin, hein, je le sens. Ouais, non. Attendez, je voudrais pas décourager les jeunes filles. Hein. Non, je voudrais pas être responsable, je vous jure. Là, les filles, vraiment, j'en rajoute volontairement, mais c'est pas si terrible. Hein. Vous verrez, par exemple, la grossesse, c'est rien du tout. La grossesse, c'est... Non, je cherche une métaphore poétique. Eh bien, la grossesse, c'est comme un... C'est comme une gastro qui dure 9 mois. Et encore, pendant une gastro, tu maigris. Donc c'est au-delà de ça, comment dire, c'est comme une gueule de bois qui dure 9 mois. Celle où tu te lèves le matin, tu vomis et tu te dis plus jamais je boirai une goutte d'alcool, plus jamais. Bah la grossesse c'est pareil, tous les matins tu te lèves, tu vomis et tu te dis plus jamais je ferai l'amour, plus jamais. Ce qui revient à dire plus jamais je boirai une goutte d'alcool, plus jamais. Non mais sinon, attendez, parce qu'il faut que je véhicule un message positif moi aussi sur la grossesse, sinon je vais me faire engueuler, donc la grossesse c'est plein d'avantages. Par exemple quand t'es enceinte, ouais... T'as des hémorroïdes, ouais. Non, merde, pardon, lapsus. Même en chantant, ça fait mal, pardon. Je cherche, ok. Léger, chaussure, ouais, fais. Donc, varices, les œdèmes, ça fait pas bien non plus. Ah, t'as bonne mine quand t'es enceinte. Et toute la journée, on te le dit, c'est vrai, qu'est-ce que t'as bonne mine, c'est fou, t'es hyper belle. Ah, je te promets, je t'ai jamais vue aussi épanouie. Alors, épanouie, c'est une manière courtoise de dire que t'es grosse, hein, je vous le dis. Non, pas du tout, Florence, tu es cynique. Non, je t'assure, vous avez quelque chose, vous, les femmes enceintes, vous avez une aura. Non, j'ai pas d'aura, connard, ça fait juste 9 mois que j'ai pas bu une goutte d'alcool, que j'ai pas touché une clope et que j'ai 20 kilos en trop. Donne-moi ta cigarette, dépêche-toi. Non, mais c'est vrai que t'as bonne mine, évidemment, puisque tu es en santé, hein, tu te ménages, donc... T'as des beaux cheveux aussi quand t'es enceinte. Ouais. T'as des beaux ongles. Et nous, on s'en fout, les filles, d'avoir des beaux ongles, ça sert à rien. Ce qu'on veut, c'est faire un petit 36. Ça sert à rien d'avoir des beaux ongles. Enfin, t'as déjà essayé de ramener un mec avec tes cuticules. Ah ben voilà. Mais évidemment, fallait que je démarre par là. Quand t'es enceinte, voilà l'avantage. Tu as des beaux seins. Enfin, beaux. Gros. Ah oui, parce que beau, faut voir ce qu'il y a dessous. Hein. Bah, le réseau autoroutier français en filigrane. Les veines apparentes. Magnifique. Google Maps en permanence, sur le cas. Oh, si, il y avait un truc, si. Je trouve qu'il y a un moment sympa quand t'es enceinte quand même, c'est quand le bébé bouge. Même si c'est pas il bouge qu'on devrait dire, mais plutôt il bouge tous mes organes, l'enfoiré. C'est plus juste. Ah bah attention, hein, il s'installe. Hein. Il te refait la déco à l'intérieur, laisse tomber ça. C'est Valérie D'Amido, le gosse. Hein, c'est... 9 mois pour tout changer. Ok.
1: Alors mes chouchous, mes petits lapins, mes choupinous, voilà ce qu'on va faire. On va commencer par déplacer la rate, ok? Ça va libérer vachement d'espace. Ici, moi, les filles, j'ai envie de faire une chambre de princesse. On va dégager les côtes. Et pour la vessie, bah, j'ai envie de dire qu'on va appeler Francky et on va maroufler la vessie.
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5: Je dois tout à René. Au début, j'étais pas bien présentable, puis ben niaiseuse, souvenez-vous. Oh, c'était nature et découverte. Hein. J'avais deux castors à la place des sourcils et les chicots d'un trappeur de Winnipeg. J'étais luisante comme une barquette de margarine, puis je portais les robes des Baudins, mais René, il a tout changé ça. M'a transformée en élégante biche. Je suis devenue une femme, c'est la maturation. Mais même si René nous a quittés, il est encore avec moi. La nuit, il me parle. Je comprends pas tout ce qu'il dit, vu qu'il s'est réincarné en Bouddha tibétain, puis je comprends pas bien la langue. Mais je sens qu'il veut me dire, vas-y ma Céline, là, lâche pas l'affaire, continue, là, show must go on. Et c'est vrai que, grâce à vous, mon public, vous avez comblé ce grand vide. Je joue à guichet fermé. Même si le mien aussi, le guichet, il est un peu fermé, du coup, mais... Quoique, vous avez vu, on me prête une relation avec mon danseur, là, Pépé. C'est bien Pépé, ça me change pas de René. En tout cas, vous êtes pas bien gâtés quand même, vous autres, au niveau chanteuse. Hein, entre la Zaz qui a pas vu un pommeau de douche depuis belle lurette, puis la Camille qui pète avec la bouche, puis ce pauvre Charlotte Gainsbourg avec son petit filet de voix, là. Malgré tout ça, j'ai jamais eu de victoire de la musique. Non, non, non. Alors que chez vous, Véronique Sanson, Renaud, faut-il être alcoolique chez vous autres pour avoir une récompense? C'est pas grave, je me console avec mes enfants. Parce que je suis une mère, je sais qu'il y a des mères ce soir dans la salle, mais je suis une mère. Une mère célibataire, mais une mère quand même si j'ai bien du mal à joindre les deux bouts. Quand je dis que j'ai du mal à joindre les deux bouts, c'est que j'allaite encore les jumeaux, là, qui ont 10 ans, puis c'est bien douloureux, hein. Surtout, quand il faut mélanger ça avec des céréales au petit déjeuner. Puis ils ont hérité de mes dents. J'ai les tétons comme des embouts de thermos. Mais celui qui me pose le plus de soucis, là, je vous le dis, c'est René Charles. C'est devenu un homme maintenant. Il est pubère. Toujours à se tripoter le machin toute la journée, c'est pas possible. L'autre jour, là, on se dit tout, hein. Je suis rentré dans sa chambre qui sent la chaussette. Il était en train de se tirer sur l'élastique devant un poster de Rihanna. Je dis, allons donc, René Charles, c'est pas bien de s'astiquer devant la concurrence. Tu vas devenir sourd avec une chanteuse de même. Mais j'y peux rien, ça doit être les hormones. Il se pogne toute la crise de journée, là. Toujours à se tripoter le bandit manchot puis à se monter les yeux en neige. Ils m'en mettent partout. Un vrai geyser. À croire qu'il a le bazar qui est branché sur l'arrosage automatique, là. J'en suis à 5 lessives par jour. Oh! J'arrive pas à revoir les rideaux du salon. Ses couettes de lit, ses Google Maps. Il m'a dessiné tous les pays du monde au sirop d'érable. Je comprends pas. Pourtant, je les ai donc manés du cahier, ces enfants-là. Quand ils étaient petits, je leur racontais les aventures de Couillou le caribou d'un grand nord. Ça vous rappelle des souvenirs? Je m'en vais vous le conter de même. Il était une fois, dans le grand nord canadien, un grand caribou nommé Couillou qui avait les profiteroles qui traînaient dans la glace. Il était donc ben gêné avec cette affaire-là parce que les méchants trappeurs le repéraient à cause de ses sacs à semences qui laissaient des traces derrière lui. Mais il réussit à patienter les balles, il devint même papa. Et naquit petit Couillou qui, comme son père, avait les roubignoles comme les oreilles de Dumbo. Tout le monde décida d'emmener l'enfant dans un endroit ben joli, ben le fun, puis ben plus sûr, la maison du père Noël. Ils surent qu'ils étaient arrivés à destination quand ils virent des lutins avec des petites têtes et des grosses zizouilles en train de se sucer à bûche. Le père Noël, qui venait de passer dans la cheminée de la mère Noël, parce qu'elle tirait bien, demanda au quadrupède fortement testiculé. « Que veux-tu pour ton Noël, mon petit ?» Écouillu répondit « Je voudrais donc bien un petit frère pour jouer aux boules avec moi. » Mais il était arrivé un autre grand malheur. À Madame Caribout, on y avait fait la totale. On y avait enlevé la nurserie, il ne restait plus que la salle de jeu. Pauvre petit couillu, il était donc bien triste avec sa grosse peine puis ses grosses baloches. Alors le Père Noël, plein d'empathie, vint vers lui et lui dit « Si tu veux, je peux te les couper, ça va t'alléger. » Et Couillu demanda « Mais Père Noël, qu'est-ce que je vais donc faire dans la vie si j'ai pas de couilles ? Eh ben, tu seras journaliste. »
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6: Moi, Véronique, elle rêvait de passer Noël à New York. Moi, je l'emmène en camping au Cap d'Agde. Ah, la classe. Attention, pas au camping du naturiste du Cap d'Agde, hein. Je vous vois venir... Non, un vrai camping. Non, le camping du naturiste, moi, ça me dérange. Alors, pas physiquement. Ça me dérange pas physiquement quand on peut faire plaisir. Mais très honnêtement, je ne me vois pas tout nu, la claquette à l'air, dans un supermarché, avec mon carnet de chèques entre les fesses, en train de faire mes petites courses. Un pickpocket. Enfin, vous me voyez, en train de pousser mon chariot, là. Mais attention à votre caddie, monsieur, enfin, c'est froid. Et puis je suis désolé, mais enfin, c'est pas hygiénique, enfin. Vous me voyez en train de choisir mes petits fruits et légumes, là. Bonjour, mademoiselle, vous avez de très jolis abricots, dis donc. Je l'ai emmené dans un vrai camping, enfin. Trois glacières dans le guide des campings de France. Espadrille d'argent en 92 derrière le camping de la Grande Motte, excusez-moi du peu. Non, un camping vraiment bien. En plus, et là, je m'adresse aux jeunes, très économique comme camping, hein. Pas besoin d'acheter du dentifrice, il y en a sur le rebord des lavabos. Ah oui, non, il y a qu'un truc que j'aimais pas. C'est les toilettes à la turque. Ah, j'aime pas ça, les toilettes à la turque. Ah non, attends, dès que tu tires la chasseau, t'es obligé de faire de la varap sur les murs, là, pour éviter de partir en rafting au fond du trou, là. En plus, en général, tu laisses une tongue. Ça me stresse, les toilettes à la turque. Moi, là, je reste comme ça, je ferme les yeux, j'attends le plouf. Ou le ploumbe. Hein? Pas vraiment dans le trou, mais dans la cible, quand même, quoi. Non, Ah tiens, là-dessus aussi, la nature est stricte. Si tu n'entends ni le plouf, ni le ploumbe, faut lancer des recherches. Ça ne peut pas disparaître entre toi et le trou, c'est évident. Je vous avais dit que je vous ferais rêver. Je devrais peut-être pas vous en parler ce soir, eu égard à Véronique, mais ma première histoire d'amour, enfin ma première langue en bouche, c'était en camping, dans le Périgord. Elle s'appelait Annette, comme personne. Personne ne s'appelle Annette. J'avais 12 ans et demi, presque 14. Elle en avait 11. Je l'avais épatée en arrivant deuxième au concours de course en sac intercamping. Je lui ai donné rendez-vous au balançoire. On s'est balancé pendant une bonne vingtaine de minutes, sans rien se dire. Au bout de 20 minutes, on est descendu de la balançoire. J'ai vomi. Et là, je lui ai dit, Annette, j'ai la caquette qui frétille. Je veux que tu sois la femme de ma vie. Et là, on s'est embrassé avec la langue pendant 17 minutes. On s'est arrêté, j'ai vomi. Et à la fin des vacances, on s'est séparés. Elle est rentrée chez elle à Châteauroux. Et moi, je suis rentré chez moi à Grand-Quevilly. Et dans la voiture qui me ramenait jusqu'à la maison pendant les 700 km d'autoroute, j'ai relu toutes nos petites lettres d'amour. On est arrivé à Grand-Quevilly, je suis descendu de la voiture. Non, j'ai pas vomi. Ah non, je te jure, maman, c'est pas moi, c'est le chien. Ah, je me suis pris une volée. Oh, on n'a pas de chien. Alors ça c'est sûr, il faut pas mentir à sa maman. Hein. Oh là là, jamais, jamais, jamais. Il y a deux campeurs du Cap d'Agde que Véronique et moi on n'oubliera jamais. C'est Jackie et Monique. Tous les deux anciens routiers. Ah là là, quel bout en train. C'est de la Jackie lui maintenant, il a deux passions. L'alcool et le pastis. D'ailleurs il le fabrique lui-même, il a appelé ça du pastis 151, rapport au degré d'alcool. 151 degrés, ça pique, hein. Lui s'en sert aussi pour allumer le barbecue. Il était capable de dire « Tu prends l'apéro » en 18 langues. « You take the apéro ? Prends l'apéro, enculé !» C'est fabuleux. Quand l'homme devient un véritable campeur, quand le campeur est en osmose parfaite avec son environnement, Jackie, il était devenu mi-homme, mi-caravane. Jackie disait « Pastis partant bleu, pastis délicieux !» Remarquez, il disait aussi « Apéro pluvieux, apéro heureux !» Ou alors « Un Ricard de trop !» Ben, un Ricard quand même. Ça, c'est sûr, pour les rimes, c'était pas Jean-Jacques Goldman. Hein. Enfin, tout ça, c'était avant le drame, bien entendu. Une enfant qui a été emportée par une lame de fond. Moi, j'ai rien vu, tu parles, je joue au volleyball contre les Hollandais sur la plage. Et là, tout à coup, l'horreur, panique sur la plage, tout le monde s'est mis à hurler, et c'est là que j'ai vu la gamine qui était en train de se débattre dans l'eau, quoi. Eh merde! Il y a une gamine qui est en train de se noyer là-bas, regardez! La gamine là-bas, elle se débat, elle est en train. Il y a un pain qui bouge. Elle est belle, la France. Regardez, la gamine est en train. Non, je peux pas, je suis en pleine digestion, Véronique. Regardez là! La gamine est en train. Ou alors, on attend une heure, ok, on attend une heure. Allez. Bon, allez, j'y vais, d'accord. Monique, allume ta caméra. On sait jamais, un bonus pour un DVD. Trop tard. Il y a des mecs qui l'avaient sorti de l'eau, la gamine. Elle avait perdu le haut de son maillot, la pauvre. Elle avait quoi, 16 ans, 17 ans? Comment, 19? Bon, bah, laissez, je vais lui embrouiller de secouriste, je vais lui rouler de bouche à bouche. Et là, j'entends Véronique qui me dit, c'est ça, t'as qu'à lui toucher les seins pendant que tu y es. Ah oui, dis, quoi? Attends, je rêve, Véronique, I'm dreaming ou quoi? C'est une gamine, elle a 19 ans, je pourrais être son père. Peut-être pas son père, mais enfin, bah, un copain de son frère, quoi, merde. En plus, elle se réveille. Bon, bah, les CRS sont arrivés, ceux qu'on en profitait, quoi. Bah, je veux dire qu'on en profitait pour faire leur métier. Bon, la gamine a été sauvée, je crois que c'est ça l'essentiel. Et pour fêter ça, Jackie a eu une excellente idée. Il a dit, on prend l'apéro. Alors moi, je suis allé voir la gamine qui était dans son coin. Alors comme ça, t'as 19 ans, mais tu vas en avoir 30. Oui, non, pas tout de suite, bien évidemment, mais enfin, de toute façon, l'âge. Et là, je vous jure, direct, la gamine m'annonce, si tu veux, on peut se retrouver ce soir au karaoké, je directais mon oncle pour pas trop avoir la honte devant les copines. Écoute-moi bien, j'en ai fronté. T'as du mordant, j'aime beaucoup. Je te kiffe grave mortel. T'es trop de la boule. Ah, oui, de la balle, c'est bon. Rendez-vous ce soir au sanitaire. Si j'ai mon rouleau de PQ dans le jogging, c'est que je suis pas libre. Si je l'ai sous le bras, c'est que je t'emmène au bal de Ricky Larsen. Allez, gâche-dés. Tournereux à ta à ton ping-cancard. Allez, n'insiste pas. Je suis allé mettre mon plus beau jogging, j'ai mis mon rouleau de PQ sous le bras et je suis allé chercher la gamine au sanitaire pour l'emmener au bal de Ricky Larsen. Et alors attention, qui n'a jamais connu un bal du 14 juillet animé par Ricky Larsen n'a jamais connu la folie du tempo. Vas-y Ricky, fais-nous rêver.
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7: Bien. Alors, bon, ça c'est propre. Ça, c'est à peu près propre. Ça sera bien bon, et puis ça, elle le fera. Moi, j'arrête, je suis crevé. Ouh là là là là.
8: Coucou.
7: Oh, ma chérie, t'es déjà rentrée?
8: Oui.
7: Oh, bah, ça tombe bien, viens voir. Viens. Tu sais ce que j'ai fait, regarde. J'ai fait le ménage à fond.
8: Où ça?
7: Là, partout, regarde.
8: Non, tu fais comme tous les mecs, tu crois que t'as fait le ménage, mais en fait t'as brassé de l'air.
7: N'empêche, regarde, j'ai fait des machines.
8: Oh, t'as fait des machines? Alors là, je te dis bravo.
7: Ouais. Attends, c'est pas moi, c'est les machines qui ont fait le boulot, moi j'ai rien fait. Hein.
8: Tu me prêteras ta chemise rose?
7: J'ai pas de chemise rose.
8: Ah bah si, maintenant t'en as une. Hein.
7: Mais comment c'est possible?
8: Je t'ai déjà dit 100 fois que quand on fait une machine, on fait trois tas.
7: Oui.
8: Le blanc, oui. Le noir, la couleur.
7: Oui, c'est vrai, tu l'as dit. D'ailleurs, bah tiens, regarde, d'ailleurs, le jean bleu, c'est de la couleur.
8: Non, le jean bleu, c'est du noir.
7: Ah ouais. Le jean bleu, c'est du noir. Donc, le torchon à carreaux rouge et blanc de la cuisine, c'est de la couleur.
8: Non, c'est du blanc.
7: Attends. Donc, le bleu, c'est du noir, et le rouge, c'est du blanc.
8: Voilà.
7: Et le noir, alors, ça se lave à combien?
8: Bah, ça dépend de la matière. Oui, par exemple, si tu veux tout ce qui est coton, ça se lave entre 40 et 60, les synthétiques à 30, et la laine à froid.
7: Ah. Et le cachemire?
8: Bah, le cachemire, ça se lave pas en machine, attends. Oh! T'as lavé mon pull en cachemire en machine? Oh! T'as flingué mon pull en cachemire?
7: Non!
8: Oh non, mais il est où mon pull en cachemire? C'est pas vrai, je l'adore en plus, mais tu l'as mis où? Dis-moi où il est! Où est mon pull en cachemire?
5: Il est là.
6: Crie pas. Non, je t'en paierai un autre. Je t'en paierai un autre cachemire. Non, je t'en paierai deux autres. Je t'en paierai trois autres. Bon, je t'en paierai quatre. Mais bon, oublie.
8: Quatre.
6: Non, oublie, cachemire. Respire. Ça sent bon, hein. Respire. Sent bon.
8: Oui.
6: Ouais, parce que tu sais ce que j'ai fait? J'ai vaporisé partout le parfum d'ambiance que ta mère m'a offert à Noël. Partout.
8: C'est pas du parfum d'ambiance, c'est la quoi di Gio d'Armani.
6: Et c'est pour ça que ça sent super bon. Meilleur Claire Wick d'ailleurs. Hein? C'est vrai. D'ailleurs, j'en ai mis dans la salle de bain. J'en ai mis partout d'ailleurs la salle de bain. Regarde, je l'ai fait à fond. Alors là.
8: Et t'as nettoyé la baignoire?
6: Pourquoi j'irais nettoyer la baignoire? On se lave dedans tous les jours avec du shampoing et du savon. C'est propre.
8: Parce que c'est comme les grands crus d'un fleuve, t'es à la hauteur des bains que tu prends.
6: Eh, c'est fou les femmes, vous avez une vision trop précise du ménage. Nous les mecs, tu vois, on a une vision, disons, plutôt globale.
8: Globale.
6: Ouais, globale.
8: Par exemple, l'autre jour, je t'ai demandé de nettoyer le congélateur à fond.
6: Bah, je l'ai fait.
8: Globalement, parce que le givre, il est là, globalement.
6: Ouais, toi, tu t'es vu quand tu passes l'aspirateur? On dirait une hystérique, comme ça, regarde. Ah, alors qu'un mec, c'est différent. Un mec, regarde, c'est comme ça. Et tu sais quoi? Ça aspire pareil. 1000 watts, c'est 1000 watts. Alors... Bravo, Isco, et dans tous les sens, ça fera jamais 2000 watts. C'est okay. La science.
8: Ok, alors on sort les dossiers.
6: Ah bah ouais.
8: On sort les dossiers.
6: Ouais.
8: Alors moi, ce que je supporte pas, c'est le matin quand tu bois ton café, tu vois, d'un œil hagard, là. Puis tu touilles, l'œil vide, il y a même pas de sucre dans ton café. Et puis il y a une tache en face de toi sur le placard, tu la vois même pas.
6: Si.
8: Ah bah alors pourquoi tu la nettoies pas?
6: Évidemment, toi, dès que tu vois une tache, tu sautes sur la tache avec l'éponge à tâche.
8: Et pas l'éponge à vaisselle.
6: Ah, hein, alors que nous, les mecs, bah, on prend le temps d'analyser la tâche. On se dit, c'est une tâche de quoi? Qui c'est qui a fait la tâche? Tu vois,
8: c'est comme pour les vitres.
6: Quoi, les vitres?
8: Bah, dimanche dernier, quand je t'ai dit, est-ce qu'on peut nettoyer la vitre? Tu me fais, pourquoi? Bah, parce que peut-être parce qu'on voit plus à travers. Hein.
6: Bah, ça évite de mettre des rideaux. Ouais, non. Et d'abord, ça s'est pas passé comme ça. Rappelle-toi, on était assis dans le canapé, tranquillement, on regardait la télé. D'un seul coup, tu t'es levé et t'as hurlé. Ouais, viens, on va faire les vitres.
8: Je parle pas du tout comme ça.
6: Non, mais tu m'as fait peur. T'imagines, moi, si je suis avec mes potes en train de regarder un match de foot, je fais... Oh, les gars, je reviens, je vais faire tourner une machine.
8: Tu sais quoi? On va arrêter de parler du ménage parce qu'on se prend la tête, là, ça sert à rien.
6: Ouais, c'est vrai, arrête. J'aime pas quand on se prend la tête. En plus, hey, franchement, on va pas se faire une scène de ménage. Non, attends. Non, hé, t'énerve pas. Je t'ai préparé une surprise ce
8: c'est
6: soir.
8: Vrai, c'est
6: ouais.
8: Quoi?
6: C'est quoi? J'ai préparé le dîner.
8: On va aller au restaurant.
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9: I hate, I hope, oh, but it belongs. Oh, quelle belle journée nous avons passée à la mine.
10: Oh, je ne te le fais pas dire.
9: Et pourtant, je l'ai dit.
10: Allez, rentrons à la maison.
9: Ah, quel bonheur d'être nain. Non, mais c'est vrai, et puis avec l'herbe haute, comme ça, la rosée du matin, j'ai l'impression de me faire lécher les couilles.
10: Non. Non, Baptiste, non, on démarre pas comme ça. Le thème du gala, c'est l'amour. On fait Blanche-Neige. Je veux que le gala, il soit mignon, bienveillant, tendre. Parce que figure-toi que Disney est tombé sur nos versions revisitées d'Aladin et Notre-Dame de Paris. Ça les a pas fait rigoler. Hein.
6: Ah bon?
10: Non. Alors, cette année, j'ai eu les droits de Blanche-Neige, mais on est obligé de respecter le conte à la lettre. Et on va le respecter. Parce que quand tu te retrouves en procès contre Disney, à la barre, c'est pas le capitaine Crochet, Baptiste. Hein.
9: On respecte le conte à la lettre.
10: Oui.
9: Ah ouais? Et ils sont où, les autres nains? Hein, les cinq autres, ils sont où?
10: Ça, c'est la réalité du terrain, Baptiste. 70% des mineurs ne remontent jamais, meurent dans d'atroces souffrances et dans l'indifférence la plus totale. Et tu sais pourquoi, Baptiste? Pour aller chercher des métaux rares, pour alimenter ton iPhone, pour que tu puisses liker des culs sur Instagram pendant que t'es dans les chiottes. Voilà, Baptiste, pourquoi nous ne sommes que deux. Voilà pourquoi.
9: Mmh. Ouais, t'avais pas le budget, quoi.
10: Non. Et ça, c'est la réalité de mon terrain, Baptiste. Allez. Viens, s'il te plaît, Blanche-Neige nous attend sûrement pour manger. Blanche-Neige! Blanche-Neige!
11: Quoi? Deux secondes! Oh, Blanche-Neige!
10: Alors, Blanche-Neige, qu'est-ce qu'on mange?
11: Qu'est-ce qu'on mange? J'en sais rien, vous démerdez, vous. Qu'est-ce qu'on mange? J'ai eu le temps de faire à bouffer, tu crois, là? Je viens de me faire 7 lits en portefeuille, là. Enfin, en porte-carte. Excellent. Vous faites un Deliveroo, un Uber Eats, j'en ai rien à foutre. Vous commandez un petit pitch au chocolat, hein? À l'échelle, ça prend une viennoise. Vous comprenez?
12: Ah, oui, oui.
11: Voilà, démerdez-vous. Moi, je m'en fous, je bouffe pas, je me fais un jeûne intermittent, là. Il s'appelle Régis, il a 26 ans, il est éclairagiste. Hein? Il est con.
12: Là, c'est quand même beaucoup de liberté.
13: Là, c'est un peu ça. Je voulais parler. Excuse-moi. Florence.
11: Oui.
13: Non, pardon, juste. C'est par rapport à l'interprétation.
11: Oui, tu as vu. J'ai permis quelques libertés.
13: C'est bien.
11: Hein. J'ai un peu modernisé le personnage.
13: Ouais. Mais je me dis, maintenant que tu l'as bien modernisé, peut-être tu pourrais revenir un peu au personnage de base, tu vois. Tu sais, Blanche-Neige, elle est plus. Tu vois.
11: Non, je.
13: Tu vois,
11: elle est plus douce.
13: Oui, elle est plus douce.
11: C'est
13: tu vois, elle est plus. Elle est plus.
11: Elle est docile.
13: Elle est plus douce.
11: Voilà, d'accord. Elle est soumise. Elle est conne, quoi. Voilà, c'est une connasse.
13: Non.
11: Quoi?
13: Non. Florence.
11: Oui.
13: Je ne me serais pas permis d'arriver devant toi.
11: Oui, voilà.
13: En te disant, interprète une conne.
11: Voilà, non, mais j'ai eu peur.
13: Non, elle est pas conne, Blanche-Neige.
11: Ah, je ne crois pas.
13: Non. Blanche-Neige, c'est une très jolie jeune fille.
11: Oui.
13: Au teint de pêche.
11: Oui, ça j'ai, c'est bon.
13: Aux cheveux.
11: Un noir de jais.
13: Si tu y tiens.
11: Oui. Aux courbes délicieuses. Belle, elle aurait pu concourir à Miss Univers. Et elle aime le fromage de chèvre, voilà. Je t'es sûr. Tu ne crois pas traître mot de ce que tu dis. Je te ferais dire n'importe quoi qui aime le fromage. Tu veux que je joue une pute et puis c'est tout, dis-le.
13: Non. Hey, Florence, Blanche-Neige, c'est pas une pute, hein.
11: Si.
13: Non, c'est pas une pute.
11: Si.
13: Blanche-Neige, c'est une jeune fille qui donne ses services contre le gîte et le couvert à cet homme dans les bois. Ouais, c'est une pute, allez.
11: Voilà, merci.
13: Alors, on va changer.
11: Ça va pas vite, hein.
13: On va changer.
11: On va pas vite là-dedans, hein. Moi, je te le dis, c'est contre mes principes, hein. C'est impossible que ça sorte de ma bouche. Moi, j'ai beau avoir un jeu, j'avoue, assez panaché, assez large. Je veux une pute, sert de question. Alors, soit on change le texte, soit
13: on change d'actrice. Eh oui, je suis là, Jérémy.
11: Tu manges à tous les râteliers, tu me dégoûtes.
13: Qu'est-ce que c'est que ça?
12: Ben c'est Florence Foresti.
13: Ne me prends pas pour un imbécile, Jérémy. Je sais très bien que c'est Florence Foresti. Bonsoir,
11: Michel. Ça va, Jérémy.
13: T'es belle.
11: Non, c'est toi qui es belle. J'adore.
13: C'est beau, tes seins.
11: Arrête, un push-up. T'es magnifique, vas-y, tourne. Oh, mais t'as pas un peu de graisse. Je suis tellement jalouse, t'es bonasse. Pourquoi il a la version pute et moi j'ai la version ménopause, là?
13: Mais tu viens de me dire que tu voulais pas jouer une pute.
11: Je sais plus, maintenant, tu vois.
13: Bon, ben, fais la pute.
11: Quoi? Mais c'est ignoble!
13: Bon, comment tu as pu me remplacer, Jérémy? Moi qui t'ai tout donné. Tous ces sacrifices, je t'ai donné mes plus belles années, Jérémy. Tous ces rôles que j'ai interprétés pour toi. Tous ces rôles que j'ai explorés, que j'ai pénétrés, qui m'ont pénétré. Et tu n'oses même pas me regarder dans les yeux? Alors non, je ne vais pas m'énerver, Jérémy. Oh non. Malheureusement, je n'ai plus ce luxe-là. La vie m'a rappelé récemment qu'il y avait des choses beaucoup plus graves, Jérémy. J'ai appris très récemment une terrible nouvelle personnelle, alors est-ce que je peux t'en parler, Jérémy? Est-ce que je peux parler à l'ami, puisque visiblement je ne peux plus parler au metteur en scène?
12: Oui, vas-y.
13: Voilà. La semaine dernière, Jérémy, j'ai vu un gynécologue qui, en plus de m'avoir très mal reçu, a confirmé mes pires craintes. Je ne pourrai jamais porter d'enfant, Jérémy. Mais le gynécologue, sans prendre aucune pincette de but en blanc, m'a dit que je ne pouvais pas porter d'enfant à cause de mes organes génitaux. Mes organes, Jérémy. Alors j'ai immédiatement pris rendez-vous avec un organiste. Eh bien, figure-toi qu'un organiste, c'est quelqu'un qui accorde les orgues dans les églises. Alors Dieu refuse que je donne la vie, mais sache que dimanche, à l'église Saint-Eustache de Bourg-les-Valence, le son sera impeccable.
11: Oh non!
13: Je sais pas quoi répondre, Jérémy.
11: Dis-lui quelque chose.
13: Je vais le frapper, dégage.
14: Non, non. Tu peux pas faire ça, ce pauvre Arnaud vient d'apprendre qu'il ne donnera jamais la vie, qu'il ne connaîtra jamais les joies de la maternité. Et toi, tu vires comme ça, putain, mais qui es-tu? Qui es-tu, monstre de froideur? Who are you, Mr. Freeze? Alors quoi? Alors quoi, les actrices de plus de 40 ans, c'est à la casse, c'est ça?
10: Mais c'est pas une actrice de plus de 40 ans! C'est juste un connard qui a enfilé une robe il y a 3 ans pour les besoins d'un sketch qui a réveillé en lui un espèce de désir malsain qui nous fait subir jour après jour depuis 3 ans jusqu'à finir chez un gynéco alors qu'il a des couilles, ce con. La dernière fois, il m'a fait 1h30 sur le fait qu'il avait acheté un pisse debout et que ça lui avait changé la vie sur les longs trajets. Alors il dégage, il va faire femme à barbe dans un cirque si ça l'amuse, mais il se casse.
14: Bon, écoute-moi bien, Jérémy, si pars, je pars, d'accord? Sororité.
13: Excuse-moi, ma chérie, pardon. On dit sonorité. C'est l'organiste qui me l'a dit.
14: Bon. T'as raison, il est vraiment trop con, dégage-le, je t'en supplie.
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6: Ça va trop vite la technologie, attends, ça va super vite. Moi, je comprends plus rien à ce qui m'arrive. Je croyais que j'étais dans la vibes, aucun rapport, laisse tomber. SMS ça va, MMS ça va, MSN ça va, MNM ça va, mais... Après ça va trop vite, ça va pas ou quoi? Il y a un texto que je comprends pas, c'est... Les gens s'envoient un texto assez étrange le soir, là, une question à laquelle tu peux même pas répondre, c'est... Tu dors? Est-ce qu'il y a vraiment un gars qui a déjà répondu? Oui. Un mec qui aurait le forfait sommeil, quoi. Ou alors il aurait répondu peut-être... En effet, et je suis en plein dans un rêve, je te rappelle pendant la pub. En même temps, c'est bien les textos parce que ça réchauffe le cœur. Avec un petit texto, tu peux dire des belles choses à quelqu'un. Tu peux aussi échanger, tu peux séduire. Tu peux aller vers une fille beaucoup plus facilement que dans la vie. Tu peux même installer de l'ambiguïté grâce à 3 points de suspension. Hein? Ouais, attends, l'équivalent de 3 points de suspension, c'est genre... Veux-tu boire un verre avec moi? 3 points de suspension. C'est comme si tu disais, on sait jamais qu'est-ce qui va se passer. Tu vois, il y a un truc comme ça un peu. Tu pourrais pas dans la vie parler comme tu parles par texto, c'est impossible. Comment on ferait les smileys? Tu peux pas parler dans la vie comme tu parles par MSN ou par Facebook, t'imagines? Si tu parlais dans la vie comme sur Facebook, tu rentres dans un resto, tu vas direct vers un mec, tu lui dis, tu veux être mon ami? Il te dit non, je t'ignore. Ok. Tu vas vers une jolie fille, tu dis « Ajoute-moi !» Tu peux pas, c'est impossible. Et ça va trop vite. Ça va tellement vite que l'autre jour, sur mon répondeur de mon portable, la nana qui fait le répondeur, elle m'a dit un truc hallucinant. Elle m'a dit « Vous avez reçu un appel d'un numéro inconnu qui n'a pas laissé de message. » Analyse cette phrase, ça c'est de l'info, sérieux. La nana, elle t'explique qu'il y a un mec, on sait pas qui c'est, il a appelé, il a rien dit. Ah là là. Je me demande si cette nana, c'est pas la même qu'il y a dans le GPS.
15: Les mecs, je sais pas si vous avez remarqué ça, mais la meuf du GPS, elle a une particularité, c'est que quand elle te parle, elle te chauffe un peu, tu sais, genre... Hein, t'as pas remarqué là, écoute bien la voix, tu sais, elle te donne le nom des rues, mais en même temps, elle est là, genre, tournez à gauche, genre, dans 200 mètres, hein, on va voir qu'est-ce qui va se passer dans 200 mètres. Faites demi-tour. Si t'es seul, ça va, mais quand t'es accompagné, c'est gênant, tu sais, moi je passe le son. L'autre jour, mon père, il était dans la voiture, il a entendu, il m'a dit, c'est qui celle-là? Et puis en voyant que je faisais tout ce qu'elle me disait, à un moment donné, il m'a dit « Impose-toi un peu, arrête de l'écouter !» Et je lui ai dit que j'avais besoin d'elle pour me guider. Je lui ai même dit qu'on avait tous besoin d'une femme pour nous guider. Mais qu'il fallait quand même avoir le sens de l'orientation. Moi, j'ai aucun sens de l'orientation. Moi, j'ai des potes, je sais pas comment ils font. Ils ratent une sortie, ils te disent « Bah attends, c'est bien simple, c'est rien !» Je vais prendre la A2 pendant 4 km. Et je vais faire un tour sur l'échangeur. Je vais mettre en B12 sur à peu près 800 mètres. Je vais prendre la 3e sortie. Puis voilà. Moi, je rate une sortie. J'ai l'impression que ma vie, c'est de la merde. Je pleure. je me sens un loser. Je suis là dans la voiture, je dis, putain, je l'ai raté encore. Le pote, il me dit, c'est pas grave. Je dis, oui, je la rate toujours.
16: Donc, tu t'achètes un GPS. Mais en même temps, si t'as pas le sens de l'orientation, ça sert à rien, un GPS. Moi, je pense qu'il faudrait faire des niveaux dans le GPS. Comme dans les jeux, quoi. Pour les enfants, il faut faire des niveaux. Par exemple, niveau 1, le GPS, il te dirait, tournez à gauche. Pas celle-là qui est juste là, celle qui est légèrement à côté. Allez-y, vous y êtes. Oui, vous êtes dans la bonne rue. Oui, ayez confiance, allez-y. Vous pouvez vous y engager. Arrêtez de stresser pour rien, c'est bien, bravo. Niveau 2, il dirait, en effet, comme dans tous les GPS, tournez à droite. Niveau 3, il te dirait, moi, j'aurais pas fait comme ça. Et niveau 4, pour les mecs super balèzes, ce serait « Devine ». À propos de GPS, il y a quelques jours, j'ai été au Maroc et j'ai loué une voiture avec un GPS marocain. Et ils ont fait un GPS au Maroc, un GPS marocain. La voix, c'est un mec, c'est pas une femme, c'est un mec qui parle, qui, quand tu rentres dans la bagnole, il te demande des nouvelles de toute ta famille. Tu mets le contact, il te dit ça va, Bécher, ta mère ça va, Abou Yadekoud Haram, ton frère jamais vu tourner à gauche. Tu as des nouvelles de ton cousin, dis-moi, il va trop vite, celui-là, qu'est-ce qui se passe? Bon, il faut l'arrêter, sinon ils n'arrêtent pas. Tu rentres le nom d'un resto, il te dit laisse tomber, il est bidon, je connais un autre, il est mieux. Alors je roule dans cette voiture avec ce GPS marocain et au bout de 5-6 km, j'entends arrête la voiture. Ouvre la fenêtre. Allez. Demande à celui-là, c'est où la rue que tu cherches. Je suis descendu, j'ai vu un mec super sympa qui m'a reconnu et qui m'a dit « Oh, Gadmele, le comique, alors on va sur scène pour se reproduire !» Et sa femme, elle a été super, elle m'a dit « Oh là là, ce comique, je l'adore, j'ai votre DVD à la maison, mais alors avec votre DVD, vous nous avez pissé du rire. » C'est bien simple, alors là, vous avez pissé mon mari, vous avez pissé les enfants, vous m'avez pissé moi-même, vous avez pissé mes voisins, vous pissez tout le monde, c'est bien simple, je vous vois, je pisse, je vous vois.
17: Merci madame, merci, je suis ravi de faire pisser. Vraiment, vraiment, ça me fait plaisir, merci beaucoup madame, merci. Et puis là, elle me regarde un peu plus intensément, elle me dit, mais dis donc. Elle voit que j'ai des cheveux blancs qui commencent à pousser quelques-uns, pas beaucoup, mais un petit peu, voilà, c'est normal, c'est l'âge. Et je pense qu'elle veut tenter l'expression poivre et sel, hein, qu'on connaît tous. Hein. Sauf que y a eu un traitement qui fait que c'est pas sorti du tout comme ça de sa bouche. Cheveux poivre et sel, elle m'a regardé, elle m'a dit « En tous les cas, je voulais vous dire que ça vous va très bien, les cheveux assaisonnés. »
16: Alors, je l'ai embrassée. Et je lui dis que un jour je redirai ça dans mon spectacle. Et tous les soirs je le redis et je pense à elle.
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18: Docteur, viens vous voir, monsieur. J'ai le cancer du bras droit. Docteur, vous me reconnaissez, j'étais déjà venu l'année dernière. Vous m'aviez donné la grippe. Oui, j'étais très content, j'ai gardé tout l'hiver. Ah non, mais là, docteur, c'est plus grave, parce que vous voyez, quand je fais ça, oh, je peux pas le faire. Ah non, mais là, ça compte pas, c'est pour vous faire voir. Hé, hey, docteur, c'est que faire d'être malade, j'aimerais mieux avoir un truc qu'on connaît, qu'on peut soigner, quoi. Où il y a des médicaments, je sais pas, moi, de le matin, de le soir. Et puis, des fois, une petite cuillère de sirop qui est très mauvaise, mais qu'on voit quand même, parce que... Docteur, vous y connaissez, vous, un cancer? Moi non plus, non. C'est pas la grippe, hein, ça, de toute façon. Oh ben non, merde, alors, j'ai pas bossé toute ma vie pour avoir que des grippes, merde. Rien qu'au bureau, j'ai un copain, un colique néphrétique, et un autre, il a une petite virale. Alors... Hein? Vérole, oui, peut-être. C'est pas. On n'est rien. En tout cas, c'est une petite, la sienne. Si, c'est un secrétaire qui me l'a dit. Et le chef, il a un infarctus. Non, pas ici, dans le myocarde. Il en est très content, oui. Un homme, il gagne plus que nous, hein. Ah, mais je demande pas l'impossible. Ah non. Je dis pas un gros cancer qu'on me ramène. Ah non. Un petit peinard, remboursé par des gens de douanes. Mais un truc où faut quand même être courageux. Ah ben, faut être courageux pour voir ces trucs-là, rien que quand on vous les annonce. Parce que les médecins, ils s'en foutent, ils sont pas malades la plupart. L'ami qui s'amène, monsieur, il va falloir être fort. Très fort, en un mot, commençons. Je n'irai pas par quel chemin, j'irai droit au but. Je vous parlerai franchement, je vais vous parler franchement, je vais pas tarder à vous parler franchement. Le mec est déjà mort d'autre chose. Alors voilà, vous avez le cancer du bras droit, il vous reste 8 jours à vivre. Eh, ta gueule, eh, vis-moi, ça t'écorcherait pas, non? C'est moi qui meurs, merde! Gentiment, non? Même 8 ans quand on est malade, ça passe vachement vite, eh! Le client est roi, merde, c'est moi qui paye, non? Non, eh, moi j'aime mieux ça que le mec qui vient, monsieur, il va falloir être fort, très fort, hein, vous commencez, j'ai un peu par quatre chemins, vous avez la grippe espagnole. On a l'air con. Alors la grippe, on tousse. Excusez-moi, ça m'a échappé. Voilà. On avait un gros bout, là. La grippe. On l'avait encore. Espagnole, en plus. Même pas française. Eh, vous marrez pas, hein. On sait pas si c'est français, le cancer. Me marrez que ce soit pas français. Me marrez. Les mecs qui l'ont dans le une jaunisse. En plus. La cirrhose, vous croyez, docteur? La cirrhose du bras droit, ça existe, hein? C'est nouveau, ça vient de sortir, non, mais... Ah ben, je sais pas, je m'étais habitué au cancer, surtout, c'est ça, quoi. Puis ça a plus de classe, le cancer, quand on vous demande qu'est-ce que c'est, comme elle dit, ça sert. Et vous, qu'est-ce que c'est, la cirrhose? Ouais, remarquez, il y a des avantages, la cirrhose, on est sûr que c'est français, au moins. Bon ben, je vais prendre ça. Non, je le garde sur moi. Je suis content parce que la cirrhose, c'est un truc qu'on peut être malade toute sa vie, ça. Tandis que le cancer, et au prix que ça coûte, on n'est même pas sûr de mourir guéri. Alors merde!
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11: Mon Jeannot, qu'est-ce que tu vois là? Qu'est-ce que tu vois, mon Jeannot? Hein? Oui, je sais, je suis le mec le plus moche du monde, mais enfin, hey, après toi, parce que excuse-moi, mais quand je vois ta tronche, j'ai quand même envie d'appeler le SAMU, mon Jeannot. Hein. Quoi qu'au niveau de la mochitude, on est quand même sur le même podium. À part ça, qu'est-ce que tu vois, mon Jeannot? J'ai la banane, je suis heureux. Je viens de rencontrer une petite. Un avion de chasse à réaction, mon pote. Natacha, 25 ans. Je vais te la décrire, tu vas être sur le fion. Attention à ton Justin Bridau, mon Jeannot. Une paire de loches, étalonnée à 90 cc, en forme de poire. Une courgette de 1m74 au garrot. Au niveau des pare-chocs arrière, deux citrouilles calibrées de 14. Je peux te dire qu'au niveau des fruits et légumes, je vais t'en bouffer 5 par jour. Et... cerise sur le gâteau, mon Jeannot, t'es assis, t'es debout, je m'en fous. Tiens-toi bien, ma demoiselle est aveugle. Aveugle, je te dis. Elle voit que dalle. Je serai même pas obligé de changer de slip tous les jours. Hein? Ah bah non, je lui ai pas dit que j'étais gaulé comme un sandwich SNCF. Que j'avais 57 ans, que j'étais au chômage, que je roulais bon en métro, que j'étais marié. Hein? Tu fermes ta gueule, si tu la vois, tu gâches pas la chance de ma vie. Hein? Ben, je lui ai dit que j'étais pété de thunes. Je suis dans le pétrole, mon pote. Dans le samplon 95, tel que tu me vois. Et j'ai été skipper à la Bourse de Londres. Hein? Ben, je l'ai rencontré, je sortais du Pôle emploi... Elle m'a bousculé, j'ai dit non, tu peux pas regarder où tu vas, toi. Oh, quand j'ai vu la canne, le chien, le petit cul, je me suis dit, ça, c'est pour moi. Hein? Non, je suis pas un salaud. Je la fais rêver. Et une femme a besoin de rêver. Et moi, j'ai envie de baiser. Il faut pas qu'elle se plaigne non plus, eh oh. Ça fait une semaine qu'on se connaît, elle a déjà une robe de chez Dior, un manteau de chez Chanel, un carré Hermès. Hein? Mais on est passé chez Tati. La semaine prochaine, je vais l'emmener respirer l'air frais de la montagne. Là, on va aller chez Picard. Ah, c'est pratique. Ah, je te conseille l'aveugle, hein, mon pote. Là, l'autre jour, je lui ai fait rencontrer Johnny Hallyday en personne. Elle tremblait, la gamine. Tu vois qui c'est, Kader? Il l'imite à la perfection. Ah, c'est pratique. Bon, allez, tu vas me foutre le camp parce qu'elle est dans la salle de bain. Apparemment, ça fait une heure, elle trouve pas la sortie. Je vais lui ouvrir. Allez, fous-moi le camp. Oui, oui, oui, je te raconterai si je lui mets un coup de canne. Ah, tu sais, tu peux être vulgaire, alors. Hein. Natacha, c'est par ici la sortie. Oh. Mais quelle tristesse. Mais alors, mais à quoi ça sert qu'on donne son argent au Téléthon si les aveugles ne peuvent pas voir? Par contre, Natacha, le rouge à lèvres, ça se met pas sur le front. Hein. Pas grave, t'es bonne. T'es mignonne quand même. Hein. Allez, on va se mettre une petite ambiance musicale, hein, si tu le veux bien. Qu'est-ce que je vais bien pouvoir te mettre comme musique, hein. Stevie Wonder. Ray Charles. Gilbert Montagnier. On va s'aimer. Allez, ma chérie. Tiens, tu prends mon bras, puis je te fais visiter mon loft parisien. Alors, donc, 450 mètres carrés à deux pas des Champs-Élysées dans le quartier latin, attention, hein. Vue sur le Mont Saint-Michel, hein, c'est très rare. Au plafond, bah, tu peux pas voir parce que t'es miro, je dirais. Il y a des écailles de tortue, il y a de la moulure d'Alsace, il y a du parquet de Versailles, c'est extraordinaire. Hein. Sur les murs, bah, incroyable, que des œuvres d'art, hein, un écran en plasma. T'as la Vénus de Mouloud, hein, très rare. Je sais pas, t'as une sculpture de Van Gogh, hein, en braille, hein, c'est très rare dans sa période Picasso bleu. Hein, tu peux aller toucher d'ailleurs, parce que paraît-il, d'après ce qu'on dit, les aveugles, vous, c'est le toucher. Hein. Puis nous aussi, de temps en temps, on aime bien toucher, hein, même si on n'est pas aveugle. Hein. Pardon. Bon, je sens que ça te plaît pas, non. Oui, je suis trop pressé. Ça fait une semaine qu'on se connaît, mais enfin, Natacha, tu connais tout de moi. J'ai joué frangin, je garde sur table avec toi dès le premier jour. Enfin, j'ai 27 ans, je suis née en 63. J'aime la chasse à cour, j'étudie la littérature celte. Qu'est-ce que tu veux savoir de plus? Oui, je t'ai menti, voilà. Et je te le dis droit dans les paupières. Dans les yeux. J'ai deux défauts, voilà. Je suis romantique et perfectionniste. Voilà, c'est possible d'avoir son petit genre dans le secret. Mais je suis simple, moi. Je peux tout quitter, tout lâcher à l'instant. Je peux retrouver mon ancienne vie. Tiens, allez, tu vois rien, là, mais je sors un chéquier, là. Hein. Voilà, hein, je fais un chèque pour la recherche pour les aveugles. Allez, hop, j'appuie bien fort, ça fera en braille, en plus. Allez, voilà, tiens. Et tu sais ce que je vais faire, Natacha, par affection pour toi? Je vais fermer les yeux, comme ça, je verrai ce que tu vois. Que dalle, hein. Allez, je serai aveugle. Allez, on y va. Oh là là, on voit rien du tout. C'est comme ça tout le temps? On fait un cache-cache?
19: Plaisante.
11: Et depuis le début, je parle, je parle, je plaisante. Tu dis rien, t'es muette. T'es muette? Oh, merci, mon Dieu. Oh, j'ai rencontré la femme parfaite.
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7: On vient de me donner un communiqué à vous lire, là, de toute urgence, d'extrême urgence, c'est marqué. Un communiqué du ministère de la Santé. Alors, si vous avez acheté récemment, en grande surface, des boîtes de raviolis de la marque Raviol Raffole, des boîtes de 500 grammes avec le numéro de série compris entre
20: Ne les mangez pas. Ministère de la Santé, ne les mangez pas. Mettez des gants, c'est écrit. Hein, mettez la boîte dans un sachet plastique hermétique. C'est un gros nœud, quoi, hein, tout simplement. Et allez très vite avec le tout au commissariat le plus proche. C'est sérieux. Hein, c'est, alors, ah, mais c'est maintenant, si vous en avez déjà mangé, finissez la boîte. C'est bon, c'est foutu. Marc, c'est foutu. Vous pouvez y aller, finissez la boîte. Partagez encore avec ceux qui en ont déjà pris aussi. Et une fois la boîte finie, mettez-vous dans un sachet hermétique. Ils le mettent, hein. Et allez vous porter au commissariat le plus proche. En faisant deux trous pour les jambes. Ils précisent en faisant deux trous pour les jambes. Communiqué de... Voilà, je l'ai dit. Hein. Voilà. C'est horrible. Ces trucs-là, c'est terrible. D'ailleurs, maintenant, quand on fait les courses, nous, à la maison, on fait les courses. Après, on étale les trucs comme ça. Vous voyez, tous les produits qu'on a achetés, on les étale sur une grande table et on allume la radio, comme ça. Et on attend. On a tout. On a noté tous les numéros de série, les dates de péremption, les origines contrôlées. On fait, oui, alors, ah, oui, des merguez, on en a. Oui, combien 21, 12, 2000. On les a! On a les merguez! Qu'est-ce qu'on gagne? Un virus? Bon, pas un voyage? À l'hôpital? On ira quand même!
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21: Je me pose une question, vous allez peut-être m'aider à y répondre. Avec cette nouvelle loi, là, deux femmes juives qui vivent ensemble, hein, et qui ont un enfant par PMA, l'enfant, et il est juif. Oui, forcément, sa mère est juive. Mais le gamin, ça lui fait deux mères juives. Est-ce que c'est pas un petit peu trop, hein? Ah, allô, maman? Oui, maman. Maman, oui, je vais bien, maman. Ben, bien, bien, maman, ne t'inquiète pas. Ben, pas mieux, pas moins bien qu'il y a 5 minutes, hein? Oui. Maman, mais si t'as un panari, c'est pas grave, maman. Hein? Faut aller voir le médecin. Il est très bien, ce dermato. Mais non, maman, c'est pas un médecin générique, hein? Y a pas les médecins juifs d'un côté, les médecins génériques de l'autre. C'est les médicaments qui sont génériques. Oui, ah, ne quitte pas, maman, j'ai un double appel. Ah ben, c'est maman 1. Oui, j'ai marqué maman 1, c'est pour différencier sur le téléphone. Comme ça, non, il n'y a pas d'ordre de préférence. Ne pleure pas, maman. Ne pleure pas, maman. Il n'y a pas d'ordre de préférence. J'ai marqué maman 1, ne quitte pas, maman. Allô, maman. Oui, pardon, maman, j'étais avec maman au téléphone. Oui, maman 2, oui. Oui. Oui, maman, je sais que maman, elle a un panari. Maman, c'est maman qui me l'a dit, maman. Non. Non. Non. Non, tonton Gaston, il n'est pas mort de ça. Oui, tonton Gaston, il avait un panari. Mais il est mort fusillé parce qu'il était collabo. Oui, c'est pas pareil. Oui. Non, il n'a pas été fusillé par les Allemands parce qu'il avait un panari. Il a été fusillé par la résistance parce qu'il travaillait avec la Gestapo, hein. Oui, il a été torturé, mais par son panari, maman. Pas par les nazis, ne pleure pas, maman, ne pleure pas. Deux mères juives, c'est beaucoup trop.
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22: C'est bien de vieillir ensemble, non? C'est bien de vieillir ensemble. Et au bout d'un certain nombre d'années de mariage, de vie ensemble comme ça, finalement, l'amour, c'est plus qu'avec la bouche, non? On se met chacun dans une pièce et on fait « Va te faire foutre !» Avant, c'est moi qui sautais de la voiture en marche, vous vous souvenez, je vous racontais. Maintenant, c'est Michel. L'autre jour, on était sur l'autoroute, comme ça, il me dit « Je peux plus te voir, je peux plus te blairer, je peux plus sortir de ta gueule, je me casse. » Je fais « Attention, c'est toi qui conduis, il voulait sauter de la voiture. » C'est moche quand même. Les... Au bout d'un certain nombre d'années de mariage, il faut être un peu patient. On n'a plus beaucoup d'engueulades devant nous. Il vaut mieux tenir le coup. Non, c'est triste de divorcer comme ça, franchement. Franchement, hein. C'est comme quand on change sa vieille machine à laver le linge, vous voyez? Hein? On est habitué à son vieux truc. On connaît tous les boutons. Hein?

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2: D'où ma forme aussi. Hein. Parce que c'est sportif, c'est PSGOM tous les soirs. Attention, c'est la Coupe du Monde tous les soirs. Tiens, je vous le fais. Eh bien, nous pénétrons dans l'appartement de Chantal et Michel alors que les hostilités ont démarré depuis environ 5 minutes. Coup de tête de Chantal sur les Michel. Michel en difficulté. Jusqu'ici, le dîner avait été assez terne, beaucoup de maladresse de part et d'autre. Quand ça a démarré sur un ensemble d'injures, t'es devant la télé, pousse-toi, t'es pas transparente, toi non plus ta gueule. Hein. Michel se recule en tirant un hop. Chantal est surprise. Il balance un petit Suisse. Chantal l'esquive très joliment une rotation du tronc. Yaourt de Michel. Peau de fraise de Chantal. Tabouret de Michel. Oh là là là là là là. Chantal, Chantal, une occasion en or. Michel était battu. Chantal seul face à lui le rate complètement. Oh là là là là. Ah, Chantal se tient la tête à deux mains, Michel contre-attaque. Un coup de pied dans le bide et une baffe, un crachant, on s'observe. Deux adversaires sont derrière nous, Chantal se dégage très souplement d'une rotation. Oh là là là, lui dans la coup de pied derrière Roubignol, oh là là. Oh, Michel a très mal, là là là, il est par terre, il est assis par terre, on dirait un vieux Yoda ronchon, quelle horreur, hein. Ah non, non, non, c'est pas possible, il se relève très difficilement en s'appuyant sur le piano. Chantal tourne autour de lui, mon Dieu, quel jeu de genre, hein. Oh là là, que c'est beau. Oh, un ciseau, un très beau ciseau carpe de Michel qui s'est rejeté en arrière pour effectuer une strangulation marocaine. Les deux mollets autour du cou de sa femme. Mais il est blessé. Il s'est blessé. Ah, c'est lui qui s'est blessé, oui, oui. Ah, oui, oui, il s'est blessé en retombant sur les patins à roulettes de son petit-fils Georges, qui maintenant est sorti de sa chambre et applaudit follement sa grand-mère Chantal. Eh oui, c'est la joie dans le camp de Chantal, c'est bien normal. Les voisins envahissent l'appartement. Ah là là, bravo, Michel est toujours par terre, ronchon, il fait la gueule comme d'habitude. Oh là là, que c'est beau! Très joli geste de Chantal qui va ramasser le dentier de son mari qui était tombé dans l'écuelle du chien et qui le rapporte elle-même en personne à son mari. Un très beau geste comme on aime en voir tous les dimanches. À vous les studios!
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3: Gabin, Gabin, Gabin, mon chéri, tu regardes ton papa, tu m'écoutes, tu me regardes et tu m'écoutes. Oui, le sable, c'est pas comestible, mon chéri. Et puis ça, c'est pas des M&M, c'est des crottes de chien. Voilà, puis tu lâches le joujou, ça t'appartient pas, ça appartient à la petite fille. Puis tu arrêtes de crier parce que tu casses tes oreilles à tout le monde. Bonjour madame. Non, je sais pas où sont tes cartes Pokémon. Eh ben, je sais pas. Eh ben, tu demandes à ton papa. Non, à ton papa numéro 2, la limace qui est affalée sur le banc, là. Ça va, je te dérange pas, Benoît, pas trop fatigué. Oh là là. Oh mon Dieu, mais qu'est-ce que je déteste te voir lire l'équipe au parc. Enfin, avant, quand je t'ai rencontré, bah, enfin, t'étais comme tout le monde. Tu lisais t'études, tu regardais Quotidien, t'écoutais Mylène Farmer, tu t'habillais Jean-Paul Gaultier. Enfin, c'est quoi ça? Enfin, avec ce jogging, là, tu ressembles à rien, on dirait Giroud. Tu veux que je te dise une chose, Benoît, et on va s'engueuler, hein? Tu sais à quoi tu me fais penser? À un hétéro. Donc, qu'est-ce qu'elle fait, la gamine, là? Oh, c'est à vous, la... Oh, vous lui dites d'arrêter de tirer sur le pull de mon fils. C'est un Saint-Laurent. Elle va le déchirer. Eh ben, voilà, c'est fait. Eh ben, vous me devez 260 euros, madame. Et encore, vous avez de la chance, il est en solde. Complètement hystérique, cette gamine. Faut lui faire faire du yoga. Nous, la dernière fois que notre fils a fait une crise, on lui a donné un Xanax. Bon, il a dormi 2 jours. Quand il s'est réveillé, il parlait suédois couramment, puis on n'en parle plus. Complètement hystérique, cette gamine. Bonjour, madame. Vous êtes qui? Comment ça, vous êtes la maman de qui, de quoi? Ben, elle a combien de mamans, cette gamine? D'accord, ben, il fallait me le dire que vous étiez de la fanfare, vous aussi. Oh, d'accord, ben, je me serais pas énervée comme ça, d'accord. C'est à vous, le petit monstre, hein, d'accord. Mais comment vous avez fait pour l'avoir? GPA, PMA, PMU, KFC, RATP, je ne sais. Comment? D'accord, vous avez utilisé le sperme du beau-frère de la sœur de la compagne de votre tante qui elle-même est la cousine de son front. Oh là là, c'est compliqué votre truc. Enfin, c'est pas grave, ça reste en famille puis ça coûte moins cher. Hein, oui. Parce que nous, avec Benoît, c'était un vrai casse-tête. Oh, on a attendu que sa vieille tante meure pour toucher l'héritage, pour se payer une belle petite GPA. Mais bon, parfois je regrette... Oh non, pas le gamin, je l'adore. Oh non, je l'aime. Oui, oh non, il est formidable. Non, c'est le père. La limace qui est affalée sur le banc, là. Oh, quand je l'ai rencontré, t'es tellement beau. Je l'ai rencontré sur un Paris-Brest. Non, pas le gâteau, le

0: vol. Il était steward sur Air Finistère. Il était. J'étais pas bien à l'époque. J'avais un volcan émotionnel à l'intérieur. Je venais de quitter mon premier mari. J'étais pas bien. J'avais envie de mourir. Je me revois à plus de 20 km/h sur ma trottinette électrique. Je frôlais la mort. J'ai eu une expérience de mort, hein, oui. Ah oui, un long couloir blanc avec les néons blancs, comme ça. J'entendais une musique, les Bee Gees. Alors, me demandez pas pourquoi, je sais pas. Et puis je voyais des anges blancs, vous voyez, avec comme un bruit de sèche-cheveux. Puis quand je me suis réveillée, ben, je me suis aperçue que je m'étais éclatée sur la vitrine d'un Franck Provost. C'était tellement beau. Avec son balayage californien, son jean à clous, son petit cul en forme de marteau. Hein, non, c'est... Et puis depuis que le gamin est arrivé, je vis avec un beauf. Je suis passée de Patrick Swayze à Patrick Sébastien. Alors, vous voyez. Ça va Benoît, je te dérange pas trop fatigué? Ah oui, oh là là, c'est fatigant de s'occuper de son gamin 4 minutes par jour. Ah oui, pardon, hein. Tu l'emmènes à la crèche, oui, c'est ça, oui. Ben, on sait pourquoi, hein. C'est pour mater le cul du papa du petit Nathanaël. Bah dis quelque chose, réponds, là, j'ai l'impression de parler à une chaise vide. Je rêve ou tu viens de péter? Non mais je m'occupe de tout dans cette baraque, hein. Je fais la vaisselle, je fais le ménage, je fais les pipes, enfin bon. Faut pas que je le suce non plus. Non mais ces jours je vais partir. Ah oui, je vais prendre Gabin sous le bras, je vais partir à Ibiza. J'ai un ami qui a une paillote vegan, là il fait des chouchous bio. Bon, il sent plus la crevette que la lavande, mais enfin... Je vais me casser Benoît, je vais partir, hein. Tu m'entends? Bah réponds quelque chose, dis quelque chose, merde. Jésus, Marie, Joseph. Oui, qu'est-ce qu'il y a, mon chéri? Qu'est-ce qu'il y a, mon chéri? Quoi? Comment ça, tu veux pas jouer avec la petite fille? Tu n'aimes pas les filles? Tu veux pas qu'elles soient ton amoureuse? Putain! Benoît, lâche ton équipe! Je crois que notre fils est pédé.
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2: Quand j'étudiais, moi, je lisais un peu de Platon. Après, hop, j'allais faire un saut à l'élastique. Si, j'aime bien faire du saut à l'élastique, ça me détend. Oh, j'en ai d'autres, hein, j'en ai d'autres. Et alors, c'est vrai, j'ai fait un saut à l'élastique au pont de Ponsonnas, vers Grenoble, 120 mètres de haut, c'est un des plus hauts ponts d'Europe, et c'est rock'n'roll aussi, hein, tu montes sur le parapet. Hein, et alors, c'est marrant parce que quand tu sautes, t'as l'impression que tu pousses sur tes jambes, et puis en fait, non, tu te laisses tomber comme une merde. Quand tu regardes la vidéo, tu dis, moi, je croyais que j'avais poussé un peu, mais non... C'est-à-dire, dans l'esprit, tu dois te dire, je vais pas prendre trop d'élan. Si je suis pour me péter la gueule en bas, autant que je parte doucement, tu vois. Et alors, moi, parce que le parapet à Ponsonnas, il est large comme ça, donc tu es un petit peu en équilibre, tu vois, comme ça. Le mec, il te tient par la ceinture, hein, il te fait 3, 2, 1, et tu sautes. Hein. C'est-à-dire, tu débranches tout et tu sautes. Hein, et si tu réfléchis un petit peu, tu y vas jamais, hein. T'as les guibolles qui flageolent, t'es machin. Et alors, il y a un moment, moi, au moment où je... comme ils m'ont reconnu, ils m'ont fait une blague, mais authentique, hein, tu vois. Et donc au moment où je suis parti, que je pouvais plus revenir, hein. Ah oui, il y a que dans les dessins animés que tu peux revenir, t'as remarqué? Et il se fait, ah, hop, il remonte. Mais là, tu peux pas, tu vois. Donc au moment où je suis parti, je pouvais plus revenir, le mec m'a fait, non, attends, le mousqueton. Et moi, je suis descendu avec ça sous le bras, tu vois. C'est-à-dire, pendant 120 mètres, j'ai dit, le mousqueton, c'est à moi qui parle. Là aussi, j'ai vieilli de 4 ans, tu peux y aller. T'as... Et tu vois, le saut élastique, ben, c'est un bon exemple, mesdames et messieurs, parce que ça, eh ben, c'est un truc qu'on ne pouvait pas faire avant les applications de la culture. Avant, souvenez-vous, on était obligé de regarder les champions à la jumelle ou alors à la télévision. Tu vois, alors que maintenant, grâce à la technique, on peut prendre la place des champions. Moi, j'ai fait des baptêmes de tout, comme ça. J'ai fait des baptêmes d'ULM, des baptêmes de deltaplane. J'ai fait un baptême de chute libre. Mesdames et messieurs, 3500 mètres, 40 secondes de chute libre. Ça aussi, c'est rock'n'roll, hein. Et, écoute, on vit une époque extraordinaire. Moi, je me suis pointé, je dis au mec, bonjour monsieur, je voudrais faire un saut. Il m'a dit, pas de problème. Donc, tout de suite, on t'attache avec un gars. Alors, au début, on essaye dans un avion en bois. C'est une maquette d'avion. Pour se positionner dans le machin. Et dix minutes après, on te monte dans un petit avion avec un gros moteur comme ça. Il te monte à 3500 mètres en deux coups de cuillère à peau. Toi, tu décompresses toutes les 5 secondes, t'es là. t'as les oreilles qui explosent. Et tu vas dire, t'arrives à 3500 mètres, il n'y a plus d'air. T'es là, tu dis, je suis monté à pied ou quoi? Ah, je te jure, il meule, il fait moins deux. Tu dis, qu'est-ce que je branle là? T'as un gros barbu qui est accroché derrière toi, serré, toi. Tu sens son souffle chaud sur ta nuque, toi. T'as des trucs qui te passent par la tête. Tu dis, pourvu qu'il tente pas quelque chose, pas dans la descente. Et alors, il y a un moment qui est terrible, c'est le moment, il y a un moment, l'avion, il se stabilise, tu vois. Et alors là, c'est terrible parce qu'on s'approche de la sortie, et là, tu pends de l'avion. C'est-à-dire, le moniteur, lui, il est encore assis sur le bord. Mais toi, tu pends comme un con, t'attends. Et à ce moment-là, tu vois, le gros barbu derrière, tu l'aimes. Tu l'aimes. Je te jure, il a des boutons plein la gueule, tu le trouves beau. Sympa, il te ferait signer n'importe quoi, t'es d'accord. Tu comprends, c'est lui qui va ouvrir le torchon, donc toi t'as un petit peu... Et alors, il y a un moment, tu pars. Alors là, tu fais pas semblant. Hein. Tu pars, c'est à une vitesse, c'est comme quand tu mets un suppôt à la glycérine, tu vois. Et puis des fois, tu l'enfonces pas assez loin, pff, hop, il ressort. Non, c'est pour vous donner une idée de la vitesse, tu vois. Et alors là, t'es parti, 40 secondes. Alors, 40 secondes, c'est génial. C'est immense, 40 secondes, tu vois, on a du temps. Hein? D'ailleurs, le mec, il te fait faire un tour d'un côté, hop, tu fais un tour de l'autre. On a le temps de se parler. Le mec, il te fait « Top, bon !» Il fait « Ouais, bon, bon !» Avec un grand fil de basse, tu sais, qui part chaque sur une minute. D'ailleurs, c'est à ça qu'on les reconnaît, les moniteurs de chute libre. Si vous voyez un gars dans la rue avec des lunettes, avec des grands fils comme ça de... Vous êtes moniteur de chute libre, vous. J'ai reconnu, tu vois, au fil de Jaïa. Et alors, il y a aussi un autre moment qui est vachement impressionnant, vous verrez, si vous le faites un jour, c'est le moment où il ouvre le torchon. Tu passes de 220 km/h à 30 km/h en 2 secondes 8. C'est le temps que le torchon, il se déplie. Toi, ça te fait un freinage. Toi, j'aime autant te dire, celui qui a laissé une roubignole sous la sangle... Là, on entend la déflagration à plusieurs kilomètres. Hein. Même du bas, on entend « Poum !» On dit « Tiens, encore une roubignole qui a pété !» Là, je vais te dire, le gars, au deuxième saut, il range après. Hein. Il fait comme on y a dit, hein. Il serre les cale-pieds. Tu me diras, quand il n'y en a plus qu'une, c'est plus facile à positionner. Vas-y, toi, et alors, il y a un autre moment aussi. Il faut quand même faire gaffe, c'est le temps. Hein, c'est-à-dire que je dis 40 secondes, c'est vrai que c'est 40 secondes, il ne faut pas insister. Hein. Ça, c'est le genre de sport, si tu t'endors un petit peu, tu fais deux sports de suite. Tu fais chute libre et spéléologie tout de suite derrière.
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3: Débuter un spectacle, mesdames et messieurs, et notamment un one-man show, c'est toujours comme si on faisait quelque chose pour la première fois. Et quand on fait quelque chose pour la première fois, eh ben, on ne sait pas trop ce qui va se passer. C'est vrai, par exemple, imaginez la première fois dans l'histoire de l'humanité, la première fois que des mecs ont vu un œuf de poule. Attends, ils ont dû se poser des questions, les mecs. Qu'est-ce que c'est que ce truc? Son pote a dit, je sais pas, c'est sorti du cul de l'oiseau, comme ça. Ah merde. Et il lui a dit, mais ça se mange. Il dit, mais je sais pas ce que c'est. Attends, je vais goûter. Bon, ça a dû les faire bizarre au mec avant qu'ils comprennent qu'il fallait pas manger la coquille, tu vois. Mais n'empêche que c'est grâce à ces premières fois qu'on vit comme on vit aujourd'hui. Tiens, regarde, la première fois que des mecs ont vu du feu. Ça a pas dû être une boucherie, l'histoire? Imagine la scène, tout le monde devait être autour du feu à se demander ce que c'était. Il y en a un qui a dû dire à l'autre, tiens, oh, toi, passe-moi la branche toute rouge, là. Alors l'autre, il s'est pas méfié, il savait pas. Il a pris la bûche incandescente à pleine main, il a dû hurler comme un porc. Ah! Ses potes n'ont pas compris, c'est la première fois qu'un mec se brûlait. Tu vois? Il pouvait pas gueuler, je me brûle, je me brûle. Les mecs, ils avaient pas de sens pour eux, tu vois. Ben oui, n'empêche que grâce à ce mec-là, 1 million d'années plus tard, on sait qu'il faut pas ramasser la braise avec la main. Ah, ça va. Ça a l'air con comme ça, mais et c'est fou quand on y pense, parce que y a dû avoir des premières fois à tout dans l'histoire de l'humanité, à tout. Bon, y a des premières fois, tu te demandes quand même comment ça a pu arriver. Je pense notamment à la première fois que des mecs, écoutez bien, ont eu l'idée de l'andouillette. Hein ? Non, mais faut y aller quand même, oh ! À mon avis, il devait y avoir deux mecs assis dans un champ comme ça. Bon, attention, ils devaient être chargés, les mecs, tu vois. Avec des baies à l'époque, on sait pas trop comme ça. Alors, ils devaient regarder un troupeau de cochons. Et il y en a un qui a dû dire à l'autre, « Oh, c'est quoi, je vais d'avoir une idée. Écoute bien, c'est compliqué. » Ça m'est venu comme ça. On va attraper un cochon. On va le tuer. On va lui arracher les intestins. On va couper le cochon en tout petits bouts. On va tout remettre le cochon dans ses propres intestins. On va effister à chaque bout, on va y manger. Qu'est-ce que t'en penses ? Je sais pas trop. C'est bizarre de faire ça, non ? C'est toi qui as eu l'idée, c'est toi qui goûtes, hein ? Alors, c'est comment ? C'est un peu le goût de merde, quand même, hein ? Est-ce qu'on est ? Mauvaise idée. Ben ouais, c'est fou. Et pourquoi on boit du lait ? À mon avis, on boit du lait parce que les deux mecs, là, les deux savants, là, ils ont dû aller tripoter une vache un jour pour voir ce que c'est ces machins qui pendaient. Ils ont goûté, ils ont dit, c'est super bon. Il y en a un qui est revenu le voir, il a dit, oh, tu te rappelles le machin blanc qui coulait de la vache, là ? Regarde, je l'ai fait pourrir au soleil sur une pierre. Ça fait une galette qui pue les pieds, c'est super bon. Le fromage ? Ouais, fromage ! Moi, il y a une première fois à laquelle j'aurais aimé assister dans l'histoire de l'humanité, c'est normal, ça me concerne. C'est la première fois qu'un homme ou une femme, peu importe, a fait un sketch. Le premier sketch de l'humanité. Vous avez imaginé ? Le mec, il devait être comme ça, debout, en peau de bête. Devant 3 ou 4 sauvages assis sur des pierres. Déjà, va leur expliquer ce qu'il va faire. Donc, il les a assis là. Alors, il est venu vers eux, il leur a fait comme ça. Bon, c'était primaire comme sketch, les mecs, tu vois. Ils s'emmerdaient pas avec les vannes, les chutes, tu vois. Ça devait faire rire personne. Limite, ça les faisait flipper, les mecs en face. Il y en a un, il s'est levé, il a mis un gros coup de massue dans la gueule. Ouah ! Ça, pour le coup, ça fait rire tous les autres. Le mec, il venait d'inventer les duos comiques. Non, plus. Attends. Eh, à l'époque, il changeait souvent de partenaire, hein, parce que les coups de massue dans la gueule... Ouais, n'empêche que le gars... Il y a 1 million d'années, il venait d'inventer un vrai métier. Comique, mesdames et messieurs, c'est un vrai métier. Tu sais ce que tu fais. T'es sur une scène et tu racontes des conneries à des gens qui payent. Ah ouais, c'est un vrai métier.
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4: Il m'est arrivé un truc l'autre soir, je te raconte pas. J'avais rendez-vous pour dîner avec Jean Loup. C'est un cadre dynamique de mon bureau. Alors, je m'étais mise au sexy. Eh bien, c'est possible. J'avais une mini-jupe en satinette de soie. Et puis des escarpins talons aiguilles taille 36. Normalement, je fais 37. Mais la 22, elle m'a dit... Bon, je regrette, mais me reste plus de 37, mais la croûte dedans, c'est une matière très souple qui se fera en votre pied. Non, puis un esprit lent, ce serait dommage de pas en profiter. Oh. Tu parles que j'en ai profité. Bonjour les ampoules. En plus, quand Jean-Louis arrive, tu sais ce qu'il me dit ? Excusez-moi, Barrette. Ma voiture est tombée en panne. Je le voyais là à pied. Ça ne vous ennuie pas? Je fais non, non, j'allais vous penser dingue que j'adore marcher. Dans la rue, je me disais courage, Bernadette, courage. C'est peut-être lui l'homme de ta vie. En arrivant au restaurant, j'étais tellement soulagée de m'asseoir. J'ai fait bouh! Tout à coup, j'entends crac, crac, crac, crac. C'est ma mini-jupe en satinette qui venait de céder. Je me suis dit, tu cumules, Bernadette, tu cumules. Heureusement, sous la table, j'en ai profité pour enlever mes chaussures en croûte de dé. Histoire de me soulager la voûte pleine de terre. Alors, pendant le repas, Jean-Louis me parlait, du gouvernement, de Bouche, de l'Europe, des fausses factures, qu'on était moins compétitifs que les Japonais. On aurait dit le journal de 20 heures. Alors, au dessert, je me suis dit, attaque, Bernadette, attaque. Ah, j'ai fait... Jean-Loup, vous êtes passionnant, vous savez. Mais j'ai lu dans mon magazine, les hommes, ils adorent être admirés. Ça lui a fait un effet radical. Tout à coup, il me fait, oh, Bernadette, vous me plaisez. Oh là là, j'étais contente. Un masque au concombre. Un shampoing volumateur spécial aux cheveux faits. Une crème amincissante spéciale zone rebelle. Ça fait plaisir de voir ses efforts recommencer. Tout à coup, je sens... Ah, c'est Jean-Loup qui venait de me faire du pied en plein sur mes ampoules. Je fais... Ah, Jean-Loup même fait m'arrêter, voyons. Ah, oh. Bernadette, je sens que ça vous plaît. Mais non, je vous... Ah ! Bernadette, j'aimerais tellement qu'on aille dans un endroit plus intime. Chez moi, par exemple. On irait comment ? À pied, en voiture. À pied. J'habite à 500 mètres. Alors, subrepticement, j'essaie de remettre mes pieds dans les chaussures en croûte de dé. Rien à faire, c'était tout pour souffler. Alors, je fais Jean-Loup, je suis désolée, mais je ne peux pas.
5: Pourquoi, Bernadette ? Je ne vous plains pas.
4: Ah si, Jean-Loup.
5: Alors quoi ? Vous avez un autre homme dans votre vie ?
4: Oh, ben non, Jean-Loup, pas tellement, hein. Alors quoi, vous préférez les femmes ? Ouais, ça va, non ?
5: Mais alors quoi, Bernadette, quoi ? Quel est votre mystère ?
4: Mon mystère. Je me sentais plus tellement de lui parler de mes pieds boursouflés, de ma mini-jupe craquée. Alors je fais Jean-Loup. Je suis désolée, mais ne me posez plus de questions. Non, vous ne pouvez comprendre. Je suis une femme étrange, fatale et mystérieuse. Qui disparaît tel les rayons de soleil dans la nuit. Adieu, Jean-Loup. Non, non, ne me raccompagnez pas. Adieu, adieu. Et n'empêche, c'est ce soir-là que j'ai compris que Jean-Loup, c'était pas l'homme de ma vie. Parce qu'un homme à qui on peut même pas parler de ses pieds. On peut pas passer sa vie avec.
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7: 40 ans, c'est quoi ? 40 ans, c'est la déchéance physique. Du coup, il y a un médicament pour tout. Par exemple, pour éviter la chute des cheveux, il y a un médicament. Le problème, c'est que ça provoque des troubles de l'érection. Comme vous pouvez le constater, j'ai fait un choix. Le chauve au premier rang également, voilà. 40 ans, la mort, c'est pour bientôt. Je sais pas ce qui se passe quand on part de l'autre côté. Alors, j'ai proposé à ma belle-mère de partir en éclaireur. D'ailleurs, à propos d'enterrement, vous savez qu'on appelle optique 2000 les insectes qui dévorent les cadavres petit à petit parce que ce sont des vers progressifs. Et après ma mort, je veux qu'on se souvienne de moi comme humoriste, mais aussi comme artiste peintre, même si tout le monde n'aime pas mon travail. Quand j'ai donné un tableau à ma belle-mère, elle m'a dit que ça se faisait pas de donner quelque chose d'aussi moche à quelqu'un de la famille. Je lui ai quand même rappelé qu'elle m'avait donné sa fille. Ma femme aussi a 40 ans. Aujourd'hui, je la surnomme le dromadaire. Elle a une bosse, elle bave et elle râle quand on lui monte dessus. En ce moment, j'ai des problèmes avec ma femme. Ça arrive, non ? J'ai l'impression que ma femme a les chevilles qui enflent. L'autre jour, je lui ai acheté un pantalon pas de def, ça lui a fait un slim. mais en plus, ma femme n'a plus d'humour. Alors, elle vient qu'à humoriste, c'est compliqué. Tiens, un exemple. Tiens. Quand je prends le volant, le GPS, il dit...
6: À la première intersection, tournez à droite.
7: Ouais, quand ma femme prend le volant, le GPS, il dit...
6: Notre Père qui êtes aux cieux, que ton nom soit sanctifié.
7: Alors, je supporte plus ma femme, mais ma femme non plus ne me supporte plus. Voilà. Tiens, l'autre jour, voilà ce qu'elle m'a dit. Je dis, ça a été l'enfer. Elle a voulu mettre les choses au point avec moi. Voilà ce qu'elle m'a dit. Voilà. Olivier, faut qu'on parle. À propos de nos relations sexuelles, tu me promets toujours un truc génial et j'en vois jamais la couleur. Tu m'as pris pour un électeur de gauche ou quoi? Deuxièmement, Olivier, quand on fait l'amour et que t'as une panne, arrête de sortir un gilet jaune. Enfin, Olivier, quand je refuse qu'on fasse l'amour, arrête de le prendre mal. Mais tu sais, à mon âge, 2 minutes de sommeil en plus, ça change tout. J'ai pas fini. Olivier, pour la Saint-Valentin, quand tu m'offres une rose, est-ce que tu pourrais prendre 2 minutes de plus pour retirer le Pakistanais qui est au bout? En tout cas, Olivier, même si on se sépare, je garderai toujours un souvenir de toi en mon fort intérieur. J'ai décidé d'utiliser mon alliance comme anneau gastrique. Et enfin, Olivier, je supporte plus tes copains. Quand avec tes amis, vous organisez un concours de celle qui a la plus grosse, est-ce que ça peut concerner autre chose que vos femmes respectives? Bon, malgré tout, faut que je vous avoue un truc, c'est une terrible nouvelle à vous annoncer. L'autre jour, ma femme m'a quitté! Le drame s'est noué lors de nos dernières vacances sur l'île de la Réunion. Là-bas, j'ai été maladroit. J'ai dit à ma femme qu'elle pouvait se baigner avec les requins. Parce que les requins savent bien que manger trop gras est mauvais pour la santé. J'ai étudié les requins. Je suis allé voir les requins avec ma belle-mère en zodiaque. Il y a un requin qui a mordu le boudin du bateau. Heureusement, le zodiaque n'a rien eu. Et après, j'ai fait la vanne de trop sur ma femme. C'était un peu la goutte d'eau qui a fait déborder la cruche. Je m'en veux encore. Voilà. J'ai dit à des amis, avant de la rencontrer, dans le milieu de la nuit, on surnommait ma femme le kebab. L'hygiène n'était pas au rendez-vous, mais elle était ouverte toute la nuit.
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2: Vous aimez les huîtres, vous?
8: Vous pensez, je suis de Nuit Saint-Georges, alors depuis tout petit...
2: Oh, elles sont bonnes, hein, les huîtres de Bourgogne.
8: Oh, c'est les meilleures.
2: Moi, je vois cet été avec ma femme, on était en Bretagne, on était à Cancale.
8: Vous avez eu beau?
2: C'était un été exceptionnel, hein, l'eau était à 13 degrés.
8: Ah, mais ça, la Bretagne n'a rien à envier à la Corse. Hein.
2: Au point de vue du climat?
8: Rien du tout. Peut-être au niveau température.
2: C'est kiff-kiff, hein. Y a du soleil pareil, y a de la pluie pareil.
8: Du pecno pareil.
2: Donc, avec ma femme, en Bretagne, il y en a, hein, oui. Avec ma femme, en Bretagne, au restaurant, moi, je demande toujours des huîtres de Bourgogne.
8: Vous avez bien raison.
2: Ah ben, on va penser c'est faire, non. Seulement les gars du coin, les gars de Cancale, eh ben, ils font la gueule.
8: Ah, oui.
2: Alors, ils sont du genre, on vous prévient, on veut bien vous les servir, mais elles sont vineuses.
8: Quelle bande de cons. C'est là que c'est le meilleur.
2: Bah, évidemment, vous aussi, vous les aimez vineuses, les huîtres.
8: C'est là que c'est le meilleur. Mais moi, je me souviens, au mois de mars, des vendanges d'huîtres. Dans le canal de Bourgogne,
2: mais oui. On
8: était pétés.
2: Mais c'est comme ça que c'est bon, une huître. C'est quand il y a l'alcool qui remonte à la cueillette.
8: Mais oui, seulement maintenant, dans les restaurants, tout est nivelé par le bas.
2: Mais à l'heure actuelle, mon pauvre ami, mais il n'y a plus un gars qui connaît son boulot, et puis c'est tout.
8: Il n'y a plus de professionnalisme nulle part.
2: Dans le temps, tenez.
8: Ça, c'est un bon exemple. Dans le temps.
2: Le menuisier.
8: Très bon exemple.
2: Savait travailler le bois.
8: Voilà.
2: Alors qu'aujourd'hui, le bois, qu'est-ce que c'est devenu?
8: C'est ni fait ni affaire aujourd'hui. C'est quoi le bois aujourd'hui, tiens?
2: Comment appelle-t-on aujourd'hui le bois? Tenez, on vous pose la question. Allez-y.
8: Tiens, le nom du bois.
2: Allez-y, monsieur. En combien de mots compressés, monsieur? C'est pas ça. Vous avez dit
9: PVC.
2: Au fond à droite, là-bas. Alors, Boulogne, non. Il est fermé, hein, je vous le signale aussi. Pas la peine d'aller payer le voyage pour rien. Ah, madame, mélaminée, mélamois, mais bien minée. Non. C'est pas ça non plus. On va avec le monsieur de Boulogne, là, hein, pour ça. Non. Allez, encore une réponse de femme, on va rigoler. Qu'est-ce que vous avez dit, madame?
8: Hein?
2: Vous avez dit le chêne? Non, ni le gland non plus. Hein. Ils sont...
10: Ils sont obsédés à Toulon, hein, vraiment. Alors on vous rassure tout de suite, c'est pas un arbre hein, qu'on cherche. Hein, c'est pas un...
8: Non.
10: On cherche pas. Formica, non monsieur, c'est une marque ça, qui n'existe plus depuis 62, je crois.
8: Donc ça existe peut-être chez le monsieur.
10: Ah bah oui, mais bon. Non, c'est pas le formica. Le boulot, non, non on a dit, non. Monsieur, non, non, on a dit pas un arbre, hein. On a déjà dit ça, faut arrêter la branlette, ça rend sourd, oui. Ah là là là là là là. Mais il y a des bonnes réponses à Toulon,
8: ah,
10: hein.
8: C'est bien.
10: Oh, puis alors ça y va, hein.
8: C'est bien, là, ça.
10: Il y a pas mal de conneries, bien sûr, mais... Il y a un monsieur, il dit le bois.
8: Bon.
10: Sans soif, celui-là, hein, ouais.
8: On va le dire, hein.
10: Donc... Le nom du bois, c'est...
8: C'est du synthético.
10: Eh oui. Ah oui.
8: Non, mais nous, on fait ça pour se reposer. Oui.
10: Pas de raison que ce soit toujours les mêmes qui bossent, hein. Bien, après cette parenthèse qui aura passionné l'assistance, j'en reviens à mes huîtres de Bourgogne à Cancale. Est-ce que vous savez seulement comment elles les ont ouvertes?
8: Avec un couteau?
10: Oui, mais pourquoi?
8: Par fainéantise?
10: Non, ils n'avaient pas de tire-bouchon.
8: Ah, oui.
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12: Enfin, ce qui me donne de l'énergie, c'est que ça me fait super plaisir d'être là. Voilà. Non, je déconne, c'est pas vrai. Non, bah non. Enfin, si, ça me fait plaisir. Enfin, je travaille quand même. Vous êtes au spectacle, vous êtes assis, tout ça, mais moi je bosse, je veux dire. Non, mais c'est vrai, tous les artistes commencent leur spectacle comme ça. Wouh, ça me fait super plaisir. Ça va. M'étonnerait que vous arriviez au bureau, vous, le matin, à 9h. Wouh. Ça me fait super plaisir. Non mais faut dire que c'est quand même plus sympa hein, comme travail. Non mais je dis ça parce que je sais de quoi je parle. Parce qu'à une époque je travaillais aussi. Comme vous, j'avais un vrai travail quoi. Je veux dire dans un bureau, pareil. Avec tout ce qu'il faut, un ordinateur, un pot à crayon, un presse-papier. Wouh. Un collègue avec des pellicules sur sa veste. C'est sympa. Non, c'était bien, en plus, moi, je me suis bien mariée. Il y avait juste un truc que je n'aimais pas, enfin, qui était terrible pour moi, c'était les horaires, en fait. Enfin, les horaires matinaux, hein. Oui, non, parce que sinon, tout ce qui était horaire de fin de journée, par exemple, ça, j'étais très ponctuelle, j'avais pas de problème avec ça. J'étais dans les premières, comme ça, prête. Mais le matin, non, le matin, c'était terrible, parce que l'heure officielle d'arrivée sur mon contrat, c'était 9h, normalement. Enfin, je crois, oui. Oui, 9h, j'ai jamais réussi, en fait. Oui, non, parce que je sais pas si ça vous fait ça à vous aussi le matin, mais vous êtes, quand vous êtes en retard, vous êtes chez vous, vous vous speedez et tout. Vous êtes censé commencer à 9h, mais tant que le réveil chez vous n'affiche pas 9h pile... Croyez toujours que vous allez pouvoir vous en sortir. Hein? Genre, il est 8h57, t'es au lit. Hein? Bon, pas lavé, pas maquillé, pas caféiné, rien. Et tu crois que tu vas pouvoir y arriver. En 3 minutes. 8h57, je suis large. Je peux le faire. Je peux le faire, je me lave pas, je me maquille pas, j'enfile une djellaba, je peux le faire. Je suis un petit peu en avance, je vais dormir jusqu'à 58. D'ailleurs, c'est bizarre comme les minutes défilent le matin. C'est quand même fou. On dirait qu'il y a un mec qui se fout de notre gueule et qui les passe en seconde. Ça m'énerve. Bon, bref, c'est toujours pour ça que j'arrivais à 11h, quoi. Alors, ça craint. Hein. Alors, si ça vous arrive, si vous arrivez à 11h un jour au bureau, essayez de faire croire que vous êtes sur les lieux depuis 2h déjà. Hein. Vous n'arrivez pas à 11h avec le manteau, les clés de bagnole, le sac à main et tout, comme ça, on speed. Non ! Ah ben non ! Faut arriver bien, bien actif, bien coiffé, des taches d'encre en plein les doigts, un bloc sur le bras. Ah les gars ? Hein ? Ah si, j'étais là, j'étais au deuxième à la compta, là, ils m'ont gardé 2h. Ils sont cons, ces comptables, tu vas bien ? Très bien. Non, pas de café, ça va, j'en ai déjà bu 5, je suis à fond. Avec la grosse marque de l'oreiller, là, comme ça. Oh, c'est affreux. Moi, de toute façon, il y avait toujours un truc qui finissait par me trahir, quand même. Je veux dire, Marc Delorier ou non, c'était ma voix. Ah oui, non, parce que mon bonjour du matin, que ce soit 9h ou 11h, c'est...
13: Bonjour. Ça va? Ah oui, très bien, merci.
12: Donc là, j'étais rapidement grillée. Ah, il y avait un autre truc que j'aimais pas aussi dans l'entreprise, enfin, dans les bureaux, c'était le téléphone. Enfin, c'est pas que j'aimais pas, c'est que je m'en servais énormément pour mes coups de fil perso. Mais beaucoup trop, trop. Ah si, trop, un jour mon patron m'a convoqué dans son bureau, il était très énervé, il me dit « Florence Foresti, est-ce que vous trouvez normal d'avoir des notes de téléphone plus élevées que les miennes ?» Je lui dis, bah dis donc, patron, faut se mettre au boulot. Hein, qu'est-ce que tu fais ? Bah, il faut y aller, mon vieux, pour aller chercher les clients. C'est pas bien plus simple. C'est là qu'on a arrêté toute collaboration, d'ailleurs. Mais c'est pas plus mal, hein. Moi, je suis content d'en avoir fini avec ça.
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11: Ah là, je viens de louer une maison en Normandie. Bon climat, bien. C'est un Normandie, il pleut tout le temps. Je te jure, été comme hiver, il pleut. J'ai même que l'été, il pleut même encore plus. Tu vois un mec l'été qui revient noir de Normandie, c'est un mec qui a pris la foudre. Hein. Ah, c'est comme ça qu'ils bronzent là-bas. Dès qu'il y a un orage, ils sortent une serviette, ils se mettent sous un arbre, ils attendent l'éclair. Chérie, passe-moi de la crème, je sens que je vais en prendre un bon coup là. Et nous, on va là-bas l'hiver. Un froid humide, on se pèle de froid. En plus, ma femme n'a pas de chauffage central, elle veut garder côté rustique. Cuisinière à bois dans la cuisine. Alors, c'est vrai que la cuisinière à bois, c'est long à chauffer. D'un autre côté, quand ça chauffe, putain, ça chauffe. Je te jure, il fait 40 degrés dans la cuisine. Enfin, c'est bien simple, on est tous obligés de bouffer en slip. Quand on a les invités, ça leur fait drôle, hein. On leur dit, mettez-vous à l'aise. Au début, ils disent non, non, non. Puis après, 40 degrés dans la cuisine et moins 12 dans le salon. Pour aller dans le salon, on met la norac. Ben, on a l'habitude, on met direct sur le slip. Puis alors, plus tu montes dans les étages, plus tu te rapproches du cercle polaire. En plus, on n'est pas arrivé là-bas depuis 5 minutes. À chaque fois, ma femme me dit, va vite chercher des œufs frais chez le père Duchesne. Bon, le père Duchesne, c'est le paysan d'à côté, notre voisin, notre ami. C'est qu'on n'est pas arrivé là-bas depuis 5 minutes. Je me retrouve tout seul, dans le noir, sous la pluie, dans la boue, avec mes petits mocassins, traversant la forêt, direction la maison du père Duchesne. Et à un moment donné, je m'arrête parce que j'ai peur. Deux choses qui me font peur quand je marche dans le noir. Premièrement, c'est marcher sur un râteau. Ah si, ça fait mal, hein. La deuxième chose qui m'angoisse, c'est le chien des Duchesne. Un berger allemand de l'Est avec un sens de l'humour très approximatif. Et là, je ne bouge plus. Et que petit à petit, je m'enfonce dans la boue. À un moment donné, j'en ai plus haut que les chevilles, à tel point qu'à chaque fois, je me dis, c'est pas possible, je dois être debout dans la gamelle du chien. Oh. Y a quelqu'un? Putain, comment il s'appelle ce chien déjà? Rex? Bouah! Hans? Bouah! Gunther? Bouah! Michel? Michel, comment j'ai pu oublier? Et là, le Michel, il me reconnaît, il me saute dessus avec ses 90 kilos pour souhaiter la bienvenue. Il commence à me labourer le costard avec les pattes de devant, à me lécher le visage. Ah ouais, vas-y, refais-moi le brushing, là. Ouais. En plus, il pue, ce chien. Avec 3 semaines qu'il dort sous la pluie, il pue. Une espèce d'odeur entre le master, la vache et le prisonnier. C'est... Bon, ouais, il est là, ton papa? Très bien.
14: Qui c'est, tes gars-là?
11: C'est moi, monsieur Duchesne, c'est votre voisin, c'est monsieur McDan.
14: C'est pas possible, en ce moment, monsieur McDan, je le vois dans mon poste à la télévision. Germaine, passe-moi le fusil!
11: Non, mais c'est moi, monsieur Duchesne.
14: Moi, non, je n'ai pas reconnu. Venez chercher vos œufs?
11: Eh oui.
14: Germaine, va vite chercher des œufs pour monsieur Maïdan. Dépêche-toi, nom de Dieu, je te fous que tu t'occupes. Non, monsieur Maïdan, viens boire un petit coup avec moi en attendant.
11: Ah non, merci, non. Non, je suis à jeun, là, puis je sais pas, j'ai une espèce de bronchite.
14: Mais c'est bon, la gnôle, pour la bronchite, nom de Dieu!
11: Et alors là, tu te retrouves avec un verre à moutarde. Rempli à ras-bord d'un alcool de fabrication maison d'environ 400 degrés.
14: Santé, monsieur McDan!
11: Santé, monsieur Duchesne. Ça fait pas tomber les dents, ça?
14: Allez, cul sec!
11: Oh non! Et là, quand je sors de chez lui, la boue me fait déjà nettement moins peur. T'as arrangé votre râteau, merde! Bon. Ah, tu tombes bien, Michel. Est-ce que je peux boire un petit peu d'eau dans ta gamelle? Merci, Michel. Chérie, aime-moi. Passe-moi les œufs. Putain, j'ai oublié. Je les ai... Il n'y en avait plus. C'est pas grave. Va vite dans le potager. On va faire une bonne soupe de légumes.
15: D'accord.
11: Et alors là, je me retrouve à 11h du soir, ivre-mort dans le potager, avec ma lampe de poche. Sortez les carottes. Sortez les mains en l'air. Vous êtes cernés, les carottes.
14: Ben, monsieur madame, qu'est-ce que vous foutez dans mon potager?
15: Je me promène.
14: Ouais, je vous raccompagne en voiture.
11: Non, j'adore marcher avec quatre pattes dans la boue. Bon.
15: Ça tombe bien que je te rencontre, mon petit Michel. Est-ce que je peux te poser une question? Es-tu exceptionnellement... Ce soir, est-ce que je peux dormir chez toi? Ouh! Oh, t'es un pote. Je peux rentrer dans ta niche? Ouh! Merci beaucoup. Bon, à quelle heure je te mets le réveil, mon petit Michel? Ouh! Putain, c'est tôt. Allez, bonne nuit, mon petit Michel! À demain.
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16: Bienvenue à Dark Wallou. Au cœur de la Palmeraie, un retour aux vraies valeurs, une évidence. Bon, c'est surtout qu'Éric venait de faire son quatrième AVC.
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16: Quand je pense que dans le monde des affaires, on l'appelait le requin. Aujourd'hui, on dirait plutôt un poisson pané. Hein. Même très pané. Non, c'est pas gentil, c'est pas gentil. Mais il est indépendant depuis qu'il a son fauteuil électrique. En revanche, les routes sont très très mauvaises dans la Palmeraie. Hein. L'autre jour, il a crevé à 300 mètres de la maison. Il a mis 18 heures pour rentrer. Alors, vous allez voir, Darwalou, ça n'a rien à voir avec l'ambiance surchauffée de la Médina. On a les ciels de feu sur l'Atlas, impassible, hiératique, hein, qui domine la Palmeraie. Ici, le spa, alimenté par l'eau d'une source naturelle que nous captons avant qu'elle n'arrive au village. Non, mais c'était le village ou le spa, hein? Laissez-moi vous offrir un petit thé à la menthe, hein, avec ses cornes de gazelle. Non, Naïma, c'est moi le thé, c'est moi qui fais. J'aime bien faire le thé. Naïma, c'est comme une mère. Hein? Comme une mère. Pardon? Fatima. C'est grisant, mais c'est dur. Une multitude de détails à gérer avec des gens qui sont adorables, mais lents. Lents! C'est pas compliqué, s'ils ralentissent davantage, ils s'arrêtent. Ils disent souvent, et je trouve ça très joli, ils disent souvent, vous avez les montres, et nous, on a le temps. C'est joli, hein? C'est joli. C'est joli, mais c'est chiant. Bon, je vais vous conduire à vos chambres. Si vous avez besoin de quoi que ce soit, vous demandez Isabelle. Vous allez voir, Darwalou, c'est l'endroit idéal pour se reposer. Et puis, vous restez 3 jours. Ou plutôt, vous ne restez que 3 jours. Moi, c'est toute l'année. Et franchement, je me fais chier. La Palmeraie, c'est le désert. Et le désert, c'est désert. Et c'est pas l'autre loukoum qu'on peut appeler une distraction.
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16: Mais tu vas fermer ta gueule. Enfin, quand je te vois, j'ai envie de tirer dans la foule. Si seulement il y avait une foule. Mais il n'y a personne. J'en ai marre. Je rentrais à Paris.
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19: Essayons, si vous le voulez, de déterminer la nature des rapports Paris-Sud-Ouest, en respectant, bien sûr, une objectivité indiscutable. Le Parisien de base vit à Paris par obligation économique. À cela, vous me répondrez, oui, d'accord, mais à Paris, il y a l'Opéra, le Louvre et les Champs-Élysées. Parce que vous croyez peut-être que le mec qui gagne 6000 balles par mois à Viry-Châtillon passe ses après-midi à l'opéra. Que dalle ! Il est dans le RER. Il essaie de rentrer chez lui avant minuit. Alors qu'à Saint-Gaudens, à Carmo, à Auch ou à Rodez, les gens se disent « Boudu que ça va être long jusqu'à minuit oui. ». Cependant, les deux populations ont des rapports dans deux cas de figure bien précis. Le premier, lorsque le type du Sud-Ouest qui a besoin de manger s'expatrie. La première année, il bouffe des confits de canard en conserve que lui a préparé sa mère dans sa studette à 2000 euros par mois, en regardant le brouillard par la fenêtre et en pleurant. La deuxième année, il perd l'accent. La troisième, il parle pointu, ne se trompe plus sur le périph. Il est parisien, il est intelligent. Ça calme. Deuxième cas de figure, les vacances. Là, c'est l'exode. Les Parisiens arrivent à la queue leu-leu avec leur caravane pliante, le guide du routard sous le bras cherchant la petite auberge vachement sympa à 10 euros la journée avec la fermière qui fait la vaisselle à la main. Les plus nombreux vont à Argelès ou à Mimizan, car ils adorent la mer. Ah, le camping d'Argelès, un champ sans un arbre, des sanitaires sans fosse sceptique, des frites dont on change l'huile une fois en juillet, une fois en août. Ils adorent ça, pourvu qu'il y ait la mer à côté. Et ils sont des centaines de milliers dans des maillots de bain ridicules avec des nénuphars orange, des Mickey qui brillent et des Nolwenn qui pètent. À tremper jusqu'au cou toute la journée. Et qui dit toute la journée, dit que forcément à un moment, ils auront envie de pisser ou plus, c'est affinité. Tu m'étonnes que l'eau soit chaude. Tu m'étonnes que les poissons soient gras. J'ai moi-même, en septembre, bouffé une sole qui avait avalé une tongue du 38. J'ai déjà pêché un maquereau emballé dans un sac casino. Alors, Parisiens, vous pouvez vous gosser quand on se trompe au changement de métro à République, car il arrive que nous-mêmes, quand on vous voit confondre un chien et un mouton, ou nager au milieu des étrons, on sourit un peu. Oh, nous avons des défauts, nous, les gens du Sud. On dit que les gens du Sud sont des tchatcheurs, des menteurs, et c'est vrai que lorsque vous nous demandez quelque chose, on répond toujours oui, et qu'après, on ne le fait pas. N'y voyez que de la gentillesse mêlée à de la paresse, c'est tellement fatigant de dire non. C'est aussi pour ça que vous, Parisiens, quand on vous voit sans arrêt à la télé nous expliquer que vous êtes les meilleurs, que Paris est le centre du monde, on répond oui. On sait que c'est pas vrai, mais nous, ça nous repose, et vous, ça vous rassure. Nous avons cependant des points communs, nous, les provinciaux du Sud, et vous, les Parisiens. Par exemple, nous avons les employés municipaux, bien que les nôtres sont habillés en bleu et bail, alors que les vôtres sont noirs habillés en vert et travail. Il y a aussi le rugby, puisqu'à Paris aussi, on joue au rugby, bien que Fabien Pelous, notre vedette incontestée, ait déclaré « Quand on joue contre Paris, ça nous fait bizarre, ils sont tellement roses qu'on a l'impression de jouer contre des stabilos ». Pour les calendriers, c'est pareil. On y met des chats, vous y mettez des culs. Le tout, c'est d'arriver ensemble au 1er janvier. Voilà, c'est tout. Ah si, j'oubliais. Il y a chez nous, les gens du Sud, une qualité indiscutable. Quelque chose qu'on ne peut pas discuter, c'est l'objectivité. Et ça, je ne permettrai jamais à personne d'en douter.
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20: Ah. Benjamin! Benjamin! Ah, mais il est quand même pas aussi sûr que moi, le petit! Benjamin! Janine! Dis à ton fils que papy Pétou veut lui donner ses étrennes! Comment ça, c'est une fille? Mais je vois rien d'ici! N'est pas là, Benjamin! Ah, mais j'avais prévu de lui offrir un petit nounours! Combien tu dis qu'il a? 34 ans? Ça fait longtemps que Benjamin n'est pas venu voir Papy Pétou. Ben oui, mais c'est loin, c'est loin. Ben oui, mais quand je serai mort, je serai encore plus loin. Ouais, t'es bien avec ta fille? Ben comment qu'elle s'appelle? Benjamine. Ah, ben oui, c'est pratique. Oui. Ah, ben oui, en effet, oui. Là, on est sûr de ne pas se tromper, hein, dis donc. Hein. Il y a tout ce qu'il faut là où il faut, dis donc. Vous l'avez gonflé à l'hélium ou quoi? Hein? Quoi? Qu'est-ce qu'il a dit? Que Papy sent mauvais? Mais ma chérie, il faut le dire à ta maman. L'infirmière n'est pas passée ce matin. Si, elle est passée. Ah. Ma pupille a dû remettre la gomme. avez mis là, sur le nombril, là, c'est quoi? On dirait un serre-joint, là. Un boulon de 14, là, c'est quoi? Hein? Un piercing? Ah, c'est à la mode, ça? Au bout de mon temps, mettez ça aux vaches. Mais les gens, elles sont bien mignonnes, hein? Hein? Pipitou aurait 50 ans de moins, il en prendrait bien une chambre d'hôtel avec la petite, hein? Oh! C'est ta fille, c'est ta fille. Nom de Dieu, ça reste dans la famille, écoute. Papy fait tout plaisante. Grand-père a une grande culotte, mais il n'y a plus rien dedans. T'as quel âge maintenant? 13 ans? Oh, bah j'ai le permis de conduire alors cette année. Où est-ce que t'emmènes, papy? Hein? Elle n'a pas dit au cimetière, quand même. Oh! Bordel là-dedans! Avec vos téléphones portables, vous êtes en train de tout bousiller là! Ah. T'as des petits copains? Hein? C'est que grand-père a une petite copine qui vient le voir tous les matins, l'infirmière Françoise. Elle a une grande éponge et puis elle passe partout. Alors, de temps en temps, grand-père fait semblant de dormir, puis de temps en temps, il monte le chapiteau! Ah! Ça commence, nom de Dieu! Il y a le bordel là-dedans! Oh, j'entends une voix! Allô? Non, monsieur, c'est une erreur! Non, vous appelez sur un sonotone, là! Non, c'est pas un restaurant! Oh, comment ça, pour une réservation? Jenny! Oh, combien de personnes? 150? Oh, pour un banquet? Oh, mais c'est petit ici, monsieur! Oh, bon, bah, ça sera jambon purée, alors, hein? Oui, c'est. Bon, bah, ce soir, oui, c'est ça. Oh. Tu dis rien, Jeannine. Hein? On t'entend plus, quoi? Oui, oui, on va en parler du virement. Oh. Il te faut combien cette semaine? 20 000 euros? Pour quoi faire? Pour acheter un vélo pour la petite? C'est le même prix que tu m'as demandé la semaine dernière pour acheter la voiture. Ben oui, mais faudrait voir à pas vous faire avoir, les enfants. Il y a des filous. Oh, ça commence, nom de Dieu. Oh, j'ai un double appel, là. Non, monsieur, c'est pas moi qui ai commandé une 4 saisons de Margarita. Mais non, c'est pas une auberge de jeunesse, c'est tout le contraire. Mais on n'a plus de temps ici, ça peut pas être nous! Comment ça, elle me fout de ta gueule? Dis donc, je vais te faire bouffer mes béquilles, moi, tu vas voir si je me fous de ta gueule! Petit con, dis donc, tu vas voir où je vais te les coller, les olives noires, petit merdeux! T'as raccroché! Oh! On m'explosait mon forfait, ces cons-là! Ah, oui, Jeannine, tu me feras penser à passer chez Darty pour m'acheter un climatiseur. Parce que cet été, l'infirmière a été bien gentille, mais nous a fait dormir dans le congélateur. C'est petit. Benjamin. Jeannine. Benjamin. Oh, ils sont partis ou quoi? Benjamin. Oh, ils ont pensé à prendre le chéquier et la procuration. Ils ont oublié de faire un bisou à Papy Pétou. Oh, mais il va être mal garé alors. Benjamin. Jeannine! Oh, il y a un bordel!
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0: Bienvenue!
21: Tiens, j'ai 2 minutes, je vais faire mon testament. Oh la vache, ça m'a pris la nuit. À la fin, j'étais morte. Oh, le boulot! Oh non! Parce que dès qu'on s'y arrête un peu, on se dit qu'est-ce que j'ai, où ça va aller. Alors, bon, pour le moment, c'est un brouillon, hein, c'est les grandes lignes. Mais je l'ai là. Ah bah oui, ah oui, ah oui, je l'ai fait suivre, obligé. J'arrête pas de changer les trucs. Tout à l'heure, ma sœur m'a appelée, elle m'a contrariée. 4 pages! J'ai fait sauter 4 pages! Allez. Alors sinon, je crois que c'est pas mal, mon truc. J'ai fait 2 parties. Alors, la première partie, j'ai mis tous les gens que j'aime. Alors, il y a Poupette, il y a Anne, il y a Dominique, il y a Tony, y a tout ça, Frédéric, enfin bon, les gens que j'aime. Après, petit B, ceux qui m'aiment aussi. Alors, où je l'ai foutu ce post-it? Ah, voilà. Voilà. Faudra que je leur copie sur mon... Il n'y en a pas pour une heure non plus, hein. Et puis j'ai mis aussi les gens que j'aime bien, comme ça, en vrac, dans le désordre. Jacqueline Joubert, j'aime bien, j'aime beaucoup cette femme. Très élégante, très bien. J'ai mis Pelé, Pelé, on dira ce qu'on voudra, mais Pelé, c'est Pelé, hein, et puis c'est tout, bon. Qu'est-ce que j'ai mis? Le prince Charles, j'aime beaucoup. Ça aussi, hein, quelle histoire, oh, enfin bon, bon. Bref, et alors, la deuxième partie, j'ai mis tous mes biens. Ça m'a pris un temps, j'ai tout listé, tout numéroté, tout étiqueté. Ah ben vous verriez chez moi, il y a des étiquettes partout. Alors, le premier commence à 1, forcément, et le dernier, je vais vous le dire, je vais vous le dire. Pouh, 5012. Alors là, on est au bord de la grande surface, hein. C'est Carrefour, cela dit. Alors, pour quelqu'un qui s'est chiné, il y a des bons coups à faire, hein. En tout cas, tout doit disparaître. Surtout moi. Pas drôle d'ailleurs, hein? Bon. Alors, je crois que ça fonctionne. On va faire, bah, par exemple, au hasard, dites-moi un monsieur. 42, merci monsieur, c'est gentil. Alors, 42, Pierrette. Alors, Pierrette, oui, pas d'idée. Alors, pour la rime, Pierrette, une clamolette. Bon, ça aurait été Pierrot, j'aurais mis une pompe à vélo. Et ça aurait été Pierre-Yves, j'aurais pas mis un kilo d'endive. Bon. On va prendre un autre, par exemple Simone. Simone 2028, je peux pas la voir cette Simone. Qu'est-ce que je vais coller à elle? Simone 2028, ou très bien, une télécommande. N'empêche, elle pourra pas dire, je vais rien laisser. Hein. Alors, Jean-Denis, d'où il sort celui-là? Je le connais même pas. Alors bon, je suis folle, je sais même pas ce que j'ai écrit. Hop, Jean-Denis, séparé, c'est mon frère. Alors là, le plus difficile, c'est les proches. Ah oui, c'est les proches, parce que il y a ce qu'on veut leur donner, mais il y a aussi ce qu'ils pensent qu'ils vont avoir. Et là, il faut le trouver, le juste milieu. Hein. Par exemple, ma sœur, elle pense qu'elle aura 100 000. Moi, je voulais lui laisser 20 000. Le juste milieu, elle aura 10 000. Ben, c'est les quatre pages, hein, elles sont là. Hein. Alors, mes parents, bon, mes parents, c'est pas que je veux rien leur laisser, hein, mais bon, dans l'ordre des choses... S'il y a un bon Dieu, hein. S'il m'arrive pas de tuile, bien sûr, hein. Bon. Enfin, bon, ce que je veux dire, c'est, hein, bon, si tout se passe bien, c'est quand même eux qui vont partir avant moi. Merde, alors, hein. Alors là, manquerait plus que ça. Parce que, alors, attendez, je m'excite. Mais si, s'ils meurent avant, ils vont me léguer des trucs. Et ça, j'ai pas du tout pris en compte, moi. Eh oui, mais c'est des trucs à redistribuer. Alors, mes parents. Donc, ce jour, je lègue à mes parents tout ce qu'ils m'auront légué. Vas-y, tu sais, pour prendre, hein, c'est pour prendre un camion, déménager de chez eux, venir chez moi, décharger le camion, le recharger, repartir chez eux, hein, crac crac, tout ça le jour de l'enterrement. Franchement, on aura autre chose à foutre qu'à trimballer les meubles, hein. D'autant qu'on aura déjà les deux cercueils à se farcir. Les trois avec le mien quand même, je suis là aussi, hein, bon. Ça tient pas la route, moi je vous la donne la combine, ils me donnent tout, je garde rien, et puis, hein, rendez-vous au tas de sable. Allez, tes parents, ça roule. Alors, pour le reste, pareil pour tout le monde. J'ai mis 10 000, 10 000, 10 000. Et il me reste, bon, je vais vous le dire, 800 000. C'est une somme. Mais ça, tout le monde le comprendra, c'est pour ma fille. Hein. Ça lui fait un bon départ dans la vie le jour de mon arrivée dans la mort. Elle le placera, elle le dépensera. Elle fera ce qu'elle veut, d'ailleurs. Elle fera ce qu'elle veut, ça ne me regarde pas, c'est à elle. C'est à elle. Alors, là aussi, détail important. Pensez à faire... une fille. Alors. C'est du boulot, hein. Alors, je sais pas vous, mais moi, tout ce qui est cousin-cousine, c'est famille et pas famille. C'est-à-dire, c'est pas 10 000, hein, ça peut pas être 10 balles non plus, hein. Même si on meurt d'envie, qu'est-ce que je leur ai mis à eux? Je sais même pas comment ils s'appellent, alors bon. Alors, ah ben les voilà. Naz 1, Naz 2, Naz 3. 36, 37, 38, alors crac, j'y suis. Oh, très bien. Refourguer les merdes. Parfait, il est bien ce testament, non? Hein, c'est bien de faire un testament avant. Hein, faut dire qu'après, hein, difficile. Bon. Mais d'ailleurs, si je veux aller jusqu'au bout, faut que je pense aussi à la concession, hein. Parce que si je les laisse faire, je vais me retrouver dans un bled paumé, avec un cercueil pourri, hein. Il y en a deux, trois, là, des colères. Ils sont capables de me poser à même le sol à l'indienne, oui. On la bâche et on va bouffer. Non, je décide, je gère, j'anticipe, je prévois et surtout, je vous emmerde. On dit, oh, non. Ah ben, il faut être clair, hein. Non. Alors, moi, je voudrais un truc qui ait de la gueule, mais pas tape à l'œil. Hein, pas tape à l'œil, on est fiers d'y emmener ses amis, mais sans susciter la jalousie. Alors bon, pour le marbre, faut que je pense à la couleur, à la forme, au texte, le... Baf, af, af,

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3: Il y a deux solutions, cher ou pas cher. Alors, pas cher, on tombe tout de suite dans la sapinette. Moi, plutôt crevé que de la sapinette. Pourquoi pas de l'aglo aussi, alors, à ce moment-là, alors. Alors, quatre plaques d'aglo, 8 clous, un marteau, hein. Je le fais moi-même ce week-end, ça coûtera pas de balle, hein. Pas cher pour pas cher, il y a qu'à démonter les armoires, alors ça. J'en ai à tirer l'arigot, les armoires. Derrière, tout ça, c'est de l'armoire. Armoire, alors, on se démonte quatre portes, cric crac, hein. Mieux encore. Qu'est-ce qu'on s'emmerde, un tiroir de commode? Allez, passe-moi le tiroir. Hop là, craque, comme ça on pourra dire il y a un polichinelle dans le tiroir. Je suis énervé, je m'énerve, le sang, ça monte. Le sang, je sais pas si c'est vous, le testament, j'ai les nerfs, là, ça monte. Qu'est-ce que j'ai besoin d'aller faire un testament, moi aussi, hein? Je vais bien, je suis en pleine forme, il n'y a aucune raison pour que je meure, hein? On va pas me tirer dessus demain, je travaille pas dans la mafia. Je suis caissière au printemps. Alors avant qu'on me tire dessus, il y a un peu de marge quand même, hein? Bon, oui, alors d'accord, je me coince les doigts dans le tiroir caisse, mais enfin, hein, je jugule très vite l'hémorragie. Bah si, je garotte. Je me vide pas de mon sang comme ça, la première éraflure, un samedi après-midi au printemps, rayon soutien-gorge. Oui, je travaille au soutien-gorge, c'est ça la tuile, elle est là, la tuile, hein. Quel bonnet! On dirait qu'elle part tout au ski! Oh non, je peux plus les voir. Il y a un jour, je vais en dessouler une, je le sens. Je le sais, je sais même laquelle, celle qui rigole tout le temps. Combien je vous dois? Toum, tac, ah, là, tu rigoles moi, là, hein? Ah, tu gigotes par terre, là, ça te l'a claqué le truc, là, hein? Donc, moi, j'irai en prison, je serai prise en charge, mon lit ma gamelle, mon esquimau caramel. Je tomberai amoureuse d'un bâton, on bouffe l'esquimau et pas le bâton. Voilà. Ah ben voilà, comme ça, vous avez vu, en tout cas, hein? Je vais bien, hein? Quand je fais pas mon testament, je rêve que je vais en prison. Ça, c'est une fille qui va bien. Vous voyez, si on vous demande comment je vais, vous direz, écoutez, nous, on l'a vu dimanche, cette fille, elle va drôlement bien.
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4: Ce qui est drôle, c'est que chez moi, j'ai tout, Bluetooth, Wi-Fi, sans fil, tout ce que tu veux, mais l'horloge du micro-ondes, elle clignote depuis que je l'ai acheté, j'arrive pas à la régler. Ça vous arrive, ça? Cela dit, j'ai pas envie de la régler, puisque de toutes les manières, à l'heure d'été, à l'heure d'hiver, il va falloir la re-régler. Chaque année, l'heure d'été, l'heure d'hiver en France, on connaît tous ce débat. Les Français prennent ça très à cœur avec cette grande discussion parmi tous les potes. Est-ce qu'on dort plus ou on dort moins? Alors attends, laisse-moi réfléchir. Si on rajoute une heure et qu'on enlève... Attends, deux secondes. Attends, alors si on rajoute et qu'on enlève une heure et que... Alors attends, deux secondes. Ouais, ça c'est très français de bouger tout le corps, hein. Il y a qu'en France, je te jure. Et puis en général, les mecs qui font ça, ils ont une gourmette. T'as pas remarqué? La seule chose qui m'étonne aussi, c'est les mecs qui ont des gourmettes, souvent, ils font graver leur prénom sur la gourmette. C'est franchement, c'est pas un jugement ni rien, mais c'est juste que... Pourquoi, quoi? Non, sérieux. C'est quoi le délire, quoi? Je veux dire, t'es sous la douche, tu regardes, tu fais... Jean-Jacques! Pareil, y a qu'en France où au milieu d'une phrase, on peut donner un petit coup de sifflet, personne te dit rien. Genre, dis donc, va falloir le faire, les autres, ils sont là, et de l'autre côté. L'autre, il répond, il surenchérit même, il dit même pas qu'il a... Non, il lui dit, m'en parle pas. Hier, ils étaient carrément... Et moi... Et s'il n'est pas content, il va faire un son pour manifester ce mécontentement, un son qui n'existe que dans la langue française. Oh. Il n'y a qu'en France aussi où il existe autant de formules de politesse. Il y en a que je connais, il y en a que je connais pas, il y en a que je comprends pas. Il y en a une que je comprends pas, c'est quand tu dis merci et l'autre il te dit c'est moi. Qu'est-ce qui se passe là? Qu'est-ce qui se passe avec ça là? Tu dis t'achètes un truc, il dit merci, il dit c'est moi. Je dis ah non, c'est pas toi, c'est moi qui dis merci là. Soit tu me dis de rien, soit tu dis rien, c'est moi qui ai dit merci, c'est moi qui ai payé, c'est moi qui ai acheté, il n'y a pas de c'est moi. Alors bonjour, merci, au revoir, tout ça je connaissais, bon appétit je connaissais. Mais il y en a une qui est en train de se répandre vachement, c'est bonne fin d'appétit. Il y a des mecs au resto, ils te regardent, ils bonne fin. Comment ils savent que c'est... Enfin, je veux dire, ils matent le steak et ils disent, putain, ça c'est de la fin d'appétit. Trop de formules de politesse. Des fois, même entre deux étages, dans un ascenseur, tu peux en faire 9 des formules de politesse, tu sais. Tu rentres, bonjour, pardon, excusez-moi, pardon, quel étage? 2e, merci. T'attends un peu, oups, pardon. T'arrives, les portes s'ouvrent, excusez-moi, je vais sortir, c'est à moi de sortir. Ben oui, je vais vous laisser passer, ben merci, attention, pardon, excusez-moi, bonne journée, ben vous aussi, merci, au revoir, à bientôt, merci, pardon, oups. Bonne journée, bonne fin de semaine.

0: Bonne année, non, bonne année, c'est bien, bonne année. En France, on est le seul pays qui se souhaite la bonne année jusqu'à fin février. Hein. Des fois, t'oublies, t'es dans un autre délire, et genre, le 19 février, t'entends « Et puis une excellente année à vous !» Et encore, là, on se le souhaite cool, parce que quand c'est le 31 décembre, le soir même, et qu'il y a une fête, alors là, c'est plus bonne année calmement, hein. C'est « Bonne année !» Avec des comptes à rebours, 5, 4, 3, 2, moi je dis viens, ça va exploser! Avec cette fameuse blague du 31 décembre, quand le mec il doit te voir la semaine d'après, le 31 décembre il te dit Eh dis donc, à l'année prochaine! Et l'autre en général il comprend pas, il lui dit ah bon, on se voit pas mardi! Finalement, il comprend, il dit « Ah oui, oui, c'est vrai. »« Oui, oui, t'es con, toi. » Il essaie de la refaire à quelqu'un, et en général, quand les mecs veulent refaire une blague, ça foire, tu sais, genre, ils voient passer une copine. « Eh, dis donc, Isa, à mardi !»
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3: Pendant la guerre, on a souffert. Pendant la guerre. Ah, bah, les deux, on en a bavé, non? Mais surtout nous, les hommes. Enfin, pendant la guerre, le pire, c'est la libération. Ah, oh, bah, dis. Moi, j'ai été tondu. Hans, s'il s'appelait. Il était grand, beau, puis costaud, hein, ouf, une baraque, très doux, très doux, bien attentionné, prévenant. On a raconté beaucoup d'histoires sur les Allemands, mais enfin, moi qui les ai connus de près, je peux vous dire qu'ils étaient très sympas. Oh oui, très chaleureux, enfin surtout Hans. Puis ils étaient occupants. Ils étaient occupants, d'accord, mais alors fallait voir. Courtois, civilisé. Puis ça va recevoir. Moi, combien de fois la commandante Tour, ils m'ont fait le champagne. Ils comptaient pas les bouteilles, hein, pensez-vous. Oh non. Très généreux. Pas comme les résistants. Eh, vous dites donc, vous auriez vu les bestiaux. Sales, pas rasés, affublés comme des Romano. Moi, je peux vous en parler, nous, on est tombés dessus avec Hans. C'était quand ça? C'était fin 44, je crois. Parce qu'à la commandante Tour, il y avait eu comme un vent de panique, je sais pas. Puis alors, on nous avait conseillé de partir avec le gros de la troupe. Alors bon, on avait laissé partir le gros devant avec la troupe. Puis nous, on papotait, on traînassait derrière. En faisant du stop dans le Vercors, je me souviens, il faisait un temps super. Tout d'un coup, une voiture s'arrête. Là, faut t'as pas de chance, boum, des résistants. Je sais pas comment ils nous ont reconnus. Vu qu'on était toutes les deux en petite paysanne. Toujours est-il qu'ils nous ont demandé nos papiers. Évidemment, nos papillons, on les avait pas. Hans, il a fallu qu'il s'en mêle, mais que son accent allemand coupe au couteau. Ça leur a mis la puce à l'oreille, le ton est monté. Qui c'est celui-là? D'où il vient? D'où il sort? Et puis alors, très vite, ils nous ont mis des claques. Ils nous ont balancé dans la voiture, direction la commandant tour, retour à la case départ. Puis quand on est arrivé là-bas, c'était plus du tout ce que c'était. On voyait bien que ça a changé de direction. Moi, je me suis retrouvé ligoté sur une chaise. Et c'est là qu'ils ont voulu me faire parler. Alors, parler, d'accord, mais enfin, de quoi? Mettez-vous à ma place, qu'est-ce que vous voulez que je dise? Alors, je criais, je suis avec vous, les gars! Vive le maquis! Vive les maquisards! Vive le maréchal de Gaulle! voulait rien savoir, il mettait des claques. Puis j'en entends un qui dit à l'autre, c'est pas la peine de se faire mal aux mains, il n'y a qu'à prendre une pelle. Bah, dis-donc, non. J'aurais dit, bah, non, bah, attendez, les jeunes, je vais parler, je vais mettre à table, je me mets à table. J'aurais raconté, bah, ma liaison avec Hans.
0: Comment c'était connu?
3: Ça les a énervés. Ils m'ont mis deux coups de pelle, ils m'ont jeté à la rue. Et alors là, sur qui je tombe, je vous le donne en sang. Schneider. Das colonel. Alors on était là, comme dans une chasseur gardien. Et puis, moi je lui dis, bah dis donc, ça a changé de service là-haut, hein? Vous non plus, vous avez pas eu de champagne. Toujours est-il que le lendemain, ils m'ont remonté de mon tas de charbon. Ils m'ont entièrement tondu. Et ça n'a jamais repoussé. Et il y a quelques temps, figurez-vous, je suis allé au ministère des anciens combattants. Bah si, pour savoir si... Pour savoir si j'avais pas droit à une pension. Bah, suite au mauvais traitement que j'avais subi à la libération. Ils ont recommencé à mettre des claques. Ah non, on dit la guerre, mais c'est surtout à la libération qu'on en a ma vie. Et donc.
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2: Alors j'ai une question à vous poser. Quelle est la rumeur numéro 1 sur un artiste masculin quand il débute dans le métier? L'homosexualité, il est gay. Exactement, il est gay. Quand je suis arrivé en France il y a 12 ans, combien de fois j'ai entendu « Oh, tu savais pas, mais Cavana, il est gay. » Alors qu'à l'époque, pas du tout. Et je vous avoue, depuis que j'ai mon fils, je me suis posé la question. Je me suis dit, si un jour mon fils m'annonçait qu'il est homosexuel, qu'est-ce que je fais? Comment je réagis? Eh bien, je m'en fous. Je m'en fous. Je veux que mon fils, il soit heureux. Mon fils, il sera aux hommes, aux femmes, aux animaux de la ferme. Je m'en fous. C'est très sympathique, une vache. Hein? Ça rigole beaucoup. C'est... Génial. En plus, c'est de l'écrémer. Hein? Ah oui, il est bien meilleur que celui de cette pute de chèvre qui nous a amené la semaine dernière. Alors, par contre, à l'époque, avec mon père, visualisé, haïtien, macho, si moi, j'avais annoncé que j'étais homosexuel, mon père, il n'aurait jamais voulu l'entendre. Hein? Papa, papa, j'ai quelque chose à te dire. Ça fait longtemps que je veux t'en parler, papa. Bon, j'y vais, papa, je me lance. Eh bien, papa, je suis gay. Eh bien, c'est très bien, mon fils. Tu es optimiste. Mais oui, c'est beaucoup mieux que les jeunes de ton âge, là, qui sont toujours là, Jésus-Christ. Non, non, papa, t'as pas compris. Papa, Kevin et moi, on sort ensemble. Et vous allez en boîte pour draguer des petites cocottes. Tu leur mets une petite cartouche pour papa. À l'ancienne, on connaît. Non, papa. Kevin et moi, on a une aventure. Quoi? Vous avez trouvé une carte au trésor et vous êtes battu contre des pirates? Non. Kevin et moi, on s'aime. Et vous semez quoi? Du maïs? Des tomates? Qu'est-ce que c'est? Je ne comprends pas. Non, non, non, nous, on serait plutôt concombre, mais... Mais enfin, papa, arrête de jouer à l'autruche. Regarde-moi, papa. J'adore le patinage artistique. Je suis fan de Lady Gaga. J'ai tous les calendriers de rugby. Je suis supporter du PSG, merde. Et papa, j'ai un chat. Tu sais ce que c'est un chat? C'est comme un chien, mais gay. Voilà. Mais hein? Ben Kevin, il a un chien, lui. Mais papa, ça compte pas. C'est un chihuahua. Même mon chat le trouve gay. Papa, regarde-moi. Je suis intelligent, sensible, raffiné. Comme ton père. Papa, je suis homo. Et alors, moi, je suis taureau et ta mère est balance. Qu'est-ce que c'est? On s'en fout. Bon. Putain, papa, écoute-moi. Kevin et moi, on se lèche l'anus. Kevin et toi, vous discutez en latin. Ah, Mon fils, je suis fier de toi. Le latin, quelle belle langue, mes amis. Et c'est beaucoup mieux que le grec, oui. Parce que tout le monde sait que les grecs, c'est tous des pédés.
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5: Ça, c'est pas pour me mettre les jeunes à dos. Non, non, il n'y a pas de jeu de mots, monsieur. Et il me voit me mettre les jeunes à dos, déjà. Tu vois, ça sent dans la peau, quand même, hein. Non, je me méfie parce que avant de jouer au Splendide, j'ai joué au Point Virgule. C'est rue Sainte-Croix de la Bretonnerie. Dans le 4e. Pour ceux qui connaissent le quartier, c'est très très gai comme quartier, vous voyez. C'est-à-dire là-bas, hein, c'est vrai que les jeunes, ils n'hésitent pas à se mettre à dos dans ce coin-là, ils sont. Qu'est-ce que tu fais ce soir? Bon, on pourrait peut-être se mettre à dos. Tu vois. Et c'est vrai, c'est vrai que rue Sainte-Croix de la Bretonnerie, vous laissez tomber un truc par terre, et ben il faut le ramener au pied jusqu'à la rue des Archives. Hein, comme ça, là, tu vois. Vous laissez tomber un truc. Et arrivé rue des Archives, vous mettez contre un mur comme ça, et vous le ramassez comme ça, le truc. C'est des coups à en prendre un coup quand même, il faut quand même. C'est pour ça que je disais, c'est pas pour me mettre les jeunes à dos, mais en parlant de musique, vous êtes allé en discothèque récemment? Vous avez entendu, bien sûr que si. Vous avez entendu ça, la musique de discothèque? La house? Ben, je suis désolé pour ceux qui n'ont pas entendu. En discothèque, maintenant, c'est quand même rock to the beat. Rock to the beat. Rock to the beat. Rock. Ils sont à l'usine, les gars, tu vois. Tu danses jusqu'à quelle heure, toi? Moi, 4 heures. Et toi? Moi, 6 heures. Putain, t'as pas le pot. Rock to the beat. Rock to the beat. Rock. Bien, attendez. De temps en temps, on entend acide. Ecstasy. Rock to the beat. Rock to the beat. À mon avis, il y a d'autres moyens de s'amuser, hein. Ben oui, parce que rock to the beat, littéralement, ça veut à peu près dire est-ce que tu le sens bien, mon gros rock? Ecstasy, c'est une pilule, tu prends ça, t'as envie de rouler des gamelles à tout le monde. Tu vois une bouche d'égout dans la rue, hop, c'est parti!
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6: Ça se voit peut-être pas au premier coup d'œil, mais je suis quelqu'un de très nostalgique. Je garde tout. Je jette rien. Même mes messages de répondeur, j'arrive pas à les effacer. C'est plein de moments de vie. Par exemple, celui-là. Je suis sûr que ça va rappeler des choses à certains. Moi, c'était mon premier déménagement, quand je suis parti de chez mes parents.
7: Allô, oui, bonjour monsieur Lemoine, c'est le magasin Ikea. Votre canapé clic-clac Brownstruit sera livré mercredi matin entre 7h et 18h. Bonne journée.
6: J'adore le concept de la fourchette horaire. De 7h à 18h. En gros, t'as ta journée niquée. Parce que si tu te lèves exprès, tu peux être sûr que mon mec va passer à 17h55. Et si tu ne te lèves pas parce que justement la dernière fois, il est passé à 17h55, là tu peux être sûr que mon mec va passer à 7h. Pour que tu lui ouvres en pyjama, les cheveux en vrac, et avec une érection qui n'a rien à voir. Avec la joie que tu ressens à l'idée de recevoir un clic-clac. Mais va lui expliquer ça, hein. Bon, il vaut mieux passer à autre chose.
8: Bonjour monsieur Lemoine, c'est l'agence du château. Vous avez laissé chez nous un dossier pour la recherche d'une maison avec jardin et 3 chambres minimum. Alors, là, je me permets de vous appeler, car on vient justement de rentrer un appartement sans jardin, mais avec vue sur le jardin du voisin. En ce qui concerne les chambres, il n'y en a qu'une. Mais comme c'est un duplex de 140 mètres carrés, il y a largement la possibilité d'en faire une douzaine.
6: Ils sont forts dans les agences immobilières, hein. Ils réussissent à te persuader qu'ils ont exactement la maison de tes rêves, alors que rien ne correspond. Je pense que c'est une tournure d'esprit. Si t'as un ami agent immobilier que tu lui dis que tu aimes les blondes aux yeux bleus très minces, je suis sûr qu'il te répond « Ah bah ça tombe bien, j'ai justement une copine rousse aux yeux marrons qui vient de se libérer. Unique sur la région. » Bah oui, mais c'est pas du tout ce que je recherche. Tu devrais l'avoir quand même. À mon avis, c'est coup de cœur assuré. J'ai déjà 2 acquéreurs potentiels. D'accord, et elle est mince? Pas encore. Mais il y a un potentiel énorme après transformation. Vaut mieux passer à autre chose.
9: Allô, Jean-Luc, t'es où? Je t'ai laissé 24 messages.
6: Ah,
9: Non, mais je suis désolée, mais je peux plus attendre. J'y vais toute seule.
6: Ça, c'était la naissance de mon fils. J'étais absent au moment des contractions. À la maternité, ils m'ont dit que c'est la première fois qu'ils voyaient une femme enceinte arriver en Vélib. Mais c'est important de garder des traces des moments joyeux. Par exemple, quand vous faites une émission de télé qui marche, supposons, et ben le lendemain, vous avez ça comme message.
10: Bon, j'espère que t'es content. Très bon taux de pénétration sur la ménagère de moins de 50 ans. On l'a empalée, la ménagère. Mais on peut encore faire mieux. Alors, comme Fort Boyard a cartonné avant nous, la semaine prochaine, on vire ta coprésentatrice et on met à la place le père Fouras. Avec ça, la ménagère, on va lui faire pleurer sa mère.
6: Ah oui, il faut être souple à la télévision, hein. Tu fais pas toujours ce que tu veux. Non, faut être prêt à tester les idées les plus débiles avec le sourire. Et le pire, c'est que des fois, ça marche. Bah si, regardez, Fort Boyard. J'aurais adoré être là le jour où ils ont inventé Fort Boyard. À mon avis, il y a un type qui est arrivé en réunion qui a fait... Bon les gars, j'ai eu une vision. On va faire un jeu dans un fort, au milieu de la mer. Et on met des candidats. Qu'est-ce qu'ils font? Des épreuves dans des cachots. Ouais, c'est ça, des trucs un peu SM. Je sais pas trop, de toute façon c'est pas ça l'idée. L'idée c'est qu'on met des candidats et autour, on fait courir des nains. Ouais, on peut pas que les faire courir. Bon, bah alors on leur fera porter des clés. Voilà, ça sera des porte-clés, c'est bien ça. Hein, oui. Comment il s'appelle? Hachoum, dormeur, on s'en fout. Hein. Déjà pris? Bon, bah alors, il est petit, passe partout. Les autres, et bah tu déclines, passe partout, passe-temps, passe-moi le pain, on s'en fout là. Voilà, c'est ça le jeu. Non, j'ai oublié. Comme on va tourner à côté de La Rochelle, dans le fort, on va mettre des animaux de la région. C'est ça, on va mettre des tigres. Je pense que Fort Boyard a été inventé par un mec bourré.
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5: Moi aussi, hein, je me comporte comme un John, ça. Je suis même un quincado. C'est un quinca qui vit comme un ado. Un quincado. Ouais, c'est un cinquantenaire qui n'a rien à foutre, tu sais. Tu penses comme un ado, tu vis comme un ado, tu n'as rien à foutre, t'es comme ça, n'as rien à foutre. T'es un petit peu essoufflé quand même. Hein. N'as rien à foutre, mais faut que je me couche tôt hein, quand même. Hein. Mais bon, je vis comme un Jones, attention, hein, j'ai même fait un tatou. Enfin, j'ai fait tatouer mon chien, ça faisait trop mal. Mais je suis très présent sur les réseaux sociaux, attention. Hein. Ah ouais, moi je te like, hein. T'as vu, je parle comme les Jones. Hein. Et en tant que cacado, mais j'ai même un smartphone. Tout le temps, avec moi, jour et nuit. Et puis, c'est pas un vieux Nokia qui fait que téléphoner. Ouais, moi, je suis joignable tout le temps aussi, comme les ados, tu sais. Vous vous rappelez de la belle époque, là, où il fallait qu'on soit rentré à la maison pour être joignable? C'est quand même assez tranquille, hein. Ça laissait des grandes plages de tranquillité. Et si on devait téléphoner dans la rue, il fallait rentrer dans une cabine téléphonique, tu sais. Ouais, comme des toilettes publiques, mais avec des vitres. Puis après, ils ont inventé le premier téléphone portable, le Bebop. Il y en a qui se rappellent du Bebop? Ah bah, c'est que t'es vieux comme moi. Tu sais, c'était le Bebop, il fallait se mettre à côté de la lampadaire avec une borne. Il fallait pas bouger, hein. C'est un portable où il faut pas bouger. T'sais. Après, le premier où tu pouvais bouger, c'était le Radiocom 2000. Hein, vous vous rappelez, le Radiocom 2000, c'était une grosse valise comme ça. Tu te déplaçais quand ça pesait une tonne, tu te déboîtais l'épaule, tu sais. Hein. Et puis surtout la communication, tu sais, ça coûtait 150 francs la minute. Et quand tu téléphonais, ça faisait... Tu disais, j'entends pas, j'ai pas de briques. Bon, je raccroche, hein. Clic, hop, 900 francs. Ah, dès la première facture, t'avais plus de compte en banque. Hein, hein? Si tu te rappelles comme moi de tout ça, c'est que tu peux devenir un cacado comme moi. Mais eh ben, moi, malgré mon âge canonique... Eh ben, je suis tout le temps sur les réseaux sociaux. Ah ouais, j'ai plein d'apps sur mon tel, hein. Ouais, moi aussi, je fais comme les Jones, hein. Je dis pas les mots en entier. Ouais, j'ai plein d'apps sur mon tel. Ouais, comme les Jones, j'ai voulu voir ce que c'est que d'être connect en permis. Non, ça fait pas jeune, ça fait micro qui déconne, ça. Enfin bon. Enfin bref, non, pour faire l'effort de comprendre les jeunes d'aujourd'hui, les ouhou, eh ben, ce que j'ai fait, je me suis connecté 24 heures sur 24. Ça y est, là, j'ai tout. J'ai une page Facebook. À compte 8h, 9h, 10h, 11h, midi, toutes les heures, j'ai Snapchat, Snapchienne, Snapchien, Amstramgrom, là, Pique-Pique, Collégrom, Bourré-Bourg, Ratatom, j'ai tout. Et je trouve que c'est n'importe quoi.
11: Pardon, hein, mais moi, quand j'avais 20 ans, on n'avait pas de smartphone. Et la seule application à installer, c'était le cerveau. Et j'ai bien l'impression que les jeunes d'aujourd'hui, ils s'en servent de moins en moins. Ha ! C'est une bonne réflexion de vieux con, ça. Hein ? Mais oui, non, sérieusement. Attends, hey, sérieusement, les scientifiques, ils font des études très poussées, hein, des grandes études pour savoir si les ondes des portables sont nocives pour les neurones. Ça fait des dizaines d'années qu'ils cherchent. Franchement, c'est pas la peine de faire des recherches dans des laboratoires très poussés. Hein, il suffit d'observer un jeune dans la rue. Hein. Ouais, c'est nocif. Hein. Ouais, c'est nocif. Les jeunes d'aujourd'hui, on dirait des Fred Martin sans puissance. T'sais, ils se mettent en écran de veille, pareil. Ils sont là, et puis il n'y a plus rien qui marche, il n'y a plus que ça. Il n'y a plus que les pouces qui marchent. Hein, c'est vrai, c'est dingue. Hein. Hey, tu veux rendre ton fils dépressif, et coupe-lui les pouces. Hein.
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3: Dans le show business, dans la presse, dans les vêtements, dans le jean, il n'y a que ça. Ils sont partout, partout. Puis alors, la chaîne en or est allée sur la poitrine, la Rolex au poignet, ils sont partout. Puis ça roule en Porsche, en Mercedes, en BMW, en Cherokee Chief. Et ça écoute David et Jonathan, les fenêtres grandes ouvertes. Et quand c'est pas David et Jonathan, c'est Phil Barnet. Ça lui fera plaisir. Ils sont partout, les catholiques, partout. Ils reprochent aux musulmans de prier 5 fois par jour. Eux, leurs églises, elles sonnent toutes les heures. 24 heures dans la journée, 24 fois la cloche. Et leurs églises, il y en a partout. Ils ont plus d'églises que de pratiquants. Mais comme je dis toujours, ils ont un pays, qu'ils y retournent. Et leur pays, c'est le Vatican. Qu'ils y retournent au Vatican. Je suis pas très travailleur. À trouver une épicerie catholique ouverte après 22 heures. Non, attention. Je n'ai rien contre les catholiques. J'ai moi-même d'ailleurs un excellent ami catholique. Mais il n'est pas comme eux. Il est différent de ces gens-là. Puis ils sont pas tous pareils. Chez eux, il y a des durs, c'est des intégristes. Leurs femmes sont voilées de foulard Hermès qu'elles portent sur la tête. Et leur curé dans leur immense djellaba, qui nous bassine avec leur génocide. Leur génocide par les Romains dans leurs arènes. Je n'irai pas jusqu'à dire que les lions n'ont jamais existé. Mais enfin, pour les preuves, il n'y a pas des masses de documents. Pas de films, pas de photos. Quand on n'est pas doué pour le domptage, on fait autre chose. Je sais pas, moi, charpentier. Bon, on dit les catholiques, mais les arabes, c'est pareil. Ils sont partout. Chez Renault, chez Peugeot, chez Citroën. Et ils ont le monopole des épiceries et des marteaux-piqueurs. Ça, si tu veux trouver un lit dans un foyer Sonacotra, tu peux pas. C'est des clubs privés, ces machins-là. Chez eux aussi, il y a des intégristes. On les appelle les fous de Dieu. Il paraît qu'ils ont 7 vies. 7 vies, 7 fois arabes. Pas de peau. Chez les juifs aussi, il y a des intégristes. Le colon israélien, dans les territoires occupés, qui tabasse à mort un palestinien. Et après, il va se repentir sur le mur des lamentations. Et il se lamente. Pourquoi je l'ai pas tué? Pourquoi je l'ai pas tué? Mon grand-père, il disait toujours, il y a de plus en plus de cons chaque année. Mais cette année, j'ai l'impression que les cons de l'année prochaine sont déjà là.
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6: Oh, puis merde, j'ai pas tellement envie de me détruire, moi, finalement. Je vois pas pourquoi je vais me foutre en l'air sous prétexte que j'ai rien à dire à une brassée de désœuvrés qui viennent mater mes états d'âme, uniquement parce qu'il n'y a plus de place sur l'autoroute du Sud. Vous savez ce que vous êtes, hein? Vous savez ce que vous êtes tous, là? Vous êtes des voyeurs, voilà, je l'ai dit, ça y est. Et des voyeurs qui payent pour voir un exhibitionniste, eh ben, je vous le dis comme je le pense, c'est petit, hein?
12: Puis d'abord, le suicide, ça s'improvise pas, hein, comme ça. Qu'est-ce qu'il y a pour se suicider, en fait? Et le gaz? La noyade? Pfff, par ce temps-là, tu parles. Le pistolet? La corde? La corde? Eh, je dis exprès la corde, parce qu'il existe une superstition très tenace dans le métier de la scène, qui veut que personne, jamais, quoi qu'il arrive, personne ne prononce le mot de corde sur une scène, parce que ça porte malheur, à tous les coups. Ou c'est un projecteur qui tombe sur le public, hein, parce que là, il y en a... Ou alors le théâtre brûle, avec le pompier dedans. Ah bah oui. Je m'en fous que ça porte malheur, j'adore le malheur. Il n'y a plus que ça qui m'excite. Bon, alors, ce que je disais. Oui, alors, le gaz, la noyade, le pistolet... Pff, faut toujours choisir, c'est pas marrant. J'ai jamais su choisir. Et pourtant, il faut toujours faire un choix. Comme disait Himmler en quittant Auschwitz pour aller visiter la Hollande, on peut pas être à la fois au four et au moulin. Mais vous moquez pas d'Himmler. C'est pas un imbécile. Himmler, c'était un homme capable d'une grande concentration. Bon alors, le gaz, j'ai jamais su choisir. Tout dans la vie est affaire de choix, finalement. Ça commence par la tétine ou le téton, ça se termine par le chêne ou le sapin. Ouais. Et puis, d'ici à là, de sa naissance à sa mort, l'homme est en permanence confronté à des choix. Mais que choisir? Fromage ou dessert? La bourse ou la vie? La cigale ou la fourmi? Le sabre ou le goupillon? Jacob ou Combaluzier? Labourage de crâne ou pâturage de dents? La gauche ou Mitterrand? Un baril de merde ou deux barils d'une lessive ordinaire? Eh ben, je ne sais pas. Je suis dubitatif.
13: C'est pas cochon, dubitatif. C'est en un seul mot, hein? Dubitatif.
12: Il est fou, lui.
13: Ça veut pas dire éjaculateur précoce. Ça veut dire je suis dans le doute, voilà. Je suis dans le doute. Le doute m'habite, tiens. Voilà. Tout au cours de mon existence, qui n'aurait été finalement qu'une féerie d'aventures extraordinaires et riche en rebondissements sur d'innombrables sommiers dont j'ai oublié le nom aujourd'hui. Tout au cours de cette existence, j'ai été maintes fois confronté à des choix très difficiles. Songez que j'avais 35 ans en 1940. Si, c'est vrai. J'en ai 79 là aujourd'hui. C'est vrai? Ouais, je sais, je ne l'ai fait pas. Si j'ai su jusqu'à aujourd'hui conserver ce teint de jeune fille, c'est que je prends soin de retarder le vieillissement de mes cellules en menant une vie d'ascète, d'une part, et d'autre part, en consommant des bananes. Car la banane vaut un steak de cheval. Encore que je préférerais un cheval entier à cause de la douceur du regard qu'on ne retrouve pas dans la banane. Bon, alors, que choisir quand on a 35 ans en 1940, disais-je, lorsque je fus assez grossièrement interrompu par moi-même malgré mes remarques réitérées. Bien, pour être tout à fait franc, en 40, j'ai longtemps hésité entre la résistance et la collaboration. Il faut bien voir qu'en une période ennuyeuse, comme le fut celle de l'occupation, t'as songé qu'en 1940, Patrick Sabatier n'était même pas né. Pour vous dire à quel point on pouvait s'emmerder. Qu'est-ce que vous avez tous contre ce jeune homme? Hein? Oui, moi aussi j'ai connu des topinambours qui avaient le regard plus vif, c'est vrai. C'est vrai aussi que si on épluche un topinambour, en dessous il y a quelque chose. Bon, enfin, on n'est pas là pour faire chier les rhizomes. Mais je disais que dans une période ennuyeuse comme le fut celle de l'occupation, la seule distraction qui se présentait aux Français après la messe, c'était de faire ou de la résistance ou de la collaboration. Mais là encore, que choisir? Alors bien sûr, la collaboration, c'était le bon droit, la respectabilité, un prix Dieu réservé à Saint-Honoré-des-Laux, les amitiés de Pierre Laval assurées, les indulgences de Pie XII également, et puis des places de faveur au concert de Tino Rossi et de Maurice Chevalier. Oui, mais la résistance, c'était la vie au grand air, Yukaidi, Yukaïda. Oui, mais la collaboration, c'était la possibilité d'apprendre une jolie langue étrangère à peu de frais. Oui, mais dans la résistance, on se cultivait pas l'âme, mais on rigolait bien. Boum, le train. Boum, la voie ferrée. Tac, tac, tac, tac, le petit viaduc. Ouais, j'ai eu.
12: Oui, mais dans la collaboration, on faisait pas sauter des ponts, mais on pouvait sauter des connes. Oui, mais pour bien gagner sa vie dans la collaboration, fallait dénoncer les juifs. C'est pas très joli comme occupation pour gagner sa vie, de dénoncer les juifs. Oui, mais dans la résistance, on dénonçait pas les juifs, mais fallait vivre avec. Enfin bref, à force de tergiverser, j'avais toujours pas pris de décision le 25 août 44. Quand j'ai vu soudain des centaines de chars déboucher dans la rue de Rivoli. Je me rappelle très bien ce matin-là, il faisait un temps magnifique. Je me promenais sous les vieux marronniers du jardin des Tuileries, quand soudain c'est arrivé. Le fracas des chaînes des tanks faisait trembler la poussière. Une jeune inconnue s'est approchée de moi. Elle était belle, blonde, au regard bleu. « Monsieur », s'est-elle écriée en me pressant le bras, avec des larmes de joie dans les yeux. « Monsieur, regardez. Mais regardez, c'est l'armée française, la vraie. Les forces françaises libres. Mais votre pays est libéré, monsieur. » Pourquoi dites-vous « votre pays » ? Oh, c'est que moi-même, monsieur, je ne suis pas française. Je suis citoyenne helvétique de Berne. Elle avait en effet un assez fort accent germanique. J'ai juste eu le temps de la tondre, les FFI arrivaient.
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14: J'ai un pote, regardez, c'est la mode. Tous les soirs après le travail, il sculpte son corps chez Bobby le Barbare. Tous les soirs. Chez Body Perfect Club. Non, il a le droit, c'est son hobby, il a le droit. C'est après que c'est grave. Après la douche. Vous savez ce qu'il fait après la douche? Je vais vous dire. Après la douche, il se met des crèmes. Je te jure, c'est un mec. Crème de jour, crème de nuit, crème de l'après-midi. C'est... Est-ce que je m'en mets des crèmes, moi? Est-ce que je m'en mets des crèmes? Oui, je m'en mets! Crème pâtissière, crème anglaise, crème au beurre, crème caramel, crème chantilly. Plein la gueule, je m'en mets des crèmes. Et je le prouve. Eh ouais, attends, mais c'est fini les crèmes. Ma femme, elle a dit, régime sec, je souffre, c'est dur. À la maison, il y a deux photos sur le frigo, il y a moi en boxeur de profil. Ça fait flipper toute la famille au petit-déj. Et à côté, elle a mis Bobby le Barbare comme ça, tu sais. Ah, non. Heureusement que j'ai ma fille, j'adore ma fille. Vous savez ce qu'elle fait ma fille? Quand elle mange une glace, maintenant elle me tend le bâton, elle me dit « Tiens papa, lèche-le, ça fera toujours un peu de sucre !» J'adore ma fille, j'adore. Ah ouais, l'autre jour j'ai craqué, hein, j'étais en, comment on appelle ça, en hypoglycémie, vous voyez. Ah, je manquais de sucre, je suis allé à la pâtisserie, je rasais les murs. Je rentre dans la boutique, bonjour madame, excusez-moi de vous déranger, je voudrais une tarte au citron meringuée, s'il vous plaît. Elle me dit « Oui, pour combien de personnes ?» Le maximum de personnes. J'ai faim. Bougez pas, je vais voir. Elle s'en va, elle revient. Elle me dit, désolé monsieur, c'est pas sur ma liste. Je lui dis, quelle liste? Elle me dit, la liste que votre femme a laissée ce matin. T'as vu la traître? Oh là là là là. Je suis rentré le soir à la maison, je dis à ma femme, écoute, c'est terminé, je fais plus de régime, rien du tout. Alors elle m'a dit, d'accord, ok, mais tu me laisses pas le choix. Et elle m'a emmené voir, c'est la mode, un spécialiste du maigrissement. Nous sommes allés voir le professeur Zhao Ming. Vous voyez qu'elle a trouvé sur Internet. On a été au rendez-vous secret, trois intermédiaires. Et le professeur Zhao Ming m'a fait prendre l'élixir du soleil à moitié levé. Bon. Ah non, c'est très sérieux. Hein. Je vous explique. C'est de la poudre de testicules de chauve-souris. Non, ça n'a pas de goût, ça n'a pas de goût. Dilué dans de l'eau de pluie, récupéré à 833 mètres d'altitude. Et j'ai dit au professeur, mais comment je vais faire pour trouver la flotte? Le professeur, il m'a dit comme ça, il m'a dit, te casse pas, tu mets l'eau des viandes, ça fait pareil. Ah bon? D'accord. Donc, et je dois prendre ça tous les matins, 31 minutes avant le lever du soleil. Bon. Non, mais je mets le réveil. Et puis, c'est qu'un sketch. Non. Bon. Alors, j'ai bu les couilles. J'ai bu les couilles pendant un mois. Au bout d'un mois, mesdames et messieurs, on peut pas dire que j'ai maigri. Non, par contre, mais non, je vois la nuit. Je te jure que c'est vrai, putain. Je vois la nuit. Ah, quoi, c'est vachement pratique, parce que maintenant, quand je me lève la nuit pour aller me gaver dans le placard, eh ben, j'ai plus besoin d'allumer.
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15: Malade, malade, pauvre malade, tu nous fais chier, va mourir à l'hôpital. Je l'ai lu, moi, le livre de Rick Azaray, là, tu te trempes le cul dans l'eau froide et puis tu décolles la vignette qu'il y a sur le disque et il est remboursé par la sécu. D'ailleurs, Rick Azaray, elle a fait de mal à personne, hein. Les seuls qu'elle a rendu malade, c'est les médecins. Hein. Et les prix Nobel, parce qu'elle a quand même vendu plus de livres que le prix Nobel. Remarquez, moi, j'y crois, ces trucs-là. Je me souviens, il y avait une grand-mère, elle disait toujours... Il faut boire un Ricard avant chaque repas et on n'est jamais malade. C'est vrai, mon grand-père était en pleine forme. Faut dire qu'il avait 3 mois d'avance. Mon grand-père est mort dans des souffrances terribles. Il disait au médecin, « Je souffre, docteur, laissez-moi mourir. » L'autre lui dit, « Mais je vous en prie, j'ai pas besoin de conseils, je connais mon métier. » Mon grand-père, il disait, « Je préfère mourir que d'être opéré. » Le médecin, il a dit, « Mais l'un n'empêche pas l'autre. Hein. » Mais monsieur, mais oui, on peut opérer sans anesthésie, avec des boules caisses. D'ailleurs, vous n'êtes pas malade. L'autopsie prouvera que j'avais raison. Hein. Ce qu'il y a très souvent, c'est que le médecin guérit la maladie et finit quand même par tuer le malade. Puis la médecine, c'est quand même un métier dangereux. Les clients qui meurent pas peuvent porter plainte. Ah, il vaut mieux être médecin que malade. Hein. Parce qu'à ce moment-là, si vous voulez pas être malade, si vous voulez pas mourir, le mieux, c'était carrément de pas naître. Hein. Avec la capote Nestor, je suis pas né, je suis pas mort. Hein. En tout cas, le bouquin de Rick Azaray, il est super. Moi, je suis allé dîner chez elle, c'est que de l'herbe. Hein. Elle disait, dépêchez-vous, le dîner va faner. Tout le problème, c'est pas trop grossir, hein, parce que moi, j'avais de la famille italienne. Vous savez la différence qu'il y a entre une grand-mère italienne et un éléphant? Environ 10 kilos. Et mon grand-père était complètement miro. Hein. Une fois, il est allé chez l'opticien, il n'arrivait pas à voir le mur, même où il y avait les lettres. Le mec, il a dit, c'est pas des lunettes qu'il vous faut, c'est un chien. Hein. Chez ma grand-mère, tout le monde faisait la prière avant la bouffe. Faut dire que la bouffe était dégueulasse. Faut vachement se méfier à ce qu'on mange. Encore que le champignon le plus vénéneux, c'est quand même celui qu'on trouve dans les voitures. Et dans le bouquin de Rick Azaray, je vois que faire quand vous avez les dents jaunes. Très simple, porter une cravate marron. Mais il y a des combines, hein, naturelles, bien sûr. Contrôle à tout, par exemple. Vous prenez un bon laxatif. Ben, vous osez plus tousser, hein. C'est comme les psychiatres, hein. C'est très efficace. Moi, avant, je pissais au lit, j'avais honte, hein. Je suis allé voir au psychiatre, je suis guéri. Maintenant, je pisse au lit, mais je suis fier. Parce que ce mec-là, hein, pour 15 000 francs, il m'a débarrassé ce que j'avais. Hein. J'avais 15 000 francs. C'est comme les gynécologues, c'est un métier formidable. En plus, c'est un métier pour les sourds. Il n'y a rien à entendre et tu peux lire sur les lèvres. Moi, j'en connais un gynécologue, hein, pour pas perdre la main pendant ses vacances, il repeint le corridor en passant la main par la boîte aux lettres. J'ai suivi les conseils qu'il y a dans le livre de Rick Azaray, le masque pour la nuit. Tu te mets des carottes, des olives, des œufs, des champignons, au réveil, t'as une pizza. Dans le livre de Rika aussi, il y a un truc pour pas perdre ses cheveux. Moi, je sais ce qu'il faut faire pour pas perdre les cheveux. Il faut se frotter la tête avec du papier à chiottes. Parce que moi, je me torche le cul depuis des années, il me manque pas un poil. Hein.
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14: Je me présente, je m'appelle Coco. Mon kiff à moi, c'est d'éclater les gens. Faut que je vous raconte la plus grande éclatante que j'ai faite de ma vie. C'est il y a pas longtemps, j'ai organisé ce qu'on appelle chez nous la bar mitzvah, la communion de mon fils. Je les ai éclatés. Mais quand je les ai éclatés, je les ai éclatés. J'ai attrapé mon fils la veille de sa communion, je lui ai dit, Wesley Kevin Smith, viens, je te parle. Beverly, retourne dans ta chambre. Ton père, pour ta communion, va t'éclater. Tu veux venir ou pas? Combien il va dépenser, papa? Combien? Va dire à tout le monde combien il va dépenser, papa. Attention, j'ai fait un truc, c'était Euro Disney en communion. Bon, il fallait commencer par la prière et tout, on était obligé de le faire, qu'est-ce que tu vas faire? Je l'ai fait. Moi, je voulais pas le faire, moi, je me suis dit, comment je vais éclater les gens dans une prière? À la fête, j'avais de quoi les éclater, je voulais les dépenser, mais j'ai trouvé de quoi les éclater même dans un lieu de prière.
16: J'ai analysé les fêtes chez nous. Je me suis dit, à chaque fois qu'il y a une fête chez nous, même dans la prière, les gens ils se la jouent. Ils disent, non, on avait un grand rabbin. Attention, nous, on avait le plus grand des rabbins. L'autre, il dit, malade, non, nous, on avait un grand rabbin. Et l'autre, il dit, nous, on avait le deux. Mais chez nous, il n'y a pas de petit rabbin ou quoi? Moi, j'ai dit, je vais les éclater, je leur ai amené un petit rabbin. Et je voulais que le rabbin, il soit beau gosse. C'était un kiff. J'avais jamais vu de rabbin beau gosse, je voulais un rabbin beau gosse. J'ai passé un coup de fil à Los Angeles dans une agence de petits rabbins beau gosse. Ils m'ont envoyé un rabbin, mais comment te le décrire? C'est genre Calvin Klein, il le voit, il devient religieux. C'est un truc... Je l'ai fait venir en Concorde, tout seul. Je voulais qu'il soit seul dans le Concorde. J'ai acheté toutes les... Je voulais l'éclater avant qu'il arrive. J'étais à l'agence, j'ai dit, voilà, je veux que le rabbin soit seul dans le Concorde, tout ça. Ils ont commencé à me dire, mais... J'ai dit, s'il vous plaît, on me dit pas, c'est pas possible. On me dit combien et je paye, d'accord? Attention, je vais dépenser, regarde, attention. Voilà. Je veux qu'il soit seul dans le Concorde. À la limite, le pilote avec lui. Il est arrivé, on lui a fait un tapis rouge. Mais quel tapis rouge? C'était un tapis rouge, il partait de Roissy, terminé au but de Chaumont. C'était un truc de fou. Les gens, ils en revenaient pas. Il est arrivé, il nous a fait, bon, la prière. Après, j'ai organisé un petit déjeuner. Bon, un petit... Ce mot, il m'énerve. Petit déjeuner. Avec tout ce que j'ai dépensé, il faut que ça s'appelle petit déjeuner. Ça m'énerve. Mais il faut le changer, ce mot. Ça va pas, on voit. Le traiteur, il nous a fait une formule. Ça s'appelait breakfast, brunch, lunch, flunch, crunch, punch. Attention, le carton d'invitation. J'ai pas envoyé un carton en carton dans une enveloppe par la poste avec le timbre. C'est le Moyen-Âge, ça. Y a plus. Moi, j'ai envoyé un carton à chaque invité. Mais quand je dis un carton, il a reçu chez lui un carton. Il a reçu un carton. Dedans, il y avait un ordinateur portable qui s'ouvrait comme un carton. Sur l'écran, il y avait l'invitation. Tu cliques, il s'en va. Le carton réponse par Internet. Directement, il atterrit dans une salle avec des écrans de contrôle dans laquelle il y avait un ingénieur en informatique que j'ai fait venir lui aussi des États-Unis. Bon, encore tout ça, ça tient. Mais non, parce que j'aime pas me vanter. Il est arrivé, cet ingénieur en informatique, et il s'occupait du placement de table. Chez nous, c'est capital. Qui va s'asseoir à côté de qui? C'est une stratégie militaire dans une fête chez nous. Un mauvais placement de table chez nous, il peut ruiner 5 générations d'un coup. C'est un truc. Alors, il m'a créé un logiciel, ça s'appelait placement de table, le logiciel. Tu rentres le nom et le prénom de chaque invité, il te les place déjà en fonction de qui est fâché avec qui dans la soirée. Bon, attention, on n'a pas invité non plus des 1000 et des 100. On était quoi? 8600. Attention, les gens, ils sont arrivés, ils étaient comme des fous, comme des fous. Ils sont arrivés au cocktail. Il y avait des buffets de tous les pays du monde, même des pays que je connaissais pas, ils étaient représentés par un buffet. Attention. Mais j'avais briefé le traiteur, je l'avais dit quelques mois avant, je lui avais dit, toi, viens-y, j'adore faire ça, moi. Viens-y, quoi, viens-y. Je lui avais dit, il faut que tu me les éclates. Il m'a dit, mais je suis le top en France. Je lui ai dit, amène-moi le top d'ailleurs, je veux les éclater. Il m'a dit, il y a un traiteur conceptuel post-moderne, contemporain, il habite à New York, vous le faites venir, il va vous les éclater. J'ai dit, ok, d'accord, on l'a fait venir. Il nous a fait une table, un buffet conceptuel post-moderne, contemporain, c'était une table, une nappe blanche dessus et rien. Il y avait 1000 personnes autour qui disaient, la coco, il nous a éclaté. J'étais comme des fous. Après, attention, l'ambiance, la fête, la soirée, une folie. Après, les gens sont rentrés, on a baissé la lumière, projection d'un film sur la vie de mon fils. Sur ma vie, enfin le film sur sa vie, mais sur ma vie qu'on l'a fait. Réalisé par Steven Spielberg. Ça retraçait l'enfance de mon fils jusqu'à ses 12 ans, ça s'appelait Jurassic Park. Et le scénario, c'est l'histoire d'une mère qui veut manger son fils, on sait pas pourquoi, il y a les tant de dinosaures qui le suivent derrière. Après, entrée triomphale de mon fils, il est arrivé en saut à l'élastique, on n'avait jamais vu ça. Bon, il s'est un peu éclaté. Il est arrivé dans un costume 5 pièces. Il y avait au moins 200 poches dans le costume. Pour les cadeaux, les enveloppes, tu es malade. Mais attends, le pauvre petit à minuit et demi, il avait 600 000 sur lui, il pouvait plus bouger, il était comme là. C'est une vie pour un enfant. J'ai dit qu'on aime le décharger comme le ramadan, on va voir. Attention. Après, on a fait cette fameuse tradition qu'on fait très souvent chez nous. Pour ceux qui la connaissent pas, je vais l'expliquer. Quand il y a une fête chez nous, on prend la personne qui fait la fête, on la met sur une chaise, on la soulève, et plus elle a peur, et plus on la soulève haut. Oh, c'est une manière de manifester la joie, ça veut dire qu'on est heureux. Mais moi, je me dis, si ça veut dire qu'on est heureux, pourquoi on le fait pas même quand il n'y a pas de fête? Tu rentres chez toi un soir? Tu
0: Tu te sens bien, t'es heureux, tu t'assois sur une chaise. Tu dis à ta femme, soulève-moi chérie, je suis heureux. Attention, mais les gens, ils ont dansé jusqu'à 10h du matin. C'était un lundi en plus, je les ai éclatés. Mais pourquoi ils ont dansé jusqu'à 10h du matin un lundi? J'avais fait fériériser le lendemain. J'étais à la préfecture 6 mois avant, j'ai dit, dites-moi, lundi 8 août, c'est pas férié? Il m'a dit non, je lui dis, combien férié, je n'en prie, combien? Il me l'a fériérisé. Et je les ai éclatés toute la soirée, mais cette soirée, elle a été à l'image de ma vie, de comment je... Comment je les ai éclatés, leur montrer mon argent que j'ai gagné. Que j'ai... Et je les ai éclatés. Je les ai éclatés. Le seul truc, c'est que moi, je m'éclate pas, putain.
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17: Un récent sondage nous révélait que les Français trouvaient notre télévision actuelle trop vulgaire. Mais imaginons si elle l'était vraiment. Ouvrons le débat avec Jean-Marie Cavada.
18: Madame, monsieur, bonsoir. Le sujet de cette marche du siècle est un sujet directement inspiré du courrier des lecteurs de Télé 7 Merde et de Télé Ramonne-moi l'oignon. La télé est-elle vulgaire? Avec ce soir, pour débiter des conneries et enculer les mouches, des invités de prestige, le Dalai Lama qui tortille du cul pour pas chier droit et qui, nonobstant son statut, vient de péter sous sa cloche à fromage. Bonsoir, monsieur. Également présent sur ce plateau, Taslima Nagwin, prix Nobel de Brut Minou à Oslo, à l'élastique, accompagnée de Daniel Mitterrand qui, je vous le rappelle, a été la première au Chiapas à tailler la pipe du sous-commandant Marcos. Également présent sur ce plateau, le philosophe intégriste Tariq Ramadan, le Fion, pour son ouvrage « Pas de rillette dans la craquette » qui est la suite de « Pas de calva sous la burqa ». Et avec ces cons-là, on va pas se faire chier. Le premier témoin de cette marche du siècle est un témoin majeur dans l'histoire de la télévision, une figure emblématique de ces 30 dernières années de télévision. Il s'agit évidemment de Jacques Chancel. Jacques Chancel, ma question nonobstant, avez-vous été victime de la vulgarité durant vos années de télévision?
19: Que nenni! Point de vulgarité au grand échiquier, elle ne s'accordait pas avec le talent de Rostropovitch, Arthur Rubinstein et l'Orchestre National de Radio France en grève. Et pourtant, je vous l'avoue, pendant toutes ces années de télévision, puisque nous évoquons l'histoire de la télévision, j'ai été tenté, en effet, ça fait plus de 30 ans que j'ai envie de demander à Maurice André, alors Maurice, et ta trompette, si tu te la carres dans l'oignon, ça fait quel son?
18: Effectivement, on peut se poser la question, peut-être sera-ce le sujet d'une prochaine marche du siècle. Néanmoins, en matière de vulgarité à la télévision, la réalité dépasse souvent la fiction, notamment avec une émission comme Le Droit de Savoir sur TF1, présentée par Charles Villeneuve, Document.
20: Bonsoir. En effet, depuis le début du droit de savoir, l'émission où on a le droit de savoir des choses qu'on sait déjà, eh bien, nous avons abordé des sujets pas racoleurs du tout. Lady Di suçait-elle Dodi Al-Fayed sous le pont de l'Alma? Les flics du Cap d'Agde qui courent après les naturistes avec leurs zézettes floutées qui s'en mangent derrière les dunes? L'affaire Monica Lewinsky. Un grand sujet d'investigation où l'on pouvait y voir Monica avec sa grosse bouche à col roulé et ses nichons à cravate de notaire nous avouer que fumer le cigare par la vulve, c'est moins dangereux pour les poumons. Mais encore une fois, c'est pas du cul, c'est de l'information. On est sur TF1. D'ailleurs, le sujet de ce soir est un sujet purement journalistique puisque nous évoquerons le marché du sexe, le X, la pornographie. En grand professionnel, j'ai visionné tellement de cassettes pour préparer l'émission que j'ai encore mal au poignet. J'ai visionné entre autres Petite cochonne en chaleur, un très beau film, très beau documentaire avec des très beaux gros plans. Tu la sens, ma grosse B 3 points avec Rocco qui serait dit et les aventures du père Carambar qui se fait sucer dans les couloirs, inspiré de la vie du père Vadeboncœur. Alors, bonne soirée sur TF1, la chaîne qui fait le trottoir avec Tu le sens mon doigt de savoir.
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2: Ouais. Tu raccroches, maman, c'est pour moi. Tu raccroches, s'il te plaît. Ouais, je vais le faire, mais m'engueule pas, parce que sinon je le fais pas, après ce sera bien quand t'accrocherais, Marthe. Ouais, Kevina, c'était ma mère. Elle est trop hystérique. Elle veut toujours que je range ma chambre. En plus, soi-disant que je passe des heures au téléphone, n'importe quoi. Non, elle a toujours pas appelé. Oh, je suis trop amoureuse. Non, avec Abdelatif, c'est fini. Non, les hommes, je préfère quand ils sont plus mûrs. À 14 ans, c'est des vrais bébés. Alors que Julien, il a déjà une mobilette et une petite moustache. En plus, Nadia m'a dit qu'il a sûrement déjà fait l'amour. Remarque, c'est normal, il a quand même 14 ans et demi. T'as vu ce matin dans la cour? Il a cassé la bandoulière de son sac à dos. On était trop morts de rire. En plus, en cours d'anglais, il n'arrêtait pas de mater mes seins. En plus, j'avais même pas mis de soutien-gorge. J'étais trop gênée. Ah, attends, j'ai un double appel. C'est peut-être lui. Allô? Ah, c'est toi, papa? Ouais, tu vas rentrer plus tard que prévu. T'as une réunion? Ok, je vais le dire à maman. Ouais, Kevina, c'était mon père, il est chez sa maîtresse. Qu'est-ce qu'on disait? Ouais, Julien, trop mignon. Oh, j'ai grave les boules. Tu sais quoi, ce matin, il parlait à Nadia, et tu sais quoi? Il bandait. C'est elle qui me l'a dit, j'aurais bien voulu être là. Oh, j'arrête pas d'y penser. À chaque fois que j'écoute Hélène Ségara, je me mets à pleurer. J'ai jamais été amoureuse aussi longtemps. 3 jours. Je m'en fous, s'il veut pas sortir avec moi, je me suicide. Ou alors je sors avec un autre. Comment tu le trouves, Kader? Ouais, sans ses boutons, il serait trop mignon. Te rends compte, je suis déjà en train de tromper Julien. Et toi, avec Kevin? Non. Oh, les mecs, c'est tous des porcs. J'aimerais bien que Julien me le fasse. Et vous l'avez fait combien de temps? Toute l'après-midi? Il a voulu que t'enlèves tout? Même ton pull? Et t'as quand même gardé ton appareil dentaire? Ouais, je l'ai déjà fait, ouais. Ouais, mais je m'en souviens plus. On était trop bourrés, on avait bu trop de panaché. Attends, c'est encore mon père. Ouais, papa, je suis en ligne. Julien, c'est toi? Ne bande pas, ne quitte pas. Kevina, c'est Julien, c'est ce truc de sortir avec moi. Je te rappelle. Ouais, Julien, ça va?
21: Ouais, tranquille. Ouais, on est allé au centre commercial avec Kader et José. On a fait des photomatons avec la perruque de mon père. On a trop kiffé. Il m'a gueulé, mais j'en ai rien à foutre. Les parents, c'est tous des connards. Surtout mon père et ma mère.
2: Ouais, c'est clair. Moi, avec ma mère, on est vachement complices. On se tape des bigs délires. Dans la rue, on nous prend pour des sœurs. Parfois, elle me prête ses strings.
21: Ah ouais, tu portes des strings?
2: T'avais pas remarqué? Les mecs, ils passent leur temps à mater le cul des nanas. Au moins, t'es pas comme les autres. T'as qu'à faire comme Kader, t'as qu'à mettre des lunettes.
21: Un Kader? Avec ses spots sur la gueule. Il a grave les boules. Ce matin, il s'est fait traiter de biactol dans la cour. De toute façon, on en a marre de la France. On va fuguer, on va partir sur Strasbourg. On va vendre des bracelets sur la plage. On attend juste que Kader fasse réparer sa mob. Au fait, je voulais te demander un que tru.
2: Ouais, quoi? Ça va?
21: Ouais, j'ai un peu la ton.
2: C'est à propos d'amour? T'inquiète pas, je le dirai pas à ma mère.
21: Je voulais savoir si tu voulais pas me filer le numéro de téléphone de ta copine Kevina.
2: Elle a pas le téléphone. Bon, bah, je te laisse. Je dois appeler mon mec. Ça fait 2 mois qu'on sort ensemble sur Internet. Oh, je suis trop dégoûtée. Cher journal intime, tu ne devineras jamais ce qui vient de m'arriver. Julien en aime une autre et l'autre, c'est Kevina, ma meilleure amie, ma confidente, virgule. Cette petite pute va peut-être se faire dépuceler avant moi. J'ai 13 ans et demi et ma vie s'arrête comme une vague sur un océan de larmes. J'ai décidé de mettre fin à mes jours.

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3: Desséchéré. Heureusement que la descente, elle est gratuite. Hein. Et après, on est allé au magasin de ski pour louer les skis pour Albert. Tu sais, parce que moi, je ne skiais pas. Hein. Alors, écoute le coup. Alors, tu arrives au magasin, d'entrée, le vendeur, il te pose la question. Alors, monsieur, votre niveau, bon, moyen, débutant. Putain, vous n'avez pas un peu moins que débutant. Hein. Attends, et les chaussures, ça nous a pris un temps, les chaussures. Je vous explique. Parce que mon mari, il chausse du 42, tu sais. Et comme il avait un oignon au pied gauche, il voulait une chaussure du 46 et une du 42. Le vendeur, il n'a pas voulu. J'ai dit, prends les deux du 46, ça t'évitera de te mettre l'oignon en purée. Et alors après, on est allé à l'école de ski, tu sais. Pour chercher le moniteur pour Albert, tu sais. Oh putain, le moniteur. Alors attends, le moniteur, ils nous ont donné le vrai. Hein. La combinaison rouge, je me la pète. Le bronzage, je suis irrésistible. Et les lunettes vues harnais que quand il les enlevait, il avait tellement la marque que j'ai cru qu'ils avaient toujours. Alors, petit gabarit, mais soi-disant grosse pointure. Je me suis dit, tiens, grosse pointure, ça leur fera un point commun avec Albert. Et me les voilà partis pour la première descente sur la bleue. Moi, je skiais pas, je vous l'ai dit, je sais plus. Je vous l'ai dit. Je l'attendais, oui, je l'attendais au pied des pistes, tu sais, à côté du... Le chose qu'on se met là, là. Le téléfesse. Le remonte de cul, quoi, hein, voilà. Attends que vous rigolez, j'ai failli me faire crever un œil par des Italiens, hein. Parce que les Italiens, dans la vie, ils parlent avec les mains, mais sur les pistes, ils parlent avec les bâtons. Au bout de 10 minutes, je me vois pas passer à tout berzingue deux skis avec deux chaussures du 46 dessus. Sauf qu'Albert, il n'était pas dedans. Je me suis dit, il va pas tarder. Au bout d'un moment, je me vois arriver au loin comme ça, une civière. Avec qui dedans? Mais non, le moniteur. Mais Albert, il était indemne. Même l'oignon, hein. Mais à Califourchon, une chaussette sur le secouriste. Et c'est là qu'il m'a expliqué ce qui s'était passé. Coûte le coup, quand ils sont arrivés en haut des pistes, le moniteur, il a voulu faire une compétition de 20 shows avec Albert. Ben, il ne pouvait pas se douter que mon mari, il était champion de descente en 20 shows, hein. Et oui, parce que l'autre, il était peut-être chamois d'or en ski, mais mon mari, côté 20 shows, il était comme qui dirait Cubidor, hein. Ben. Et oui, du coup, écoute le coup, du coup, ils sont repartis au même niveau. Tu vois ? Je veux dire, au même niveau. Le moniteur, il était heureux, confiant, trop confiant. Il croyait qu'Albert, il s'arrêterait à son signal. Mais attends, mais dans l'état où ils étaient, il doit le savoir que quand un type de 90 kilos, il descend tout chousse, un moniteur de 60, il doit s'écarter. Eh bien, lui, il s'est pas écarté. Il a fait un de ses vols planés, monsieur, dame. Là, tu me diras, un moniteur, ça vole pas haut, hein. Mais qu'est-ce que ça a atterri mal? Quand il est retombé, il a glissé sur le ventre avec la combinaison de ski. Mais une combinaison de ski scientifique glisse dehors, mais pas dedans. Du coup, il est sorti de la combinaison. La neige, elle est rentrée dans le slip. Il a vu les deux marrons complètement glacés. Complètement glacés. Il a fini sa course sur la terrasse du resto d'altitude, tu sais, dans la tartiflette de qui? Des Allemands, des chaînes. Tu me diras, ça leur a fait une patate en plus?
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4: C'est important, les premières fois, c'est quelque chose de très important. Et alors, il y a une première fois qui est très importante dans la vie d'un homme ou d'une femme, hein, c'est le premier salaire. La première fois qu'on gagne sa vie tout seul. Ça, c'est important. Moi, c'était en juillet 1982. J'avais 18 ans. Je relevais des compteurs d'eau à Grand Quevilly. Je vous jure, j'avais 18 ans. Vous savez combien j'ai gagné au mois de juillet 1982? J'ai gagné 978 francs 89. En euros, pour les jeunes, ça fait... Et vous savez ce que j'ai fait avec cet argent? Eh ben, je me suis payé mes premières vacances en solo. Vous savez où je suis allé? Je suis allé en Grèce. Chez les pêcheurs. Ah ouais, ben vous pouvez rigoler, parce qu'effectivement, j'ai choisi une petite île. Je trouvais que ça sonnait bien, Mykonos. Je vois qu'il y en a qui voyagent un peu. Alors, Mykonos, en 82,

0: Très village people. Mais moi, je savais pas, j'avais 18 ans, moi je suis naïf. Je me suis juste dit, ça sent les vacances, ça sent le soleil. Oh, c'est vrai, remarqué qu'en arrivant au club, je me suis dit, oulala, il va y avoir de la compétition. Mais non, il y a que des beaux mecs. D'ailleurs, il y a que des mecs. Je sais pas où sont les filles, j'ai l'impression qu'on commence par un cache-cache. Et là, il y a Mike, hein, le géo, bronzé, petite moustache californienne, touffe de poils qui sort du maillot, là. Il nous a dit, il fait chaud, il fait beau, vous êtes là pour niquer, les gars, vous êtes là pour niquer. Et toi, le nouveau, tu es là pour, Ah ben moi, je suis là pour une semaine. Mais s'il faut niquer, je vais niquer, hein, moi. Et là, Mike nous a donné le top départ. Il nous a dit, allez-y, les beaux mecs, la chasse est ouverte. Allez, attends, attendez, voilà, là, attendez, attendez, voilà, doucement, doucement, rangez les arbalètes, là, attends. Excuse-moi, Mike, tu dis la chasse est ouverte. Moi, je suis d'accord, mais alors où est le gibier? Je veux dire, pour l'instant, on est qu'entre nous, quoi, on est comme des glands. Et là, tout le monde s'est retourné vers moi, je vous jure. Hein. Ah, j'ai senti que j'avais mis le doigt sur le nœud. Enfin... Tout ça, ça c'était avant le drame. Un soir, je suis allé voir Mike dans sa case. En fait, je voulais mettre un hibou, mais j'ai pas trouvé sur internet, alors j'ai mis une grenouille. La grenouille de la peur. Donc je suis allé voir Mike, j'ai traversé le village club en pleine nuit, je me suis dit... Je suis passé par la plage pour profiter de la pleine lune. Enfin, des pleines lunes. Salut les garçons. Ils jouent à la tortue ou quoi? Là, je suis arrivé à la case de Mike. Mike était allongé sur son lit de paille, entièrement nu, à côté d'un Vietnamien, enlacé dans les bras d'un grand black. Entièrement nu, lui aussi. La tête délicatement posée sur l'épaule d'un magnifique guerrier berbère. Une crèche. C'est tellement beau, n'est-ce pas, quand les hommes cohabitent. Mike, je peux te parler. Viens, viens, je voudrais te parler. Viens, on va sortir, on va pas réveiller tes rois mages. Viens là. Mike, dis donc. Voilà, j'ai un petit souci. Tu as dit l'autre jour, quand je suis arrivé, on est là pour niquer, on est là pour niquer. Alors, voilà, je suis là depuis deux jours, je toujours pas trouvé les filles. Alors, je sais pas, c'est quoi, je suis tombé de mauvaise semaine, qu'est-ce qu'il y a? Et là, la Mac a posé sa main comme ça sur ma joue, très délicatement, trop délicatement. Il m'a dit, Franck, est-ce que tu es sûr de voir les choses du bon côté? Je comprends pas ta question, Mike. Et là, j'ai senti dans son regard comme une franche camaraderie. Vous savez, cette amitié qui unit les hommes sur les plateformes pétrolières. Dis donc, Mike, tu serais pas un peu... George Michael? Non, mais ça ne me dérange pas du tout. Mais non, tu rigoles ou quoi? Non, mais c'est juste que là, je suis un peu surpris, mais je pense que je comprends un petit peu mes vacances, là. D'accord. Non, ça ne me dérange pas, mais je ne suis pas intéressé. Et là, Mike s'est tu, et il a planté... son regard dans le mien. Et c'est à ce moment précis que j'ai décidé de changer d'endroit. Le lendemain matin, j'ai fait mes petits bagages, j'ai pris mon petit baluchon, j'ai dit au revoir à tout le monde, et j'ai quitté Mykonos sans me retourner. Je me suis dit, j'ai 18 ans, c'est mes premières vacances en solo, si je veux me faire prendre, ça sera en photo.
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3: Y'a un mec qui bosse dans mon dos depuis une demi-heure. Ouais, bouge pas, je m'en occupe. Ouais, terminé. Oui, toi, allez.
4: Pardon, monsieur, la sortie, c'est par là.
3: Vas-y.
4: Mais qu'est-ce que tu fais là? Il touche pas mon survêtement, c'est un taquiné, c'est fragile. Il me fouille dans ta poche, moi. Vas-y, comment qu'il me fait flipper ma race, lui?
3: Les clés du magasin, hein?
4: Mais non, monsieur, c'est pas la clé du magasin, c'est la clé de ma meule. Derrière, je suis 40 double fil. Vas-y, la tête de Satan.
3: Vas-y, ça, alors toi, tu vas fermer ta gueule, ok? Puis moi, je vais te lire tes droits. Et alors, bouge pour parce qu'ils nous ont filé 16 mètres, alors on y est. Ouais, ta gueule, ok?
4: C'est pas moi, monsieur. C'est un voleur, il a mis ça dans ma poche. Et ouais, à un certain moment, j'étais dans un rayon. Tout d'un coup, il y a une personne qui arrive vers moi. Et la personne pointe un bazooka sur ma tempe. Ouais, la personne m'a dit, jeune homme, prenez l'objet, sinon je te tue. À ce moment-là, j'ai paniqué. Je me suis dit, je vais prendre l'objet. Et je me suis dit, je vais chercher M. Géville. Et là, je vous ai trouvé, M. Géville.
3: Et il serait où ton voleur maintenant?
1: Eh bien, justement, vous commencez à comprendre. Il était blond, mal habillé, costard cravate, genre bizarre, genre volé, monsieur. Et putain, je te jure, je te ramène, je te jure, comment tu vas pas comprendre comment tu vas niquer les mains de sa mère, oh là là. Comment c'est mal fréquenté, les monoprix. Bon alors, toi, t'es pars par là, moi, je pars par là.
3: Mais toi, tu restes là, ok. Dis-moi, j'appelle Castor.
5: Vas-y, la tête de mort.
3: Oui, oui, j'arrête dans le magasin, qu'est-ce que t'en es? Oui, j'en ai. Oui. Non, tu m'arrêtes tous les mecs en costard de race blonde, ok? Non, le mec vient de tout balancer, là, c'est toute une équipe.
4: Mais c'est pas moi, je t'ai dit, t'es bouché ou quoi? C'est un voleur, il a mis ça dans ma poche, faut te dire combien de fois? Eh, j'étais poli avec toi, sans poli avec moi, enculé de ta mère. Mais non, je voulais de l'aspirine pour ma soeur parce qu'elle est en train de mourir. Putain, je te préviens, si jamais je rentrais que ma soeur est morte, putain, je te préviens, t'as plus de chico, t'as plus.
3: Alors toi, tu es la merveilleuse, et puis moi, je suis la réactive. Oui, j'allais tomber avec les orgues, attendez. Oui, oui, oui. Oui. Non, c'est une bande organisée, là, il y aurait le frère, là, sur ma lade. Oui. Je prends son nom, son prénom. Ok. T'as le formulaire, là, sous les yeux, là, Jean-Jacques? Hein? Non, je te dis ça parce que j'ai pas de stylo, moi, tu viens de la quoi? Ouais. De toute façon, je sais plus écrire, ouais, ta gueule. Tu notes? Non, prénom.
1: Oh, j'ai mes prénoms. J'ai mes prénoms.
6: Oui.
1: Jean-Baptiste. Jean-Baptiste. Jean-Baptiste. Poquelin, poquelin. Rue des Plantes des Empaux, Rue des Plantes des Empaux. Paris, 92-160, banlieue parisienne.
3: Ouais, bon lieu, oui, c'est ça. Ouais. Oui, oui. Mais oui, j'ai compris. Ouais, oui, que j'envoie chier le mec.
4: Mais c'est pas mal, si je veux gérer ça, un voleur, la maison dans ma poche, je veux gérer, j'étais avec un compotant de façon,
3: Tu crois que je l'ai pas vu, ton petit manège, pauvre pauvre, tiens, viens là. Tu piques une mob avec ton frère.
4: Ouais.
3: Là, t'arrives dans le magasin, là, tu piques les clés du magasin, là. Tu les donnes à ta sœur qui est déguisée en costard avec une perruque blanche. Tu dis à cette conne d'aller faire le double parce que sa gueule est en train de mourir. Puis toi, tu reviens pour l'aspirine. Hein? Tu croyais être baiser, Marcel?
1: Bon, messieurs, baiser. Messieurs, Marcel. Je vais être honnête avec vous. Je vais jouer franc jeu, je vais jouer carte sur table. C'est Marcel, vous êtes trop fort pour moi.
6: Si, vas-y, balance.
1: Messieurs, Marcel, je vous annonce que nous sommes collègues. Eh ouais, j'ai fait partie de la police des polices.
4: Oui. RATP, GIGN, PTT, Rotman Rouge.
3: Merde.
1: Ouais, je fais une petite enquête de routine, là, pour notre patron à tous les deux, monsieur Jean-François, mon employé. Mais j'aime bien la façon dont tu travailles, hein, non, franchement,
3: ouais, c'est ça, j'ai compris,
1: C'est professionnel, c'est bien, c'est...
3: C'est surprise, c'est ça. C'est Bélivon,
4: ouais. Ouais, c'est moi, Maître Bélivon, monsieur Chien, t'as bossé la petite caméra qui est là.
3: Eh ouais, parce qu'à un moment donné, vous avez ça, moi, bonjour à Tata Simone, bonjour à Tonton Paul.
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7: Ma fille a trop changé là en 3 mois, mais elle est... La dernière fois que je l'ai vue, ma fille, c'est pas compliqué, elle était dans la rue, au bout de mon bras, avec un sac à main et un portable. Enfin, le portable, il est en plastique, c'est un jouet, mais bon, quand même, elle mimait, quoi. C'est fou, je me dis, mais qu'est-ce que tu peux avoir envie de raconter à un pote à 2 ans au portable? Allô, Mathéo? Ouais, c'est moi, ça biberonne sa tête ou quoi? Hein? Tranquille, je suis avec ma rhum dans la rue, là, on se balade, on vac. Hein? Non, je sais pas, je m'ennuie en ce moment, je sais pas. Ouais, j'en ai plein la couche d'être à la maison, là, ça me... Je sais pas, c'est pour ça que je voulais savoir si ça bouge. T'es au courant, il y a quelque chose demain, il y a un plan crèche ou quoi? Il y a crèche? Mortel. Amène les Kinder Pingouins alors, s'il te plaît. Ah non, non, moi j'ai plus rien, je suis à sec. Ma mère, elle m'a remis au bio, cette conne. En fait, pour me venger, je lui ai jeté ma voiture en bois dans la gueule. genre accident. T'sais. Bien sûr qu'elle était vénère, évidemment. Elle m'a fait le coup de la ride du lion qui fait peur à personne. Là, j'ai dit vas-y, vas-y, vas-y, abîme-toi, j'ai rien à foutre. D'accord. Ouais, attends. Ouais, ouais. Non, non, attends, parce qu'elle me parle. Attends, quitte pas, elle me parle. C'est bon.
6: Aïe, à l'école, maman.
7: Ah. Voilà, elle est contente, la vieille. Qu'est-ce que. Ah, non, non, là, non, non. Ah, elle se casse, je te dis. Ma mère. Elle se casse en tournée, ouais. Ma mère, 5 jours, elle part. Ça va lui faire du bien, là. Il faut qu'elle prenne l'air. Hein. Oh, ah, bah, parce qu'elle fait n'importe quoi en ce moment, je te le dis. Hein. Ah, bah, c'est pas Tata Cronenbourg que j'ai vu rentrer cette nuit, c'est sa grande sœur, hein, comment elle s'appelle Absolue Tata, je l'appelle. Ah oh non, mais elle avait une gueule, elle avait 100 ans, je l'ai pas reconnue, j'ai cru que c'était mamie qui me gardait, je te jure. Oh la femme, bah le matin, on réveille sa tête dans son lit, j'ai cru que c'était mon monsieur patate que j'ai perdu. Non, non, non, pas madame patate, monsieur patate. Ouais. Ah bah quand t'as les oreilles à la place des yeux, mon pote, c'est qu'il y a un problème, hein, je te dis. Ouais, attends, quitte pas, il y a un trottoir. Quitte pas, trottoir. Elle est con, ma mère, je crois. Si, si, elle est con, attends, elle m'applaudit dès que je monte sur une marche. Ah, ma fille. Elle est conne, évidemment qu'elle est conne. Attends, elle croit que les renards, ils racacaillent, t'as vu ça où? Tout le monde sait qu'ils glapissent, hein? C'est un peu léger intellectuellement, je vais dire, pourvu qu'on termine pas comme mon pote. Ouais, je te laisse parce que j'arrive au parc, là, faut que je raccroche. Au parc. Tu y es? Ah bon? Oh putain, c'est toi sur le tourniquet, là! Oh putain, comment elle t'a sapé, ta mère, là-haut? Oh là là! Ah, t'as foutu une cagoule avec des oreilles de chat, oh fout de ta gueule. Non, non, j'arrive, j'arrive. Viens, on se retrouve au toboggan. Ouais, celui où il y a un trou dessous. Je sais pas, il y a des gens qui creusent un tunnel ou j'en sais rien. Voilà, et on se retrouve en bas du toboggan. Et on le remonte par le toboggan. Évidemment, pour les faire chier.
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9: Alors les gens disent oui, Emmanuel Macron il fait que de la com, mais on fait tous de la com. Moi quand je me maquille, avant de sortir de chez moi, c'est de la com ou de la mise en valeur de monuments historiques. Avant un premier rendez-vous amoureux, quand tu mets un string en dentelle au bas de noir, c'est plus vendeur qu'une culotte blanche Monoprix devenue grise au lavage. Mais sur les réseaux sociaux, on passe notre temps à faire de la com sur nous-mêmes. Hashtag, comme je suis jolie avec un filtre. Comment je me kiffe trop. Regardez ce que je mange. Non mais c'est quoi la prochaine étape là? Aux toilettes? Hashtag, my beautiful caca. Hashtag, hashtag, hashtag gueule, oui. Puis maintenant on dit plus rumeur, on dit buzz. On dit plus fausse nouvelle, on dit fake news. Si tu dis j'ai retweeté une fake news qui fait le buzz, c'est tellement plus chic que de dire j'ai répété une connerie sans réfléchir. On passe notre vie le nez dans notre smartphone. Vous connaissez l'hymne des réseaux sociaux? Allons esclaves de la wifi. Le jour du buzz est arrivé. Contre nous tout ce qui réfléchit. Le portable brandi élevé. Cliquons, cliquons. Que notre cerveau soit lobotomisé. Alors les gens disent « Oui, Emmanuel Macron ne s'occupe que des riches. » Mais il a raison de s'occuper des riches. Ils sont beaucoup moins nombreux. D'ailleurs, maintenant, on ne dit plus riches, on dit « premiers de cordée ». Et vous savez à quoi on reconnaît les premiers de cordée? Parce qu'ils ont des stylos Montblanc. Bon, là, ils sont partis faire de l'ascension fiscale en Suisse, en Belgique, au Portugal. Mais bientôt, ils vont revenir en France et ça sera merveilleux parce qu'il y a la théorie du ruissellement. L'argent va ruisseler du haut de la montagne. En haut, t'as des millions d'euros, ça ruisselle, ça ruisselle, ça ruisselle, et 2000 mètres plus bas, peut-être, il y a des gouttelettes. Alors, les gens se battent pour les retraites, mais ceux qui sont pas contents, aussi en France en ce moment, c'est les retraités. Mais eux, ils ont beaucoup de mal à se faire entendre. Ils aimeraient bien créer un mouvement, les gilets de laine. Ils ont essayé de manifester, mais le temps qu'ils arrivent à l'heure au point de rendez-vous. C'est là où je vois que mon public est très âgé. Il y en a qui se rappelaient même plus pourquoi ils étaient là. Pompidou, dessous, Mitterrand, t'es foutu, les vieux sont dans la rue. Ils aimeraient bien bloquer le pays, mais ils savent pas comment faire. Ils pourront empiler des déambulateurs place de la Concorde. Non, la seule chose qu'ils peuvent faire pour bloquer le pays, c'est bloquer les caisses des supermarchés. Mais ça, ils le font déjà toute l'année.
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10: Il paraît, mesdames, que vous avez des emplois du temps plus chargés que les hommes. Est-ce que c'est vrai?
11: Oui.
10: On vous a menti. Il semblerait que les hommes fassent les choses plus rapidement. Et je vais vous le prouver maintenant en vous racontant ma propre journée. Je me mets en danger, mais n'est-ce pas là le rôle d'un artiste? Ce matin, je me suis levé plus tôt car j'avais du mal à dormir. Devant ma glace, je constate que le bouton d'acné que j'avais explosé la veille s'est reconstitué, la crapule. Tout est à refaire. À 11h, je mets mon bol de lait au micro-ondes pendant 16 minutes. C'est beaucoup trop. À 11h30, je fais une blague à mon chien, je lui envoie sa balle par la fenêtre. La balle rebondit. Je sais. À 12h30, je me sens gros. Par chance, j'apprends qu'en faisant l'amour à deux, on peut perdre 300 calories. A priori seul, je devrais en perdre 150. À 13h30, comme tous les jours, je dois sortir mon chien. Mais il est déjà dehors. À 15h30, j'ai un premier rendez-vous avec Clara rencontrée à la piscine. J'avale 6 pilules de Viagra pour être à la hauteur. À 16h, Clara annule tout. Mon chien me manque. À 17h, je teste une méthode américaine sur l'élargissement du pénis. Je mets mon sexe dans la porte et je la ferme brutalement. Ils sont cons, ces Américains! À 17h30, je m'arrête 5 minutes pour penser à tous ceux qui ont faim dans le monde. À 17h32, je m'aperçois que j'en fais partie, je me prépare un gros sandwich. À 17h45, on me vole mon scooter sous mes yeux. Heureusement, j'ai le bon réflexe, je relève la plaque d'immatriculation. Ce soir, je regarde un film d'arrêt d'essai sur Arte. C'est l'histoire d'un cure d'orphelin et apatride amputé des deux mains qui veut devenir pianiste. Au bout de 4h30 de film, il arrive enfin à ouvrir le piano. Le film s'appelle À portée de main.
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12: Salut, ça va, tu vas bien?
13: Ça va bien? Et toi?
12: Excuse-moi, je suis vachement late en retard, Rochers, tu vois.
13: Ouais, les périphes étaient bouchés.
12: Ah, le périph était bouché, oh, Rochers total, tu vois.
13: T'aurais pu me coller, t'as bien le téléphone dans la voiture.
12: Ouais, mais j'ai que l'international, j'ai pas le national encore. Henri Brice n'est pas là, hein?
13: Non, tu sais, je pense qu'il va arriver dans une few minutes. Moi, ce que je te propose, tu me fais un petit topo briefing en attendant, puis on commence les vagues.
12: Okay. Ok.
13: D'accord.
12: Je peux take a chair?
13: Tout de suite.
12: Bon, si tu veux, j'ai une super good news.
13: Ouais.
12: Pour notre agence de pub, Pub of Saint-Ouen.
13: Ouais.
12: On a les pleins pouvoirs pour mener la campagne présidentielle du candidat Jacques...
13: Chirac?
12: Non, Jacques...
13: Glang?
12: Glandu, voilà.
13: Je connais pas. Non, c'est pas grave, l'essentiel c'est qu'on ait les mains libres. Qu'on ait les mains libres. Non, pardon, qu'on ait les free hands.
12: Excuse-moi. Ah oui, les free hands, oui. Bon, si tu veux, j'ai cogité un maximum. Je me suis dit, Jacques Glandu, tu vois, ça passe pas, tu vois. Non. Faut changer le nom.
13: Non, il faut le changer, ouais. Pour les jeunes, à la limite, ce qui serait bien pour les jeunes, c'est de le mettre en verlan. Glandu, tu le mets en verlan, tu fais... On forget, hein.
12: Oui, faut forgetter, oui. Non, si tu veux, j'ai déjà pensé, le prénom, on peut le changer de Jacques en Jack. Déjà, c'est good. Et William, tu es with me?
13: Non, je... Petit coup de barre, excuse-moi. Moi, j'aime bien Jack on Jack, ça me paraît bien.
12: Sympa.
13: Ouais, ça me paraît chouette.
12: Et ensuite, pour le nom, j'ai cherché du côté de sa femme qui descend en droite ligne d'une famille de notables par un cousin par alliance.
13: Ouais.
12: Bref, ça nous donne à la 11e génération deux beaux regards. Bon, j'oublie le 2, ça fait un peu old régime, ouais, tu vois. Ce qui nous donne Jack Beauregard.
11: Ouais, c'est...
12: À côté de Jacques Glandu, pour les élections, on gagne au moins 10 000 voices.
13: Ah oh, ouais, complet, puis ça me paraît bête. Ouais. Surtout c'est que ça sonne français, tu vois. Ça sonne
12: oui, alors par contre, là, on a un problème, c'est que son bras droit, lui, il a un nom qui sonne pas vraiment terroir français.
13: Ah bon?
12: C'est Ben Soussan. Et là, j'ai eu beau chercher jusqu'à la 35e génération. Je suis tombé sur Moïse.
13: On forgette.
12: Bah, pour la suite, j'aurais besoin d'un rebrief. Oh là là, il est déjà 18h à New York. Je peux le coller?
13: Vas-y. Ah non, excuse-moi, c'est un faux, c'est pour faire bien, ça. Non.
12: Oh, attends, voilà. j'ai mon perso. T'as deux secondes, je l'appelle. Hello, yes. Yes, can I speak to Henry Brice, please? Ah, c'est toi? Ouais, c'est Benoît. Bah, on est en train de pop briefing, c'est super good, vachement bien. Ouais. Bon, bah, le mieux, c'est que tu viennes. Et bah, tu te faufiles, tu fais le plus vite possible.
14: Oui, d'accord, j'arrive le plus rapidement possible. Hein. D'accord. Ouais.
12: Bon, bah, on t'attend. À tout de suite.
14: Ok, à tout de suite. Hein.
12: Oh, t'as fait vite. Oh, ça va?
14: Ça va, ça biche?
12: Ouais, tiens, ça biche.
14: Je te confie le dossier, tu touches à rien, Coco.
13: Salut, Louis, excuse-moi, je suis là. Dis bordel, ouais.
14: Ouais, ça va, ouais, super. Bon, les gars, j'ai bossé comme un fou toute la nuit, là. Ouais. Toute la nuit. Et en sortant de boîte de nuit vers 7h du matin, tu vois, j'ai trouvé The ID, tu vois.
13: Ouais.
14: Alors, toute ma stratégie est basée sur le curriculum.
13: Ouais. Attends, je m'excuse, je n'ai pas eu le curriculum, HB.
14: Oh mince, alors, tu n'as pas le cure.
13: Non, j'ai pas le cure, ça va être toi, Benoît qui.
14: Benoît. Tu as le cure, Benoît.
13: Benoît,
14: on a besoin de cure. Ok,
12: ah ouais, le cure, ouais. Bon, si tu veux, son parcours est assez classique. Il a été ministre sous Giscard d'Estaing, ensuite il travaille pour François Mitterrand, et aujourd'hui il hésite entre l'écologie et le Front National, avec lequel il refuse toute alliance.
14: Voilà. Donc ça nous donnerait Jack Beauregard pour une politique ferme, mais pas trop.
13: Ouais. Ouais, ça me paraît pas mal, ça. Mais ça me rappelle quelque chose, ça. Ferme, mais pas trop.
14: Bah, disons que c'était notre campagne de publicité pour le camembert bridoulou. J'ai repris le concept, mais ça fonctionne.
13: Ouais, hein. Ouais, non, ça, c'est grave, hein, ça. Parce que si les gens, ils s'en rendent compte...
14: Ouais. Je follow. Alors, si j'ai bien compris le profil du candidat, donc Jack Beauregard, c'est l'homme qui rassemble la droite et la gauche dans une nouvelle tendance politique.
12: Ouais,
14: hein.
12: Tout à fait.
14: OK. Donc, ça nous donnerait la droiche.
12: Ou la gaute, hein, comme tu veux.
13: Ouais.
12: L'idée, c'est de...
13: Ouais, on peut aller plus loin.
14: Ok, je follow. Donc ensuite, voilà, je me suis posé une question. Est-ce qu'on peut se servir de l'immigration? Je pense que oui.
12: Alors
14: oui.
12: Là, on s'est dit avec Henri Brice, surtout pas de clin d'œil vis-à-vis du Front National.
13: Voilà, faire un choix. Ouais.
14: Alors justement, c'est pour ça qu'il fallait trouver un compromis entre dehors les Arabes et bienvenue aux émigrés.
13: Bien sûr.
14: Ça nous donnerait maghrébins, ne partez pas tout de suite.
13: Ah ouais, ouais. Qui c'est qui a trouvé ça, là?
12: C'est moi.
13: Non, c'est moi. Non, non, parce que moi, j'aime pas du tout, hein.
12: Enfin, l'idée de départ, c'est lui, parce que c'est lui, il a français.
13: Non, j'ai pas, je vais te dire pourquoi, parce que moi, je suis un mec de gauche, tu vois, et là, je vais te dire, l'électorat de gauche, là, on le perd complètement, hein.
12: On perd plus grand-chose, faut le dire.
13: Bon, si tu peux follow.
14: Okay, je follow. Alors, j'ai fait une campagne d'affichage, tu vois, avec des phrases simples hein, pour les gens, parce que les gens, tu comprends.
13: Ouais.
14: Ok, faut cibler. Alors, j'ai fait ça en plusieurs temps. Ça nous donnerait première semaine. Qui c'est qu'il nous faut? Alors, accroche, réflexion, ok. Deuxième semaine. Qui c'est qu'il nous faut voter pour? Besoin, nécessité, ok.
12: Je comprends.
14: Troisième semaine.
13: Mais attends, je t'arrête, il y a combien de semaines là?
14: 15 semaines.
13: Tu peux aller à la dernière direct, s'il te plaît.
14: Ok, là. Si tu veux, pas de problème. Alors, la 15e semaine, The Answer, la réponse, Jack Beauregard.
13: Oui. Alors, là, les cocos, je suis en train de me demander si Beauregard, c'est le nom qui convient.
14: Moi, Glandu, j'aimais bien.
13: Ça collait mieux, ça collait mieux.
12: Non, moi, je pense qu'on retrouve bien dans ses yeux le compromis droite-gauche.
13: Écoute, je sais pas, parce que moi, j'aime beaucoup ce que tu fais, HB, tu vois. Donc, on n'a plus le temps de tout changer. On regarde la photo comme ça. À la limite, Beauregard, on peut le foutre ici, tu vois. Puis ça sauve le truc. Bon, moi, je suis pas convaincu qu'il faille la faire, cette campagne. Hein. On a combien de budget?
12: 2 milliards.
13: Il faut la faire.
12: Non, puis on a autre chose, on a aussi les spots radio, tu les as?
14: J'ai fait les spots radio.
13: Les spots radio, c'est important.
14: Tu veux les écouter?
13: Ah ouais,
14: on les écoute. Alain, le spot radio, s'il te plaît.
13: Spot radio.

0: c'est techno, quoi. Ouais.
1: Tout le budget n'est pas passé là-dedans, quand même.
2: Non. Un tiers, disons.
0: On l'a enregistré à l'île Maurice pour la francophonie. Ouais.
2: Mais c'est efficace, hein. Ouais. Sinon, on a des pins Beauregard, si
1: ah
2: tu
1: oui,
2: veux.
1: Les pins Beauregard.
0: Oui, chaque personne qui votera Beauregard gagne un pins.
1: Voilà. Un pins Beauregard. Non, les enfants, c'est out of mode complet, les pins. On peut pas. Si les gens, ils voient ça...
0: Oui, mais les gens...
1: Oui, non, mais attention, il faut pas oublier l'éthique de la maison, les enfants. Il ne faut jamais
0: prendre les gens pour des cons, mais il ne faut pas oublier qu'ils le sont. Je sais. Alors,
1: bon, si ça vous dérange pas, moi, je vais faire fi ça, parce que j'ai un petit brunch.
0: Attends, avant que tu nous livres, parce que là, il est déjà 17h à Singapour.
1: Mais c'est fini, là.
0: On peut écouter, non, on a le spot radio de l'autre produit.
3: Oui, l'autre.
0: C'est le papier hygiénique doudou.
1: Juste un spot radio.
0: Oui, on l'écoute.
1: Papier hygiénique doudou.
0: Je le découvre avec toi.
1: Un autre univers, allons-y.
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2: Mais moi, sérieux, j'aimerais changer un petit peu. Pas physiquement, je sais pas, il y a des petites choses que j'aimerais changer dans ma vie pour être plus frex. Par exemple, j'aimerais arrêter d'aller tous les mardis à la bibliothèque, jour de fermeture de la bibliothèque, et dire merde, c'est vrai que c'est fermé le mardi, putain, c'était con. J'aimerais arrêter de rester planté pendant une demi-heure devant la casserole pour que l'eau, elle soit bouillante alors que c'est la plaque d'à côté qui est en train de chauffer. J'aimerais aussi, il y a un truc que j'aimerais arrêter de faire où tu te sens vraiment ridicule et naze, c'est quand t'as pris ta douche, tu vas t'habiller, tu retournes dans la salle de bain habillé, tu marches dans l'eau avec les chaussettes. Bah, ce jour où j'aurai fait tous ces changements, je serai prêt à aimer une femme, mais je l'aimerai à la folie. Attention, je serai fou d'elle, hein, mais quand je dis fou d'elle, je parle de la vraie fidélité. Hein. Je l'amènerai au bout du monde. Les vacances, ce sera la folie, on se privera de rien. L'été à Vittel, l'automne à Evian, le printemps à San Pellegrino. La fille dont je vous parlais là à l'instant, bon, j'ai raconté tout ça, mais en revanche, je lui ferai l'amour pendant des heures entières sans jamais m'arrêter. Hein. C'est un sketch aussi, hein, c'est quoi, hein. J'ai l'occasion de dire ça dans ma vie, moi. Mais ça va, j'ai déjà fait l'amour, je suis pas con. Hein. Et même que j'aime bien, alors arrête. La semaine dernière, ma femme, elle m'a posé une question. Elle m'a dit, ouais, quand on fait l'amour, j'aimerais que tu cries mon nom. Pourquoi tu cries pas mon nom? Et je lui ai dit que j'avais pas envie de la réveiller. Moi, je suis pas comme ça, j'oserais jamais. Moi, je suis fou amoureux, j'ai une copine et tout. Et non, moi, je suis tellement amoureux que je suis jaloux. Sérieux, jaloux, mais attention, pas jaloux tranquille, hein. Pas jaloux, pas jaloux laïque. Pas jaloux, genre, dis donc chérie, c'était qui le monsieur tout nu avec toi hier? Juste pour info. Juste pour vous, hein? Une connaissance, autant pour moi. Ah non, je suis pas comme ça. Moi, je suis jaloux. La peau s'est évertée. Des fois, elle sort de sa douche, je lui dis « Tétéo !» Mais heureusement, moi, je me suis fait soigner, j'ai pas peur de le dire. Hein. J'ai été voir quelqu'un pour ça. Voir quelqu'un, ça veut dire voir un psy, je vous le dis tout de suite. Hein. Les gens, quand ils voient des psys, ils disent pas « Je vois un psy », ils disent « Je vois quelqu'un ouais. ». T'as quelqu'un, toi, hein, de personne ?« Je vois quelqu'un depuis longtemps. Ouais. » Ou bien ils disent « Je me fais suivre. »
3: Tu ne fais pas suivre.
2: Je peux te dire que moi, le jour où j'ai l'impression de me faire suivre, je vais voir quelqu'un.
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4: Quand j'étais petit, je voulais être chômeur. Maintenant, je suis grand, je suis chômeur. J'hésitais entre ouvrier chômeur et patron chômeur, et puis finalement, j'ai pris ouvrier. Eh ben, je suis content parce qu'il y a plus de choix. On est peinard, vous voyez, pour choisir, on a... Ah oui, il y a du choix, hein, c'est bien. Ah ouais. Enfoiré, ouais. Moi, j'étais remplacé par une machine, avec toute l'équipe de mecs qu'on était. Ah, une machine super, hein. Elle fait tout le travail à notre place, aussi bien ou moins aussi bien que nous, hein. Sinon mieux. Et puis alors, la machine, ça n'a pas besoin de salaire, ça n'a pas besoin de repos, ça n'a pas besoin de vacances, c'est jamais malade. Et pire, ça n'a même pas besoin de travail. Parce que tout le monde gueule, on dit, ouais, il y a déjà 3 millions de personnes qui réclament du travail. C'est pas vrai. De l'argent leur suffirait. Alors moi, ça fait 4 ans que je suis chômeur. Alors je suis rentré à la maison, là, et puis ma femme m'a dit, tiens, tu vois, si j'avais eu du lard, je t'aurais fait une omelette au lard. Malheureusement, j'ai pas d'œuf. Cela dit, il paraît que le gouvernement s'intéresse à l'emploi, hein. Si. Surtout au sien, il paraît. C'est le canouet qui l'a dit. Vous voyez, le canouet va nous trouver du boulot, c'est sûr. C'est la maxi-tête, lui. Il a les dents à sa chalistelle et tout. Si, si. Le canouet, il s'y connaît vachement, hein. T'es con, quoi, il s'y connaît vachement, le canouet. En emploi. Alors, il s'y connaît autant que Thierry Roland en danse classique. Il paraît que la crise, là, ça rend les riches plus riches et les pauvres plus pauvres. Moi, je vois pas en quoi c'est une crise, hein. Tu vois, comme ça depuis que je suis vous, me entendre dire « Oh, c'est fini, c'est plus comme avant, c'est plus comme... » Bah, tant mieux que c'est plus comme avant, parce qu'avant, c'était tard. Enfin, les politiciens, moi, vous savez, je les aime pas. Non. Je porte à gauche, remarquez. Mais enfin, je supporte à droite. Alors, homme politique, si vous voulez, c'est un mec qui s'occupe d'abord de sa carrière. Et puis, alors, une fois qu'il arrive à un poste assez important, alors, à ce moment-là, il met du pognon de côté. Il commence à magouiller dans des affaires de gouvernement, avec des tierces personnes, hommes de paille qu'on appelle. Et ils se mettent le pognon de côté parce que ça dure pas, homme politique. Mais il récupère l'argent après. Bien mal acquis, ne profite qu'après. Oui. Mais les hommes politiques sont tellement... Il y en a pour briller en société, ils mangeraient du cirage. Hein. Ah ouais. C'est-à-dire que c'est une profession où il vaut mieux avoir des relations que des remords. Homme politique, vous voyez, c'est préférable. Il paraît que homme politique, c'est très facile dans la journée. Le plus dur la nuit, c'est de dormir avec les yeux ouverts. Parce que... Il y en a qui ont une conscience. Hein. Et moi, j'avais remarqué un truc. Je ne sais pas si vous avez remarqué, mais les salauds au cinéma sont toujours punis à la fin. Tandis qu'à la télé, c'est tous les jours les mêmes. Moi, je sais, j'en ai vu un. Parce que des fois, il y en a un, il vient au marché. Non, il ne fait pas ses courses. Il vient serrer la cuillère au mec pour être élu. Ouais, ben dis donc, quand il te serre la main, t'as intérêt à raconter tes doigts. Hein. Il n'est pas voleur, le mec. Hein. Moi, les hommes politiques, j'appelle ça les timbres, vous voyez. De face, ils vous sourient, ils sont figés. Si jamais vous leur pensez la main dans le dos, alors là, ça colle. Hein. Et puis, vous savez, vous avez déjà remarqué, on dit toujours « Ah oui, mais alors, au début du septennat, comme ça, il y a toujours un état de grâce. » Eh ben, au début, c'est les 3 mois. Et puis après, au bout d'un an, du nouveau gouvernement, eh ben, la garantie est foutue. Alors, vous pouvez proposer tout ce que vous voulez comme solution. Eux, ils disent oui ou ils disent non. Comme disait mon père, l'avenir est à ceux qui ont le veto. Alors, en tant que chômeur, je remercie tous les enfoirés. Je remercie les enfoirés de gauche qui nous ont fait croire que c'était la droite qui savait pas gérer et que c'est pour ça qu'on était dans la merde. Je remercie les enfoirés de droite qui nous ont fait croire que c'était à cause de ce qu'avait fait la gauche qu'on s'en sortait plus. Je remercie les enfoirés de patrons qui nous ont fait croire que c'était à cause de l'État qu'on n'arrivait pas à s'en sortir. Et je remercie les enfoirés de syndicalistes qui nous ont fait croire que c'était de la faute au patron. Les enfoirés, se rejetant la faute les uns sur les autres, finalement, qui c'est qu'il a dans le cul? C'est nous, c'est ceux qui ont un cul. Et puis alors, c'est terminé, les affaires à scandale. Maintenant, il y a des affaires, il n'y a plus de scandale. Vous voyez? L'affaire Boulin, l'affaire Markovic, l'affaire du canard, l'affaire des diamants, l'affaire des avions nifleurs, tout ça. Puis ça, faut même pas essayer d'en parler, hein. C'est la lutte du pot de terre contre le pot de vin, là. Alors, il y en a qui ont leur fait des procès, oui, oui, ah bon. Et alors, le procès, comment ça s'est passé? Oh, ben, vous savez, gentiment, gentiment. Parce qu'il y a deux sortes de justice. Vous avez l'avocat qui connaît bien la loi, et vous avez l'avocat qui connaît bien le juge. Et puis, les gros bonnets, on peut pas les attraper, hein. C'est toujours la même chose, hein. Ouais, il y en a des biens dans une politique. Il y a du beau, il y a du bon, mais il y a du bonnet, hein. Il y a surtout du bonnet, hein. On n'est pas assez nombreux. Voilà, le truc, c'est qu'on n'est pas assez nombreux. Moi, je vais vous dire, je connais des chômeurs, ils ont tellement honte, ils votent communistes pour se faire passer pour des travailleurs. Attention, moi, je suis chômeur, mais l'État me paye pour résoudre la crise. Et il me verse une allocation, et moi, je cherche du travail. Et j'en trouve pas. Et puis si j'en trouve, je lui dis pas. Et dès que je reçois l'allocation, tous les mois, je vais m'acheter Modes et Travaux. Parce que dans Modes et Travaux, il y a des patrons en papier de soie. Il n'y a rien de plus agréable que de se torcher le cul avec un patron quand on est chômeur. Enfin, moi je suis quand même content de savoir que ça fait 4 ans que je chôme et que ça a servi à la carrière d'un homme politique ou deux. Voilà, je suis très content. Mais la prochaine fois, je saurai quoi voter, hein. Je ferai comme dans la publicité, voter, éliminer, voter, éliminer.
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3: N'empêche que c'est vrai que c'est difficile pour un homme, la vie de couple. Bah, quand t'es célibataire, tu décides tout seul. Puis après, bah, c'est ta femme qui décide de tout.
5: Ma chérie, juste, je voulais savoir, est-ce que c'est bon pour toi au niveau du poids, tes 3 valises, hein? Mais je te pose la question parce qu'il y a un maximum autorisé dans l'avion, donc c'est pas... Non, monsieur, c'est bon pour toi, c'est bon pour moi. Pardon, monsieur? Ça fera 240 euros de surtaxe.
3: Non, bon, on va répartir, tiens. Tiens, ma chérie, tu me donnes ma valise qui est à moitié vide? Hein? Je vais regarder un petit peu les tiennes, savoir ce que t'as pris. Attention, qu'est-ce que tu fais, là? Pourquoi tu cries? Tout le monde nous regarde dans l'aéroport. Tu aimes te donner un spectacle? Cela te procure du plaisir? Alors, on peut parler? Es-tu de nouveau disponible? Alors, on va compter combien t'as pris de maillots de bain pour les vacances. Alors, 1, 2, 3, 4, 5, 6, 7, 8, 9, 10, 11, 12, 13, 14, 15, 16 maillots de bain. T'as pris 16 maillots de bain. Non, bah tu as raison, par 8 jours, donc... Ben ça fait 2 par jour, ouais. Si on a un qui est mouillé, tu mets l'autre, évidemment. Pardon, monsieur? Oui, c'est moi, oui. Une photo? Avec plaisir, je vous en prie, venez, c'est... Attention, on se met en place, hein. Attends, ma chérie, s'il te plaît, 2 minutes, là, c'est mon public, hein. C'est grâce à eux qu'on part à l'île Maurice tous les 15 jours, hein. Voilà. Merci, monsieur, merci, madame, merci pour la visite. Une agréable journée à vous également, bon vol, bonne fête de fin d'année, joyeuse Pâques, au revoir. Pardon, ma chérie, qu'est-ce que tu dis? Si j'y ai pensé, j'ai tes petits cadenas, sois pas inquiète, on va bien sécuriser tes petites valises. Hein, en même temps, si on voit un bagagiste avec des tongs dorés en 38, on le repérera facilement, le voleur.
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6: Monsieur Mougette, donc si je vous ai invité ici, c'est que vous êtes donc le maire de Saint-Cricq-sur-Lot.
7: Exactement.
6: Et que vous avez une initiative bien particulière pour relancer le tourisme sur cette commune. Et
7: exactement.
6: Qui n'avait pour l'instant comme attrait touristique qu'une haie de sapinette de 6 ans, c'est
7: oui,
6: ça?
7: Exactement. C'est une haie. Sur une idée à moi, j'avais fait installer cette haie de 6 sapinettes, de 6 ans,
6: ah oui,
7: afin d'essayer de déclencher le tourisme.
6: Alors ça a déclenché très peu de trafic, oui, si ce n'est un trafic de drogue, mais sinon après, il n'y a pas
7: chose. Personne ne s'arrêtait, quelques touristes en panne, un ou deux types qui avaient envie de pisser, mais rien que dalle.
6: Et c'est là où vous allez... Comment a germé cette idée, voilà.
7: Alors comment a germé, me faites rire. J'arrive au conseil municipal, attention, il faut voir au conseil municipal, il y a une opposition, je suis le maire, d'accord, mais il y a une opposition. Je les vois qui arrivent avec l'air con, je viens avant le vérifier. Vous savez les types qui veulent le vérifier, les types qui veulent le vérifier, tu sais.
6: Ça va être chaud quand même, bien, je le sens. J'ai les nerfs qui montent.
7: Ils venaient au vérifier.
6: Oui, oui, oui, j'ai noté, il y en a 3 déjà.
7: Oui, alors un moment, il y en a un qui dit, oui, Pierre Mougette, oui, où en est le tourisme et où en est le chômage, le type qui me cherche,
6: ah bon.
7: Et alors, moi, qu'est-ce que je fais, go? Je me dis, ah,
6: on n'attendait pas moins de vous.
7: On fait gémir des sapinettes, enfin, bon, bref, voilà. Et je sens qu'il y a une espèce de lutte qui se monte contre moi. Je me dis, Pierre, tu peux pas rester comme ça.
6: Oui.
7: Et je marchais dans la rue, je rentre chez moi et j'allume la télé.
6: Laquelle?
7: La Philips.
6: Non, la chaîne.
7: Ah, la 24.
6: La 24.
7: Et là, il y avait un reportage sur Pompée.
6: Pompée?
7: Mais Pompée, le... en Italie, là, Pompée.
6: Mais non, Pompéi.
7: Ah oui.
6: Pompéi, en Italie.
7: Ah oui, Pompéi.
6: Ça pique,
7: oui,
6: ça pique,
7: oui.
6: Hein.
7: Ah, je sais pas ce que j'ai des plaques, là.
6: Ah ouais, ouais.
7: Alors, Pompéi en Italie.
6: Oui.
7: Et je vois, alors, Pompéi en Italie, c'est quand même un village où il n'y avait aucun tourisme, il ne se passait rien, du jour au lendemain, ils étaient envahis par la lave, on ne sait pas pourquoi. Et, paf, ça devient touristique. Et là, je me dis, il te faut trouver une idée pour Saint-Cricq-sur-Lot.
6: Et c'est là où vous avez attaqué la première tranche de travaux avec incendie de la maison de retraite.
7: Hein. Exactement.
6: Alors, vous l'avez fait en pleine nuit.
7: J'ai décidé de détruire mon village. Hein.
6: Vous avez fait ça en pleine nuit, sans prévenir les occupants.
7: Ah oui, c'est primordial. Le côté live, le côté son et lumière. Hein.
6: Un côté panique.
7: Hein. Les vieux n'ont pas été prévenus.
6: Alors, exactement. Alors, là, évidemment, ça a été très vivant, oh, puisque ceux qui sont sortis...
7: Très vivant un certain temps, après, ça s'est calmé.
6: Ceux qui ont sauté par les fenêtres ont été finis au bégon jaune,
7: oui,
6: et ceux qui ont tombé au bégon vert. Alors...
7: On entend, mais c'était magnifique.
6: Oui.
7: J'avais mis en plus des lumières, hein, et j'avais mis « Ne m'appelez plus jamais France » de Michel Sardou. Oh.
6: J'en ai la chair de poule.
7: Alors... Il y avait des perfusions qui explosaient. Pépi, pépi.
6: Alors, vous n'êtes pas arrêté là. Vous avez fait ensuite la crèche, l'école maternelle.
7: Oui, exactement.
6: En montant, d'ailleurs,
7: oui, l'école
6: primaire, la pharmacie, tout a été détruit.
7: Oui.
6: Et ça s'est fini donc en apothéose le 15 août, avec la destruction de l'église du XIIe siècle,
7: exactement,
6: à laquelle vous avez participé vous-même.
7: Moi-même, j'ai pété la Vierge à la masse.
6: Normal, le 15 août, c'était sa fête. Alors...
7: À la masse.
6: Et donc là, ça a généré du trafic. Là, c'était
7: mais là, le tourisme, c'est arrivé de partout, des voitures, les camping-cars, les caravanes, les hôtels, il n'en restait pas, autrement on les aurait remplis comme ça. Un monde de fou, beaucoup de touristes, beaucoup d'Allemands, des Allemands.
6: La nostalgie, peut-être.
7: Oui, alors, peut-être.
6: Donc maintenant, évidemment, on vous attend au virage, monsieur Mougette, parce que après avoir tout détruit comme ça, avec cette apothéose de son, de lumière, d'incendie, qu'est-ce que vous allez faire l'année prochaine?
7: Voilà le problème, je me repointe au conseil municipal et l'opposition qui m'attend.
6: Mm-hmm.
7: Pierrot, parce qu'ils me connaissent.
6: Ah ouais, ouais.
7: Pierrot qui me dit, maintenant t'as pété le village, hein, qu'est-ce qu'on fait l'an prochain? Et moi je me dis, il te faut trouver. Putain, je rentre. Le soir, je te vois un reportage sur... merde, les maladies, là. Ebola, vous voyez?
6: Ah oui.
7: Oh putain, je me dis, il te faut foutre un virus dans le village, quoi. Donc, j'ai eu des réseaux, j'ai réussi à avoir le virus de la peste bubonique.
6: Hein. La peste bubonique?
7: Ah, c'est une vieille maladie qui a fait ses preuves.
6: Ah, exactement.
7: Et on a fait rentrer la peste bubonique sur le village, quoi. Et là, c'est parti, quoi. Ça a commencé les chats, les oiseaux, tout, et puis alors après les gens. Alors, aussitôt, baisse du chômage. Moins de vivants, moins de chômeurs.
6: Exactement. Quoi. Par contre, vous allez rencontrer une difficulté technique avec cette maladie.
7: Il faut savoir gérer le pic de mortalité. Il faut qu'il tombe entre le 15 juillet et le 15 août.
6: Évidemment.
7: Pour satisfaire les touristes.
6: Exactement. Ceux qui mourront avant ou après ne seront pas sur la photo, évidemment. Alors, on vous souhaite bonne chance, monsieur Mougette.
7: On se le souhaite, évidemment.
6: Beaucoup de touristes.
7: Mais oui, bien sûr.
6: Si vous voulez faire un tour, donc c'est au mois de juillet.
7: Saint-Cricq-sur-Lot.
6: À Saint-Cricq-sur-Lot.
7: Alors, par contre, vous nous feriez plaisir en venant avec la télévision. Moi, je vous invite.
6: Je vous retiens pas parce que vous avez de la route à faire.
7: Oui, ah oui. Et en plus, j'ai plus ma bagnole parce que je l'ai pété au marteau pour faire une affiche.
6: Et bien sûr.
7: Donc,
6: Et en plus, vous avez détruit la route.
7: Il n'y a plus de route non plus. Enfin, bon, c'est compliqué.
6: Parfait.
7: Par contre, vous êtes invité, on vous attend. 15 août, c'est la grande fête. Peste bubonique, ça ne peut pas se rater. Il y a une tribune d'honneur. En plus, on a des people. On a quand même le président de la République, M. Hollande, qui nous a promis d'être là.
6: Ah, il vous a promis? Ah, mais ça, déjà, ça fait une place de libre. Ouais. Voilà.
8: Karine, merci d'être venue dans un moment aussi tragique. Merci d'être venue d'aussi loin. Elle marche bien, la BM. Il y a du bourrin là-dessous. Ça s'use beaucoup. Nicole aussi. Gilbert, mon bon Gilbert, oh là là, qu'est-ce que je suis content que tu sois là. T'en compte, Nicole. Oh, 20 ans de mariage. Comment vous l'appeliez déjà au bureau? Le barracuda. Oh. Faut dire qu'elle avait beaucoup forci ces derniers temps. Là, j'ai eu du mal à trouver la boîte. Hein. Enfin, la boîte. L'armoire. Paraît-il qu'ils se sont mis à 8 pour la porter, tu te rends compte. Hein. Ils ont morflé. Hein. Enfin bon, eux, ils étaient 8, ça a duré 5 minutes. Moi, j'étais tout seul, ça a duré 20 ans. Bienvenue chez nous. Enfin, chez moi, maintenant. Hein. Je vais pouvoir... Enfin, pisser sur la lunette des chiottes, décrocher cet affreux tableau que Nicole avait tricoté, péter au lit sans me faire pourrir la gueule. Je plaisante, hein, évidemment, je suis là un petit peu pour détendre l'atmosphère aussi. D'ailleurs, à ce propos, mamie, vous nous avez bien détendu. Hein. Qu'est-ce qui vous a pris de tomber dans le trou comme ça? On était morts de rire. Soyez pas si pressés. Ah, c'est jamais évident, hein, les amis, d'organiser une collation après un enterrement, hein. Un after, hein, comme disent les jeunes. Oh là là, depuis le début, là, j'entends un bruit, c'est insupportable. C'est qui? Ah, pardon, c'est toi, Jean-Pierre. Tu pleures, d'accord, pardon. J'arrivais pas à identifier le bruit, d'accord. C'est un mélange de bruit d'animaux et... Oui, d'accord, excuse-moi. Dis-moi, Jean-Pierre, tu pleures parce qu'elle est morte ou parce que c'est toi qui conduisais? Un enterrement, comme je le disais, ça nous permet à tous d'être réunis. Hein, bah merci Jean-Pierre. Ah Nicole, c'était la joie de vivre. Hein. C'était un bon caractère aussi. Hein. Tiens, tout le monde se souvient de la communion du petit Vincent. Au bout de seulement 2 Jet 27, elle nous a fait 17 minutes du hurlement d'une truie. Enfin les amis, si je vous ai réunis là tous ce soir, c'est... C'est pour une raison bien précise, c'est que Nicole, avant de rejoindre le pays des morts, a eu le temps de dicter une lettre que j'ai ici, que je vais vous lire et que je vais, figurez-vous, découvrir exactement en même temps que vous. Hein, voilà. Mon Mon con. Ah. Ça doit être moi. Je suppose qu'au moment où tu lis cette lettre, tu as déjà raconté qu'à la communion du petit Vincent, j'ai imité la truie pendant 17 minutes. Tu as dû faire ton petit effet. Je te remercie donc pour cette délicate attention. Tu n'as jamais brillé ni par ta finesse, ni par ton tact. Ah, rien. J'aurais mieux fait de la lire tout seul, cette lettre. Hein. Je vais profiter de cette occasion d'être morte pour faire un petit bilan sur quelques-uns de nos amis qui ne sont sûrement pas là pour moi, mais pour se bourrer la gueule gratuitement. Oh, oh. Et on, je continue, les copains, là, parce que disons, ça commence sur les chapeaux de roue. Hein, hein, Jean-Pierre, les chapeaux de roue. Allez. Karim, t'es là, Karim. Karim, tu vas rire. Ou pas. Tu sais comment on t'appelait à la maison? Par les initiales HC. Non pas pour tes hautes capacités, cherche pas. Ça veut dire haleine de chacal. Regarde autour de toi, tu dois constater qu'il y a un périmètre de sécurité. Karim, que j'aimais bien de loin, bien sûr. Karim, qui au passage trompe sa femme depuis 2 ans. J'espère d'ailleurs que Laurence n'est pas là. Voilà, là c'est fini. Laurence est là, enfin elle est plus là, Karim non plus, bon. Merci Nicole, hein. Julie, tu es là, Julie. Julie, toi je tiens à te remercier pour toutes ces merveilleuses parties de Scrabble. Ah, quand même, du positif, hein, il était temps, hein. Hein, tu vas voir qu'elle va nous faire chialer maintenant, hein. Mais en orthographe, je te mets 0. Je sais que W vaut 10 points, mais j'aurais pu te tuer le jour où t'as posé oiseau en mot compte triple. Je sais pas quoi te dire là, Julie, sur ce coup-là, je sais pas quoi te dire. T'y mets pas du tien non plus, hein, avec W, on peut faire plein de mots, hein, vacances, voiture, y a le choix. Hein. Au revoir Julie, merci Nicole. Gilbert, t'es là Gilbert. Gilbert, tu te rappelles des vacances à Morzine en 2004. Tu te souviens de ta gastro, Gilbert. Quand on est à 4 dans un studio de 20 mètres carrés, on ne peut que s'en souvenir. Oh, oh. Même sur les pistes, on te suivait à la trace. T'as flingué mes vacances, de toute façon, j'ai jamais pu te piffrer, je sais pas pourquoi je suis parti avec toi. Oh là là, non, c'est carrément du règlement de compte, là, Gilbert, je suis désolé. Hein. Au revoir, Gilbert. Et merci, Nicole. Ben, il ne reste plus que toi et moi, Jean-Pierre. Dis-moi, Jean-Pierre, tu couchais pas avec ma femme? Non, parce que je vois, heureusement, que mon JP me baisait toutes les après-midi, pas comme l'autre tocard. Ah, c'est pour ça, JP, Jean-Pierre. Arrête, arrête de chialer, c'est insupportable. Pour les oreilles, c'est insupportable. Arrête. Bah oui, bah elle est morte, c'est toi qui conduisais, qu'est-ce que je te dise, mon pote? T'inquiète pas, si t'as une bonne assurance, bah ça te coûtera que ta franchise.
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10: Bienvenue. Nouveau cas de vache folle dans le département. Le reste du troupeau a été abattu. Eh ben, si à chaque fois qu'il y a un fou quelque part, ils abattaient le reste de la commune, on n'y verrait plus clair, tiens. C'est pourtant vrai. Ah ben mon vieux devrait faire beau aujourd'hui comme c'est parti là, tiens. L'autre grincheux de Père Billotte va encore se plaindre qu'il fait trop sec pour la saison, lui. Hein, pourtant, et que ce qui picole, il ne doit pas beaucoup souffrir de la sécheresse, hein. C'est pas étonnant que sa femme est partie, tiens. Alors, regardez-moi ça, tiens. 1, 2, 3, 4, 5 pages de football. C'est pas un ton Zibédine Ziboudane qui va nous gouverner. Ah, mais je vous le dis, hein. Oh. Oh, bon alors, les morts, ou donc ils sont fourrés. Oh, ben ils m'ont pas mis les morts ce matin. Il y en a peut-être ben pas, hein. On s'en viendra bien, ça. Oui, oui, oui, ben ça va. On t'a entendu, gueule de crabe. Ah, c'est notre boulangère, ça. La pielle, vous savez, sa langue marche aussi fort que son klaxon. Hein.
11: Attends, j'y vais, mange. Et on... Je peux prendre un croissant?
10: Ah, non. Un demi-pain et puis c'est tout. Ah. Mais qui dépensier, mon vieux suivant. Mais qui insouciant des choses de la vie, mon sang. Oh. Enfin, pauvre petit. C'est pas de sa faute, il a manqué d'un père, et puis c'est tout. Ah, c'est vrai, il avait pas 7 ans quand mon Raymond est parti. Ah, vous savez, Le bon Dieu a pas toujours été gentil avec nous quand même. Mais dites, croyez-vous qu'il y a une justice, vous? C'est en réparant le toit de l'église que mon Raymond est mort. Allez, là, allez pas me croire. C'était le jour de l'enterrement à cette pauvre Léontine Caillot, la sœur à Lucette, là. Il finissait de poser les ardoises sur le clocher, un faux pas, et rat. Il est passé au travers de la charpente. Il s'est écrasé sur le cercueil en bas devant l'hôtel.
12: Mesdames et messieurs, avec le métier que je fais, vous vous doutez que je passe ma vie sur les routes, et notamment les autoroutes. Et j'adore les autoroutes. Il se passe toujours mille choses sur les autoroutes. Ça commence dès que tu prends ton ticket. Alors là, déjà, t'as des artistes. Hein. T'as ceux, par exemple, qui se collent le plus à la bordure en ciment, tu vois. T'entends les pneus qui hurlent. Les mecs, s'ils pouvaient, montraient directement sur la bordure, comme ça. Tu vois, pour être sûr que le ticket tombe directement dans la boîte à gants. Blam! Blam, blam. Ouais. T'as une autre école, les mecs sont à 10 km de la machine. Ils peuvent pas attraper le ticket comme ça. Et comme on est pas dans Star Wars, le ticket va pas te sauter dans la main. Donc les mecs, ils enlèvent leur ceinture, ils ouvrent leur portière, ils descendent. Quand t'es derrière, tu dis « Ah, viens avancer, connard !» Et puis il y a une troisième école, c'est-à-dire que les mecs, ils sont ni trop près, ni trop loin. C'est-à-dire qu'ils peuvent ni prendre le ticket, ni sortir. Ah, bam, bam, ah, bam, bam, ah, bam, bam, ah. Donc eux, c'est pire, ils sont obligés d'appeler le mec à l'interphone, le mec il vient, derrière tu dis « Ah, tu vas avancer, connard !» Et alors, quand t'as pris ton ticket, il se passe un phénomène bizarre, ça le fait à tout le monde. Hein. T'as à peine récupéré le ticket, on est 36 voix qui se jettent dans 3. Et là, tout le monde se prend pour un pilote de Formule 1 au départ d'un Grand Prix. T'as à peine fermé ta fenêtre, tu démarres comme un enragé. Dans la bagnole derrière, tout le monde est collé au siège comme ça. Ta femme qui gratte dans son sac à main comme ça, ça la relève comme une barrière de passage à niveau. Blam! Elle te dit non mais tes marteaux! Je dis je vais leur mettre la misère là. Et dès que t'arrives dans une des trois voies, le démon a quitté ton corps. Tu seras pas brûlé. Là tu roules tranquille. Tu roules tranquille jusqu'à ce que tu tombes sur l'accro de la voie du milieu. Il y en a aussi, là. Mon beau-frère, Bernard. Con à bêcher de la flotte. Bernard, il roule au milieu. Et puis, alors, il n'y a rien ni personne qui le fera changer d'avis. Hein. Même ma sœur, lui met des taquets dans les cuisses. Ouais, au milieu. Et en plus, pour bien le faire chier, il met son régulateur de vitesse à 127. Ploc. Toi, t'en peux plus, à un moment, tu le doubles, t'es à 150, tu te fais flasher, clac! Ah bah lui, il rend fou tout le monde, hein. Il se fait doubler à droite, à gauche, tout le monde lui fait des bras d'honneur comme ça. Ça fait rien, le mec, il roule au milieu! Et alors, une fois que t'as doublé le mec qui roule toujours au milieu, t'as mes préférés. T'as ceux qui veulent te doubler avec leur grosse voiture. Et il y en a, avec leur 4x4, leur SUV. Hein? Ouais, c'est ça. Les mecs, ils sont à 10 km derrière toi, ils te font des appels de phare comme ça. Clac, clac, clac, clac, clac, clac, clac, clac, clac, clac, clac, clac. Moi, quand c'est comme ça, voie de gauche, 127, j'attends. Le mec, il arrive sur toi comme un avion chasse. Il pile dans ton cul. Dans le rétro, je le vois. Tant qu'il est pas rouge comme un extincteur à exploser, je bouge pas.

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2: Donc ça veut dire, si on va au bout du truc, ça veut dire qu'il faut arriver, par exemple, une heure avant l'heure du rendez-vous, oui, à 19h, vite, je pose mon lapin, vite, je pars en courant, hein, oui, parce que l'autre, Robert, s'il arrive en avance, tac, je vais tomber sur lui. Je ne veux pas voir Robert, j'ai le droit, j'ai mes raisons. Bon, alors vous l'avez bien le tableau? Un peu sapé, maquillé, joli, tac, les talons de 10, un lapin sous le bras, déjà. Les copains qui vous attendent, tu viens Muriel, qu'est-ce que tu fous? J'arrive, 2 secondes, ben je vous rejoins, je vais poser un lapin. Alors, attendez. D'accord, c'est bien gentil, je sais pas vous, mais moi j'ai pas des lapins qui m'attendent en bas de chez moi le matin comme ça, avec leurs petites oreilles, moi, non. Non, en ville, il n'y a pas de lapin. Donc, ça veut dire... Non, il faut savoir ce qu'on dit à un moment, hein. Donc, ça veut dire qu'il faut connaître un gars à la campagne, hein, qui va bien vouloir courir une heure dans l'herbe pour vous choper un lapin, vous le buter et venir vous le déposer là où vous avez rendez-vous. Non, mais tu parles d'une organisation. Et alors, attendez, il faut espérer que le Robert, il décale pas son rendez-vous du lundi au jeudi, parce qu'on en fout quoi? Non, mais qu'est-ce qu'on en fout du lapin cané de 4 jours? Hein? Eh ben on regarde dans la baraque, sympa. Alors là, vous le sentez, le lapin de 4 jours, hein? Là, si vous avez des amis qui doivent venir prendre l'apéro, vous croisez les doigts pour qu'ils annulent. Oui, surtout qu'ils ne vous posent pas un lapin. Ah oui. Parce que là, ça fait 2 lapins dans la baraque, hein? Vous l'avez bien, le tableau. Là, il n'y a plus qu'une solution. Faut prendre le taureau par les cornes. Alors, moi, des lapins, j'en ai jamais vu en bas de chez moi, mais alors des taureaux, encore moins. Admettons, il y a le taureau, il arrive, on le fait monter par la fenêtre, bref. Toujours très sympa, un taureau d'une tonne qui déboule dans un salon. Très chouette, déjà avec l'accueil, il vous refait toute la déco. Bing. Donc on a bien l'image, hein, il y a le taureau par les cornes. À gauche, vous avez un lapin quand même qui schnouffe, hein, c'est la fête du schnouf. Il vous déglingue l'appartement avec l'odeur, hein. D'autre côté, vous avez un lapin qui vous attaque le canapé à 4000 balles. Voilà. On sonne à la porte. Merde, je suis occupé! Là, à la fin de la journée, vous êtes à ramasser la petite cuillère. Oui. Alors, non, mais... Faut aller au bout. Oui, d'accord. Mais si vous êtes pané avec une petite cuillère dans la bouche, vous l'avez pas sous la main. Hein, oui. Et, ça s'en va. Donc, c'est sûr, l'expression, c'est poser un lapin vivant. Voilà, c'est ça. Toi, tu ne bouges pas. Hein, y a un certain Robert qui va se pointer d'ici une heure. Il faut absolument que tu sois là quand il arrive. Je peux pas te dire pourquoi. Alors, je t'ai mis des carottes, tu m'emmerdes pas, sinon je te coupe les oreilles. Voilà, hein. Alors, si pour ne pas aller à ces rendez-vous, il faut commencer à faire du dressage de lapin, moi je dis non. Non, franchement, les gars qui font les expressions, faut qu'on me les présente, ça va pas. Je pense à une autre, là, tout de suite. Faut qu'on m'explique. Monter sur ces grands chevaux. Oh, c'est sûr, quand on est énervé, la première chose à laquelle on pense, vite, sur les chevaux. Mais non, pas les petits, les grands. Parce que je vais quand même pas m'énerver sur un poney. Ça va pas, ça ne va pas, je vous le dis. Alors je crois que celle-ci, je tiens la meilleure de toutes. Attendez, alors là, je vais vous la donner. Là, celle-ci, si vous y arrivez, envoyez-moi une photo au théâtre. Je vous jure que là, je veux la voir. D'où ça sort, dormir sur ses deux oreilles. Parce que je vous rappelle juste ce que ça veut dire. Très bien dormir, hein. Enfin, non, c'est vrai, ça veut dire dormir à point fermé. Enfin, point fermé. Ça y est, ça repose.
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3: J'attends un bébé. Ma femme est enceinte, alors moi, forcément, du coup, j'attends un bébé. Hein. Ah, quelle angoisse, hein. Non, mais on dit les femmes, mais qui pense au mec dans cette histoire? C'est très angoissant d'attendre un bébé pour un homme. On a exactement les mêmes symptômes, les envies, tout ça, c'est pareil. Tout de suite, on a des envies. Moi, la première envie que j'ai eue, c'est de me barrer. Ah oui, mais elle porte le bébé pendant 9 mois et nous, on la supporte pendant 9 mois. Plus elle fait des montées de lait, plus je fais des descentes de vodka. Je reste pas là sans rien faire. Et les questions qu'on nous pose. Elle est enceinte? De qui? Et voilà, encore une angoisse. Est-ce que je suis le père? Remarquez, on le saura tout de suite, j'ai un physique. Hein? Ça, c'est l'avantage d'avoir un physique. D'un autre côté, j'ai un physique, je sais pas si ça ira à une fille. D'ailleurs, qu'est-ce que ça va être, garçon, fille? Les gens me demandent toujours qu'est-ce qui te ferait le plus plaisir. Moi, ce qui me ferait le plus plaisir, c'est un labrador. C'est pas possible? Ben, un capitaine Haddock en plâtre, alors. Ah, mais j'y connais rien, moi, c'est le premier. Un homme, c'est très con, hein, tant qu'il a pas eu d'enfant. Non, en fait, je m'en fous.

0: garçon ou fille, je pense qu'il vient. Si c'est une fille, c'est pas grave, on en fera un autre. Non, et puis le monde, va falloir lui trouver un prénom. Mon père voudrait qu'on l'appelle Dominique. C'est bien Dominique, ça marche pour les filles, les garçons. En fait, mon père, c'est surtout qu'il a trouvé une gourmette en or avec marqué Dominique dessus. Heureusement qu'il a pas trouvé un collier anti-puce. C'est le temps pour un gamin sans handicap dans la vie. J'ai essayé de piocher un prénom hasard dans le calendrier avec une fléchette. J'avais peur de tomber sur Armistice ou Mardi Gras. Enfin, si je m'étais écouté, ça s'appellerait Imprimerie Le Dieu à Saint-Cloud, Timsit. Je suis pas très bon en fléchette, je suis meilleur tireur que pointeur, hein. Ah, mais depuis qu'elle est enceinte, faire l'amour, c'est pas évident. On est trois, je me sens espionné. Et après, comment expliquer au gamin qu'il faudra plus qu'il rentre dans la chambre? Mais qu'est-ce qu'on dort mal? Qu'est-ce que ça va être quand il sera né? Le biberon de minuit, celui de 3 heures, de 6 heures. Elle va me réveiller à chaque fois qu'elle va se lever. Elle a des nausées. Elle les a eues très tôt, les nausées. Pendant les rapports, déjà, elle vomissait. Et le monde, va falloir lui préparer son coin, sa gamelle, une caisse pour ses besoins. Non, mais je connais pas les termes techniques, moi, c'est le premier. Je sais même pas ce que ça mange. En plus, moi, je suis jaloux. Je vais jamais pouvoir supporter de le voir toute la journée sucer les seins de ma femme. Déjà que j'y ai pas droit. Non, mais attendre un monde pour un homme, c'est très angoissant. Pour me rassurer, lui, on fait faire une échographie. C'est un supplice, hein. Ça fait un mal aux yeux, cet écran. On dit qu'on voit pas bien, moi, je dis qu'on voit trop. Les boyaux, la rate, le foie, tu loupes rien. Je connais toute ma femme, la beauté intérieure. Maintenant, je sais ce que c'est. Ah, y a pas beaucoup de nanas qui sont gaulées comme le foie de ma femme, hein. Ce que j'ai vu tout de suite à l'échographie, c'est que c'est un feignant. Il y a un bordel dans sa chambre. Ça va être une tête, hein. D'ailleurs, pour le moment, c'est qu'une tête. Ce qu'on voit bien, c'est les yeux. Il a les yeux de cet acteur américain qui a eu beaucoup de succès. E.T. Non, mais je devais avoir l'air complètement effrayé parce que le mec de l'échographie, il a essayé de me rassurer. Mais vous inquiétez pas, monsieur, il va se développer. Je veux pas qu'il se développe, moi. Je veux qu'il change. Mais s'il se développe comme ça, mais c'est n'importe quoi. Il va mesurer 1m90, dont 1m de tête. Avec un cordon de 30 mètres de long derrière lui. Quitte à avoir un môme, j'aimerais en avoir un sans fil. En plus, pour le moment, il a les mains palmées. Il me paraît que c'est normal. Bah, s'il se développe comme ça, il a un métier tout tracé, le petit rabatteur de merlu. Non, mais à l'échographie, on peut savoir de quel sexe il est. Faudra d'abord définir de quelle planète il vient. Je veux plus que ma femme accouche, je veux plus. En plus, je me suis habitué au gros sein, je pourrais jamais revenir en arrière. Et puis la meilleure, ils nous ont fait une cassette vidéo de l'échographie. Eh ben, comme ça, après, on mettra l'accouchement, hein, déjà qu'on a filmé la conception. Oui, non, mais remarquez, sur le film de la conception, on ne nous voit pas très bien. On est tout au fond, caché derrière nos amis. Ça lui fera toujours des souvenirs quand il sera grand. En plus, j'ai un vieux film Super 8 où je me tripote. Je le mettrai au début. Façon saga, la Lelouche. Et quand il sera né, il restera encore une angoisse. Est-ce qu'il sera beau? On n'est pas objectif. Les copains, je les vois pas me dire « Ah, ah, non, pas terrible. Il a la tête un peu grosse, il est tout frisé, il est plein de poils, il a du bide. » Des gens qui me le disent pas à moi. Oh, les escrocs. Je les vois déjà défiler. Ah, ah, ah, il est... mignon. Non, non, franchement, mignon. Non, non, non, non, mignon. Allez, allez, mignon, mignon. Non, non, non, non, mignon. Bon, je trouve pas d'autre mot. Hein. Je dirais autre chose, ça serait désobligeant. Ah ben, il a un physique, hein. Ça, il plaira pas à tout le monde. Hein. Alors, il est où, le petit monstre? Oh, pardon. Et mes parents, s'ils me disent qu'il est beau, je vais me rappeler comment c'est meublé chez eux, ça va me vexer. Et votre aussi. Et Pépé, oh, je le vois, Pépé. Oh, mais dis donc, mais oh, mais dis donc, mais... Oh, mais dis donc, mais il a une toute petite tête, hein. Et puis, il a un long cou, oh. Mais quand je lui appuie sur le ventre, il fait pouet-pouet. Mais arrête, Pépé, c'est sa petite girafe, ça. Enfin, avec tout ça, on sait toujours pas si c'est un garçon ou une fille, on verra bien. Si ça pond des œufs, c'est que c'est une fille. Non, mais j'y connais rien, moi, c'est le premier. Non, j'ai changé d'avis. Je vais pas assister à l'accouchement. Non. Je vais peut-être même pas assister à l'enfance. Non, j'assisterai qu'à l'adolescence. Et encore, vers la fin, quand il aura trouvé du boulot et quitté la maison.
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5: Les copines, ça va toujours par deux, il y en a une belle et une moche. Hein, c'est ça, on, bah oui, on veut draguer la belle et pas libre, et la moche, elle dit, oh, remarque, moi, je veux bien sortir au cinéma. Hein? Ah bah oui, c'est mathématiques, on n'y peut rien. Hein. C'est une loi, je sais pas. Bah, s'il y en a qui sont pas convaincus, c'est pas très compliqué. C'est pas ce que vous faites. Vous avez qu'à regarder, vous avez la pub pour Sif, nouvelle formule au pain des Landes. Si, si, c'est celle, vous savez, justement, avec les deux copines qui nettoient le carrelage de la salle de bain, vous savez. Non, le carrelage, entre parenthèses, dégueulasse, hein. Oh là là, j'ai jamais vu un carrelage dégueulasse comme ça. Moi. Et pourtant, j'en ai vu des carrelages dégueulasses. Mais alors là, je sais pas ce qui s'est passé là-dedans. Alors, ils ont dû prendre la salle de bain pour une friteuse géante ou il y a eu une épidémie de diarrhée d'éléphant, je sais pas. Ah, c'est dégueulasse, vraiment. Bon. Et ben justement, les deux copines, il y en a une belle et une moche. C'est QFD, vous voyez. Bon, cela dit, attention, c'est vrai que les moches dans les pubs, on se les ferait bien quand même. Hein. Oui, parce que j'ai remarqué un truc, c'est que les moches dans les pubs, c'est pas tellement qu'elles sont moches, c'est surtout qu'elles sont pas blondes. Mais bon, on va dire la moche pour simplifier. Hein. Donc, alors, elles ont séparé le carrelage du mur en deux, comme ça, vous voyez. La moche, elle est là, avec un bidon de nettoyant quelconque. De la marque nettoyant quelconque, hein. Puis elle gratte, elle gratte, elle gratte, elle gratte, elle gratte. Rien. Et la belle, elle arrive, tranquillos, comme ça. Alors, petit tailleur Chanel, petit brushing. Ouais, salut, ouais, super. Petit bidon de Sif, nouvelle formule au pain des Landes. Petit coup d'éponge, sans frotter, plus rien. Plus rien. Et la moche, alors, elle est là, ils ont une nettoyant quelconque, alors elle gratte, elle gratte, et alors en plus elle transpire, et il s'agit, et elle est couverte de diarrhée d'éléphant, c'est ça. Ah, c'est dégueulasse. Évidemment, la belle, qu'est-ce qu'elle fait? Elle a fini son boulot, donc elle se maquille pour sortir. Si ça se trouve, d'ailleurs, avec le mec de sa copine. Ah, c'est dingue, parce que... Alors elle, tous les mauvais trucs, c'est pour sa pomme. Hein. Ah, elle a pas de bol, cette moche, hein, dis donc. Hein. Si, si, pareil d'ailleurs. Après, on la voit d'ailleurs. Pour les Oh, j'arrive jamais à le dire. Bon, Narta, disons, allez hop. Alors, la belle, le matin, un petit coup de Narta, nouvelle formule. Ah oui, parce qu'attention, c'est tout nouvelle formule, hein, maintenant. Hein. Donc si vous restez des vieilles formules, il faut tout jeter. Hein. Alors... Donc, le matin, un petit coup de Narta, nouvelle formule, comme ça. Puis alors, elle est tranquille pour la journée, non. Et pourtant, elle en fait des trucs. Hein. Et toujours les bras en l'air, vous avez vu. En plus, il y a toujours une tripotée de mecs autour d'elle. Le pif sous les aisselles. C'est calme. Alors, la pauvre moche, évidemment, elle n'ose pas écarter les bras, elle. Ah oui, parce que là, il suffit même une fois dans la semaine, elle lève les bras comme ça pour, je sais pas, pour changer une ampoule. Ah là là, il faut évacuer le secteur, dis donc. Ah non, alors elle, c'est pas un flacon qu'il lui faut, c'est un cubiténaire, dis donc. Ah là là, dis donc, elle a pas de balle. Et puis c'est pas fini parce que on les revoit encore, les deux copines. Parce que c'est toujours les deux mêmes, hein. Si, si, si. On les revoit dans Holbran aux fibres. Mais c'est pas. Non, c'est un truc pour faciliter le transit intestinal. Alors, il y en a une. Bon, je vous dis pas qui c'est, hein. J'ai une petite idée sur son identité. Alors, elle est là comme ça. Elle dit, oh là, ça va pas, toi. Ben non, ça va pas. Je suis déprimé. J'ai des maux de tête, je suis ballonné. Bon, en clair, elle flatule. C'est son droit, elle est moche. Bon. Et la belle, elle lui dit, parce qu'elle est toujours excitée comme ça, la belle dit, mais évidemment, mais parce que tu n'incorpores pas assez de fibres dans ton alimentation. Regarde ce que tu manges. Et qu'est-ce qu'on voit sur la table de la moche? Des restes de pizza. Bon, cela dit, il y en a quand même des fibres dans les pizzas. Hein. Si, parce que vous avez jamais vu quand vous coupez une part comme ça, vous tirez, et ben ça fait plein de fibres. Alors, ce qui est bizarre quand même, c'est que la belle, bon, elle mange la même chose que la moche. Ben oui, elles sont copines, donc elles ont toujours fourré ensemble. Eh ben elle, ça lui fait rien. Et pourquoi donc Tess? Eh ben parce qu'elle est blonde. Donc, moralité les filles, si vous voulez plus avoir de problèmes de dérangement intestinaux, tenez-vous en blonde.
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3: Pour moi, la femme est supérieure à l'homme. Pourquoi? Qu'est-ce que c'est la chose la plus difficile qu'on puisse faire sur cette terre?
4: Accoucher.
3: Donner naissance à un enfant. Bon, pour les hommes, c'est la vaisselle. Ouais.
4: Accoucher, les hommes ne sauront jamais ce que c'est.
3: Heureusement. Des heures et des heures de souffrance dans une position inconfortable. Tu veux mourir. Ça veut pas sortir. Ça vient pas. T'as hâte que ça se termine. Ça dégoûte. Et là, je parle juste de la conception. Et il y a de plus en plus de jeunes couples qui veulent connaître le sexe de leur enfant à l'avance. Hein? Alors, ils vont passer des échographies. Moi, je ne veux rien savoir. Si je vais à l'hôpital et le médecin me dit « Monsieur Cavana, d'après ce que je vois sur l'écran, non, je ne veux pas savoir, non. Là, je veux pas savoir. Mais franchement, il est à peu près temps que vous le sachiez, il est en maternelle, le pauvre. Ensuite, ils vont suivre des cours d'accouchement sans douleur. Ça, c'est génial. C'est là où les femmes apprennent toutes sortes de techniques de respiration de ninja. Et c'est là où les hommes apprennent qu'ils ne servent absolument à rien à ce stade de la grossesse. Et durant les 9 mois qui suivent, le couple se rapproche jusqu'au but ultime, l'accouchement. Chérie, je suis si fier d'être le père de ton enfant. Je t'aimerai pour la vie. Moi aussi, je t'aime. Je veux que ça soit un accouchement naturel. Parce que je veux être consciente de tout ce qui se passe. Pour tout vivre pleinement. Et laissez-moi vous dire que le jour de l'accouchement, elle est très consciente. Hein? Souris, chérie, je t'aime. Souris. Ah! Va-t'en avec ta caméra, tu me dégoûtes. Ça fait mal, ma mère me l'avait dit, c'est ta faute. Tu ne me toucheras plus jamais. Chérie, dis quelque chose à la caméra, souris. Donne-moi ça. Ta mère suce des bites en enfer. Mais ma cocotte, on va avoir un bébé. Non, non, lis sur mes lèvres. Je vais avoir un bébé. Toi, tu vas avoir une cassette vidéo. Et là, Mais chérie, on l'a fait ensemble dans l'amour. Ne viens pas me parler de ta petite contribution. J'ai eu plus de plaisir la dernière fois que j'ai changé de tampon. Et au moins, je me sentais fraîche. Et là, le médecin vietnamien s'en mêle. Ok, madame, ok, bonjour. Monsieur, bonjour, madame. Maintenant, vous poussez le bébé dans la main. Poussez dans la main le bébé. Docteur, ça fait mal, docteur. C'est normal. Docteur, donnez-moi quelque chose pour la douleur. Donnez-moi quelque chose pour m'endormir. N'importe quoi. De l'héroïne. De la morphine, un épisode de l'inspecteur Derrick. C'est normal. Ouh, ça fait mal le bébé. Maintenant, pour pousser dans la main, pousser le bébé. Toi, arrête de me dire de pousser, va le chercher. Il est où? Appelle-le sur son portable. Docteur, c'est pas possible, qu'est-ce qui se passe? Est-ce qu'il sort avec son siège auto ou quoi? C'est normal. Comment vous sentez-vous maintenant, madame? Toi, espèce de sale jaune de merde, incompétente. Oh, elle m'insulte. C'est normal. excusez-la, docteur, hein, elle n'est pas comme ça d'habitude.
4: Non, parce que d'habitude, j'ai pas Obélix qui me sort d'un thé des jambes.
3: Je souffre. Je souffre avec toi, mon amour, je suis là. Non, j'attends. Tu veux souffrir, toi? Mais j'ai couché avec ton frère. Là, tu souffres. Qui l'a porté pendant 9 mois? Qui pourra pas s'asseoir pendant 2 semaines? Qui a l'air de sauver Willy? Et ouais. Il sort de mon ventre. C'est normal. Boutez bébé, madame, boutez bébé. Oh, regarde, il vient avec le câble. Oh. Et là, le père est dépassé par les événements et le médecin lui demande de couper le cordon ombilical. Félicitations, monsieur Picard, vous avez un beau petit garçon. Félicitations, vous avez une belle petite fille. C'est normal.
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6: Chers auditeurs, pour notre émission Je vais au cinéma, pendant ce temps-là, je suis pas au bistrot. J'ai le plaisir d'accueillir avec nous ce soir le grand critique cinématographique, Jules-Édouard Navet, avec lequel nous allons faire un tour d'horizon des meilleures sélections du cinéma français et même international. Alors, cher Jules-Édouard Navet...
7: C'est le Jules-Édouard Le Navet.
6: Oh, excusez-moi, autant pour moi, oui.
7: Oui, parce que Navet, ça peut prêter à confusion.
6: Oui, c'est vrai. Alors que Le Navet, bien sûr, lève tout équivoque.
7: Sinon, appelez-moi Jules-Édouard.
6: Bien sûr, mon cher Le Navet. Alors, votre sélection met surtout en valeur l'exception culturelle française, et je pense notamment au bouleversant « Mon beau-frère a pris le train ».
7: En pleine gueule.
6: Pardon.
7: C'est le titre complet. « Mon beau-frère a pris le train en pleine gueule ».
6: Ah, autant pour moi, excusez-moi, cher Le Navet, oui. Alors, pourriez-vous donc, cher Jules-Édouard, nous raconter ici... sans dévoiler, bien entendu, la fin tragique. Nous raconter le déroulement de ce film.
7: Alors, bon, c'est avant tout un film de très haut niveau.
6: Oh ben, je dirais même de très haut passage à niveau.
7: Oui, ben, c'est l'histoire de c'est le, l'histoire de ce beau-frère, son parcours.
6: Oui, son parcours, sa vie...
7: Non, son parcours de chez lui à la gare.
6: Ah oui. Ah oui, c'est ça. Donc, il sort de chez lui, de son immeuble, il est habillé normalement.
7: Oui, tout à fait normalement.
6: Ça, il a un pardessus.
7: Oui. Et il croise un chien.
6: Ah. Ah, ça a une importance dans le film ?
7: Non. Pas spécialement.
6: Oui, alors il arrive à la gare, il rentre sur le quai, et là, bah, il voit pas le train arriver.
7: Oui, parce qu'il a la tête tournée du mauvais côté.
6: Alors, au dernier moment, il se retourne.
7: Voilà. Alors, on l'entend dire « Merde, voilà le train !» Et là, paf!
6: C'est un film qui dure 3h30, je crois.
7: Oui, mais je tiens à dire qu'on ne s'ennuie pas du tout. Oui. C'est merveilleusement filmé. Hein.
6: Oui. Oui, oh ben c'est déjà ça, oui. Je crois d'ailleurs que le réalisateur est japonais, il me semble.
7: Oui, c'est Gustave Chombier.
6: Ah, bah oui.
7: À qui l'on doit également Le fond de l'air effraie.
6: Oui, d'un autre réalisateur japonais aussi.
7: Non, Berrichon.
6: Ah, bah j'étais pas loin, oui. Mais qui a participé, je crois, ou qui a fait la lumière de Je vais mettre mes pinces à vélo.
7: Tout à fait.
6: Alors, cher Le Navet, dans un genre moins tragique, vous avez sélectionné aussi Il va pas faire chaud, mets ton bonnet, du Mexicain Raúl Santander Gómez Pérez Alvarez. Qui a été le coup de cœur de la critique de Cannes.
7: Oui, mais de la critique gastronomique.
6: Certes, mais qui prend une place de plus en plus importante chaque année.
7: Oui, vous savez, à Cannes, les gens viennent surtout pour se goberger.
6: Oui, alors justement, mon cher Jules-Édouard, très bon enchaînement avec votre troisième sélection, « Ceux qui m'aiment prendront de la soupe », qui a eu la cuillère en bois au festival de Saint-Marc-la-Jaille.
7: Oui, alors là... La cuillère et le bol.
6: Ah oui, c'est vrai, oui.
7: Les deux récompenses. Ah, oui, hein, oui. Ce qui est très rare pour un premier film.
6: Oui, hein. Oui. Alors, on va pas raconter le film ici.
7: Non.
6: Non.
7: Non, faut le voir.
6: Oui, c'est ça, faut le voir. Enfin, on n'est pas obligé non plus. Alors, très beau dialogue là aussi. Déjà des répliques cultes.
7: Ah oh bah oui, quand le père demande à son fils de manger sa soupe.
6: Ah oui. Mais n'en dites pas plus, mon cher Le Navet, car nous avons enregistré un extrait de ce film et je vous propose, avec nos auditeurs, de l'écouter maintenant.
8: Tu vas la manger, ta soupe, feignant.
9: Ta gueule.
8: Et tu tâcheras de laver ton bol, pas comme hier.
9: Ta gueule.
6: Rien à dire, là. Pas de concession, hein. C'est...
7: C'est la vie des paysans en haute montagne.
6: Oui.
7: Dans le massif de la Vanoise, au siècle dernier. Oui. Paysage somptueux.
6: Oui, alors tourné en décor naturel, je le précise, mais à La Tranche-sur-Mer, en Vendée.
7: Alors, oui, pour des raisons de budget. Mais on voit quand même une photo de la montagne posée sur la cheminée.
6: Alors, je me suis laissé dire que les acteurs n'étaient pas des professionnels.
7: Non, ce sont des vrais péquenauds.
6: Oui. Et alors, ce sont des péquenauds de Vendée ou des Alpes?
7: On les distingue pas bien. Le péquenaud des Alpes a un visage plus large. Celui de Vendée est beaucoup plus grand, hein. Au moins 1m60.
6: Oui.
7: Et il a toujours sa casquette de marin sur la tête.
6: Ah, sur la tête.
7: C'est là que ça se met.
6: Ah oui. Alors, quatrième choix, alors là, que vous avez aussi beaucoup apprécié, c'est « Il fait beau, sauf quand il pleut ».
7: Pingouin de bronze à Bombay. Là aussi, la plus haute distinction pour un film d'art et d'essai.
6: Alors, dites-moi, en Inde, il n'y a pas de pingouin?
7: Non, mais c'est un pingouin de bronze, hein. C'est pas un vrai pingouin.
6: Oui, bien sûr, mais qu'est-ce que ça mange un pingouin? Parce qu'une fois qu'on l'a, faut quand même s'en occuper.
7: Non, mais... C'est une récompense, c'est un trophée.
6: Bien, nous ne nous quitterons pas, mon cher Le Navet, sans évoquer votre cinquième choix, qui est peut-être votre film préféré, « Tous les jours se ressemblent ».
7: Ah oui, alors là, une véritable prouesse technique,
6: oui.
7: Puisque chaque image du film se ressemble.
6: Ah, oui.
7: Du début jusqu'à la fin.
6: Ah oui, ça c'est remarquable, avec une dominante, le gris.
7: Oui, mais ça n'est pas un film noir et blanc.
6: Ah, il est en couleur?
7: Non. Il est en gris.
6: Ah oui. Qui est le dialoguiste?
7: Alors c'est le réalisateur lui-même, Julien Labitte.
6: Je croyais qu'on ne prononçait pas le T, qu'on disait l'habit. Enfin, c'est vrai que dans Proust, on prononce bien le S.
7: Julien Labitte est un très grand réalisateur, à qui l'on doit aussi, d'ailleurs, Rappe-moi la carotte, Mémé est à l'hosto et Viens dimanche, il y a de la morue.
6: Oui. Oui, qui sont des films qui ont enthousiasmé des générations entières de cinéphiles.
7: Oui, mais oui, surtout qu'ils sont très peu sortis en salle. Hein.
6: Oh, bah, ils sont très peu... Oui, ils sont sortis très peu de temps, et je crois même dans une seule salle.
7: Oui.
6: Oh oui.
7: Oui, d'ailleurs, c'était chez le réalisateur lui-même. Hein.
6: Oui.
7: Puisqu'il a un home cinéma, oui, chez lui.
6: Bah, en même temps, c'est pas plus mal, parce que comme ça, on n'est pas tributaire des horaires, on regarde quand on veut, on invite qui on veut...
7: On n'a pas les coups de pied dans le dossier.
6: Non, mais oui.
7: Les réflexions idiotes de ceux qui ne comprennent rien. Oui.
6: Quand ils ne mangent pas du pop-corn derrière votre dos. Hein.
7: Non, mais c'est infernal, le cinéma.
6: Moi, c'est pas compliqué, mon cher. Le cinéma, je n'y vais plus. Je regarde la télé.
7: Oh, on a tout ce qu'il faut à la
6: et
7: télé.
6: Et tous les soirs, à 18h30 sur la 3, et quand je ne suis pas là, j'enregistre, je regarde Question pour un champion.
7: Oh. Julien Lepers, c'est formidable. En voilà un qui aurait pu faire du cinéma.
6: Et tellement plus sympathique que Jean-Luc Godard. Oh, alors là.
7: Je vais vous dire, moi, la nouvelle vague, ça m'a toujours emmerdé.
6: Oh, bah écoutez, moi, c'est pareil, et pourtant, je suis de Saint-Malo. Eh bien, chers auditeurs, notre émission est maintenant terminée. À la semaine prochaine.
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11: L'autre fois, je prends mon iPhone, vous savez, quand on a acheté, au début, on est content, les nouvelles technologies. Alors, on peut lui parler à l'iPhone, il te répond, tout ça. Alors, je dis, ouais, je suis content. Alors, je me suis mis tout seul dans un coin, on a honte au début, on ne sait pas trop comment il va nous répondre, l'iPhone. Je voudrais les horaires pour Marseille en train.
12: Je n'ai pas compris votre demande. C'est parce que je n'ai pas dit bonjour, ça, c'est pour ça.
11: Bonjour, je voudrais les horaires pour Marseille en train.
12: Je n'ai pas compris votre demande.
11: Bonjour, je voudrais les horaires
9: pour Marseille en train.
12: Je n'ai toujours pas compris votre demande.
9: Bonjour. Je voudrais les horaires. Bonjour. Je voudrais les horaires pour Marseille en train. En quoi tu veux que j'y aille? En cheval?
12: Pour aller à Marseille à cheval, la durée du voyage sera de 18 jours.
9: 18 jours pour aller à Marseille en cheval? Mais c'est quoi ce cheval? Je veux y aller en train! En train, je veux y aller, je veux pas y aller en cheval, je veux aller à Marseille en train! En train!
12: Je n'ai pas compris votre demande.
9: Tiens, comment ça, t'as pas compris ma demande? En train, bonjour, en train!
12: Je n'ai pas compris votre demande.
9: En train, vas-y, sors du téléphone si tu es un homme, t'as pas compris? T'as un autre, il est chinois, tu veux dire moi comment on doit parler? Sors de là si tu veux!
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13: Moi, il y a surtout un truc de sécurité sur Internet qui existe depuis le début d'Internet, que j'ai jamais compris. C'est que quand tu tapes ton mot de passe, quand tu as la chance de le connaître par cœur, ça se transforme direct sur ton écran en petit rond noir qui cache ce que tu tapes. Alors que t'es tout seul. Ouh, il y a que moi. Pourquoi les petits ronds noirs? Je le connais, c'est moi qui l'ai fait, c'est mon mot de passe. Je veux pas m'auto-pirater, pourquoi ils font ça? Pourquoi ils nous le cachent les geeks là? C'est quoi ces trucs? Donc pour voir ce que tu tapes avant que ça se transforme en petit rond noir, faut que tu regardes sur l'écran ce que tu tapes sans pouvoir voir où tu tapes. Ah bah tu tapes à côté hein? Et puis alors quand t'as que 3 essais, bah tu paniques. Hein? Et si tu regardes où tu tapes pour être sûr de ce que tu tapes, T'as pas le temps de voir si t'as bien tapé. C'est déjà des petits ronds noirs. Alors que tu te gourres, obligé. Et puis au bout de 3 fois, t'as un pop-up qui dit « Vous avez oublié votre mot de passe ?» Mais non, c'est moi qui fais des petits ronds, connard. En fait, l'idéal, c'est de mettre un œil sur le clavier et un œil sur l'écran. Alors c'est possible, faut aller chez l'ophtalmo. Et il te sectionne de petits muscles dans le coin. Donc, hein, et t'as direct les pupilles qui partent en strabisme divergent. Et alors là, tu peux taper toutes les mots de passe que tu veux sans jamais te gourer, mais t'as la gueule de Quasimodo. C'est le seul souci. Puis alors quand on se perd... Il y a toujours un moment où on se perd dans le mot de passe. Hein, souvent, parce que quand il y a une majuscule, c'est 2 touches en simultané. Et tu vois, deux petits ronds noirs. Merde. On est paumé, alors qu'est-ce qu'on fait? On se retrouve tous avec le pouce sur l'écran comme ça, à recompter les petits ronds noirs. Pour essayer de retrouver à quelle lettre on en est. Parce qu'on peut plus le retaper, on en est au troisième et dernier essai. Des fois, t'as le petit œil barré, là. Hein, pour faire apparaître le mot de passe. Bah, l'œil barré, c'est l'œil de pirate, d'ailleurs. Hein, mais c'est de plus en plus rare. Non, ce qui est de plus en plus fréquent, c'est des photos puzzles envoyées par des robots qui veulent vérifier qu'on est bien des humains. Franchement, on a autre chose à foutre que de cliquer sur des puzzles de feu rouge, de moto, de passage piéton, pour prouver à un robot qu'on n'est pas comme lui. T'as un boulot de dingue. Et tu te retrouves collé à ton écran comme ça, à te demander si le 5e vélo il dépasse pas un petit peu sur le puzzle de côté. Ah oui, il y a un bout de garde-boue, il y a un bout de... Sur les derniers, faut que je clique sur ce puzzle aussi, alors... Il y a un garde-boue, le garde-boue... Oh, le garde-boue fait partie intégrante du vélo. C'est comme un vélo, c'est un garde-boue. On est là, pourquoi je demande ça? Parce que j'ai l'épreuve du puzzle, là. J'ai mon épreuve à résoudre du puzzle. Je dois prouver mon humanité à un putain de robot, alors que j'ai un boulot de taré, là, merde. Viens m'aider. Oh, pardon. Oh, pardon. T'as quoi comme puzzle? Les bus scolaires! Oh mon Dieu, c'est le pire! C'est le pire, je l'ai déjà eu, je suis là! Il est super dur ce puzzle! Les bus jaunes scolaires, là! Fais gaffe! Le reflet du bus dans l'abribus, c'est pas un bus! C'est un piège! Faut pas cliquer! T'as cliqué! Il a cliqué! T'es un robot! On est tous des robots!
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14: Yeah, il faut des super. Tamer et moi, nous t'avons élevé jusqu'à présent. Surtout Tamer. Évidemment, imbécile, je travaille toute la journée. Je dis pas que l'élevé Miko, c'est pas du boulot. Je dis que Tamer, en dehors de chez l'élevé, tes frères et sœurs, elle a rien à foutre. D'ailleurs, tu pourrais l'aider et ainsi donner les exemples. Au lieu de ça, monsieur donne un autre exemple. Gérard, tant que tu écoutais Mi-Gégère et les Beatles, je dis rien, je dis rien. Mais quand tu fumes du hakik, non! Ta mère en a trouvé dans tes poches et tu nous empêches les cabinets. Gérard, j'ai été trop bon avec toi lorsque tu as abandonné lâchement tes études. Tu aurais pu aller jusqu'au bac pour faire plaisir à ta pauvre mère. Et puis, si tu avais eu ton bac, tu aurais pu rentrer. Tu aurais pu être... Hein? Chômeur, oui. Mais au moins, tu aurais été un chômeur net. Oh là là, ça! Monsieur fume du high-kick avec les biclites. Fais attention, Gérard. Fais attention. Tu es sur une pente savonneuse. Croisant l'expérience d'un vieux routier, sympa. Aujourd'hui, c'est un petit verre qu'il te faut, mais demain, tu en feras tout un paquet. Sans parler que de compter de la honte qui retombera sur ta pauvre mère. Oui, ben moi, je m'arrange. Je te demande pas ton avis. Je m'arrange avec la honte. S'il te plaît, je traite directement. Je te demande... C'est pas moi qui suis en cause. Bon, s'il te plaît, Gérard! Oui, ben le pinard, c'est pas interdit que je sache. Alors, il doit quand même y avoir une raison. Hein? Ah, elle est jaunie, la jeunesse. Hein? Le contraire, si tu veux. Nous, comme jeunesse, on avait la guerre mondiale. Mondiale, on avait la guerre. La restriction, pas de pinard, rien. On a souffert. Hein. Alors après, quand ça a été fini, tout le monde s'est mis à la fêter l'armée triste d'un seul coup. Alors on a bu pour fêter la victoire. Alors les vivants se sont dit, tiens, ça marche, ça a fait de l'excédent. Et depuis, nous, on picole pour éponger l'excédent, mon petit bol. On rend service à la France. On est en service. On est des patriotes. Tu peux pas comprendre, t'es pas patriote avec ton high-kick. C'est quand même pas mon fils drogué qui va me rapprocher à moi d'être patriote. Enfin, blague. Quand on a vu qu'on avait perdu la guerre, on s'est dit... On va faire des gosses, on aura fait un recoin la prochaine fois. Regarde ce qu'on a, des biknits. Ils veulent pas la faire. Même les jeunes Allemands, ils veulent pas la faire, il paraît. Mais tu vas voir dans quelle merde on est. Les jeunes, je vous comprends pas. Voilà. Quand on n'est pas cool, on est speed. Et quand on n'est pas freaks, vous flippez. Ah oui, vous intéressez pas aux journaux, vous regardez pas la télévision, vous suivez même pas le football. Tu sais qui c'est, toi? UG6, Fabinski, Copa, Biznissi. Je sais pas. Voilà. C'est les plus grands Français qu'on a eu du monde. Ignore. Mais vous, les biknits, vous enfermez dans les pioles. Avec du high-kick, et vous chantez des chansons tristes. Voilà, triste, vous êtes triste, voilà, triste. À 40 ans, vous serrez des loges humaines. Quand on voit la tristesse des biknits, on comprend pourquoi c'est interdit le high kick. Et on se dit que le pinard, ça devrait être obligatoire. Enfin, heureusement qu'on vous a pas attendu en 40. Elle aurait été jolie, la France, aujourd'hui, tiens.
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15: C'est pas fini, ce bordel? Vous avez quel âge? Ouais, 8 ans, je sais, ne soyez pas insolent. Hein. Il est 3h du mat, vous dormez maintenant. Bon, écoutez, la marmaille, ça fait une semaine que cette colo a débuté, je n'ai pas dormi une heure. Vous avez bouffé du Mars ou quoi? Non, non, je ne veux pas savoir qui a commencé, là. D'ailleurs, qui a commencé? C'est toi, Fabien? T'as décidé de gangréner le dortoir? Non, parce que déjà au pique-nique, tu remplaces la limonade par du boy spirit. La mentalo par du harpic. Résultat, la moitié de la colo aux urgences. Est-ce que tu crois que c'est adulte, ça, Fabien? Bon. Viens voir, petit con. Tu sais pourquoi tes parents t'ont envoyé ici?
16: Non.
15: Parce qu'ils divorcent. Oui, il divorce. Il est même question de trouver une famille d'adoption à la rentrée. Ça te la coupe, hein, Rémi sans famille? Oui, passez ton sourire, Ange Oliver. Ouais, Ange Oliver, parfaitement. Bon, Nicolas, ça sert à rien de te moquer de lui, hein. Toi, tu pars avec la mairie parce que tes parents n'ont pas de thunes. Alors, autant dire qu'à Noël, le bateau Playmobil, hein. Vous voulez la guerre? Vous ne l'aurez pas, je suis endurant, moi. Je vous signale qu'on n'est pas aimé dans la région, hein. Les paysans ici, ils mangent les enfants, hein. Surtout ceux qui se lèvent. Qu'est-ce que tu fous debout, Jérémy? Tu iras faire pipi demain et touche pas ton zizi, c'est pas un jokari. Bon, écoutez, Léniard, j'en ai plein les bourses, là. Toute la journée, je joue un, deux, trois soleils. Vous me prenez pour Gulliver en m'attachant aux arbres. Et par-dessus tout, je dois me taper vos chansons de lutin. Le prochain qui moufte, j'en fais un cheese. Il se retrouve dans les faits divers, c'est clair? Qui a pissé par terre? C'est toi, Jérémy? Tu pouvais pas le dire, t'avais envie? Non, tu l'as pas dit! Ne mens pas, morveux, je te crève les yeux! Non, pardon, excuse-moi, non, pardon. Non, c'est pour du pouce, pour de la fosse. Non, je suis pas fâché, je suis crevé. Bon, vous ne voulez pas dormir? D'accord. Je vous raconte l'histoire du petit puceau. Du petit pousset. Vous la connaissez. Je vous fais le chameau. Je vous fais le chameau, regardez. Voilà. Bon, une dernière fois, on dort, alors. Bon, je vais pas faire la caravane non plus, là. Écoutez, je suis fatigué, j'ai pas envie de lutter. Je vais vous parler comme à des hommes, hein. Bon, comme à des goldorak, alors. Si vous voulez avoir des super pouvoirs demain, il faut dormir. Vous savez, le capitaine Flamme, vous ne le voyez que le mercredi après-midi, mais le reste de la semaine, il dort. Nicolas, sort de ce lit, tu ne peux pas dormir avec Céline. Mais parce que ça ne se fait pas. Mais non, mais moi je dors avec la monitrice, parce qu'elle a besoin de... Qu'est-ce qu'il y a? Attends, pourquoi tu pleures? Mais il va te les rendre, tes bouquins, et arrêtez de jurer comme ça, merde, vous faites chier. Bon, Fabien, rends-lui sa BD sur New Look, on n'en parle plus, là. Qu'est-ce que tu fous qu'à New Look, toi? Fais voir tes draps. Fais voir tes draps! C'est toi qui as fait l'Australie, là? Et t'as quel âge? 23 ans. Je vais me réveiller. Demain matin, tout sera rentré dans l'ordre. Hein. On ira faire du cerf-volant dans les gorges de Pissou, tranquillou. Ça vous fait rire, Pissou, hein? Ah, Pissou, ça vous fait rire! Les gorges de Pissou! Mais vous êtes vraiment des mômes? Vous n'en avez pas marre de faire des cons, d'agir sans réflexion? Vous croyez que le petit prince, il s'amusait à faire des bombes à eau avec des capotes, à stocker ses cradelés sous les matelas? Putain, je sais pas pourquoi, mais plus je vous regarde, plus j'aime la pilule de ma femme. Moi, je vais vous dire à votre âge, moi. Moi, à votre âge, moi, j'étais comme vous, en plus, putain, j'étais...
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17: Quoi les clientes japonaises? Et quoi les clientes japonaises? Mais on peut pas être tranquille deux secondes dans cette boutique? Oui, je suis responsable des ventes et directeur du casting. Et en plus, c'est moi qui dois m'occuper des clientes japonaises. En l'absence de Jean-Paul Goudier, c'est moi qui commande ici. Je suis top modèle, directeur des ventes et responsable du casting. Et en plus, c'est moi qui dois recevoir les clientes japonaises. Je sais pas si vous voyez. Comment? Si je parle le japonais? Est-ce que j'ai une tête à parler le japonais? Allez chercher Mademoiselle Nguyen au troisième, elle va faire la traduction et puis c'est tout. Mais j'en ai rien à foutre qu'elle soit vietnamienne, elle se débrouille. Mademoiselle Nguyen, venez par ici. Vous allez faire la traduction. Ça y est, elles sont là?
16: Oui.
17: Comment? Si j'aime le Japon, mais je suis née dans un rouleau de printemps, traduisez. Demandez-leur plutôt si elles ont aimé la collection. Oui, d'accord, de toute façon, il n'y a rien d'autre. Hein? Bon, je vais leur montrer deux, trois modèles. Hein? Bon, alors, modèle numéro un, costume de ville en cachemire à fine rayure discrète. Les hommes doivent revenir à un classicisme chic et discret, traduisez. Et chez Goody, on a horreur des costumes tape à l'œil, surtout pour les hommes. Bon, pour les femmes, c'est pas très important, mais pour les hommes quand même. Hein? Non, je ne cesserai de dire c'est sobre, chic et stylisé, traduisez. Qu'est-ce qu'elles ont à rigoler? C'est comme ça qu'on dit stylisé en japonais? Vous n'êtes pas en train de dire du mal de moi, moi, j'espère. Faites très attention, mademoiselle Tiananmen. Si je suis responsable du recrutement, je suis aussi responsable du licenciement, traduisez. Modèle numéro 2, c'est une veste. Admirez le comble du sublime. Poussez au paroxysme de l'intemporel, traduisez. Comment? Non, ce n'est pas la référence, c'est le prix, traduisez. Je vais trop vite. Vous en êtes où? À rouleau de printemps? Non, vous fichez qui, mademoiselle Guyenne? Comble du sublime, poussé au paroxysme de l'intemporel. C'est pas sorcier? Et vous rajoutez, c'est de l'art à l'état pur, ça vous apprendra. Ça y est, elle pleure. Oh non, elle me la joue Cosette. Modèle numéro 3. C'est un imperméable d'intérieur. En lycra basique. Non, chez Goody, on aime bien que les hommes que l'on habille soient élégants à l'intérieur et à l'extérieur. Traduisez. Bon, alors qu'est-ce qu'elles veulent? Elles veulent savoir le prix? Ils sont vulgaires. Pour une petite babiole à 12 000 francs? Quoi? Elles veulent me prendre en photo? Elles m'ont pris pour la Tour Eiffel ou quoi? Bon, alors qu'elles se dépêchent maintenant. Il faut qu'elles passent à la caisse. Quoi? Elles sont venues pour les soldes? Elles préfèrent réfléchir. Ah, elles reviennent demain. Oui, c'est ça. Sayonara, allez, ça va. Eh oui, sayonara. Mademoiselle Nguyen, vous connaissez Hiroshima? Non, même pas en photo, rien? Allez, suivez-moi dans mon bureau.
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18: C'est vrai que cette époque est très inspirante. Hein. Pour nous, les humoristes, c'est magnifique. Hein. Là, en ce moment, là, c'est de la folie. Là, on ne sait plus qui est un homme, qui est une femme, qui veut devenir un homme, qui veut devenir une femme. Alors, c'est extraordinaire. Alors, ça m'a inspiré une situation. Là, j'ai imaginé un fils annonçant la bonne nouvelle à un père qui n'est pas du tout adapté. Bien, papa, il faut que je te parle. Voilà, j'ai quelque chose d'important à te dire. Papa, voilà, j'ai décidé de devenir une femme. Ah, quoi? Qu'est-ce que tu dis, Benoît? Ah, ça y est, t'as couché avec une femme, hein? T'es plus puceau, hein? Ah, bah, avec ta mère, on se demandait, là, avec ta petite boule de moineau, là, ce que t'allais faire, hein? Alors, ça y est, t'as touché des nichons, hein? T'as vu, ça a fait bizarre. Non, papa, putain. On part de loin, là. Tu n'as pas compris, je veux devenir une femme, je suis en train de prendre des hormones pour ça. Des hormones? Tu me racontes comme connerie, là. Hein? Eh, si tu veux devenir une femme, va faire la vaisselle et va passer l'aspirateur. Oh, putain. Papa, à partir de ce soir, je ne désire plus que tu m'appelles Benoît, je veux que tu m'appelles Simone. Simone? Comme ta la sœur à ta mère, là, ta Simone, là. Elle est dégueulasse, on dirait un 4x4, c'est une fin de série, là. C'est quoi, ça? Hein? C'est plus en voiture Simone, c'est en tracteur Simone. Ah. Non, papa, comme Simone de Beauvoir ou Simone Veil. C'est qui, ces connasses? C'est des fiottes de chez Michou, là, c'est ça? Hein? Ah, c'est pour ça, les petites boucles d'oreilles, là, puis le rouge à lèvres. Ben, je peux te dire qu'avec ta barbe de 3 jours, on aura un travelo qui sort du bois. Papa, s'il te plaît! Je suis en transition. Oui, bah moi aussi je suis en transition. Dans un an c'est la retraite. C'est pas pour ça que je vais défiler avec une plume dans le champ. Ah, c'est pour ça la facture qu'on a retrouvée là, dans ta chambre là, de chez Body Minute là, blanchiment de l'anus. Ah bah j'ai tout de suite su que c'était pas ta mère, hein. Papa, on est en 2025. Je hais cette société patriarcale que tu représentes, je la vomis. Je ne suis pas bien dans ma peau d'homme, je veux me déconstruire, tu comprends ça? Et ma main dans ta gueule, elle est déconstruite? Tu sais, t'as foutu dans la tête des idées comme ça, là. C'est ton pote Cédric, là? Tu s'identifies à une fougère, hein? Qui veut qu'on l'arrose tous les soirs, hein? Hein? Ses parents, ils sont complètement paumés, ils savent pas s'ils doivent le déposer à l'école ou chez Truffaut, hein? Hein? La semaine prochaine, il va se prendre pour un chat, là, il va manger des croquettes, il va chier sur la moquette, ils vont lui acheter une litière. Papa, merde! Je veux pas devenir un chat ou une fougère, je veux devenir une femme! Eh ben, c'est bien dommage, parce que des croquettes, c'est moins cher qu'une chatte et des nichons! Ben, moi, je veux bien être un père moderne et tolérant. Voilà. Et ce qui te rend heureux me rend heureuse. Heureux. Oh, tu vas pas que je devienne PD, moi aussi. Hein? Ah non, c'est pas comme ça que vous dites, non. LGBT, KFC, CRDT. Papa, je suis queer. Eh ben, je te l'achète, ton blouson en queer, et puis on n'en parle plus, merde! Mais qu'est-ce que c'est que cette époque, là? Ouais, à mon époque, un homme, c'était un homme, et puis une femme, c'était une femme. Merde! Johnny Hallyday était PD? Michel Sardou était PD? Freddie Mercury était PD? Merde! Et je te présente une fille, moi! La fille à Janon, voilà, elle est bien! Si, elle est bien, elle est différente, elle est comme toi, c'est une LGBT, voilà. Elle louche, elle est grosse, elle boite, elle est triso, LGBT, voilà. Moi aussi, j'en ai fait des conneries, voilà. Hein, si tu veux tout savoir. Hein, tu vois, ton Bernard, par un Bernard. Eh ben, quand on était jeune, on était queer, on s'est cherché, voilà. Bon, je l'ai branlé deux fois, puis j'ai compris que c'était pas mon truc, merde! Bon, allez, tu réfléchis à tout ça, puis tu viens manger, hein? C'est bien qu'on ait pu discuter comme ça, calmement, entre hommes. Enfin, pour l'instant.
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16: Mesdames, messieurs les ministres, mesdames, messieurs les conseillers d'État, secrétaires d'État, j'organise cette petite réunion informelle pour vous donner quelques éléments de langage pour vous adresser aux médias. Ne dites pas « le chômage a encore augmenté ». Dites « l'évolution du chômage est conforme à nos prévisions ». Donnez l'impression qu'on maîtrise la situation. Essayez d'attirer l'attention des médias sur les points positifs. Ne dites pas « le chômage a augmenté chez les moins de 25 ans », mais dites « le chômage est inexistant chez les 12-13 ans et chez les plus de 88 ans ». Au fait, vous savez comment on dit « charge sociale » en anglais ? Fuck you ! Humour d'énarque ! Et vous savez comment on dit « je paye mes dettes » en grec ? On ne le dit pas ! Humour d'énarque ! Très rapidement, un petit cours sur le monde de l'entreprise. Hein ? Vous savez que les petites et moyennes entreprises, ça s'appelle les PME, très bien, qui sont dirigées par des patrons. On ne dit pas patron. Patron, c'est MEDEF, c'est droite, on ne dit pas. Nous, la gauche, on a un autre mot. On a...
19: Entrepreneur,
16: très bien. Hein ? On ne dit pas chef d'entreprise, comme j'ai entendu. Hein, chef d'entreprise, c'est années 80, c'est Bernard Tapie. Je vous explique la différence. Le patron est un salaud. L'entrepreneur est un héros. Je vous explique la différence. Le patron couche avec sa secrétaire, l'entrepreneur sympathise avec sa stagiaire. Le patron est un salaud qui délocalise à l'étranger, l'entrepreneur aide un pays émergent à se développer. Le patron fume un cigare, l'entrepreneur se détend avec un pétard. Ne confondez pas entrepreneur et auto-entrepreneur. Hein ? L'auto-entrepreneur, c'est un ex-chômeur à qui on a fait miroiter qui pourrait devenir riche et qui en attendant travaille 20 heures par jour pour un quart de SMIG. D'ailleurs, l'auto-entrepreneur porte bien son nom parce que la seule solution pour lui pour devenir riche, c'est de gagner au loto. Humour d'énarque. La gauche et la droite, c'est pas pareil. Enfin, il y a des différences fondamentales. Par exemple, la gauche veut que les riches partagent avec les pauvres et la droite veut que les pauvres se démerdent pour devenir riches. Vous savez, on a quand même des sondages là qui nous montrent que les Français n'attendent plus rien de nous. Ben, donnons-leur ce qu'ils attendent. Plus rien, on devrait y arriver quand même, hein. Je vous livre en toute confidentialité deux mesures que nous envisageons pour relancer l'économie. Surtout, vous n'en parlez pas. Première mesure, ça consistera à légaliser le cannabis. Ça rapportera 1,8 milliard d'euros par an. Et surtout, on pense que si les gens sont plus détendus, ça sera moins long pour eux d'attendre quelque chose qui ne vient pas. Deuxième piste que nous n'avons pas encore budgétée, mais je vous la livre telle quelle, surtout n'en parlez pas, pour lutter contre le chômage des jeunes. Dès qu'ils ont leur diplôme, on les inscrirait directement à la retraite. Alors, avant de se séparer, permettez-moi de vous rappeler ce dicton de Richelieu qui disait « Il faut prendre aux pauvres parce qu'ils sont plus nombreux. » Ce à quoi je rajouterais « Tant qu'ils s'en aperçoivent pas, on est tranquille. » Humour des narcs.
20: Il n'y a pas longtemps, je suis rentré dans une église et j'ai rencontré un prêtre incroyable. Il m'a fait halluciner. Son parcours, son chemin, cette autre vérité. Il m'a touché, cet homme. Salam alaikum. Mes frères et mes sœurs, bienvenue dans la maison du Seigneur. Permettez-moi de me présenter, que je suis le père Abdelzak. Je remplace le père Michel, parti en congé maternité. Le père Michel, un homme incroyable, un homme à qui je dois beaucoup, mais je vais le rembourser petit à petit, Inch'Allah. Un homme issu d'une famille de prêtres de père en fils. Mes frères et mes sœurs, ici ce soir, vous êtes nombreux à me demander quel a été mon chemin dans la hiérarchie sacerdotale, vu mon identité. Eh bien, comme bon nombre de mes frères qui sont devenus pères, j'ai reçu l'appel. Cet appel, c'est mon cousin m'a téléphoné. Il m'a dit, Abdelzak, je peux plus t'héberger, c'est la mer, dégage. Oh, j'ai regardé le Seigneur, j'ai dit, il est où le bonheur, il est où? J'étais dans la merde. Et c'est là que j'ai repensé à la parole de Jésus. Qu'il n'a la fin, l'arhamo, quand il a galéré. Il a regardé, il a dit comme ça, le Seigneur, pourquoi m'as-tu abandonné? Ah oui. Mais le Seigneur ne l'avait pas abandonné, il le mettait à l'épreuve tout simplement, comme il nous a mis nous aussi à l'épreuve pendant la pandémie, la crise du Covid. C'était une épreuve du Seigneur. Mais ça va mieux, alhamdoulilah. Nous sommes en période de fin de bout du rouleau. Malheureusement, on voit arriver d'autres rouleaux. Alors mes frères et mes sœurs, ce soir, je souhaiterais prier pour vous. Prier le Seigneur, le Dieu des Juifs, des chrétiens, des musulmans, des chrétiens dans leur totalité. Attention, hein, je n'oublie pas, bien sûr, les protestants. Ah oui, spéciale dédicace, vraiment, comme les protestants. J'ai un grand respect, car n'oublions jamais, les protestants, c'est avant tout des catholiques qui se sont mis à leur compte. Donc ça, c'est... Ah oui, respect total en tant qu'entrepreneur. Ah oui, oui, oui, oui, oui. J'aimerais avoir une pensée émue pour les gens athées et agnostiques. Les gens qui croient pas. Ah oui, ils me fascinent. Oh là là, ceux-là, c'est les meilleurs. Je te jure, si. Parfois, je dis comment c'est fort, hein, croire en rien tous les jours. Il faut faire preuve d'une foi inébranlable. Bravo, moi, je vous félicite. Hein. Mes frères et mes sœurs, je souhaiterais boucler cette soirée, finir à ce moment que nous avons pensé ensemble, en priant pour vous et en vous demandant qu'il faut que nous unissions. Mélangeons-nous, aimons-nous, promenons-nous dans les bois. Et n'oubliez jamais, mes frères et mes sœurs, que qui que vous soyez, juif, chrétien, musulman, athée, agnostique, bouddhiste, ce que tu veux, riche, pauvre, moyen,

0: tu vois, je trouve ça injuste, moi. On connaîtra jamais, nous, les joies de la grossesse. On portera jamais un bébé dans notre ventre. Jamais! Tout ça pourquoi? Bah, je sais pourquoi. Hein, tout simplement parce qu'il se trouve qu'on a des organes externes. Ce qui, entre nous, est un petit peu plus hygiénique. Hein, les gars? Ouais! Alors? Ouais, ouh, et ben ouais! Et ben, n'empêche que nous, on n'a rien à cacher! Nous, tout est dehors, c'est nickel! Un petit peu de fromage de temps en temps, mais c'est pas méchant! Hein, les gars? Bon, alors. Eh ben oui, ben, en attendant, les femmes, on s'excuse, hein! Mais nous, quand on descend à la cave avec vous, on sait jamais sur quoi on va tomber avec vous, hein! Hein, les gars? Bon, alors. Vous avez vu? Vous entendez, les gars, c'est pas le moment de mollir, hein, moi, je vous le dis. Hein. Vous avez entendu, hein, comment elle sort bif, hein. Et là, si on laisse faire, vous allez voir que dans pas longtemps, elles vont nous réclamer un orgasme à chaque rapport. Ça nous pend au nez, ça, les gars. Alors là, à propos de l'orgasme, je rappellerai aux femmes que j'adore. C'est pas ça, la question. Alors... Je rappellerai que pour que l'humanité subsiste, dis pas n'importe quoi là, pour que l'humanité subsiste, il est nécessaire que l'homme jouisse. Eh ben toi, on parlait des films de cul. Eh ben je vais vous dire, eh ben moi je suis contre. Parfaitement. Parce que justement, un film de cul respecte pas les femmes. Vous avez vu quand ils tirent sur leur grand tuyau là, comme ça. Voilà, donc, question procréation, ça n'a aucun intérêt, on est d'accord. Eh ben, c'est honteux! Honteux! En plus, ça fausse tous les calculs, hein. Bah oui, parce qu'après, nous, nos femmes, elles nous disent, ah bah oui, mais sur la cassette, c'était plus gros. Bah, c'était plus gros. Attends, c'est des bestiaux d'élevage, hein. Ça correspond pas du tout à la moyenne, hein, pas du tout. Moi, je rigolerais, moi, de temps en temps, qu'ils mettent un mec normal dans la bande, hein, pour qu'on voit bien la différence. Voilà. Ah, moi, j'ai essayé, hein, moi, je vois, par exemple, moi, quand je la tiens comme ça, bon, j'en vois encore un bout qui dépasse, hein. Bon, mais moi, si je mets deux mains, moi, je vois plus rien. Bon, ben, il y a encore ça qui dépasse. Alors, c'est normal, ça. Hein. Voilà. Ah, mais... Ouais, mais vous savez, là, je m'adresse aux gars, là. Hein, vous savez, ces gars-là, il faut pas les envier, hein. Ah non, c'est des malheureux, tu sais. Bah, tu sais, tout ce qui rentre, hein, faut le ressortir après, hein. Et puis, faut le re-rentrer, hein. Et vas-y, les reins, comment ils dérouillent, hein. Eh oui, parce que là, ils sont jeunes, ils souffrent pas encore. Hein. Tu vois, vers 50-60 ans, les lumbagos qui se tapent les gars, hein. Alors que nous. Et même, je vois, les filles, ils les font sucer beaucoup trop jeunes. Là, c'est les cervicales qui trinquent, là. Tu sais, avec les grands bazars, ils sont là comme ça. Hein? Moi, j'ai vu des arthroses, moi, à 35 ans, moi. Des arthroses, comme mamie, hein, des arthroses. Alors que nous, non. Ce que je veux dire, c'est que nous, les petites bites, on respecte les femmes, et puis c'est tout! Hein, les gars?
1: Ouais!
0: Allez, là, je viens de vous dire, vous aviez tous des petites bites. Faut pas dire oui à chaque fois non plus. Je veux dire, les bites, normales. Hein?
1: Ouais!
0: Finalement, il y en a pas tellement, hein? Il y a un petit groupe là-bas, bienvenue, les gars! Hein? Ah, ce que je voulais dire, là, dans mon explication, je voulais dire, à propos de l'orgasme, puisqu'on en était là, hein, je voulais dire, heureusement encore qu'il nous reste un truc à nous, les hommes, hein, d'intéressant quand même à faire, hein, bye, hein, si tu te fais chier, hein.

0: crois que je t'ai pas vu.
1: Si, elle voyait comme ça. Fait...
0: Alors, ce que je voulais dire... Parce que je parle des hommes, c'est pour ça, mais... J'arrive, nous, il y aurait un... reste quand même un truc intéressant. Ce que je voulais dire, c'est que, à part dans les films de cul... C'est pour ça que j'ai fait une petite parenthèse pour que tout le monde comprenne bien. Je veux dire, à part dans les films de cul, en général, l'homme, à propos de l'orgasme, on en était là, l'homme jouit utile. Alors que les femmes, c'est pas du tout utile. Eh ben, c'est un cadeau, de temps en temps. Et puis c'est jour de fête, et puis c'est cadeau. Alors, coucou, y'a oh, oh, nom de Dieu. Non, j'arrive pas à les calmer, ce soir, hein. Attends, là, je vais les rafraîchir. Alors, là, vous chantez un petit peu moins fort, hein, maintenant, hein. Évidemment, ça piaille au balcon. Hein. Et ici, elle bouge pas une oreille, ici. Elle fouette, là. Alors, non, ce que je voulais dire, mesdames et messieurs, c'est que c'est vrai que j'adore les femmes. Aucune femme ici ne doute hein, que je les adore. J'ai envie de leur dire, soyez gentils un petit peu. Si, attendez, là, je m'adresse aux femmes, là, uniquement. Les femmes... Soyez pas trop difficiles avec nous. Vous voyez pas ce qui se passe, les femmes? Vous voyez pas? Ah là, je suis sur le cul, là. Non, attends, parce que c'est dans des proportions énormes, hein. Vous voyez pas que de plus en plus, nous, les hommes, en général, on préfère de plus en plus les hommes. D'ailleurs, moi, je trouve ça très bien. Ça va permettre aux petits gros de bourrer aussi, y a pas de raison. Ce qu'il y a, c'est que je suis un petit peu inquiet parce que ça va tellement vite dans l'autre sens. Écoute, je me demande si je vais pas être carrément le premier artiste à avouer publiquement, dans les journaux, partout, sur scène, carrément à avouer son hétérosexualité. D'ailleurs, avec ma femme, on a commencé, on se cache plus. On s'embrasse dans la rue devant tout le monde. Là, rien à brûler. Je voudrais dire aussi pour finir que je connais pas mal d'artistes, hein. Hétéros comme moi, hein. Il y en a encore. Et qui ferait pas mal de l'avouer aussi.
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3: Et c'est comme ça qu'on est arrivé à San Pedro, un petit village fait de tôles ondulées, de cagettes en bois, de moteurs de mobilettes volées, enfin bref, une horreur. 200% d'humidité, 70 degrés à l'ombre. Et à l'ombre, autant que possible, il vaut mieux rester. Ah non, parce qu'ici, quand il fait chaud, un homme... Vous, monsieur, normal, hein, je pense. Alors là, j'en suis sûr. Il pue des pieds. Je ne me trompe jamais. Et ben là, à Paris, il fait tellement chaud qu'ils arrivent à puer, mais du front. Vous imaginez, bonjour, monsieur. Oh, dis-moi, s'il te plaît, oh, remets ton chapeau, là. Attendez, là-bas, ils n'ont pas le droit de lever les bras en l'air, ça. Non, la police ne dit pas les mains. Non, elle dit, pas les pattes, pas les pattes. C'est du chilien, là-bas au village, ils marchent tous comme ça. Je vous jure, c'est eux qui ont inventé le Playmobil. Je vous remercie, mais moi je ne fais que narrer, hein. Je n'ai pas de... Là-bas, pour plus de précautions, je me mettais du talc sur les fesses. Oui, c'est un conseil de Nouvelle Frontière. Il paraît que ça limite la sudation. Du talc partout bien, bien réparti comme ça sur... On y reviendra tout à l'heure. Le premier soir, pour fêter mon arrivée, ils ont organisé un magnifique Fuego del Guampo. Traduisez... Oui, feu de camp, oui. Et après, on a joué de la guitare. Excuse-moi, jeune indigène. Comment t'appelles-tu? Gérard. Je peux t'emprunter ta guitare, Gérard? Merci. Oh, dis donc, hey, waouh, c'est une magnifique guitare chilienne, hein, waouh. Non, je déconne, c'est une véritable merde. Bon, attention, vous êtes prêts? Attention, 3, 4.

0: Putain, tu me fais chier, Rodrigo. Merde.
1: Enfin, tu vois bien que je joue, quoi, mince. Tu ferais pas ça avec Sacha Distel ou Louis Chélid, tu sais. Bon, t'as gagné, je suis crevé, je vais me coucher. Voilà, c'est tout. Les filles, y en a pas une qui va en profiter? C'est un sketch, pas vous. On y reviendra tout à l'heure. Les filles, ok, prudente. Buonanotte. Dernière chance. Ah, ils sont partis. Okay. Le lendemain, ils ont construit une estrade au milieu du village et là, je me suis adressé au peuple. El Papelu. Rock and roll. Écoutez-moi bien. Hombre. Et hombres. S'il faut s'unir, nous nous unirons. S'il faut se battre, nous nous battrons. Et s'il faut mourir, vous mourrez. Toi, Pueblo, tu as vu tes enfants bafoués. Toi, Pasqualino, qui as vu ta femme mourir sous tes yeux. Et toi, Marcellino, mais qui n'a rien vu parce que tu es aveugle. 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

0: travail. Ils ont rien compris, mais c'était comme des dingues. Tout book en pouvoir. Tout book en pouvoir. Allez. Pas Dubuc. Dubosc. Et autant vous dire que normalement, avec un discours comme ça, t'emballes. Et effectivement, j'ai emballé. Rosita. Ah, oh, ça m'a coûté 200 balles, mais bien. Hein. Oh.
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3: Nous, on faisait tout et par la fenêtre. Ah oui, on se parlait par la fenêtre. On s'envoyait les choses par la fenêtre. On se jetait même par la fenêtre. On se suicidait à l'ancienne. Ah oui, la fenêtre, c'était l'endroit où tout le monde y communiquait. C'était un peu l'Internet de maintenant. Hein. D'ailleurs, sur l'ordinateur, il appelle vine dose et le chose. Et oui, et vine dose, qu'est-ce que ça veut dire? Qu'est-ce que ça veut dire, vine dose? Hein? La fenêtre, eh bien, ça vient du vieux Nice. Ah oui, oui. Eh oui, c'est ça, mais alors... Mais aujourd'hui, cette pauvre fenêtre, elle a perdu tout son sens. Essaye d'appeler quelqu'un sous la fenêtre. Avec les doubles vitrages, tu restes 2 mois dessous. Bon, bien. Moi, je peux vous dire, à l'époque, hein, quand tu te mettais à cette fenêtre, tu sais, d'un coup... Mais alors, d'un coup, la vie... Eh bien, la vie... Elle te reprenait vie. Oh François, tu montes ou je descends et je te démonte. 2 étages au-dessus, tu sais, tu avais celle qu'on appelait Radio Vieilleville. La fille canasse. Curieuse comme un spéculum. Que pour elle, la fenêtre, c'était un peu comme une télé, tu sais, à part que les commentaires, elles se les faisaient toutes seules, hein. Eh bébé, moi tu m'enlèveras pas de la tête qu'il est pas de lui, hein, ce petit. Il y ressemble même pas, bébé. Le petit, il a une tête d'ange que lui. Il a une tête d'olive, mais ils ont dû te la dénoyauter trop tôt.
4: C'est sûr comme quand il te passait le facteur, comment tu le savais, par la fenêtre, hein?
5: Oh, madame Fine, vous avez une lettre de votre fils. J'ai reconnu son écriture.
3: Alors la vieille brave, tu sais, elle avait une lettre. Tout le quartier de partager la joie, tu sais. Maintenant, tu as une pile de factures, personne ne vient les partager avec toi. C'est comme quand il te passait le marchand de journaux, il te vendait Nice Matin le matin. Le soir, il te vendait l'espoir. Mais maintenant, tu n'as plus que Nice Matin, tu n'as plus d'espoir, hein.
5: Ah, moi, les journaux, je les achète plus. Et fou, la seule chose qu'il y a de vrai dans les journaux, c'est la date.
3: Tiens, c'est comme quand il te passait le vitrier.
5: Ouh, mais t'as le vitrier, il te poussait un cri. Il te pétait toutes les vitres.
3: Enfin, que lui, le travail, il se le trouvait. Et alors, le matin, tu sais, quand tu ouvrais ta fenêtre pour la première fois, oh, pauvre, tu te croyais vraiment à la campagne. Non, parce que tu entendais les poulets, tu sais, au fond de la rue. Ah, c'est vrai que nous, à l'époque, on avait le marchand de poulets. Bon, ils nous vendaient des poulets vivants, hein. Bon, maintenant, pour trouver des poulets vivants, il faut aller au commissariat, hein.
5: Tiens, c'est comme les invitations. Nous, on se les faisait par la fenêtre, on n'avait pas besoin de brise-tôle, hein. Oh, Martine, tu descends? On va à Cimiez. Il y a la fête des cougourdes. Non, vas-y avec ta sœur. Comment ça vous faites la paire? Amène ton frère, il fera le fifre.
3: Tiens, je pensais à la solidarité, tu vois. Eh bien, même ça, on se le faisait par la fenêtre.
5: Oh, madame Patalacci, vous avez besoin de quelque chose? Je viens à l'épicerie chez Justin.
6: Oui, belle. Prends-moi 3 paquets de blettes. Aïe. À midi, j'ai les petits qui viennent. Comme ça, je leur fais la troucha.
3: Alors la vieille brave, tu sais, elle te descendait le panier par la fenêtre, avec la corde. Elle mettait le porte-monnaie dedans.
5: Va le mettre maintenant, le porte-monnaie, dans le panier. Non seulement ils te font péter le porte-monnaie, mais en plus ils tirent sur la corde pour faire tomber la vieille.
4: Non, c'est pour dire cette fenêtre, tu sais qu'elle soit ouverte ou fermée, elle te faisait monter les bruits de la rue. Hein. Toi, tu savais l'heure qu'il était, tu n'avais pas besoin de montrer ni de penduler. Tiens, par exemple, pour dire un exemple, vers les, je sais pas moi, vers les 10 heures du matin, tu sais, tu avais le musicien qui arrivait comme ça au fond de la rue, tu sais. Oh, et là, c'était comme qui dirait un moment magique. Tu avais toutes les fenêtres qui s'ouvraient comme ça, une par une. Tout le monde, il se mettait à la fenêtre, tu sais. Et tout le monde, il envoyait des pièces. Alors ça te tombait comme ça en pluie sur le sol. Ça te faisait comme un concert de cliquetis. Mais... Bon, vous savez, c'est comme dans tous les quartiers. Il y en a moins toujours une qui moulinait.
6: Dis-donc, le musicien, vous pouvez pas jouer un peu moins fort, non? C'est jeudi, aujourd'hui, il y a mon petit qui dort, hein?
4: Oh, dis-moi là l'autre, elle a son petit qui dort 11 heures. Eh, bébé, t'as 11 heures, c'est le lard de foudre de guerre.
6: Ton petit, c'est un plastras. Non, mais oh, vous êtes pas bien toutes les deux, non? Ça dit dans la musique, elle adoucit les mœurs. Eh, ben pardon, eh, vous les mœurs, ça vous passe dessus, hein? Il envoie un peu de la musique, non? Et puis au moins, ça couvre le bruit du ferronnier d'en bas.
4: Quoi? Qu'est-ce qu'il y a, le ferronnier d'en bas? Ça, c'est toi qui parles de mon mari, tu tombes bien.
6: T'en as pas marre de faire couler le linge devant l'atelier, non? Tu peux pas aller le tordre, la voir, ton linge, non? Yo, heureusement qu'il y a mon linge pour l'arroser, ta plante. Sinon, je serai aussi escagassé que toi. Descends, mon Dieu, si moi je m'entends dedans, petit, descends, mon Dieu, descends.
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2: L'autre jour, ma belle-mère m'a annoncé qu'elle voulait préparer son enterrement. Elle m'a dit, je veux que vous soyez tranquille le jour où je serai plus là. Mais ça va de soi. Du coup, je l'ai emmené aux pompes funèbres. Aux pompes funèbres, j'ai dit au type que je cherchais un cercueil. Il m'a dit, c'est pour vous? J'ai dit, non, c'est pour offrir. Il m'a proposé un cercueil intérieur cuit. Je lui ai dit, c'est pas la peine, il y aura déjà de la peau de vache dedans. Pour la gravure, j'ai voulu écrire à ma belle-mère, avec son nom, son prénom et sa date de naissance. Mais quand j'ai vu qu'il facturait à la lettre, j'ai juste fait mettre un smiley. Une fois dans la voiture, ma belle-mère m'a dit, tout est prêt. J'ai dit, oui, il n'y a plus qu'à caler la date. Je l'ai emmené à l'hôpital pour faire un bilan de santé. Tout allait bien, j'ai insisté. Le médecin m'a dit, je veux bien pousser les examens, mais il y a une chance sur mille pour qu'elle ait quelque chose. Tant qu'il y a de l'espoir. Ils ont accepté de la garder quelques jours. À l'accueil de l'hôpital, ils m'ont demandé quel type de chambre je voulais lui prendre. Une chambre froide. Puis j'ai dû remplir le formulaire d'admission. Alors pour gagner du temps, j'ai rempli le formulaire de sortie. J'ai écrit le nom de ma belle-mère sur une étiquette et je lui ai accroché au gros orteil. Le personnel de l'hôpital n'était pas très coopérant. Ils ont retiré la pancarte que j'avais mise la nuit au-dessus du lit de ma belle-mère. J'avais écrit « Don d'organes, servez-vous !» Au final, le médecin lui a trouvé quelque chose. Elle avait encore de belles années devant elle. Du coup, j'ai appelé les pompes funèbres. Fausse alerte, on annule l'opération Youpi. Quelques temps plus tard... L'hôpital m'a appelé pour m'annoncer que ma belle-mère avait un problème. Une fois sur place, le médecin m'a dit que ma belle-mère était dans le coma. Je lui ai dit, je veux pas qu'elle souffre plus longtemps, il n'y a plus aucun espoir, débranchez-la. Il m'a dit, vous êtes sûr, elle est dans le coma depuis 5 minutes. J'ai dû expliquer la disparition de ma belle-mère à notre enfant. Je lui ai dit, cette année, le Père Noël est passé plus tôt que prévu. J'ai déclenché l'opération! Dans le cortège qui suivait le cercueil, on m'a demandé d'arrêter de klaxonner. À l'église, au passage du cercueil, on sentait que les gens étaient tristes, la holla n'a pas pris. Et la chenille non plus. Puis j'ai pris la parole. Je vais faire l'éloge funèbre de ma belle-mère. Puis après, on passera à l'ouverture des cadeaux.

0: silence, s'il vous plaît. Respectez ce moment de bonheur. Jeannine, beaucoup de gens nous ont quittés trop tôt. Toi, tu nous as quittés. Ah, vous la connaissiez aussi, alors. Jeannine, pour le déjeuner, tous les dimanches, tu nous servais un repas chaud. Aujourd'hui, c'est un buffet froid. Heureusement, Jeannine, que tu n'as pas choisi l'incinération. À midi, ça aurait été un peu tôt pour taper une cuite. Voilà, je vous laisse un peu de temps. Quelle coïncidence, Jeannine. Toi qui n'aimais pas danser, aujourd'hui, tu es rentrée en boîte. Pour avoir mon âme en paix, Jeannine, j'ai décidé de te rembourser tout l'argent que je t'avais emprunté. Je t'ai glissé un chèque dans ton cercueil. Tu l'encaisses quand tu veux, hein. Jeannine, on t'avait offert le livre de Yann Arthus Bertrand, La Terre vue du dessus. Aujourd'hui, tu connais la suite. Jeannine, qui aurait cru qu'un jour tu deviendrais écolo, car dans quelques heures, tu vas rejoindre les Verts. Quand on m'a dit que tu t'étais éteinte, Jeannine, j'étais triste. Triste de ne pas avoir su plus tôt que tu avais un interrupteur. J'ai plein de souvenirs, Jeannine. Je me souviens encore de notre balade en forêt. Je t'avais trouvée touchante en train de courir dans le rétroviseur de ma voiture. Pour te rendre un dernier hommage, Jeannine, j'ai enregistré tes dernières paroles que voici. Je pourrai jamais les oublier, c'est le même bip que le bip de recul sur ma voiture. Afin de faire des économies, pour transporter le cercueil de l'église au cimetière, j'ai pas pris de porteur, j'ai fait ça avec un diable. Au moment de la mise en terre, une sonnerie a retenti. On avait oublié de retirer le portable de ma belle-mère qui était resté dans sa poche. C'est étonnant d'entendre un portable sonner dans un cercueil. C'est d'autant plus étonnant quand ça décroche. Ma belle-mère était encore vivante. Les pompes funèbres m'ont dit que tous les frais que j'avais engagés devaient être payés. Ils ont quand même été commerçants, ils m'ont pas facturé le feu d'artifice. Le Seigneur nous avait rendu ma belle-mère comme quand même lui n'en avait pas voulu.
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2: Et ça s'entend.
3: La femme, un sujet qu'auraient pu aborder mes premiers amis dans le métier, Chevalier et Las Palès.
4: Dis-moi, et toi, ta femme, elle est comment?
5: Pénible.
4: Oh ben comme la mienne, pénible aussi, à croire qu'elle le fera exprès. Et ça fait combien de temps que vous êtes ensemble avec ta femme?
5: Ça fait 3 ans, mais on veut pas se marier, on est contre. Moi, par principe, elle, par expérience.
4: Ah ben c'est comme la mienne, elle a déjà été mariée, seulement il était pas si con que ça, son ex-mari. Il s'en est débarrassé.
5: Ben oui, parce qu'il s'est rendu compte qu'elle était pénible. Seulement nous, on est trop gentils, alors forcément, on tombe sur des pénibles.
4: Et des deuxièmes mains en plus. Elles arrivent avec tous leurs problèmes, leurs casseroles, leurs gamins mal élevés.
5: Oui, elles arrivent avec leurs problèmes de pénibles. Il n'y a jamais rien qui va. Pourtant, c'est beau une femme.
4: Oui, faudrait pas que ça parle. Et en plus, elles n'ont pas d'humour.
5: Ah, oh, j'aime bien ce passage.
3: Elle est quoi comme signe, ta femme?
4: Elle est bélier.
5: Ça doit bien bourrer, ça.
3: La mienne est vierge, ascendant cosse-couille. Et elle fait quoi comme métier, ta femme?
4: Elle travaille à la SNCF.
3: On ne doit pas travailler beaucoup, hein. Travail, SNCF, deux mots qui se télescopent.
4: Pas vu, d'autant plus que cette année, elle va être à la retraite. Elle a 42 ans. Oh, elle sera plus vite à la retraite qu'à la ménopause, hein. Pour l'instant, elle est en congé maladie. Vivi. Elle est malade à cause du charbon qu'elle met dans la locomotive du TGV. Ça lui donne la silicose. Ah, elle supporte pas les escarbilles.
3: La mienne aussi, c'est une feignasse. C'est la secrétaire de Philippe Martinez à la CGT.
5: Toute la journée, elle est chargée d'organiser un truc pour emmerder le monde. Et ben, quand elle rentre le soir, elle remet ça avec moi.
4: Oh, il y a des boulets, hein? Tiens, cette année, ma femme, elle veut qu'on aille à la fête des voisins. Tu veux pas venir avec nous?
5: Très peu pour moi. Les fêtes de bobo à la con, on en a une par semaine. Fête du pain, la fête des vieilles, la fête à mon cul. J'ai pas besoin de la fête des voisins pour savoir que celui du deuxième, c'est un gros con!
4: Oh, il y a du vécu. Ça nous donnerait quand même l'occasion de rencontrer de jolis petits lots. Tiens, la cochonne du troisième. J'en ferai bien un tour, moi, de la cochonne du troisième.
5: Sûrement pas! Celle qui écoute du mat Pokora, les fenêtres grandes ouvertes, elle a trop mauvais goût. Je préférerais la charcutière du sixième.
4: D'autant plus qu'il paraît que depuis qu'elle est veuve, elle a les jambons qui la démangent. Remarque, on n'est pas obligé d'apporter à la fête des voisins, hein. On peut y aller comme ça.
5: T'as raison, on se fournira sur les provisions des autres. Comme ça, on mangera à l'œil des cacahuètes rances et des biscuits Balzen dépassés.
4: Oh, je t'arrête parce que l'année dernière, ils avaient fait les choses en grand. VVVV, ils avaient mis des chips dans des assiettes en carton. VVVV, la grande classe. Au premier coup de vent, tout a valsé.
5: Ah, oh, bien fait! Il y avait de la sangria.
4: Oui, dans des gobelets en plastique. Les fruits étaient coupés gros pour mettre moins de vin. Quelle bonne idée, leur ai-je dit, d'avoir rajouté des raisins de Corinthe dans la sangria. Je m'étais trompé, c'était les mouches du local à poubelle qui venaient se régaler dans mon verre.
5: C'est dégueulasse! On va y aller à leur fête des voisins. On va bien leur pourrir leur fête des voisins. Comme ça, l'année prochaine, pas de fête des voisins.
4: Parce que finalement, les voisins, c'est un peu comme les femmes.
5: C'est pénible!
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2: Est-ce que vous avez déjà pris une bonne cuite?
6: Oui.
2: Et si vous avez des têtes?
6: Oui.
2: Alors moi aussi. Alors par contre, évidemment, je ne suis pas pro-murge, hein, mais moi, je vois une nuit vers 3 ou 4 grammes. J'étais dans un bar louche. Alors dans ce genre de rade, je mets toujours mon sac derrière le comptoir. Oui, parce qu'une fois, je l'ai retrouvé farci au vomi, donc... Et comme j'avais pas de poche, j'ai mis ma carte bleue dans ma culotte. Donc alors, je bois, et puis alors, un cubi plus tard... Envie d'aller faire pipi. Alors, les toilettes, comment vous dire, pour que vous fassiez pas des cauchemars. Déjà, dès qu'on entre, il y a l'odeur. Et malheureusement, on peut pas respirer par la bouche, parce que sinon, on mange des mouches. Et alors, la pièce vient d'être refaite tout récemment, avec tout ce qui peut sortir d'un corps humain. Alors, chiotte à la turque, c'est important de le préciser. Non, parce que alors, pour nous, les femmes, déjà à jeun, c'est un peu l'école du cirque, mais alors péter, ça pourrait être une épreuve des Jeux paralympiques. Hein, ah, mais c'est fort boyard. Hein, tu t'attends presque à avoir passe-partout accroché à la cheville de la chasse d'eau. Ou le père Fouras, qui te ferait chier avec une devinette à la con. Qu'est-ce qui est invisible et qui sent la carotte? Un pet de lapin. Parce que là, bon, déjà caler les deux gros à talons aiguilles sur les deux petites plateformes. Ah bah c'est Holiday on Ice. Hein, et Philippe Candeloro les cagouins. Et sans se tenir au mur. Parce que sinon tu chopes la peste bubonique. Ou au mieux des taupes dans la pelouse. Alors ensuite, faut entortiller la robe en tire-bouchon et se la caler sur bras, hein, genre toge. Ensuite, faut baisser la culotte et le collant et tirer au maximum. Et ensuite, faut viser. Oui, parce que alors pour vous, messieurs, c'est pas trop compliqué de sortir le tuyau, d'arroser les plates-bandes et de tout ranger dans la cabane à outils. Mais nous les femmes, on a un système à aspersion aléatoire. Alors bon, moi, je m'en sors à peu près bien, à part les orteils inondés. Je me tamponne délicatement et je relâche ma culotte. Et là, autant vous dire que j'avais complètement oublié la carte bleue qui était dedans. J'entends bling, bling, bling, bling, bling, bling, bling. Et je vois lentement chavirer ma visa dans le trou loulou des Wawa. Alors, pardon, c'est bien fait, une visa, ça flotte. Bon, attends, j'ai quand même fait ni une ni deux, parce que pas sûr que ça surnage pendant 100 ans. Je me suis dit, c'est pas grave, je touille la piste de tout le 18e arrondissement. Mais au moins, je récupère mon pouvoir d'achat. Voilà. Alors, je me rhabille. En sortant, je vide tout le flacon de pousse-mousse pour nettoyer. Et je reviens enfin au bar. Et là, tout le monde mord de rire, parce qu'évidemment, j'avais remis mon collant par-dessus ma robe. Donc j'étais en train de faire la mariole en culotte. Et le lendemain, chez Champion, carte muette. Donc voilà, messieurs, dames, vous comprenez pourquoi je ne recommande pas la biture.
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8: Moi, je suis pas un mec énervé, je suis pas un mec stressé, parce que j'ai testé plein de trucs pour être zen. Bon, j'ai commencé, vous allez voir, par me déstresser un peu fort, j'avoue, avec un jardin japonais. Bon, attention, vous connaissez le vrai principe du jardin japonais? Non? Bah si t'aimes pas quelqu'un, tu lui offres un jardin japonais. Voilà, c'est un bac de sable très très fin, avec dedans des tout petits cailloux que tu dois manipuler avec des tout petits outils. Des petits pelles, des petits râteaux, des petites pioches, avec tes gros doigts boudinés comme ça. Et alors, avant ça, tu fais des raies pour atteindre la plénitude. C'est marqué. Eh oui, c'est marqué sur la boîte, c'est marqué. Celui qui n'a jamais fait un jardin japonais. Il n'y a pas l'accent sur la boîte, hein. Celui qui n'a jamais fait un jardin japonais ne connaît pas la plénitude du vide. Putain, ça ne veut rien dire. Moi, j'aurais pas mis ça, j'aurais mis celui qui n'a jamais fait un jardin japonais ne connaît pas son bonheur. Oh, ça m'a stressé. Allez, poubelle! On va pas s'emmerder avec ces merdes! Fédéré, ça va te calmer! On va pas s'emmerder avec ces merdes, alors écoutez-moi bien, un bon jardin à la française, deux bottes en caoutchouc, une bonne bêche, quand t'as retourné 400 mètres carrés de terre, tu vas te coucher, t'es moins stressé, tu dors! On oublie. Après, on m'avait parlé d'un truc génial, c'est toujours génial dans ces magazines, c'est une lampe, tu la branches à ton radio réveil, et quand le réveil sonne, la lampe s'allume, et elle imite la lumière du soleil qui se lève. J'ai dit, il m'en faut une. Je pars en acheter une. Je tombe sur qui? Devine. Bernard. Mon beau-frère, ce gros con de Bernard. Il me chope, il me dit, tu vas pas mettre des sous dans ces merdes. Il me laisse tomber. Il me dit, j'ai récupéré un halogène de 20 000 watts. Sur un chantier EDF. Je vais te bricoler un truc, ça fera pareil. On a bricolé un truc. On l'a branché. Oh, quand ça s'est allumé. Ah bah ça réveille, ça réveille. Ça déchausse les dents. Ça nous a fait, avec ma femme, comment vous dire, dans la chambre, comme un flash nucléaire. Oh, ça a fait un négatif de ma femme et moi sur le mur, comme ça. Comme un Pompéi, what a surprise. Moi, ça m'a cramé un flanc, là. Mais bien. Et ma femme, la pauvre, a saigné du nez comme ça. Ça va, chérie? Ah, mais il est trop con, ton beau-frère! Il est trop con! T'énerve pas. On va te bourrer de coton et on va aller dans un centre de déstressage. Oh, oh là là, on a été dans un centre, il y en a partout en France, ça pousse comme des champignons. Comment ils s'appellent ces centres? Nature et Découverte. J'adore ce magasin! Chez Nature et Découverte, il y a tout ce qu'il faut pour être zen. Mais surtout, il y a tout un bordel qui sert à rien, mais qu'il faut absolument acheter. Donc moi, je suis allé acheter du matos zen et j'ai fait un tour dans le magasin avant d'acheter. Il y avait une vitrine et dedans, il y avait des boussoles avec fourchette intégrée. Hein? Des fois, tu sais pas où elle est ta bouche. Bon. Ah, ah, ah, ah, ah. 60 euros, ah ouais. Ça fait cher la vanne, tu vois? Bon. Donc je continue. Et là, ah ouais, là je suis tombé sur un truc, c'est. Et écoutez bien, un sac à dos paratonnerre. Alors si par exemple, si la foudre c'est ton kiff, tu mets ça dans un. Ouais ouais toi surtout. Tu mets ça dans un champ et t'attends. Ah, t'inquiète, à un moment donné, plus de coiffeur pendant 6 mois. Et après, avec ton doigt, tu peux faire taser. Hein? Bon, évidemment, faut que ça soit ton kiff, la foudre, sinon, il y a de bazar. Et alors après, je continue, si vous connaissez ces magasins, dans le fond, en général, ils mettent les télescopes. Et parce que c'est zen, hein, de regarder les étoiles la nuit, c'est vachement, ça calme. Et ça coûte super cher, leurs appareils. Tu vois, nous, avec mon fils, on a un télescope, mais nous, le nôtre, c'est une bouse. Nous, on l'a acheté à Carrefour, le nôtre, tu vois. C'est-à-dire, nous, notre télescope, même à fond, tu vois la Lune comme une tête d'épingle. C'est ça. On la voit mieux à côté du truc, à l'œil nu, comme ça, la Lune. Tu vois? Imagine le truc. Hey, j'ai dit à mon fils, regarde la Lune. Ah ouais, merde, ouais. Je lui ai dit, hein, t'as voulu un télescope? Je lui ai dit, maintenant, école ou pas, minuit, 4h du matin, tu regardes les étoiles. Même la journée, quand il me saoule, je lui ai dit, va voir les étoiles. Il me dit, à 2h de l'après-midi, tu pètes un plomb. Je lui ai dit, bah, regarde le soleil, t'auras une surprise.
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10: Et non, mon fils, tu m'as bien dit que c'était du basilic que tu faisais pousser sur le balcon. Parce que hier soir, avec ta mère, ton basilic, on en a mis dans la salade. Faut voir la nuit qu'on a passée, hein. À la fin du repas, quand j'ai vu maman s'allonger par terre en suçant sa pantoufle, j'ai compris qu'il y avait un problème avec le basilic, hein. Quand je l'ai vu grimper au rideau en criant « Je veux du pistou, je veux du pistou !» Ça fait pas ça, le pistou. Fallait me prévenir, moi. Attends, j'en ai pris 4 fois de la salade, moi. J'ai tout saucé avec mon pain. Je me souviens plus de ce que j'ai fait toute la nuit, moi. Je suis réveillé, j'étais roulé en boule dans le tambour de la machine à laver. Hublot bloqué, impossible de sortir. J'ai frappé au carreau toute la nuit pour que ta mère vienne m'ouvrir. Bon, à un moment donné, ta mère est rentrée dans la cuisine. J'ai fait un petit signe à travers le hublot. Mais là, dans l'état où elle était, elle m'a même pas reconnu. Elle a vu qu'il y avait un truc dans la machine, elle a mis programme lavage, j'adore. Je suis parti à 20 000 tours minute. Ah ouais, pour les orages, j'en ai chié, je te le dis. Hein. En plus, quand je suis sorti de là, ma femme a voulu prendre un bain de minuit. Putain, moi, le bain de minuit, je sais pas vous les mecs, mais moi, le bain de nuit, j'aime pas ça, moi. Nager dans le noir, là, en pleine nuit, là, en l'eau toute noire, avec le truc qui pendouille, là. Oh. Non, mais attends, tu sais jamais qu'est-ce qu'il y a dans l'eau. Hein. Attends, tu sais pas qu'il y a là-dessous. Hein. Bon, tu croises un tétard, à la limite, bon, c'est marrant. Mais bon... Tu croises un mérou, ça te change la vie, hein, bon. Moi, je sais très bien, il n'y a pas de mérou dans ma piscine. Hein. Et moi, dans la piscine, il y a pire. Il y a le robot nettoyeur. Là, tu te prends l'anguille dedans, là. Ah bon, pour limiter les risques, j'ai commencé à nager sur le dos. Mais bon, sur le dos, tu es toujours à la merci des vautours. Hein. Ah bah oui, les vautours, ça mange les petits mulots. Hein. Après, j'ai fait un petit peu de nage sous-marine. Ça, j'ai pas fait exprès. En nageant, j'ai pas vu arriver le bord de la piscine. Ping. Ah, j'ai coulé à pic. C'est ma femme qui est venue me chercher. Elle m'a remonté en me tirant par le mulot. Attends, j'ai dit, sa boîte élastique, ça va péter. Hein. Ah bah, ça y est resté dans les mains. Hein. Au lieu d'amener ça à l'hôpital pour la greffe, toi, t'as le balance dans le jardin, tu vois. 3h du matin avec la lampe de poche, je suis en train de chercher, mais... chercher mon mulot dans le jardin, là. Là, tout d'un coup, au fond du jardin, je vois le chien qui mâchait un truc. Je dis, putain, j'espère que c'est pas mon mulot. Oh, putain, c'était mon mulot. Donne à papa, donne. C'est le pouic-pouic de papa, ça. Donne. Non, arrête de le mâcher, il couinera plus, celui-là. Donne. Oh, faut voir ce qu'il m'a rendu. Quand j'ai amené ça aux urgences, j'ai montré ça au chirurgien, le mec, il m'a dit, moi, je fais pas le hachis parmentier.
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11: Ouais, Béné, c'est Kevina. Ouais. Ouais, je suis devant chez Mamie Madeleine. Bah, c'est la mère de mon père. Non, pas mon vrai père, mon beau-père. Celui que ma mère a épousé quand elle a quitté mon vrai père. Le père de mon demi-frère. Mais bon, je le considère comme mon quart de frère, parce que c'est un bouffon. Du coup, c'est ma demi-mamie Madeleine. Mais je l'aime comme si c'était ma mamie Madeleine. Attends, j'ai un demi-appel. Un double appel.
12: Ouais, c'est Julien. Pourquoi t'as mis sur ton statut Facebook en couple avec Bédé? On est ensemble, on n'est pas ensemble. En plus, je t'ai poké, tu m'as ignoré.
11: Vas-y, commence pas à me chauffer, sinon je me mets en mode avion. C'est pas parce que tu m'as smacké au quick que t'es mon mec. En plus, je veux dire, j'ai déjà fait l'amour. Avec un Tibétain. Un habitant d'Antibes. En plus, avec Béné, on sait pas trop. On a peut-être envie d'être lesbienne, mais on sait pas avec qui. Non, pas avec toi. Non, je préfère avec une femme. Parce que maintenant, tu me lâches, Julien. Ce serait préférable qu'on fasse un break. Ouais, on se voit dans un quart d'heure. Ouais, Béné, c'était Julien. Les mecs, ils pensent qu'à baiser. Mais bon, je vais peut-être accepter. À la tête de ma rhum, quand elle va savoir qu'on est lesbienne. Et qu'on a fait une fugue en Thaïlande. Mais bon, je lui enverrai un texto pour lui dire qu'on n'a pas été kidnappé par un pédophile, ça va la rassurer. Bon, vas-y, je te laisse. Ouais, lol, Kikou, MDR, XPTDR. Ouais, KFC, CGT, UMP. Ouais, d'accord. Mamie, c'est moi. Mamie, ça te dérange pas que j'ouvre la fenêtre parce qu'on dirait que t'es déjà morte, mamie? Oh, mais ma chérie, mais ma fenêtre, elle est condamnée. La dernière fois que je l'ai ouverte, c'était pour voir passer le général Logo. Et puis, je voudrais pas que ma chatte, elle s'envole. Vas-y, ça vole pas une chatte, mamie. Mais si elle vole, je l'ai dit à madame Picon. Tu sais, celle qui a son caniche qui tricote. Ça tricote pas un caniche, mamie. En plus, madame Picon, elle est morte il y a un an. Mais je sais, je l'ai vue hier soir. Ça va, toi, ma chérie? Te mignonne comme ça, mais tu vas attraper froid. Pourquoi t'es venue en slip? C'est pas un slip, mamie. C'est un shorty. Ah ben justement, quand on est de sortie, on met un pantalon. Et puis tu t'es trompée, t'as mis tes boucles d'oreilles dans ton nez. C'est un piercing, mamie. Ah bon? Eh ben comme ça, tu pourras accrocher tes clés. Et puis, qu'est-ce que t'as sur la cuisse, là? Un tag? Lol, MDR, XPTDR. C'est pas un tag, mamie. C'est un tatouage. C'est du chinois. Ça veut dire, le bonheur a des ailes de géant. Mais quand le corbeau de la mélancolie passe sur le lac de l'espoir, quand le soleil couchant de l'amour plonge dans... Mais en fait, j'en sais rien. Mamie, je voudrais te poser une question importante. T'as déjà été lesbienne? Oh, oui, bien sûr! Deux fois, c'était magnifique! Ah bon, mais avec qui? Ben avec ton papy! Tu ne connais pas Vienne! Les valses de Vienne! Bon, rien compris. Vas-y, assieds-toi, mamie, ce que tu me stresses. Mamie, je voudrais te parler de sexe avec toi. Il n'y a qu'à toi et à Béné que je peux en parler. Oh, le sexe, ma chérie, c'est formidable. Profite. Avec ton papy, on n'arrêtait pas de baiser. Il s'est servi de son roudoudou jusqu'à la dernière minute. Même quand il était en soins palliatifs. Oh, à l'époque, j'avais un sacré pétard. Mais bon, maintenant, il est tout mouillé. Qu'est-ce que tu veux savoir, ma chérie? Comment on fait pour savoir si un homme t'aime pour toi-même ou pour ton physique?
13: Ah, oh, ça, c'est une question importante, ma chérie, et d'une grande profondeur, et que toutes les femmes se posent depuis des milliers d'années. Mais j'ai pas la réponse.
11: Mamie, à ton époque, enfin, à l'époque de Louis XVI, comment ça se passait, l'amour?
13: Oh, Mais pareil que maintenant, ma chérie, c'est pas avec vos Facebook, vos tweets, vos pressings que ça change quelque chose. Ça complique même tous les rapports. Les hommes ne vivent pas sur la même planète que les femmes. Les hommes ont deux cerveaux, un ici, un autre dans le slip. Je me souviens de ton... ton grand-père, la sécurité sociale. Il peut pas le on était à l'époque civilité. Oh là là, elle s'est mise en mode vibreur, là. Vas-y, je te laisse, mamie. Je t'aime. T'es la plus belle des mamies. Je t'aime, Kikou. Moi aussi, je t'aime, ma chérie. Allô, Lucien, t'as reçu mon texto? Tu peux venir, je suis toute seule.
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15: J'ai vu là-bas, ils étaient deux là.
16: Attends, on va jeter un oeil par ici. Lucas, je prends la main. Les malfaisants là, les punks là, si vous êtes là, faites attention, hein, parce que nous sommes des vigiles.
15: Lucas, je prends la main.
16: Ah, on est où là? Et à trois, je tire. À trois, je tire. Un.
15: Alors, Dédé, tu l'as eu?
16: Bah, je sais pas, je vois rien. On va te dire.
17: Ah, dis Dédé, j'ai trouvé un bouton en plastique moi avec une lumière opaque à l'intérieur qui s'apparente à un interrupteur de minuterie. Qu'est-ce que je fais, dis?
16: Bah, t'allumes, imbécile.
17: Ah bon?
15: Ah, allume, nana.
17: Ah, ouais, mais c'est.
18: Voilà. Je visais
16: toi. Ah. Ah, excusez-nous, messieurs et dames, de vous interruptionner, mais. On nous a fait appel comme quoi il y avait eu des fouteurs de troubles, style punk, skinhead. Qui auront été donc fouteurs de troubles comme explicité susditement.
17: N'ayez crainte, messieurs dames, nous ne sommes pas des flics, hein. Nous ne sommes pas des flics, mais des vigiles.
16: Des vigiles, hein.
17: Oui, oui, oui. Membre assermenté à la société SPPA, CPM.
16: Société de protection pour protéger, et attention, ça peut faire mal. Voilà. On voulait juste savoir si parmi vous, il y avait eu des témoins oculaires.
17: Oui.
16: En ce cas, pourraient-ils nous témoigner ce qu'ils ont oculé? Et pourquoi il rigole, le monsieur, là-bas? Oh, il n'est pas vigile qui veut, monsieur.
17: On n'est pas des rigolos, hein.
16: Faut avoir un bac plus 2 pour être vigile.
17: Ouais. Alors, en ce qui me concerne, je me suis même permis d'avoir plus 2,5 de moyenne, donc admis aux les mains.
16: C'est quoi, c'est pour un spectacle que vous êtes ici?
15: C'est quoi comme spectacle?
16: C'est Patrick Bruel?
17: Non, regarde, le premier rang, ils ont plus de 15 ans, je pense pas.
16: Ah, c'est bon. On se sent s'y coller en spectacle, on a une formation de garde du corps.
15: Ah oui, mais c'est là.
16: Tu as raconté l'anecdote la semaine dernière.
15: Absolument, là. J'étais garde du corps la semaine dernière du concert de Goldman Frederick St. Jones. Là. Et à un moment donné, il y a une grosse noire qui voulait monter sur scène, je peux vous dire que je l'ai virée aussi seule.
17: Qu'est-ce qui se passe?
16: Qui c'est qui a éteint là?
17: C'est la minuterie.
16: Bah, qui c'est qui a éteint la minuterie?
17: Ah ouais. Tiens, j'ai trouvé un autre poumon en plastique moi avec une lumière opaque à l'intérieur.
16: Bah, allume, imbécile.
15: Ah, allume, nanar.
17: Allume.
16: Que ceux qui ont profité du noir. Que ceux qui ont profité de l'obscurité. Ah, vous le prenez comme ça. Vous le prenez comme ça, on va passer au fouillagement. On va pas rigoler. Là, on rigole. Non,
15: jette un oeil.
16: C'est sûr. Déjà, on rigole. Moi.
17: Ah, tiens, Dédé, là-bas, j'ai repéré un skinhead là-bas. Ah non, c'est le monsieur, il est chauve, excusez-moi.
16: Qu'est-ce que c'est? Vous n'avez rien vu, non? Madame, vous n'avez rien vu? Parce qu'on a un major en physionomie, voilà. Tiens, nanar, viens ici.
15: Tiens, nanar,
17: pourquoi?
16: Expliquez-le, madame, là.
17: Pourquoi le physionomisme, madame, je vous explique, c'est très simple. Regardez, bon, je regarde votre visage pendant seulement 3 secondes. Et il va rester gravé là, à vie, madame.
16: Oui, madame. Démonstration. Tourne-toi. 1, 2, 3, retourne-toi. Où est la dame?
17: Oh, j'ai changé de place, là. C'était le bordel ou quoi, là? Qu'est-ce que ça veut dire? Il nous cherche, là. Je veux dire, il nous cherche.
16: S'il nous cherche, moi, je vais appeler le commissariat de police.
17: Non, non, appelle pas les
15: flics
17: pour ça.
15: C'est pour la peine, il est.
16: Alors, le commissariat de police?
17: Non, appelle pas les flics.
16: Oui, ici, les 3 inspecteurs de la SPPA-CPM. Oui, enfin, les 3 inspecteurs, les 3 commissaires, quoi. Oui, enfin, les 3 agents assermentés, quoi. Non, les 3 merdeux, là, c'est pas... Non, parce que on est quand même l'antichambre de la police, quoi. L'antipot de chambre, non, c'est pas gentil. Non, parce que là, il y a plein de témoins oculaires qui disent qu'ils n'ont rien oculé. Alors qu'est-ce qu'on fait? Qu'on aille se faire...
17: Ça va, c'est bien passé là?
16: Ouais, j'étais un peu dur, mais. Okay, bon, on va peut-être y aller.
17: Bon, bah, tant pis pour vous, messieurs là.
16: On va changer de secteur.
17: Si on passe par là, tant pis pour vous, je peux vous dire, on sera plus là pour vous aider.
16: Vous aurez la refaire si les skinheads et les punks qui repassent par ici. Hein. Ah. Attendez, ouais. Je vais faire un truc là. Ouais. Messieurs et dames, avant que les punks qui reviennent ici, on va vous donner une petite démonstration de self-défense. Ça pourra servir à tout le monde, messieurs.
17: Bon, si tu veux.
16: Attends, je vais confier le chien à la dame là en attendant pour la démonstration. Tenez le chien deux minutes, madame. Tenez la laisse là. Attention, ça c'est la queue, madame, attention. Oh, il est pas méchant, il est gentil. Hein. Bon, on fait une petite démonstration.
14: On va demander, tenez, voilà. Madame, venez sur le plateau. Ah, il fallait pas choisir le premier rang, madame. Ça va être assez rapide. Ça peut vous être utile.
16: Voilà, merci, madame, de votre coopérativité. Merci beaucoup. Prenez les craintes, madame. Donc, madame, vous êtes au spectacle. C'est une démonstration de self-défense. Hein. Madame, vous êtes au spectacle, donc, hein, simplement, voilà, vous avez un programme, forcément. Et pour vous défendre, qu'est-ce que vous faites? Alors moi, je vous conseille, ça peut servir à tout le monde, ouvrez vos oreilles et vos yeux. Hein. Madame, vous roulez donc le programme de cette manière, avoir une forme tubulaire. Vous le mettez dans la main droite, madame.
14: En sortant du spectacle, vous faites comme ça, parce voilà, que hein, voilà, ça vu peut les servir. Uluberlus qu'il y a dans la salle...
16: On sait jamais. Bon, voilà. Ensuite, madame, imaginez hein, qu'un individu lambda vous agresse susdictement. Qu'est-ce que vous faites, madame hein? Tu me fais un individu lambda... lambda, quoi.
14: Qui agresse la dame,
16: c'est que... Madame, vas-y.
14: Allez, file-moi ton sac, espèce de salope, ou je te prends... bien sûr, c'est une démonstration, hein. Madame, dans la vie, n'est pas une salope, bien évidemment. D'ailleurs, je vais reprendre.
16: Vas-y, reprends. Ne bougez pas, madame.
14: Allez, file-moi ton sac, madame, qui n'est certainement pas une salope.
16: Bien sûr. Bon. Madame, ensuite, qu'est-ce que vous faites? En face B. Madame, à la surprise de votre agré... Attendez, madame, mais non.
14: Ah ouais, vous auriez été première hein, de la promotion.
16: Bon, écoutez, madame, écoutez-moi bien. À la surprise de votre agresseur, la lame s'engouffre dans le programme, madame, et pour vous défendre, qu'est-ce que vous faites?
14: Oh là là, un coup qu'il est passé, mon opinel, ouais.
16: Madame, ensuite, vous faites un uchimata, madame, comme ceci, c'est
14: oh
16: un...
14: Oh là
16: tour.
14: Là, je suis mal parti.
16: Voilà, comme ceci. Et vous avez la maîtrise totale de la situation, madame.
18: Oh putain, qu'est-ce que tu fais là? C'est quoi?
17: Mais
18: non, c'est pas
17: madame. Attends, ils ont tagué un truc là-bas, là, sur les murs là-bas. Les vrais saloperies là. Là-bas, sur les murs là. Joli pôle. Je veux savoir ce que vous faites sur scène, madame. Alors, vous êtes sympa parce qu'il y a des comédiens qui n'ont pas beaucoup d'argent. Vous nous donnez ça, vous retournez à votre place. C'est très gentil, madame. Venez, voilà.
14: Vous avez besoin de sécurité rapprochée, ça peut être utile. Au verso, il y a le calendrier avec les vacances scolaires, d'ailleurs.
16: On fait également plomberie et sanitaire, madame, ça peut servir.
17: Décoration au papier peint, on fait voilà. Tout.
16: Schopenhauer fait également chien d'aveugle, si
17: voilà. Ça peut servir aussi.
14: Nous livrons aussi des repas à domicile, couscous, nem, pizza 29. Voilà. Pourquoi 29?
17: Bah, parce que si nous mettons plus de 29 minutes, nous vous remboursons les anchois et les olives noires. Vert, les olives vertes.
14: Ils ont tagué, je te cule.
17: Ah, je te cule, c'est du propre.
16: C'est vulgaire.
17: Ouais, t'as vu, dès qu'on est par là, ils ont pas s'y attaqué à nous.
14: Excusez-nous,
17: messieurs-dames,
14: mais on va
17: aller chercher.
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19: Je vais pas passer maintenant.
20: Non, je sais, normalement j'étais après, mais j'ai pas pu attendre. Je suis désolée, pardon, je vous crame à tous. Oh là là, désolée, non, c'est extrêmement urgent.
19: Excusez-moi, j'ai un souci.
20: Comment?
19: Il y a un souci?
20: Pas du tout. Tout va bien, ça retique d'ailleurs, c'est magnifique, les lumières, les murs en pierre, c'est sublime. Tout va bien, c'est juste que je préfère faire mon sketch maintenant, ça te dérange pas?
19: Pourquoi?
20: Parce que je vais pas pouvoir rester.
19: Et pourquoi?
20: Parce que j'ai un rendez-vous... Non, c'est-à-dire que j'ai une invitation à dîner, voilà, je peux pas t'en dire plus, avec un homme du coin, et je voudrais pas rater ça. Voilà, j'ai un blind date, enfin pas blind, mais un blind date quand même, et j'ai l'impression que c'est maintenant ou jamais avec lui, toi.
19: C'est quoi ce blind date?
20: C'est un garçon.
19: C'est qui ce mec?
20: Habibi.
19: Habibi.
20: Il est joli.
19: Non, on dit Habib.
20: Non,
19: on dit pas Habibi.
20: Il s'appelle Habibi, je sais ce que je dis. Habibi, comme dans... Habibi, yo, yo. Habibi, yo, yo.
0: Est Marigesto. What's one? Heavy stew, heavy stew. Et ça qui quiero en esto. Inch'Allah. Tu connais?
19: Et tu l'as rencontré où ce mec?
0: Pardon?
19: Tu l'as rencontré où?
0: Au Zouk. Ce matin. Les beaux.
19: Ce qu'ils ont tous ces gens-là, voilà. Au souk, on dit le souk.
0: Pardon?
19: Le souk.
0: Oui, le marché gros, Rungis, le Zouk, on s'en fout, on a compris. Il est beau. Il est grand, il est fort.
19: Il est doux, ce mec.
0: Il est doux, et ben, il est du Zouk, il est... Il est, il est marchand d'art. Enfin, il est marchand d'art, il a un stand au Zouk, et il vend des... Il vend les vide-poches en terre cuite que vous faites, c'est magnifique, avec le trou pour regarder si on a les clés, hop, on n'est pas obligé de soulever le couvercle. Sublime, les poteries.
19: Le tagine. Oui, parle du tagine,
0: si
19: tu parles
0: tu
19: du tagine. Non, mais arrêtez d'être poussé, quoi,
0: c'est pas parable, j'en sais rien, c'est un vide-poche. Bon, je lui en ai acheté 15, il est tombé amoureux direct. Mais je crois que c'est une généralité ici, j'ai beaucoup de succès avec les Marocains. Non, mais je plais énormément ici, Abdullah, je sais pas ce qui se passe. À une rencontre, tu vois? Une rencontre sensuelle avec le pays, j'ai l'impression d'avoir été dessinée pour le Maroc. Écoute, non, je te jure, depuis que j'ai atterri, c'est bien simple, je suis suivie en permanence par une meute de jeunes éphèbes. Et oui, qui me suivent et qui crient tous en ma direction comme ça, habibé, habibé. C'est là que j'ai compris que ça plaît tous à bébé. Eh oui.
19: Non, alors, je veux pas te décevoir, mais quand même, prends ton temps, méfie-toi un petit peu.
0: Bien sûr.
19: Tu sais, t'es connu, tu représentes pas mal de choses, c'est peut-être ta notoriété, fais gaffe.
0: Pardon?
19: La notoriété,
0: c'est... La notoriété, mais tu es d'une naïveté sans nom. Mais c'est de l'amour, mon vieux, le coup de foudre, ça te parle? Love at first sight. Ils sont sous le charme, les mecs, ils sont extrêmement romantiques. Hein. Habibi m'a fait tatouer un poème soufi du 15e siècle sur le bas du dos. Au henné. Écoute, sublime.
19: Tellement je t'aime, je pense à toi.
0: L'autre côté, l'autre côté.
19: Tellement je t'aime, je rêve de toi.
0: Mon oubri que motalek, t'es mon oubri que motalek. Eh oui. Là. Alors.
19: Ah mais attends, ça, c'est pas un poème soufi, ça c'est Faudel, ça c'est un 2-3 soleils, ça n'a rien à voir.
0: Mais qu'est-ce que tu racontes? Je connais même pas tes origines, mon pauvre.
19: Mais fais gaffe, mais c'est pour toi que je dis ça, hein. c'est peut-être pas du sérieux.
0: C'est pas du sérieux?
19: Ben oui.
0: Il m'a demandé en mariage pas plus tard que tout à l'heure, le mec. Et il souhaite m'épouser en France et au plus vite pour respecter mes traditions. Alors. C'est pas de l'amour? Hein? Monsieur Lebouze? C'est pas de l'amour, ça peut-être?
19: Ça, c'est pour les papiers, c'est pas de l'amour, ça, c'est de la papeterie, ça.
0: Pardon?
19: C'est de la papeterie, ça, c'est pour un visa, le mec veut faire du tourisme, je te préviens, je t'aurais prévenu, c'est tout ce que je te dis.
0: Enfin, je suis pas employé de mairie, quel rapport avec les papiers, t'es complètement malade. T'es jaloux? Tu essayes de briser mon histoire d'amour naissante avec ABB? Pour me garder disponible pour toi. Oh, tu manœuvres bassement

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3: Depuis là, mais je t'en ai arraché. Qu'est-ce que tu racontes? Qu'est-ce que tu es en train de me demander en mariage là? Ouais. C'est pour ça que tu m'as dérangé. Ouais. Mais t'es devenue complètement folle.
4: Tout à fait.
3: Mais t'aurais dû me demander.
4: Ah bon?
3: Je t'aurais dit non tout de suite. Quand tu te prends la tête à manigancer.
4: Ouais, je sais, excuse-moi. C'est juste que tu refusais de m'ouvrir la porte quand je gratte ta chambre la nuit, voilà.
3: C'est toi qui gratte la nuit à ma chambre?
4: Non.
3: Oh là, c'est toi, je crois que j'étais un fainé avec une pitouette.
4: Non.
3: C'est toi, j'ai failli faire dépitoyiser l'hôtel à cause de tes conneries, là. C'est toi qui...
4: Ouais, gratte... bon, bah ça va, la pitouette, c'était moi, on a compris.
3: Excuse-moi. C'est pas grave.
4: Parce qu'il m'a pris... Pas si c'est la chaleur ou la température, là, je suis vraiment... Excuse-moi, c'est con, je sais, c'est ridicule, j'ai gâché...
3: Non, t'as rien gâché du tout, c'est
4: excuse-moi.
3: Pas grave.
4: Parce qu'il m'a pris, je... Pardon.
3: Ça va. Maintenant, tu vas rentrer... Tu vas te mettre...
4: Oui.
3: Gentiment. T'es devenu folle.
4: Non.
3: Si, un peu. Tu vas te mettre gentiment dans ta loge.
4: Oui.
3: Et tu vas attendre qu'on t'appelle.
4: Je vais faire dodo.
3: Tu vas faire dodo.
4: Petit dodo. Je suis désolé. Ah, excusez-moi, bismillah. Bismillah. Balsamique. Non, je ne sais pas, c'est le décalage. Je suis con. Je débarque, l'autre. Demande en mariage. Alors, t'es déjà marié?
3: Je suis déjà marié.
4: Voilà, bien sûr. Excusez-moi, non, mais...
3: C'est pas grave.
4: Pardon, hein.
3: Ouais.
4: Non, pardon. Ah, Jamel. Excuse-moi, rien à voir. Il est marié, Kevin Malin?
3: Dégage.
4: Non. Et Tim Zit?
3: Dégage.
4: Le petit Kevin?
3: Dégage.
4: C'est un mineur.
3: Dégage.
4: Kevin!
3: Dégage.
4: Kevin!
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5: L'universalité de la pensée philosophique du XXe siècle repose sur la controverse existant entre les individualités d'écriture et l'instinct surréaliste sous-jacent chez la plupart des auteurs, tout en respectant la linéarité de pensée du monde occidental. Bon, allez, je le sais. L'université du XXe est adjacente avec des verses qui ont avait sur les instinctifs. Oh putain, je sais rien. S'il y a des problèmes, je vais aux chiottes. Ça se voit pas. Oui. Oui, c'est moi. C'est moi, j'arrive. C'est moi. On me confirme, c'est moi. Ah putain, ça y est, je pisse sur les philosophes. Bonjour. Comment? Je tire un sujet? Avec mon fusil? J'ai. Tars. Sartre. Comme le département? Pardon. Comme le philosophe, bien sûr. Bien sûr, vous avez le droit, c'est au programme. Bon. François Sartre? Jean-Paul, je savais. François, c'est le frère aîné, alors on les confond. Petit 1, Jean-Paul Sartre. Jean-Paul Sartre. J'ai bon. Sartre, Jean-Paul, ça marche aussi de l'autre côté. Hein. Sartre Jean-Paul est un philosophe. Comment? Était? Il est mort? C'est pas possible, ça, Jean-Paul Sartre, il est mort. Mais c'est arrivé quand, ça? Ah, quand même. Oh, oui. Yeah. Non, je dis ça parce que j'ai pas été prévenu, alors... Mais c'est pour ça qu'on n'avait plus de nouvelles, il n'écrivait plus. Oui, j'y vais. J'y vais. Jean-Paul Sartre, ça fait quand même quelque chose. Hein. Je sais pas si c'est très décent de continuer. Si, j'y vais. Jean-Paul Sartre était un philosophe qui a bien marché. Comment? Je commence? Ah, mais j'avais commencé, là. Ah, l'historique, ok, historique, alors petit 2, l'historique, je fais petit 1. Bon, Jean-Paul Sartre est né, il est né, ça on en est sûr, hein, il est né. C'était un mercredi soir.

0: vers 19h. Mais alors, la date exacte, je ne me rappelle plus trop. Ça n'a pas d'importance. Bon, très bien. Bon, il pesait 2,8 kg, 3,2 kg. Non, on s'en fout, mais bon, plutôt petit quand même. La varicelle, les oreillons, vers 3-4 ans. Oui, d'autres l'ont fait, d'autres l'ont fait. Alors après, il fait l'école. Alors à l'école, ça se passe bien. Ça marche bien, ça marche. Faut dire que les profs savaient quand même qui c'était. Hein. Sauf peut-être en sport. Maintenant qu'il est mort, on peut le dire. Jean-Paul Sartre n'était pas très physique. Bon, pendant la guerre, Sartre, c'était l'époque de Rousseau. Pendant la guerre, il a eu tendance à se taire, un peu comme tout le monde. Mais alors après, il était plutôt... C'était pas un nazi, mais enfin, je crois qu'il était quand même bien droit. Non, non, gauche, gauche, gauche, gauche, gauche, bien sûr, gauche, gauche, bien sûr. On l'a bien vu en mai 48, quand il y a eu la révolution des étudiants. Il était... Comment? Qu'est-ce qu'il a écrit? Ah, oui, c'était pas un peintre. Alors... Le Misérable, c'est pas lui, c'est Goethe. Il a écrit à sa mère, mais ça compte pas. Les Six Mousquetaires. Non, c'est débile, c'est Cousteau, ça. Il a écrit le... Je sais pas, comment? Les mains sales. Jean-Paul Sartre a écrit les mains sales. Ça compte, bien sûr, vous l'avez dit, bien sûr. Je continue, très bien. L'entourage, d'accord. Petit 3, l'entourage. Jean-Paul Sartre était quelqu'un de très entouré. À la guerre, il a même été encerclé. Comment? Sa femme? Sa femme, bien sûr. Bien sûr, je la connais. C'est Madame Sartre. De Beauvoir, je le savais. Bien sûr, Roland de Beauvoir, bien sûr. Ça me dit quelque chose. Alors elle, c'était pareil que lui. Elle réfléchissait beaucoup avant d'écrire. Mais bon, ça jamais attendait ça. Mais bon, c'est une femme. Comment? Vous aussi, vous êtes une femme? J'ai bien vu. Est-ce que j'ai terminé? Pourquoi j'ai oublié des trucs? Ah oui, ça, je l'ai pas dit, oui. Ah, c'est lui qui a fait le... Ah bon, en plus, j'apprends des trucs, alors. Ça veut dire que je l'ai pas. C'est pas tellement pour moi, ça aurait été pour mon père. À la ferme, je suis seul à savoir lire, alors si en plus j'avais eu le bac, on passait les vacances à Lourdes. Mais je l'ai pas, tant pis, je vais aller chercher du travail à la mine. Dès que j'aurai trouvé un autre logement, là, parce qu'avec mes logeurs, avec les Thénardier, ça va pas fort. C'est à cause de ma soeur Cosette, elle a la tuberculose, alors... Aïe, aïe, ça y est, c'est encore un cancer qui débute, ça. Je l'ai pas, je l'ai toujours pas. Au revoir, madame.
1: Vous avez bien fait venir ce soir.
2: Oui, c'est vrai. Oui, parce que ce soir, on va se poiler.
1: Par contre, on va vous demander de couper les fax pendant le spectacle. Parce que ça dérange les artistes, hein, s'il vous plaît.
2: Oui, c'est vrai, faut pas faire des choses comme ça. Hein. Oui, non, sérieux, oui. Non, parce que ça dérange les artistes. Hein. C'est pour ça. Oui, parce que sinon, après, ça fait du bruit. Voilà. Bon, ben moi, je vais couper mon fax, hein, j'arrive tout de suite, je m'excuse, pardon.
1: Alors, qu'est-ce qui se passe?
2: Ben, c'est un fax du docteur.
1: Quoi, mais quel docteur?
2: Ben, c'est mon docteur, c'est la personne qui me soigne quand, par exemple, je suis malade.
1: Mais alors, qu'est-ce qu'il veut à cette heure-là?
2: Ben, il m'envoie les résultats de mon test, là, c'est positif, donc maintenant, c'est sûr, voilà, ça y est, c'est bon, voilà. Quoi?
1: Mais qu'est-ce qui est sûr, Omar?
2: Les analyses sont formelles, Fred. Donc apparemment, je suis noir à 100%.
1: C'est bien, ça fait marrer les gens, ça, ouais. Enfin, moi, ça me fait pas marrer du tout, ça me fait même de la peine, je vais te dire.
2: Bah, attends, ça va, Fred, t'inquiète pas.
1: T'inquiète pas, mets-toi à ma place 2 minutes. Je suis tranquillement sur scène avec mon pote. Et au bout de 2 secondes, j'apprends qu'il est noir. Ça change tout, maintenant. En plus, je suppose que c'est irréversible, ton truc.
2: Oui. Il a mis « Je serai noir tout le temps ». Il a mis « Matin, midi et soir ».
1: Voilà. Alors on fait quoi? On arrête? On rembourse les gens? Excusez-nous, hein, je savais pas.
2: Attends, ça va, Fred, on va pas rembourser les gens. Pour ça, quand même. Toi, je veux dire, à la gueule, c'est moi que ça peut gêner. Ça me gêne pas, y a pas de problème. Bah ouais, toi, c'est...
1: De toute façon, c'est sûr que vous, c'est pas ni problème, hein. C'est connu, ça. De toute façon, on verra demain, les allocs à paieront le riz.
2: Oui, oui, oui, mon pote, oui. Ouh, ouh. Ouh. Mais t'as vu comment tu me parles devant les gens, là? Mais fais bien attention, mon gars, parce que moi, je gueule pas avec ça, t'as compris? Fais gaffe.
1: Qu'est-ce qu'il y a, Renoir? Tu veux me mettre à l'amende? Fais attention, mon grand. Hein. Moi aussi, je viens de la cité, tu me parles pas comme ça. Allez, tu t'excuses devant tout le monde et ça passe. Allez, excuse-toi, sinon ça va partir. Maintenant, tu t'excuses. Qu'est-ce qu'il y a? Qu'est-ce que tu vas faire? Putain, Omar, c'est génial. T'as frappé toutes tes forces, là?
2: Ouais.
1: Mais j'ai à moitié mal, donc si ça se trouve, t'es que métisse. Vas-y, retape-moi pour voir, vas-y. Faut se rendre à l'évidence, t'es noir à 100%.
2: Bon, c'est bon, là?
1: Oui, c'est bon.
2: Mais tu veux passer la soirée là-dessus, là?
1: C'est bon, ça va?
2: Non, parce qu'il y a des gens qui sont là, je te signale. Hein.
1: Oui, je sais.
2: Ben là, on continue le spectacle, s'il te plaît.
1: D'accord, on continue, mais on parle pas de ton problème, on essaye de le cacher.
2: Attends, mais t'es malade ou quoi? Tu veux cacher quoi, là? Je suis noir, ça se voit. On peut pas le cacher. C'est pas comme PD, par exemple. PD, ça se voit pas. Hein?
1: Mais non, mais pourquoi tu dis ça, Omar? Pourquoi tu dis ça?
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5: Patricia, ça fait un quart d'heure que tu me parles de ce Félix. J'ai très bien compris où tu vas en venir. Je suis ta mère, je te connais comme si je t'avais faite. Tu veux savoir si je suis d'accord pour que tu le fréquentes. Pour que tu... l'épouse? Deux secondes. Patricia, je ne te cache pas des hermaphrodites, je suis fou. Des hermaphrodites, crozolettes, j'ai fait me rucher. Excuse-moi, excuse-moi, pour l'instant, je te livre les mots un petit peu comme ils arrivent. Je le connais, je le connais pas. Ton père le connaît, non plus. Personne le connaît, finalement. Oui, alors là, je t'avoue que je suis un petit peu surprise, c'est vrai. J'ai besoin de m'habituer à cette idée, si tu le veux bien. Pour l'instant, nous allons en rester là. J'aimerais en parler avec ton père. Voilà. Un problème, ça ne vient pas de nous, j'espère. Alors, quel problème? Il est... noir. Deux secondes. Mais tu en es sûr? Je te fais confiance. Si ça me gêne, alors là, pas du frouchou, floucou, frichou, floucou. Pas du frouchou. S'il est noir, c'est qu'il a de bonnes raisons de l'être. Mais dis-moi un petit peu, il est noir, noir, noir? Ou noir un peu blanc? Ah, noir, noir. Ah, complètement noir. Oui. On n'est pas dans la merde! Mais tu as tout à fait le droit d'épouser un nègre. Alors là, tu sais, on n'est pas du... Pardon? J'ai dit nègre. Oh, ça m'étonnerait que je... J'ai dit... Bon, j'ai dû faire un lapsus. J'en parle encore à midi avec ton père. Je lui disais, il y a beaucoup trop de blancs dans la famille. Des blancs, toujours des blancs. Moi, je peux plus les voir, ces blancs. Je le dis tous les jours, vive les noirs. Et alors, les parents de cet homme de couleur, ils sont noirs. Hey, eux aussi. Mais ils le savent. Que leur fils épouse une blanche. Ils sont plutôt contents. Tu penses? Oh, détrompe-toi. Détrompe-toi, Patricia. Je cache ma joie. D'ailleurs, si tu le veux bien, j'aimerais aller dans la cuisine pour fêter l'événement avec ton père. La date des noces, on n'en est peut-être pas encore là, hein? Si vous avez arrêté une date, ah bon, c'est différent, bien sûr. Et alors? C'est quand est-ce prévu pour? Demain? Tu peux me prendre en photo, s'il te plaît? Bah, disons que ça fait pas mal de nouvelles d'un coup, quand même. Hein, Comment tu pensais que ton père, on est invité, on vient pas, comment ça va fonctionner? Moi, personnellement, demain après-midi, je peux, il n'y a rien à faire. Alors, je pense à un petit détail, si je peux me permettre, mais enfin, tous ces noirs, d'un coup d'un seul, comme ça, t'as pas peur que ça fasse un petit peu d'œil pour un mariage? Bien, alors, et ça va être quoi ton nouveau nom, ma chérie? Ah, en plus, allez, je peux retourner dans ma frisine? Alors à ton père, qu'on soit bien d'accord, hein, je lui dis que demain, tu épouses un noir qui s'appelle Félix le chat. Tu peux me rappeler où est ma cuisine, s'il te plaît? Ah, je vais la reconnaître. Autre chose? Mais j'arrive. On pourrait peut-être regarder un petit peu pour demain. Non, c'est important dans cette tendue parce que je m'assois porteur. Je t'écoute. Il est de Bois-Quai-Madoua. Ça, c'est pas bien grave, hein. Je te cache pas que j'avais un petit peu peur qu'il m'enfile une autre sur le... tu pars t'installer dans son village. Peut-être maintenant j'ai 5 minutes, moi, quand même.
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6: Il y a un seul sport que je pratique, c'est la nage. Il n'y a pas longtemps, j'étais à la piscine pour faire un peu de natation aquatique. Je rentre à la piscine, je vous jure que je vous mens pas. Sur qui je tombe? Le blond, mais tu sais quoi? Avec son maillot de blond, là, comme ça, là. Toi, t'arrives avec le maillot parachute. Celui qui gonfle dans l'eau quand tu nages. Ça me rassure, on a le même, les mecs. Ok, d'accord. Lui, non, il a le petit maillot de blanc avec les lunettes. Tu sais, ces lunettes de natation qui te font mal, qui te rentrent dans les yeux, que quand tu les enlèves, t'as l'impression que tu vas enlever tes yeux et tout. Lui, il est beau gosse avec. Non, je vois pas le problème, je suis désolé. Si t'arrives à trouver la bonne encoche, le bon truc pour les mettre, c'est bon, y a aucun problème. L'eau ne s'infiltre pas à l'intérieur des auréoles du tête. Je veux dire, comment tu fais, moi, quand je les enlève ces lunettes pendant 5 semaines, on me dit, ouah, t'as été à la piscine. Le mec, il est là, les lunettes, le maillot de blond, les pieds au bord de la piscine, tel un hibou, comme ça, tu sais. Genre... Mais attention, des pieds de blond, nickel, hein. Pas des pieds où t'as deux orteils qui disent, laisse-moi tranquille. Pas des pieds où quand t'es à la plage, tu les rentres dans le sable et après tu parles avec les gens, ça va, ouais, tu vas bien. Non, des pieds nickel, le mec il est là, l'athlète, il plonge, je te jure, ça fait pas une goutte, ça fait pas un bruit, je sais pas comment il fait. Moi je plonge, t'as l'impression qu'il y a toute ma famille, elle est venue avec moi. Ça. Pac, bam, le maillot il gonfle. T'as les cheveux sur les yeux, tu rigoles, tu sais. J'ai vu. Tu sais à peine nager, tu veux faire le papillon. Ah, papillon, papillon. Ou bien tu veux faire le crawl, mais tu sais jamais à quel moment il faut sortir la tête pour respirer. Pendant ce temps, il y avait des filles qui nageaient, elles nageaient des nages de filles. Il y a des nages de filles. La nage indienne. Parce que ça mouille que un côté des cheveux. C'est vrai? Et quand elle arrive au bout de la piscine, elle repart pas dans l'autre sens. Sinon, elle va... Ah non, non, non, il faut rester en monobrushing. Non. Elle sort de la piscine, elle fait tout le tour comme ça. Et elle repart. Et le blond, pendant ce temps, il faisait une nage sérieuse. Trop fort, le mec. Le dos crawlé. Mais attention, le dos crawlé, pas comme toi et moi où t'es angoissé de quand ta tête, elle va taper là-bas. Lui, regarde, jamais il arrive au bord de la piscine, il fait genre une cabriole à l'intérieur de l'eau, il repart. Les mecs, les blonds, ils ont des détecteurs de bord de piscine dans la tête, je te jure. Il est sorti de la piscine, il a commencé à marcher. Le mec, taillé en V. Comme moi, mais dans l'autre sens.
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7: Moi, je vois maintenant, par rapport à ma richesse intérieure, tu vois, Ben, je peux plus comprendre les pauvres. Ben, je m'excuse, mais les pauvres, ils voudraient pourrir l'existence, ils s'y prendraient pas autrement, toi. Ils ont une manière de vivre, toi. Je m'excuse, je vais prendre un exemple tout con. Regarde, par exemple, on vit quand même mieux à deux dans un loft de 600 mètres carrés à Passy, hein, qu'à trois familles dans un deux pièces à La Courneuve, quand même. Alors on va me dire, c'est plus convivial, c'est plus chaleureux, tu parles. Quand Youssouf, il vient te lever le matin, en disant, donne-moi le plumard, je fais les 3-8, hein, ben je vois pas ce qu'il y a de convivial là-dedans, hein, je m'excuse. Hein. En plus, le pauvre n'a aucun goût, aucun. D'ailleurs, tu verras jamais une toile de maître chez un pauvre, hein, jamais. Alors qu'entre nous, un Van Gogh, ou même un petit Picasso de la période bleue, c'est quand même plus sympa qu'un canevas qui représente deux cerfs oranges qui boivent dans une mare sur un coucher de soleil violet, quand même. Et ben non, il n'y a rien à faire. Si c'est pas à chier partout, ça leur plaît pas. Écoute, on croirait que ces moches autour d'eux, ça les rassure. Ah ben, il n'y a qu'à regarder la femme du pauvre. Hein. Écoute, si elle n'a pas une robe de chambre à fleurs, avec des mules et des bigoudis plein la tête, il n'y touchera pas. D'ailleurs, tu verras jamais un pauvre avec un top modèle. Jamais. Ça l'intéresse pas. On dirait que le pauvre a pas de goût, mais c'est pour le confort, pour l'accueil. Quand tu vois comment on est reçu au Royal de Deauville, on s'étonne pourquoi il s'acharne à aller au camping de Melun. Pour la même distance. Mais l'été, c'est pareil. Hein, regardez le pauvre, il va passer 15 fois devant une plage privée magnifique, avec du sable fin et tout. Hein. Et ben, il s'arrêtera jamais pour louer un matelas à 50 balles. Il n'a pas le réflexe. Alors que pour lui et sa famille, c'est quoi? C'est un coût de 700 balles. Mais pour être bien, bordel! Alors on va me dire, c'est son budget de la semaine. Et ben, qu'il reste qu'un seul jour! Mais qu'il soit bien. Eh ben non, il préfère être 8 jours mal qu'un jour bien. Ah, ça pour s'entasser dans le métro aux heures de pointe, alors là, il y a du monde. Mais pour faire Paris-New York en première classe, il n'y a plus personne, là, toi. Toi, la lâcheté du pauvre, hein. Mais enfin, j'invente rien, merde. Le pauvre est à découvert le 5 du mois. Alors qu'il lui suffirait d'attendre une fois deux mois pour avoir un mois d'avance. C'est quand même plus confortable, un mois d'avance. Puis c'est pas compliqué comme chiffre. 1, 2. Ah non, il n'y a rien à faire. En plus, ce qui m'énerve le plus, là, c'est que de temps en temps, le pauvre, il a des lubies. Il a des lubies. Je sais pas comment appeler ça, toi. Par exemple, il va pas manger de viande pendant 3 semaines. Enfin, par snobisme, je sais pas quoi, toi. Au niveau de l'équilibre alimentaire, c'est n'importe quoi. S'il tombe malade, il viendra pas se plaindre. Hein. Et puis tiens, le meilleur exemple, je l'ai, hein, je vais te dire. Je baillais pour le dire que je faisais du loto tout à l'heure. Allez, le meilleur exemple. Regardez, un riche gagne 800 briques au loto. Qu'est-ce qu'il fait? Il place le pognon. Maintenant, un pauvre gagne 800 briques au loto. Qu'est-ce qu'il fait? Il bouffe tout le pognon en 2 ans. Et après, il se suicide. C'est pour ça que moi, je dis, quand on n'a pas les moyens d'être riche, on joue pas au loto. Et puis, c'est tout.
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8: J'ai essayé un truc sympa, c'est les vacances. C'est une agence de voyage qui m'a conseillé bien. Sur le catalogue, il y avait marqué « Koumak, beau pays, pas cher le billet ». D'abord, beau voyage, sur une compagnie qui s'appelle Charter. Hein, t'en as pour ton pognon, 45 heures de vol. Paris, Bruxelles, Bruxelles, Londres, Londres, Barcelone, Barcelone, Los Angeles, Grenoble, Grenoble, Koumak. Et quand t'arrives là-bas, la première chose que tu fais, tu dors, forcément, faut que tu récupères. J'ai dormi 77 heures. Je me suis réveillé un mercredi à minuit, j'avais une patate d'enfer. Seulement à minuit, là-bas, y a rien à faire, tout est fermé. Non, parce qu'on dit 12 heures de décalage horaire, mais point de vue niveau de vie, il y a 3 siècles de décalage horaire. Pendant une semaine, je me suis réveillé à minuit, les nuits sont belles. longue mais belle. Et longue. Et puis j'ai été malade, j'ai perdu 12 kilos. Non mais c'est de ma faute, j'ai fait une connerie. J'ai bu un verre d'eau. C'est de ma faute, j'avais soif, la connerie, hein. Là-bas, c'est soda quinine. En boîte, whisky quinine, mais quinine, hein. Faut pas s'amuser à boire l'alcool local, eux le boivent. Toi, tu le mets dans ta mobilette, tu montes à 160. L'hôtel bien. Oui, attention. La photo de l'hôtel sur le prospectus, c'est le projet. La plage, elle existe au nord de l'hôtel, à 50 km de Brousse. Pour aller à la plage, tu pars la veille. Mais quand t'arrives là-bas, bien, le soleil présent, il tape bien. 40 degrés à l'ombre. Là-bas, il n'y a pas d'ombre. Là-bas, le soleil, c'est pas ton ami. Là-bas, c'est crème solaire, indice de protection 18-20, XL, XXL. T-shirt, manche longue, en coton, parce que là-bas, le nylon, quand ça fond, ça brûle. Et puis la mer, bleue. Puis chaud et pas de requins. Trop dangereux, ils se mènent pas les requins. Du coup, mer dangereuse, soleil agressif, alcool nocif, tu visites. Forcément, Koumak, tu visites pas par plaisir. Vraie nature, celle d'avant, hostile. Là-bas, mais direct des cuissardes, hein. Oublie les Rangers. Non, parce que les scorpions, ça dort dans les Rangers. Oui, puis alors, ça le soleil, ça le sommeil léger. À peine tu mets le pied, tu le réveilles. Tu ne réveilles pas de bon poil, c'est pas du matin, le scorpion. De toute façon, moi, les Rangers, je pouvais plus les mettre. Après la première piqûre, chaussée du 82. Je mettais plus que des Adidas. Pas les chaussures, les sacs de sport. Hostile, la nature. À l'agence, il m'avait dit de me méfier des moustiques. J'avais amené de la citronnelle. Erreur, foin lance-flamme. Des vrais moustiques, gros comme des libellules, à côté des scorpions, c'est peace and love. Ah, il te pique pas le moustique là-bas, il t'empale. Il te pompe 3 litres de sang à chaque voyage. Moi, ils m'ont chopé au pectoral, j'avais les San Samantha Fox. Avec mes Adidas au pied, il y a un rond temps que tombe amoureux de moi. Il m'a collé pendant une semaine. Puis alors ça, le rond temps. Tu dis oui une fois. Il passe la bague au doigt. Hostile la nature. Ça dure que 15 jours. Par contre, le retour, tout seul dans l'avion, mais le luxe. Tout le monde aux petits soins pour toi. Oh, je voyagerai plus qu'avec Europe Assistance.
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9: C'est pas fini. On a un petit souci d'électricité. Ça a sauté. Depuis la privatisation de DF, ça saute. Pourquoi ça a sauté l'électricité là? Pourquoi ça a sauté pour... Hein? C'est DF? Ils ont coupé exprès encore? Les salauds. Salauds! Les salauds! Ah, oh, je suis poursuivi par les agents de DF. Enfin, les agents secrets de DF. Ah bon, ils sont moyennement secrets parce qu'ils sont en bleu que des œufs dans le dos, alors...
10: Mais ils marchent comme ça. Idée, t'avais des œufs dans le dos.
9: Ah bon? Ah merde. Mais ils sont énervés. Ils sont tendus à cause de la privatisation. Du coup, dès qu'on met trop fort, le compteur tombe trop vite, je coupe tout le quartier. C'est là que tu vois la différence qu'il y a entre la réalité et la publicité, hein?
11: EDF, on vous doit plus que la lumière.
9: Ils sont très tendus. Ils sont tendus. Applaudissez pas trop, ils vont couper chez vous. Non, c'est parce que ça n'a pas marché, la privatisation. C'est pas... C'est cassé la gueule, l'action. C'est cassé la gueule. Hein. Peut-être qu'il y en a qui en ont acheté, d'ailleurs, des actions EDF. Hein? On n'ose pas trop dire, hein. C'est la honte. Hein, bah, ouais. Ah oui, parce que, en plus de payer des factures, vous perdez de l'argent. Non, c'est pas... Ouais, c'est pas facile. Hein, c'est pas facile. Alors, bah oui, bah, surtout ceux qui ont acheté des actions, ils laissent allumer chez eux. Hein, tout le temps, même la nuit. Ils dorment avec des trucs d'avion et tout, là. Pour essayer de faire remonter l'action. Mais ça marche pas. ça marche. Alors là, ils essaient de vendre au coup par coup. Chez EDF, ils essaient de vendre les centrales nucléaires discrètement comme maison de campagne, mais c'est trop grand comme bâtiment. Pourtant, ils insistent, ils venaient visiter. Hein, au moins une visite, c'est au bord de l'eau. Ben, mais c'est trop grand comme la cheminée, c'est plus des feux de bois, des feux de forêt. Ça ne vend pas. Alors que ça marchait fort. EDF, c'était une des plus grosses entreprises françaises. Hein, mais ça marchait à fond. Mais ils ont trop dépensé d'argent pour la pub. Justement, des pubs magnifiques, depuis 30 ans qu'on connaît tous, hein, magnifiques, des pubs géniales. Ils ont dépensé tout leur argent dans la pub alors qu'ils avaient le monopole de l'électricité. On était tous abonnés. Faire de la pub alors qu'il n'y a pas de concurrence, faut être un peu con. Non, parce que c'est des décisions de grands patrons, ça. C'est des grands patrons qui ont fait des grandes écoles, ils sont nommés par l'État. Hein, des grands patrons qui ont fait des grandes écoles pour faire des grandes conneries. Heureusement qu'on a arrêté les études avant, nous, parce que... Alors, ils disent, si, il y avait un risque de concurrence. Ils disent, mais lequel, ils ne savent pas dire. Ils ne se rappellent plus. Alors, ils disent qu'il y a eu une étude qui a été faite il y a 30 ans qui prouvait que, oui, même si on était tous abonnés, il y avait un risque de concurrence. Mais ils ne retrouvent plus l'étude, du coup. Ben, ils ne peuvent pas dire qui c'est, mais je ne sais pas, peut-être ils ont eu peur, je ne sais pas, peut-être ils ont eu peur qu'on fasse pédaler la belle-mère dans le garage. Hein. À la place, peut-être qu'il y en a qui hésitent quand ils emménagent dans une nouvelle habitation, qui dit, hein, chérie, qu'est-ce qu'on fait? On s'abonne à EDF ou on fait pédaler ta mère dans le garage? T'as raison, on va demander deux devis. Et voilà, regarde ça, devine qui est le plus cher. Ça, c'est bien ta mère, hein. J'imagine à la direction de DF, monsieur le président, ça y est, deux belles-mères qui pédalent. Non, mettez les centrales à fond, sortez 50 patates pour les mettre campagne de pub. C'est un peu comme si les impôts, ils faisaient de la pub à la télé. C'est le même genre de conneries, t'es. T'auras un spot de pub, ça, avec un inspecteur des impôts qui ferait « S'il vous plaît, payez vos impôts. Hein, » Ou alors, le contrôle fiscal, un service 24 heures sur 24. Hein. C'est n'importe quoi. EDF, le monde s'éclaire, mais pas pour eux. Ils sont en concurrence avec leurs conneries. Ouais. Non, je déconne. Oh, ils sont trop forts, ces agents secrets. Mais c'est vrai, au lieu de dépenser tout cet argent pour rien, pour faire de la pub pour rien. Aujourd'hui, ils n'auraient pas été obligés de privatiser. Ils auraient pu augmenter les salaires, embaucher de nouveaux agents, hein, partager les bénéfices entre la base ouvrière et les... Ah, je deviens communiste. Vite, un aspirine et ça passe. Si demain je suis encore rouge, je prendrai des antibiotiques.
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12: Robert, les enfants, je suis heureuse de vous avoir réunis ce soir. Quel beau tableau de famille. Le gros-papa Boucher de 75 ans et ses deux jumeaux bien gras de 32. On dirait un sanglier et ses deux marcassins. Alors, ça va, Robert? Ce soir, c'est moi qui parle, alors tu fermes ta gueule! Ce soir, ma pie se libère. Elle fait péter les élastiques de son slip panthère. Ça fait 30 ans que j'attends ça, alors je peux te dire que ça va claquer! Les enfants, vous devez savoir que papa sanglier s'est trouvé une autre truie que maman. Elle s'appelle Chantal Gaillard. C'est l'esthéticienne qui s'est installée face à la boucherie, Chantal Gaillard. Jeune pute botoxée, mi-femme, mi-zodiaque. Vous êtes tous les mêmes, les hommes, vous n'aimez que la chair fraîche. Elle a à peine 71 ans, tu n'as pas honte? Tu l'as fait jouir, elle? Il ne doit pas déboucher grand-chose avec ta petite queue en tire-bouchon. La dernière fois que votre père a bandé les enfants, c'était lors de la Coupe du Monde, 98. ce soir, Marie-Pierre Fontanas se libère. Elle est libérée, délivrée, ménopausée. On string, ficelle et moi, on vous emmerde. Je préfère avoir une ficelle entre les fesses qu'un porc entre les cuisses. J'ai encore en mémoire les doigts boudinés de votre père glissant sur ma peau. Son regard libidineux, ses yeux porcins. Ses 110 kilos de graisse qui s'agitaient sur moi comme un gros lapin de garenne. Il prétendait me faire monter au 7e ciel. On n'a jamais dépassé le rez-de-chaussée. Non, Robert, il ne m'a jamais fait jouir. Difficile de faire autrement avec ta saucisse cocktail et tes deux olives vertes. On peut rêver mieux comme amuse-bouche. Je simulais. Et vous, les enfants, lorsque maman vous disait qu'elle vous aimait, elle simulait aussi. Maman ne vous aime pas. Voilà, je viens de vous faire gagner 2 ans de psychanalyse. Ce soir, Marie-Pierre Fontanas se libère. Marie-Pierre Fontanas est morte. Vive ma pile à gourmande. Je suis sur le marché, faites vos jeux, messieurs. Premier arrivé, premier servi. Une prime à celui qui me donnera un orgasme. Sachez, messieurs, que ceux qui partiront à la conquête de ma gaine ne seront pas déçus. Mon buisson ardent a été désherbé dans les règles de l'art. Dépêchez-vous, ça repousse en 3 jours. À ceux qui iront planter leur drapeau sur le monde Vénus, n'hésitez pas à prendre des photos faites des selfions ou des selfounes. Robert, les enfants, et c'est pour ça que je vous ai réunis ce soir, je vais bientôt vous présenter votre nouveau beau-père, Boubacar. Je vais aller le chercher à Abidjan. Et c'est toi qui vas payer le billet d'avion, Robert. Boubacar, jeune Ivoirien de 25 ans, ça va amener un peu de couleur dans cette famille. J'ai toujours préféré le boudin noir à la quenelle. Il est beau comme un dieu, il a l'air d'en avoir dans le slip. Ça aussi, ça va changer. On communique depuis 1 mois avec sa famille sur Facebook. Ils sont gentils, ils m'appellent tous Maman Passeport. Maman Passeport va s'occuper de toi, mon petit Boubacar, et de ta famille. Oh, ça va, Robert, ne fais pas cette gueule-là, c'est violent, mais tu t'en remettras. Ce soir, Marie-Pierre Fontanas est morte et ma pie balance son porc. Hakuna Matata.
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13: Viens, chérie, je te ferai le coup du micro-sillon. Tu sais pas ce qu'il y a, c'est le coup du micro-sillon, c'est celui qu'on peut jouer sur les deux faces. La péniche, on m'appelle. Mes copines m'appellent la péniche. C'est parce que je fais mes 5 nœuds à l'heure. Regarde-moi ça, ce manteau de fourrure. J'aurais fait n'importe quoi pour l'avoir. Quand je l'ai eu, je pouvais plus le boutonner. Alors dans le bois, je te dis pas le temps qu'il fait. Qui va pour ramasser un bel engin, tu reviens avec une belle angine. Hein. J'ai essayé de travailler honnêtement. Hein. J'avais trouvé un boulot de secrétaire. Alors il me fait faire une dictée pour voir, je fais 19 fautes. Alors le mec il m'a dit, madame, il a baissé son pantalon, il m'a dit 19 fautes, si vous voulez rentrer dans la maison, il va falloir en faire une 20e. J'ai tout de suite compris que mes meilleurs amis c'était mes jambes. Et j'ai aussi compris tout de suite qu'il fallait souvent écarter ses meilleurs amis. Moi ce que j'aurais aimé, c'est gagner un concours où on passe la nuit avec un artiste connu. J'aurais pris les cœurs de l'armée rouge. Parce qu'il paraît que les femmes faciles, c'est bon pour les hommes pas difficiles. Et non. En tout cas, on a souvent vu une honnête femme faire le malheur d'un seul homme. Et on a souvent vu une pute faire le bonheur de plusieurs. C'est marrant, j'ai remarqué parmi les honnêtes femmes, celles qui aiment pas les putes, c'est les plus moches. Et puis alors le mieux, c'est quand même les mecs. Parce qu'ils vont aux putes toute leur vie et dès qu'ils peuvent plus bander... Bref, pour ces messieurs, la moralité devient rigide quand le reste ne l'est plus. Une fois, j'ai rencontré un mec formidable, avec qui je suis resté longtemps. Il m'avait fait faire tilt. D'ailleurs, il a eu droit à plusieurs parties gratuites. Lui, il m'avait touché au cœur. Les autres n'avaient pas visé si haut. Mon mec, un jour, il est arrivé chez mes parents, il a dit « Monsieur, je suis venu vous demander le vagin de votre fille. Mon père, il a dit, vous voulez dire la main? Il a dit, bah non, si c'est pour faire ça à la main, j'ai la mienne.
14: On a beau dire, les femmes, quand même, préfèrent les hommes qui les prennent sans les comprendre que les hommes qui les comprennent sans les prendre. Ah, les hommes. La raison du plumard est toujours la meilleure. Mais il faut se méfier, hein. Il y a des malades, hein. On rencontre des malades. Il faut pas oublier qu'un journal coupé en morceaux, ça intéresse pas une femme, tandis qu'une femme coupée en morceaux, ça intéresse les journaux. Hein. L'autre jour, je fais une pipe à un client. Je lui dis, c'est marrant, tu sens le bouchon. Il me dit, c'est impossible, je suis de Liège. J'ai un client aussi, un courtier en bourse. Mon vieux, il a des actions en bourse, mais pour lui mettre les bourses en action. Hein. Quand le client est très très très bourré, je lui fais le coup du hongrois, de l'amour hongrois. Ouais, je le prends entre mes cuisses, on broie qu'on baise et on baisse pas. Enfin, comme dit l'autre, c'est la foi qui compte, hein. Moi je compte pas les fois. Hein. Je peux pas dire que j'ai déjà assisté à une course de sperme, hein, mais j'ai souvent donné le départ. Alors l'autre jour, j'ai un client qui vient, il gueule, il me dit « Oui, tu m'as refilé la vérole ». J'ai dit « Oh, je te l'ai pas refilé, hein. Tu l'as acheté 100 francs, la vérole. J'ai des petits crabes. J'ai dit, non, pour 100 balles, tu veux parler langouste ou quoi? C'est la bléno dont tu veux parler. Vous savez, la bléno, ça vient du grec. Ça m'étonne pas, d'ailleurs. Non, mais oui, je crois, l'autre. Dans la rue, les putes, ça marche au doigt, mais pas à l'œil, hein. Même une fois, pendant le travail, j'ai été violé. Si, ça se peut. Un enfoiré qui m'a filé un faux billet. Ma mère aussi était prostituée quand j'étais petite. Elle me disait toujours, tu vois ton frère, il a un petit robinet. Et ben toi, si t'es pas sage, t'en auras plusieurs. Toute ma famille est dans la prostitution, sauf ma sœur, elle a été étouffée à l'oral. Enfin, comme dit ma mère, ça nous empêchera pas d'aller au paradis. Ça m'étonnerait que Saint-Pierre soit inébranlable.
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15: Je suis totalement accro à Facebook et Twitter en ce moment. Je suis accro, j'ai besoin de ma dose. Et moi, ce qui m'intéresse, c'est le statut des stars. Moi, j'aime voir ce que les stars font en temps réel. J'ai juste besoin d'une petite dose. Là, je vais chercher mon iPhone. OK, on va sur Facebook vite fait. On continue le spectacle. Ça vous embête pas, hein? Oui, connard, on a payé. Fais des blagues. Merci. OK. Le Facebook de Laetitia Hallyday. Laetitia dit, Johnny, c'est comme mon chéri. Il est mou à l'extérieur et plein d'alcool à l'intérieur. On est obligé d'aller voir celui de Johnny. Johnny dit quoi? Je me suis blessé, je saigne. J'ai perdu près d'un litre de sangria. Tiens, il y a le Facebook du mari de Jeannie Longo. Il dit, Jeannie ne s'est jamais dopée. Elle est clean, on a tout testé sur elle. Son sang, ses cheveux, ses couilles, elle est clean. OK, un truc un peu plus light. Facebook de Valérie D'Amido. Valérie dit, je voudrais mettre ma photo sur Facebook, mais il n'y a pas la place. Oh non, Tony, tu peux pas dire ça, hein, fais gaffe. Sinon, D'Amido va venir chez toi coller des stickers partout. Salut, mes chouchous, mes toutous, mes chatons, mes loulous, mes poupous. Vous savez pourquoi les mecs pleurent à la fin du show, hein? Ah putain, c'est encore plus moche qu'avant. Vous êtes choqués, là. Il y en a plein qui sont choqués parce que j'ai fait une vanne sur Valérie D'Amido. Pourtant, c'était pas une grosse vanne. Mais ça passe mal en France, les gros. Hein. Ça passe mal la porte. Ça... Non, ça fait 12 ans que je fais de l'humour ici. Ça fait 12 ans qu'on me dit « Hey, Anthony, on n'est pas au Canada ici. Hein. » On n'est pas au Canada, on est en France. En France, on se moque pas des gros. C'est pas de leur faute s'ils sont comme ça, c'est hormonal. Non, c'est buccal. Dépose la fourchette, boulette. Hein? Hé. On se moque pas des gros, Anthony, c'est pas de leur faute s'ils sont comme ça. Par contre, tu peux te moquer des Noirs, des Arabes et des Portugais, c'est de leur faute s'ils sont comme ça, c'est macaque et c'est bougnoule. Que ce soit bien clair, je n'ai rien contre les gros. La meilleure amie de ma femme est obèse. Elle a le droit de manger ce qu'elle veut, je m'en fous. Tant que je suis pas chez moi, il n'y a pas de problème. Non, c'est vrai, la dernière fois qu'elle l'a fait, on est obligé de déménager. Donc, s'il vous plaît. Il y a des trucs comme ça qui choquent des publics. Il y a 3 semaines, je faisais un spectacle à Gif-sous-Rivette. Et puis j'ai dit que j'admirais Tiger Woods. Pff, je sais pas pourquoi j'ai dit ça. Et puis toutes les filles me sont tombées dessus. Comment tu peux dire ça? C'est un gros dégueulasse, infidèle. J'ai fait, hey, c'est quand même un des plus grands athlètes de l'histoire. Ce mec-là était capable de se taper 18 trous et après ça d'aller jouer au golf. Respect! Non, Non, je vois que mesdames, vous m'avez mal compris. Là. Quand je dis ça, je dis pas que tous les hommes trompent leurs femmes. Il y en a aussi qui se font pas choper. Et bien sûr, quand je dis que Tiger Woods trompe sa femme, hein, je dis pas que tous les Noirs trompent leurs femmes. Les Chinois, c'est pire, ils trompent tout le monde. Alors, attention, je n'ai rien contre les Chinois. Attention, j'adore vivre à 40 dans 10 mètres carrés en roulant des nems avec mes pieds comme n'importe qui. Non, les Chinois, ils sont super forts. Les Chinois contrôlent tout en ce moment. Ils ont pris la place des Juifs. Ils contrôlent tout. Attendez, je n'ai rien contre les Juifs. Attention, je ne vais pas me fâcher que mon producteur, mon banquier, mon avocat. Et donc, les Chinois contrôlent tout. Et c'est leur tour. Ils ont le droit. C'est à leur tour de tout contrôler. Ils sont 1,5 milliard. Ce sont les boss. Ils contrôlent tellement tout que pendant des années, ils ont empêché les couples d'avoir des petites filles. Eh bien ça, de notre point de vue d'occidentaux, on trouve ça dégueulasse. Mais résultat, 30 ans plus tard en Chine, il n'y a pas un accident de voiture. Comment ça? Où? Je viens de vous le dire, en Chine. Ah non, mesdames, vous avez mal compris. Attention. Quand je dis ça, je dis pas... On interprète mal ce qu'on dit, les humoristes. Quand je dis ça, je dis pas que les femmes conduisent mal. Il y a plein de femmes qui ont leur permis poids lourd. Oui, les lesbiennes. On oublie souvent. On l'oublie. Attention, je n'ai rien contre les lesbiennes, hein. Je précise, parce que j'ai pas envie à la fin du show de me faire casser la gueule par une bande de broutes minous plus musclées que moi, gavées à la bière. On est d'accord, hein? Et bien sûr, je ne dis pas que toutes les lesbiennes boivent. Toutes les lesbiennes ne sont pas dans la police. Faut faire attention. C'est des préjugés. Et donc, s'il vous plaît, parce que j'ai pas envie qu'après le spectacle, vous sortiez d'ici en disant « Je suis allé voir Cavana, hein, et puis les lesbiennes, les noirs, les chinois sont ces têtes de turcs. » Et je n'ai rien contre les turcs, j'adore leurs chiottes, ok? Oui. J'adore me pisser dessus et chier sur mes pompes au bistrot du coin. Donc, s'il vous plaît, faites attention, parce que c'est pas bien pour ma réputation. Et après, qu'est-ce qui se passe? C'est comme ça que le téléphone arabe commence. Et je n'ai rien contre les arabes! J'adore le Moyen-Âge. Et voilà, donc... Attention, il y a plein de périodes de l'histoire que c'est pas que le Moyen Âge que j'affectionne. Il y a plein de périodes extraordinaires comme l'Antiquité, la Renaissance, le temps béni des colonies et la période de l'abolition de l'esclavage. Génial. Bon, il y a pas grand chose qui a changé depuis. Hein, c'est toujours un noir qui travaille et des blancs qui regardent.
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16: Je vous demande une ovation pour Jean-Pierre Mougnès, s'il vous plaît. Jean-Pierre Mougnès.
17: Bonsoir. Je me présente, je représente le Sud, je défends le Sud. Ma liste s'appelle Le Sud au Sudiste, avec un sous-titre adressé aux Parisiens. Que le cul te pèle et que tes bras soient trop courts pour te gratter.
16: Donc, vous l'aurez compris... Un programme d'ouverture, donc, et de tolérance.
17: Et voici donc les principaux points de mon programme qui, j'espère, vont vous convaincre. Premier point, je demande l'extermination totale et définitive des flamants roses, ces oiseaux qui passent leur temps à branler une patte dans l'eau et l'autre en l'air. Ah. Sans compter que ce sont des oiseaux aux mœurs sexuelles bizarres qui jouent avec le maillot du Stade français.
16: C'est vrai.
17: Deuxième point, je demande le goudronnage intégral du plateau du Larzac. En effet, on se plaint qu'il ne se passe rien, c'est tout simplement qu'il n'y a pas de place pour se garer.
16: D'accord.
17: Troisièmement, et j'aimerais là que vous me souteniez dans cette mesure, et je sais que cela va vous convaincre, nous demandons la création d'un pipeline de Ricard qui desservira les grandes métropoles, et on se servirait pour cela de monuments qui ne servent à rien, tels le canal du Midi, le pont du Gard et autres saloperies de Pont d'Avignon jamais finies.
16: Merci.
17: Attention.
16: Parlons social.
17: Parlons des retraites. Tous les pays d'Europe subissent cette crise et les retraites sont au centre de la crise. Eh bien, j'ai la solution pour les retraites. Le problème n'est pas qu'il n'y a pas d'argent, mais qu'il y a trop de vieux.
16: C'est vrai.
17: Je demande donc l'effaçage total et définitif des passages cloutés à proximité des maisons de retraite.
16: Une solution radicale et un tri sélectif.
17: Exactement. J'aimerais maintenant aborder un sujet qui, je le sais, passionne tous les pays d'Europe, c'est-à-dire l'Europe. Nous sommes tous des Européens convaincus.
16: Bien sûr.
17: Alors me direz-vous, comment et avec qui allons-nous faire l'Europe? Il nous reste l'Angleterre. Angleterre, pays dont le prince est en jupe, pays qui nous déteste et dont on se passera, car c'est quand même le pays qui a inventé le mot fair play pour nous expliquer pourquoi on perd.
1: C'est vrai.
17: Alors, me direz-vous, avec quel pays allons-nous faire l'Europe ? Il nous reste l'Allemagne.
16: Ah.
17: Ces Allemands continuent à nous larguer tous les étés dans nos belles régions du sud de la France. Avec leurs Mercedes de merde. Ils s'arrêtent dans nos villages. Et ils nous parlent, oui, mesdames et messieurs, les Allemands nous parlent. Et que nous disent-ils ? Hartoun ! Où est la plage ? La baignade est-elle dangereuse pour les enfants ? Mais non, connard, il y a vent de terre, prends ton matelas pneumatique, tu vas découvrir l'Amérique.
1: Je reconnais l'accueil du Sud.
17: Je ne vous parle pas des Hollandais qui sont des Belges qui parlent allemand. Alors, vous allez me dire, mais avec quel pays allons-nous faire l'Europe ? Il nous reste l'Espagne. L'Espagne, je ne vous le cache pas, je suis assez réticent. C'est quand même un pays où se mettent à 20 000 pour tuer une vache.
1: C'est vrai.
17: Alors, me direz-vous, avec quel pays allons-nous faire l'Europe ? Il nous reste l'Italie. Un pays de merde qui rend la monnaie en bonbon.
1: C'est vrai.
17: Et ne travaille qu'au nord.
1: Et au noir.
17: Et au noir. Alors, s'il faut faire l'Europe avec un nom et non, faisons une Europe fiable, une Europe qui irait de Lille à Perpignan et de Brest à Marseille. Faisons l'Europe, évidemment, l'Europe, bien sûr, mais sans ces pays de cons qui nous entourent.
1: Bien sûr.
17: Soyons confiants, et alors demain, l'Europe sera une réalité, alors que flottera au-dessus de nos têtes le beau drapeau bleu, blanc, rouge de l'Europe.
1: Oh ouais.
17: Alors nous, les Français, calmes et sereins, sans fierté déplacée,
1: oh non.
17: Nous pourrons dire à cette Europe-là, c'est nous qui l'avons faite.
16: Merci Jean-Pierre Mougnès.
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18: Non, moi je suis écologique, à la maison ça y est, nous on est tous écologiques. Nous avec ma femme, on a commencé par faire le tri sélectif. On a commencé par faire le tri sélectif de nos amis. Parce que quand tu deviens écologique, tu perds des amis. Mais c'est pas grave, parce que tu te fais de nouveaux amis. Des amis écologiques. Encore plus cons que les anciens. Mais revenons dans le tri sélectif. J'ai encore beaucoup de mal. Hein. Souvent, je demande à ma femme, je dis, chérie, le plastique, c'est quelle poubelle déjà ? Elle me dit, ça dépend. Si c'est un plastique mou, c'est la bleue. Si c'est un plastique dur, c'est la jaune. Il est dur ou mou ? Je lui dis, j'en sais rien, moi. Je lui dis, il est mi-mou, mi-dur. J'en fais quoi ? Elle me dit, c'est la marron clair. Ça m'énerve. Avant, dans le garage, je pouvais pas rentrer ma bagnole parce que j'avais tout un bordel que je gardais, qui servait à rien, mais que je gardais parce que ça peut servir. On a viré tout le bordel et on peut toujours pas rentrer la bagnole parce que maintenant, à la place, on a 17 poubelles de toutes les couleurs. Ah bah nous, on peut tout trier. Avant l'écologie, quand je sortais les poubelles, je mettais 2 minutes. Maintenant, il me faut 45 minutes minimum. Et en plus, je suis daltonien. T'imagines l'enfer ? Avec ma femme, on a changé les ampoules électriques de la baraque. On a mis les ampoules basse consommation. Eh ben ça, c'est bien. Ouais, c'est bien. C'est bien merdique. Parce que quand t'allumes une ampoule basse consommation, ça, il faut qu'elle chauffe. Et alors, comme nous, on en a mis dans toute la baraque avec ma femme, à 19h, quand on allume, le temps que ça chauffe, on met les frontales. Ah, mais ça change, l'écologie joue, ça change. En parlant d'énergie, on a acheté à Noël, à mon neveu, un robot télécommandé qui marche à piles. Des piles biologiques vertes, vous savez. Pour lui faire traverser le salon, on a mangé 81 piles. Je sais pas où elle est l'écologie là-dedans, moi. Hein. Ah, mais ils disent que des conneries, il faut se méfier. Hein. Ma fille, ma propre fille, elle a entendu à la télé, à la radio, je sais pas où, qu'il fallait débrancher tous les appareils électriques de la baraque le soir avant d'aller se coucher. Parce qu'elle m'a dit, papa, la moindre petite veilleuse, ça fait fondre les icebergs au pôle Nord. Donc le soir, je me couche. Quand j'ai débranché tous les appareils, je me couche une demi-heure après tout le monde. Et le matin, quand je me lève, il faut tout que je rebranche, tout que je reprogramme, les heures, les chaînes, les télés, les radios. Je me lève trois quarts d'heure avant tout le monde pour pas que les icebergs y fondent, moi. Je te garantis que les Esquimaux, ils auraient tort de me faire une statue avec une prise dans la main, là-bas. Et une balèze. Ah. Mes potes à Lyon, j'habite à Lyon, ils me saoulent. Ouais, quand tu mets de l'insecticide dans tes plantes, tu mets du chimique, ça va dans le sol, ça va dans le sol. Je dis, je vais mettre quoi ? Ils m'ont dit, tu mets l'insecticide bio. J'ai essayé, c'est pareil. C'est pareil, c'est vrai que les insectes sont morts pareil. Sauf qu'avec l'insecticide bio, les insectes, ils sont morts de rire. Non, attends, il y a un truc qui marche. Il y a un truc qui marche, c'est que je suis allé avec Bernard. On a été à Botanique ou Jardiland, je sais plus quoi là, parce qu'il voulait un rosier de balcon, tu sais. Ah d'ailleurs, c'est bizarre, vous êtes déjà allé à Botanique, Jardiland. Il y a un truc bizarre. Tu fais tes courses, tu mets tes plantes dans ton chariot, tout va bien. Les plantes vont bien. Tu passes la caisse, tu payes, tu passes la porte, la plante, elle fait D'ailleurs, on a un truc avec ma femme, quand on va à Jardiland ou Botanique, je me mets la bagnole devant le magasin, moteur à fond, elle paye, elle saute derrière, vite, on va la replanter. Je lui dis, alors, elle me dit, on la perd. Revenons dans le sketch. On achète le rosier de balcon de Bernard, et on le ramène, évidemment, comme tous les rosiers de balcon infestés de pucerons, et on a lu dans le magazine bio de Bernard que pour manger les pucerons, il faut mettre des coccinelles. C'est bio. Attention, nous, avec Bernard, on a chargé la mule en bestiole. L'enfer ! Des coccinelles partout, obligés de rajouter des pucerons dessus, comme ça ! Remets-en, Bernard, remets-en ! Tu deviens fou ! C'est folie, madame ! Va trouver des pucerons à dimanche. Non, il y a un truc qui va marcher, je vous le dis franchement, c'est pour les insectes, les machins, les trucs bio, là, c'est les OGM, hein, vous allez voir. Bientôt, on aura des épis de maïs gros comme des courgettes. Imaginez la taille d'un pop-corn. Donc, vous allez voir, quand on ira au cinéma, on prendra pas un carton de pop-corn, on prendra un gros pop-corn. Donc, plus de carton, plus d'arbres coupés, c'est écologique. Et ouais, bientôt, ils vont nous faire des poulets avec 4 cuisses. Des poulets de 4x4. Alors, les gens, ils gueulent, ouais, mais alors, qui ça peut foutre le poulet qu'il en ait 4, 6, 8, des pattes, il le sait pas, lui. Bon, quoi, bon, il court plus vite, bon. Ah, il faut vraiment des histoires, les OGM, le bio, tout ça, là, là. Imagine deux secondes, je fasse un spectacle écologique, moi, avec des ampoules basse consommation dans les projecteurs. Imaginez ce que ça donnerait. On verrait que dalle, et je vous dirais, mesdames et messieurs, bonsoir. Assurez-vous, le spectacle commencera dans 15 minutes, quand les ampoules seront chaudes.
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19: En temps de mariage et sans remise de peine, monsieur le président. Tous nos copains autour de nous ont changé le casting 2-3 fois. Hein. Nous, on est là 30 ans, voire plus. Madame, si vous voulez garder votre mari 30 ans, voire plus, faut garder une grande souplesse des chines. Car quand il gueule, faut pouvoir sauter de la bagnole en marche. Bien sûr que oui. Moi, j'ai toujours sauté de la voiture en marche. Je sais pas si vous avez remarqué, la voiture, c'est un sas de décompression. Ça se passe toujours dans la voiture. Hein. Où on se dit des grandes choses, où on s'engueule. Moi, je me mets toujours derrière lui, en général. Je peux plus le supporter à côté de moi. Je me mets derrière lui pour vous donner des petites gifles dans la nuque, comme ça, voilà. Vous attendez sur une route de campagne. Avec un roundabout. Un rond-point. Un petit fossé, et hop, claque, vous sautez, hop, vous cachez. Fait quelques kilomètres jusqu'au prochain roundabout. Il vient vous chercher, vous vous boudez, attention, je boude, vous faites votre tête de chien, je boude, je monte, je rentre pas, je monte, je rentre pas, je monte, je rentre pas, ta gueule, dégage, vous montez, vous partez. Depuis un certain temps, il ne vient plus me chercher. Le problème, c'est qu'il ne m'entend plus sauter. 3 jours dans le fossé la fois dernière, quand même, hein. Il s'est même pas rendu compte que j'étais pas à la maison avec lui. Heureusement, les encombrants sont passés. Oh, bah, j'adore la brocante, je les connais tous, hein. Bonjour, Amletsu, qu'est-ce qui vous arrive aujourd'hui? Montez dans la benne, on vous ramène chez vous. Quelle horreur, ces histoires, j'ai honte, je vous raconte ça, j'ai honte quand même. Un jour, vous vous réveillez, vous avez un vieux dans votre lit. Le problème, c'est que vous avez le même âge que lui. Vous vous sentez belle, rebelle, sexy, sensuelle, sexuelle. Alors que lui, il vient de commander son chauffe-frein au thermolactyle au téléachat. C'est pas le même combat. Vous épousez Brad Pitt, vous retrouvez avec Marguerite Duras dans le lit. À moins d'aimer la lecture. Oui, le jeune homme couillu, testostéroné, chevelu, alors que maintenant il ressemble à Maître Yoda. J'en vois quelques-uns dans la salle quand même, hein. Qui va chercher sa boîte de chocolat à Noël à la mairie. Merci, monsieur le maire. Aujourd'hui, l'homme de votre vie, Madame Robert, Raymond, Joël, Alain, Marcel, René, est beaucoup plus souvent à la maison. Il a moins de choses à faire, soit il est au chômage, ou en pré-retraite, ou en retraite. Vous le croisez sur le balcon, dans le salon, dans la salle à manger. Moi, je vais finir par le mettre en centre aéré. Je l'ai, hein. Aujourd'hui, l'homme de 60 ans devient un jeune retraité. C'est-à-dire qu'il a encore toute sa force, toute son énergie pour faire chier à la maison. Deux ados qui partent, un vieux qui rentre.

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3: Il me ramène des cadeaux. Oui, tiens, l'été dernier, des maillots de bain par 12. Dépareillés, hein, collés haut, collés bas. Et pas cher du tout, mais très très moche. En laine. La première vague à Biarritz se font ici. Voilà. Et j'avais du succès auprès des surfeurs, hein. Oh bah oui, j'avais l'escalope ensablée. T'aimes ça, toi, hein? Tiens, une étoile de mer, voilà. Reviens demain, il y aura les gambas.
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4: Je suis né au Maroc. Ce qui est bien quand t'es marocain, quand tu vas aux States, si tu sais comment leur dire que t'es marocain en anglais, tu passes pour un américain. Moi, j'adore faire ça. Ils me demandent d'où je suis, on me dit « Where are you from ?» Et moi, je réponds « Oh, I'm a Moroccan. » Et là, ils disent « But really ? From America ?» Là, tu dis « From America. » Ça passe. En France, c'est différent. En France, il existe encore et il subsiste encore, malheureusement. Quelques clichés... Oh, j'aime pas les clichés, ça me dérange. J'aime pas les gens qui me disent « Gueule, t'es d'origine marocaine ?» Tu dis « Ouais », ils disent « Ah, putain, j'adore le couscous !» Tu me vois comme un couscous, c'est ça ? Je viens d'un pays avec sa culture, avec son histoire, de quoi tu me parles ? C'est comme les journalistes qui me disent « Oui, vous avez pas l'impression dans votre nouveau spectacle de renier un peu vos origines ?» Je dis « Non, pourquoi ?» On me dit « Parce que vous parlez normalement. » Tu crois toute ma vie je parlais comme ça, hein? C'était un film, madame, hein? Tu crois que je venais en France, j'ai fait une cure de désintoxication de moi-même ou quoi? Cela dit, ça serait drôle s'il y avait des cures pour que les mecs qui perdent leur accent, qui renient leurs origines. Ce serait triste, mais ce serait assez drôle de voir comment ça se passerait, tu sais. Les mecs qui doivent prendre un traitement. Et si un jour un mec en pleine réunion, il craque, il a pas pris le traitement, ça fait 30 ans qu'il est en France, il a un poste très important. Il fait une rechute devant 30 personnes, démasqué, un beau jour, comme ça il est là en pleine réunion. Il est vrai que j'aimerais voir à la fois subsister deux écoles de cette entreprise, à la fois la stratégie documentalisée sur la plupart. Ah, c'est cliché, ça m'énerve. C'est aussi quand les gens, tu sais, t'es en soirée, ils savent que t'es marocain et tout, et il suffit que le DJ mette une chanson orientale, tu sais, tout le monde se retourne vers toi, genre c'est ta chanson, voilà. Et ils pensent que ça te fait plaisir, tu sais, ils te disent, allez hop, hey, oh, Abdoulaye et compagnie, là, je sais pas quoi, là. Ça m'énerve, c'est cliché, on est tous différents, mais je sais pas, moi, ces clichés, je les prendrais, je les tuerais, je les tordrais, je les mettrais sur une place que je baptiserais la place des clichés.
1: Et ça vous fait rire?
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5: J'aimerais qu'on réfléchisse ensemble à quelques-unes de ces inventions débiles qui sont partout et qui nous pourrissent la vie. Comme par exemple la lingette au citron. Tu sais, quand t'as les mains qui collent et que gentiment on te tend une lingette au citron, bah tu frottes comme un bon, comme ça. Ah, puis après, t'as toujours les mains qui collent, mais en plus, elles puent le citron. C'est débile, mais ça marche. Le pédiluve me vient à l'esprit, le pédiluve. Même le nom est débile. Tu sais, les pédiluves, c'est ces petits bacs de produits, là, à l'entrée des piscines, dans lesquels personne trempe jamais les pieds, parce qu'on passe tous sur le côté, comme ça. Ah, les seules fois où on trempe les pieds, c'est parce qu'on glisse par accident. Schlac! Ah! C'est glacé, dégueulasse, et on court vite dans la piscine se nettoyer les pieds contaminés, hein? Alors que c'est conçu pour l'inverse. Hein, puis le soir, on appelle le médecin, on dit « Au secours, docteur, j'ai plein de champignons !» Des champignons de Paris? Non, des champignons de toute la région. Je vais vous dire à quoi ça sert, le pédiluve. Ça a une fonction, quand même. Ça sert simplement à filer une crise cardiaque. Quand de loin, comme ça, tu vois tes enfants en maillot de bain qui courent et qui plongent dans le pédiluve parce qu'ils l'ont pris pour une piscine à leur taille. Et ils font comme ça.

0: le péage d'autoroute. Ça, c'est bien débile, le péage d'autoroute. Déjà, c'est en travers, ça gêne pour passer. Et surtout, ils auraient dû les supprimer. Je sais pas si vous savez, les péages d'autoroute, c'était momentané, hein. Ah oui, c'était pour rembourser la construction de l'autoroute, il y a 45 ans. Avec ce qu'ils ont gagné, on pourra aller jusqu'à Tokyo. Mais c'est pas tellement le péage en lui-même qui est débile, c'est à l'intérieur même de ce péage, à la barrière, c'est ses bornes. J'ai jamais compris. Ces bornes, hein, où on met la pièce, la carte, on attrape le ticket. Hein, ça a été conçu pour des orang-outans qui ont les bras qui touchent par terre. C'est t'arrives en voiture à la barrière, tu baisses ton carreau, puis... ah merde, merde. Alors qu'est-ce que tu fais? Tu rapproches la voiture et... Oh merde, oh, une bordure a niqué les jantes. Hein. Hein, puis tu l'as toujours pas le ticket, tu l'as pas... Ah, t'enlèves ta ceinture, ah, tu le touches du bout des doigts, mais t'arrives pas à le pincer. Et ça gueule derrière, ça klaxonne. Oui, ça va, oh, on te verra à l'œuvre après, Laurent Houtan, là. Ah, merde. Au bout d'un moment, t'en peux plus, tu ouvres ta portière, tu sors la jambe, et tu niques ta portière contre la borne. Mais t'as ton ticket. La barrière s'ouvre, tu pars tout content, et tu te fais arrêter 500 mètres plus loin par les flics que t'as permis ta ceinture. Peut-être l'invention la plus débile, les aires d'autoroute qui servent à rien. Ça, j'ai rien compris. J'ai jamais compris les aires d'autoroute qui servent à rien. C'est, je sais pas, hein, c'est-à-dire, faut faire le plein d'essence, hein, le réservoir est vide, puis vous voyez le panneau bleu avec le nom d'air et tout ça, 1500 mètres, 500 mètres, 300 mètres, 50 mètres, hop, et puis la bretelle de sortie, hein, puis vous arrivez sur l'aire d'autoroute et il n'y a rien. Il n'y a pas de station, il n'y a pas de magasin, il n'y a pas de restaurant, il n'y a rien. Il y a des places de parking vides, un lampadaire orange et des chiottes dégueulasses. Et dans ces chiottes dégueulasses, les gens ont fait caca partout sauf dans le trou. Soi-disant, personne n'y va jamais dans ces toilettes. Bah alors qui c'est qui chie dedans? C'est les cerfs qui traversent l'autoroute. Hein, comme ils ont failli se faire écraser, ils ont un petit coup de chaud, ils ont eu peur, ils ont envie de chier. Qu'est-ce qu'ils voient? Ils arrivent comme ça, ils voient un WC. Non, c'est à l'odeur. Hein. Ils rentrent là-dedans comme ça, t'sais. Puis c'est sur le plan ergonomique, c'est pas conçu pour les serres, t'sais. Ah, du coup, à un moment donné, voilà. Hein. Ah, c'est ça, c'est les serres? Non, ça, hey, ça peut pas être les serres. Oh, il y a du papier. Ah, j'ai jamais vu un cerf s'essuyer avec du papier, jamais. Ben non, c'est bien connu, les cerfs, ça s'essuie contre les arbres. Non mais c'est vrai, pourquoi les gens qui font caca là-dedans, ils font caca partout, sauf dans le trou. Pourquoi? Parce qu'ils sont fâchés qu'il n'y a pas de magasin. Ils peuvent pas faire le plein, c'est pour ça. Apparemment, on est tous rentrés là-dedans. Hein. Et on a tous fini contre un arbre, hein, à côté du cerf.
1: Oh. Bonjour, ça va?
0: Non. Je vais vous dire à quoi ça sert, ces aires d'autoroute qui servent à rien. J'ai réfléchi. En fait, ça a une fonction, une petite fonction, mais quand même. Hein, ça sert simplement à se retrouver réservoir vide, comme ça. Tu descends de ta voiture, hein, tu te retrouves face à ces toilettes qui puent même de l'extérieur, comme ça. Ça sert à ça, à se retrouver comme un couillon, à regarder passer au loin tous les camions que t'as mis des heures à réussir à doubler.
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3: Est-ce que je suis un peu crevée? C'est parce que je rentre de vacances. Ça m'a tué. C'était des vacances crevantes, c'était des vacances un peu bizarres. Oui, non, parce que comme ça faisait longtemps que j'avais pas pris de vacances, je m'étais dit, je vais faire un super truc. Je vais louer une grande maison en Corse et je vais inviter tous mes amis d'enfance que je vois jamais, mes amis de Lyon, tout ça. Super. J'avais juste oublié un tout petit détail. En fait, c'est que mes amis de Lyon, enfin mes amis d'enfance, ils ont tous avec des bras, là, roses dans les roses, roses pâles. Des enfants. Des enfants. Et moi, j'adore les enfants, hein, c'est pas le problème. Hein. Mais j'aime que les miens, en fait. J'en ai pas, mais je vais les aimer. Je vais les aimer énormément. Les enfants des autres, j'aime bien, mais loin, comme ça, à l'école. Ouh, voilà, allez. Ouais, c'est ça, dégage, voilà, je t'ai vu, allez. J'aime pas quand ils sont trop comme ça. Non, j'aime pas ça. Non, parce que ce qui est horrible, en fait, tout simplement, c'est d'être la seule à pas avoir d'enfants dans un groupe d'amis. Ça, c'est terrible. On se sent un petit peu comme une merde, en fait. Hein? Oui, on perd vraiment énormément d'importance à leurs yeux. On n'est plus rien. Tout d'un coup, on n'est plus rien. C'est-à-dire que nos problèmes ne sont plus jamais des problèmes à côté des leurs. Genre, Brigitte, ouais, je sais pas quoi faire, j'ai un sketch à écrire pour demain, je suis dans la merde, et en plus, la semaine prochaine, je fais Ardisson et j'ai rien à me mettre. Ouais, et ben moi, ma fille, elle a 39,5, ok? Ok. Non, vraiment, respect. Excuse-moi. Respect, madame. Oh, c'est terrible. D'ailleurs, je ne sais pas si ça vous est déjà arrivé d'avoir une conversation téléphonique avec votre meilleure amie, ou une copine, en tout cas, quand ses enfants sont dans les barrages. Quand ses enfants sont avec elle. Ça, c'est un cauchemar. Allô, Nat ? C'est Flo, ça va ? Je te dérange pas ? Non, non, pas du tout. Et toi, comment tu vas ?
1: Bah, pas très bien, justement, en fait, je t'appelais pour ça, c'est que j'ai un petit peu des crises d'angoisse qui reviennent, et en ce moment, je voulais t'en parler.
3: Lola, arrête de manger le vernis à ongles de maman, c'est caca boudin !
1: Je te dérange, non ?
3: Non, non, c'est Lola qui mange mon vernis à ongles et c'est caca boudin. Mais vas-y, continue, arrête !
1: Non, bah juste, voilà, je vais pas très bien, je sais plus trop comment m'en sortir, donc je sais pas ce que t'en penses,
3: mais va mettre une culotte !
1: Comment tu le sais ? Bon, bref, en tout cas, voilà, je t'appelais juste pour te dire que comme j'en peux plus, bah, cette nuit, je risque de faire une grosse connerie. Voilà.
3: Mais pourquoi tu fais ça ?
1: Bah, parce que je suis à bout.
3: Pourquoi tu mets de la compote dans les oreilles de ton frère, Lola ? Mais
1: je peux te laisser, non ? Je crois que t'es un petit peu occupée.
3: Oui, oui, enfin, non, je suis pas occupée, mais c'est eux, ils sont énervés. Bon, en tout cas, je suis très, très contente hein, pour tout ce que tu m'as dit. C'est formidable. Écoute, ça marche pour toi, hein, du tonnerre. Attends, tu veux pas que je te passe Lola? Elle a fait des progrès incroyables. Je vais te la passer, tu vas voir. Lola, viens parler à Tata Flo.
1: Non, vraiment, je t'assure, c'est pas la peine.
3: Non, c'est pas la peine. Arrêtez de nous passer vos enfants au téléphone, on s'en fout. Allez, bisous. Le problème, c'est que nos copines, elles sont pas très claires sur la maternité. Faut qu'elles s'organisent parce qu'on sait plus trop quoi en penser, quoi. Elles sont pas claires du tout. Un jour, elles vont me dire oh, tu vas voir, c'est formidable. C'est vrai, c'est merveilleux. Tu peux pas comprendre tant que ça t'est pas arrivé. Ça change la vie. C'est magnifique, vraiment. Et le lendemain, te coince entre deux portes, les cheveux comme ça, des cernes comme ça. Ne fais jamais l'enfant. J'arrive, ma chérie. Jamais.
1: Alors, on sait plus trop quoi en penser. C'est très dur. Et c'est pour ça que moi, je voulais pas vivre ça. Tous les jours en vacances, je voulais pas trop qu'ils emmènent leurs enfants. J'ai essayé de les dissuader, d'emmener les petits en Corse. Je leur ai dit, attendez les gars, c'est pas une bonne idée les enfants là-bas.
3: Ah bah la Corse, c'est une terre hostile, hein. c'est pas Disneyland, attention. Hein. Ah bah c'est escarpé, c'est à pic, hein. C'est des falaises. Il y a que des falaises, il y a pas de plage. C'est pas grave. Ouais, mais enfin bon, il y a quand même des sangliers carnivores en Corse. Hein, vous savez. Ah bah des dents comme ça, des yeux, j'ai quitté de sang comme ça. Ah bah c'est très connu là-bas, c'est pas grave. Enfin, il y a Muvrini en Corse quand même, les gars. Ah bah ouais, non mais attends, s'ils se mettent à gueuler dans les montagnes, on fait comment là pour la sieste des petits? C'est pas possible, ça, faut y penser, hein. C'est pas grave. En tout cas, la maison que j'ai louée, elle est pas très sécure, quoi. C'est ça qui m'angoisse. Et bah, elle est pas prévue pour des enfants, la maison, si tu veux. Elle est dangereuse, quoi. Bah parce que il y a des murs. S'ils se cognent et tout, hein. On les emmène. Allez, formidable, très bien, on les emmène. Et on les a emmenés, en effet, c'était formidable. Il y avait juste un truc que je savais pas, en fait, avec les enfants. Je suis con. C'est qu'en fait, c'est eux qui commandent. Oui. Parce que moi, je croyais que c'était les parents. Je suis con. N'importe quoi. Oui, c'est eux qui disent. C'est eux qui disent à quelle heure tu te lèves, à quelle heure tu vas à la plage, à quelle heure on rentre de la plage, qu'est-ce que tu regardes à la télé. Oui, parce que moi, j'ai complètement arrêté Sex and the City et L-Word. C'est pas grave, je me suis mise à midi les zouzous. Oh, c'est terrible, ils décident de tout, ils décident de quoi on parle aussi. Oui, non, parce que quand il y a des enfants, on peut pas dire des gros mots. Ça fait chier, putain, merde. Oh, on peut pas fumer à côté. Et moi, ma vie se résume à ça en vacances, en fait. Fumer des clopes et dire des gros mots, ça enculé. Tu vas bien? Arrête tes cons, fais voir ton cul, arrête. Voilà. Non, ça c'est mes vacances pendant un mois. Oui, c'est sympa. Faut aimer. Mais donc, autant vous dire, je me suis régalée, quoi. Non, mais régalée, c'est le mot. Hein. C'était bien. Hein. Oh, coquillé de jambon tous les soirs. Ouh. Enfin, tous les soirs. Tous les après-midi, 18h30. Non, mais c'est pas grave, parce qu'en dessert, il y avait des petits filous. Ma passion. Excuse-moi, machine. Oui. Les petits filous qui sont dans le frigo. Ouais. Tu les as achetés avec la cagnotte globale? Ouais, je vais en prendre 6, moi. Hein. Je vais en faire en masque aussi. Et puis en crème solaire. T'es gentil. Oh, c'est terrible. Non, mais c'était pas si terrible que ça, en fait, parce que les vacances étaient sauvées parce qu'il y avait une piscine dans la maison que j'ai louée. Et moi, j'adore les piscines. J'étais toujours fourrée dedans avec tous les gosses. C'est super, c'est vrai. C'est marrant, d'ailleurs, c'était une piscine chauffée. Donc... Enfin, je crois. Bien.
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8: Ça, c'est pas de l'alcool, c'est du vin bio. Voilà. Le bio, c'est bon pour la santé. C'est pour ça qu'on peut en boire plus. Donc, la science nous prouve que si on boit du très grand Bordeaux, ça régulièrement, ça diminue de 30% les risques de maladies cardiovasculaires. Et ça marche, en plus. Et ça n'est pas tout, ça n'est pas tout. C'est préventif aussi contre des maladies comme le vieillissement, la grippe, la leucémie et la soif, bien entendu. Donc, alors, le très grand Bordeaux est bon pour la santé, la science nous le dit. Pourquoi ? À l'intérieur du très grand Bordeaux, il y a une molécule qui contient des polyphénols. Alors, d'où vient l'étymologie du mot polyphénol ? Vous avez de la chance, je le sais. Non, l'étymologie du mot polyphénol vient du grec poly, n'est-ce pas ? Poly, qui veut dire gentil, correct. Et phénos, qui vient du breton festnos, c'est-à-dire la fête de la nuit. Voilà, bon, alors... Ce qui fait que cette molécule elle possède des vertus antioxydantes. Et je ne parle pas de Ben Laden lorsque je dis antioxydant. Oui, là, hier, ils n'avaient pas applaudi, hein, on voit la différence. Oui, c'est anti-inflammatoire, c'est ce que ça veut dire. Bon. Donc, tout ça veut dire quoi ? Ça veut dire que le polyphénol, c'est l'ami de l'homme. C'est le médicament. Le bon, le médicament. Viens dans mon gosier, copain, il est gentil, là. Il est bien au chaud, le petit polyphénol, ce soir. Attention, très important. La science nous dit aussi, ne jamais secouer le verre. Jamais. Parce que si vous secouez le verre, le petit polyphénol qui est dedans, il se cogne la tête contre la paroi, il est assommé, il tombe au fond du verre, et après on est obligé de tout boire.
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9: Je suis pharmacien, mesdames et messieurs. Quoi, pharmacien, ça serait pas un mauvais métier si j'étais pas tout le temps malade. Ah, je suis malade toute l'année, voir des malades, ça rend malade, ça commence le matin, bonjour madame, alors comment ça va mal ? C'est pas possible, hein ? Regardez, j'arrive, c'est pas 8 heures devant la boutique, ils sont déjà tous là devant cette grille à agiter leur ordonnance. C'est effrayant, on se croirait un concert de Michel Thor. Quand j'ouvre, c'est pire, l'attaque des clones. Alors, vous savez ce qu'on fait à la boutique pour rigoler un peu, parce que pharmacien, c'est pas un métier très drôle. Mais on ouvre la grille qui est de 90. Comme ça, tous ceux qui ont de l'arthrose, ça filtre. Alors, évidemment, on filtre jusqu'à 9h, après on ouvre. Oui, parce qu'après, c'est pareil, c'est bonjour monsieur. Alors, comment ça va pas mieux ? C'est pas vrai. Vous êtes sérieux ? Ah, voilà une bonne nouvelle. Vous voyez, à force de faire semblant, vous avez fini par tomber vraiment malade. C'est super. Allez, antibiotiques pour tout le monde, c'est ma tournée. Faites voir votre ordonnance, je vais m'en occuper moi-même. Bien. Alors, on y va. Efferalgan. 27 boîtes ! Faudra faire gaffe, c'est pas du Perrier. C'est comme je vois marqué plus bas, du Vix. 300 boîtes ! Sûrement pour déboucher vos chiottes. Venez voir, monsieur, venez voir un peu ici. Vous auriez pas rajouté 2-0 derrière le 3 ? Oui, c'est même pas la bonne couleur. Ah, mais on en voit de belles sur les ordonnances, attention. On en voit de belles, ou bien alors, on voit rien du tout. Vous avez vu comment ils écrivent, les médecins ? Ah oui, ils écrivent mal, les médecins. Mais est-ce que vous savez pourquoi ils écrivent mal, les médecins? C'est uniquement pour nous faire chier, nous, les pharmaciens! Ils nous aiment pas, ils nous ont jamais aimés. On est les parents pauvres de la médecine. J'en ai rien à foutre. Quand j'arrive pas à lire, je donne n'importe quoi. Ah ouais, je leur dis... excusez-moi, monsieur, du meustrefrefron, on n'en a plus. Mais c'est pas grave, je vais vous mettre un générique à la place. Non, non, c'est pareil, ils l'ont dit à la télé, c'est pour vous dire. Par contre, si jamais avec le générique, vos cheveux tombent. Oui, ça fait rire les gosses, mais c'est chiant. Vous arrêtez tout de suite. Et le plus important, vous revenez jamais me voir. Jamais, il y a une pharmacie beaucoup plus près de chez vous, allez les emmerder, eux, là-bas. Ah, le pire dans les ordonnances que j'aime pas traiter, vous voyez, c'est l'homéopathie. Ah, ça, c'est la merde, l'homéopathie, parce que les clients, ils comprennent rien. Moi non plus, d'ailleurs. 30 CH, 15 CH, 5 CH, tous les heures, tous les mois, tous les deux jours, quand il pleut, quand il fait beau. Qu'est-ce que c'est, ces conneries? En plus, l'homéopathie, bon, alors, ça coûte pas cher, c'est remboursé un petit peu, et ça n'a même pas d'effet secondaire, c'est nul comme médicament. Du temps de mon père, c'était mieux, vous étiez malade, on vous forgait un antibiotique bien barbare, qui vous guérissait pas, mais qui vous mangeait l'estomac. Vous reveniez nous voir 10 jours plus tard sans estomac. Nous, on vous vendait 500 litres de Malox. Pas remboursé, là, on se gavait. Aujourd'hui, toute la journée, on s'emmerde. Tiens, la carte vitale. Oh là là, cinéma, c'est la carte vitale. Un client, l'autre jour, il me dit... je lui dis, vous avez la carte vitale? Il me fait, c'est vital? T'as raison, chauffe-moi. Je vais te les donner, les médocs, moi. Il insiste. Vous faites le tiers payant? Je lui dis, regarde, on n'est pas chez Flinch. Par contre, il me faut une attestation de votre mutuelle, s'il vous plaît. Il me dit, c'est quoi une mutuelle? Ah, t'habites dans une grotte, toi. Allez, casse-toi de chez moi. Hop, hop, hop, hop, hop. Ah, je les vire. Bon, je perds du fric, hein, mais je me marre. Ah, grave, mais je me rattrape. Vous savez sur quoi? Nous, les pharmaciens, on se rattrape sur les produits de parapharmacie, les produits de beauté. Alors là, on se gave. Hein. Oh là là, épicerie de luxe, hein. Ah ouais, l'autre jour, puis j'ai des comiques, une femme qui rentre l'autre jour, vous savez, avec une femme très classe, attention, avec un chapeau en biais, comme ça. Alors, plus c'est en biais, plus c'est classe, hein. Tout est dans la mesure. Alors, elle me dit, bonjour, monsieur. Alors, moi, je dis, le service, toujours. Je voudrais voir les crèmes anti-rides, s'il vous plaît. Je dis oui, effectivement. Elle me dit oui, celle-là, elle marche. Ah, je dis oui, madame, elle marche. Si t'en as pas. Ah, je rigole. L'autre jour, j'ai pas rigolé. Par contre, un père qui rentre avec son fils, il me prend de haut. J'aime pas qu'on me prenne de haut, j'ai fait 7 ans d'études, je suis pharmacien. Il rentre, il me dit, dites donc vous, venez ici. Je dis quoi comme moi? Venez ici. Je dis, qu'est-ce qu'il y a? Je voudrais un shampoing pour mon fils. Attention, un shampoing qui lui pique pas les yeux, je vous ai à l'œil. Oh, je lui dis, mais t'es qu'à y mettre des lunettes de plongée à ton hier. Qu'est-ce que c'est, il piquera pas les yeux? Il m'a fait peur. Ah, je peux plus. Le pire, dans la pharmacie, je vais vous dire. Vous savez, c'est les représentants des grands laboratoires pharmaceutiques qui viennent me vendre des conneries toute la journée. Que je vous revends à vous après. Avec une bonne grosse marge bénéficiaire. Ouais, l'autre jour, j'en ai un qui rentre. Un grand blond avec une mèche qui vole. Bien taillé, bronzé en février, je l'aime pas. Bon. Il rentre dans ma boutique comme ça. Bonjour monsieur, je me présente, je suis représentant chez LBS, les Laboratory Bernard Society Group. Toi, tu vas me plaire. Oui, autrement dit, les laboratoires Bertrand à Bourgoin-Jallieu. Ah oui, je dis, c'est moins classe, là. Bon, allez, vous vendez quoi? Eh bien, cher monsieur, vous n'allez pas le croire. Je vends une crème solaire, The Only What Sun Cream Full Hot Protectrice UVA, B, C, D, E, F, jusqu'à Z. Indice de protection 850. Oui, cher monsieur, avec ma crème, rien ne passe, ni le soleil, ni l'eau, ni le sable, même l'air ne passe plus dans la peau. Je l'ai viré à grand coup de latte dans le cul. C'était un escroc, attention, c'est un escroc, j'aime pas les escrocs, je suis pharmacien. Allez, rentrez chez vous, on ouvre pas. Ouais, ça ouvre pas ce matin. Je vais tout vendre, la pharmacie d'ailleurs. Ça marche pas. Je vais ouvrir un centre d'amincissement. Ça, c'est la mode. Ils perdront pas un gramme, on se fera plein de thunes. Ouais, vous m'entendez le personnel? Et en attendant, si vous me cherchez, je suis dans la réserve. J'en peux plus. Je vais me faire un grand verre d'alcool à 90 et un gros pétard 30 CH.
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0: bonsoir, ou plutôt bonjour. Il est 1h du matin. Vous êtes en direct pour Seul dans la nuit, présenté par votre serviteur, servitrice, Micha, qui vous salue bien bas. Micha. Avant de prendre le premier appel, nous avons une pensée toute particulière ce soir pour Jean-Luc, ce jeune pâtissier de 18 ans qui nous avait appelé la semaine dernière. Eh bien, il a suivi mes conseils, il s'est suicidé. Je crois que c'est ce qu'il avait de mieux à faire. Qui est au bout du fil?
1: Allô?
0: Allô, oui? Bonjour, monsieur, posez votre question.
1: D'accord.
0: Quel est votre prénom, monsieur?
1: C'est Robert. Mais tout le monde part, c'est moi, m'appelle Bébert.
0: Oui, on s'en fout, posez votre question, Robert.
1: D'accord.
0: Allons-y vite, ne perdons pas de temps, car il y a encore beaucoup d'autres minus derrière toi qui attendent.
1: D'accord. Alors voilà, je m'appelle Robert, oui. Mais par chez moi, on m'appelle Bébert.
0: C'est bien, mon gros, vas-y.
1: Mais mon vrai nom, c'est Robert.
0: Oui, alors, tu te dépêches, sinon on va raccrocher.
1: D'accord.
0: Quel est ton problème, pauvre tâche?
1: C'est-à-dire, j'ai plusieurs problèmes.
0: Oui, on s'en serait douté.
1: Oui. D'abord, je voulais vous remercier parce que j'avais eu du mal à vous avoir.
0: On s'en branle, Marcel.
1: Oui.
0: Dis-moi, tu t'es fait accompagner par un ami, là? Il peut te ramener, non?
1: C'est-à-dire, je n'ai pas d'amis. Je vis seul, en milieu rural, dans une cité ouvrière, en banlieue, à la campagne, isolé, avec des voisins. Je n'ai pas de coopérative et je n'ai pas où loger.
0: Eh ben, t'es bien parti, Marcel.
1: Oui.
0: Enfin, t'es pas le seul, tu lis les journaux.
1: Ben, on m'en a lu une fois.
0: Regarde la princesse Anne, comme elle est malheureuse. Son petit chien s'est sauvé, on l'a jamais retrouvé.
1: Ouais, mais la princesse Anne, c'est pas pareil que moi.
0: Oh, mais si, la princesse Anne, elle est comme toi. Elle vit en milieu rural, elle habite la campagne.
1: Ah, je croyais qu'elle habitait Paris Match.
0: Ah, celui-là, c'est quelque chose, hein. On dirait le gars du jeu de la vie.
1: J'y crois, tout est possible, tout est réalisable, c'est le jeu de la vie.
0: Merde, c'est lui.
1: Ben oui, c'est moi.
0: Allô, Robert? Robert? Je sens comme une hésitation, là, chez toi. Allô?
1: Allô?
0: C'est moi, Robert. Je croyais qu'on nous avait coupé.
1: C'est qui?
0: Oh, le taré. C'est l'émission de radio, Robert. L'émission Seul dans la nuit. Et tu nous parlais de tes problèmes.
1: D'accord.
0: Est-ce que tu es marié, Robert?
1: Non.
0: Tu m'étonnes. Tu vis seul?
1: Non.
0: Tu n'es pas seul?
1: Non, il y a ma mémé.
0: Ah, il est zoophile en plus.
1: Oui.
0: Ta grand-mère vit avec toi?
1: Non.
0: Elle n'est pas avec toi, là, ta mémé?
1: Ben si, elle est là.
0: Elle est là, mémé.
1: Non, elle n'est pas là, là, maintenant. Pas tous les jours.
0: Il pourrait sélectionner ces cons-là au standard. Elle est là ou elle n'est pas là, mémé?
1: Ben, elle n'est pas là, maintenant.
0: Elle n'est pas là, maintenant.
1: Non, si, là, là, elle est là, maintenant.
0: Elle est revenue,
1: ben
0: là.
1: Oui, elle est là, mémé.
0: Ah oui, elle entre, elle sort.
1: Oui,
0: elle est... oui, oui. C'est bien, ça.
1: Ben oui, c'est ma mémé, c'est bien, mais ma mémé, oui. C'est mais pas oui. Une vraie femme, c'est une vieille. Moi, maintenant, il me faudrait une vraie femme.
0: Oui, si tu veux mon avis, c'est pas pour ce soir.
1: Ben justement, j'appelais pour les problèmes.
0: Remarque, t'as bien fait, ça aurait été dommage de te louper.
1: D'accord.
0: Donc tu n'as jamais senti auprès de toi une présence chaleureuse?
1: Si, une vache, mais elle est morte.
0: Bah tiens, la pauvre vache, il devait lui faire des saloperies.
1: Oui.
0: Bon allez, qu'est-ce qui te ferait plaisir là maintenant, Robert, avant de raccrocher? Parce que tu commences à nous gonfler, pauvre taré.
1: Ben, j'aurais bien voulu n'avoir de l'argent si c'était possible.
0: Tu n'as pas de travail.
1: C'est-à-dire, je joue de malchance, la guigne. Je me suis renseigné pour avoir un emploi au PTT, à la case départ, à la Banque Populaire, au Crédit Mutuel, à la police. Tout m'a été refusé.
0: Oh, c'est étonnant!
1: Oui!
0: Et pourquoi ça?
1: Parce qu'il fallait savoir lire.
0: Même dans la police?
1: Non! Dans la police, il fallait savoir écrire son nom.
0: Tu n'as pas songé à l'armée? Ils en prennent des comme toi là-bas. Il y en a même qui sont chefs.
1: À À l'armée, ils n'ont pas voulu de moi, c'est-à-dire, je fais pipi au lit.
0: Bon, allez, on va dire au revoir aux Mongoliens.
1: D'accord.
0: Car il y en a encore beaucoup d'autres qui attendent et je crois qu'il faut les écouter, n'est-ce pas, Robert?
1: Quand est-ce que va venir la femme? Parce que j'habite à Remillot, moi, maintenant.
0: Non, ça suffit, hein?
1: Si, je suis de Remillot, moi, je te dis.
0: Ça suffit! On peut pas monopoliser comme ça le temps d'antenne, alors on t'envoie une photo dédicacée.
1: Mais je sais pas lire, merde! Oh,
0: ta gueule maintenant, connard! Tu vas être poli, petit merdeux! T'auras un disque de ton chanteur préféré, puis c'est marre.
1: Mais j'ai pas de tourneau-disque, c'est connasse!
0: Bah tant pis! Ici, c'est pas la roue de la fortune, va te coucher, Nabou!
1: Oh, fais bien gaffe à ce que tu dis, hein, sale poufiasse, sinon je te pète la gueule, moi!
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4: Ouais, Béné, c'est Kevina, tu m'as bipé. Ouais, il est 18h, je te rappelle, avec mon forfait Néo illimité. Par contre, je peux plus t'envoyer de SMS, je suis bloquée à 50 textos par jour. Bon, sinon, je vais me mettre sur MSN. Sinon, laisse-moi un message sur mon MySpace, sur mon blog. De toute façon, on se voit dans un quart d'heure. Bon, je te laisse, j'ai rendez-vous avec mon mec, Dylan. Ça fait 2 jours qu'on sort ensemble sur Facebook. Il habite à New York. Avec le décalage, je suis crevée. J-S-T-E, je suis toute excitée. Lala. Cher beau gosse 69, c'est top modèle 93. Est-ce que tu es en ligne, smiley d'interrogation?
5: Hello, it is beau gosse 69. How do you do?
4: Yes, it is. Why not?
5: I am in the kitchen with Mr. and Mrs. Smith.
4: Je préfère qu'on s'écrive en français si ça te dérange pas. Ouais, Béné, t'as eu mon message? Ouais, je suis en ligne avec lui. J'ai fait croire que j'étais mannequin. Vas-y, donne-moi des conseils. Ah, oh, comment ça se voit trop que tu connais un mec? J'aimerais trop avoir 15 ans et demi comme toi. Excuse-moi, j'ai eu un appel de l'étranger. En plus, je suis actuellement en train de desserrer mon soutien-gorge. En effet, il est beaucoup trop petit. Donc mes seins doivent être trop gros.
5: C'est pas grave, je suis en train de faire mes exercices de muscu. Il fait très chaud à New York. Ouais, c'est ça la Californie.
4: C'est TTDF. Comment ça le fait trop pas? Moi, je rentre d'une séance photo pour une marque très très classe de string ficelle.
5: Moi, mon boulot de directeur de chez Coca-Cola Monde me prend la tête. Mais ce qui est cool, c'est que j'ai des canettes gratuites.
4: C'était TDEAUUUUUUUUUUUUUUUUUUUUUUUUUUUUUUUUUUUUUUUUUUUUUUUUUUUUUUUUUUUUUUUUUUUUUUUUUUUUUUUUUUUUUUUUUUUUUUUUUUUUUUUUUUUUUUUUUUUUUUUUUUUUUUUUUUUUUUUUUUUUUUUUUUUUUUUUUUUUUUUUUUUUUUUUUUUUUUUUUUUUUUUUUUUUUUUUUUUUUUUUUUUUUUUUUUUUUUUUUUUUUUUUUUUUUUUUUUUUUUUUUUUUUUUUUUUUUUUUUUUUUUUUUUUUUUUUUUUUUUUUUUUUUUUUUUUUUUUUUUUUUUUUUUUUUUUUUUUUUUUUUUUUUUUUUUUUUUUUUUUUUUUUUUUUUUUUUUUUUUUUUUUUUUUUUUUUUUUUUUUU
5: Pas personnellement, mais j'ai vu son chien.
4: J'adore les chihuahuas. Ma mère veut pas m'en acheter un, je suis allergique aux poils.
5: Tu vis encore chez ta mère ? Smiley de gros doute.
4: Bien sûr que non, la honte. Je vis seule depuis l'âge de 10 ans. Et toi ?
5: Moi, je suis divorcée, mais mon ex a la garde de mes 3 enfants. C'était une mannequin, elle aussi.
3: Salut, Kevin A14, c'est Jérôme 56, t'es en ligne ?
4: Ouais, je suis en ligne avec Dylan, mon mec de New York.
3: Comment ça le fait trop pas ? T'es qu'une mytho. Lol, PTDR.
4: Comment ça le fait trop pas non plus de critiquer ? Au moins, je suis sûre que c'est pas un puceau, lui. Attends, il y a Béné qui vient de se connecter. Béné, je suis en ligne avec Jérôme 56 et Bogos 69.
5: Top Model 93, je viens de recevoir tes photos. C'est ouf, on dirait trop Carla Bruni.
4: Je sais, on me le dit souvent, mais je trouve que c'est elle qui me ressemble.
6: Salut, c'est Adolescent 19. Je viens de finir mes cours. C'est dur, la troisième. J'espère que je vais avoir mon certificat d'études. Ce serait trop fun et trop cool si tu m'envoyais une photo de toi en mini maillot de bain. En plus, je viens de me faire installer mon système Wi-Fi. EDR, éclat de rire.
3: Kevina, c'est Jérôme 56. Je voudrais savoir si Béné a reçu mon texto. J'aimerais grave sortir avec elle. Mais surtout, tu lui dis pas.
4: Bien sûr, compte sur moi. Béné, Jérôme me demande si tu veux baiser avec lui. Ok, t'as raison, c'est mieux d'en prendre un plus vieux. À 16 ans, ils ont plus d'expérience. En plus, à la tronche, on dirait trop le clavier de mon PC.
3: Jérôme, c'est Julien. Je suis en train de monter un mytho à une meuf. Elle est trop bonne, on dirait trop Carla Bruni. Lol, PTDR, PCK, CGT, PTT, RATP. TDLC. Attends, ça veut dire quoi, TDLC? Tu l'as dans le cul.
6: Hola, soy Pablo, soy de España. ¿Cómo te llamas?
4: Bogos 69, c'est Top Model 93. J'aimerais en savoir un peu plus sur toi d'une manière un peu intimiste. T'es SFR ou Bouygues?
3: Ouais, j'arrive, maman. Je suis obligé de te laisser, j'ai une réunion avec Paris Hilton.
6: Salut, c'est toujours Adolescent 19. Je n'ai toujours pas reçu ta photo. Ou sinon, branche ta skateboard, enfin, ton webcam.
4: Béné, ça y est, c'est décidé. J'ai décidé de partir vivre avec Dylan à New York. Il est hors de...
7: Oh merde, j'ai été déconnecté. 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
9: Pendant que je vous distrais, mon impresario fait la caisse et il se barre avec le pognon. On est deux, on a monté une escroquerie à deux. C'est du vol. C'est marrant comme métier. Moi, il n'y a pas longtemps, je suis en show business. Mais c'est bien. Je connais plein de volettes et tout, hein. Moi, je connais personnellement Gimux et tout, hein. Ah ouais. Il paraît que Daniel Gilbert est pas aussi con qu'elle a l'air. Marcher, c'est possible. Elle a tellement l'air con, c'est possible. Non, parce que par contre, être aussi con qu'elle a l'air, ça me paraît pas possible. C'est bizarre. Parce que moi, avant, j'étais pas dans le métier. J'entendais toujours dire « Oh !» par Vox Populi, qui venait souvent. J'entendais, je disais, ah, pour faire un disque dans le show business, il faut coucher avec le producteur. Tu vois la gueule du producteur qui a fait faire un disque à Sim? Sans ça, c'est bien le show business. Il paraît que Sylvie Vartan a encore fait des progrès. Ça va faire 28 ans maintenant que j'ai fait des progrès. Moi, j'y vais pas, j'attends qu'elle ait fini tous les progrès, je verrai tout d'un coup, c'est mieux. Puis on dit du mal de toutes les volettes, et il y en a, ils sont gentils, hein. Moi, j'aime pas dire du mal, hein. Par exemple, Lynn Renault, sous prétexte que quand c'est son anniversaire, ça coûte plus cher en bougie qu'en gâteau. Alors, les mecs, ils vont inventer qu'elle a été camarade de jeu avec Ramsès II. Des ennuis, quoi. Non, ce qui est vrai, c'est qu'ils ont fait la poitrine avec de la peau de coude. C'est pas joli. On dirait deux gants de toilette posées, c'est pas beau. Ah ouais. Elle fait plus que 36 maintenant. Et avant, elle faisait 37, mais tellement ils ont fait des liftings, maintenant, elle fait plus que 36. La dernière fois, les ongles sont partis, il y a eu deux blessés. Remarquez, si je voudrais, je dirais du mal, hein, du métier. Hein, parce qu'il n'y a pas que des lumières. Hein. Eh, Rick Azaray, elle est inculte. Hein, et je suis poli. Et Daniel Gérard, il avait le choix entre le chapeau de Bob Dylan et le talent de Bob Dylan. D'après vous, il a pris quoi? Le chapeau, oui, oui. Mireille Mathieu est très très mignonne, par exemple. Quel intérêt, l'autre y enlève les piles, c'est foutu après. Hein. Tiens, j'avais entendu dire Plastique Bertrand, il paraît que c'est pas lui qui chante. Bon, je vais vous dire un truc, vous le répéterez pas, si ça sort d'ici, je serai avec c'est vous. Il paraît que Plastique Bertrand, c'est pas lui qui danse. De toute façon, Plastique, c'est pas son vrai nom. Hein. C'est des mecs qui prennent des pseudonymes. Hein. Si ça marche pas, ils se teignent en brune, ils font chanteuse. Par contre, il paraît Serge Gainsbourg, c'est son vrai nom. Gainsbourg, c'est son vrai nom, le père. C'est son père a été shérif pendant la guerre. Il y avait une étoile, je sais pas quoi. Jen, elle est mignonne, Jen. Briquine. Elle est mignonne. Elle a appris le français avec Tarzan, mais elle est mignonne. Bonjour Tarzan, moi Tarzan, toi bonjour, non ? Il est con, hein, mais c'est un singe.
8: Ah.
9: Et puis finalement, elle a épousé Chita, l'autre. Tiens, bah justement, Sheila, puisqu'on en parle, Sheila. Tout le monde dit du mal de Sheila, comme quoi elle aurait été opérée. Ceci, cela, c'est pas vrai. Sheila, c'est une fille, comme Dave.
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10: Je suis parent. Qu'est-ce que c'est un parent? C'est quelqu'un qui t'apprend à marcher et à parler pour ensuite te demander de t'asseoir et de fermer ta gueule. Enfin, mon garçon, alors pourquoi tu dors pas? T'aimes pas ton prénom? Écoute, il est fixe. T'as été conçu au parc Astérix, c'est un hommage. Il faut que tu dormes si tu veux être un beau garçon plus tard. Regarde ta mère, elle a pas assez dormi quand elle était jeune. Tu veux que je te raconte une histoire? Oui? Tu veux que je te raconte l'histoire de papa qui sauve la planète ou l'histoire de maman qui perd ses clés? Chut, parle pas trop fort, il y a ta sœur Pocahontas qui dort. Et puis je veux que tu sois gentil avec maman. Il paraît que t'as mis maman aux enchères sur eBay. Il y a eu beaucoup de clics. Eh ben, c'est le prix, alors. Elle partira jamais. Bon, je te raconte une histoire rapide, d'accord? Je suis crevé. Il était une fois une princesse qui aimait un prince. On va se faire chier. Mais le prince, il en avait rien à foutre. Alors, il en épousa une autre et elle se retrouva toute seule comme une conne. Ça arrive. Alors, elle se prostitua. Elle finit par faire le trottoir à Venise. Mais c'est très dur là-bas, il n'y a pas de trottoir. Alors elle mourut noyée. Allez, maintenant tu dors. Mais quoi de bien cette histoire, je suis crevé moi. Je sais pas moi, une dernière. Il était une fois dans un endroit où toutes les mamans savaient cuisiner. Oui, c'est un pays magique, il est fixe. Tu es naïf. Un facteur avait pour meilleur ami le Père Noël. Tu vois ce que c'est le facteur? C'est le gentil monsieur qui met le courrier dans la boîte. Non, il rentre rarement dans la maison. Il a même oublié sa casquette. L'histoire? Oh, l'histoire, elle devient très courte puisque le facteur est retrouvé suicidé de 2 balles dans le dos. Avec ses coucougnettes coincées dans le dérailleur de son putain de vélo jaune. Voilà. Par un réparateur d'Arty, on s'en fout, j'allais voir ta mère. Tu connais un réparateur d'Arty? Il est rentré dans la maison? Il a oublié quoi, lui? Son contrat de confiance? Maman est infidèle! Non, ça n'existe pas chez les papas! Je te rappelle que papa, ça vient du latin fidelitum. Il y en a beaucoup qui sont rentrés dans la maison, combien? Tu sais compter que jusqu'à 10? J'ai plus envie de te raconter l'histoire. Tiens, pose-moi des questions de ma mère. Vas-y, hein? Pourquoi papa a pas de travail? Mais si, papa, il a un travail. Tu sais bien, son travail, c'est s'occuper de toi. Comment ça, je suis viré?
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12: Ce qui manque le plus, là, maintenant, à notre époque, c'est l'idéal. Le courage. Oh, la noblesse d'esprit. Oh, la chevalerie. Par exemple, dans le langage de tous les jours, c'est le merdier. Hein, ça craint, ça pue, ça chie la zone. Ce qui nous manque, ce sont les morbleus, les ninis, oh, les diantres, les bigres.
13: Oh, bigre.
12: Les chevaliers du temps jadis, quand ils festoyaient en parloyant le vieux François. Hein. Moi, je préfère le vieux François. C'est vrai, c'est gay. Sympatoyant, délicatoire, et en même temps c'est pas fatigoyant pour les nerfs, c'est chevaleresque, voilà. Là, moi tel que vous me voyez, je suis chevaleresque à donf. Tiens, ben, à l'époque c'était quand même plus agréable de dire « Hola chevalier, fille, c'en est trop !» plutôt que « Casse-toi, toi tu fais chier !» L'esprit n'est pas le même. Tiens, ben, laisse-moi, moi, vous narrer une petite anecdote. En vieux François, oui. Pas plus tard qu'au temps jadis de cet après-midi, j'ai toi assoyé sur un banc. Ouf, perds-toi dans mes pensées. Mais, morbleu, me direz-vous, à quoi diantre pensiez-vous? À rien, à que nenni. Bref, de rien à branler navège. Et là, quand tout à coup, arrive sans crier gare deux manants, deux bons gros blancs, bien de chez nous, à la peau de poulet et au crâne rasoir. Mais tous deux tondus, tels deux fesses à queue. Pouf, dame, mais alors? Hola! Bonjour, chevalier au crâne tondu, tels deux fesses à queue. Alors, ça chatte? Ta gueule, ouf! Votre humeur est mauvaise, me met bien mal à l'aise. En vieux François, vous eût pu te dire...
8: Non, j'ai pas dit pute.
12: Pas soyons. Oh, est-il vrai que vous soyez si fier d'être français que c'est avec vos sœurs que vous vous mariez, Aucune réponse en retour ne me vint. Mais rien, que dalle, nénézobolo. Que le claquement sec est très discourtois d'une main sur un avant-bras. Pouf. Faire foutre 22. Oh. Et alors que je détournois mon regard, cherchant alentour un endroit où me faire foutre 22, je sentis ces deux putois se jetoyer sur moi. Mais lâche-moi, fille.
11: Quand les deux manants eurent fini d'en découdre, et que je n'avais plus qu'à me faire recoudre, et après avoir marché une bonne heure d'un pas sûr, et alerte, alerte, alerte,
12: je sentoyis le courage me débordoyer le cœur. Je me retournois face à ces vils manants que je voyais maintenant devenus tout petits. Et je leur lançois enfin d'un ton chevaleresque.
8: On fait moins les malins, hein? Bande d'enquilois.
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13: Bon, alors, j'ai commencé tout à l'heure de vous parler de ma sœur et de mon beau-frère Bernard. On va finir le travail. Parce que. Ils se sont mariés, là. Et bon, en deux mots, le mariage de ma sœur, bon, c'était minable. Bon, mon beau-frère, déjà, bon, vous voyez ce que c'est, un lourd. Bah, plus lourd encore, tu vois. Une usine à phrases toute faite, tu vois. Même son mariage, il l'a pas fait de trêve, hein. Alors, déjà, les mariages, j'ai horreur de ça. C'est pour ça que je vous raconte ça, parce que je sais jamais comment m'habiller dans les mariages. Alors là, comme c'était le mariage de ma sœur, j'ai fait un gros effort. Trop, peut-être. Et ils m'ont pris pour un gars de l'entretien, vous voyez. Ouais, il y a même un vieux m'a dit, faut pas rester là, monsieur, c'est privé, rentrez chez vous. J'ai dit, mais c'est le mariage de ma sœur. Il m'a dit, justement, faut que ce soit propre, allez balayer. Je dis, oulala. Alors bon, on était à la mairie, on a commencé à la mairie, comme tout le monde. Alors on s'est fait chier 2 heures à écouter la vie des mariés, debout, parce qu'évidemment, il n'y avait pas de place assise pour tout le monde. Ça dépend les mairies où vous êtes. Hein. Bon, nous, ma sœur s'est mariée à Saint-Bouzieux-le-Haut. Il n'y a pas de place pour tout le monde, vous voyez. Donc, ne me demandez pas où c'est, je veux pas savoir, j'y retournerai jamais. Ensuite, on a filé à l'église, hein. Donc l'église, c'est pareil que la mairie, tu te fais chier pareil, sauf qu'en plus, tu chantes, tu vois. Donc là, on a commencé méchamment avec une chanson qui était « Lève-toi et trace ta route ». Donc c'est une version moins connue que « Lève-toi et marche », tu vois. On a continué, je me souviens, avec c'était « Ah oui, Jésus est mon berger, mais son bâton est en bois », tu vois. Oh putain, là c'est tout de suite. Et alors, on a fini violent avec une interprétation libre de Robert, qui est l'harmoniste de Saint-Bouzieux-le-Haut, tu vois. Et on a chanté, donc, Dieu m'a donné son foie. Alors je lui dis, mais c'est pas ça, tu t'es trompé, Robert. Je lui dis, c'est Dieu m'a donné la foi. Il m'a dit, toi, occupe-toi tes affaires, va balayer. Je lui dis, bon, c'est pas grave. Alors après, on a filé au vin d'honneur. Le vin d'honneur, c'est pareil, vous êtes tous allés dans les vins d'honneur. C'est une espèce de no man's land, le vin d'honneur, où se croisent, d'une part, ceux qui auront mangé au mariage le soir, et d'autre part, ceux qui iront manger chez eux. Et en général, ceux qui rentrent manger chez eux trouvent le mariage nettement moins bien que les autres, hein. Enfin bon, hein, ça je vous le dis entre nous, hein. Et alors après, donc, on a filé à la salle polyvalente de Saint-Bouzieux-le-Haut. On n'a pas trouvé tout de suite, hein. On a bien fait 45 bornes dans la cambrousse. On s'est arrêté dans des fermes pour demander. Je comprenais rien ce qu'ils me disaient, les mecs. Tout, pareil, hein. À tout ce que j'ai compris, c'est... Oh, aïe, viens voir un canard. Viens voir un canard, ça fait pousser, Michel. Je dis, qu'est-ce qu'il raconte le paysan, là? Bref, alors on a bu des canons, sinon t'as pas l'information, hein, donc t'es obligé de boire des canons. Moi, je conduis pas, je m'en fous. Et alors, après, on est arrivé à la salle polyvalente de Saint-Bouzieux. Et en fait, c'était à Saint-Bouzieux le boss. C'est pour ça qu'on n'a pas trouvé, tu vois. Mais c'est aussi pour eux que le haut, hein. Faut pas y aller, hein. Et alors là, donc, on a voulu rentrer dans la salle polyvalente et on n'a pas pu parce que ma sœur était partie faire les photos et elle avait gardé les clés dans sa poche. Donc, on a attendu 2 heures qu'ils aillent faire les photos de mariage. Les fameuses photos de mariage qu'il y a tous dans les salons comme ça. Alors, je vous explique. Si par exemple, t'es motard, on te colle sur une moto et on met la mariée derrière. Si t'es pêcheur, on te met sur un bateau. Et mon beau-frère, je vous l'ai dit tout à l'heure, il bosse à l'EDF. Effectivement, ils les ont fait monter sur des pylônes haute tension. Non, c'est joli. Non. Il bosse à l'EDF, lui. Le problème, c'est que ma soeur, c'était quand même 1900 balles de coiffeur, si tu veux. Et avec l'électricité statique, ça fait des cheveux comme ça. Ça fait chier, quand même, tu vois. Alors, bon, ils ont fait sur un transfo après, mais c'était moins bien. Bref, non, c'est moins bien. Et alors après, donc, ils sont arrivés, on a ouvert la salle, ils ont placé tout le monde dans la salle comme on fait dans les mariages. Donc, moi, j'ai repéré des gonzesses, tu vois, les mariages, tout ça. Non, il a fallu que ma soeur, elle me colle à une table de vieux tontons et de vieilles tatas. J'avais pas vu depuis 1000 ans, tu vois. Je me suis fait chier. Oh, putain.
14: Oh, le petit Céline, qu'est-ce qu'il a grandi?
13: Je dis, c'est normal, tonton. J'ai 35 ans, maintenant. Elle m'a dit, qu'est-ce que tu fais de beau dans la vie? J'ai dit, je vends de la drogue. Voilà, l'enfer. Alors, on était à l'apéro, et là, le DJ, à l'apéro, il pète un plomb, il met ça direct. Et on fait tourner le cerveau. Avec le petit Oh putain, les boules! Je mets pas de serviette! Ça m'a mis l'angoisse, tu vois. Je suis allé aux toilettes, j'ai pris des Lexomil pour me calmer. Alors bon, je me suis roulé un petit pétard aussi, tu vois. Je fais mes... C'est marrant parce que je sentais, je faisais ça. On fait tourner les pétards. Ça me fait du vent dans la tête. Je me suis marré, putain. C'est con, j'étais tout seul. Alors après, je suis retourné m'asseoir. Alors après, bon, il y a eu le repas. Alors c'est marrant, le repas des mariés sur Paris, là, c'était un banquet où on servait, tu vois. Et vu ce que j'avais dans l'assiette, tu vois, je me suis demandé si c'était pas le serveur qui avait payé la bouffe, tu vois. C'est toujours pareil. Après, le tonton, il a voulu chanter. Il m'a dit, oh, allez, je me jette à l'eau, je chante une chanson. Je lui ai dit, va d'abord te jeter dans la scène, après tu chantes. Voilà, après, ils ont voulu danser. Toujours la même histoire. Dans les mariages, ça va jamais. Les vieux, ils voulaient du tango. Les jeunes, ils voulaient la techno. Moi, je voulais me barrer. Voilà. Après, il y a eu quoi? La jarretière. Oh putain, je supporte pas la jarretière. J'ai chopé mon beau-frère, j'ai dit, viens, vas-y voir. J'ai dit, bon, je te fais un chèque global. J'achète la jarretière, t'arrêtes de prostituer ma soeur. Ah, je peux pas. Ah, je supporte pas. Enfin, pour vous dire comment on s'est fait chier, il y a même pas eu de bagarre, rien. Ah non, personne n'était bourré, rien. Moi, je suis resté quand même jusqu'à 6h du matin, parce que j'ai dragué la soeur de mon beau-frère, tu vois. Ah, c'est dur. Alors, il m'a dit, ah, dis-moi, comment tu la trouves, ma soeur? J'ai dit, le mot exact, c'est conne. C'est la vérité. Et après, je suis parti, tu vois. Et alors, sur le parti, il me courait après, c'était 6h30, il m'a remis l'angoisse, tu vois. Si en plus, j'avais rien volé, j'étais tranquille. Ah non, j'étais clean. Et alors, il me dit comme ça, il me dit, dis donc, t'as oublié tes dragées. J'ai dit, ben, tu peux te le mettre dans le cul. Tu vois, ça m'a fini, tu vois, ça m'a vidé. Tu vois, j'étais tranquille. Et alors, Ah, j'étais soulagé après, tu vois, je suis rentré me coucher. Et comme ma soeur arrivait derrière, je voulais pas lui faire de la peine, c'est ma soeur quand même, c'est son mariage. J'ai vite pris les dragées comme ça, et puis j'ai regardé, j'ai dit, oh merci beaucoup, et c'est un super mariage, et tous mes vœux de bonheur.
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16: Je suis allée avec mon mari, on avait visité la Bourgogne, tu sais. Enfin, tu sais, en Bourgogne, c'est pas difficile, il y a 2 circuits, hein. Au-dessus, tu visites les escargots, et en dessous, tu as les caves. Moi, les escargots, ça me disait rien. C'est pour voir des choses qui bavent. J'ai dit, autant inviter ta mère à la maison. Merde. Alors, finalement, j'ai choisi les caves. Ben, voyez, dis-je. Eh ben, dessous, c'est un océan de vin. Un océan. Avec le guide, on avait fait une plongée en bouteille. Oh, genre le grand bleu, tu sais. À part que là, c'était les grands rouges, hein. Puis alors, il faut voir le guide, hein. Tu n'as pas commencé la visite, tu te bourres le mot, hein. Goûter, cracher, goûter, cracher, t'as goûté, j'ai pas la peine de répéter 50 de fois, on est venu pour ça. Cracher, là, je ne sais pas si mon mari va s'en rappeler, hein. Quand on est remonté en surface,
17: mal. Moi, il m'était manqué un peu l'ivresse des profondeurs, tu sais. Bon, j'avais 19 de tension. Hein. J'étais contente, à l'école, j'ai jamais eu de 19. Hein. Mais mon mari, tu sais, il avait dû oublier de faire les paliers de décompression. D'un coup, il est venu tout rouge, tu sais. Mais rouge, Bourgogne, grand cru, hein. Il avait même le regard millésimé. Ça a dû te lui faire péter le bouchon de l'aorte. De l'aorte sauvage, tu sais. La ventriloque droite, elle a dû se polier à la ventriloque gauche. Dépressurisation cardiaque. Il n'y a pas coupé, hein. Accident vino-vasculaire. On a appelé le SAMU, hein. Ils m'ont dit, madame, il nous faut 2 jours pour lui nettoyer les cuves et lui refaire les niveaux. Hein. Eh oui, ils m'ont dit, madame, votre mari, il a fait une overdose de rouge. Hein. J'ai dit, eh, je le vois bien, il est tout blanc. Essayez de le mettre sous perfusion de rosé. On en fait rigoler. Ben, lui, non, mais nous, oui. Hein. Ah, depuis qu'on est rentré dans le quartier, tout le monde l'appelle AOC. Albert oublie de cracher.
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18: 50 balais. Oh, depuis que j'ai 50 balais, moi, je m'éclate. Je suis bien. Je redécouvre le plaisir des choses simples. Oh, roté chez le dentiste. Terminer un yaourt avec la langue. Uriner dans le lavabo de la salle de bain. Ou dans l'évier de la cuisine quand il n'y a pas trop de vaisselle. Regarder la télévision, une main dans le caleçon, une autre dans le paquet de chips. À 3, on change. Glisser une pièce de 20 centimes dans l'arrêt des fesses du plombier, et là, c'est l'effet jukebox. Elle était maquillée. Ah, je vous dis, je suis bien. Toujours content. Tu vois, regarde, j'aime faire l'amour, mais je peux tout aussi bien passer une soirée avec ma femme. Ouvert. J'essaie de passer au-dessus de mes soucis. J'en ai des soucis. Oui, je me plains pas. Merde, j'ai une belle vie. Je vais pas commencer. Surtout que depuis que je suis une star internationale, j'étais en Belgique la semaine dernière. Je voyage en business, je vais en vacances dans des îles ou dans des pays pauvres quand j'ai envie de faire des photos. C'est ma passion. Et ouais, j'adore ça. Je me suis acheté un appareil photo avec un... avec un téléobjectif. Non, je rigole parce que rien qu'avec le prix du téléobjectif, je pourrais... construire une école dans les pays où je vais prendre les enfants en photo dans le caniveau. Et souvent j'y pense à ces gamins, vous savez. Et puis j'oublie. Non, je suis bien. Et puis je suis connu, j'ai des copains connus. Quand t'as des copains connus, je vais te dire, les anniversaires, c'est pas la même. Oui, ça n'a pas toujours été rose. Hein. J'ai été comme vous, hein, je vous le dis. Là où avant, comme cadeau avec mes copains banals, j'ai eu coffret brut de Fabergé qui sent la merde. C'est... coffret beauté, qu'est-ce que j'ai eu encore? J'ai eu tout ça, hein, je vous jure. Ah ouais, Smartbox, week-end insolite, dans une cabane en paille. Je vous demanderais juste de ne pas vous moquer des gens qui m'ont offert ça, s'il vous plaît. Même si je les vois plus, je trouve pas ça très correct. Et, non, mais non, je les vois plus quand tu peux choisir. Non. Alors, bon, je parle connu, machin, tout ça, d'accord. Il y a quand même des trucs que tu peux plus faire quand t'es connu. Hein. Ah, ben non. Par exemple... se curer le nez au feu rouge. Qu'est-ce que j'aimais ça, nom de Dieu. Tu sais, tu la mets sur le volant, tu tournes, t'as l'impression qu'elle est vivante. Non, des trucs que tu... Hein? Bon, non, péter. Bah non, tu peux plus péter, pas connu. Ah non, attends, tu rigoles ou quoi? Oui, ou alors péter sans faire de bruit, comme j'ai fait quand j'étais en face du monsieur. Ça sert à quoi? Ça me manque. Alors, excusez-moi cette petite vulgarité, mais péter me manque. Oui. Je suis un ancien campeur, j'ai des réflexes, je suis désolé. Et l'autre jour, j'ai fait un IRM. J'étais tout seul dans la cuve. Et le médecin m'a dit, vous allez voir, c'est hermétique, c'est stérilisé.

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3: On se voyait et on se montrait des photos, tout ça. Je m'asseyais parfois à la terrasse des cafés comme ça. Ouais, j'écoutais les gens, je les regardais. Parfois, leur conversation, j'ai dit, hey, j'aime, pouce levé. Tu veux être mon ami? Petit bonhomme rond qui rit avec des petits cœurs qui partent. Ouais, ben ça marchait. J'étais suivi par 4 personnes, dit. Ah, ben, pas mal quand même. Hein? Un neurologue, 2 gendarmes et un psychiatre. C'est tellement important pour moi, Internet, tellement important. Je m'instruis, je pense au futur. C'est important le futur. Tu sais, quand t'as 50 ans, mon père me l'avait dit, il m'avait dit, Franck, à 50 ans, il y en a plus derrière que devant. C'est une belle phrase de merde, hein. Moi, en tout cas, pour l'instant, j'ai 50 balais, je nage dans le bonheur. J'ai 50 ans et mon Dieu, voilà, j'aime ça!
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4: Mais Christian, écoute, arrête donc de faire les 100 pas comme ça! La sage-femme a dit qu'il fallait patienter, faut patienter! C'est comme aux deux Alpes, mon petit gars, faut attendre l'ouverture du col. Hein? C'est vrai, puis pense au petit gamin qui va arriver, hein, ce petit mignon, dit, faut qu'il se fraye son chemin. Tu sais, plus que la baraque est grosse, moins que c'est facile de trouver la porte, hein. Mais c'est vrai, dans le fond. Hein, allez, Christian, écoute, arrête donc de te faire du mouron pour rien, puis viens
5: tu
4: t'asseoir
5: peux pas
4: à côté
5: la
4: de ta mère.
5: Mais 2 minutes, s'il te plaît.
4: Heureusement que je suis de bonne composition, Christian, heureusement.
5: Mais quoi, mais c'est pas ce que je voulais dire. Je voulais t'y voir à ma place.
4: Mais je l'ai vécu tout ça, mon petit gars. Et de l'intérieur, c'est le cas de le dire. Hein? 5,2 kg que tu faisais à la naissance, ça te dit quelque chose, ça? Rien que pour sortir la tête, j'ai poussé pendant 16 heures, moi. Hein? Puis à l'époque, pas de perdrix du râle et puis toutes ces conneries-là, tu sais. Hein? Puis après, la tête a fallu sortir les épaules. 2 jours que ça a duré. 2 jours que j'étais là, bramé comme un cerf. Comme ça que j'étais là. Eh oui, mon petit gars, c'est comme ça que ça s'est passé. Eh oui. Oui, par contre, après la tête puis les épaules, ah ben là, mon vieux, c'est parti d'un seul coup. Ah, je t'ai expulsé, mon vieux, comme un coup franc à Michel Platini, mon vieux. Oh. On est tombé sur le carrelage de la cuisine, devant la cheminée, tiens. Tiens, c'est Sangria, la petite chienne qu'on avait à l'époque, qui t'a ramassé dans sa gueule comme un faisan le jour de l'ouverture. Oh. Heureusement que ton père était là, il t'a arraché de sa gueule avant qu'il en manquait un bout. Et puis il t'a posé sur mon ventre. Oh. Et t'es-tu laid? Bon. Ah, tout bleu comme un gros steak pas cuit. Hein? Puis il est là, mon grand steak. Hein?
5: Il est toujours pas cuit, mais il est là quand même. Eh oui. Et puis il va être papa, mon grand steak.
4: Là, par contre, je te garantis qu'une fois sur mon ventre, t'as pas mis longtemps à trouver les tétines. Oh la vache, était-il goulu. Hein? 8 litres matin, midi et soir qui me pompait. Il manquait de calcium, ce petit mignon. Oui, ben en attendant, c'est ça qui m'a foutu les nichons comme des bérébasques, moi, tiens. Non, tu veux, ça m'a laissé des crevasses, mais ça me fait des souvenirs, au moins.
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6: Qu'est-ce que j'aime cette vie, les amis, la vie d'artiste, la vie de tournée, d'aller de ville en ville, de public en public. Je vous connais pas, on passe un moment ensemble, on voyage, on dort à l'hôtel, on se réveille, on s'ennuie. La seule chose qui me manque profondément, c'est la famille, vraiment. Alors je Skype, j'arrête pas de Skype avec mon fils, trop de Skype. Skype, on est dingue avec ça, ça capte mal, on voit mal, on entend mal, mauvaise réception, mauvaise connexion, mais on Skype quand même, on veut Skype. Je fais tellement de Skype avec mon fils depuis le début de la tournée, que si un jour il a des enfants, et que ses enfants lui disent « Papa, enseigne-nous ce que t'as appris notre grand-père », il leur dira « Votre grand-père disait toujours « Atlark, atlark, que tu as... que tu te ponds, atlark, atlark, dans la vie ». Skype, tout le temps. Avec mes parents aussi, bon, ça c'est un autre délire. Hein. Même s'il y a une bonne connexion, ils savent pas s'en servir. Ma mère, elle a pas capté le délire, je sais pas pourquoi. Ma mère, elle veut, je sais pas, c'est Spielberg. Gros plan, plan large, travelling arrière dans la cuisine. En plus, mes parents, ils réalisent pas qu'ils sont filmés. L'autre jour, ils sont en gros plan dans le Skype, dans mon écran d'ordinateur. Je pose une question à mon père sur un mec de la famille. Ma mère, en gros plan, elle lui fait, ne lui dis pas. Non, les enfants, ils savent s'en servir. Ce soir, mon fils, il m'a téléphoné, il m'a dit « Papa, je voudrais te poser une question. » Qui me

0: Ta rôde et je voudrais qu'à ton tour tu m'apportes une lumière à cette interrogation qui, elle, vit avec sa mère. Et je lui dis, vas-y, il m'a dit, papa, pourquoi tous les soirs tu fais rire les gens? C'est mignon quand même, tu vois. Je lui dis, parce que c'est mon travail. Et là, il m'a dit, papa, pourquoi les gens, ils rigolent de ton travail? Non, là, il est con. Je lui dis, rigole pas de mon travail, les gens, en fait, ils ont besoin de rire en France, surtout en ce moment. Et moi, j'ai besoin de les faire rire. Et là, il m'a posé une question tellement touchante. Il m'a dit, ok, papa, mais comment tu fais quand c'est toi qui as besoin de rire? Il m'a tué. Je lui dis, j'ai le portable de Jamel Debbouze. Non, les enfants, ils sont touchants, ils sont bouleversants, les amis. Vous savez pourquoi ils sont touchants et bouleversants? Parce qu'ils ont une vraie naïveté. Ils te surprennent. C'est ça qui est beau. Dans la vie, on aime être surpris. Étonné, moi, j'aime bien. Ils sont tellement étonnants. Il y a de la poésie, de la candeur, de la naïveté. Mon neveu de 5 ans et demi, il vient chez moi la semaine dernière à Paris. Il rentre dans l'appart, il me regarde, il me dit, tonton, tu trouves pas que chez toi, ça sent le zèbre? J'ai jamais entendu un truc pareil. Voilà, je suis étonné, voilà, je suis surpris, voilà, je suis scotché. Je lui dis, mais c'est quoi tes références en termes d'odeur de zèbre? Comment tu fais? Il me dit, parce que ça sent comme du cheval, mais rayé.
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3: En ce moment, je tourne pas rond. Enfin, je tourne pas rond, si je tourne rond, si je veux. Je tourne pas carré, mais je tourne pas rond. C'est-à-dire que j'arrête pas de perdre des trucs. Alors, pas des clés, des lunettes, des stylos, ça arrive à tout le monde, non. Non, je perds des trucs quand même essentiels, je dirais. Par exemple, le mois dernier, tous les prénoms. Impossible de mettre un nom sur une tête. Ça isole, là, automatiquement. Ah, c'est parce qu'on s'en rend pas compte, mais les prénoms, qu'est-ce qu'on les utilise? Ah, si. Allô, je pourrais parler à... De la part de qui? Ah, je sais pas. Dites-lui que j'ai appelé. Pratique, hein, ouais. Alors, en revanche, sur les numéros de téléphone, j'identifiais tout de suite. Oh, bonjour, comment vas-tu? 01 42 33 35 17. Dis donc, alors toujours pas de nouvelles de 01 42 78 23 15. Mais bon, ça se fait pas, quoi. Non, mais alors quand je vous dis que je perds tout, non, c'est terrible. Alors, il y a 4 jours, là, c'est le pompon, j'ai paumé une voyelle. Carrément, j'ai perdu les os, carrément. Ça fait drôle, hein. Perdu les os, tous sautés, plus de os. J'arrive chez mon boucher. Bnejure. Bnejure. Vous avez du gig? C'est du premier chic, ça. J'en prendrai un, ce sera parfait avec des petits pisses. Mila, ce sera tu, c'est pneu. Un pec, non, hein, je pense que c'est pas mal. Ah non, mais 2 jours, ça durait, ça. 2 jours aux petits oignons. Enfin, aux petits oignons. Aux petits... Non, mais ça va pas, ça va pas. Puis alors là, c'était le pompon, puis dernièrement, alors là, je crois que c'est le pomponneau de la pomponnette. Hein. C'est quand j'ai perdu mes intentions. Alors là, c'est encore autre chose. Mes propos ne collaient plus avec mes émotions. Je m'en suis rendu compte quand je suis descendu de chez moi pour demander l'heure. Je descends, bon, tranquille. Quelle heure est-il, s'il vous plaît? Le gars. Mes aiguilles, tout le monde, hein. Pour demander l'heure, c'est beaucoup trop soutenu. Après, je croise ma voisine. J'ai appris pour votre mère. Hier, elle est morte. On est en froid depuis, hein. On me tire une gueule. Oh là là là. Alors, ça faut, les médecins sont très embarrassés, ça, évidemment. Hein. Moins que moi, mais enfin, quand même. Non, puis je sais pas comment je vais m'en sortir, parce que le jour où je suis allée les voir, vraiment, j'ai pas de chance. Hein. J'avais perdu mes gestes. Oh. J'arrive, je dis ce qu'on dit toujours dans ces cas-là. Bonjour docteur. Bon, toujours avec tous mes prénoms, mes téléphones, mes intentions, j'étais très en forme. Vraiment, je me sentais bien. Tout le début du geste aussi s'est bien passé, ma main est partie bien droite vers lui, vous voyez. L'autre, tranquille, je sentais qu'elle bougerait pas. Vraiment, j'étais bien, et alors au dernier moment, une vrille vers le haut. Bonjour docteur. Asseyez-vous, madame. Moi, asseyez-vous. Direct, sur la tête. Alors, il a fait la consultation comme il a pu, je dirais. Hein. Alors, je vous passe les détails, parce que non, j'ai honte, affreux. J'ai mis un doigt dans la bouche. Il me dit un truc, j'ai fait une roulade arrière. Alors bon, il était bien, ce docteur, parce que bon, il m'a quand même un petit peu rassuré, hein, entre deux roulades. Il m'a dit, c'est pas grave, c'est handicapant. Oui, ben ça, je m'en étais bien rendu compte. C'est pas moi. De toute façon, j'ai pas pu le juger. Vraiment, j'ai pas pu lui raconter tous mes malheurs. Parce que ce que j'ai pas pu lui dire, parce que j'arrête pas. En ce moment, régulièrement, je perds ma voix. Ah ben, de toute façon, voilà. Tiens, ouais, je vais vous dire. Je me suis jamais que ça allait arriver. Ça fait un mois que ça trafique. Je sais que je suis pas complètement guérie. Alors, bon, généralement, quand on a un problème de voix, on la perd. On en a plus. Moi, non seulement je perds ma voix, mais j'en récupère une autre. Alors, ce ne sont que des petites crises, mais je peux pas vous dire combien de temps ça va durer. Ne t'es pas. Là, on ne peut qu'attendre, et puis il y a un moment où ça va revenir. Hein. Ah, ben, ça y est, revenu. Ah non, c'était, vous vous rendez compte, moi, c'était... Avec le métier que je fais...
2: Faut pas que j'y pense. Ah non, qu'est-ce qui se passe? Pas pour t'en est une autre, ça, hein. Parce que déjà, elle agresse moins. Allez, c'est peut-être un petit peu normal, on n'entend pas ce que je dis, donc... Bon, je vais continuer mon spectacle, normalement. Ça reviendra quand ça reviendra. Et vous aussi, vous reviendrez quand vous reviendrez. Je vais faire des petites salles, c'est tout, des petites salles. Non, mais 6-8 personnes. C'est tranquille, mais même pas si grand, d'ailleurs, tout de suite. Pour des coupes, des petites soirées privées, pour des coupes. Non, mieux encore, du porte-à-porte. Et non, bonjour, je viens pour la petite blague du jour. C'est pas si grand.
4: C'est pas si grand. Qu'est-ce qui se passe? Ah, monsieur, là, c'est grand. Non, non, monsieur, j'en ai marre. Il y a quelqu'un qui me fait une blague, là, c'est pas possible. Oh non, mon père, en plus ça tombe bien, moi ce soir je dîne avec mon fiancé, mais non, ça va rouler, non. Oh, oh, s'il me demande pour mariage, c'est vraiment qu'il s'arrête au détail, hein. Oh.
3: Ah non, mais je vous jure, je vais craquer. Ça y est, ça remarche, ça, c'est pas possible. C'est un cauchemar. En plus, là, je vous le dis franchement, j'ai pas trop marqué le coup, mais j'ai cru, là j'ai cru que ça ne reviendrait pas. Pas. Ça, je connais. Né. C'est les cons. Go. Je répète la fin des phrases. Ras. C'est marrant. Enfin, c'est marrant. C'est rigolo.
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5: Bonsoir à toutes, bonsoir à tous, et bienvenue dans ce training, tromper sans se faire choper. Alors première règle essentielle, le portable. Portable, cet outil extrêmement utile, surtout quand on veut téléphoner. Eh bien le portable peut aujourd'hui représenter un véritable danger. Danger parce que SMS. Exemple, Bruno, premier rang, salut Bruno, un mariage sublime avec Nadine, 3 enfants, eh bien Bruno, tout bascule, à cause d'un je te boufferai bien la chatte, qui ne souffre aucune ambiguïté. On ne dit pas ça à sa maman, on ne dit pas ça à un camarade, même si c'est un très bon camarade. Bruno, tu appelais Nadine ta moitié, tu avais raison. Elle est partie avec la moitié. Portable veut dire aussi quitte main libre. On ne le branchera pas si c'est votre amant ou votre maîtresse qui appelle. Thierry, salut Thierry, tu te souviens de ce départ en vacances où tout bascule sur l'autoroute A7 à hauteur de Valence? Tu branches le quitte main libre de l'espace Renault familial et toute ta famille, même ta belle-mère, profite d'un « Ouh, tu m'as bien démonté hier ». Le petit Paul, 5 ans, a cru à ton histoire de Lego. Il est bien le seul. Notre conseil est donc d'éteindre votre portable quand vous rentrez chez vous. Vous pouvez dire, chérie, je coupe mon portable car je veux un véritable moment d'intimité avec toi. Votre conjoint appréciera. Et c'est ça, Stéphane, rigole. Mais dis-toi que si tu le fais, ta femme aussi, elle le fait. Hein? D'ailleurs, cette semaine, la meilleure élève, c'est Sophie. Sophie qui a appliqué à la lettre la technique dite du changement de prénom dans répertoire. Jorgen, ton prof de yoga aux abdos irréprochables, est devenu Yolande de la comptabilité. Bien vu Sophie, ça fait 8 mois que ça dure, ton mari ne t'a pas chopé. Sophie, on t'applaudit. Deuxième règle essentielle, l'hôtel. Je vais à l'hôtel, je paye en liquide. Je ne donne pas mon vrai nom. Les sportifs se feront appeler Zinedine Zidane ou Sébastien Chabal. Les cinéphiles prendront un nom d'acteur qu'ils aiment bien. Si vous saviez, le nombre de François-Xavier de Maison qui copule dans les deux étoiles de la périphérie de Paris à l'heure du déjeuner, vous seriez étonné. De manière générale, instaurez un climat de confiance avec votre conjoint, qu'il ou elle ne vous pose pas trop de questions. À la question, chérie, pourquoi rentres-tu à Vinay à 4h du matin de ta réunion de travail? Répondez tout simplement, chérie, je bosse. Tu as ton univers, j'ai le mien. N'oubliez pas que les gens qui vivent ensemble, on les appelle les conjoints. Entendons-nous bien. Entendons-nous bien. Nous ne prônons ni l'infidélité, ni le divorce. Mais dites-vous que quand on a inventé le mariage, on ne pensait pas qu'un jour, on vivra aussi longtemps.
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7: Alors Ginette, elle regarde le type, elle lui dit pourquoi il fallait mettre une capote.
8: C'était donc les salasseries du midi. On retrouve Philippe Crémieux pour les nouvelles de la mi-journée.
9: Merci Maryse. Terrible accident ce matin au sud de Hanovre. Un DC-10 de la Taiwan Airlines aurait percuté, selon témoins, un pylône. De très nombreuses victimes, parmi lesquelles des Français. Combien sont-ils exactement? Vous allez le savoir tout de suite, après une page de publicité.
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10: En moins de 2 minutes? Mais ma femme pourrait être à l'heure à son rendez-vous, chérie.
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12: Eh bien, moi je pense, Zeb Saint-Rose, pour les auditeurs de Tropic FM qui nous écoutent, moi je pense, Zeb, que ta musique s'inscrit en droite ligne de la mouvance ragamuffin.
13: Oui, oui, je pense que ma musique...
12: Je ne suis pas d'accord avec toi, Zeb Saint-Rose. Moi, je pense que dans ta musique, il y a du rap freestyle et du zouk. Quelle est ton opinion, franchement?
13: Oui, je pense que ma musique...
12: Tu ne peux pas penser des choses pareilles, Zeb Saint-Rose. Dans ta musique, elle s'inscrit dans le marasme sociologique. Qu'en penses-tu vraiment?
13: Oui, je pense que ma musique...
12: Mais pourquoi tu dis des choses pareilles, Zeb Saint-Rose? Moi, je ne suis pas...
14: Sur FIP, on nous signale un terrible accident sorti à 4. Heureusement, nos gentils pompiers sont déjà là pour dégager les corps en charpie et nettoyer la chaussée qui doit être maculée de sang et de cervelle. FIP, il est 15h et il fait bon sur la bande FM.
15: Bien, alors maintenant une question de Madame Trou.
16: Sacré Philippe. Mais Madame Trou, dis donc, il faut bien viser. Hein.
15: Oui, je précise, Madame Trou de Limoges. Hein,
16: oui, bon, heureusement que c'est pas de balle, sinon ça aurait été Madame Trou de balle.
10: Chérie, c'est décidé, je t'invite chez Mac Gerbal. 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
9: C'était donc le 7e concerto inachevé en si bémol majeur de Johann Wismanschko sous la direction de Sigmund Plagevich. Nous allons maintenant écouter lui-même Johann Wismanschko, le menuet en do mineur pour 126 violons. Premier violon, Anton Krakowski. Deuxième violon, Anton Krakowski. Troisième violon, Rina Agadir.
19: France Info, 10h23. Afghanistan, les Moudjahidines du peuple ont envahi le palais de... À Maastricht, désaccord entre les Français et les Allemands sur ce matin. Édouard Balladur a atterri enfin à la Bourse de Paris. Une hausse de France Info, une édition incomplète toutes les 15 minutes.
20: Oui, allô Rachel.
21: Allô David.
20: Rachel.
21: Oui, c'est Rachel à l'appareil, je voulais t'appeler.
6: parce que je cherche des musiciens pour ma bar mitzvah qui aura lieu le 21 mai.
12: C'est bien, Rachel. Écoute, Rachel, tu viens tomber sur le bon numéro. Je te cherche ça tout de suite.
6: T'es super, David. Oui. Je voulais savoir, quand on appelle la radio, c'est quoi? C'est un numéro vert? Enfin, qui c'est qui paye?
12: En l'occurrence, Rachel, c'est l'auditeur, hein.
6: C'est-à-dire?
12: Mais c'est toi, Rachel. Allô? Rachel.
20: Oui, oui.
21: Alors, général, moi, je pense qu'il il faut le dire avec une certaine courtoisie.
20: Absolument, absolument.
21: Mais d'ailleurs, comme le disait le général von Rimmler, il ne s'agit pas d'exterminer tous les étrangers. Bien
20: non, non, non, il ne faut pas tomber dans un extrémisme extrême.
21: Non, non, non, non, je le dis avec courtoisie, mais tout de même, en zigouiller une bonne partie, ça ne leur fait pas de mal.
20: Absolument.
6: Mais les zigouiller, franchement.
20: Oui, avec courtoisie.
6: Avec courtoisie. Et maintenant, nous allons passer au moment le plus attendu par nos auditeurs. C'est-à-dire.
22: 125e violon.
19: Et on s'écoute tout de suite la version qui était sortie en 67 chez Riverside.
9: Ouais.
19: On écoute tout de suite sur Jazzland.
9: D'accord. Formidable.
19: Je précise, avec David Guzman au vibraphone et Charlie Printer au sax alto. Hein.
9: Oui, tout à fait. Non, on écoute, on en parle après.
19: On en parle après,
9: mais moi je trouve quand même que jamais le quintet de Phil Jones avait gravé à la Columbia 100 un LP aussi original. Hein. Oui. Et ce, grâce à la porte Bennett Curtis et Joe Alessandro.
19: Non, mais on écoute, on en parle après. Je précise pour la petite anecdote, ce soir-là, Joe Alessandro était grippé.
9: Il était grippé.
19: Et c'est David Guzman senior qui l'avait remplacé à la trompette.
9: Non, mais juste pour dire pour les jeunes qui nous écoutent quand même que le jazz, c'est pas réservé.
19: Non,
9: le jazz, c'est une musique populaire, c'est pour tout le monde. Quoi.
19: Non, mais on écoute. On me fait signe que le disque vient de se finir. On va peut-être passer à la version 68 qui était sortie chez Blue Note. On en parle après ?
9: On en parle après.
19: Janvier 70. Hein.
9: Non, 66.
19: 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C'est la folie dans le studio. Cette semaine, des affaires en or, aux boucheries Rousselot et Fils, boulevard Vaillant-Couturier. Et à la demande générale, on va écouter le dernier disque de François Valéry, Aimons-nous vivants.
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19: 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C'était super ce Radio Villiers sur Marne FM. Et dans le même genre, on va s'écouter...
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26: Lumière, lumière, oui je suis ta lumière. Et je serai lumière au travers de la voie que a tracé ton nom au sein de ta lumière.
27: Et Jérémie se tourna vers l'homme assoiffé et lui dit:
26: Lumière, lumière, je suis ta lumière et resterai lumière.
28: Allô?
27: Quelle voix sensuelle à l'appareil.
28: Ah oui, c'est une voix sensuelle, oui.
27: Ouh, je crois que c'est un garçon que nous avons en ligne.
28: Oui, bonsoir, Super Pipa.
27: Bonsoir, c'est quoi ton petit nom?
28: Ben, c'est Momo.
27: Momo, quel nom sensuel.
28: Ouais.
27: Alors, qu'est-ce que Super Pipa peut faire pour toi ce soir?
28: Ben, disons que je cherche une jeune fille pour une amitié longue, oui. Mais juste pour une nuit, quoi.
27: Alors, est-ce que Nadège, qu'on a entendu tout à l'heure...
28: Ah non, Nadège, j'ai écouté, elle m'a rien excité du tout. Hein. Je suis sûr que c'est un iceberg qu'elle reste dans le réfrigérateur.
27: Alors, peut-être Nathalie...
28: Nathalie, je te jure, elle m'a rien excité, rien du tout. Non, mais j'ai déjà fait mon choix depuis longtemps. Hein.
27: Très bien,
28: celle que je veux, c'est toi, hein, c'est perdu pas. Hein. Ah, je t'écoute toutes les nuits, tu dis des cochonneries, quand t'aimes les filles, les garçons.
27: Non, attends,
28: je suis sûr qu'on plie Martine Bomba.
27: Écoute-moi, ce n'est que de la radio, je ne suis que la coquine entremetteuse.
28: T'en promettre la bougie, non, j'ai fait un t'as pas imaginé, je vais te monter au 7e ciel, je vais te...
27: Ah, on a perdu Momo, c'est fort dommage. On va prendre tout de suite un autre auditeur en ligne, oui, allô?
29: Allô?
27: Quelle voix sensuelle à l'appareil.
29: Bonsoir, Super Pipa.
27: Bonsoir, c'est un garçon, c'est quoi ton petit nom?
28: Ben, c'est Momo, hein, t'as qu'il s'est rendu couillonné, il s'est rendu compte toutes les minutes.
27: Et Bernard Kouchner, qui s'est rendu une fois de plus en Somalie et qui a déclaré aux Somaliens...
30: Je t'invite chez Max Gerval.
31: Comment tu nous adorer? Et ton patron?
0: patron.
1: Mon patron, je me...
0: Oh, il y aura mon patron.
2: Bien, j'ai...
0: Et devine qui sera le parrain de mon fils.
2: Non.
0: Eh ben, ce sera...
21: Le général von Rimmler, bien sûr. Il s'est adressé à la foule aryenne en 39 et qui leur a dit cette phrase qui est restée célèbre.
2: La négritude est quelque chose d'essentiel dans ta musique, Joseph. Il faut le préciser.
1: Non, mais tu peux la fermer ta gueule, on peut écouter mon disque.
2: Ouais, mais...
1: On peut faire ta grande gueule.
2: Ouais, mais...
1: On écoute le disque.
2: Ouais, ton disque, tout de suite.
3: Comme David, comme David, comme...
1: Il s'agissait de comme d'habitude sur Radio Villiers-sur-Marne dans l'affaire. Et dans le même genre, on va s'écouter...
9: Un gros Davis Porter qui a fait très peu de monde au Blue Note.
1: Non, non, on écoute.
9: Oui, mais on écoute, mais
2: c'est effectivement, c'est regrettable. Il a fait très peu de monde. Il a fait quoi? Il a fait...
14: 2 morts et 15 blessés à cause d'une malencontreuse faute d'inattention. Désormais, lorsque vous passerez sous un tunnel, n'oubliez pas d'allumer vos...
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27: Et Jérémy se tourna vers l'homme assoiffé et lui dit...
28: Je vais t'arracher le slip avec le nom. Je vais te faire des trucs, un super pipa. Tu sais ce que je vais te faire? Je vais t'enfoncer.
27: La contrebasse et les 146 euros.
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5: C'est pas des imbéciles, les gosses de quartier. C'est pour ça qu'ils sont vénères. Parce que ils voient bien que l'ascenseur social, il est bloqué au sous-sol et qu'il pue la pisse. Bien sûr, je suis désolé, parce que moi aussi, je m'en rendais compte quand j'étais petit. Je trouvais bizarre que la petite souris a donné plus aux riches qu'aux pauvres, cette radine, franchement. Voilà, je demandais à mon petit copain Stéphane Pouillou. Je lui disais tout, tout. Quand je dis mon petit copain, c'est pas mon petit copain de M.M., c'est mon petit copain. Ferme ta gueule, c'est mon petit copain de chacun sa chambre, très bien organisé, pas de... Non, je lui demandais à lui parce qu'il avait plus d'argent que nous, c'est normal. Je lui disais, Stéphane, qu'est-ce que t'as ramené, la petite souris? Moi, elle m'a ramené un super VTT télécommandé et un Amstrad CPC 464 mégagiga 12 bits. Elle a mis tout ça sur ton oreiller. Ouais, parce que j'ai un grand oreiller aussi. Je te jure, si je l'avais attrapé, la petite souris à l'époque, je l'aurais donné à ces messieurs qui l'auraient trempé dans l'huile, trempé là dans l'eau, ça fait un escargot, tout chaud, sale pute. Bah oui.
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1: La chance de vivre dans un pays où on peut se foutre de la gueule des hommes politiques, alors j'en profite. Il y a des pays, franchement, où pour ça, on m'aurait déjà coupé la tête. Surtout dans un pays dont je tairai le nom, par discrétion. Ça commence par Arabie, ça se termine par Saoudite. Un pays qui lapide les femmes, ouais, qui finance l'État islamique, et qui a été élu par l'ONU représentant des droits de l'homme. Ah! Putain, je sais pas vous, mais alors moi, tu sais, quand je dis des trucs comme ça, sans déconner, je me dis que le monde est devenu un grand hôpital psychiatrique où les fous se promènent en liberté. Chaque pays a élu son chef, le roi des fous. Et pour ne pas que ces messieurs, les rois, s'ennuient, on leur a donné des jouets, des petits soldats, des chars, des canons, des bombes. Et les rois des fous du monde entier s'invitent entre eux pour jouer. Au cours de petits goûters, ils se comparent leurs jouets. Tu as vu mon sous-marin nucléaire? Et toi, tu as vu mes canons, comme ils tirent bien? Tous les soirs, ils jouent très tard. Ils font la bombe. Ils poussent leurs petits soldats qui tombent sous les balles. Et quand il n'y en a plus, ils les remplacent. Et puis les rois des fous échangent leurs jouets. Je te prête mon pétrole, mais toi tu me prêtes ta bombe à neutrons. D'accord, file-moi ton uranium et je te passerai tous mes camions de soldats. Et puis pour se sécuriser, les rois des fous s'entourent dans le monde entier de débiles qu'ils choisissent eux-mêmes. Le premier débile, le débile des armées, le débile des finances. Ça s'appelle un gouvernement. Et dans le monde entier, les débiles donnent des conseils aux rois des fous pour gouverner les cons. Et les cons dans cette histoire, cherchez pas, c'est toujours nous. Mais si les cons du monde entier voulaient enfin, une bonne fois pour toutes, se donner la main, on obligerait les fous à ranger leurs jouets, leurs chars, leurs bombes, leurs soldats, et nous pourrions enfin nous promener en paix.
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7: Vous êtes sûr que c'est obligé, docteur? Parce que moi, je vais bien, hein. Ah non, mais moi, si je suis là, c'est pour rassurer ma famille, hein. Non, mais je vous dis que je vais bien, docteur. Non, mais rangez vos gants et vos tuyaux, là. Non, mais appelez ça comme vous voudrez, toucher rectal, coloscopie. Moi, la seule différence que je vois avec une sodomie, bah, c'est que c'est remboursé par la Sécurité sociale. Hein. Mais je vous dis que je vais bien dans une pipe. Tout va bien. J'ai pas de cholestérol. Je suis pas essoufflé quand je fais mes lacets. T'sais, la semaine dernière, je me suis inscrit à Netflix tout seul, sans demander à mon petit-neveu. Je vous dis que je vais bien, docteur, je suis en bonne santé. Tiens, mais vous avez quel âge, vous? 32 ans? Mais vous faites pas plus âgé que moi. On pourrait nous prendre pour deux frères. Tiens, hey, par contre, docteur, si vous tenez absolument à faire une coloscopie, eh ben, je peux vous présenter ma femme, hein. Elle a pris un sacré coup de pelle. La dernière fois qu'elle s'est baignée, il y a Greenpeace qui est venu la repêcher. Eh, vous trompez pas, quand vous lui mettez le tuyau, hein, lui mettez pas dans la bouche. Elle a une tête de cul. Allez, je suis un peu vulgaire, docteur. Je plaisante. Allez, je vais pas vous faire perdre votre après-midi. On n'a rien à faire ensemble, hein, si ce n'est un élément de sympathie, puis voilà, c'est tout. Hein? Quoi? Mon âge? Ah, mais c'est... Eh, hey, c'est fou, ça, mais vous êtes têtus, c'est dingue, hein. On s'en fout de l'âge. C'est j'ai 50 balais. Voilà, c'est ça que tu veux savoir, petit con. J'ai commencé à monter dans les tours. Je vais pas commencer à recevoir des ordres d'un petit con de 32 baloches. Et en plus, il veut m'enculer. Oh, oh. Le premier qui touchera à mon fion, il est pas encore né. Tiens, regarde, tu sais faire ça, petit con, à ton âge, lui, propre. Tiens, t'en as entendu parler de ça, petit merde. Attends, putain. Ah, ah. Ah, je vais pas bien. Appelez un docteur, docteur. Ah ben non, je suis con. Ah, c'est pas la première fois que ça me le fait. La dernière fois, ça me l'a fait, je suis rentré dans ma salle de bain. J'ai regardé dans le miroir, j'ai demandé à mon père ce qu'il foutait là. Ça me l'a fait l'autre soir, docteur. J'étais avec une petite dans un restaurant branché. La lumière était tamisée, la musique était forte. J'entendais rien, je voyais rien. J'essayais de voir le menu, c'était tout flou. Je voulais pas sortir mes loupes pour pas faire trop vieux. Je lui ai dit, bah, je prends comme toi. Elle a pris un homard, cette connasse. Ça m'a coûté 200 euros. J'ai pas dormi de la nuit parce que je digère pas. Quand je mange après 21h, docteur, je vais pas bien, docteur, je vous ai menti. Je sens que je commence à pourrir de l'intérieur. Je suis vieux. J'aime le jardinage, docteur. J'ai passé une après-midi entière chez Gamme Vert, docteur. J'ai ramené un couple de nains en plastique et un pot de géranium. Je m'intéresse aux travaux en bas de chez moi, docteur. Je descends avec tous les petits vieux de mon quartier. On est là devant les palissades, les mains dans le dos. Et on commente les grues, docteur. Je regarde le journal de TF1. De 13h jusqu'à la fin. J'ai même vu un reportage sur un type qui fabrique des espadrilles en mousse. Ça m'a tellement ému que j'en ai chialé, docteur. Je parle tout seul. Ce matin, je me suis entendu dire, tiens, mon petit loulou, tu te ferais pas un petit kawa? Allez-y, docteur, faites ce que vous voulez. Si vous me trouvez un cancer ou plus que 3 jours à vivre, vous me le dites. Parce qu'avant de crever, je voudrais faire une croisière Costa. Je voudrais m'acheter une paire de Mephisto et rencontrer Daniel Guichard en vrai. Et si vous faites une petite vidéo de l'opération, vous me la mettez de côté. Ça me fera un dernier petit souvenir.
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10: Monsieur, s'il vous plaît, qu'est-ce que vous pensez du racisme? Ah, ben, moi, je m'en fous, hein, du moment qu'on vient pas m'emmerder chez moi, hein. Monsieur, s'il vous plaît, si votre sœur parlait d'épouser un Portugais, que diriez-vous? Ah, ben, ma sœur, elle fait ce qu'elle veut, ma sœur, hein, moi, je m'en fous, hein. De toute façon, j'y cause plus depuis qu'elle sort avec un noir, alors, je m'en fous, hein. Monsieur, que pensez-vous du racisme? Non, écoutez, laissez-moi tranquille, je ne peux faire aucune déclaration à l'heure actuelle.
11: emmerdé, mon petit pote, parce que moi j'ai cité ça à Bistro avec les copains, t'as pas emmerdé, non? Sans blague! Merde! Alors, monsieur, parce que rien rigole, alors il croit qu'on se fout de sa gueule, alors il prend mon verre, fout dans la gueule! Sans blague! Merde! Ouais, bah justement, t'as écouté si elle m'utilise, qu'après tu dis que c'est moi qui dis si elle m'utilise, hein! Sans blague! Merde! Alors, parce que monsieur, il rigole, alors il croit qu'on se fout de sa gueule, il prend mon verre, fout dans la gueule! Un costard tout neuf! Merde! Ouais, bah t'as de la lettre, je suis pas nerveux, mon petit pote, parce que j'ai une copote, tu aurais accroché la moitié de sa gueule, tu aurais déjà sauté la gueule, hein! Sans blague! Merde! Ouais, bah justement, tu déboucheras tes oreilles, parce que c'est pas moi qui dis, tiens, voilà encore un arabe! C'est pas parce que t'es CRS, hein! Rien à foutre, mais que tu sois CRS! En uniforme, dans les bistrots, bravo, c'est nous qui payons! Sans blague! Merde! Ouais, bah t'as de la veine, que je suis pas nerveux, hein! Parce que je suis pas nerveux, t'as de la veine! Hein? Ouais, mais t'énerves pas, je t'explique! Non, je dis t'as de la veine, que je suis pas nerveux! Ouais, moi aussi j'ai de la veine, mais c'est pas ça la question, je suis content de pas être nerveux, si tu veux, mais je... Non, mais je t'explique... Non, je dis, on a... Non, je dis, on a tort, en général, de s'énerver, je dis, passion. Ouais, non, mais t'écoutes pas ce que je te dis, là, mais je... Comme le costard, je m'en fous, c'est un vieux, je suis désolé. Je le mets pour travailler, là, tu vois, puis je ne travaille pas. Non, je dis, on a tort de s'énerver, si tu veux, parce qu'on arrive à dire des choses de la conversation après qu'on regrette, on regrette, ouais, je veux dire. Hein? J'en regrette. Ah, si, oui, j'en regrette. Oui, j'en regrette. Si tu veux, mais je dis... Je me dégonfle. Oui. Je me dégonfle, si tu veux. Non, mais je dis pas ça parce que mes copains sont partis et que les tiens sont restés, hein. Et moi, j'ai dit, Zara, ça m'étonne parce que si y a un mec qui fait pas de différence, alors moi, je veux dire, je suis pas raciste, pour ça, je veux dire, pour... Alors pour moi, tous les, je veux dire, c'est les Blancs, les Français, les Noirs, les Arabes, les Juifs, hein? Non, pas les Juifs, oui, t'as raison. Non, j'ai pas dit les Juifs et les Arabes dans le même panier, je dis, non. À part les Juifs, bon, d'accord, je veux dire. Sans ça, pour moi, tous les autres sont égaux, quoi, je veux dire. Hein? Les Arabes plus, oui, oui. Les Arabes sont plus égaux que les autres. Ouais, hein? Les Français, c'est des cons, ouais, bah, je suis bien placé, hein, je suis français. Hein? Je suis mal placé, oui. Je suis mieux placé que toi, je veux dire. Hein? Non, je suis moins bien placé. Hein? Que moi j'ai dit la police, ça m'étonne parce que alors, mais je veux dire, moi pour ça j'aime bien, tu vois, j'adore les gendarmes, tout ça, police, ça j'adore, tu vois, je veux dire, hein? Peut-être une légère préférence pour les CRS, mais. Non, non, mais t'as raison, t'as bien fait, Lover. Non, je dis, t'as bien fait, moi j'arrête à ta place, j'aurais fait pareil, hein. Non, je t'aurais pas jeté la gueule à toi. Non, je veux dire, j'aurais été à ta place à toi, je me serais foutu le verre dans la gueule, moi. Ah non, mais je le mérite, hein, t'arrêtes. Hein? J'en mérite un autre. Ah ouais, ouais, garçon, la même chose. Ah ouais, non, mais s'il y a un mec qui t'emmerde, il fait fermer sa gueule. Ah, mais ça, t'as raison, hein. T'as pas à te laisser emmerder par les mecs dans le bistrot, exactement. Ah, moi, tu me le dis, moi, j'y fais fermer sa gueule, hein. Hein? Je ferme ma gueule. Ouais, ouais. Ah ouais, même moi, ouais, ouais, ouais. On rigole, mais... Hein? On rigole pas, ah bon? Ah, mais si je t'emmerde, je ferme ma gueule. Ouais, ouais, ouais, ouais. Hein? Je ferme ma gueule, ouais, bah, c'est ce que je dis. Complètement. Ah bon. Hein? Non, je dis, ça ferme pas le bistrot, ben, je vais rester un peu. Mais non, je dis, tu prends quelque chose?
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13: Les toilettes publiques. Et là, je parle pas des toilettes de 5 étoiles. Je parle des endroits où vous et moi, on va. Les toilettes de McDo, les toilettes de d'air de repos d'autoroute, les toilettes de gare, les toilettes d'aéroport. C'est toujours dégueu. Dégueu, vous rentrez, il y a de l'eau partout, partout, partout, partout. Partout, sauf dans le lavabo. Et il y a deux écoles de pensée en ce qui concerne les toilettes publiques. L'école masculine et l'école féminine. Observons trois couples au restaurant. Au milieu du repas, il y a une des filles qui fait « Excusez-moi, je dois aller au coin des dames. » Et là, ses deux copines font « Je t'accompagne, je t'accompagne. » Et là, toutes les femmes du restaurant font « Moi aussi, moi aussi, moi aussi, moi aussi, moi aussi. » Et elles vont toutes aux toilettes ensemble. Vous savez quoi, vous avez des prix de groupe, mesdames, quand vous allez aux toilettes? Et vous restez là une heure. Qu'est-ce que vous avez dans vos toilettes qu'on n'a pas dans les nôtres? Vous avez quoi? Des coiffeurs, des grands huit, des poneys sauvages, des jeux vidéo, des soldes, Brad Pitt, George Clooney, Nespresso, what else? Vous voyez jamais deux mecs faire « Ouais, excuse-moi, faut que j'aille pisser. Ouais, je t'accompagne, tu m'accompagnes rien du tout. Tu fermes ta gueule, tu bouffes ton steak, puis tu restes là, qui se t'arrive, crois-moi. Tu crois que j'ai besoin d'aide pour lever 20 kilos ou quoi? » Ensuite, il y a les toilettes au bureau. C'est l'horreur. Et les bruits courent très vite à la machine à café. On sait derrière qui il ne faut pas passer. Je ne sais pas comment il s'appelle à votre bureau, mais moi, dans mon équipe, il s'appelle Gérard Dubuisson, l'homme qui a une machine à tuer à la place du fion. Et on a tous un Gérard Dubuisson dans notre équipe. C'est peut-être vous! On en a tous. Ces mecs-là sont dangereux. Ils sont réglés comme des montres suisses. Ils ont tous leur heure. 14h. À 14h01, tout le monde regarde sa montre parce que tout le monde sait qu'à 14h02, les toilettes sont condamnées. À 14h03, il y a des bandeaux jaunes, police, scène de crime devant la porte des toilettes. Le petit bonhomme sur la porte, il en peut plus. Il est sur une civière avec un masque à oxygène. T'as les ambulanciers qui débarquent, t'as les experts qui arrivent. Grissom, vous avez trouvé la cause de la déflagration? Oui, je crois que ce flagellet est un indice. Alors, au début, on trouvait ça drôle quand Dubuisson marchait dans les couloirs, on faisait « Hé, Dubuisson, il paraît que ton slip a porté plainte! » Là, je vais dire une vérité, mesdames, écoutez bien. Les hommes, au bureau, s'il n'y a pas de témoins, on se lave pas les mains. Tandis que vous, mesdames, au niveau hygiène, vous êtes 600 niveaux au-dessus des hommes. Beaucoup plus malin. Première chose qu'une femme fait à l'intérieur, elle nettoie tout, elle récure tout. Hein? Vous mettez 650 couches de PQ. Vous mettez des pétales de rose, de l'encens, des bougies odorantes. Oh, il manque juste des magazines de déco et c'est comme à la maison. C'est mon moment à moi. Quoi? Jennifer a quitté Obispo? Wow, le président Sarkozy a épousé Carla Bruni en secret? Mais quel salope! C'est le Mexicain d'hier soir. Et c'est toujours là, pendant qu'on est en pleine réflexion, en pleine méditation, qu'on entend « Eh oui, le téléphone qui sonne à la cheville. Oui, allô? Ah, bonjour, patron, je pensais à vous, justement. Oui, je suis à mon poste, oui, je suis au bureau, oui, tout à fait. Oui, je suis au bureau. Quoi? Ah, ça? Ah, c'est, ils font des travaux à côté. Il y a des... Oh, la vache, des gros travaux, là, oui! Voilà. Je vois qu'il y a des gens qui sont scandalisés dans la salle. Mais qu'est-ce que c'est que t'as dû voir? Non, vous, ça vous arrive jamais. Vous vous dites la vérité, j'imagine. Oui, allô? Oui, je suis en train de chier, là, oui. Ouais, oui, je suis sur un gros dossier, là, oui. Vous avez besoin de mon aide? Vous voulez que je vous apporte le rapport Colombin et fils? J'arrive tout de suite. Tout ce sketch pipi caca pour dire quoi? Vous posez la question. Oui, pour dire quoi? Aujourd'hui, on est à deux doigts de cloner un être humain. On a envoyé un robot sur Mars. Ça fait 40 ans qu'on a marché sur la Lune. Mais on peut toujours pas pisser dans un endroit propre.
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15: Parmi les rois du divertissement que nous a donné le petit écran, retrouvons le plus raffiné d'entre tous, le subtil et très distingué, Patrick Sébastien.
16: C'est la fête! C'est que de l'amour, que du bonheur. On va faire la fête, il va y avoir des paillettes, il va y avoir des arcs-en-ciel, il va y avoir des numéros visuels incroyables. J'ai trouvé un contorsionniste roumain, Miroslav le cul. Il arrive à rentrer dans un cube de plexiglas, grand comme ça, il sèche les couilles, c'est génial. Et c'est pas fini, il arrive à faire disparaître sa bite dans sa partenaire. Samantha Bulvina, elle s'appelle, et il ressort avec un oiseau sur le perchoir, c'est génial. C'est que de l'amour, que du bonheur. Alors, il y a une certaine presse bien pensante d'ailleurs qui trouve que les émissions, c'est pas politiquement correct, ça doit pas être bien de faire la fête, de s'amuser, mais moi j'ai toujours dit que c'est l'amour. L'amour qui guide ma vie. D'ailleurs, j'ai écrit une chanson là-dessus. Une chanson toute bête, toute simple, juste pour qu'on oublie un peu ses problèmes, qu'on se lâche un peu et surtout qu'on revienne à des valeurs essentielles. L'amour, la tendresse. Ça s'appelle le doigt dans le cul. Alors, l'idée m'est venue avec quelqu'un qui représente bien toutes ces valeurs d'amour, quelqu'un qui est un vrai, qui est un pur, parce que moi j'aime les vrais, j'aime pas les faux culs, j'aime les purs, j'aime les gens qui ont une âme. Étrangement, vous allez voir, c'est une marionnette, et une marionnette pleine d'amour, avec un cœur gros comme ça. Moi je l'adore, et je sais que vous l'adorez, et c'est Tataillé. Alors, le temps de l'enfiler, ça fait pas mal Tataillé. Et il est là, monsieur Tataillé, ouais. Bonjour Tataillé.
17: Bonjour.
16: Ça va Tataillé?
17: Je t'en pose des questions.
16: Il court Tataillé. Dis-moi Tataillé, pourquoi tu parles comme ça? Pourquoi t'as une voix aussi aiguë?
17: Parce que tu me fous un doigt dans le cul.
16: Il court. Tu sais que on est sur le service public et on n'a pas le droit de dire des gros mots, hein.
17: Non, parce que je sens ton doigt dans mon truc.
16: Parce que je chantais maintenant avec le grand orchestre de Monsieur René Coll, et ça s'appelle Le doigt dans le cul. C'est parti.

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2: C'est un texto. Pardon, d'habitude je l'éteins, mais là c'est énorme quoi. Oh putain, le texto, déclaration d'amour en direct quoi, le truc de malade. Je vais l'archiver 10 ans le truc, je te jure, je le fume. Ah, j'en ai rien à foutre, je fume le texto, je le snip. Oh putain. Non mais le texto que tu veux recevoir une fois dans ta vie, il est là quoi, le truc de malade. Je peux vous le lire ou pas, juste? Ouais. Ah, c'est sympa, super, je vous le... Ah putain, ah, c'est bon, c'était bon, ça y est. J'ai cru que je l'avais effacé. Putain. Horrible. Il avait sorti de l'écran. Putain, c'est juste que j'avais fait trop flèche vers le bas, flèche vers le bas. Il avait... Il était remonté, je suis désolée. Alors attends, écoute bien le texto de Dieudonné, ok? Le mec, mais je connais pas, d'accord? Enfin, après. Salut, toi. Oh, sorry. Salut, qui? Salut, toi. Salut, qui? Salut, toi. Énorme. Déjà, c'est pas salut la compagnie, quoi, tu vois, c'est pas salut les musclés, non, salut toi. Le gars pointe du doigt, déjà, on a franchi un step dans l'intimité, je pense. S'il avait vu, tiens, il aurait pu mettre. Bon, bref. Attends, pas fini, salut toi, virgule, comme par hasard. Courbe, sensualité. Ah, bah, il aurait pu mettre point dans la gueule, barre espace, non, wild girl. Pas fini, écoute bien, comme. Comment vas-tu? Oh, je vais te dire comment je vais, mon pote. Voilà, c'est tout. Ouh! La folie. Je kiffe. Je kiffe. Je me réponds vite fait. Je réponds un petit truc tout de suite et comme ça on continue. Je réponds immédiatement un petit. Je réponds peut-être pas tout de suite, remarque. Hein? Ah ouais, non, non, c'est complètement con. Si je réponds tout de suite, le mec va se dire, mais attends, elle est juste folle de moi, quoi. Elle a passé la journée les yeux rivés sur son portable. Attends mon message, c'est bon, les choucra club, laisse tomber, quoi. Ah ouais, non, non, faut pas répondre tout de suite, vous êtes malade. Non, j'attends, je réponds dans une heure, c'est pas mal, ça. Une heure, c'est bien, voilà, rien à foutre. Allez, hop, il est 42 à 52, nickel. Oui, je fais une heure de 10 minutes, je compresse, parce que si je fais une heure pile, le mec va se dire, ah d'accord. Elle a attendu une heure pile, exprès. Tu vois, pour pas que je croie qu'elle est folle de moi. C'est mon genre. J'ai pas 15 ans, quoi, ça va. Ou alors je l'enregistre maintenant. Enfin, je l'écris avec vous, je l'enregistre en tant que brouillon et je l'envoie après le spectacle. Ça, c'est pas mal, comme ça on s'en débarrasse et puis vous m'aidez pour la réponse parce qu'en fait, j'ai un doute, quoi. J'avais une idée, mais je sais pas. J'avais envie de. Vous me dites, j'avais envie de répondre à un truc genre un peu comme lui, tu sais, mais en anglais, tu vois, pour faire cool, genre Hey you, how you doing? Ouais, non, c'est pourri, d'accord. Ouais, non, mais c'est de la merde, c'est vrai, t'as raison, c'est pourri. Non, non, mais évidemment, on parle plus anglais dans les textos, non, mais l'autre. C'est ringard, ça se fait plus, c'est so 2009. N'importe quoi. Non, je vais répondre à un truc classique, salut, salut tous. Bon, salut si tu crues. Non, non, c'est pas, non, je plaisante. Je vais répondre, je vais bien, je te rappelle. Voili voilou, et puis. Non, voili voilou, jamais de la vie. Oh, l'expression ringarde au possible. Je peux répondre à un petit truc en espagnol, je trouve que ça fait classe, ça fait la fille qu'on a rien à foutre, qui fait la fête, c'est genre Hola guapo, ¿qué tal? C'est bien ça, hein? Non, c'est. Hola guapo, non, ça marche à l'oral avec l'accent, mais à l'écrit ça fait Hola guapo, il va rien comprendre le mec, c'est vrai. Eh ouais, non, il n'y a pas le charme, il n'y a pas les castagnettes, et ça efface tout, il va se dire attends, pourquoi elle me parle de Galapagos, l'autre? Non, il faut. Attends, il ne faut pas se planter là. Là, je ne veux pas me planter, je ne voudrais pas brûler cette cartouche, parce que si j'envoie un texto maintenant, je pourrais pas en envoyer un deuxième après le spectacle, quoi, tu vois. Non, on n'envoie jamais deux textos de suite si pas de réponse entre les deux, trop desperate, on n'en est pas là. Ou alors je réponds pas du tout, ça c'est classe aussi. Ouais, non, non, c'est ça, je vais pas envoyer texto, ça fait trop collante, quoi, ça fait la fille qu'on peut plus, je vais pas envoyer texto. Ah la foutre. Je vais l'appeler, c'est mieux. Ça, ouais, ça fait la fille qui prend sa vie en main, quoi, ouais, quoi que non, si j'appelle maintenant, oui, au contraire, ça fait la fille, tu sais, qui saute sur l'occasion du texto, quoi. Ouais, non, ça fait la fille qui se sent autorisée à l'appeler parce qu'elle a reçu un texto avant, tu sais.
0: Genre.
2: Comme si j'avais besoin d'une autorisation pour l'appeler, t'sais. Non mais attends. Pour qui se prend ce connard, quoi? Putain, le mec est en train de m'envoyer une autorisation d'appel, là. Il est complètement malade, lui. Il s'est cru où? Non mais c'est ça, en gros, c'est ça le texto, c'est « Vas-y, si t'en peux plus, appelle-moi, tu peux. » Oh, je t'emmerde. Non mais il s'est pris pour un... Quel connard, j'en étais sûr que t'es un con. Déjà, son texto, il pue la manipulation à 10 km, j'aurais dû me douter, là. Si, si, si, si, il fait exprès de poser une question ouverte pour que je me torture à savoir ce que je vais répondre, c'est typique. Il aurait pas pu envoyer un truc normal, genre « Salut, comment tu vas ?» Non. « Salut, toi !» Virgule de four, ben allez. comment vas-tu? Vas-y, je t'inverse le sujet, le COD, pour t'embrouiller la gueule. Attends, ça va, on les connaît. Oh, le pervers narcissique par excellence, je l'appelle, j'en ai rien à foutre. Non, non, parce que là, il s'est pris pour un dieu, il est complètement malade, lui, il est fou. Je vais le défoncer. Non, mais j'en ai pas. Deux secondes, je lui dis ces quatre vérités, parce qu'après, je vais être énervé. Messagerie, parfait. Je vais lui pourrir son répondeur. Il va s'en sou.
0: Oui, c'est moi. Bah écoute, j'ai bien eu ton message.
2: Je vais bien, voilà, je vais super bien, hein, ça va. Enfin, je dis ça va parce que comme t'avais l'air de vouloir me prendre, de prendre de mes nouvelles, je t'en donne, voilà. Écoute, on se rappelle, ok? Voilà. Non. C'est pas moi qui ai dit ça, c'est une copine, putain. Oh, Nathalie, arrête de dire voler voilou avec ma voix tout le temps.
1: Ouais, d'accord. Les cons.
2: Excuse. Écoute, qu'est-ce que je disais? Oui, de toute façon, il faut que je te lèche. Laisse. Parce que je suis avec des gens et on bosse. Voilà. Eh ben, je t'embrasse. Enfin, non, enfin, je te connais pas. Je te tape dans le dos. Et puis, écoute, c'était Florence. Florence avec un L, parce que je fais Florence. Allez, je te fais des bisous tout doux. Tout doucement.
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2: On peut couper Nostalgie, c'est chiant. Oh là, les ringardes. Bon, je t'embrasse. À plus. Ciao, ciao. Bye bye. À plus dans le bus. Oh non!
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6: 15 euros.
7: 15 euros le poster.
6: 15 euros le poster de Marie-Georges Buffet.
7: Eh ben ça part pas. Hein.
6: Putain, ça part pas, non.
7: 15 euros.
8: Faut dire qu'elle fait pas rêver, cette femme. Hein.
7: 15 euros.
6: Comment ça, elle fait pas rêver, cette femme?
8: Ben physiquement, elle fait pas rêver. Tu le mets où, toi, le poster de Marie-Georges Buffet?
6: Bon, moi j'ai dit que si t'es motivé, tu le mets, le poster de Marie-Georges Buffet. Tu sais, à la maison avec Jean-Luc. Eh bien, on l'a mis, le poster de Marie-Georges Buffet. On l'a mis au-dessus du canapé. Tu sais, là où on a le poster qu'on a, là, avec le CTR irlandais qu'on a. Eh bien, le CTR irlandais, le chien.
8: C'est un chien, le CTR irlandais?
6: Eh bien, sûr que c'est un chien.
8: Je croyais que c'était une expression, moi. Regarde-le, lui, avec cet air irlandais, là. Enfin, quand même, ils n'ont pas la mutuelle, nos dirigeants, c'est pas possible, hein.
6: Pourquoi tu dis qu'ils n'ont pas la mutuelle, nos dirigeants?
8: Mais attends, elle n'a pas la mutuelle, cette femme. T'as vu les lunettes qu'elle a? Attends. Au moins, à la LCNR, ils ont mis un canon pour militer, tu vois.
6: Mais t'es malade,
8: quoi? Deux ans, ça, c'est un canon.
6: Mais t'es complètement malade que c'est un révolutionnaire qui nous promet le grand soir?
8: Mais attends, si c'est lui, moi, j'y promets toute la nuit.
6: Mais tu es folle que c'est un trotskiste-léniniste?
8: Trotskiste, léniniste, masochiste, on le sait ce qu'on est, nous.
6: Mais bien sûr qu'on le sait ce qu'on est. Ah on bon? Est communiste. Seulement, on peut pas le dire parce que ça fait peur aux gens. Alors maintenant, on le dit plus, mais nous, on le sait. On est communiste, on est communiste, on est communiste.
8: C'est vrai que quand tu le dis, ça fait peur.
6: Hein? Oui. Seulement, on peut plus le dire aux autres, surtout depuis que le mur est tombé.
8: Le mur derrière la cantine?
6: Le mur de Berlin.
8: Si tu me parles de Berlin, j'étais même pas au courant que vous avez fait un nouveau carrefour à la sortie d'Auchan.
6: Eh, regarde-les en face là, au stand en train de vendre des crêpes en sucre équitable. Regarde-la, la Martine, si elle fait la maline, là, regarde-la. Elle se dandine, hein? Rien n'est trop beau pour elle. Regarde-la avec ses six magrets, regarde-la.
8: Qu'est-ce qu'elle fait avec tout ce canard?
6: Mais non, pas des magrets, des six magrets, pas pareil. Tu sais ce qu'elle dit à tout le monde, Martine?
8: Non.
6: Elle dit qu'elle est rentrée à la mairie sans piston. Eh bien, moi, je peux te dire qu'elle peut en faire des pèlerinages à Saint-Claude. Mon Dieu. Oui, elle peut le faire.
8: Pourquoi Saint-Claude?
6: Mais à cause des pipes.
8: Tu fumes, Martine?
6: Et autrement, ta vie à toi, je veux dire, ça va?
8: T'es pas courant?
6: Non.
8: J'ai dit qu'il y avait jaloux.
6: Jaloux des espaces verts.
8: Mais non, jaloux de la balayeuse automatique.
6: Ça veut dire...
8: L'autre jour, il arrive et me dit, Cindy, ça te plairait de faire un tour de balayeuse?
6: Tu sais que c'est bon signe quand un homme te montre ses outils de travail?
8: Il est passé me chercher à 4h du matin, on a balayé tout feu éteint dans le noir, dans le silence absolu jusqu'à 7h du matin.
6: Mon
8: le
6: Dieu.
8: Silence absolu, absolu, pas un mot, rien.
6: L'émotion.
8: Non, le froid.
6: Remarque, deux employés municipaux ensemble, mêmes acquis sociaux, même retraite, le bonheur.
8: À ce moment, tous les jours, je fais le même fantasme.
6: Ah bon? Un fantasme sexuel?
8: Ben oui, sinon c'est un rêve.
6: Ah oui.
8: Toutes les nuits, je rêve qu'il y a... un député de l'UMP ou un mec de droite qui arrive et paf, il me fait l'amour.
6: C'est pas vrai. Ah, hein. Eh bien, moi, j'ai fait longtemps le même rêve, mais que les soirées électorales.
8: Ah bon?
6: J'ai rêvé qu'il y avait un ministre de droite, il arrivait, il me couchait sur le lit, il me faisait l'amour et il repartait.
8: Et alors?
6: Alors, je le racontais à Jean-Luc.
8: Et alors?
6: Alors, nous, tu sais, l'amour, on le fait le jeudi soir parce que le vendredi, on a RTT. Eh bien, un jeudi soir, Jean-Luc, il arrivait avec un masque de Sarkozy.
8: Et alors?
6: Eh bien, Sarkozy baise mal.
4: Mon Dieu, Max.
6: 10 euros.
8: Ça part pas, hein?
6: Putain, si ça veut pas partir, ça va me faire comme les rondes de serviettes Robert-U. Mon Dieu.
8: T'en avais acheté,
6: de Mon Dieu, les rondes de serviettes Robert-U. Même au vide-grenier, ils en voulaient pas. Mon Dieu. Le soir commençait à tomber, je me suis dit, tiens, voilà un groupe d'aveugles, je suis sauvé. Tu le crois qu'ils ont reconnu la barbe en braille? Mon Dieu.
8: Putain, ça veut pas, ça veut pas.
6: Finalement, hein. J'ai tout filé un truc humanitaire et j'ai tout envoyé au Darfour.
8: Moi, j'y vais plus à Darfour. Le rayon boucherie est moins bien qu'à Auchan. Hein.
6: Allez, je fais une vente de flash. 6 euros.
7: 5 euros.
6: 3 euros.
7: 2 euros.
6: 1 euro.
8: Tiens,
6: ça, c'est gentil.
8: Ouais, je l'offrirai à ma petite nièce. Elle pourra colorier derrière.
6: Mais t'es malade ou quoi? Ils le savent, les communistes, qu'on veut colorier derrière. Tu peux pas colorier, ça glisse.
8: Ils sont pas cons, ces communistes.
6: Mais bien sûr que non, ils sont pas cons, les communistes.
8: Enfin, on n'est pas cons parce qu'on est communistes.
6: Mais t'es sûr qu'on est communistes?
9: Alors, je sais pas ce que vous avez fait cet été pendant les vacances. Parce que nous, voyez-vous, l'été avec ma femme, je vous explique, on aime bien partir en vacances avec des amis. Et t'as vu, quand tu pars avec des amis, au bout d'une semaine, en général, tu peux plus te saquer, tu vois. Et comme nous, avec ma femme, on a épuisé la réserve d'amis qui veulent bien partir avec nous. L'été dernier, on n'a pas eu le choix. Enfin, cet été-là, on est parti avec ma sœur et mon beau-frère Bernard. Ce gros con de Bernard. Je vous explique le convoi, parce que quand on part en vacances, c'est un convoi. T'as ma sœur devant, au volant, à côté d'elle, il y a son fils, mon neveu, Jürgen. En plus, le gamin, il est infernal, elle le met devant, il fait des conneries. Il est moussivore, le gosse, t'imagines le truc? Moussivore, il bouffe la mousse des sièges. Et alors donc, assis derrière, sur la banquette, comme un con, avec sa gueule de con, il y a Bernard qui est là. Et à côté de Bernard, il y a Pupus. Comment je vais vous dire ça? Pupus, écoutez bien, c'est ma sœur qui l'a fabriqué. Ma sœur, elle fait un peu de génétique le soir dans le garage. C'est-à-dire que t'as des mecs pour se détendre, ils font des maquettes. Ma sœur, elle croise des bêtes, c'est comme ça. On en a enterré des monstres dans le jardin.

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3: Faudra lui mettre une muselière à votre alien. Ça montait. Bref, j'ai payé José Bouvet pour ses vaches, il s'est barré. Et pour se détendre, on est parti à la plage. Alors, je sais pas vous quand vous allez à la plage, mais nous, dans notre famille, quand on va à la plage, nous, on traîne un matos. C'est-à-dire que t'as ma soeur devant tout le monde avec deux glacières comme ça sur les épaules. Et nous, on la suit des heures avec des crocodiles gonflables, des paillasses, des ballons. Tu vois, à un moment, ma soeur a fait comme ça. On se met là! Jorgen, il nous saoulait, il voulait faire du jet ski. 90 euros les 10 minutes. Hein. Ma soeur, elle a dit laisse tomber mon doudou. Elle l'a collé sur Pupus, elle les a achetés alors. J'ai dit à ma soeur, c'est génial! Je peux faire un tour de Pupus? Elle me dit, bien sûr, tu t'assois bien sur le cul de la bête, tu chopes les oreilles que j'ai fait en forme de poignet, et tu dis le mot magique. Je lui dis, c'est quoi le mot magique? Tu lui dis, chope Bernard, chope Bernard! Du coup, les gamins sur la plage, ils ont vu ça, ils ont tous voulu faire un tour de Pupus. Ah ouais, normal. Ma soeur, elle a mis 2 euros le tour. Les mecs du jet ski sont venus faire un scandale. Elle en a déboîté 3 ou 4. Elle a pris le monopole de la côte. Elle s'est gavée à mort comme ça. Elle me faisait faire des rouleaux de pièces de 2. Elle me dit roule, roule. J'ai dit ça va, je suis en vacances, putain. C'est des rouleaux de pièces de 2. Du coup, je sentais que les vacances tournaient vinaigre. On est rentré au camping. Jorgen, lui, il est rentré à cheval sur Pupus. Ils ont joué au Seigneur des Anneaux. C'est-à-dire, je vous explique. Ils ont dévasté la terre du milieu. Bref, on arrive au camping, une manif en juillet dans un camping, super rare. Et moi j'adore défendre les causes, mesdames et messieurs, c'est comme ça, c'est mon truc. Donc je pousse tout le monde, j'arrive au centre du truc, il y avait une pétition. Et en fait c'était une pétition pour que nous, on se barre du camping. Avec le chiache. Voir croquis. Qu'est-ce que vous voulez que je vous dise? J'adore défendre les causes. Bah, j'ai signé et on s'est barré.
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4: Non, mais j'en peux plus autour de moi. Il y a des gens qui disent tout le temps oui, mais avant, oui, mais à mon époque, oh, quand j'étais jeune, gna gna gna, et de mon temps, gna gna gna.
5: Mais bien sûr, on aurait dû y penser, il fallait naître avant.
4: Non, mais sérieusement, ça veut dire quoi, c'était mieux avant? Bon, par exemple, remontons à l'invention de la roue. Il y a 6000 ans, en Mésopotamie, il y a un mec nommé Arduk Gilgamesh qui est arrivé sur son chantier et qui a dit à ses collègues « Hé, les gars !» Bon, il parlait pas tout à fait comme ça, mais je traduis. « Hé, les gars, j'ai trouvé un truc formidable. C'est rond, ça roule. Si t'en prends deux, que tu poses une planche par-dessus, que t'attaches le tout à ton oroc, plus besoin de porter des sacs de cailloux sur ton dos, ni ta femme. » Personne m'a répondu « Oh bah non, c'était mieux avant !» Non, en revanche, celles qui ont tout de suite compris l'avantage de cette invention géniale, ce sont les femmes mésopotamiennes. Comme elles en avaient marre d'être traînées par les cheveux dans la poussière, avec leurs cinq gosses accrochés à leur tunique, elles se voyaient déjà montant sur la planche, entourées de leurs cinq mouflets émerveillés et guidant le nouvel attelage vers de nouveaux horizons. Sauf que les mecs, hein, qui sont un peu plus lents mais pas idiots, ils ont eu le coup. Du coup, ils ont pris les rênes, ils ont coincé les femmes et les mouflés à l'arrière, ils les ont enfermés dans leur cabane en torchis, et là, ils sont partis découvrir le monde, chasser, boire des coups et rentrer tard. Fin de la première révolte féministe de l'âge de bronze. Bah, une autre invention, plus proche de nous encore, moitié du XXe siècle, quelque chose de très simple, le rimmel de nos premières boums. Vous vous souvenez? La petite boîte noire avec la petite brosse. Il fallait cracher sa petite brosse. Après, on touillait pour faire une pâte et on se peignait les cils avec. C'était d'un chic. Pas mieux le mascara, non? Ah, et les voitures sans direction assistée. Il fallait avoir fait 2 ans de muscu pour faire un créneau. Tutu, tu vas avancer, connasse? Bah oui, mais... Quand même mieux maintenant, non? On se fait toujours cette petite connasse, mais on n'a plus de torticolis. Mais c'est comme tous ces vieux géniards qui sont contre toutes les nouvelles technologies. Ça m'énerve, ça. On va pas pourrir la vie de nos enfants, comme nos parents ont pourri la nôtre parce qu'ils voulaient pas suivre. Tiens, mon beau-père, par exemple, eh ben, il refusait que sa femme installe le téléphone chez eux. Bon, lui, c'est peut-être pas un bon exemple, il avait peur qu'on lui propose du boulot. Mais à la naissance de notre fille, impossible de donner des nouvelles. Bon, puis arrête.

0: raison de dire que tout a changé. Que nos parents regardent Michel Drucker il y a 50 ans sur un gros poste en noir et blanc. Ou nous, aujourd'hui, hein, sur un écran à LED incurvé dernier cri. Eh ben c'est pareil, on regarde toujours Michel Drucker. De toute façon, tout le monde le sait. Hein. Parler du bon vieux temps, c'est un truc de vieux. Ben oui, ça a toujours existé à toutes les époques et dans le monde entier. On entend rarement un jeune dire « c'était mieux avant ». C'est vrai que leur passé est assez court. Ben, vous savez ce qui m'énerve le plus avec les CMA, les « c'était mieux avant » On entend partout autour de nous, dans les médias. C'est que même moi, je le dis. L'autre jour, j'ai invité des copains à venir passer le week-end dans la forêt de l'Argonne pour leur faire visiter le village de mon enfance. On était bien là, allongés dans l'herbe, à écouter le bruissement de l'eau, le chant des oiseaux, quand tout à coup, on a été envahis par une horde de jeunes, le cul sur leur quad, techno à fond, qui se sont mis à traverser et retraverser le gué en éclaboussant tout. J'ai explosé. Oh, les héros de la Meuse, là, vous jouez à quoi? À Mad Max? On est à la campagne, merde! Je me suis dit, mais dis donc, mais toi, tu vas pas bien. Enfin, qu'est-ce qui t'a pris de faire visiter ton village à tes copains comme si on était en 1965? Et d'engueuler ces jeunes qui s'amusaient, alors qu'en vrai, t'aurais voulu qu'ils t'embarquent et qu'ils t'emmènent avec eux dans leur virée et qu'on finisse par une bonne cuite à la bière au bistrot du village. Ça m'a donné soif. Je me suis précipité dans la cave de mon père, j'ai retrouvé l'agneau qui faisait en cachette avec le père Colin. Au bout du troisième verre, j'étais au bord du coma éthylique. Je me suis dit, mais je te reconnais plus. Tu viens grincheuse, tu radopes et tu tiens plus l'alcool. Il m'a pas fallu longtemps pour comprendre qu'il y avait une chose qui était vraiment mieux avant. C'était moi.
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2: C'est pas évident d'être comique dans cette époque politiquement correcte. On est dans une société politiquement correcte. Moi, je suis politiquement correct. Non, bah, la preuve, tiens, j'aime Louis la Brocante. Je ne rate jamais un épisode de Louis la Brocante. Ben, il résout une enquête par épisode avec cette vieille camionnette pourrie. Politiquement correct. J'adore Derrick. Le seul mec qui s'habille chez Peugeot, il fait tailler ses costards dans les sièges de 206. Politiquement correct. Moi, je regarde mes infos sur la 2. Hein. Pujadas. C'est pas trompé de taille de coiffure, Pujadas. Non. Les choses du 41, j'ai l'impression qu'il a pris du 52. Il flotte dans ses cheveux, ça voit, non? Oh, un truc bizarre. Comme un Playmobil, t'as envie d'en rester. Regarde, j'arrive pas à me concentrer. Non, mais... Ah, quand on y pense une fois, après... Voilà, on n'ira pas plus loin au niveau van, hein, parce que après j'ai trop de problèmes. Hein, c'est... Non, non, après j'ai trop de problèmes, hein. Je sais pas si vous vous rappelez, mais mon ancien spectacle, j'avais des problèmes avec les... Non, les crevettes, non, j'ai pas eu de problème avec les crevettes. Hein. Quelle idée, les crevettes, pourquoi les crevettes Non, les trisomiques non plus. Ah non, non, non, non, j'ai eu des problèmes avec les valides, ceux qui parlaient pour les trisomiques. J'ai jamais eu de problème avec les handicapés, moi. Ah, je n'ai eu des problèmes qu'avec les valides qui parlaient pour les handicapés. Non, mais parce que dans un sketch, j'avais un personnage hein, horrible, hein, monstrueux, hein, qui disait des horreurs. Hein, bon, un personnage de fiction. Bon, je crois que je me suis bien bordé, là. Hein. Et qui disait « Les Mongoliens, c'est comme les crevettes roses. À part la tête, tout est bon. Vous n'entendrez plus jamais ça dans ma bouche !» La société m'a bien cadré, ils m'ont bien expliqué, j'ai compris. Les trisomiques, c'est des gens comme les autres. J'ai monté une association avec eux, ils sont partis avec la caisse, c'est des gens comme les autres. Politiquement correct. Vous n'entendrez pas dans ma bouche le mot nain. On ne dit pas un nain, on dit une personne de taille ridicule. Politiquement correct. On ne dit pas du travail d'arabe. Si, quand on mange un bon couscous. Alors là, on peut dire, ça c'est du bon travail d'arabe. Politiquement correct, on dit pas tu pues, on dit t'as mangé chinois. C'est très finaux. Le politiquement correct. Hein. Par exemple, quand un créateur, un artiste est homosexuel, on dit qu'il est gay. Quand un charcutier est homosexuel, on dit qu'il est pédé. Non, mais il y a des sujets entiers qui sont tabous avec ce politiquement correct. Hein. C'est vrai, quoi, les enfants, par exemple, c'est un sujet tabou. Non, mais moi, je vois le mien, par exemple, qu'il a 5 ans. Hein. Il me fait tout le temps la gueule sous prétexte que je ne vais plus voir les spectacles de fin d'année à son école. Excusez-moi, mais ces spectacles, c'est de la merde. C'est mal joué, les costumes sont pourris. Tout le monde n'a pas le talent de Mozart à 5 ans, hein. Faut le dire, et je lui ai dit, ton Robin des Bois, c'est de la merde. Il l'a mal pris. Excusez-moi d'avoir un minimum d'exigence artistique, hein. Je ne crois pas que conforter cet enfant dans sa médiocrité va l'aider à progresser. Si le père de Faudel avait fait son boulot, on n'en serait pas là. Tiens, je vais vous dire un truc qui va peut-être un petit peu vous choquer. Les enfants sont radins. Ah bah tous, hein. Moi je vois bien, par exemple, jamais payer un truc. Le resto, c'est pour Bibi. Le ciné, c'est pour Bibi. Chez McDo, c'est toujours le même cirque. Hein. Au moment de la commande, il y a du monde. Au moment de l'addition, il n'y a plus personne. Hein. Ben alors, du coup, maintenant, chez McDo, ben, maintenant, je fais comme lui. Au moment de l'addition, j'attends. J'attends qu'il paye. Hein. Tu comptes faire comment? Là, pour les deux menus, à 11,20 €. Hein. Mademoiselle, vous acceptez les dessins? Non, bizarrement, ils prennent pas les dessins ici. Et dépêche-toi, pépère, hein, y a du monde qui attend. Les gens bossent, tout le monde n'est pas en moyenne section. Mais tu te rends compte que si j'avais adopté un Chinois à 5 ans, il travaillerait déjà. Et il paierait. Et sa Nintendo, c'est lui qui l'aurait fabriqué. Et qu'est-ce qu'il fait là, le radin? Il rigole, il me fait un petit bisou. Il paye en bisous, l'escroc.
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5: Dans notre vie de tous les jours, essayons de suivre nos intuitions. On a encore des intuitions.
6: On en a encore, contrairement aux animaux. Les animaux, contrairement à nous, eux ont conservé la totalité de leurs intuitions. Tu vois, nous, on est devenus tellement intelligents, on a laissé tomber tout ça. Je donne deux exemples. Dramatique, vrai, Fukushima. Vous le savez peut-être pas. À Fukushima, les spécialistes, hein, les observateurs, ils ont constaté un truc étonnant quand même, c'est qu'il n'y a pas un seul poisson qui est arrivé avec la vague. C'est pas une connerie, hein. Et deuxième exemple, là vous allez moins vous foutre de ma gueule. Deuxième exemple, c'est le tsunami en Asie. Là, vous en avez forcément entendu parler, parce que ça concerne des gros animaux, les éléphants. Comme vous... Alors, les éléphants, eux, 8-10 heures avant que la vague arrive, hein, avant même que la cassure se fasse. Hein. Comme vous le savez, la plupart des éléphants ont réussi à briser leur chaîne et se sont réfugiés sur les hauteurs. Et quand on s'est aperçu de ça, que les gros animaux, on s'est intéressé aux plus petits, on s'est aperçu qu'il n'y avait pas un rat, pas un lapin. Deux animaux qui ont eu la possibilité de se barrer se sont barrés. Ça laisse quand même à réfléchir, quand même. Et nous, on en a encore de l'intuition pour se servir. Bon sang. Je jure, toujours dans l'esprit, je vous dis du ça, dans l'esprit d'améliorer notre futur. Hein, le kiff absolu, améliorer son futur. C'est vrai, ben moi je veux dire, depuis que je le fais, avant chaque action, je prends un petit temps, je dis, qu'est-ce que me dit mon intuition? Eh ben, ça marche. Tiens, écoute ça. L'autre jour, on était 4 potes. Sortait d'un bistrot. On était déjà bien bon. Et là, notre intuition nous disait que ça serait peut-être pas mal d'aller pisser sur la porte du commissariat d'à côté en hurlant, vous êtes une belle bande de connards et on vous encule tous. Alors, bon. Ça valait ce que ça valait comme intuition, hein, je suis d'accord. Mais sur le moment, comme on était, ça nous semblait pas mal. On y va. Bon, on arrive devant, déjà, il y avait un mec très costaud avec deux flingues et tout. En plus, on voit sortir un autre type, la gueule en sang. Manifestement, venait de se faire tabasser, toi. Et là, avant, j'appelle Jérôme et je dis, Jérôme, j'y viens voir, j'y, elle te dit quoi tout de suite, là, ton intuition? Et Jérôme, il me fait, bah, hein. Et puis finalement, eh ben, on s'est tous ralliés à l'intuition de Bernard, hein, qui, dès le départ, avait dit, ce serait mieux qu'on aille se coucher. Bah! Ben, tu vois, là, c'est l'exemple flagrant. Tu vois bien que là, grâce à notre intuition, eh ben, ce soir-là, on a renoncé à un projet qui nous semblait agréable au départ, mais qui allait, à coup sûr, nous fabriquer un futur désagréable. Alors, je veux dire, j'ai renoncé à plein de projets comme ça. Tiens, j'avais comme projet, moi, à Paris, je voulais ouvrir un restaurant taliban à Paris. Bah oui, parce qu'il n'y en a pas. Je voulais l'appeler le Royal Fatwa. Ou le Fatwa 30. Ça veut dire, si t'es pas mort dans les 30 minutes, tu payes pas. Toi, j'avais plein d'idées. Par exemple, pour commander une fatwa, il suffisait de chanter. Tu chantais « Allah basté en l'aime bien », parce qu'au début, il y a « Allah ». Et puis j'ai renoncé, finalement, tu vois. Non, puis la bouffe, c'est pas mon truc, je vais te dire. Moi, je suis nul en bouffe, nul. J'ai essayé, j'ai le seul truc. Moi, que je sais bien mijoter, hein, pour vous, hein, d'ailleurs, c'est avec un papier et un crayon, c'est que de la bonne rigolade. Enfin, j'essaye, en tout cas, j'essaye. Tiens, regarde, un projet qui est pas vieux. Et si je ferais à chacune et à chacun d'entre vous une jolie bouteille de champagne? Mais attends. Et que discrètement, je scotche autour du goulot un petit billet de 500 euros. Ouais ! Oh putain ! Ah, je le voyais à peine sorti du spectacle. Oh, ça va être tous été faire la ribouledingue. Moi, je me connais, je suis un excessif, hein. J'aurais commandé des bus entiers remplis de putes. Ouais, avec des Chip 'n Dale sur les salopes aussi, bien sûr. Ouais, on serait sortis, on aurait fait une grande partouze dehors. Tout le monde aurait embourbé tout le monde et tout. On aurait sucé des potes comme on l'avait jamais fait. Y aller, Raymond, c'est ma tournée, Raymond. Hey, je te chope les couilles, Raymond. Hey, je te mets un petit doigt dans le cul. Et puis, finalement, j'ai renoncé. J'ai bien fait, non?
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4: Pas empire des sens, gaieté santé par les femmes Fabrice, j'écoute. Oui, maman Ganaf. Oui, comment allez-vous? C'est encore pour le maillot? Bah, on avait pas tout éradiqué la semaine dernière. Ah bah dis donc, ça pousse vite chez vous, hein. C'est humide, hein, une vraie plante tropicale. Bon, écoutez, tant mieux pour nous, puis tant pis pour Patoche, parce que c'est lui qui va s'y coller. Patou, tu fais manganas? Oui, bah écoute, tu te démerdes, tu vas chez Truffaut, tu me prends une débroussailleuse, tu te démerdes. On va encore nous péter une tondeuse, celle-là. Oui, maman Morganas, on va s'occuper du matou. À la semaine prochaine. Oh, Jérôme, attends, dis-moi, pince-moi ou je rêve, là. C'est qui? C'est pas Elie, c'est Moon. Oh, putain. Non, tu laisses. Les VIP, c'est moi. Bonjour, monsieur Semoun. Oh, bah écoutez, ça fait bizarre de vous voir en vrai. Oh, c'est bizarre. Mais écoute, enfin, nous sommes ravis de vous avoir dans notre établissement. Comment allez-vous? Ah, bah dis donc, vous avez une petite mine. C'est une blonde à forte poitrine qui vous a fatigué comme ça? Hein? Parce que c'est pas des cernes, c'est le Grand Canyon, hein? Bon, c'est pas grave, on va vous faire un massage pakistanais et un gommage au pruneau, puis on y vira avec du feu. Vous sortirez de chez nous fraîche comme une première communiante. Écoutez, vous êtes là, alors là, je ne vous lâche pas. Je vous fais la visite guidée de notre établissement. Allez, pour une fois, c'est moi qui passe devant. Nous sommes ici dans le vestibule équipé du Wi-Fi. Ambiance coco rotin. Le coco, c'est cosy, le rotin, c'est coquin. Laissez-moi vous présenter notre hôtesse Serge. Venez là, Serge. Voilà. Notre hôtesse CCP, cellulite capiton peau d'orange. Oh, ben Elle est toute timide, la Serge. Elle regarde Semoun. Oh, ben dis donc, pourquoi t'es impressionné comme ça? C'est que monsieur Semoun, hein? Il fait caca comme tout le monde, hein? Ah, ben chez nous, il n'y a pas de langue de bois, il n'y a que des langues de pute. Merci, Serge. Alors, nous sommes ici dans notre atelier Black Point, notre atelier point noir. C'est une méthode à l'américaine, hein. C'est le palping pressing. On palpe, on presse, on palpe, on presse, on palpe, on presse. Vous n'avez jamais fait palper presser, monsieur Semoun? Ça devrait pas tarder. Alors, laissez-moi voir si notre hôtesse est disponible. Moustapha, venez là. Moustapha, monsieur Semoun. Moustapha étant le spécialiste du porc, hein. De la peau, hein. Qu'est-ce que vous pouviez diagnostiquer, Mousse, épidermiquement sur monsieur Semoun, hein? D'accord. Bon, ben on vous fera un gommage au placenta, puis on y verra que du feu, hein. Merci, Moustapha. Et enfin, notre salon de massage naturiste, le Jardin d'Éden, où officie notre ami Walter, dans le plus simple appareil. Ah, ben je vois que le simple appareil de Walter est ravi de vous rencontrer. On va contourner, venez là. Venez là, monsieur Semoun. Voilà, il faut que je m'entretienne avec vous. Voilà, vous savez que j'en suis du métier, hein, je veux dire, hein. Voilà, je me suis permis de commettre un spectacle à vocation humoristique. Ça s'appellera Viril mais correct. Quand on voit tous ces nazes qui passent à la télé, hein. Ah, parce que. Non, mais je parle pas de vous, hein. Oh là là, vous et Franck Dubosc, non, je vous adore, hein. Mais d'ailleurs, il est passé à l'établissement il y a 2 mois. Hein, très gentil, hein. Oh, très sensible, très à l'écoute. Il est venu se faire épiler les couilles. Ça reste entre nous, hein. Attendez une seconde. C'est pas Empire des Sens, Gaieté Santé par les femmes Fabrice. J'écoute. Oui, monsieur Manganas. Oui, on a eu votre épousée. Oui, ce sera un ticket de métro. Oui. Oui, enfin bon, on va plus se rapprocher du passe-navigo qu'autre chose, hein. Ouais, ben on fait ce qu'on peut avec ce qu'on a. Voilà, c'est ça. Merci, bisous. Pardon, excusez-moi. Oui, alors mon spectacle, bah écoutez, bah, c'est les travers de la vie quotidienne, hein. Quand mon père a appris que j'étais homosexuelle et qu'il m'a planté un coup de couteau dans la cuisse. Ou bien quand j'ai glissé sur une capote dans un backroom. Vous pensez que ça peut être grand public? Je vais pas au casse-pied. Allez, je vous laisse tranquille. Je vous laisse enfiler votre peignoir, votre Charlotte, vos mules. Par contre, je vous laisse pas enfiler Moustapha, il est pris. C'est pas Empire des Sens, Gaieté Santé par les femmes Fabrice. J'écoute. Oui, mon Laurent, comment tu vas? Oui, ben, je pouvais pas te parler, j'étais en clientèle. J'étais avec monsieur Lissémoun en personne, figure-toi. Oh, ben dis donc, il a une peau dégueulasse, hein. Ah, oh, ben c'est une vraie connasse, hein. Ben, il a dragué toutes nos hôtesses, oui. PD, oui, sûrement, oui. Alors le PD, la méchante, hein, la pathétique, hein. Oh, dis-moi, mon Laurent, t'es toujours fan de Franck Dubosc? Tu vas être contente, ma poule. Je t'ai mis de côté 4 poils de couilles.
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7: Je sais pas s'il y a des couples dans la salle, légitime, j'entends, mais je vous souhaite juste une chose, c'est de vous aimer le plus longtemps possible. Vraiment. Non, parce que moi, avec Véronique, on méritait pas ça. Non. On était arrivés à une intimité tellement incroyable. 7 ans de vie commune. 7 ans de vie commune. Vous êtes ensemble tous les deux? Depuis combien de temps? 3 mois? Bravo! C'est bien! En tout cas, il t'emmène voir Franck Dubosc, c'est un gars qui a du goût! Non, c'est bien. Vous aussi, vous êtes ensemble? Depuis combien de temps? 3 ans, vous. Sans te faire prendre? Merde! 7 ans, nous, avec Véronique, c'était incroyable, vous verrez! Nous, on se perçait les boutons dans le dos! On fermait plus la porte des toilettes. On laissait des poils dans la baignoire. On osait faire des pets qui font du bruit. Oh, amour, quand tu nous tiens. Oh. Non, mais c'est vrai. Non, attends, au début, c'est normal. On est pudique. Hein, on fait attention à tout. Au début, par exemple, la laine du réveil. Il y a d'autres couples, hein, je vois. Bon, bah nous, au début, je pense que vous faites pareil avec Véronique. Le matin, moi, je me levais discrètement pendant qu'elle dormait encore. J'allais dans la salle de bain, hop, hop, hop, petit coup de brosse à dents. Je reviens sans faire de bruit pour pas la réveiller. Et là, dès qu'elle ouvre l'œil, en plein dans le nez. Alors forcément, tu t'es brossé les dents. Oui, bien sûr. Hier soir, avant d'aller me coucher. Bon, bah ça, vous verrez, c'est un truc qu'on fait plus au bout de 7 ans, hein. Non, on se réveille avec la bouche pâteuse et des relandres à crever derrière les amygdales. Toi, c'est des renards, oui, chacun choisit son animal. En se disant que l'amour n'a pas d'odeur. Enfin, tout ça, c'est du passé, c'est derrière. Vous savez, vous allez me trouver un peu foufou et vous n'auriez pas tort, mais parfois, je prends mon téléphone et puis j'appelle Véronique. Je compose son numéro, puis je la laisse répondre. Allô? Trois fois, j'ai dit... Allô? Allô? Allô? Puis je raccroche. Un petit peu pour entendre sa voix. Puis un petit peu pour la faire chier. Tiens, vous savez quoi? L'autre jour, j'ai un copain, il m'a donné le conseil. Il m'a dit, Franck, oublie-la. Je suis con, j'avais pas pensé. C'est vrai, dis donc, si je l'oublie. J'y pense plus. Je crois que le truc que j'ai le plus oublié, c'est notre première rencontre. Ah, je me souviens, c'était au Monoprix de la gare de l'Est. J'habite pas là, hein. Je suis comédien. Mais... Non, mais c'est mon Monoprix préféré, là-bas, j'y vais souvent. En plus, à l'entrée, ils ont un petit hélicoptère à pièces. Vous savez, là? Moi, j'adore en faire quand il me reste un petit peu de monnaie après les courses. Ah, oh, c'est mon côté aventurier, ça. Donc là, j'étais tranquille, j'étais au rayon lingerie féminine. Oh, la droite de faire des cadeaux, c'était pour mon père. Et soirée déguisée pour le départ d'un collègue au Brésil. Et là, tout à coup, j'ai aperçu Véronique. Brune, 27 ans, l'œil sévère. Une princesse, j'ai eu le flash control. Enfin, le coup de foudre, comme vous dites chez vous en France. Alors, j'ai décidé de la suivre dans le Monoprix pour mieux la connaître. Montre-moi ce que tu mets dans ton caddie, je te dirai qui tu es. Petite mousse à raser pour peau satinée, rasoir de lame dermo-équilibrant, crème dépilatoire hydratante jojoba. Oh, système pilo développé, dis-nous. Oh, mademoiselle! Laissez-moi vous attraper cette boîte de choucroute beaucoup trop haute pour vous. Ah, oh, je suis désolé, je sors de la salle de gym. Je dois dégager une odeur putréfiante. Attendez, je vais vous la mettre. Oh, dans le caddie! Voilà, that's all right. C'est tout bon. Je suis américain. De rien, je suis un grand gaillard, j'en profite un peu. Oui, à l'époque, je ne me présentais pas en disant « Bonjour, je suis Franck Dubosc ». Non, j'étais pas aussi prétentieux qu'aujourd'hui. À bientôt peut-être, bye-bye. Oh, mademoiselle, il y a des promotions sur le fromage de chèvre. Ce sera notre secret. Je ne l'ai pas abordé tout de suite. Non, dans mon caddie, j'avais du pétrolane, cette boîte de préservatifs et du talc anti-pue des pieds. Non, mais j'ai bien fait d'attendre, parce que je l'ai recroisé à la sortie du Monoprix. J'étais sur mon hélico. Mademoiselle, attendez. Mademoiselle, la boîte de choucroute trop haute. Attendez, je finis ma pièce et je me pose. Mademoiselle, quand on vous voit, on comprend pourquoi Los Angeles s'appelle la cité des anges. Richard Gere. Dans Pretty Woman. La suite classique. Resto, ciné, opéra, concert classique, week-end dans l'Oise, interflora par-ci, interflora par-là. Non, je déconne, on a baisé dès le premier soir. Mais attention, je l'ai quand même emmené dîner avant, hein. Ah bah oui, je l'ai emmené au restaurant. Je l'ai emmené dans un petit restaurant, je connaissais tout le monde. C'est toujours plus classe le premier soir. Bonsoir tout le monde. One again, Miss to Fly. Salut Mathieu, tu vas bien? One again, Miss to Fly. Je te présente Véronique. Elle Catella. Salut Bouboule, comment tu vas? One again. Tu vas bien entre Véronique et papa? Allez, Lino, ma table de l'habitude est prête? Celle-là, super, oh je l'adore. Ma préférée numéro 2 à côté des toilettes. Laissez, je vais me chercher une chaise tout seul, je sais où elles sont. Oh là. Ah, Daniels, un Jack Bernard s'il te plaît. Non, Bernard, un Jack Daniels. Ah, oh, c'est bon, sans en faire exprès, là, le... Non, je plaisante, tout est calculé. Puis là, tout est allé très vite. On a commandé une assiette de bulot pour deux. Au bout d'un moment, je l'ai regardé.
6: dans les yeux comme ça et je lui ai dit « Véro ?» Elle m'a dit oui. One point. Tu es venu en métro ?
8: Oui.
6: Alors métro, bulot, dodo ? Ah, elle a tout de suite compris qu'elle avait affaire à quelqu'un qui avait beaucoup d'humour. Tu vois, Véro, je te regarde là et je me dis que toi et moi... Je t'aime. On va faire un petit bout de chemin. Ensemble. Together. Je sais pas, je le... Excuse-moi, là, je... Oh là, c'est le mini-feu de forêt, je m'embrase. Oula, c'est mon petit côté méditerranéen, ça, j'ai la pinède en feu. Ah. Puis après, il paraît que j'ai dansé sur le bar, je me suis mis à moitié à poil et j'ai vomi dans le piano. Ne me demandez pas pourquoi. Peut-être parce que j'étais très à l'aise. Ou complètement bourré, je sais pas. En tout cas, je sentais qu'avec Véronique, ça allait être différent. D'ailleurs, j'ai pas hésité à l'inviter à prendre un dernier verre à la maison. Mais je l'ai prévenu, hein. Je lui ai dit attention, Véronique. En tout bien, tout honneur, ok ? Il ne se passera rien. Je te le dis. Donc on est allé chez moi et on a fait l'amour. Je l'ai... avec mon... sur le... magique. Enfin, c'est le mot qu'elle a employé. Ah, c'est sûr que Véronique, elle me tenait par le sexe. Hein. Enfin, façon de parler, elle avait de bien trop petites mains, la pauvre. Et puis là, tout s'est enchaîné rapidement. Très vite, elle est devenue ma bouteille d'oxygène, toujours sur mon dos. Un peu trop lourde. Mais indispensable à ma survie. Enfin bref, on est devenu un vrai couple. Il m'arrivait même parfois de l'appeler maman quand elle me coupait les ongles des pieds. L'osmose parfaite, 1 plus 1 égale 2 et très vite égale 3. Christelle, mon ex. Enfin arrête, Véronique. Pourquoi voudrais-tu que je revoie Christelle ? Arrête enfin ! Elle est devenue mannequin, elle est super belle. Tu sais très bien que les jolies filles, c'est pas mon truc, Véronique. Arrête, je te jure que je l'ai jamais revue, Véronique. Je te le jure. Je te le jure sur la tête de Jean-Claude Van Damme.
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9: Dis donc, machin, là. J'ai rêvé ou t'as bousculé ma femme, là ? Laisse, Madeleine. Qu'est-ce que t'as, t'es bigleux, tu mets lunettes ? Dans la gueule ? Elle est trop petite, t'as pas fait gaffe, t'as marché dessus, non ? Comment ? Elle est largement assez grosse ? Ma femme est grosse ? Laisse, Madeleine. Alors, pour marcher dessus, on est sympa, mais alors après, pour dire pardon, ferme sa gueule ? Comment ? Excusez-moi, madame. Mais réponds l'effronté. Mais tu joues avec ta santé, là. C'est ta vie que t'as entre tes doigts. T'as vu comment ça pèse, ça ? Tu te l'envoies à travers la gueule, ma parole. Si je te rate rien qu'avec le vent, je t'enrhume, là. Alors, qu'est-ce que c'est que ça ? Allez, casse-toi, là, casse-toi, hein. Moi, un mec qui m'aurait dit à moitié de ça, j'ai un foutu en pain d'ailleurs, un de ces pifs comme ça, t'es obligé de te faire greffer une brouette, là. Laisse, Madeleine. Il m'énerve, celui-là. Tu sais que si tu me cherches, t'as une trouvette. Alors. Laisse, Madeleine. Allez, casse-toi, petit mec. Tu m'énerves, là, va-t'en, là. Attention, tu marches sur ton short. Comment ? Je suis pas grand non plus. Mais ma parole, il insulte ma mère. T'es fou, quoi ? C'est ta vie que t'as entre tes mains, là. Je vais te rentrer dans la gueule, va vite te faire photographier, t'as pas à te reconnaître après. Je vais t'envoyer une patate, le nez va te rentrer dedans, faudra que tu passes la main par la bouche pour te moucher après. Hein ? Qu'est-ce que t'as, là ? Qu'est-ce que t'as à m'énerver, là ? Alors, tu m'as poussé, là ? J'ai pas rêvé, là, tu m'as poussé, là ! Alors, tu veux me frapper avec tes petits poings ? Ben, on va jouer aux osselets après, alors. Hein ? Qu'est-ce que t'as, ça te démange? Mais vas-y, je t'attends. Pas lui, il m'a frappé. Et je te préviens, refais jamais ça. Hein. T'es con, non? Eh, je te préviens, hein, je t'aurais prévenu. Oh, il m'a frappé, là. Jusqu'à là, j'avais été gentil, mais maintenant, ça y est, j'ai les abeilles, là. Hein. Là, ça va être ta fête, hein. Je vais te plier un quart, tu vas tenir dans ta poche, toi. Hein. Madeleine, retiens-moi, là. Retiens-moi, là, j'ai fait un malheur, hein. T'as de la chance que ma femme me retient, me lâche pas, toi, hein. Oh, qu'est-ce qu'il m'a mis, là? Il m'a frappé, l'autre andouille qui me tenait, là. Hein? Imbécile, là. Comment j'ai frappé une femme? C'est la mienne, tu permets, oui? Rien qu'un nylon, là, un saloperie de rouge à lèvres, c'est pour combien j'en ai? Oh! Oh la vache, là, je vais l'entreprendre, là. Ça y est, maintenant, je m'occupe de toi. Ouais, tu te casses, bah, tu fais bien, hein. Ouais, c'est ça, casse-toi, là. Lâche, va, lâche. Il a senti que j'étais en forme, il est parti, hein. Imbécile, va, grand con, va. Sportif! Alors, Madeleine, on peut plus sortir dans la rue, maintenant, faut que t'essayes tout le monde. Hein? Qu'est-ce qui t'a fait, ce mec-là? Il t'a rien demandé, pourquoi tu l'emmerdes, là? Alors, qu'est-ce que t'as? Tu te crois belle ou quoi? T'as pas vu, avec la gueule que t'as, tu feras un procès à ta mère, tu gagneras du pognon, toi. Hein? C'est ça, t'as raison, va te plaindre à ta mère, hein. Allez, va te plaindre au président de la République aussi, par une tuyée. Et si tu le vois, tu diras qu'il me rende mon peigne.
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8: Je comprends pas les gens qui disent « Ma plus grande fierté, c'est mes enfants. » Moi, ma plus grande fierté, c'est d'avoir écrit mon nom complet en urinant dans la neige. Je m'appelle quand même Olivier Marie-Emmanuel de Benoît de Gentissart, ça en fait de la bière. J'étais à deux doigts d'écrire mon adresse. Le bonheur, c'est pas avoir d'enfant, c'est prouvé. Quand tu dis handicapé, t'as une allocation. Quand tu perds ton boulot, t'as une allocation. Quand t'as un enfant, t'as une allocation. Ça veut dire quoi? Ça veut bien dire que c'est une catastrophe comme une autre. De toute façon, je voulais pas d'enfant, ma femme m'a piégé. Je vous jure, ma femme m'a piégé, j'aurais dû dormir sur le ventre. Donc je suis tombé en dépression à cause de ce qu'on appelle la charge mentale. Ok, j'explique pour les mères de famille ce qu'est la charge mentale. À moins qu'un père de famille souhaite le faire à ma place. Donc voilà, je m'occupe trop de mes enfants. Il y a un seul truc qui m'amuse avec mes enfants, c'est de leur raconter des histoires le soir. Et je raconte toujours la même. Bambi, sauf que je change la fin. Je finis en disant après la mort de sa mère, Bambi passe une enfance heureuse avec son père qui s'est remarié avec une biche mannequin lingerie. J'ai toujours été présent pour mes enfants, même pendant la grossesse. À tel point, pour l'aîné, j'ai même fait une couvade. Vous voyez ce que c'est une couvade? J'explique une couvade, pour ceux qui ne savent pas. Vous avez les mêmes symptômes que votre femme qui est enceinte. J'avais l'impression d'être enceinte. Alors je traînais chez moi toute la journée en pyjama, rien foutre. Alors, les accouchements. La naissance de notre premier enfant a été très douloureuse pour ma femme. Et elle m'avait dit qu'il faudrait lui passer sur le corps pour qu'elle en fasse un deuxième. Bon, j'avais réussi. Bon, vous avez compris, il faut que mes enfants partent. Voilà. Et vous avez connaissez l'adage, l'enfant passe son bac et il passe après. Alors mon ado, Enzo, un peu bébête, il a passé son bac cette année. Alors pendant toute l'année, il m'a dit, tu sais papa, le bac on le file à n'importe qui. À chaque fois que je lui dis, tu sais Enzo, tu n'es pas n'importe qui. J'ai eu raison, il n'a pas eu ce con. Il s'était inscrit en bac pro, je savais qu'il aurait dû s'inscrire en amateur. Pourtant on l'a aidé hein, pour le bac français, Enzo a eu droit à un soutien médical spécifique. Dès qu'il essayait de réfléchir, les médecins lui donnaient de la morphine pour calmer la douleur. Pour le bac, pour se rassurer, il s'est fait tatouer des antisèches sur le corps. J'ai dit, Enzo, tu vas être le seul à passer le bac torse nu. En plus, ce con, il les avait mis dans le dos. Donc, soit mon ado est débile, ce que je pense un peu, soit il est HP. Vous savez, dès qu'on a un enfant spécial, on pense qu'il est surdoué. J'adore les parents surdoués. Les parents surdoués, ils sont hyper fiers d'avoir un enfant surdoué, mais ils n'osent pas le dire. Alors, ils disent, ah, mon enfant est un surdoué, c'est un enfer. J'ai envie de leur dire, mon enfant est un sous-doué, c'est un enfer aussi. Donc j'ai fait faire un test HPI, un test de surdoué à Enzo, et j'ai les résultats qui sont tombés ce soir. Donc voilà, il y a plusieurs catégories, c'est assez long, on y va. Donc, soif d'apprendre. Enzo n'a pas encore réussi à déboucher la bouteille. C'est bon signe ou pas? Vitesse de pensée. Il n'est pas nécessaire d'installer un radar sur Enzo, ok? En plus, il se fout de ma gueule. Résolution de problème. On ne peut pas demander à un problème d'en résoudre un autre, ok? Capacité à anticiper. C'est bien ça, non? C'est intéressant pour un surdoué. Capacité à anticiper équivalente à celle de Macron au moment de dissoudre. Intelligence visuelle. Ça, c'est intéressant aussi, l'intelligence visuelle. L'intelligence d'Enzo est peut-être visuelle, mais en tout cas, elle n'est pas visible, ok? Waouh, mémorisation. On n'oubliera jamais Enzo, ça c'est sûr, ok? Bon, allez, on va au résultat. Résultat du test de QI. Au sein de l'équipe, on a baptisé Enzo le cercle polaire. Il a fait moins 30. Le pire pour un enfant, c'est d'avoir de très hautes capacités et de ne pas les exploiter. Enzo ne souffrira jamais de ça. Bon, il n'est pas surdoué. Et en plus, il ne sait pas ce qu'il veut faire plus tard. Il change d'avis tout le temps. Il y a quelques temps, il m'a dit, papa, plus tard, je veux devenir parachutiste. J'ai dit, Enzo, t'oublies un jour sur deux ton sac à dos à l'école. Après, il a fait un autre truc. Il a voulu devenir influenceur fermier. Vous voyez ce que c'est? Parce qu'en fait, il a fait un truc dans une ferme. Il est allé dans une ferme, il a commencé à filmer tout. Il s'est fait virer assez vite. Vous savez pourquoi? Parce qu'il a filmé la naissance d'un petit veau. Et comme il trouvait que la première prise ne rendait pas bien, il a essayé de le remettre dans la vache pour en refaire une autre. Et là, sa dernière lubie, il veut devenir humoriste. Il me dit, papa, je suis fier, je serai le premier humoriste de la famille. Bon, on ne sait pas quoi en faire. Du coup, je me suis dit, j'en fais un soldat de la planète. Autant qu'il serve la planète, non? J'ai décidé d'en faire un militant écolo. Alors, on a trouvé une association écolo près de chez nous. Ils l'ont très vite trouvé sous l'an, mais ils ne voulaient pas le virer. C'était compliqué pour des véganes de dégager un légume. Et après, il s'est radicalisé, il est devenu Black Bloc. Où est-ce que c'est des Black Blocs? Ceux qui cassent tout dans les manifs. Le problème, c'est qu'il a commencé à casser trop tôt. Il a brûlé la voiture de l'association, du coup, ils n'ont pas pu aller à la manif. Bon, voilà. Bon, lui, il partira pas. Le troisième, j'en parle moins de notre troisième enfant parce qu'on l'aime moins. Il y a un truc que j'aime bien chez lui, c'est son prénom. J'ai une idée du génie, je vous raconte. Un jour, je vais chez un copain, je lui demande « C'est quoi le mot de passe de ton Wi-Fi ?» Il me dit « C'est le prénom de mon enfant. » Du coup, j'ai fait pareil, je l'ai appelé B1IVBD56.
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11: T'es raciste, toi?
12: Sûrement pas. Quand je vois un étranger, je lui parle pas, puis c'est tout.
11: Comme ça, y a pas de racisme.
12: Sauf quand je vais chez mon épicier arabe. Là, je suis obligé de lui parler.
11: Mais c'est pas pareil, il est épicier.
12: Ouais, mais enfin, il est arabe quand même.
11: Ouais, mais il fait un métier de français.
12: C'est comme l'autre jour, ma femme, elle était malade. Bon, j'appelle SOS médecin, il m'envoie un noir, dis donc. Bon. On l'a reçu quand même. Il se trouve qu'il a très bien soigné ma femme.
11: C'est pas pareil, il est médecin.
12: Ah, mais enfin, il est noir quand même.
11: Ouais, mais il fait un métier de français.
12: Oui, mais alors, par exemple, les immigrés qui balayent la rue, tu leur parles, toi?
11: Non, c'est pas pareil.
12: Pourquoi?
11: C'est pas un métier de français.
12: En tout cas, ce qu'il y a de bien chez les Arabes, c'est qu'eux, ils ont le droit d'avoir plusieurs femmes.
11: Ouais, une paire épicerie.
12: Justement, à ce propos, est-ce que toi, tu épouserais une noire?
11: Je crois que ma femme serait pas d'accord.
12: Non, je te demande ça parce que... il y en a de belles, des noires, maintenant. Ah, si. J'en ai vu une l'autre jour à la montagne, là, elle ressortait bien sur la neige.
11: D'ailleurs, quand il y a des avalanches, les noirs, ils les retrouvent plus facilement que nous.
12: Mais c'est un avantage pour eux, hein? C'est pour ça qu'ils sont les meilleurs en ski.
11: Pas qu'en ski, dans tous les sports. Regarde Noah, Platini, Prost.
12: Attends. Noah, Platini, d'accord, mais Prost, il est pas noir.
11: Bambuck est noir.
12: Ah, c'est différent. Bambuck, c'est pas pareil, ça. Depuis qu'il est ministre, il est assimilé blanc.
11: C'est un ancien noir, lui. C'est la cravate qui faisait, j'en ai vu à Orly, des noirs en costume cravate, comme Bambuck. Il faisait noir, mais noir bien.
12: Bah, y a pas de raison avec une cravate.
11: Je me demande de quel pays ils étaient.
12: Oh, d'Afrique?
11: Ouais, mais pas d'Afrique noire.
12: En tout cas, faut reconnaître que les mélanges entre les races, ça fait de beaux produits.
11: Oui, c'est mignon quand c'est petit, les étrangers.
12: Pas plus tard qu'hier, moi j'ai vu un petit Tunisquimau. Il était mignon. Oh!
11: Ils viennent d'où, les Tunisquimaux?
12: Eh ben, c'est un croisement de Tunisiens et d'Esquimaux. Seulement, ils craignent le chaud et le froid, alors ils leur font un climat tempéré comme chez nous.
11: Et eux, dans leur religion, ils portent le foulard plus le bonnet. Ils ont pas l'air cons.
12: Et moi, quand je vais au bistrot, je mets toujours une casquette.
11: La casquette, c'est ce qui correspond à notre religion en France.
12: Tiens, ben, Écrasuki qui a toujours une casquette, c'est quoi sa religion, lui?
11: Lui, c'est le rouge.
12: La couleur?
11: Non, le gros rouge.
12: Mais Écrasuki comme nom, c'est pas d'origine française, ça?
11: Non, c'est d'origine communiste.
12: Ah, oui. Oh, ben alors, c'est pas de sa faute s'il est communiste.
11: Au départ, non, mais maintenant, il devrait faire attention.
12: Mais les communistes, bon. Ouais. Mais si, les communistes, je veux dire, on peut parler quand même des communistes, il n'y a pas de raison. Oui, si, les communistes de base, quoi. Pléonasme. Ils ont la nationalité française ou ils sont en fraude?
11: Maintenant, ils sont en fraude. On ne peut pas les renvoyer chez eux, parce qu'il n'y a plus personne pour les accueillir.
12: En tout cas, pour nous sauver du racisme, moi, je compte beaucoup sur l'Europe.
11: Ah ouais, parce qu'on sera entre blancs en Europe.
12: Ah bah, un étranger blanc, c'est un étranger, mais...
11: Il est blanc.
12: C'est pas pareil.
11: Oh, c'est même moins grave qu'un gars du même pays, mais qui est noir. Pourtant, je suis pas raciste.
12: Ah, moi non plus, mais il n'y a qu'en France qu'on pense comme nous.
11: C'est comme le droit de vote aux étrangers, je suis pas contre. Du moment qu'ils votent comme moi.
12: Et tu votes pour qui, toi?
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7: J'aime bien ma petite chaise. Savez où je l'ai achetée, cette chaise? Ikea. Comment tu sais? Comment t'as réagi au quart de tour? Ikea. Je la reconnais, le modèle Grigubruk. Moi, j'aime pas Ikea. Enfin, c'est pas que j'aime pas Ikea, c'est pratique, mais j'aime pas y aller, quoi. Même les grands magasins, j'aime pas, parce que déjà, à chaque fois que tu dis que tu vas y aller, il y a quelqu'un de ta famille qui veut venir avec toi, ça m'énerve. Et si ils viennent pas avec toi, ils te demandent de leur ramener un truc comme si t'allais dans un pays lointain, tu vois. En plus, quand t'arrives dans ces magasins, c'est le temple de la dispute des couples. Tous les couples, ils s'embrouillent là-bas. T'as que des femmes en train de dire à leur mari « Je te dis que c'est par là, les assiettes !» T'as que des mecs en train de dire à leur femme « Fais voir, ouais, prends-le, ça rentrera jamais, mais prends-le. » T'as vu, chez Ikea, on te donne des mètres en plastique pour mesurer ce que tu vas acheter. Au début, tu mesures que ce que tu vas acheter. Et petit à petit, il te vient une maladie bizarre, tu veux tout mesurer. Tu... Comme si t'avais un pouvoir, tu dis « Putain, tout est mesurable. » Tu passes devant un lampadaire, tu fais le tour, tu dis « Oh, 47, j'aurais dit plus. » Après, tu vas à la caisse, tu veux te faire livrer. On te dit le jour de la livraison, mais jamais l'heure de la livraison, ils travaillent sur le suspense. La dame me regarde, elle me dit « On peut pas vous dire l'heure, je suis désolé. En revanche, on peut vous donner une fourchette. » Je crois qu'on en avait déjà acheté chez vous. Je vous rappelle. Mais nous, enfin, monsieur, une fourchette, voyons. C'est-à-dire, bah, entre 8h et 18h. Ah, ça, c'est un râteau, ça, madame. En plus, quand on te livre, il faut que tu montes le meuble toi-même. Moi qui suis jamais arrivé à monter un jeu qu'il y a dans le Kinder, là, que tu veux montrer. Ils sont durs ces jeux à monter dans le Kinder, je suis désolé. Attends, ils sont galères à monter, tu mets 2 heures. Le môme, l'œuf en chocolat, il a fondu déjà partout. T'es là. Au bout de 2 heures, tu craques, tu lui fais croire qu'il n'y avait qu'un chapeau de Lucky Luke dedans. Tiens, voilà. Ils ont mis qu'un chapeau, je sais pas, c'est bizarre, hein. Après, t'essayes de parler avec lui, mais il a 3 ans. T'as déjà essayé d'avoir une conversation avec un enfant de 3 ans. C'est comme si tu parles avec un mec qui est bourré, sérieux, c'est pas possible. Je te jure, le mec il est là, il fait « Quand m'a mis à la piscine, il disait « Mais à la cantine, et tout, toujours il un avion, mais les autres. » Non mais, je sais pas, le blond lui, il a l'habitude, je sais pas, tu sais, ses enfants, ils doivent avoir chacun leur caisse à outils et tout, et c'est en ça. « Allez, pitchou nous loulou, chacun sa caisse à outils. » Ça out. Ok, vous avez ça out. On y va. En sifflotant, clac, clac, clac, boum, boum. Attends, toi, t'es là, tu regardes le meuble, il est posé, tu dis à ta femme, chérie, un tournevis. Y'a pas. Alors un couteau pointu. Lui, en sifflotant, il t'a monté la bibliothèque, il a mis les livres dedans, il en a lu 2. Toi, à chaque fois que tu montes une seule étagère, tu dis à ta femme, ah, t'as vu, alors, c'est moi ou c'est pas moi, hein? Après, tu lui dis, je vais manger, on continuera après.
13: Non, mais c'est vrai, je sais pas comment il fait le blond. Lui, il monte sa bibliothèque et passe à autre chose. Moi, quand j'ai fini de monter ma bibliothèque, elle tient debout, tout va bien. Mais il me reste toujours dans les mains une pièce. Tu la connais, cette pièce qui te reste à la fin, qui va nulle part dans le truc, dans le meuble, et que tu sais pas quoi faire avec, ça t'angoisse. Tu dis, mais si elle est là, c'est qu'il y a bien une raison. Tu revois le plan, tu retournes le truc, tu dis, mais merde, elle va où? T'essaies de la mettre dans des endroits improbables de la bibliothèque, t'as envie de la poser dessus, tu te dis, merde, ça doit être un autre meuble, t'as envie de les appeler, merde, attends, combien de boulons numéro 5, 1, 2, 3, 4, 5 Combien de petits papillons numéro 8? Mais ça, c'est quoi? Eh ben, cette pièce, chez toi, en général, elle va terminer dans le plat que tu as dans l'entrée. Dans lequel il y a plein de choses que tu sais pas quoi faire avec, mais tu veux surtout pas les jeter. C'est très important. Dedans, t'as des trucs incroyables. T'as des petites clés de valises que les valises, tu les as plus, mais tu veux pas jeter les clés. C'est important. T'as un stylo, il écrit pas depuis 6 ans, il est là. Tous les jours, tu dis, non, pas celui-là, il écrit pas. Ah, c'est vrai, pardon. Ah, c'est vrai, il écrit pas celui-là, c'est celui qui n'écrit pas. Il faut le laisser, faut pas toucher. T'as des numéros de téléphone sans le nom des gens. T'as des piles, elles sont mortes, elles marchent plus, mais tu les gardes. Et surtout, t'as des petits sachets avec des boutons que quand t'as acheté le costume, t'as dit, on sait jamais, je les mets là, dans ce plat. Vous lavez le plat ou quoi? Eh hey Michel, je suis pas fou, ils sont comme moi. Au moins, ils ont la maison équipée, tout équipé, avec la cuisine design, avec la machine à expresso. Il y a des gens, ils ont des machines à expresso. Ils m'énervent, les gens qui ont des machines à expresso. Je te jure, ils m'énervent. T'as pas remarqué, les gens qui ont des machines à expresso, ils sont contents, toujours. T'as pas remarqué, dès que t'arrives chez quelqu'un qui a une machine à expresso, t'es à peine arrivé, il veut absolument te faire un café. T'es à peine arrivé, le mec, il est là, ça va? Ouais, petit café. Ils ont les gens, ils ont raison, ils veulent dépenser leur argent, ils veulent kiffer la life. Ils ont raison, moi aussi je suis un peu comme ça de plus en plus, avec le showbiz, tout ça, j'ai envie de kiffer la life, dépenser mon argent. Là je suis sur un coup d'ailleurs, je vais peut-être m'acheter des chaussures en marbre. Showbiz quoi, costard 3 pièces en saumon fumé. Chaussures en marbre et en avant.
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14: L'Europe de Maastricht. L'Europe d'Amsterdam. Moi, je dis sus. Mais non, Lucette, je t'ai pas appelé. L'Europe est infaisable. Comment voulez-vous faire l'Europe? Alors que nous sommes les seuls Français et que nous sommes entourés d'étrangers. Hein? Parce qu'ils sont pas reluisants, nos partenaires européens. Prenez les Anglais, on va quand même pas s'acoquiner avec des gens qui ont brûlé Jeanne d'Arc. Et encore, elle a eu de la chance, la pucelle, parce que d'habitude, les roast beef, la viande, ils l'aiment bouillie. Et quand elle est folle, ils préfèrent nous l'envoyer, leur barbac. S'ils nous envoient leur vache folle, on peut aussi leur envoyer Christine Bravo, nous. Hein. Les Italiens ne sont pas bruyants non plus, les Ripalos. Moi, je parle en connaissance de cause que je suis allé en Italie, plus précisément à Rome, au Vatican, avec ma femme, afin de faire bénir par le pape son test de grossesse qui nous annonçait que le 8e était en route. Parce que chez les Devilliers, chaque coup compte. 7, ça y est, 7 mômes. Ah, ça nous arrive pas souvent, mais quand ça nous arrive, on nous entend jusqu'à La Roche-sur-Yon. Bref, nous arrivions avec le test à la main, mon cousin. À peine le pied posé sur le quai de la gare de Rome, qu'on m'avait piqué mon appareil photo qu'on m'avait offert pour ma première communion. Et à ma femme, sa médaille de Sainte Thérèse de Lisieux qu'elle porte entre ses seins. Quant aux Grecs, moi, rien qu'à évoquer mon voyage en Grèce, j'ai encore mal au rectum. Du grec. C'est pourquoi je suis contre Maastricht, contre l'Europe, et que je redis sus. C'est bon, Lucette, maintenant tu peux venir.
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7: Mesdames et messieurs, avec le métier que je fais, vous vous doutez que je passe ma vie sur les routes, et notamment les autoroutes. Et j'adore les autoroutes. Il se passe toujours mille choses sur les autoroutes. T'arrêtes dans une station-service, c'est pour prendre un peu l'air, tout ça. Et alors, il faut s'arrêter à midi, c'est là que c'est mieux, parce que tu vois des trucs fantastiques. Tu vois, il y a des mecs, c'est pas des pique-niques qu'ils organisent, c'est des banquets. Les mecs, ils ont tout. Ils ont les tables pliantes, les chaises pliantes, les glacières électriques, les pompes à bière, les machines à hot dog, à pop-corn. Tout relié à l'allume-cigare. Voilà. Et pour pas niquer la batterie, il faut tourner le moteur. Tu manges dans le diesel et dans le bruit. C'est les vacances. Et puis après, il y a vous, moi, des millions de personnes. On mange dans la station. Vous savez, sur les petites tables, les manches debout, là. On a acheté deux sandwichs, un Mars, un Coca, 130 euros. Bon. Et puis après, on prend un café. Enfin, on essaye de prendre un café. Je sais pas si vous avez essayé les nouvelles machines des stations-service d'autoroute. Tu dois répondre à 250 000 questions. Ah merde, une soupe à la tomate! Et alors, quand vous avez votre café, baladez-vous un peu et allez voir dans les boutiques de la station-service. Qui c'est qui décide quoi vendre dans ces boutiques? Le genre, j'étais avec mon gars, il y avait un service à fondu. C'est qu'il va acheter un service à fondu sur l'aire de Valence Nord. Et alors après, là t'arrives à mon moment préféré, au péage. Et là c'est le contraire du départ, tu passes de 3 voies à 36. Et les mecs ils changent de voie comme des abeilles. Moi j'ai vu des kamikazes couper 36 voies d'un coup pour aller aux abonnés là-bas. Hein. Donc tu te mets dans une file. Alors c'est marrant, c'est péage, tu te mets dans la 12, t'arrives à la caisse, t'es à la 36. De toute façon, ça sert à rien de devenir fou. Il y aura toujours un problème aux caisses, c'est vrai. Il y aura toujours un abruti qui foutra sa carte de fidélité Monoprix. À la place du ticket, c'est marqué sur la machine, introduisez d'abord votre ticket. Tu veux mettre quoi dans la fente, une crêpe? Soyez attentifs. T'as les mecs, ils arrivent, ils ont fait 8 heures de bagnole, ils sont comme ça, le mec, il ouvre la fenêtre pour mettre son ticket, il a la main molle, un coup de vent, pff, et il est pas programmé, il sait pas comment réagir. Et nous, notre cerveau, c'est nos femmes, donc il réveille sa femme. Ah bah ouais, ah ouais, ah bah ouais. Mais c'est que... Sa femme, elle dort, il a rêvé, il me dit « Le ticket, le ticket !»« Va le chercher, va le chercher !»« Bam, bam, bam !»« Je peux pas, je suis trop près !» Derrière, t'as 200 pélos. « Ah, t'as passé, connard !» Du coup, le mec, qu'est-ce qu'il fait? Il appelle l'interphone. « Vous avez déjà appelé, ces machins? Tu comprends rien ?»« Quoi? Je comprends pas !» Venez, venez vite, ils vont me tuer, venez! Ça sert à rien de devenir dingue dans vos bagnoles. Calmez-vous. Prenez le temps de regarder ce qui se passe autour. Vous allez rigoler, c'est comme ça que je fais, moi. Tu vois des trucs vachement intéressants. Tu vois des bagnoles, tu sais pas combien ils sont dedans. Tu vois des pieds, des têtes, des jambes. Tu sens pareil qu'il faut pas fumer dedans, hein. T'as des bagnoles, les mecs, ils ont pas quitté le volant pendant 8 heures. Ils ont les yeux comme des assiettes à soupe. Ils avancent vers les caisses comme des papillons vers les néons. En général, je leur jette des trognons de pommes dans les vitres. Bam! Les mecs, ils bronchent même pas. Bam! Ah, yolo! Il y a des cars d'anciens qui partent à la mer. Parlez avec eux. Ah, monsieur, vous allez faire un tour à la mer? Ta gueule! Et puis voilà, ça t'a passé le temps, c'est ton tour. Tu vois, t'as rien vu. T'arrives à la caisse, et ben voilà. Tu mets ton ticket, tu mets ta carte bleue, et là ça marque carte muette. Ouh! T'as que ça pour payer, hein? Tu te retournes derrière, il y a 250 mecs qui font « Ah, comment c'est, connard ?» T'appelles le gars, tu dis « J'ai que ça pour payer, je fais comment ?» Alors, mesdames et messieurs, écoutez-moi bien, la prochaine fois que vous serez dans un péage à la caisse, la prochaine fois qu'un pauvre type aura un problème à la caisse devant, n'oubliez jamais, jamais que ça n'arrive pas qu'aux autres. Merci, bonsoir.
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15: Bruno, tu vas dans ta chambre réveiller ton petit ami? Hein?

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3: Il n'a pas voulu que tu fasses de théâtre. Ah ben, c'est pas du gâchis, ça. Oh, je sais pas comment tu fais là avec la main. Mais moi, écoute, je la vois, Madame Dalida. Ah, tu connais ton père, hein? Un peu hors de question de lui parler de ça un jour. Mais c'est même pas qu'il est contre, il sait même pas que ça existe. Ça lui ferait beaucoup trop d'informations à digérer d'un coup. Non, puis c'est notre secret. Moi, je trouve que c'est très bien comme ça. Déjà, l'autre jour, il a commencé à me poser des questions. Marc, il était bien reçu. C'est les vêtements de sa copine. Ça pose problème? Tac! Les mouchées, hein, je peux dire. Non, elle en a pas besoin plus souvent. Elle s'habille bizarrement. Eh ben, elle s'habille comme elle s'habille. Tu t'es vu, toi? T'as vu ta touche? Bon. Je veux dire, je l'ai plus entendu. Ça lui a claqué le beignet, hein. Seulement maintenant, résultat des courses, la copine, là, il s'est mis en tête de la voir. Ah, ça, c'est encore autre chose, hein. Ici, qu'on soit obligé de lui monter un bateau. Voilà, mais c'est ce qu'on va faire, Bruno. Hein? On va lui monter un bateau. Voilà, t'as bien une copine dans ton entourage, hein? T'as pas une copine dans ton entourage? Non, une copine. Non, oui, une fille, une vraie fille, s'il te plaît. Bon, hein? Eh ben, fais-la venir un dimanche. On lui demandera de jouer le jeu, ça nous le calmera. Hein? Oui, eh ben, qu'elle vienne avec. Elle vient dimanche avec sa petite copine. Non, la fera passer pour sa meilleure amie, ça s'en passera tout seul. Oui, ou pour la petite copine de ton petit copain. Faudra bien se mettre d'accord avant pour moi, hein, parce que... Tu sais, maintenant que j'y pense, pas d'aujourd'hui qui se méfie ton père. Quand t'étais petit, il t'appelait la chauchotte. Hein? Ouh, c'était pas méchant, c'était c'est moi, lui, hein. Ben, bah, ça aurait pu être pire, il t'a jamais traité de lopette, hein. Puis dernièrement, je lui ai quand même rafraîchi la mémoire. On a toujours voulu une fille, alors? Alors? Alors on t'a eu, et on n'a pas hésité une seconde. On t'a gardé. Alors, hein, s'il était honnête, il admettrait comme moi qu'avec toi, on a le beurre et l'argent du beurre. Et le cul de la crémière, je connais pas l'expression. Ah, t'en as bien de la chance d'avoir une mère comme moi. Hein? Tu dis rien? Ouais, ben, tu pourrais dire quelque chose. Hein? Allez, va. Va bien m'embrasser. Hein? Ben, je suis la seule femme au monde que tu embrasses, alors je te permets d'en profiter. Hein? Quoi? Tu m'as mis du rouge? Eh ben, c'est pas grave. Hein? Je sais que c'est pas désagréable pour une mère, sentir qu'elle est la seule femme dans la vie de son fils. Hein? Ouh, moi, je sais bien, je sais bien. Peut-être qu'un jour, tu vas rencontre. Oui, ça c'est sûr, hein, tout est possible, on sait jamais, mais enfin, dis donc. Parti comme c'est parti, hein. On a le temps de voir venir, hein. Mais moi, je serais ravi qu'un jour tu me présentes une jeune fille. Ah, mais je te... Ravi. D'autant plus qu'alors, tu vois, les jeunes filles, maintenant, c'est ce que j'entends dire, il paraît qu'elles sont très attirées par les pelles, par les lopes, par les tapes, par les... Oh. Par les garçons sensibles, voilà. Et de ce côté-là, tu ne nous as jamais déçus. Allez, je fais ma chaise, moi, j'ai fait... C'est quoi ce bruit? Oh, bah, c'est ton ami. Bonjour, Sacha. Je suis l'ami de mon fils. Je suis la mère de mon fils. Voilà, ça a été, manquait rien, tout bien. Bon, d'accord. Hein, Bruno, t'as trouvé dans ton tiroir les moufles? C'est un code pour les préservatifs quand son père est là. Hein? Dis-moi d'ailleurs, il faudra peut-être, on va arriver sur l'été, il faudra peut-être penser à autre chose, parce que ton père, les moufles... Oh. C'est normal. Hein? Non, c'est moi qui vais, parce que j'ai pas envie qu'on me voit tous les deux jours à la pharmacie. Avec moi, ça passe. Ils sont aux petits soins. À la guerre comme à la guerre, j'ai raconté que son père était séropositif. Oui, et ben quand j'arrive, crac, ils sont tous au garde à vous. Hein? Comment elle fait, votre mère? Ah, elle sait pas. Ah ben c'est bien. Enfin, c'est bien. C'est comme ça. Et votre père? Ah, il sait pas. Ah, il est mort, j'ai pas compris, pardon. J'ai perdu une occasion de la fermer, moi. Enfin, bon, je vous ai fait du café, hein. Attention, Sacha, c'est chaud. Hein? Oui, ben, le temps de le dire, il s'est brûlé. Bon, la chaise, ça va, c'est bon. Bon, sinon, quand même, alors, vous avez un petit peu dormi, quand même, avec tout ça, oui, bon, hein. Hein? Ben, moi, j'ai bien dormi, mais j'ai rêvé bizarre. Il y avait un grand panneau publicitaire pour les Wonder Bras, vous savez, les soutiens-gorge qui... Ben oui, vous savez, puisque je vois que... Et ben, le mannequin qu'il portait, je te le donne en mille, c'était ton père. Oh, non, quand je revois ton père, allez, c'est rouplouplou, là. Ah ben, tiens-le, voilà ton père. Allez, on y va, à la

0: soupe. Non, ça, ils sont pas. C'est filé, les jeunes. Vas-y, en quitte, j'arrive. Hein, Bruno, Bruno, si tu vas aux champignons, prends des moufles.
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2: Bien, bonjour, messieurs. Je me présente, je suis Bruno. J'ai une formation de danseur classique contemporain. Je suis aussi préparateur physique. Et si je me suis porté bénévole ici à la prison de la santé, c'est pour une heure de détente corporelle, hein, pour rejeter les tensions qui s'accumulent, parce que quand on arrive ici, on comprend tout de suite que la prison, c'est pas le Club Med. C'est mon premier jour, hein, je suis un petit peu crispée. D'ailleurs, je compte sur vous pour me mettre à l'aise, hein. Comme vous êtes tous assez patibulaires et costauds, je souhaiterais qu'il n'y ait pas de bizutage. Merci. Je tiens à vous signaler que si j'ai ce petit sifflet, c'est pour prévenir en cas de pépin, hein. Sachez que j'hésiterai pas à m'en servir. Ah, pardon, oh là là là, pardon. Non, j'ai cru, quand vous vous êtes gratté l'oreille, que c'était un signe de ralliement pour m'attaquer. Pardon, oh là là. Je suis tendue comme un arc, moi, hein. Hein, non, c'est rien, Maton, on fait connaissance, c'est le premier jour. Ah, ben dis donc. Si j'avais une olive entre les fesses, je ferais de l'huile première pression, moi. Bien, messieurs, vous allez me donner vos noms, prénoms, la raison de votre présence ici. Si vous le désirez, hein, on va commencer par le monsieur avec la belle moustache, là. Alors, comment, qui êtes-vous? Vous êtes Slobodan. Ben, enchanté, Slobodan. Vous êtes là pour quoi? Meurtre avec barbarie? Non, c'est moche, ça. Mais même si la personne âgée, comme vous dites, vous a provoqué en vous regardant, faut pas tuer les gens comme ça pour un oui, pour un non, hein, Slobo. Bien. On passe à Jacques. Jacques, l'éventreur de Sergi Pontoise. C'est amusant, ça. C'est un surnom? Pas du tout. Ah bon? C'est un test, hein. Putain. Bien, on passe à monsieur. Vous êtes Abdelkrim. Ah ben, c'est amusant, ça aussi. C'est raccord avec l'endroit, finalement, hein. Vous êtes... Comment? Je comprends... Quoi? Ah non, non, non, je prends pas de message pour l'extérieur, non. Non, je ramène pas des lames de rasoir non plus. Non, non, non, non, non. Ni du coke, ni du pchit. Non, non, non, non, non. Si vous voulez des boissons gazeuses, vous allez directement à la cafétéria, hein. Bien. Messieurs, nous allons faire un exercice de relaxation, hein, parce que je sais pas vous si vous en avez besoin, mais avec ce que je viens d'entendre, ça va pas me faire de mal. Bien. Messieurs, on se met en ligne, on se place en 4/5e, messieurs. On cambre le fessier, s'il vous plaît. On plie les genoux à l'inverse du cubitus, messieurs. On influe sur le plexus, en utérus, et on... On plie, messieurs. On assouplit, messieurs. On ferme les yeux et on... on relâche, et on s'évade, voilà. Ouais, non, alors attendez, vous n'avez rien compris. Non, c'est une expression, hein. Ça veut pas dire que vous êtes libérés, vous dégagez tous des portes, vous revenez tous au centre, attention, hein. Oui, Jacques, l'éventreur de Sergi Pontoise, vous n'êtes pas obligé de faire les exercices, hein. Non, je dis ça parce que depuis le début, vous êtes fixe, vous me regardez, vous êtes figé, enfin... Donne la chair de moule, là, vos conneries. Moi, je n'ai rien contre vous, Jacques l'éventreur de Sergi Pontoise, hein. Moi, je ne suis pas là pour juger la personne. Ça a été fait, d'ailleurs, hein. Putain. Bien. Allez, on va faire de la sophrologie. Ça va nous détendre. Par exemple, c'est le printemps... Il fait beau, vous sortez du boulot, vous avez votre petite mallette à la main, il y a un parc, il y a des fleurs, il fait beau, il y a une jolie jeune fille qui passe comme ça en jupette devant... Oui, alors non, on va changer d'exemple. Ça n'a pas l'air de vous détendre, Abdelviol. Abdelkrim! Vous bavez en plus, non, non. C'est plus le printemps, il n'y a plus de jeune fille en jupette, hein. Oui, Jacques, l'éventreur de Sergi de Pontoise. Excusez-moi de revenir vers vous, mais depuis le début, vous êtes fixe. Vous êtes figé sur moi. Je sais pas si vous avez une idée derrière la tête, mais je veux pas le savoir, hein, Jacques. Comment? Je comprends rien ce que vous me racontez. Articulez parce que je comprends pas. Quoi? Vous pensez que vous avez eu tort de donner à bouffer les morceaux de votre femme à votre chien? Oui, Jacques. Hein? Et vous pensez que vous auriez mieux fait de les préparer en blanquette de veau pour les donner à bouffer vos beaux-parents? Putain! C'est rien, Jacques, hein? C'est du stress, voilà. Ce qui est passé, c'est des idées toutes simples, mais vous savez, qui permettent de se recentrer un minimum. Mais qu'est-ce que vous foutiez, vous? Ça fait une heure, j'ai le temps de me faire violer trois fois. C'est arrivé au prof de piano. Ah bon? Ça devait être un piano à queue, alors? Putain. Allez, messieurs, question artistique. Qui parmi vous a déjà pratiqué la danse classique? Danse moderne? Danse aquatique? Ballet? Ballet contemporain? Ballet moderne? Hein? Un ballet dans ton cul? Oh. Allez, messieurs, on va faire un exercice corporel. Hein? On va laisser parler notre corps. Pas complètement, vous reculez tous d'un pas. Vous allez me mimer une situation de détente absolue. Et je vais tâcher de deviner, d'accord? C'est empathique, ça, hein? Allez, on y va, on commence par appel meurtre. Allez, allez-y, mimez. Alors, qu'est-ce que vous faites, là? Vous skiez, apparemment. Vous devez être sur une piste noire parce que c'est violent, votre truc. Là, qu'est-ce que vous faites, là? Vous épongez vos gants mouillés par la neige. Et puis là, vous dégagez la neige qui encombre votre vie. Pas du tout. Vous violez, vous étranglez et vous enterrez. Bien. Écoutez, si c'est ça qui vous détend, je ne veux pas vous contrarier. Ah ben, dis donc. J'aimerais pas être à la place de la jeune fille. C'est pas une jeune fille. Ah bon? C'est qui? C'est moi.
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4: J'ai pu voir les films d'horreur, bordel. Combien qu'on nous propose des cons. Bah, je vois un film d'horreur... classique, c'est toujours à peu près la même chose, hein. C'est toujours une bande de jeunes, c'est qu'ils louent une maison isolée du restant du monde à cause de la marée ou je sais pas quoi, toi. Déjà un coin où on n'irait pas, nous, déjà, toi. Hein. Bon, eux, ils la louent. Ils la louent. En plus, j'ai oublié de vous dire, évidemment, la maison, il y a eu un carnage dans cette maison il y a 40 ans, dont manifestement tout le monde se branle. Hein. Ils ont 20 ans, il y a 6 gonzesses à épater, ils la louent. En plus, même le prix de la location, hein, je m'excuse. Hein. La baraque, c'est toujours un petit château, tu sais, genre 35 pièces. Hein, le prix, 250 francs le week-end. Je m'excuse, ça sent un petit peu la merde, hein, quand même. Hein. Ça fait même pas 10 balles la piole, je veux dire. Enfin, je reviens pas là-dessus, il la loue. Bon, je vous passe aussi les détails sur le gars au début du film qui les amène en chaloupe. Je vais toujours rigoler, chaloupe. Non, parce que j'ai dit que la maison était isolée, hein, à cause de la marée. Hein. J'ai dit, essayez de noter, hein, aussi les trucs. Bon, et alors donc, le gars, au début du film, qui les amène en chaloupe, qui, normalement, devait rester avec eux, hein, et puis qui, bizarrement, repart. Au dernier moment. Au moment où la nuit tombe. Brutalement, d'ailleurs. À 14h30. Et là, vous avez la nuit d'horreur, là, tu vois. Ce que vous avez remarqué, mesdames et messieurs, dans les films d'horreur, ils font tomber la nuit quand ils veulent, hein. Ah oui, ils sont pas gênés avec ça, hein. Surtout dans les Dracula. Ah ben, les Dracula, faut pas y aller pour bronzer, là-bas, parce que... Les Dracula, c'est simple, le soleil, il se lève à 11h, à midi et demi, il fait nuit, hein, c'est terminé. Ah oui, sinon, comment tu veux qu'ils les surprennent, hein, le gars. Enfin, bref, personne tombe de son siège d'étonnement. Dans le cinéma, un quart d'heure après le début du film, il y a 8 morts. Pas un rhume, pas une méningite. Hein. Que des morts violentes. C'est des mecs grillés vifs dans la cheminée, 200 kilos de ketchup, des outils de jardinage, de la viande collée au mur partout. Bon, normalement, il devrait s'installer une espèce de méfiance dans le groupe qui reste quand même. Costu. Donc à ce moment-là, je vous rappelle les chiffres, hein, il reste 4 blaireaux, hein, on est bien d'accord. Hein. Et à ce moment-là, le plus trapu des 4, il dit aux 3 autres, il dit, j'ai entendu un bruit au grenier, un bruit à la cave, on va faire 2 groupes de 2. Je suis désolé, non. Personne fait 2 groupes de 2 à ce moment-là. Il y a déjà eu 8 morts. Hein. Faut 2 groupes de 2 un autre jour. Hein. C'est vrai qu'il y a des tas de jours où c'est agréable de faire 2 groupes de 2. Hein. Ça, moi, je vois au Monoprix de Neuilly, le jour vers chez moi, on était 4, on a fait 2 légumes, 2 aux alcools, on a gagné un quart d'heure. Mais là, non. Là, on a 8 potes morts, je sais pas si vous en pensez. Normalement, on n'est plus que 4, on se met dos à dos sur la table du salon avec toutes les lampes électriques et on attend. Hein. Et puis là, le caméraman, faudrait qu'il soit maladroit pour le louper, l'assassin. Hein. Oui, parce que jusqu'à maintenant, on a eu que les pieds dans l'escalier ou la main qui coupait le courant. Hein. Entre parenthèses, j'ai un cadreur comme ça dans un film, je le vire. Hein. Bah, dis donc, je lui demande pas de faire un gros plan, mais enfin, il pourrait l'avoir en entier au moins une fois quand même, hein. Parce qu'en fait, on sait rien de ce type, hein. C'est ça qui fout les jetons aussi, un petit peu, hein. Alors, c'est pour ça, moi, à ce moment-là du film, eh ben, moi, je suis désolé, mais moi, je me lève et je me barre. Hein. Et j'aimerais bien que tout le monde se lève et que tout le monde se barre. Non, non, pas maintenant, pas maintenant. Alors, je sais pas ce qui s'est passé à la fin du film, hein. Je vous dis que je me suis barré. J'imagine que les 2 de la cave, ils se sont fait trucider, puis les 2 du grenier, ben, y en a un qui a entendu un bruit dans le jardin, l'autre un bruit dans le garage, et ils ont fait 2 groupes de 1, et puis ils sont morts tous les 2. Tu veux que je te dise, il y aura plus qu'à attendre 40 ans pour qu'il y ait une autre bande de trous du cul qui la reloue, la baraque de merde. Et ça fera un autre carnage. Parce qu'il faut bien faire le numéro 2. Alors c'est pour ça que j'ai dit, moi, je ne vais plus voir les films d'horreur. Au cinéma, on nous prend trop pour des cons.
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3: Non, mesdames, on serait perdu sans vous. Tous les hommes ici présents dans la salle, on serait perdu sans vous. Je le vois avec ma femme. Je vois qu'elle ne peut pas tout faire maintenant à la maison. Donc, j'essaie d'aider. Exemple, quand je vois qu'il faut faire le ménage, je lui dis, chérie, il faudrait faire le ménage. Hein, parce que là, c'est pas terrible. Pas terrible. Non. Quand elle me demande de passer l'aspirateur, je lui passe immédiatement. C'est la moitié du boulot. Et je vais faire les courses seul. Mesdames, est-ce que vos hommes vont faire les courses seuls? Oui? Donc, celles qui ont dit oui, vous avez souvent cet appel, j'imagine. Chérie, je suis devant les œufs, là. Hein? Tu vas rigoler, mais il y a plusieurs sortes d'œufs. Ça doit être nouveau. Je prends quoi? Ah, oh, mais oui, les œufs de poule, je suis con. Mais il n'y a pas les œufs durs, je les vois pas. Ils sont où? Attends, et là, je suis devant le rayon lait, donc je vois qu'il y a le lait crémé, le lait bio, mais je trouve toujours pas ton lait démaquillant. Et parce qu'un mec sans notre cerveau au supermarché, sans notre femme, on devient très très con. On trouve absolument rien, on est perdu. Je sais pas pourquoi, on franchit le seuil de la porte du supermarché et on est totalement lobotomisé. Tellement lobotomisé que la première fois que j'ai fait les courses seul, je savais pas qu'il fallait mettre 1 € pour que les caddies se détachent. J'ai fait les courses avec 40 caddies. Cody! Mesdames, les mecs, on marche aux sensations. Quand on vous appelle, c'est parce qu'on panique. Chérie, la salade frisée, c'est bien celle qui gratte le palais, hein? Et le PQ, je prends bien celui qui sent comme le parfum de ta mère. Et les melons, je prends quelle taille, toi ou ta copine Cindy? Il y a une solidarité au supermarché. Quand tu vois 2 mecs qui se croisent avec leur caddie, 2 mecs seuls, paumés, tu sais. Ouais, cousin. On est tous cousins au supermarché. Cousin, tu me dis où ils ont caché la moutarde? Je veux te dire où ils ont planqué le canard WC. Et si tu cherches le thon, il y en a un gros derrière la caisse numéro 4. Là, t'arrives à la caisse numéro 4, et passe tout. Puis elle te sort. Vous avez votre carte de fidélité? Pourquoi? Faut que je revienne? C'est combien? 42,50. Allez. Ah non, non. Ici, c'est que les espèces. Là-bas, c'est les cartes bleues. Je vais pas faire un effort parce que j'ai pas envie de refaire la queue. De...
5: Sécurité, il y a un noir de banlieue qui veut pas payer.
3: On est toujours bien reçu. Il y a quand même un endroit au supermarché où les hommes assurent comme des bêtes. C'est où? Au rayon bière. Yes! Totale décontraction, portable rangé, on se tape dans les mains, on parle en anglais, on tout simplement parle anglais. Yo, what's up, baby? Yeah! Woo! Yeah, alright! Tandis qu'une femme, quand elle va au rayon bière, tu crois qu'elle te passerait un petit coup de fil pour avoir un petit conseil? Non! Non! Elle t'achète une bière de merde parce que la bouteille est jolie.
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7: J'aimerais maintenant vous poser une question dont malheureusement je connais la réponse. Qui ici a lu une fois dans sa vie un mode d'emploi en entier? Voilà, personne. Ben oui, on lit pas les modes d'emploi, hein? Alors qu'il y a des auteurs de modes d'emploi. Hein, vous y pensez pas, ça? Non, hein? D'accord, ce sont pas de grands écrivains, mais ce sont de vrais auteurs qui passent leur vie à comprendre le fonctionnement d'un appareil, à le décrire, à bien nous expliquer. Ils poussent le bouchon parfois jusqu'à faire des petits croquis pour qu'on comprenne mieux. Rien que pour nous. Et nous, qu'est-ce qu'on fait? On lit la première page de mise en route rapide, et après on touche à tous les boutons, et si ça marche pas, on s'énerve tout seul! On est lamentable, car on bafoue le travail d'un auteur. Et un de ces grands auteurs, et là ce soir, je l'ai invité, mesdames, messieurs, c'est Francis Brioul! Monsieur Brioul, votre lettre m'a bouleversé, je ne l'ai pas lu en entier.
8: Oh merde!
7: Non, c'était trop émouvant, car monsieur Brioul est à deux doigts du suicide, car il est édité dans le monde entier depuis 60 ans. Il n'a jamais été lu en entier une seule fois, jamais, jamais. Et monsieur Brioul vient d'écrire un ouvrage magnifique qui s'intitule « Le Siemens HF 5626 micro-ondes ». Pour essayer d'être lu le plus possible à travers le monde, vous l'avez traduit en 5 langues dans le même volume, mais malheureusement, personne ne vous a jamais lu en entier, c'est ça?
9: Non.
7: C'est terrible. Monsieur Brioul, vous avez bien fait de m'écrire, car ce soir, pour la première fois à l'Olympia, pour le public et pour vous, je vais lire votre dernier mode d'emploi en entier. Très bien, nous allons d'abord nous plonger dans l'univers de Monsieur Brioul, en lisant pour commencer « Démarrage rapide ». C'est un petit peu le résumé de son ouvrage. Je vais le lire en entier, hein, si vous voulez aller pisser, c'est maintenant. Micro-ondes Siemens, HF 5626, démarrage rapide. Chapitre 1,
10: grand A, petit A, petit A.
7: Branchez la prise du micro-ondes sur le secteur. Chapitre 2.
10: Il est court, le chapitre 1. Ah, mais c'est bien, c'est fort, c'est concis, on est tout de suite dedans. Pouf, chapitre 2, c'est...
7: Chapitre 2. Grand B, petit 2, petit A, petit B. Mettre les aliments à réchauffer à l'intérieur du micro-ondes.
10: C'est vrai que moi, je les aurais mis dehors. Hein.
7: Chapitre 3. Grand D, petit A, petit B, petit 2, grand C, petit C. Pour mettre en route le micro-ondes, appuyez sur la touche Start.
10: Chapitre 9.
7: Grand E, grand A, petit B, petit P. Au cas où le micro-ondes ne se met pas en route, il y a du suspense. Vérifiez que la prise est bien branchée.
10: Pour mettre en route, appuyer sur la touche Start, on n'est pas des couillons. Hein, ah oui, on sait bien qu'il faut appuyer sur la touche Start. C'est pas étonnant que ça tombe des mains, votre bouquin, là.
9: Non, mais l'important, c'est d'être clair, de bien tout expliquer.
10: Oui, c'est vrai, il a raison. C'est vrai, bravo. Bravo pour ce magnifique ouvrage. Merci, monsieur Brioul.
9: Ah bon? Vous ne lisez pas jusqu'au bout?
10: Non, parce qu'il ne faut pas dévoiler la fin, après, il n'y a plus de suspense. Merci. Au revoir, monsieur Brioul, merci beaucoup.
9: Avant que je parte, vous pourriez pas lire un peu page 159, chapitre 12, multifonction, décongelé?
10: Non, désolé, on n'a plus le temps. Allez, s'il vous plaît, merci.
9: Oh, allez-y, s'il vous plaît, je viens de Vesoul.
10: Oui, bon, on a tous des frais, moi je viens de Tourcoing. D'accord, je lis un paragraphe et après vous partez, d'accord?
9: D'accord.
10: C'est à vous de partir, c'est pas au public. Chapitre 12, multifonction. Samantha appuya sur la touche multifonction de son micro-ondes tout en écartant délicatement les cuisses. Mais qu'est-ce que c'est que ça?
9: Bah, comme après la troisième page, tout le monde se fout ce que j'écris, du coup, j'ai un petit peu laissé aller mon imagination, mais personne s'en est jamais aperçu.
10: Oh, le corps nu, à peine éclairé par l'ampoule intégrée 20 watts du micro-ondes, Samantha susurra, vite, décongèle-moi le cul.
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0: Il y a des garçons dans la salle? J'aime bien les garçons. Oui, maintenant j'aime bien les garçons parce que je vais bien. Et les garçons, maintenant, ça se lave. Ça sent bon, les garçons, maintenant, c'est tout doux. C'est tout doux. Ça met des crèmes et des jolies coiffures. Ah, ma jolie coiffure, ma jolie coiffure, ma petite crème hydratante, ma petite crème hydratante. C'est très joli, les garçons. Et pourtant, ça continue à faire des choses dangereuses. Ah, je fais des choses dangereuses. Ça change les ampoules à notre place, les garçons. Parce que nous, on est trop petites. Ah, oh, chérie, attention, ne pas te les trop tuer. Ah! Oh! Oui, oui, j'ai éteint. Bah oui, mais comme ça, si quelqu'un doit mourir, c'est pas nous. Le sens du sacrifice, les garçons. Ah, oh, les garçons, ça fait des choses tout seul, ça allume les barbecues tout seul. C'est dangereux. Pendant que nous, on s'occupe de la décoration de la table. Oh, chemin de table, bougie, bougie, chemin de table, bougie, bougie, chemin de table, bougie, bougie. Perle, perle, perle, paillette, paillette, paillette. Les garçons, ça s'occupe du feu.
11: Écartez-vous, les enfants. Ça brûle, hein, c'est chaud, c'est des flammes. Écartez-vous, c'est mieux. En périmètre de sécurité, les gosses, ouais. Laissez-moi. Ouais, dans 6 minutes, les merguez, hein. Pas une de plus.
0: Et nous, après, on arrive comme ça avec les merguez. Oh mon Dieu, attention de ne pas vous brûler. Mais comme ça, si quelqu'un doit mourir, c'est pas nous encore. Oh, le sens du sacrifice. Et les garçons, ça goûte le vin à notre place. Parce que nous, oh non, on n'y connaît rien, je t'assure, je vais dire n'importe quoi. Le du slip. Ben oui, mais comme ça, si quelqu'un doit vomir, c'est pas nous, tu comprends? Oh, j'adore ça, les garçons, c'est très fort. Ça fait du bricolage. Ça peut construire un meuble Ikea tout seul, les garçons. Même quand il a dessiné 2 petits bonhommes sur la notice. Et après, nous, on doit faire croire que c'est joli et que c'est pas grave si c'est penché, chérie. On mettra une cale. Et puis les garçons aussi, ça conduit des gros motos. Des très gros motos. Et nous, on a peur derrière. On a très, très peur. Est-ce que je peux me tiendre? Oh, j'ai tellement peur. Oh, attention, on va pas trop vite. Oh, j'ai peur. Bah, démarre! Les garçons, c'est très gentil. C'est tellement gentil que maintenant, les garçons, ça fait le ménage. Mais après, ça laisse la serpillière sale dans le seau d'eau sale pendant des mois. Faut bien qu'on s'en rappelle. Mais c'est pas grave. Tu veux que je te dise, c'est pas grave, parce qu'avec les filles, ça se complète. Il y avait des filles dans la salle. Oh, j'adore les filles. Oh, c'est très joli, les filles, c'est aérien, aérien, les filles. C'est des ballerines, c'est comme des ballerines, c'est très joli. Et puis ça dit des jolis mots, les filles, ça dit coquelicot pour dire rouge, corail pour dire orange, et taupe pour la couleur qu'on connaît pas. C'est mystérieux, les filles, c'est mystérieux, c'est mystérieux. Et c'est fragile aussi, les filles, c'est très fragile. Les filles, toujours, c'est fatigué, fatigué, fatigué. Ou alors, ça a mal au ventre. J'ai mal, bon, mal au ventre. Oh, je suis fatiguée, j'ai mal au ventre. Je suis fatiguée, fatiguée, fatiguée. J'ai mal... Mais c'est normal que ça a mal au ventre, les filles. C'est parce que ça mange plus, les filles. Non, ça mange plus. Terminé. Mais ça boit. Alors, en entrée, je vais prendre un mojito, s'il vous plaît. Bah quoi, c'est comme une salade avec beaucoup de sauce. Oh, vous embêtez pas, on va prendre la même chose en plat, en fromage et en dessert. Amenez tout en même temps, on a très faim. Et comme boisson, mettez-nous des cacahuètes. Mais les filles, c'est intelligent quand même, hein. Ça pense à l'avenir, les filles, alors ça recycle. Ah, oh, recycler. Alors, ça se passe dans la poubelle blanche. La poubelle blanche, la poubelle zone, la poubelle zone. Poubelle verte, la poubelle verte. Quoi? Pas quand tu sais pas, chérie, tu le mets dans la taupe. Ah oui, la grise, hein. Les filles, ça aimerait bien faire du sport, mais ça n'a pas le temps. J'ai pas une minute pour moi. Passe-moi le vernis à ongles, il faut que je me fasse les ongles des pieds. Et toi? Et le gratia? Donne-moi le gratia, on est vendredi, le gratia, le gratia. Oh, le gratia, oh, c'est bon, je veux ça, puis ça. Attends, je veux ça, puis ça, puis ça. Oh, très joli, ça, puis ça, puis ça. Non, pas ça, ça fait pute. Je vais l'acheter quand même.
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12: C'est formidable, hein? Ben, savez-vous maintenant ce que les Français nous prennent pour des imbéciles? Moi, ce qui est un petit peu, ça va plus après, c'est un gros peu, hein? Et je le sais bien, moi, parce que je suis allé à Calais pendant le week-end. C'est parce que ma femme avait gagné des skis nautiques. Et puis par chez nous, c'est tout plat, il n'y a pas de la campante, hein? Alors, on était partis à Calais, comme ça, on s'était dit, on pourra toujours jouer avec les planches, hein? Parce que l'année dernière, nous avions été à Venise, mais ça n'en va pas eu de chance, on est arrivé, c'était tout inondé, hein? Oh ben, c'est pas que c'est moche chez nous, hein, c'est très joli, la Belgique. Vous devriez visiter Anvers, hein, rien que pour l'endroit, ça vaut le coup, déjà. Parce que ça fait tout le temps critiquer, moi, n'est-ce pas, je m'arrête dans une station-service pour désaltérer l'automobile. Et puis également ma femme et moi, n'est-ce pas? Alors je mets un frein dans une machine de Coca-Cola, il tombe une bouteille. Je mets un autre frein, il tombe une autre bouteille. Je mets un autre frein, les gens disaient, il va tout prendre. Ben dites donc, tant que je gagne, je joue, hein? Ben c'est normal, non? Alors... Allez, c'est exagéré. Mais tenez, chez le marchand de chaussures aussi que je me fais tout le temps critiquer parce que je prends les plus grandes. Bah, dites donc, si le 45, c'est le même prix que le 41, je vais pas prendre les plus petites, hein? Tenez, tenez. Bon, c'est qu'on a été embêtés. Avec l'automobile, c'est parce que j'avais claqué la portière et puis que j'avais laissé les clés à l'intérieur. D'autant qu'il pleuvait puis qu'on avait laissé les vitres ouvertes, c'est pour vous dire. On n'a eu que des ennuis avec l'automobile. Après, c'était les clignoteurs qui ne marchaient plus. Une fois, ils marchaient, une fois, ils ne marchaient plus, une fois, ils marchaient. Même à un moment, on nous avait volé la voiture. Heureusement, j'ai eu le temps de prendre le numéro, hein. Alors... Mais c'est les Français ne nous aiment pas, mais c'est parce que, n'est-ce pas, elles se moquent tout le temps de nous. Mais ça, vous savez pourquoi elles aiment les histoires belges. C'est parce que c'est pas dur à comprendre, hein. Mais c'est parce qu'elles sont jalouses, c'est parce que nous sommes plus forts qu'eux dans le sport. Et encore, là, nous avons arrêté le water polo, on avait noyé tous les chevaux. Alors, les Français ne sont pas forts dans le sport. Savez-vous pourquoi ils ont choisi le coq comme emblème? Ben, c'est parce que c'est le seul oiseau qui arrive à chanter malgré les pieds dans la merde, hein? Ah oui. Oui, on va essayer. Nous savons aussi avoir de l'esprit. Je n'en ai pas personnellement, ma femme non plus. Moi, j'ai un camarade qui en a eu pour le mois de juillet. On s'est amusé. Il disait, par exemple, le comble pour un chauve, c'est de pêcher une raie. C'est parce que celui qui a un poisson sur la tête, il a l'air aussi idiot que ça, hein? Vous êtes comme moi, j'ai eu du mal aussi à comprendre, hein? Il disait tout le temps, le chauve, c'est adéquat. C'est comme chez là. C'est parce que chez là, l'adéquate. Ah, elle est très amusante aussi, vous voyez. Bah, c'est un garçon qui était pas malin, il s'est pendu avec un élastique. On l'a retrouvé écrasé au plafond. Hein. Même je sais que quand il était petit, il avait échoué un examen d'urine, c'est pour vous dire. C'est pour vous dire. C'est lui qui disait tout le temps, j'ai appris qu'il fallait cueillir les cerises avec la queue. Je suis embêté, j'avais déjà du mal avec la main. Hein. Ah, oh, mais c'est des gens qui avaient eu bien du malheur. Ben, sa femme a été ultra-violée, pas des rayons X, hein? Et puis d'ailleurs, elle a porté plainte contre X. Alors nous, on était en voiture, n'est-ce pas? Puis on roulait vers Calais. Et puis tout d'un coup, qu'est-ce qu'on voit des cris en travers de la route? Pas de Calais. Moi, j'ai dit, ils exagèrent. Il leur a dit, moi, je ne serais pas venu, hein, moi.
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13: Je cherche du travail. Oh putain! Y en a! Alors. Oh. Ingénieur. Cadre supérieur. Informaticien. Ah! Divers. T'as pas de honte, hein?
14: Alors, non plus. Oh, pas mal, ça. Importante société de recyclage des déchets. Recherche. Jeune homme, 28 ans. Bac plus 8, 10 ans d'expérience. Oh, pour trier les ordures. Salaire motivant, SMIC plus avantage en nature. Merci d'adresser CV plus photo, ainsi que lettre de motivation. Eh ben putain, je suis motivé à mort là. Moi je vais lui en faire une quand même, je vais lui en faire une. Alors, monsieur, pourquoi votre annonce a-t-elle retenu toute mon attention ? Sans doute parce que les termes qui la composent ainsi que la mission qui y est proposée me semblent particulièrement attractifs. En effet, être dans la merde, ça me connaît. Ah, je vais me gâter. N'ayant eu que des petits boulots, je vis actuellement dans une hutte proche de la décharge. Ce qui, pour une fois, me rapprochera de mon lieu de travail. Fini les retards. N'ayant plus d'amis et pas assez d'argent pour m'en faire, je serai donc totalement disponible pour votre entreprise qui deviendra pour moi une seconde famille. Et peut-être, avec le temps, monsieur le directeur, me permettrez-vous un jour de vous appeler papa ? Toute sortie, moi, ça peut pas nuire, hein. Désireux d'intégrer enfin une entreprise dynamique et à dimension humaine, où l'employé est considéré à sa juste valeur. Mon ambition serait d'évoluer vers un poste inespéré de sous-chef trieur à 5009. De plus, que vous le proposez si généreusement, le SMIC me permettrait de n'être à découvert qu'à partir du 11. Je m'en réjouis, grâce à vous, je vais connaître le luxe et l'abondance. Courageux, téméraire, aventurier, fouineur. Telles sont les qualités indispensables que je me propose de mettre à votre service, blablabla. Je vous en supplie, monsieur. Non, riez. Je vous en supplie, cher papa. Embauchez-moi. Et si vous ne le faites pas pour vous, faites-le pour moi.
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15: Là! Où ça? Là, ça vous j'ai dit.
16: Laisse-moi le.
15: Raté. C'est de ta faute aussi. T'as vu comment t'es fringué, là? Tu es au Tour de France ou à la chasse?
16: T'es énervé, toi, ça.
15: Oh non, je suis en pleine forme. C'est bien simple. Depuis que j'ai arrêté de fumer, je pète le feu.
16: Ah, mais cherche pas, c'est ça. Il y a déjà, quand ils arrêtent de fumer, après, rien n'est irascible. Tous les...
15: Mais mon nom!
16: Et le boulot, ça marche? Pas tellement, non.
15: Qu'est-ce qui se passe?
16: Ils veulent nous mettre la semaine et 35 heures.
15: Eh ben attends, tu devrais être content, non?
16: Tu déconnes ou quoi? Nous, à l'EDF, ça fait longtemps qu'on n'en fait que 28, con. Alors, quoi.
15: Ah, c'est sûr.
16: On n'est pas un pays de con. On est quand même un pays qui a été champion du monde de football, quoi.
15: Champion du monde et avec une équipe multiraciale.
16: Oui.
15: Et je croyais que t'étais raciste, toi.
16: Oui, je suis raciste, mais pas en foot.
15: Tiens, quand même, Zidane, il est arabe, hein?
16: Ben non, monsieur Zidane, il est pas arabe.
15: Ah, tiens.
16: Il est kabyle.
15: Et alors?
16: C'est pas pareil, kabyle, c'est comme du Canada Dry, ça ressemble à un arabe, mais c'est pas du whisky.
15: Et alors, vous l'aviez fêté, la Coupe du Monde?
16: Putain, si on l'avait fêté, la Coupe du Monde, en l'hommage de Barthez, j'avais rasé la tête de ma femme.
15: Qu'est-ce que tu fais avec un livre, toi?
16: Et qu'est-ce que tu veux que je fasse avec un livre, connard? Je lis.
15: Je vois bien, mais t'as plus la télé?
16: Si, mais justement, à la FNAC, là, pour le championnat d'Europe de foot, j'avais acheté une télé à écran plat avec des coins carrés.
15: Ouais.
16: Je dis à ma femme, je veux absolument avoir les coins carrés, que s'il marque un but dans la lucarne, je veux voir le ballon.
15: Attends, tu sais, tu fais une équipe, toi, hein?
16: Oui.
15: Ah oui.
16: C'est ce qu'il m'a dit, le vendeur. Et alors, j'ai acheté cette télé, Et alors, comme on n'a pas eu des super résultats, bon, ça n'a pas duré longtemps, ils nous ont offert des livres.
17: Alors, c'est un livre de quoi, sur qui ?
16: Ça s'appelle « Métaphysique » de Aristote. Hmm. Attention, métaphysique, un seul mot, hein, pas métaphysique.
17: Oui, attends, je ne sais pas quoi. Aristote, c'est pas le type qui avait épousé l'ancienne femme de Kennedy, ça ?
16: Si, je crois.
17: Alors, il parle de quoi, son livre ?
16: Putain, c'est pas simple, écoute ça. Hein.
17: Ouais.
16: À partir du moment où le non-être est considéré comme une négation et que l'être est considéré comme une stigmatisation, le signe au sens de signifiant est considéré comme désignant.
17: Comme désignant ou de lésignant ?
16: Désignant.
17: Et il y a d'autres pages dans ton livre là.
16: Ah, t'es comme moi, t'as merdé, hein.
17: Allez, voilà, de suite les grands mots emmerdés. Attends, tu tombes bien parce que la philosophie, moi j'en ai fait, tu vois.
16: T'en fais de la philosophie, toi.
17: Parfaitement, c'est moi qui ai fait réviser ma fille pour le bac.
16: Et elle a eu le bac, ta fille, hein?
17: Oui, au premier coup.
16: Ah bon?
17: Eh ouais.
16: Et qu'est-ce qu'elle voulait faire de son bac?
17: Elle, tu sais, au départ, elle voulait faire lettres.
16: Mais t'as vu ce qu'elle fait, ta fille?
17: Eh ben quoi, elle est caissière en Super U, hein.
16: Eh ben alors.
17: Eh ben Super U, U, c'est une lettre, hein.
16: Toi qui as eu le bac par alliance.
17: On peut le dire.
16: À un moment, Aristote, comme ça, il pose une question.
17: Allez,
16: il dit comme ça. À partir du moment où le quoi est aussi le comment et que la matière devient une au sens où l'on entend indivisible, dans le cas où elle devient plusieurs et donc nombre, le nombre est-il substance ?
17: Ça s'arrête sec comme ça ?
16: Oui. Après, il a mis un point, il est parti se coucher, le type.
17: Oui, enfin bon, là, c'est plus évident. Là, c'est plus évident, tu l'as dit dans l'énoncé. C'est le principe de l'être, du nombre et de la substance. Tu l'as dit ? T'as, comment t'expliquer ? Toi, par exemple, voilà,
16: oui.
17: Toi. Toi, tu es un.
16: C'est bon, moi.
17: Tu es un.
16: Je suis un.
17: Mais tu es un.
16: Mais bien sûr que je suis un. Ma femme me le dit toujours, des cons comme toi, il n'y en a pas deux. Alors...
17: Mais non, non, tu es un, tu es un. Tu es l'être.
16: Attends, l'être avec un H.
17: Mais bien sûr, pas l'arbre. Bon, tu es l'être et tu bois de la substance.
16: Oui.
17: Le Ricard.
16: Oui.
17: Mais attention. La substance n'est pas le nombre. Parce que même si t'en bois plusieurs, ça restera quand même du Ricard.
16: Attends, toi t'en bois combien de Ricard, toi?
17: Tu veux dire un jour,
16: oui,
17: normal?
16: Oui, y a rien à fêter, tu bois combien de Ricard?
17: Je sais pas moi, 15, 20, je sais pas.
16: Ne me dis pas qu'avec Ricard, le nombre n'est pas substance. Parce qu'avec Ricard, tu es du Ricard. Avec Ricard, il te manque que le bouchon sur la tête.
17: Ah, allez, voilà. Toi, tu t'énerves évidemment parce que toi, t'es inculte.
16: Tu
17: alors...
16: parles si je suis inculte.
17: Mais oui, t'es inculte, tu connais rien, tu connais personne. Oui. Enfin, si, tu connais Zidane, Barthez, mais sorti de là, tu connais personne.
16: Tu parles, oui.
17: Bah, tiens, Archimède. Tu sais qui c'est Archimède?
16: Je connais pas les remplaçants. Alors.
17: Archimède.
16: Ben,
17: Archimède.
16: Bien sûr que je ne sais ce que c'est.
17: Eh ben, vas-y, je
16: tout le monde le sait ce que c'est, Archimède.
17: Allez,
16: on le dit quand on a les boules, merde, merde, Archimède. On le dit, on n'est pas des cons, quand même.
17: Archimède. Archimède, c'est le type qui a inventé l'apesanteur.
16: Là?
17: L'apesanteur. Un jour, il était dans sa baignoire, il y a une bulle qui remontait. Il y a une bulle qui remonte. Qu'est-ce que t'en déduis, toi? Une bulle qui remonte.
16: Qu'il a lâché une caisse. Qu'est-ce que t'en es, moi? Et s'il y en a plusieurs, c'est un jacuzzi. Ouais,
17: allez, ça va, ça va, ça va. Arrête de réfléchir, t'es pas prévu pour ça, tu vas te cramer la casquette, le tissu va pas supporter, allez, laisse tomber, ben, c'est pas,
16: parce
17: c'est
16: ça,
17: la peine.
16: Les petits, ça a toujours des raisons, c'est ça le problème, tu vois, t'as toujours raison. Ça a bougé, quoi.
17: Où ça?
16: Ça déconne là, derrière le buisson, il y a une bête.
17: Tire-le, fous-toi en place, derrière moi, fous-toi en place.
16: Tire-le,
17: fous-toi en place, fous-toi en place.
16: Tire-le.
17: Oui, mais fous-toi en place.
16: Tire-le.
17: Putain, mais si je tire, tu vas avoir de la buée sur les lunettes, là, casse-toi de là.
16: Tire-le,
17: oui, non, mais ferme ta gueule, si tu fais du bruit, il va pas s'approcher l'animal. Ferme ta gueule, ferme ta gueule.
16: Tire-le, comité, tire-le, comité.
17: Laisse-le venir.
16: Tire-le.
17: Laisse-le venir, je te dis.
16: Tire-le, comité.
17: Tu vas fermer ta gueule, oui. Putain, mais c'est pas vrai, ça. C'est quoi ce son de chiotte que tu me sors, là? Tire, tire, tire.
16: C'est quand j'ai peur, ça se bouche. Tire, tire, tire, comité, tire.
17: J'ai. Putain, je l'ai eu.
16: Putain, tu l'as pas raté, quoi. Putain, mais qu'est-ce que c'est? Un cerf.
17: Avec une casquette.
16: Un sanglier, peut-être.
17: Avec un panier, ça m'étonnerait. Putain, pour que ça soit pas un aigle, c'est protégé, c'est sur la liste, ça.
16: C'est bon, c'est pas grave.
17: Qu'est-ce que c'est?
16: Un chercheur de champignons.
17: Ouf.
16: À un moment, je me suis dit que t'avais fait une connerie.
17: Allez, ça arrive vite.
16: Tu l'as pas raté, quoi.
17: Ah,
16: regarde
17: ça, je t'avais prévenu. Ça, c'est la balai lisse, regarde. Ça te fait plus de jus que de viande, ça, hein.
16: Regarde-le,
17: mais qu'est-ce que tu fais, là?
16: Eh ben quoi, j'ai fait bouger les yeux, quoi.
17: Mais t'es con, quoi. Après, on a la mauvaise réputation.
16: Mais tu t'en fous, c'est pas une espèce protégée.
17: Exactement. Mais ça bouge.
16: Arrête, tu vas faire une connerie.
17: Chut !
16: T'as tué ton chien !
17: Eh ben alors, c'est mon chien, j'aime faire ce que je veux. Hein. Attends.
16: Allez, viens,
17: il n'a pas bougé, ce con.
16: On rentre, c'est pas grave.
17: Ça bouge là-bas.
16: Mais non, ça bouge pas.
17: Ah, si, ça bouge là-bas. Putain, c'est énorme, regarde
16: mais, le truc. Putain, oui, ça bouge.
17: Attends, c'est énorme.
16: Mais non, mais attends, déconne pas, ne tire pas, c'est des délulus. Ah bon? Ceux qui font la battue en face de nous.
17: Tu crois?
16: Regardez-les là-bas. Ouais! Dédé, Lulu!
17: Ah ouais, ouais, Dédé!
16: Ouais!
17: Oh, Dédé! Ouais.
18: Tu vois, ce qui me manque le plus dans la cigarette, je crois que c'est la fumée, tu vois.
16: Eh bien, en tout cas, pour un petit peu d'arrêter de fumer, tu pourras dire que t'as arrêté d'un seul coup, avec une sans filtre.
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19: Moi, je l'ai faite, cette émission en terrain inconnu. C'est vachement bien. On sait pas où on va, hein. On te demande juste de préparer une valise. Bon, moi, j'ai commencé à préparer une petite valise, hein. J'ai mis quelques bijoux, des petits bronzes, la mésouze en argent. Frédéric Lopez, il m'a dit, hey, Patrick, tu sais pas où tu vas. Rien ne te dit que tu vas au Veldiv, hein. Ça nous changera un peu. Franchement, c'est vraiment bien foutu. En terre inconnue, pour ceux qui ne connaissent pas, moi, j'ai passé 3 semaines en Indonésie, hein, chez les Mentawai. Les Mentawai, on les appelle aussi les hommes fleurs. Hein. C'est un clan indigène qui vit au sein de la forêt tropicale, dans une authenticité, un dénuement total. Aucun moyen de communiquer avec le monde extérieur. Tout ce qui se passe dans le village reste dans le village. Du coup, je me les suis toutes tapées. C'est bien, hein, c'est joli, hein. Hein, une par une, deux par deux, un coup six par six. Je crois bien qu'il y avait le petit sorcier dedans. Très attachant, je m'en souviens, je le revois courir au milieu des bambous, là. Malon piqué, malon piqué. Non, mais ce qui la rend très émouvante, cette émission, c'est qu'elle est respectueuse. C'est si, pas de choc de civilisation, on vit comme eux. C'est pour ça, moi, je lui demandais qu'un seul petit truc à Frédéric Lopez. Je lui dis, Frédéric, bon, on vit comme eux. Oui, ben d'accord, mais mets un slip, hein, quand même. Ah, c'est sympa, il y a un problème à ta taille, mon dieu. Non, non, non, moi, je te demande qu'un seul petit truc. Moi, c'est mon petit café du matin. Moi, il me faut un petit café le matin, sinon je démarre pas la journée. Il m'a dit, mais bien sûr, Patrick, il n'y a pas de problème. On va rapporter du café. Au pire, s'il n'y a pas de filtre, on fera ça avec une chaussette. Je lui dis, non, Frédéric, je veux pas emmerder le monde. Moi, je suis pas comme ça. Fais simple, une espresso. Et ben voilà, et puis pour le reste, j'ai vécu comme eux, hein, dans un monde idyllique avec des gens merveilleux. Bon, à part un, là, le voisin, la tribu d'à côté, là, le chef, là, le gros con, lui, hein. Oh, lui, il est arrivé, il a gueulé comme un veau sous prétexte que je vais couper un arbre vieux de 600 ans. Je voulais faire une étagère pour la Nespresso. Pour moi, un arbre, c'est un meuble, pour lui, c'est un dieu. Bouleversant, cette émission, c'est vrai. 6 ans déjà. Bon, heureusement, on continue d'échanger des nouvelles avec les Mentawai, bah, par Skype. Hein. Bah, je leur ai installé la Freebox avant de partir. Oh, ils vont bien. Hein. Aujourd'hui, ils vendent de la drogue de synthèse sur Internet. Hein. Ça cartonne, ils livrent dans le monde entier avec des drones. Et puis le gros con, là, le chef d'à côté, bah, il a ouvert un Ikea. Hein. Bon, bah, moi, mon terrain connu chez les Mentawai, il a tellement bien marché qu'il m'en a fait enregistrer un tout de suite après, Frédéric Lopez. Mais il est jamais passé, mon terrain connu, chez les Roms. Oh, quand j'avais appris ça, j'étais super content. Je lui ai dit, alors Frédéric, comme d'habitude, hein, valise de vêtements chauds, valise de vêtements froids. Il m'a dit, prends tout, hein, vêtements pour hommes, femmes, enfants, prends. Même s'il manque une manche, prends. T'as des raclettes pour les pare-brises, prends. T'as un accordéon, prends, prends. T'as un chat, prends ton chat aussi. Pour les organes. Et quand je suis arrivé là-bas avec Frédéric Lopez, il m'a baissé mon bandeau des yeux. Il m'a dit, alors Patrick, hein, est-ce que vous pensiez un jour vous retrouver au bord du périphérique? Dans un campement rom.
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20: T'avais vu comme je me donne à vous comme ça là? Hein? Je me donne totalement, intégralement comme ça. Je donne tout. Comme si c'était mon dernier spectacle. Ah, et vous réjouissez pas trop, hein, c'est pas le dernier, attention. J'en ai encore sous le pied, attention. Hein. Ah, je les imagine bien, là, les jeunes humoristes qui débarquent depuis quelques années, qui s'imaginent que je vais faire mes adieux. Ça leur ferait une concurrente en moins. Ah bah oui, ça leur ferait du public en plus. Hein. Parce que moi, je ne sais pas pourquoi. Je plais énormément aux jeunes. La jeunesse m'adore. Attention, moi aussi, j'adore les jeunes. Hein. À condition qu'ils fassent pas le même métier que moi, vous voyez. Surtout les filles, d'accord. Bon. Non, parce que dans ma génération, franchement, on n'était pas si nombreux sur scène toutes seules. Bon, il y avait quoi? Anne Romanoff, Valérie Lemercier, Muriel Robin, moi. On était deux. Bon, après Foresti a débarqué, si, elle est très très drôle, attention. Elle est très drôle, on va dire, si. Elle est assez drôle, hein. Bon, on va dire qu'elle est drôle, ok? Bon. Mais dans la jeune génération, là, c'est pas possible. Oh, elle ne parle que de sexe. Encore le sexe passe encore, mais elle ne parle que de leur cul. Alors pour nous en foutre plein la vue, qu'est-ce qu'elles font? Hein? Qu'est-ce qu'elles font? Elles nous parlent de sodomie. Voilà. Tout ça pour aller plus loin. Pas qu'elles y aillent plus loin, ça nous fera des vacances, non? Non, mais vous avez entendu comme moi, la petite Laura Laune, Blanche Gardin, là. Ah, j'ai des noms au hasard, je ne connais pas ces petites enculées, d'accord? Mais c'est elles qui ont commencé, hein? Mais ce que oui, elles veulent aller plus loin. Pour qui elles se prennent? Par qui elles se font prendre, plutôt, non? C'est qu'elles veulent me démoder, ces petites salopes. Et moi aussi, je peux dire des gros mots, hein? Je vois pourquoi je me laisserai dépasser. C'est trop facile de faire rire avec une bite dans le cul, alors. La preuve, ça vous fait rire, tiens. Non, moi je sais. Je sais ce que vous aimez chez moi. Non. C'est quand je suis plus profonde, hein. Oh, hé, oh, calmez-vous, hein. Parce que moi, je vais vous avouer un truc, hein. J'aime pas trop ça, hein. Ce qu'elles font, là. Non, pas le fait qu'elles en parlent. Mais ce qu'elles font, là. Hein, la sodomie. J'aime pas ça. Ça fait quand même un peu mal, non? Ça, alors ça, mon mari, forcément, alors là, lui, il adore. Si je l'écoutais, ce serait tous les soirs. J'ai commencé par lui mettre un doigt. J'en suis presque à une main entière. C'est comme ça que j'ai perdu ma montre. Bon, ça aurait permis de retrouver un bac de fiançailles. Oh là, ben je préfère pour lui que pour moi. Hein. T'es les prix qu'il croyait prendre, comme on dit. Ça vient de là, l'expression, hein? Ah ben oui, oh, je sens que vous êtes choqués, là, non, hein? Non, elle dit la dame, non. Eh, j'avais pas me laisser faire par toutes ces petites pucelles qui débarquent sur scène et qui ont l'impression qu'elles ont tout inventé, non? Il y en avait d'autres avant. Il y en aura d'autres derrière, si vous voyez ce que je veux dire. Non, mais qu'est-ce qu'elle croit? Vous l'avez pas fait avant elle, hein? Nous, on le faisait, mais on n'osait pas en parler. Voilà. On n'avait pas de culotte, mais on avait de la pudeur. On le disait sans le dire. C'était sous-entendu. On disait, il resterait pas un peu de beurre? Tout le monde comprenait, hein? Maintenant, faut ne plus avoir peur de rien, ne plus avoir peur d'aller, d'oser tout dire. Hein? Appeler un chat une chatte et un cul à garage à bite. Tout ça pour aller plus loin. Pour faire rire, passer par d'autres chemins. Moi aussi, je peux parler de sodomie, finalement. Ah, je suis trop contente avec ces sketchs, elles ont dans le cul, les mômes.
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2: Tu verras quand t'auras un enfant. Il va te dire, papa, je veux une feuille pour dessiner. Tu vas lui donner le bloc entier. Tu vas lui dire, tiens, vas-y, fais des dessins, éclate-toi. Il va te demander, est-ce qu'il fait une maison? Tu vas lui dire, fais tout le quartier avec tous les voisins. Des voitures, des avions, fais ce que tu veux. Après, tu vas t'extasier devant les dessins de l'enfant alors qu'ils vont être bidons. Ça, d'ailleurs, j'aime pas. Moi, je fais pas. La plupart des dessins d'enfants, ils sont nuls et tout le monde fait « Oh là là, c'est incroyable, oh là là, tu l'as fait tout seul ?» Ben, heureusement, si quelqu'un l'a aidé en plus, alors là... Du coup, mon fils, il m'a montré une maison. Putain, je lui ai dit « Écoute-moi bien. » On habiterait une maison comme ça. On serait dans la merde. Alors tu vas aller me faire une maison en bonne et due forme, hein? Avec... C'est qui ça? C'est maman ça? Bon putain, ne lui montre pas, ne lui montre pas. Non sérieux, ne lui montre pas. Va refaire ta mère, va refaire ta mère, non sérieux. Et ça c'est qui à côté? C'est qui? Ça c'est moi? Ça c'est moi? Papa, il est plus petit que maman et il est bleu. Eh ben, tout le temps, cette hypocrisie à s'extasier devant les dessins d'enfants, c'est exactement comme pour les photos d'enfants. C'est incroyable. Les gens qui te proposent de voir la photo de leur enfant et qui te la montrent, déjà, ils te proposent de voir la photo de leur enfant. Comme si on pouvait répondre non, tu sais. Tu imagines quelqu'un qui dit, tu veux voir une photo de mon fils? Tu lui dis, franchement, non, je le sens pas, je pense. Sérieux, non, j'ai pas envie, voilà. En plus, s'il est moche, il va être mal à l'aise, laisse tomber, je pense. Et quand il te montre la photo, enfin même pas quand il te la montre, il a à peine fait le mouvement pour la sortir, t'as même pas vu encore le visage de l'enfant que déjà tu dis... Il est mignon. Mais arrête, les enfants ils sont pas mignons. Il y a des enfants, je te montre la photo, tu dis il est vivant. Cette hypocrisie permanente toujours. Si c'est le papa qui te montre la photo, tu lui dis qu'il lui ressemble pour lui faire plaisir. Si c'est la maman qui te montre la photo, tu dis qu'elle lui ressemble. Et bien sûr, tu vas pas dire le contraire. Putain, qu'est-ce que c'est que ce délire? Tu t'imagines dire « Oh, tu sais qui on rappelle ?» Non, non, non, comment il s'appelle là? Weber, le mec qui bossait avec ta femme, là, tu te rappelles? Weber. Moi, je trouve que Weber, ça fait partie de ces prénoms français que les mecs, ils les ont eus qu'après un certain âge, quoi, tu vois, non? La semaine dernière, à propos de prénoms, j'ai reçu un faire-part de naissance par texto, et parce que ça se fait de plus en plus. Il y a juste une chose que je comprends pas, mais vraiment, je vous jure que j'aimerais comprendre. C'est le besoin d'indiquer le poids du bébé quand on annonce la naissance. C'est juste, moi, je trouve ça super impudique, c'est intime, quoi. C'est sa vie privée, quoi. Déjà, on dévoile à tout le monde, quoi, c'est... Pourquoi? Parce que c'est un bébé, sous prétexte que c'est un enfant, on peut tout dire à tout le monde. T'imagines, pour les adultes, tu ferais ça? Non, franchement, sérieux. Je vous invite aux 30 ans de ma femme, 75 kilos. Qu'est-ce que je m'en fous de savoir que le bébé fait 2 kg 739? Ah là là, c'est une belle quantité d'humanité. Qu'est-ce que je pense? J'arrive pas à comprendre ce truc, c'est... Il y en a même, ils font mieux. Alors là, ça me fascine. Mais là, ils te prennent pour des cons. Hein. Ils te font croire que c'est le bébé qui t'a envoyé le texto. Tu connais ce truc? Mais attends, oh, on est où là? L'autre jour, je reçois « Bonjour, je m'appelle Bilal. Ma maman se porte bien, mon papa est fou de joie. Je suis arrivé au monde. Voilà, putain, j'ai pris le portable, j'ai dit « Bilal, dis à ton père qu'il arrête de se foutre de ma gueule, s'il te plaît, merde. Je suis pas un Ahmar, calme-toi, oh !»
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21: Dis-moi, est-ce que tu étais, toi, au mariage de Roger?
22: Quel Roger?
21: Eh ben, le beau-frère de Marcel.
22: Quel beau-frère?
21: Ben, celui qui a épousé sa sœur.
22: Tu connais un gars qui a épousé sa sœur? On a le droit?
21: Mais non, mais pas sa sœur à lui, la sœur de son beau-frère.
22: On a le droit d'épouser la sœur de son beau-frère?
21: Bah, c'est même recommandé si t'as fiancé un frère et que tu veux qu'elle soit ta femme.
22: Ah, tu parles de Roger qui s'est remarié avec la sœur de Marcel, j'avais pas compris. Non, parce qu'en fait, c'est sa demi-sœur.
21: Ah, c'est une demi-sœur seulement, j'avais pas remarqué. Faut dire que je l'ai vue qu'à table, je croyais qu'elle était assise.
22: C'était bien le mariage de Roger?
21: Ah, bah j'en sais rien, moi j'étais au mariage d'Albert.
22: Albert qu'on connaît?
21: Ben oui, celui qui a divorcé d'avec sa première femme.
22: Ah bon, il s'est remarié avec qui?
21: Ben avec celle qui est devenue sa deuxième femme et qui en fait est la sœur de la première.
22: Donc il épousait sa première belle-sœur en deuxième noce alors. Donc sa première femme devient sa belle-sœur.
21: C'est ça.
22: Et sa belle-sœur était bien mariée à Raymond.
21: Eh ben oui, le frère d'Albert, puisque les deux frères avaient épousé les deux sœurs. Mais Raymond et elle, ils avaient divorcé, donc elle était libre.
22: Donc elle épousait son beau-frère.
21: Voilà.
22: C'était sympa, la cérémonie?
21: Oh oui, puis il y avait deux mariages pour le prix d'un.
22: Comment ça?
21: Ben figure-toi qu'en même temps qu'Albert épousait la première femme de Raymond, son frère, donc son ex-belle-sœur, le Raymond, lui, il épousait le même jour la première femme d'Albert, puisqu'elle était libre.
22: Donc les deux frères réépousaient les deux sœurs, mais pas les mêmes. Pour les enfants, ça doit pas être facile.
21: Ben, les deux fils d'Albert deviennent les beaux-fils de leur tante, puisqu'elle devient leur belle-mère.
22: Et leurs deux cousines germaines deviennent aussi les belles-filles de leur tante. C'est pas très compliqué.
21: Oui, enfin, sauf qu'au mariage, il y avait deux petits bouts de chou de 2 ans.
22: Ah, oh, c'était qui?
21: Ben, il y a un petit gars qui est le fils d'Albert avec celle qui est devenue sa deuxième femme, et une petite fille...
22: Qui est la fille de Raymond avec la première femme d'Albert.
21: Tu vois, ça se complique.
22: Je comprends. Parce qu'en fait, les deux petits derniers qui sont cousins sont à la fois le demi-frère et la demi-sœur des enfants de leur oncle et de leur tante.
21: Ben oui, puisque la mère de la petite fille, c'est la tante de ses deux demi-sœurs, puisque c'est la deuxième femme de son père qui a épousé sa belle-sœur.
22: Et le père du petit gars, c'est le deuxième mari de la mère de sa cousine, qui est en même temps la cousine germaine de ses belles-sœurs à lui, qui sont les filles de sa mère et donc sa demi-sœur.

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3: C'était, je sais pas moi, c'était venez vite, les barbares nous ont attaqués, ils ont mangé les vieux et violé les chiens. Bon. Oui, c'est des barbares, ils attaquent pas avec des plumes les mecs. Bon. J'admets que le temps que le SMS arrive à cheval, que les secours reviennent, tout le village était mort, on est d'accord. Mais à la base, l'information était vitale, essentielle. Alors qu'aujourd'hui, avec ça, mesdames et messieurs, on a l'information beaucoup plus vite, mais c'est moins essentiel. Hein, aujourd'hui, c'est plutôt... Allô ? Ouais, c'est moi, tu fais quoi ? Bah là, j'achète du beurre. Mais il n'y en a plus, je vais prendre du beurre demi-sel. Ah ouais, merde. Bon, tiens-moi au courant, rappelle-moi. Et faut pas oublier que si tu peux savoir instantanément, et pour 80 euros de prélèvement supplémentaire, hein, que ton pote il achète du beurre demi-sel à 800 bornes de chez toi, c'est grâce à des mecs, des têtes, qui ont inventé des satellites qui les ont mis au-dessus de nos têtes, pour que nous, vous et moi, mesdames et messieurs, on puisse s'envoyer des MMS avec des photos de nous bourrés. Ça part dans l'espace. 36 000 kilomètres. Ça retombe dans le téléphone de ton pote qui est aussi bourré que toi. 72 000 kilomètres. C'est de la haute technologie. Au service de la connerie. Hein? Ouais. Là, ça me fait marrer, les gens arrêtent pas de gueuler, moi pareil, hein. Oui, on n'a jamais vu d'extraterrestres, ils n'existent pas, blablabla. Bla, bla. Tu m'étonnes, s'ils chopent mes MMS. Bah, avec la gueule que je fais, ils vont pas venir. Et un truc qui est terrible, monstrueux avec ces appareils, c'est tu vois qui t'appelle. Bah, c'est pas bien. Souvenez-vous que les vieux téléphones avant, quand ça sonnait, c'était une loterie. Ah oui! C'est ou tout bon ou tout mauvais. Hello. Hey, tu te méfiais. Ah merde, c'est la tante Yolande. Elle va me prendre la tête 2 heures. Oui, mais tu lui parlais avant à la tante Yolande. Alors qu'aujourd'hui, quand tu vois marqué sur l'écran tante Yolande, tu la vires en messagerie direct, la vieille. Hein? De toute façon, c'est jamais autant peu parler que depuis qu'on peut autant communiquer, mesdames et messieurs. Hein? Voilà. Et un truc terrible avec ces appareils, vous avez dû en faire l'expérience. T'es dans la rue, tu téléphones, tu marches, tu téléphones, tu marches, tu téléphones, tu marches. Tu finis une conversation, tu sais plus où t'es. Attends, je t'ai pas là, moi. Mais ouais, ça rend fou. Alors qu'avant, avec les vieux téléphones, rappelez-vous, il y avait un fil. T'avais un périmètre de marche. Ah ouais. Eh ouais! Ça s'appelle l'ultra-communication. Ça va être de pire en pire. Vous verrez bientôt. On pourra communiquer avec n'importe quel objet du quotidien. Ça sera par exemple. Allô? Ouais, c'est moi, tu m'entends? Ah, tu m'entends mal, c'est normal, je t'appelle d'une cafetière, j'ai plus de filtre! Ça existe déjà. Moi, j'ai une maison intelligente, vous connaissez, ça s'appelle la domotique. C'est une maison, elle gère tout, la maison, hein. Elle me prend la tête, cette baraque, putain! Par exemple, chez moi, tu rentres dans une pièce, ça s'allume. Tu sors de la pièce, ça s'éteint. Tu re-rentres dans la pièce, la baraque, elle te dit « Arrêtez de jouer avec la lumière !» C'est moi qui paye le jus. Ah, ça me saoule, j'ai un frigo, ça c'est bien. Mon frigo, il est relié à Internet. C'est-à-dire, il commande la bouffe sans me demander mon avis. Mais... Le pire dans ce frigo, c'est qu'il y a une balance intégrée au pied du frigo, et pour ouvrir la porte, il faut faire le bon poids. Ça rend fou. Dans 2 ans, vous l'avez chez vous, celui-là. Oh. Non, par contre, ce qui est bien, il y a des webcams partout, et tu vois ce qui se passe en direct chez toi, sur ton portable. Quand t'es en vacances à 800 bornes, tu te vois cambrioler en direct. Ouais. Et tu peux rien faire. Ah, c'est la technologie, c'est la technologie. Mais il faut un forfait 3G voire 4G. Parce que moi, avec ça, j'ai même pas le 3G. Et moi, ce qui se passe, c'est que j'ai une image toutes les heures. C'est-à-dire, la première image, mon salon, il est nickel. Il y a tout. Hein. Et quand je rafraîchis une heure après comme ça, il est vide. Ouais. Les mecs, ils ont même roulé la moquette, tu sais.

0: oui, mais attends, bon, qu'est-ce que je disais? Oui, coupez vos portables pendant les sketchs. Oui, on est parti loin, évidemment, on est parti loin. Merde, j'avais pas coupé le mien, j'étais en vibreur. Oh, allô? Ouais, je suis sur scène. Non, je suis aux Open du Rire, de Rire et Chanson. Si, je te jure. Bah, je sais pas combien ils sont 2 000, 3 000, facile. Oh là là, ça déchire. Oh là là. Ouais, je te rappelle tout à l'heure. Hein? Bah, je bois un verre et je rentre. Quoi? Je m'en fous, je mangerai du poulet froid, n'importe quoi. Je peux pas te parler, je suis en spectacle, je te rappelle tout à l'heure. Ah, excusez-moi, voilà, mesdames et messieurs, dernière information que vous n'avez pas. C'était pas ma femme au téléphone. C'était ma baraque.
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3: Bien, nous sommes tous et toutes ici réunis ce soir pour apprendre à rire et à sourire grâce à la méthode que j'ai mise au point, la rirothérapie. Quand tout va bien, on n'a aucun mérite à sourire, mais la situation de la France étant ce qu'elle est, vous avez tous et toutes de gros problèmes d'argent, pour certains des problèmes de couple, parfois les deux en même temps, et ça ne va pas aller en s'arrangeant. Il faut savoir que quand on rit plusieurs minutes par jour, on est en bien meilleure santé. C'est pour ça qu'il y a autant de gens qui vont voir des spectacles divertissants, c'est parce qu'ils n'ont pas beaucoup l'occasion de rire dans la vie. Et je les comprends. Moi-même, avant de mettre au point cette méthode, je ne riais jamais. Ah bah normal, quand on pense au 21e siècle, à la Bosnie, au racisme, à l'encéphalite bovine spongiforme et à la solitude des femmes de 38 ans. Il n'y a pas de raison évidente de rire. Alors on va commencer par ce que j'appelle le rire intérieur. C'est un rire qui se pratique bouche fermée. À utiliser quand vous ne savez pas s'il convient de rire. S'il ne fallait pas rire, personne ne saura que c'est vous. Si un rire général se déclenche, vous ouvrez la bouche. Et nous passons à ce que j'appelle le rire passe-partout. Alors le rire passe-partout, c'est le rire en A qui peut être pratiqué indifféremment par les hommes ou les femmes. Alors nous avons ensuite le rire sexy ou le rire en I qui permet à la femme de rire tout en séduisant son partenaire éventuel. Quand on fait croire à un homme qu'il est drôle, c'est déjà gagné. Nous avons ensuite le rire distingué ou le rire en O qui vous permet de rire tout en montrant votre supériorité intellectuelle. On rit tout en restant très intelligent. Nous avons ensuite le rire que personnellement je préfère, c'est le rire en E ou le rire niais, qui vous rendra sympathique en toutes circonstances, puisqu'il permet à vos interlocuteurs de se sentir plus intelligents que vous. Je n'ai pas l'habitude de m'en vanter, mais sachez par exemple que c'est moi qui ai personnellement formé Thierry Roland. Alors on va terminer par un sourire élargi, s'il vous plaît tout le monde, un sourire élargi. Car n'oubliez pas que le sourire est un rire silencieux.
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4: J'adore jouer à Paris. Vraiment, c'est ma ville préférée. C'est vrai parce que vous savez quoi? À Paris, vous êtes beau. Regarde comment vous êtes très bien organisé capillairement. Vous me rappelez les familles qu'il y a sur les shampoings, un carrefour. Là. Tu vois les belles familles là? Tu vois de quel shampoing je te parle, là, les plus chers, les plus accessibles. Ma mère apprenait les shampoings les moins chers en bas. Là. Les shampoings aux œufs, là. Tu sais, sur la photo, il y avait 2 œufs, ça, quoi. Tu vois de quel shampoing je te parle, les barils de 2,5 litres, là. Fallait être 2 pour les ouvrir, ça, merde. Et pour en mettre, t'as jusqu'à tremper tes cheveux, on sait. Et quand t'en mettais, ça puait l'œuf. Tu sortais dehors, une omelette qui marche. Tu chlinguais, oh mon Dieu. Qu'est-ce qu'il a pu me foutre la honte, ce shampoing aux œufs. Oh. D'ailleurs, comme tout le reste du caddie de ma mère. Le caddie de ma mère m'a foutu la chouma toute ma vie. Ah non, sérieusement. Dans le caddie de ma mère, il y avait de la farine, du riz, des pâtes, du sel, de l'huile. Que des denrées humanitaires que t'envoies en Somalie, là. Je disais à ma mère, nous aussi on veut du goût, nous. Ben mets des granolas, du choupa choups. Mets un paquet de crunch. Même si on l'achète pas, on se promène avec, tu vois. On reste digne, au moins, on reste digne. Quand j'étais à Carrefour avec ma mère, dès que je tombais sur des gens que je connaissais, je changeais de caddie direct. Hop là. J'avais vu cette dame. Qu'est-ce qu'il a pu nous foutre la honte, ce shampoing aux œufs là. Et vous savez pourquoi le shampoing aux œufs? Parce qu'on nous disait que ça lissait les cheveux. Parce que nous, c'était ça notre plus grand drame. C'est les cheveux. Vous vous rendez pas compte. Parce que nous, c'est pas des cheveux qu'on a. Nous, c'est des milliards de frisottis, des milliards. Des toutes petites queues de cochon, des milliards de petites queues de cochon, des milliards. Dieu nous a dit, vous en mangerez pas, mais vous en aurez plein la tête. Cher. Ah ouais. C'est pas du cheveu qu'on a, putain. J'ai tout fait, moi. J'ai tout fait pour avoir les cheveux lisses. De l'eau, de l'huile, du sif ammoniacal. J'ai tout essayé, tout, je te jure. Tout. Du pento. Tu connais le pento? Une noisette suffit. Je mettais tout le noisettier sur ma tête. Toutes les noisettes qu'il y avait dedans, elles étaient sur ma tête. Et quand je sortais, je me faisais courser par tous les écureuils. Il est là! C'est vrai, j'ai tout fait pour avoir les cheveux lisses. Mon rêve, ça aurait été d'avoir les mêmes cheveux que Bobby Ewing dans Dallas. Tu te rappelles de lui, ses cheveux, comment ils étaient libres, sa mère. Il faisait ça, les cheveux, il disait pas de problème, Bobby, on te suit. Non, mais rigolez, voilà. Encore nous, ça va, nous. Mais les filles de chez nous, nos sœurs, nos cousines, les arabettes, elles, si tu mouilles leurs cheveux après minuit, c'est comme les gremlins, ça se reproduit. Voilà, ça peut attaquer la France, ça s'épaissit. Le seul truc qui pouvait canaliser nos cheveux, c'était les brosses rondes, là, tu vois. Tu vois de quelle brosse je te parle? La Mshta. La pire des brosses, voilà. La honte, on pouvait pas se brosser dehors avec cette brosse-là. Elle faisait un bruit bizarre, c'est la vérité. Tu te brosser dehors, ça... Vous avez déjà vu un arabe se brosser les cheveux dehors? Non, parce que c'est la chouma. Une fois, je suis dans la cour de récréation, je finis de me brosser, je la rentre dans le cartable, et là, il y a une copine de ma classe qui me dit « Eh ! Mais je connais ça ! C'est les trucs pour brosser les poneys ! »
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5: Hein? Il y a un problème? Ah, bonjour Monsieur Gentil, il y a un problème? Pardon? Vous voulez retirer de l'argent, mais c'est pas un problème, ça, monsieur Gentil. Votre banquier est là pour tout vous expliquer. Alors, qu'est-ce que vous avez? Eh bien, il y a votre placement, hein? Si, je vous ai expliqué, c'est un placement à taux répertorié sur la base des indices compensés, qui est le plus adapté aux fluctuations indexatoires fixées à 0,38% de l'once sur les cours d'ouverture obligataire. C'est simple. Mmh? Ah non, on peut pas retirer tout de suite, non? Non, mais sinon, il y a votre pipe. Mmh? Si, votre pipe, plan d'intérêt sur perte. Calculé sur une durée minima de 25 ans avec SICAV obligatoire sur les indices réactivés, non avantage de pénalité de frais garantie, bien entendu. Ah non, on peut pas retirer tout de suite, non? Vous voulez tout retirer tout de suite? C'est possible en effet, mais c'est dommage, hein? Ben oui, vous allez perdre des intérêts calculés au jour le jour sur les évaluations momentanées des moratoires d'actionnariat obligatoire et antubatoire, ce qui fait qu'il vous reste seulement... Ah non, pardon, vous nous devez 216 492 francs, monsieur Gentil. Oui, ça c'est pour tout de suite, oui, monsieur Gentil.
6: Bonjour, monsieur Gentil. Vous allez bien, monsieur Gentil? Ça va, oui. Alors, vous l'avez vu, votre banquier, là? Parce que nous, pour les travaux de l'appartement, on a bien avancé, hein. Pardon, monsieur Gentil, qu'est-ce que vous comprenez pas, le don de devis? Les portes-fenêtres de la cuisine? Qu'est-ce qu'il y a? Moi, j'ai fait au mieux, monsieur Gentil, hein. Moi, j'ai mis deux vantaux avec calèche basse pleine, plus un volet roulant monobloc en PVC, double paroi alvéolaire et un isolant feuilleté de 2 mm, hein. J'ai mis de l'ancien, bien sûr, pas du nouveau, parce que le nouveau, c'est bon. Pardon, la mezzanine? Qu'est-ce qu'il y a, la mezzanine? Moi, j'ai fait au mieux, hein, comme vous m'avez... Bah écoutez, moi j'ai mis une chape de ragréage en béton armé, deux IPN plafonnées BA13, hein. J'ai mis de l'ancien, bien sûr, pas du nouveau, monsieur Gentil, faites-moi confiance, hein. La briquette? Oh bah j'ai mis la briquette sur tous les murs comme vous m'aviez dit, monsieur Gentil, y a pas de problème, hein. Ah oui, excusez-moi, renforcé avec de la bricouflette. Non, ça c'est mon initiative, disons que ça c'est de l'isolation phonique supradiale en équerre d'alu profilé 4+1, monsieur Gentil, hein. C'est ce qu'il y a mieux dans l'ancien, parce que le nouveau c'est propre. Bah monsieur Gentil, pour le tout, là vous me devez 4 millions, hein. Pardon? Ancien? Non, là c'est nouveau.
7: Oui, asseyez-vous, monsieur Gentil. Oui, je suis au courant, c'est votre architecte qui nous fait un procès. J'ai lu ça, c'est dans la poche, asseyez-vous. Je vais vous lire ça rapidement, monsieur Gentil. Alors, vu les préjudices subis en vertu des terres des ayants droit, eu égard à la vente, laquelle préalablement l'acte complémentaire comme objet des présentes à exposer ce qui suit les pièces ci-dessus énoncées et la tête sur l'article 9 bis. Oui, jusque-là, tout est clair. Vous comprenez pas, c'est dans la poche, monsieur Gentil. Je poursuis. D'acquitter à compter du jour d'entrée en jouissance des parts des charges applicables dont étant avoir été l'usufruit des biens séparés selon conjoint de tarifé du 26 de 92. Ça me paraît évident. Vous comprenez pas, c'est dans la poche, monsieur Gentil, vous en faites pas. Et enfin, en vertu des prorata temporis, justificatif des habeas corpus de la causa sine qua non, suite pour rationner voluntas fluctuat nec mergitur, est agitat molen. Oui, ça, c'est dans ma poche. C'est dans la poche, je voulais dire, monsieur. Vous comprenez pas, c'est pas grave. Et enfin, pour finir, droit honoraire de 24 250 francs pour conciliation de rémunération d'avocat qui... Ah, là, c'est important que vous compreniez. Toi, devoir, moi, 24 250 francs. Il y a quelque chose qui va pas, monsieur Gentil?
5: Ouais, c'est normal, monsieur Gentil. Hein. Les avocats, c'est tous les mêmes. Hein. On comprend rien de ce qu'ils disent, puis moi, je crois bien que ça les arrange. Hein. Enfin bon, tout va bien, moi, de mon côté. Hein. Tout va bien, pas de problème, j'ai fait la vidange. Hein. Ouais, ouais. Mais dites, il est pourvu, là, que le joint de carbus s'est oxydé sous la pression du piston de soupape de la courroie d'entraînement des bougies, puis des vis platinées, là. Hein? Oh, ben, il a fallu changer tout ça, hein. Ah bah obligé, hein, vu que la pompe du cylindre d'embrayage risquait de buter contre la courroie du circuit de refroidissement de la roue de secours et des essuie-glaces. Alors bon, enfin bon, ça va pas chercher midi à 14h. Hein. Ça va lui faire quoi? Ça va lui faire 70 balles plus pour 50 balles de bricole. Allez, je lui fais le tout à 100 balles. Hein. Allez, 100 balles. Plus la main d'œuvre, 7492 francs. Impression qu'il n'y avait pas lui.
8: Comment? L'aspirateur? Non, j'ai pas passé l'aspirateur. Non, j'ai pas pris parce que je suis pas mal à ce petit tour, parce que le téléphone, je pas gagné, parce que je pas gagné, je pas gagné, parce que je suis l'aspirateur. Mais j'y pense. La poussière, les fenêtres, non, j'ai pas fait. Non, j'ai pas pu parce que je me dis que je suis mal à l'épée, les enfants, je pas les collègues, je suis le football, mais que je suis mal à la femme, tac-tac, je suis mal à l'épée, je suis pas gagné, je suis mal à l'épée, mais je pense à la poussière. Au revoir, monsieur Gentil. Ah, par contre, monsieur Gentil, Paris, je me n'ai pas trinche. Paris, que monsieur. Vous pourrez penser à mes étrennes. Merci, monsieur.
7: Oh, monsieur Gentil, non, j'en prie. Bon, rien de grave, monsieur Gentil, rien de grave. J'en prie, asseyez-vous, monsieur Gentil. Non, rien de grave, ne vous inquiétez pas, monsieur Gentil, rien de grave, hein. Vous nous faites juste une petite biélonéphrite, hein.
8: Pardon?
7: Non, écoutez, c'est juste un dysfonctionnement sinusal des artères aortiques qui provoque une légère hémosensibilisation valvulaire des canaux spinoïdes, hein. Mais vous n'avez aucun mot de tête. Si. Ah. Je vais quand même vous prescrire du nolfenaxoline, hein. Au cas où nous aurions affaire à un syndrome ovulien du phytoplasmorifère des mamelles ostatiques du cortex labial. Mais j'en suis pas convaincu, hein. Voilà, monsieur Gentil, ouvrez la bouche. Non, rien de grave, hein. Voilà, monsieur Gentil. Faites-moi confiance, monsieur Gentil. Vous nous enterrerez tous.
5: Et si nous sommes tous réunis autour de toi ce soir, André Gentil, entouré de des amis, ta femme, tes proches, ton avocat, ton banquier, ton architecte, ton concierge, oui. C'est pour te dire la sainte et claire parole de Dieu, cette parole qui faisait dire à Saint Benoît de l'Apostolat que toute la jubilation du magnificat annonciateur de nos tentations est à l'immaculée miséricorde, ce que l'allégresse du Saint-Sépulcre est au jugement de nos béatitudes. Plus clairement pour tout le monde, si habeas corpus tu quoque mi fili fluctuat nec mergitur amen. Tel que l'aurait souhaité monsieur Gentil, bien entendu, je vais procéder à une quête pour la paroisse. Des sous, s'il vous plaît. Des sous pour la paroisse.
9: Bonjour madame Gentil. On a appris pour votre mari, hein. Condoléances. Vous venez pour la pension veuvage. Oui, je comprends bien, d'accord, mais vous avez rempli les feuillets A2, A3 nécessaires à l'obtention des diverses prestations auxquelles vous avez droit, calculé sur le taux du ticket modérateur. Vous l'avez fait, ça? Comment ça, c'est ma collègue? Attendez, un problème, là, je vais demander, hein. Marie-Thérèse! Marie-Thérèse!
10: Ouais, qu'est-ce qui se passe, ma chère?
9: C'est madame Gentil.
10: Ah, bonjour madame Gentil, on a appris pour votre mari.
9: Condoléances.
10: Qu'est-ce que c'est, ma chère?
9: C'est pour la pension veuvage de madame Gentil.
10: Oui.
9: Est-il toujours nécessaire de remplir les feuillets A2, A3?
10: Mais non,
11: c'est beaucoup plus. Hein. Et j'ai fait juste oui. De remplir les feuilles B de BR4 de l'allocation forfaitaire du régime d'attribution maritale du régime de compensation.
12: Mais qu'est-ce que ça complémentaire.
13: Où tu vas là?
12: Mais qu'est-ce que tu me racontes là? Si elle est sous le régime marital, comment veux-tu qu'elle récupère la mutuelle
11: mais
12: avec la
11: fille? Tu n'en racontes que des balivernes. Merde, ouais. Mais tu comment tu parles?
12: Oui, viens là,
14: Marie. C'est quoi le problème? J'arrive, c'est quoi
11: la magie?
14: Ah, oh, bonjour madame Gentil, on a pris pour votre mari, condoléances.
11: Ma chère, quand tu es sous régime, oui. Du décret modération de la pension jeune, oui. C'est nécessaire, ma chère.
14: Non, aujourd'hui c'est beaucoup plus simple. Ah il bon? Suffit simplement oui. Qu'elle reverse oui. Le forfait oui. Des indemnités auxiliaires à la caisse primaire du conjoint de naissance de la mairie de monsieur Jean-Pierre.
12: Mais qu'est-ce que tu rencontres là? C'est des balivernes tout ça, mais avec ça, ma chère, elle bouge, elle touche au bout de 2 ans.
11: Comment ça au bout de 2 ans?
12: C'est beaucoup plus long.
15: À moins que, madame Gentil, vous ayez un accident dans les 2 jours et là vous touchez.
11: Ah là oui, vous ah, revenez invalide à 100%, vous êtes remboursé immédiatement.
14: Ah, ouais, voilà. Tout de suite.
11: Mais là, on ne peut pas faire grand-chose parce qu'on ferme à 16h30.
14: Ah,
11: mais... Comment ça, il est 16h? Non, mais on ferme à 16h30, ça. Bon. On ne peut pas faire autrement,
16: monsieur. 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
17: Pour bien que vous compreniez, il faut remonter quelques mois en arrière. Je suis alors fiscaliste international, à New York. Dans un gros cabinet d'avocats qui m'a recruté à ma sortie de Sciences Po. Mais alors Sciences Po, c'est pas une école pour rentrer chez Midas. Sciences Po, c'est plutôt une école pour racheter Midas. Oui. Et le revendre à Speedy. Je fais de ma réussite sociale la priorité en sacrifiant ma passion de toujours, le théâtre. Mon boulot consiste à faire économiser quelques milliers de dollars d'impôts à des entreprises qui font des milliards de dollars de bénéfices. On me donne un gros salaire et de grosses primes. Et je fais ça chez Jean-Georges, restaurant ultra select. Où je me la joue parce que je suis assis à 2 tables de Donald Trump, ou autre bienfaiteur de l'humanité, dont le salaire annuel égale le PIB du Pérou, et qui s'extasie devant la cuisine française. Oh my God. Oh my God. This French cuisine is so good. This quiche Lorraine is just amazing. J'ai la panoplie, cigare Cohiba de Cuba, costume italien, cerruti de Rome, chaussure anglaise, Church of London. J'ai toutes les cartes de crédit, American Express, Mastercard, Dinner's Club, Visa Gold. Quand j'ouvre mon portefeuille, j'ai l'impression de faire un tarot. Mon appartement de Manhattan, situé entre Madison et Park Avenue, est aussi grand que le rêve américain et aussi vide que le programme social républicain. Je lis le Financial Times et le Wall Street Journal, j'ai un melon comme ça. Je n'ai aucune psychologie, aucun sens de l'autre, je pourrais présenter un divertissement sur TF1. Tous les matins, en bas de chez moi, je prends mon café chez Pablo, un portoricain un peu déjanté. Voilà François Guétal, des babarumba, un Coca-Cola, un autre les matins, tu prends un café. Manuel, un café. Café des fleurs. Boris Bion, Simone de Beauvoir, j'adore le France, un jour j'irai vivre là-bas. Excuse-moi, j'ai crevé, j'ai fait la fiesta toute la nuit. Je me suis réveillé ce matin la tête dans le cul, mais c'était pas les miens. Puis je me jette dans un taxi, conduit généralement par un Antillais expatrié. Pays de merde. J'en ai marre. J'ai fait le taxi depuis 6 ans. Mais regarde-moi celui-là. Move your fucking car, bastard. Tu crois que tu as acheté la rue, là, hein? La rue ne porte pas ton nom. Tu t'appelles pas Broadway. Fuck you, son of a bitch. Cougna maman. C'est une allégorie de chez nous. Que signifie? Comment vous dire? Cougna maman. Nique ta maman. Mon bureau est situé près de Central Park, dans une grande tour de verre, une espèce d'aquarium plein de requins, avec des piranhas autour pour les protéger des crocodiles. Tous les matins, j'emprunte un long couloir de 50 mètres et je salue d'un hi une quarantaine de personnes. Hi Bill. Hi Rajiv. Hi Daniel. Hi Paige. Hi Michelle. I shot the sheriff. Aïkido, Aïoli. Je prends position devant mon ordinateur portable et je commence à checker mes emails.
13: Et puis un matin par la fenêtre de mon bureau, fois de tout.